0: Particulièrement choquante, celle de Louis, cet adolescent de 17 ans lynché à mort dans un guet-apens à Narbonne. Les cinq suspects, dont trois mineurs mis en examen pour tentative d'assassinat. Ce nouveau drame interpelle sur la montée de l'ultra-violence chez les jeunes. Ces actes de barbarie qui sont filmés, commentés, mis en ligne, échangés. Que faire? Quelle solution à vos yeux? Faut-il, c'est toujours la même question, supprimer l'excuse de minorité? Vous appelez 0826 300 300, vous nous donnez votre sentiment sur ce drame et puis cette montée de la violence chez les jeunes. Retour également sur une photo qui a fait débat, celle au Panthéon, de Suzette Bloch, la petite fille de Marc Bloch, avec Jean-Luc Mélenchon et une partie de l'appareil LFI, tout sourire devant les portraits de Marc Bloch et Simone Vidal. Est-ce qu'elle vous fait réagir? Manon Aubry l'a justifié, la présence de LFI ce matin à ce moment-là, à cet endroit-là. Jean-Luc Mélenchon qui capte oui ou non l'héritage de l'historien, héros de la résistance. 0826 300 300, j'attends vos appels. La clim donc, objet politique, objet sociétal, comme on dit, très français. Elle est accusée de réchauffer nos villes, déjà en ébullition maximum, de consommer trop d'énergie, voire de rendre malade et surtout d'être anti-écologique en diable. La climatisation est devenue un sujet d'acclimatation ou de stigmatisation. Un pour ou contre jusqu'à l'absurde dont les politiques se saisissent. Marine Le Pen appelle un grand plan national massif. Jean-Luc Mélenchon y voit une augmentation des dégâts climatiques. Alors oui, une clim rejette de la chaleur dehors. L'alternative, ce n'est pas de proposer un monde frais idéal, c'est plutôt et surtout de ne pas laisser des personnes âgées, des enfants, des malades ou des habitants de logements surchauffés, de bouilloires thermiques, passer des semaines à plus de 30 degrés chez eux. Le vrai sujet n'est pas tout clim or not tout clim, mais comment protéger les personnes d'abord et comment le faire intelligemment avec isolation, volée, ventilation, végétalisation et enfin climatisation ciblée quand le logement et le bâtiment deviennent invivables. La controverse reste éminemment française. Promenez-vous aux États-Unis, à Singapour, en Corée du Sud, au Japon ou ailleurs. Les blocs blancs qui ronronnent au soleil sont partout dans les villes et cela ne surprend pas. Personne, ce n'a fait pas débat. Alors oui, la clim rejette de la chaleur, mais il faut remettre cela à la bonne place dans la hiérarchie des risques. Ces systèmes contribuent localement à réchauffer l'air autour des bâtiments, mais en période de canicule, le danger immédiat et massif, ce sont les corps humains qui ne récupèrent plus, surtout la nuit, dans les quartiers très denses où la température ne redescend plus. Le risque de laisser des gens littéralement cuire à domicile plusieurs nuits d'affilée est plus immédiat et plus grave que le surcroît local de chaleur produit par une clim salutaire à ce niveau d'urgence sanitaire. Bienvenue dans La Vérité en Face.
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0: Et nous sommes avec vous, Sylvain, vous nous appelez de Tours. Bonjour Sylvain.
2: Bonjour.
0: Bonjour, soyez le bienvenu dans La Vérité en Face sur Sud Radio ce matin, Sylvain. Vous voulez réagir à cette photo beaucoup échangée sur les réseaux sociaux, celle de au Panthéon de Suzette Bloch, la petite fille de Marc Bloch, qui a invité Jean-Luc Mélenchon à poser devant les portraits de son grand-père, Marc Bloch, et de l'épouse Simone Vidal. Elle vous fait réagir ce matin? Qu'en pensez-vous?
2: Oui, elle me fait réagir plutôt positivement. Plutôt positivement, mais déjà parce que bon, le choix de la famille, il est toujours respectable et on va dire et judicieux. Si elle le pense, c'est peut-être les personnes qui étaient les plus proches de son œuvre, et je pense que 95% des personnes n'avaient pas entendu parler de Marc Bloch avant 2024, quand Macron avait décidé de le panthéoniser. Après, c'est sûr que le fait que ce soit Macron qui le fasse, le fait que LFI récupère derrière, le fait que d'autres côtés de la droite s'en émeuvent, ça reste toujours gênant de faire parler un mort. Mais voilà, si on regarde l'entièreté de son œuvre, si on s'intéresse profondément à ses idées politiques, on ne peut que le rapprocher de ce bord-là du spectre. Hein, et j'ai suffisamment de choses à reprocher à LFI pour...
0: Vous ne pensez pas que ces hommages qui sont importants la marche de la nation devraient être plutôt plus universels, c'est-à-dire un peu débarrassés quand même de l'avis des partis, si je puis dire. D'ailleurs, Marc Bloch s'était élevé contre ces partis politiques justement qui, à ses yeux, avaient plus ou moins failli. C'est ce qu'il dit dans son ouvrage de référence. C'est ma question. Est-ce que pour l'héritage, j'entends ce que vous dites.
2: Je disais dès le début, oui. À partir du moment où Macron en 2024 a choisi de le panthéoniser, Voilà, on le connaît, il est stratège, le RN est devant. Donc aujourd'hui, on va essayer de faire monter aussi un peu LFI les autres concurrents pour qu'ils puissent se tisser dans les pattes l'un l'autre et puis peut-être à la fin tirer son épingle du jeu. Voilà, le problème, c'est tout simplement qu'en fait, le premier qui a politisé la chose, c'est Macron en disant on va le panthéoniser et il pourrait se mettre en retrait, il pourrait se mettre derrière. On sait qu'aujourd'hui, c'est pas le président de tous les Français.
0: Compliqué de séparer.
2: Qui veut emmerder certains Français. C'est le président de celui qui a intervenu dans toutes les élections. Même si on peut reprocher des choses à tous les présidents précédents, une fois qu'ils étaient en place, ils essayaient d'être rassembleurs et ils sont tirés du jeu politique, ils n'étaient plus présidents des partis et ainsi de suite. Voilà, là on a la personne qui est la plus politique de tous les présidents, qui est le plus clivant, hein, celui qui était ni de gauche ni de droite, a priori, effectivement il est ni de gauche ni de droite, mais il aime ni les Français de gauche ni les Français de droite, et il se sert de chaque événement pour cliver.
0: Donc, en tout
2: le
0: cas,
2: choix de l'ethnie, le choix de la famille, moi je le respecte, si on s'intéresse à toute l'œuvre, il est compréhensible malgré tout, et par contre, on ne peut pas reprocher voilà, à l'ethnie de politiser le truc. Parce que j'ai envie de dire, c'est pas eux qu'on commençait, quoi.
0: Bon, en tout cas, je retiens ce que vous dites, Sylvain. C'est vrai, au fait, ça aura permis aux Français de mieux connaître la personnalité de Marc Bloch, son héritage, hein, sa trace dans l'histoire.
2: Oui, c'est vraiment une bonne chose. Les gens, ils pourront pas lire plusieurs de ses livres, mais peut-être que pour cet été, ça peut faire quelques idées de lecture.
0: Oui.
2: Et il n'y a pas seulement que les transdéfaites. Il y a plein de choses.
0: Il y en a d'autres.
2: À lire de lui, entre autres.
0: Idée de lecture pour l'été, vous avez raison. Merci Sylvain, depuis Tours, hein, Sylvain, merci. Et puis bonne chance avec cette canicule qui nous écrase tous. À présent, je suis avec vous, Joanne Malmore. Bonjour Joanne, bienvenue.
3: Bonjour Jean-François.
0: Oui, vous voulez réagir ce matin à cette épouvantable vidéo. Je sais pas si vous l'avez vue vous-même, de ce jeune homme de 17 ans, cet adolescent lynché à mort, hein, c'est un guet-apens.
3: Oui.
0: Je ne sais pas si vous l'avez regardé vous-même.
3: Oui, je l'ai vu, oui.
0: Atroce,
3: évidemment. Je l'ai vu. Très insoutenable. Et vous voyez, ça fait plusieurs années maintenant qu'on parle d'insécurité, d'ensauvagement de la société. On arrive à des vidéos comme ça, où vous avez des gens qui tuent d'autres gens et qui se filment en train de le faire. Je trouve qu'on arrive quand même à un point où faudrait quand même remettre les pendules à l'heure et qu'on ait quand même une politique sérieuse de justice et également une politique liée à la répression qui soit réellement efficace. Bon, qu'on arrête d'être dans les effets de communication et qu'on commence un petit peu à protéger un petit peu les gens du quotidien, parce que malheureusement il y a toujours malheureusement de grosses affaires là en ce moment, c'est notre quotidien d'entendre aussi des grosses affaires là en ce moment, par exemple, de viol ou de pédocriminalité. On a toujours quand même le quotidien d'insécurité qui continue et malheureusement qui donne lieu à des drames encore comme cela.
0: Il faudrait une réponse, j'imagine, mais la difficulté, c'est laquelle? Parce que c'est un phénomène assez nouveau, assez massif également.
3: C'est clair, il y a une espèce...
0: Compliqué.
3: Très compliqué, parce que ça ne se joue... Alors je parle de réponse immédiate, évidemment, ça ne se joue pas forcément qu'à ça. Parce qu'il y a une question aussi sociétale aussi derrière tout ça. Comment ça se fait qu'aujourd'hui on ait des jeunes qui sont en capacité d'être complètement hermétiques, penser d'aller faire du mal à quelqu'un d'autre? Donc il y a une société pas qualifiée pour aborder ce sujet-là. Mais en tout cas, c'est pénal, de répression judiciaire. De toute façon, là c'est sûr, on est aux fraises. Et déjà, on peut commencer déjà par là, par faire... sur ça, où on peut avoir un certain contrôle assez facilement et assez rapidement, qui consisterait peut-être à remettre des peines pour des mineurs, pour peut-être faire, réduire peut-être
0: revoir la chaîne pénale des mineurs. Vous savez, c'est
3: le fameux
0: thème de l'excuse de minorité. On va y revenir. Merci à vous, Joanne, depuis Malmort, avec une petite difficulté de communication, mais nous avons bien compris le message ce matin. Vous réagissez toujours, hein, 0826 300 300, après la pause, j'attends vos appels, avec cette vidéo effectivement depuis Narbonne qui nous fait réagir. c'est très glaçant. Hein. Ces images sont extrêmement choquantes. Et puis dans l'actualité, vous avez évidemment cette canicule avec ce débat autour de la climatisation qui est presque un débat de religion hein, qui nous agite ce matin. À 9h30, nous recevrons un spécialiste et pour cause, c'est le directeur général de Mitsubishi Electric France, Eric Pellerin, qui est leader du secteur. Allez, appelez-nous 0826-300-300.
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0: parfaite pour moi.
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2: Et nous sommes avec vous, Hector, bonjour.
3: Oui, bonjour, bonjour, bonjour.
2: Bonjour, vous êtes à Montpellier, Hector, et vous voulez réagir, vous également, hein, sur cette vidéo extrêmement choquante, hein, de Louis, 17 ans, lynché à mort. Que dites-vous ce matin, Hector?
3: Je dirais que c'est toujours le même pattern, hein, à chaque fois sur des vidéos et des drames comme ça. C'est-à-dire qu'on a des gens qui n'ont plus aucune limite, qu'ils soient mineurs ou majeurs, hein, parce que de toute façon, c'est exactement la même chose. On est toujours dans la domination sadique, c'est-à-dire qu'on fait mal, on tabasse à plusieurs, hein, forcément, parce qu'en un contre un, moi je les croise souvent, hein, ce genre de truc, en un contre un, ça ne vaut pas un clou. Par contre, quand ils sont à plusieurs et qu'ils peuvent dominer de manière sadique, ben là, ils ont fait une vidéo, je ne sais pas si vous l'avez vu, la vidéo où on entend...
2: Oui.
3: Pour avoir entendu des gens mourir, le gamin est en train de, il est en train de gasper, en fait. Là, c'est sûr, il est foutu. Il est foutu. Et on voit les mecs qui font des selfies. On voit des gens qui, et en plus, qui diffusent. C'est-à-dire qu'en plus de ça, c'est aggravant. Le problème, c'est que derrière, des fois, hein, en tombant sur des mineurs, ben non, hein, j'aurais rien de toute façon parce que je suis mineur. Donc déjà, en fait, de A jusqu'à Z, il faut qu'on revoie tout. Ouais. Vous avez participé à ce genre de choses. Alors, en plus de ça, c'est-à-dire qu'on est tellement allé dans la culture de l'excuse depuis 40 ans, puisque c'est la société qui rend les gens comme ça. Ah bon, d'accord, c'est la société, bref. Je pense qu'on n'a pas... c'est une question d'éducation. Ce sera très simple, pour des mineurs comme ça, ils seraient jugés exactement comme des... ils seraient jugés exactement comme des adultes, d'accord.
2: Donc
3: il faut baisser la majorité.
2: Oui.
3: L'histoire de la majorité pénale, il faut arrêter avec ça, surtout pour les crimes, parce que ces gens-là, ils écrasent la tête d'un pauvre gamin, mais ils violent une gamine aussi, hein, s'ils ont un problème avec.
2: Donc vous dites ce matin, j'imagine, Hector, que ce qui a été évoqué par le ministre de l'Intérieur, Laurent Nunez, et le garde des Sceaux, surtout Gérald Darmanin, supprimer l'excuse de minorité,
3: ce qui est dans notre droit, dans le droit pénal. Mais ensuite, c'est au-delà de ça, c'est qu'il faut frapper les familles aussi. C'est-à-dire que, par exemple, moi, tous ces gamins-là, moi, j'irai voir leur famille et je mettrai aussi la responsabilité sur les parents. Parce que déjà, que se passe-t-il? Comment ça se fait que votre gamin déjà réagisse comme ça? Et pareil, c'est exactement la même chose. Apparemment, il y en a plusieurs, ils ont été condamnés, il me semble, sur cette vidéo, hein, d'après ce que j'ai pu voir sur Internet. Apparemment, il y en a quelques-uns qui sont déjà connus. Mais pareil, là, ce qu'il faut faire, c'est à la moindre incartade, c'est commencer à frapper au porte-monnaie les familles, c'est-à-dire supprimer les aides, supprimer la CAF, tout. Il faut mettre les gens à poil. S'ils ont des logements sociaux, il faut les virer. Bon, de toute façon, là-dessus, on pourra toujours compter pour les défendre. Par LFI, hein, qui d'ailleurs est la première à défendre des gens qui lynchent un gars. Hein, on a vu ce qui s'est passé avec la jeune garde à Lyon. Et en fait, et à chaque fois, c'est toujours les mêmes qui défendent. C'est toujours les mêmes, entre guillemets, c'est toujours le même pattern de personnes, c'est-à-dire des gens qui n'ont plus aucune conscience morale, d'accord, quelle que soit l'origine et tout ça. Et tout ça, c'est au final, il y a toujours une excuse derrière. Il faut terminer avec ça, avec cette culture de l'excuse permanente. Parce que là, on a un gamin qui est mort, mais moi, je suis père de famille.
2: Oui.
3: Je suis père de famille, j'ai 3 enfants. Mais je pense qu'il arrive quelque chose. En plus, vous filmez mon enfant comme ça, ça
2: c'est
3: va pas
2: terrible.
3: Se terminer.
2: C'est terrible.
3: Ça se terminera pas là. Parce que de toute façon, je sais que là, à l'heure actuelle, en l'espèce, ces gamins-là vont être jugés. Ils vont prendre la moitié de la peine des adultes. C'est-à-dire ça va être 30 ans. Ils feront pas à perpétuité, alors que ça mérite la perpétuité. D'accord? C'est-à-dire qu'ils vont faire 15 ans, sans avec les remises de peine. C'est-à-dire que parce que là, c'est un peu grave. D'ici 15 ans, les mecs sont dehors. C'est-à-dire qu'ils sont dans la force de l'âge, 30 ans. Ils auront passé 15 ans aux frais du contribuable. Et puis, on les plaindra, hein, parce qu'avec tous nos députés de gauche, on les plaindra parce que la détention, c'est difficile. Ils n'ont pas la clim en détention.
2: Merci, Hector. Ouais. En tout cas, il y a vraiment... Non, mais je l'entends. Et c'est le père de famille qui s'exprime également. Et vous êtes nombreux à exprimer cette incompréhension, cette colère aussi, après ces images absolument terrifiantes. Merci, Hector, depuis Montpellier. Et bonjour à vous, Serge. Serge, vous êtes à Sevran, Serge.
4: Hein? Oui, bonjour à tout le monde.
2: En région parisienne. Et là, vous volez, vous, c'est la canicule, hein, qui vous fait réagir ce matin.
4: Canicule. Oui. Ces 4 derniers jours, j'étais 4 endroits différents. D'abord, Aix-en-Provence, chez moi.
2: Oh là là, il a dû faire chaud à Aix. Hein. Vache.
4: Eh ben, moins que ça, c'est-à-dire qu'il faisait chaud, mais on est habitué. J'ai pas de climatisation, je suis dans un immeuble du 18e siècle qui a un escalier monumental, une œuvre d'art, et qui a été construit de telle manière que il fait, dans la cage d'escalier, il fait très bon. Rafraîchit les bâtiments. Seul problème, donc, c'est qu'il y a un carré de, qui donne sur laquelle j'ai une cour intérieure où j'ai des climatiseurs qui ont été mis.
2: C'est là, où vous étiez, c'est quoi, c'est un domicile, c'est...
4: Là, j'étais il y a quatre jours. Après, d'accord. Je suis monté à Sevran.
2: Oui.
4: Je suis monté à Lyon. J'ai passé la nuit à Lyon. Donc, Lyon aussi, il faisait 38 degrés. Avec Aix-en-Provence, 37 degrés. Je suis monté donc à Sevran, il faisait à peu près 38-39 degrés. La nuit dernière, j'étais à Oudan, j'ai dormi à Oudan, où là, il a fait 41 degrés. C'est là où vraiment ça a été le plus difficile.
2: La clim, vous en avez bénéficié dans tous ces endroits où vous avez séjourné?
4: Non, il n'y avait pas de clim. Aucun des endroits, les personnes chez qui j'étais ne souhaitaient pas voir la clim. Personnellement, c'est dur la chaleur, mais je pense que la clim, c'est un pis-aller, parce que on est dans une période de chaleur, mais c'est pas les premières chaleurs. Je me rappelle, dans les années 80, il y a eu des périodes de chaleur. On faisait comme on fait toujours en Provence, c'est-à-dire on masque les fenêtres, on met des vêtements humides, on prend des douches, et puis on a une semaine de difficile, et puis la vie continue, quoi.
2: Il n'y a pas l'impression que, par rapport à jadis, en Provence, restons en Provence, le thermomètre quand même est plus élevé, la température est plus élevée. En Provence, restons en Provence, le thermomètre quand même est plus élevé, la température est plus élevée, non?
4: C'est difficile.

0: très chaud, oui.
1: Voilà, donc eux, ils vivent et puis ils n'ont pas tous la climatisation. La climatisation, c'est la facilité, c'est... Et puis, c'est un coût écologique. Alors, je suis contre l'écologie punitive, mais l'écologie, il faut qu'on ait de l'écologie. Mais on ne doit pas faire n'importe quoi, on ne doit pas aller sur la consommation, effréner des climatiseurs. À Aix-en-Provence, les climatiseurs qui sont là, les gens avec les climatiseurs le jour, la nuit, à fond. La nuit où il fait 21-22 degrés, vous entendez les climatiseurs du voisin, donc vous êtes obligé de fermer vos fenêtres parce qu'ils font trop de bruit, alors qu'il n'y a pas besoin. Et les gens, ils consomment et ils ne réfléchissent pas.
0: Ben oui, il faut trouver le point d'équilibre dans tout ça. C'est ce que vous nous dites ce matin, Serge. Merci, Serge, pour votre témoignage. Et quel périple, hein. 4 jours, aller à Aix, passer à Lyon, monter à Sevran. Et puis, c'est vrai ce que vous dites, mis à part sous le souvenir de la sécheresse de 76, puis la canicule que nous avons connue en 2003. Je sais pas s'il faisait aussi chaud du temps de l'enfance en Provence. Bref. Merci Serge. Dans un instant, donc notre invité, nous restons sur cette thématique. Nous invitons Eric Pellerin, le directeur général de Mitsubishi Electric France. Un avis d'expert, et pas seulement d'expert, hein, sur ces histoires de climatisation. Vous nous appelez, vous interrogez notre invité quand vous le souhaitez, comme vous le souhaitez, 0826-300-300. À suivre donc le débat de la vérité en face.
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1: La clim, est-ce qu'elle peut être populaire en France? Ça devient un débat de société, cette histoire. Acteur majeur du chauffage, de la climatisation, le patron de Mitsubishi Electric France est l'invité de Sud Radio. Bonjour Éric Pellerin.
2: Aquili, bonjour.
1: Soyez le bienvenu. Pourquoi la France a-t-elle la clim honteuse, on peut le dire comme ça? La question est au cœur du débat public en pleine canicule. C'est un vrai débat, hein. Dans une grande partie du monde, la climatisation rafraîchit les espaces privés et publics, elle sauve des vies. Pourquoi n'est-elle pas réellement entrée dans nos mœurs en France? Je crois que je peux poser la question de cette façon-là. Est-ce que c'est en train de changer? Est-ce que la clim est néfaste pour l'environnement, etc., etc. Il y a tant de questions à vous poser ce matin, Éric Pellerin. Vous êtes juge et partie dans l'histoire, hein, puisque vous vendez de la clim. Allez,
2: alors,
1: bonjour.
2: Je suis juge et partie, mais je pense que si on veut être actif dans une société humaine, il faut croire en ce qu'on fait. Donc oui, je crois que la clim et le chauffage, vous l'avez dit, sont utiles pour améliorer le quotidien.
1: Alors vous appelez, hein, 0826 300 300, si vous voulez poser des questions même très concrètes à Éric Pellerin et réagir à tout ce débat. Pourquoi est-ce que la France a la clim honteuse aujourd'hui?
2: Je pense que c'est culturel. Alors il y a une réalité climatique, hein, parce que pendant très longtemps en France, on avait plus froid que chaud. Et puis la clim a longtemps été assimilée à un certain niveau de luxe, un certain niveau d'aisance. Et faut croire qu'en France, on aime bien souffrir. Alors après, il y a des limites à la souffrance, et je crois qu'on les atteint aujourd'hui.
1: Vous diriez justement que la canicule, là, cet épisode massif, hein, que nous traversons, est en train de faire sauter un tabou.
2: Je l'espère, parce que généralement, quand je prends la parole sur ces sujets-là, je mets en avant la souveraineté énergétique, je mets en avant un écosystème industriel en France avec des distributeurs, des installateurs et nous, Mitsubishi Electric. Mais aujourd'hui, c'est une urgence sanitaire. Mmh. On est en dehors de la souveraineté énergétique, on est en dehors du confort thermique et des économies qu'on peut réaliser avec une pompe à chaleur.
1: Vous diriez que ça reste perçu, la clim, comme un objet de luxe? Ou le, vous savez quoi, réserver une certaine élite.
2: Ça serait une erreur. Ça serait une erreur. Ça peut l'être chez certaines personnes qui sont peut-être un peu trop dogmatiques. Et puis aujourd'hui, on parle beaucoup de climatisation, mais il faut bien voir que aujourd'hui, les systèmes sont des systèmes de chauffage réversibles, c'est-à-dire font autant de chauffage que de climatisation, voire pour les pompes à chaleur, plus de chauffage que de climatisation, puisqu'ils sont généralement utilisés à plus de 60% en chauffage.
1: En chauffage, oui.
2: Voilà, donc c'est un dispositif de chauffage qui vous fait faire des économies et qui gadget, hein. Top on the cake, hein, vous permettent aussi d'être rafraîchi l'été, dans ces périodes de canicule.
1: Qui n'est pas accessoire. Éric Pellerin, selon l'ADEME, le niveau d'équipement des logements, serait de 24% en France. C'est ça, c'est le bon chiffre.
2: 25%, hein, c'est ça.
1: Ce qu'on assiste, ce à quoi on assiste au Japon, on est à 91%, aux États-Unis 90%, nous c'est 24%.
2: Voilà. Oui. Nous c'est 24, ouais. Mais alors il faut voir qu'au Japon, hein, moi je connais un petit peu mieux l'Asie que les États-Unis. Je parlais tout à l'heure des différences climatiques. Il est sûr qu'au Japon, il fait chaud, il fait humide. Et quand il fait chaud, il fait humide, on a besoin d'avoir une qualité d'air qui est meilleure et qui est climatisée. Sinon, c'est dangereux pour la santé.
1: Qui s'équipe aujourd'hui de climatisation?
2: Alors aujourd'hui, qui s'équipe? Alors il y a, je dirais, deux segments de marché principaux. Hein. Je dirais les particuliers qui aujourd'hui équipent leur maison individuelle ou leur appartement avec des pompes à chaleur, qui sont des pompes à chaleur réversibles, encore une fois, hein, chauffage et climatisation. Et puis, il y a un besoin dans le tertiaire. Aujourd'hui, la plupart des hôtels sont climatisés. Hein. Dans les années 90, on demandait si l'hôtel avait Canal+. Aujourd'hui, on demande s'il a la clim. Hein. Et s'il n'y a pas la clim, on ne réserve pas. Mais il y a quand même un gros enjeu sur les bâtiments du public et sur les bâtiments destinés à recevoir du public.
1: Vous savez, il y a l'argument qui consiste à dire, parce qu'on va revenir à tout ce qui est de l'ordre du dérèglement climatique et des gaz à effet de serre et tout le reste, mais c'est cher, la clim. Voilà, la clim, c'est cher. Vous avez Marine Le Pen qui propose un plan massif de climatisation, elle est candidate à l'élection présidentielle si les juges n'en empêchent pas. Et vous avez en face Jean-Luc Mélenchon qui dit, voilà, surtout pas, c'est dangereux, c'est pas ce qu'il faut faire. Donc, la clim c'est cher ou pas d'abord, Éric Pellerin?
2: La clim c'est cher. Non, la clim c'est pas cher, mais c'est un investissement qui est destiné à être sur le long terme.
1: Combien une clim? C'est une question idiote, mais bon, ça coûte.
2: Non, c'est pas du tout une question idiote. On est sur Sud Radio, on parle vrai. Hein.
1: Oui, on parle vrai.
2: Voilà, on parle vrai. Bon, bah, si vous voulez acheter une pompe à chaleur, vous pouvez acheter une pompe à chaleur pour climatiser et chauffer.
1: Et chauffer les deux.
2: Votre maison, des dispositifs réversibles, pour 10-12 000 euros. Et 10-12 000 euros, certes, c'est un investissement, mais c'est un investissement qui peut être aidé avec des subventions du gouvernement, hein, ou des C2E, comme on dit, je ne vais pas trop rentrer dans le détail, mais c'est des dispositifs d'aide à l'équipement, et c'est très important. Et puis surtout, c'est rentabilisé sur le long terme, puisque en chauffage, j'insiste là-dessus, eh bien en chauffage, ben, vous divisez votre facture par deux, avec les systèmes les plus performants.
1: C'est mieux que les grille-pains dans les qui
2: ah, sont, ça, oui, ça a changé.
1: Bon, maintenant les radiateurs évoluent électriques, mais ça consomme beaucoup. Hein,
2: Un grille-pain, c'est un terme technique. Hein, oui. C'est le vieux radiateur électrique.
1: Bon, ils ont évolué.
2: Qui a beaucoup évolué. Mais si on prend cette image du radiateur électrique de base, qui est finalement une résistance électrique, bon, bah, vous consommez 1 kW d'électricité, vous avez 1 kW de chaleur. Avec une pompe à chaleur Mitsubishi électrique ou autre, hein,
1: il y a des très bons, oui.
2: Voilà. Eh bien, vous consommez 1 kW d'électricité, vous pouvez avoir jusqu'à 5 kW de chaleur.
1: Et oui.
2: Voilà. Donc c'est ça la performance
1: technologique. Donc l'amortissement est rapide en réalité.
2: Ouais, l'amortissement est rapide. Oui, on peut généralement les institutions s'accordent sur des investissements à partir de 5-7 ans. Mmh, voilà.
1: Yves, vous nous appelez de Strasbourg. Bonjour, soyez le bienvenu.
3: Oui, bonjour.
1: Voilà, Éric Pellerin écoute avec beaucoup d'attention votre intervention.
3: Oui.
2: Bonjour Yves.
3: Et je suis atterré de voir la stupidité, notamment par exemple de Serge qui intervenait avant. C'est vraiment les idées toutes faites sur la climatisation et sur les climatiseurs. Et moi, j'ai vécu la canicule de 2003 et je me suis dit plus jamais ça. Donc j'ai installé la climatisation, j'ai installé des panneaux solaires. Et ce qu'on oublie de dire, que quand il y a des panneaux solaires, la clim ne coûte rien. Mais vraiment rien. Et je suis, quand je vois le peu de... j'habite à la frontière allemande, quand je vois les panneaux solaires en Allemagne et en France, ils sont en retard peut-être sur l'atomique, mais sur le nucléaire, mais sur les panneaux solaires, ils ont 20 ans d'avance. Et il y a des fermes et des villages en forêt noire qui sont complètement autonomes et qui ont la clim, bien sûr.
1: Merci.
3: Mais et comme c'est Marine Le Pen qui propose de mettre la clim, alors bien sûr, il y a la levée de bouclier appuyée par le gouvernement, je vous fais remarquer, hein, pour critiquer la clim. Et je vois les bâtiments publics autour de chez moi, les écoles où les gosses crèvent de chaud. Alors non seulement il y a les histoires de périscolaires, mais en plus on les met dans des étuves à longueur de journée. Et c'est pareil pour les vieux. Moi, là, je viens recueillir 2 vieux dans ma maison. Je leur ai donné 2 chambres parce qu'ils étouffaient chez
1: c'est
3: eux.
1: Sympa. C'est sympa ça Yves de votre part. Merci Yves, et très intéressant ce que vous nous dites. D'abord, il y a un vrai débat politique autour de cette thématique. Éric Pellerin, ce que disait Yves à l'instant, le fait de matcher la climatisation réversible, la pompe à chaleur, avec des panneaux solaires, ça coûte un peu plus cher évidemment, mais là c'est un rendement fantastique.
2: Ben, ça prouve, merci Yves pour votre témoignage, hein, surtout dans une région continentale comme Strasbourg où on a très chaud l'été et très froid l'hiver. Ça montre que le chauffage, climatisation, ça doit être une approche globale. C'est pas la panacée. Je veux dire, il faut avoir une réflexion dans la durée et en intégrant différentes choses. Il est clair que si on construit une maison en l'orientant de façon intelligente, s'il y a des panneaux solaires, si on a des matériaux adaptés pour la construire, et si en plein, en plus, on a un dispositif de pompe à chaleur, chauffage intelligent et rafraîchissement l'été, ben on a tout gagné, hein. Je veux dire, c'est là on est au cœur du problème.
1: Oui, avec une forme d'investissement au départ, vous l'avez dit, mais le fait de payer année après année sa facture d'électricité ou autre, hein, ou de gaz ou je ne sais quoi pour se chauffer notamment, ça devient pesant sur le pouvoir d'achat. Et peut-être là, ce sont des solutions de départ, bon, qui sont sans doute onéreuses, j'imagine, mais qui deviennent extrêmement rentables au fil des années.
2: C'est un investissement qu'on rentabilise sur la durée, mais il y a un autre élément qui est assez important si on a une approche économique des choses, c'est que lorsque vous installez une pompe à chaleur chez vous, votre bien prend de la valeur.
1: Eh oui.
2: Pourquoi ? Parce que, alors bien sûr, encore une fois, c'est un dispositif global. Hein. Faut penser l'isolation, bien sûr, faut penser les matériaux, etc. Mais si, moi, je vous parle précisément de la pompe à chaleur. Ben, quand vous passez d'un logement en catégorie G, vous installez une pompe à chaleur, vous passez en catégorie D, C ou mieux.
1: Et soudain, votre bien immobilier a pris une valeur estimable.
2: A pris une valeur estimable qui est évaluée entre 7 et 10%. 7 à 10%, bah, vous voyez le rendement que ça a.
1: Éric Pellerin, vous restez avec nous pour apporter des réponses très concrètes à toutes ces questions. Je sais qu'Éric veut intervenir depuis Metz. Patientez Éric, ça va être à vous dans un court instant après la pause. Nous restons avec le directeur général de Mitsubishi Electric France sur ces questions de guerre de religion autour de la climatisation avec, je le répète, des réponses extrêmement concrètes. À tout de suite pour la suite de La Vérité en Face.
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1: La climatisation, est-ce la bonne idée? Oui, non. Quelles sont les solutions? Pourquoi est-ce que ce débat devient une guerre de religion en France? Invité Éric Pellerin, directeur général de Mitsubishi Electric France. Éric Pellerin, avec vous, des réponses souvent très concrètes. Hein, et je vous remercie sur un sujet quand même qui est hautement inflammable. Et bonjour à vous Éric, vous nous appelez de Metz, Éric.
2: Oui, bonjour Jean-François.
1: Bonjour. Quel est votre regard, vous, sur ce débat autour de la climatisation? Qu'en dites-vous?
2: Bah, écoutez, moi, je trouve que c'est un faux débat, mais encore une fois, j'ai le sentiment que c'est, vous savez, c'est encore une fois les écologistes, le lobby écologiste qui fait des siennes. Et ça me fait penser au nucléaire à l'époque de Voynet, quand elle était ministre sous Jospin. Voyez, on en est maintenant. On avait de l'avance, on a pris du retard. Et c'est pareil pour la climatisation. Quand on voit l'augmentation des températures, je crois que ça devient nécessaire. Faut pas imaginer non plus que c'est hyper polluant. Mais encore une fois, vous voyez, c'est politisé. C'est politisé par les écolos. Et puis moi, ce qui me surprendrait pas, c'est que dans leur voiture, tous ces gens qui sont contre, je voudrais bien savoir s'ils n'ont pas une climatisation intégrée dans leur voiture. Aujourd'hui, on peut plus s'en passer. On voit bien que le climat change. Regardez les températures que nous avons aujourd'hui. Moi, je suis dans l'Est. On va atteindre les 40, 41 degrés.
1: Bah oui. Avec le climat continental, en plus, c'est vous. Ouais. Vous avez une clim, vous, Éric? Vous vivez avec la clim ou pas? Non?
2: Alors, dans ma voiture, oui. Dans la maison, non. Et pour dormir, je peux vous dire qu'en ce moment, c'est très, très compliqué.
1: Vous y songez?
2: Non, parce que j'ai une grande maison qui est ouverte. J'ai 6 mètres entre le sol et le plafond.
1: Génial.
2: Donc, c'est sympa, c'est sympa. Mais par contre, je pourrais jamais climatiser avec une telle surface.
1: Merci Eric pour ce regard depuis Metz, hein, où il doit faire très chaud. Faites bonne chance Eric. Parce que Eric Pellerin vous répond. Au fond, il faut adapter le système à chaque situation, Éric Pellerin.
3: Oui, alors il faut adapter le système à chaque situation. Vous avez entièrement raison. Et merci, Éric de Metz, pour votre intervention. Ce qui est important, quand on envisage d'installer un dispositif de chauffage et de climatisation, c'est bien sûr d'avoir un très bon installateur. Bien sûr, la marque fait la différence. Hein. On le voit aujourd'hui avec... on parle beaucoup de climatisation, donc on parle beaucoup de petits climatiseurs à roulettes.
1: Voilà.
3: On va parler vrai, mais je vais pas dire de gros mots, mais c'est pas bien.
1: C'est
3: dégueulasse.
1: C'est dégueulasse. Voilà.
3: C'est dégueulasse. Voilà. Donc voilà, ce n'est pas bon pour l'environnement, c'est pas bon pour les particuliers, et c'est même pas bon pour votre porte-monnaie, parce que ça vaut cher, et c'est pas de la qualité.
1: Oui.
3: Bon. Mais quand on choisit une marque de qualité, quand on choisit une comme Mitsubishi Electric ou d'autres, hein, je dis pas, ce qui fait la différence, c'est l'installation, c'est l'installateur. Et Mitsubishi Electric a su fédérer autour de lui tout un réseau d'installateurs qui sont des gens formés, qui sont des gens de qualité et qui sont pas des vendeurs d'incitation fiscale. Vous savez, les gens qui vous disent « Ah, ben, ça va vous coûter zéro, blablabla, blablabla » et qui finalement, beaucoup, pas tous, heureusement, mais parfois...
1: Parce qu'il y a ce risque, vous avez raison, Éric Pellerin, il y a de nombreux récits au fond, vous mettez un beau billet pour vous climatiser, puis vous avez des installateurs, on va dire, récents, hein, qui ne connaissent rien, et qui vous sagouillent l'installation, et ça ne fonctionne pas, au final.
3: Et exactement.
1: Passez votre temps à faire de la maintenance et d'avoir des problèmes avec votre clim. C'est l'installateur, c'est aussi fondamental.
3: Hein. C'est clé, oui. Et c'est pour ça que, moi, c'est toute une filière autour de Mitsubishi Electric, hein. C'est certes, nous avons la qualité de nos produits japonais, mais nous avons aussi la qualité de nos distributeurs, de nos installateurs, des logisticiens qui travaillent avec nous. C'est tout un écosystème autour de cette société. Et j'invite Eric, on a de très très bons installateurs dans la région Grand Est. Je serais surpris, quand bien même il a une forte hauteur sous plafond, qu'il n'y ait pas une solution qui soit envisageable pour sa maison.
1: Vous placez votre marchandise.
3: Non, pas du tout. Il peut prendre d'autres marques. On a le droit de ne pas choisir la qualité, monsieur Aquili.
1: Merci. Éric Pellerin, question pour rebondir sur ce que disait Éric également depuis Metz. Je ne sais pas si vous voulez, le DG de Mitsubishi Electric France a le droit de faire de la politique, mais quand il dénonçait une forme de lobby écologiste, il évoquait notamment le nucléaire, le nucléaire que Yves de Strasbourg a qualifié d'atomique, hein, parce que ça veut dire que c'est un vieux débat en réalité,
3: bien
1: cette
3: sûr,
1: histoire, ça date d'il y a très longtemps. Vous pensez qu'il y a eu des freins politiques sur cette histoire?
3: Alors, je ne pense pas qu'il y a eu des freins politiques, je pense qu'il y a eu des atermoiements, et il y a eu une politique de stop and go qui a été très préjudiciable pour la France. Moi, ce que j'attends des politiques, et comme vous dites, ce n'est pas ni mon métier ni mon propos, mais ce que j'attends des politiques, c'est d'avoir de la vision et d'avoir de la pérennité dans cette vision. Parce que qu'on soit Éric de Metz, Yves de Strasbourg, ou oui. Jean-Pierre de Bretagne, hein, ou Imanol du Pays Basque, eh bien, quand on fait un investissement, qu'on soit chef d'entreprise ou particulier, on a besoin d'avoir de la vision. Voilà. Et c'est ça que, en matière de nucléaire ou en matière d'équipement en chauffage climatisation, c'est ça que j'attends de nos politiques. De la vision, certes, et de la pérennité dans cette vision.
1: Qu'est-ce que vous dites quand les élus de la gauche, hein, peut-être les élus insoumis, décrivent, mais c'est à juste titre, hein, qu'il y a des rejets de chaleur dans les villes, parce que vous mettez trop de blocs clim, ça va quand même surchauffer des villes déjà très minéralisées, très minérales, pardon, et qui sont déjà surchauffées. Ce qui est un argument, hein.
3: Oui, oui, bien sûr. Non, mais il faut entendre les choses. Il faut pas avoir de réponse dogmatique, hein, c'est-à-dire d'avoir la réponse avant d'avoir la question. Moi, je ne suis pas dogmatique. Donc ça, c'est le mythe des puits de chaleur.
1: C'est
3: le mythe des puits de chaleur. Alors c'est sûr, quand on passe devant un magasin qui est climatisé, on passe, oh ouais, il y a un petit coup de chaud. Et on a entendu des chiffres complètement surréalistes, comme quoi les villes allaient augmenter de 2,5 degrés.
1: Oui.
3: Non.
1: Donc là, non.
3: Pardon ?
1: Non. Donc
3: non. Non. Je dis non. Je dis non. Et je dis d'autant plus non que il est certes vrai que si on est dans un environnement très très très très très confiné. Où on serait sur une courette où il y aurait que des unités extérieures, bah oui, ça rechargerait, ça produirait, enfin ça produit pas de chaleur, mais ça recracherait de la chaleur, oui, certes. Mais dans un espace global, pensé intelligemment, non, la température de la planète ou de la ville ne va pas prendre 2,5.
1: C'est donc une solution pour vous qu'il faut matcher avec la projection qui est faite industrielle sur 20 ans, hein, avec le développement du parc notamment nucléaire, hein, parce qu'il va falloir consommer beaucoup d'électricité entre ça, les data centers et le reste. Plus ça va aller, plus nous serons nombreux, plus nous consommons de l'électricité. C'est une évidence.
3: C'est une évidence. Nous avons la chance en France, quand bien même j'ai fait remarque d'atermoiement, de stop and go, d'avoir un parc de centrales nucléaires qui est décarboné. Qui est décarboné. L'enjeu, il est là. Donc, j'ai eu la chance d'être invité à l'Élysée pour le plan, pour la présentation de l'équipe du plan d'électrification. Hein. Il est clair qu'il faut aller dans ce sens. Alors, encore une fois, c'est un dispositif qui doit être global.
1: Global.
3: Les énergies renouvelables, le nucléaire, etc., etc.
1: Tous ensemble.
3: Tous
1: merci,
3: ensemble.
1: Merci,
3: voilà.
1: Éric Pellerin, directeur général de Mitsubishi Electric France, pour cet éclairage, hein, sur ce sujet hautement d'actualité. Bonjour Valérie Expert.
4: Bonjour.
1: Mettez-vous d'accord sur quoi ?
4: Écoutez, je ne vais pas vous étonner si je vous dis qu'on va continuer à parler canicule, climatisation, rafraîchisseur d'air, ventilateur. Fanny Guibert, journaliste à 60 millions de consommateurs, va venir nous expliquer la différence. Vous avez parlé des grosses installations, nous on va parler des installations, quoi que vous en fassiez aussi, j'imagine, dans les maisons.
3: Pour les maisons, pour les appartements, pour les commerces, pour les grands immeubles.
4: Il n'y a rien de mieux que la clim.
3: Bah écoutez, si vous voulez vous rafraîchir, ça fait du bien, ouais, surtout en ce moment.
4: Voilà, on va parler de ça, on va beaucoup parler de la canicule, puis on aura Frédéric Dabi avec nous, donc est-ce que ce sera l'un des sujets de la campagne électorale. On parlera également de violences, de ces violences des mineurs. Bref, beaucoup de sujets avec vous au 0826 300 300.
1: Bonne émission.
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1: Bonjour et bienvenue en ce jeudi 25 juin 2026. La France est dans tous ses états, c'est-à-dire qu'elle est toujours aussi chaude. La canicule est toujours là, même si on nous assure qu'il y aura peut-être une rémission en fin de semaine. Les agriculteurs souffrent et voilà, nous sommes tous écrasés de soleil. Pas celui du génie français, mais souvent celui de la contrainte et de la déception. Maud Coffler est restée à côté de moi en ce jeudi 25
2: Bonjour
1: juin.
2: Bonjour à tous.
1: Mais oui, en plus, je vous aime bien, j'aime bien les clins d'œil à l'histoire. 25 juin, c'était la date de signature 1940 de l'application de l'armistice. On se demande quelquefois si on n'est pas si loin. Et puis Julien Delmas est resté, mais alors lui, comme il est du Sud, il est entre l'Aude et le comté de Foix, il n'a pas peur du soleil et il va chauffer l'émission d'une façon absolument incomparable. Et on va pouvoir aller jusqu'au bout en vous racontant tout ce qu'on a à vous dire aujourd'hui. On va commencer par le président de la République semble
2: magouiller.
1: L'autre jour, on disait qu'il cherchait une troisième candidature.
2: À mettre en face de Gabriel Attal.
1: Parce que Gabriel Attal et Emmanuel Philippe sont bien ces deux premiers ministres, précédents premiers ministres, mais ils l'ont appelé à la démission. Et là, il chercherait à trouver une solution pour se maintenir un peu au pouvoir, pas cette fois-ci, mais une prochaine fois.
2: Pour exister en tout cas. L'imaginaire.
1: Voilà, nous décrypterons cette actualité élyséenne avec un des plus fins spécialistes du sujet, qui est le politologue Arnaud Benedetti, rédacteur en chef de la Nouvelle Revue Politique, que nous aurons en direct à l'antenne. Est-ce qu'on peut dire que l'État français se rend coupable d'abandonner ses victimes? Il y a des cas où on est en raison de le penser. Et c'est en tout cas ce que pense Guilhem Carayon, vice-président de l'UDR, avocat fondateur de la Ligue des Libertés et cofondateur du mouvement Les Abandonnés. Nous aurons également en studio Claire Géromini, vice-présidente de l'UDR, fondatrice de l'association Éclat de Femmes et cofondatrice du mouvement Les Abandonnés. Voilà, on y verra plus clair sur cette relation entre les coupables et l'État français. Et puis, sujet évidemment primordial avant le départ en vacances, mais ce sont des réalités qui nous sont, posées, auxquelles nous nous confrontons toute l'année, la voiture, et le grand prêtre de la défense des automobilistes, c'est Pierre Chasseret, qui est délégué général, je ne sais pas s'il n'est plus d'ailleurs, si toujours, oui.
2: De millions d'automobilistes. 40 millions d'automobilistes.
1: Mais ça augmente, c'est peut-être 42 millions maintenant, enfin peu importe, Pierre Chasseret est l'homme qui est habilité et qui est l'auteur d'un livre à jeu de mots, Balance ton plein. Balance ton plein, quel est le prix de la vie d'un vrai Français qui conduit sa voiture. Voilà, il sera avec nous en studio et on pourra discuter. Alors là vous pourrez appeler voilà et faire signe, vous appellerez de prochainement parce que c'est un sujet dont on parlera toute l'année, hein.
2: Bien sûr, on n'en a pas fini. On parlera des perles aussi un petit peu quand même.
1: Et on parlera des perles.
2: Oui, on aura notamment le démantelage d'un réseau de pédophiles en France. La dernière fois qu'on en avait parlé, c'était au Royaume-Uni. Et ça se passe aussi en France. On parlera des chambres d'hôpital où il ne fait pas bon être soigné parce qu'il fait trop chaud. La canicule, ça touche aussi les hôpitaux. Et puis Sonia Mabrouk fait son grand retour fin août sur BFM TV après avoir quitté CNews. Et elle impose déjà sa ligne, ses directives à la chaîne.
1: Et
2: ça
1: puis,
2: va pas rigoler.
1: Et puis Edwin va peut-être nous parler un petit peu de sport.
2: De la Coupe du Monde, mais pas de celle-ci. 2038. On a de la marge.
1: J'espère qu'on sera encore là.
2: Bon, oui.
1: C'est ton jamais.
2: Quelle question.
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1: Eh bien, mon humeur revient, j'en avais dit un mot avant-hier, mon humeur revient sur la cérémonie de panthéonisation de Marc Bloch au Panthéon. Finalement, à la demande de Suzette Bloch, la petite fille de Marc Bloch, aucun représentant du Rassemblement National n'était présent. Pas plus que Sarah Knafo, qui avait annoncé sa venue, mais y a renoncé. Motif invoqué par la famille de Marc Bloch, le RN procède du Front National fondé par des Waffen-SS, ça c'est ce que dit Suzette Bloch, et jamais le RN n'a renié cette origine. Rappelons simplement, parce qu'il faut dire les choses telles qu'elles sont, sans prendre parti pour une quelconque idéologie, et au nom du parler vrai qui anime cette antenne Sud Radio, que Marine Le Pen a exclu son père, Jean-Marie Le Pen, fondateur du mouvement, précisément pour ses prises de position inacceptables sur la Deuxième Guerre mondiale. Je suppose, je dis pas que c'est bien ou mal ou génial, je dis qu'elle était sa fille, qu'il était le fondateur du mouvement, et elle l'a viré. Je ne vois pas quel autre message on pourrait envoyer pour affirmer une rupture sur le fond et sur la forme avec ce qu'était le Front National de 1972 et ce qu'est devenu le Rassemblement National qui, au vu du vote des Français, plus de 42% au deuxième tour de 2022, est quand même un parti qui aujourd'hui, qu'on l'accepte ou pas, est dans le cadre républicain, sans ça il serait interdit par les tribunaux. Rappelons que la France Insoumise présente à la cérémonie avec la bénédiction du Z-Bloc, que dit Jean-Luc Mélenchon, se distingue depuis 2023 par des propos frôlant l'antisémitisme ou l'assumant presque au nom d'un anti-israélisme dénonçant le génocide de Gaza. Et personne ne nie la tragédie de Gaza, comme personne ne nie que ce qui s'est passé le 7 octobre dans les kibbutz qui étaient sur la frontière de Gaza est la pire abomination qu'on a eue depuis la Shoah. Comme il a été également rappelé, Marc Bloch ne s'est estimé pas juif au sens religieux ni même culturel, mais revendiqué uniquement son origine face à un antisémite. Lorsque quelqu'un se dit antisémite, il s'assumait comme juif. Il l'a écrit, il l'a dit, cette information a été reprise. Nul ne dira jamais, et personne n'est autorisé à le faire, ce que Marc Bloch aurait pensé de cette cérémonie au Panthéon, qui l'honore bien sûr, mais qui, dans la suite de la communication personnelle d'Emmanuel Macron, très habitué à ce rituel, relève du meeting électoral pour le coup, ça relevait d'un meeting quand on entend le président de la République, relève du meeting électoral à peine déguisé, et en tout cas d'une grossière récupération de l'histoire, tant il y avait d'anciens responsables de la gauche des années 30 qui avaient rejoint le camp de la collaboration, soit derrière le traître Pétain, soit directement avec l'occupant nazi. Faut redire les choses telles qu'elles étaient. Avec l'occupant nazi, comme ce fut le cas de l'ex-communiste Jacques Doriot et de l'ex-socialiste Marcel Déat. Tout ça a été répété 100 fois, mais puisque on continue à insinuer des choses qui ne correspondent pas à la réalité, nous, on continue à préciser ce qu'est la réalité. À la lecture de la citation de Marc Bloch, solennellement clamée par Emmanuel Macron sur un ton théâtral, comme il sait le faire avec beaucoup de talent, quant à ceux qui prétendent aimer la France tout en la livrant à des puissances étrangères, pas sûr, quand on réécoute bien ce texte, pas sûr que la majorité du peuple français, à l'aune de la situation du pays en 2026, que la France est devenue aujourd'hui, partage exactement la lecture qu'a voulu en faire Emmanuel Macron. En décryptant chaque mot de cette citation, surgit même l'idée, peut-être, de l'arroseur arrosé.
2: Emmanuel Macron prépare l'après-lui, c'est-à-dire que pour Emmanuel Macron, c'est pas après moi le déluge, c'est après moi encore moi.
1: C'est moi le déluge.
2: Donc on en parlera dans un instant avec Arnaud Benedetti, rédacteur en chef de la Nouvelle Revue Politique, qui sera avec nous sur Sud Radio. N'hésitez pas à l'appeler au 0826, enfin à nous appeler au 0826-300-300 et lui poser vos questions. À tout de suite sur Sud Radio.
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1: Emmanuel Macron prépare l'après-lui, il ne veut rien laisser au hasard. La République des copains se porte bien jusqu'à la ligne de départ de la présidentielle. Le président veut imposer son candidat. On en parle avec Arnaud Benedetti, rédacteur en chef de la Nouvelle Revue Politique. Bonjour Arnaud Benedetti.
2: Bonjour à vous.
3: Bonjour Arnaud Benedetti, merci d'être en direct avec nous sur Sud Radio. On a l'impression, et le phénomène n'est pas nouveau, il circule dans les milieux autorisés, que Emmanuel Macron a du mal à devoir lâcher prise. On sait que son mandat s'arrête au mois de mai prochain 2027, qu'il va donc devoir quitter l'Élysée. Certains milieux autorisés disent il cherchera tout pour ne pas partir, mais bon, ni la loi ni la Constitution ne lui permettent. Pour autant, on voit bien qu'il veut continuer à peser sur la vie politique française, en particulier sur son camp. La République En Marche, Renaissance, avec deux candidats déclarés potentiels, ces deux anciens premiers ministres, Édouard Philippe et Gabriel Attal. Les deux ont dit l'an dernier, ils ont suggéré que le président de la République devait démissionner par rapport, aux petites défaillances qui sont survenues. Et du coup, on apprend que Emmanuel Macron, voulant jouer l'arbitre et réconcilier sa famille politique, dirait, mais écoutez, au lieu de départager les deux candidats potentiels avec le risque de créer des clivages et des tensions, si on trouvait un troisième homme. Arnaud Benedetti, c'est un stratagème pour compliquer la donne ou est-ce que vraiment Emmanuel Macron se dit, nous risquons de ne pas être au deuxième tour de la présidentielle de 2027 et nous devons nous mettre d'accord sur un candidat qui rassemble tout le monde? Comment comprendre cette initiative?
2: Vraisemblablement les deux, c'est-à-dire qu'il doit considérer en effet que les deux candidats aujourd'hui du bloc central, que sont d'un côté Monsieur Philippe et de l'autre Monsieur Attal, ne disposent pas d'une dynamique à ses yeux suffisante pour pouvoir éventuellement l'emporter et surtout se qualifier au second tour de l'élection présidentielle. Et puis l'autre aspect, c'est que en effet, j'allais dire, la nature profonde d'Emmanuel Macron parlerait d'une certaine manière. C'est quelqu'un qui veut être toujours une sorte de deus ex machina, c'est-à-dire être au centre de la scène, même s'il est derrière le rideau, pour actionner d'une certaine façon la scénographie politique. Mais la réalité, c'est qu'il devrait plutôt, me semble-t-il, en effet, conserver la position d'arbitre que doit avoir un président de la République sortant, qui ne peut pas se représenter ou qui ne veut pas se représenter, c'est-à-dire se mêler le moins possible du jeu électoral, d'abord y compris pour son camp, parce que je ne suis pas sûr que son intervention soit véritablement une ressource très positive pour son camp, et puis parce que c'est surtout son rôle. On a eu quand même par le passé, fait son souvenir, des présidents qui ne se sont pas représentés et qui se sont tenus à distance d'une certaine façon, en tout cas ne l'ont pas montré, de la campagne politique. Je pense évidemment François Mitterrand en 1995, je pense également à Jacques Chirac en 2007. Alors c'était un peu différent avec François Hollande, même s'il avait été relativement discret durant la campagne présidentielle de 2017, mais je crois que le rôle du président de la République, en l'occurrence, c'est de garantir le bon fonctionnement de la compétition électorale, mais surtout de ne pas s'en mêler.
3: Arnaud Benedetti, vous évoquez trois épisodes de l'histoire électorale française. Souvenez-vous qu'en 1995, François Mitterrand ne cachait pas, qu'est-ce qu'on peut dire, sa sympathie ou son affection pour Jacques Chirac, alors que le challenger était Lionel Jospin, ancien premier secrétaire du Parti Socialiste. N'oublions pas cette phrase de Jacques Chirac, peut-être un peu diminué en 2011, disant « Mais moi, je vais voter François Hollande », à tel point qu'on essaie d'effacer la phrase et il la maintient. Quant à François Hollande, ben lui, carrément, il s'est pas présenté. Mais François Hollande, autre épisode, il a pas été vraiment un soutien à sa compagne, candidat désigné par le Parti Socialiste après la primaire. Là, les déclarations récentes de Ségolène Royal dit non seulement il m'a pas aidé, mais il m'a savonné la planche autant qu'il a pu.
2: Oui, mais alors attention, parce que là, les deux épisodes, au moins deux sur trois de ces épisodes, je laisse de côté celui de François Mitterrand qui n'était quand même pas intervenu du tout dans la campagne, même s'il pouvait avoir parfois des expressions de sympathie ou d'antipathie pour tel ou tel candidat. Oui. Mais en ce qui concerne Jacques Chirac, la référence que vous faites, c'est une référence qui est après son départ de l'Élysée, c'est entre 2007 et 2012.
3: Tout à fait.
2: Et concernant François Hollande, je rappelle, il n'était que premier secrétaire du Parti socialiste.
3: On est d'accord.
2: Lorsque Ségolène Royal était candidat, donc ce n'était pas en tant que, si vous voulez, président de la République qu'ils intervenaient l'un et l'autre. Mais moi, je pense en effet que la difficulté aujourd'hui pour Emmanuel Macron, elle est liée à sa propre trajectoire, parce que finalement, il faut jamais l'oublier, Emmanuel Macron a été le plus jeune président de la République, toute République confondue, le plus jeune avant lui étant Louis-Napoléon Bonaparte.
3: Et Casimir Perrier, je crois, il se partage la jeunesse.
2: Et puis Valéry Giscard d'Estaing.
3: Voilà.
2: Donc c'est un président très jeune qui considère, c'est un président sortant très jeune, qui n'aura même pas 50 ans, qui considère qu'il a encore un avenir politique devant lui. Et que il veut encore peser sur cette élection de 2027. En a-t-il la capacité? C'est la seule question qui se pose. Fondamentalement, vous avez eu raison de le rappeler, Édouard Philippe a pris ses distances il y a maintenant presque 2 ans, c'est-à-dire après la dissolution de 2024. Gabriel Attal également. La difficulté pour eux aujourd'hui, en effet, c'est d'échapper à l'ombre tutélaire d'Emmanuel Macron, d'effacer presque leur passé macroniste pour incarner une rupture. Donc tout candidat qui aujourd'hui apparaîtrait d'une certaine manière comme ayant reçu l'onction d'Emmanuel Macron, compte tenu quand même de la popularité très relative d'Emmanuel Macron dans les sondages et le rejet quand même d'une grande partie par l'opinion publique de son passage à l'Élysée, en tout cas aujourd'hui, fait que ce n'est pas certainement un service qu'il rendrait à un candidat qu'il souhaiterait.
3: Est-ce que pour autant, vous avez vu, du fait de la situation internationale et des prises de position notoires d'Emmanuel Macron, il y a un petit fléchissement de ces sondages avec une petite amélioration? On parle de remontée, alors les purs macronistes, le dernier cercle dit ça y est, c'est la remontada. Est-ce que ça pourrait l'autoriser à se dire je commence à peser? Et surtout ma question, Arnaud Benedetti, reste-t-il un camp proprement dit macronien, qu'il y ait un camp de cette mouvance de l'ancienne Renaissance, République en marche, autour d'Attal et Édouard Philippe, on va dire le centre un peu flasque avec des résidus de la gauche et de la droite libérale, admettons. Est-ce qu'il y a pour autant un camp macronien et vous le dites, est-ce que la voix d'Emmanuel Macron peut peser sur cette partie de l'électorat?
2: Alors pour répondre à votre première question, Emmanuel Macron pourra sortir correctement de l'Élysée et peut-être gagner quelques points de confiance dans les cotes de popularité si vraisemblablement il n'indexe pas cette sortie de l'Élysée sur la volonté de peser sur la scène politique interne. Plus il montrera sa volonté d'être impliqué et d'être un faiseur d'une certaine manière de roi, plus le risque est grand pour lui que le souffle fort de l'impopularité s'abatte à nouveau sur ses épaules, quoique le souffle de la popularité n'a pas encore porté Emmanuel Macron au sommet des courbes de sondage. Il faut quand même relativiser ce qu'il est en train de faire aujourd'hui. Ça c'est le premier point. Quant au second sujet, moi j'ai toujours pensé que de toute façon le camp macroniste n'était que l'expression politique d'une sensibilité politique française qui existe depuis finalement presque la Révolution française. C'est une sorte de marée qui est très centrale ou très centriste, dirons-nous aujourd'hui, qui a existé sous la Troisième République.
3: Ah, c'est un peu les Ratzok, les centres, voilà, Ratzok voilà, de droite, le MRP en 45, voilà, on voit bien.
2: Voilà, et voilà, et qui a existé sous la Quatrième République et qui a évidemment connu une période d'assèchement sous la Cinquième République du fait du mode de scrutin, du gaullisme
3: dominant, bien sûr.
2: Voilà, de la bipolarisation politique qu'impliquait le mode de scrutin, et que à la faveur de la crise des formations de gouvernement de droite et de gauche, Emmanuel Macron a pu reconstituer une sorte de bloc central. Est-ce que ce bloc central survivra, en effet, dans la force qui est la sienne aujourd'hui politiquement au départ d'Emmanuel Macron? C'est ce qu'espère vraisemblablement d'un côté, plus d'ailleurs de l'autre, plus d'un côté que de l'autre, c'est-à-dire plus vraisemblablement Gabriel Attal que
3: Edouard Philippe.
2: Parce qu'on voit que la stratégie des deux hommes n'est pas la même. Gabriel Attal, il essaye un peu de réactiver le logiciel initial du macronisme à ses débuts, libéral économiquement, avec en ayant une préoccupation régalienne plus affichée quand même que l'avait Emmanuel Macron, et assez progressiste sur le plan sociétal, notamment avec sa proposition d'une GPA éthique, entre autres. Du côté d'Edouard Philippe, c'est un peu différent. Edouard Philippe vient de la droite, il est passé par le macronisme, et il semble aujourd'hui vouloir revenir, malgré tout, à un positionnement plus à droite que ne l'était Emmanuel Macron. Ça sera difficile de faire revivre le macronisme tel qu'il est né en 2017 pour deux raisons. D'abord, ça reposait quand même beaucoup sur la personnalité de son initiateur,
3: bien Emmanuel sûr, Macron, son leader.
2: Faut le reconnaître. Et deuxièmement, parce que après 10 ans de pouvoir, le bloc aujourd'hui tel qu'il est apparaît quand même passablement essoufflé. Et c'est toute la difficulté d'ailleurs de ces candidats de pouvoir faire du neuf. En ayant été quelque part aussi ce qu'appelait le général de Gaulle les hommes d'autrefois, d'une certaine manière.
3: Dernière question à nos Benedetti.
2: Dernière question à nos Benedetti.
3: Quelques conversations.

0: d'obtenir cette modification constitutionnelle. Et Richard Ferrand serait là pour empêcher ce stratagème. Vous y croyez? Ça peut être plausible ou non?
1: Bah, de toute façon, vous savez, ce que fait le législateur, dans un lit qui est le souverain, comme le disait le doyen Vedel,
0: oui,
1: dans un lit de justice, il peut le défaire, d'une certaine manière. C'est-à-dire que je ne vois pas en quoi, aujourd'hui, Monsieur Ferrand, en tant que président du Conseil constitutionnel, peut empêcher, si jamais cette initiative
0: pourrait freiner ou contourner.
1: Conduite, il peut la freiner, mais il ne peut pas l'empêcher. Enfin, il ne peut pas l'empêcher.
0: Six sur neuf, il y en a trois nommés par le président.
1: Voilà. Une révision constitutionnelle qui n'aboutirait pas.
0: Oui.
1: Mais s'il y a la volonté d'opérer cette révision constitutionnelle, peut-être, dans l'esprit de certains.
0: C'est une hypothèse, hein.
1: Ben, oui. Ça sera le législateur qui en décidera, et in fine, peut-être, en dernière instance, ça peut être aussi le peuple. On peut y aller, puisqu'il s'agit d'une réforme touchant l'organisation des pouvoirs publics. On peut y aller directement par la voie référendaire également, l'article 11 le permettant.
0: Ce qui empêcherait Emmanuel Macron de se présenter en 2032. Mais là, on est pour l'instant dans la politique fiction. Merci Arnaud Benedetti de votre témoignage et je vous dis à très bientôt sur Sud Radio.
2: Il y a 5 ans, les hôpitaux affrontaient l'épidémie du Covid-19. Ils n'étaient pas prêts. Cette année, les hôpitaux affrontent la canicule. Ils ne sont pas prêts non plus, visiblement. En tout cas, c'est le cas dans un hôpital de Tours où les chambres atteignent la température dans certaines chambres atteignent
0: des
2: niveaux records. On en parle dans un petit instant parmi les perles. N'hésitez pas à réagir au 0826 300 300. À tout de suite sur Sud Radio.
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1: Un vaste réseau de partage de contenu pédocriminel a été démantelé en France, Perico.
2: Oui, 33 hommes âgés de 25 à 55 ans ont été repelés dans près de 20 départements. Alors, je ne vais pas tous les passer, mais enfin, ça va du Rhône à la Mayenne, en passant par les Bouches-du-Rhône, le Val d'Oise, lors d'une opération qui a quand même été coordonnée par les services de police. Ils savent travailler ensemble. Les suspects, alors au profil très varié, il y a de tout, c'est extraordinaire. Vous avez des pères de famille, des commerçants, des agents SNCF, des cuisiniers, des chômeurs. Enfin, une présentation parfaite du panel. La société française sont soupçonnés d'avoir téléchargé, consulté et diffusé des milliers de contenus pédopornographiques via des plateformes et messagerie cryptée, mais pas n'importe lesquelles. Ça vient de Daisy Destruction qui paraît-il, alors moi je ne le consulte pas, mais peut-être qu'ici il y a des gens qui peuvent me dire, paraît-il, des plus violentes. Vraiment des plus violentes, et ça en toute liberté, sur lesquelles on voit des images épouvantables, des services et des viols commis sur plusieurs enfants, dont un bébé de 18 mois. Je veux dire, mais on n'en sort plus. Chaque jour, on a des horreurs absolues. L'enquête a été menée pendant plusieurs mois sous infiltration, donc il a fallu évidemment agir finement, et a permis de remonter jusqu'aux membres de ce réseau clandestin, dont certains se seraient rencontrés, tenez-vous bien, en prison, là où justement on est là pour corriger le tir. C'est là où au contraire on l'aurait dévié, et ainsi ils auraient pu poursuivre leurs échanges sur des plateformes sécurisées après leur libération. On a du pain sur la planche, hein, dans le tout ce qui est réseau social, tout ce qui est numérique. Je pense qu'il faudra un ministère de la numérisation pédophile avec des gendarmes spécialisés,
1: vous expliquer que c'est une atteinte des magistrats, à la vie privée, à la liberté des uns des autres.
2: Vous verrez. Maintenant, un jour, on aura une autre affaire Liana, en pire, peut-être un petit enfant. Et là, on se dit, mais on savait tout. Là, on sait tout. Hein? Et qu'est-ce qu'on fait? Voilà. Suivant.
1: On apprend que certains hôpitaux ne sont pas du tout équipés de climatisation. C'est le cas à Tours, Perico.
2: Écoutez, je connais les hôpitaux de Tours, Trousseau et Bretonneau. Je ne sais pas lequel des deux il est. J'ai pas envie de dénigrer, mais enfin, ce sont des infirmières héroïques, un peu comme du temps du Covid, qui sont là de 40 à 42 degrés dans les chambres de cet hôpital de Tours.
1: C'est les patients qui sont héroïques aussi.
2: Oui, enfin, elles sont là. Donc, il y a des enfants de 5-6 ans qui... Voilà, on est malades à tous les âges. Ah, donc, avec des linges mouillés, des torchons mouillés, des serviettes, on essaie, on aère, on crée, voilà. Les familles arrivent aussi. Enfin, c'est le système D total, et les pauvres personnels soignants sont livrés à eux-mêmes pour essayer de pallier au manquement qui de l'administration, du système hospitalier, de l'architecture, de ce qu'on a convenu. Enfin, ça veut dire qu'on est préparé à rien. Et lorsqu'on fait des descriptions, quelquefois, dans des pays dits sous-développés ou dans des pays où l'État n'existe plus, eh bien, on a des images qui laissent penser que la France, à un moment donné, est dans un merdier pas possible. Donc voilà. Alors, Tours, qui est une très belle ville, avec un système de grands médecins connus, savoir qu'il y a des hôpitaux qui sont dans cette situation qu'on n'a pas prévenue, parce qu'on n'est pas quand même au totalement premier épisode climatique. On n'a jamais atteint ces températures, mais des canicules, on en a eu depuis une dizaine d'années assez souvent. On pense qu'on prend des mesures, et les drames étaient les mêmes. Eh ben, on verra bien, peut-être qu'à la prochaine fois. Je pense que c'est, vous savez, comme à l'armée, il y a droit à 7% de pertes, et puis je crois que le passage à niveau, on l'instaure qu'au bout de 10 morts. On attendra le nombre de cadavres pour savoir si on met un petit peu de clim dans les chambres et si on transforme les hôpitaux français en quelque chose d'autrement qu'un mouroir. Et pas des moindres. Sonia Mabrouk, qui a quitté CNews il y a quelques mois pour rejoindre BFM TV, a déjà fait savoir qu'elle refusait certains chroniqueurs. Et je vous disais, et pas des moindres,
1: mais ça ne surprendra personne, même si certaines personnalités sévissent encore sur les chaînes privées et publiques, malgré leurs penchants et leurs condamnations pour pédocriminalité. Sonia Mabrouk, qui reviendra sur le petit écran fin août sur BFM TV, a fait savoir à la direction qu'elle refuserait de recevoir Daniel Cohn-Bendit, celui qui a échappé aux condamnations par je ne sais quel miracle. Petite piqûre de rappel pour ceux qui auraient oublié sa sortie légendaire en 82.
3: Vous savez, quand une petite fille de 5 ans et demi, commence à vous déshabiller, oula, c'est fantastique. C'est fantastique parce que c'est un jeu. C'est un jeu absolument érotique.
1: Et ça passe. Voilà.
2: Je vous rappelle que le fait de l'avoir interpellé sur cette déclaration, François Bayrou face à Cohn-Bendit dans un débat qui précédait les élections européennes de 1998, et François Bayrou rappelle à Cohn-Bendit qu'il n'a pas franchement de leçon de morale de donner par rapport à cet épisode, cette phrase, et Cohn-Bendit répond en le tutoyant à François Bayrou, prouvant qu'ils se connaissent, ce que tu viens de me dire est tellement dégueulasse, du coup tu seras jamais président. Et François Bayrou, qui était à la liste, et François Bayrou aux européennes étaient à 16% dans les sondages, ils sont tombés à 8%. C'est-à-dire que le coup de code Bendit qui dit c'est dégueulasse c'est de m'attaquer là-dessus. Les temps ont bien changé, au temporé, au mauvais, comme on dit.
1: Je sais pas s'ils ont autant changé que ça, du coup. Parce qu'il y a toujours la code Bendit.
2: Non, sauf qu'aujourd'hui, la phrase de code Bendit aujourd'hui.
1: Ah oui, ça passe évidemment.
2: Hein, vous n'étiez pas né, aucun des trois, ou aucun des quatre ici, Gabriel Masneff chez Bernard Pivot qui racontait ses faces ici également avec des mineurs. C'était encore l'époque qu'on pouvait trouver ça, que c'était une évolution, un signe d'évolution morale et mentale. On sait comment ça finit. Donc, alors, Sonia Mabrouk, bon, ok, admettons. Est-ce que Sonia Mabrouk est habilitée à médicaments?
1: Ah bah elle a raison.
2: Oui, mais enfin,
1: elle a le droit d'avoir quelques conditions.
2: Oui, mais enfin,
1: et c'est
2: elle
1: plutôt
2: pas,
1: bon signe si
2: elle
1: n'a
2: pas toujours été aussi regardante, surtout. Bon, mardi, un homme âgé de plus de 90 ans est décédé au cimetière. Je lis votre information, je tombe des nues. C'est une histoire qui arrache le cœur, Maud.
1: C'est la beauté, le tragique des grandes histoires d'amour. Chaque jour, depuis la mort de sa femme, cet homme de plus de 90 ans se rendait sur sa tombe dans la commune de Pierre-en-Bresse en Saône-et-Loire. Ces derniers jours, il s'y rendait malgré la canicule et c'est la raison de son décès. Resté trop longtemps au soleil, sous quasi 40 degrés, le nonagénaire est décédé en se recueillant sur la tombe de son épouse. C'est une voisine qui l'a trouvé inanimé. Alors c'est terriblement triste, c'est terriblement beau et je nous souhaite à tous d'être aimés à ce point aussi fidèlement, Perico.
2: C'est tragique. Je vais pas dire que c'est beau parce que c'est terrible, mais bon, mourir d'amour sur la tombe de sa compagne, voilà, à cet âge-là, ça veut dire que les sentiments étaient restés frais et vifs. Je vais pas dire que ce que je vais souhaiter à toutes les personnes qui, voilà, arrivent au terme d'une histoire, mais j'ai connu des gens, sincèrement, qui sont morts de chagrin au départ du conjoint et qui disaient sur le bord de leur lit, mon chéri ou ma chérie, attends-moi, j'arrive dans pas longtemps, et qui effectivement ont cessé de vivre quelques semaines après le départ de l'être aimé. C'est quoi ça? C'est les barbares, la chute de Rome,
1: complètement d'ambiance. Bonjour Elvin.
4: Bonjour Bruno, bonjour Perico.
2: Ah bah si c'est Elvin, c'est ouais. Normal.
1: Allez, si la France organise un grand événement footballistique prochainement, c'est ce que demande l'association Territoire d'événements sportifs à l'État, Elvin.
4: Oui, l'association Territoire d'événements sportifs a les idées claires. Cette collectivité va remettre ce samedi, lors de la finale du top 14 à Marina Ferrari, ministre des Sports, un rapport. Mais au sujet de quoi? Elle recommande à la France de candidater pour organiser l'Euro féminin 2033, l'Euro masculin 2036 ou bien la Coupe du Monde 2038 de foot. Dans les 118 pages du rapport qu'a pu consulter l'équipe, il est mentionné que la France présente l'avantage d'être l'un des derniers pays en capacité d'organiser seul des grands événements sportifs de cette nature. On l'a vu lors de cette Coupe du Monde où trois pays sont mis en place. La France n'a plus organisé un grand événement footballistique depuis la finale de la Ligue des Champions 2022 au Stade de France. Bon, à pas se mentir, ça ne s'était pas très très bien passé. Donc peut-on espérer un remake de France 98? Le rêve est permis, après tout, nous sommes la France.
2: Vous voulez que je vous le dise? Je vous le donne, comment mille, 2038. Alors attendez, faisons un calcul électoral. Monsieur le Président de la République, c'est pas la peine de vous représenter en 2032. Si vous voulez être là entre 2038 et m'est avis qu'Emmanuel Macron voudrait être Président de la République au moment de cette Coupe du Monde en France en 2038, présentez-vous au présidentiel 32 et 5-37 de 2037. Voilà, ça va nous faire oublier pendant 10 ans. Peut-être que vous allez vous refaire une santé, sait-on jamais, les Français ont les mémoires courtes. Vous arrivez en 2037, patati patata, et c'est vous qui remettez la coupe en 2038, et puis vous panthéonisez Elvin qui sera au Panthéon parce que...
1: Ouais, Elvin, j'ai une question pour vous. Quels sont vos pronostics pour l'élection présidentielle de 2032?
4: Ah bah voilà.
2: Attendez, il a déjà du mal à savoir qui sera champion du
4: monde. J'ai même envie de dire un diagnostic, je préfère faire un diagnostic.
2: On se le garde. Hein. Il va pas nous prendre notre place. Non, voilà.
1: Allez, on va reparler justice. L'État est-il coupable d'avoir abandonné ses victimes? L'affaire Liana soulève de nombreuses failles étatiques et juridiques, des failles qui ont interpellé nos deux prochains invités, Guilhem Carillon et Claire Géronimi. Restez bien avec nous sur Sud Radio, à tout de suite.
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1: Vous êtes bien sur Sud Radio, nous allons parler avec Guilhem Carayon, vice-président de l'UDR. L'UDR, je rappelle que c'est le nom du parti d'Éric Ciotti, mais comme il a été pour moi le nom du parti gaulliste dans les années 70-80, j'ai toujours une petite émotion à révoquer ces trois lettres qui étaient Union pour une défense de la République, avocat fondateur de la Ligue des Libertés, et puis nous avons également Claire, l'excellente Claire Géromini, vice-présidente de l'UDR et fondatrice de l'association Éclat de Femmes et cofondatrice du mouvement Les Abandonnés. Vous voyez, donc vous avez plusieurs casquettes et votre présence ici est tout à fait légitime pour aborder ce sujet qui est de savoir est-ce que l'État français, est-ce que la République est-elle coupable? Alors, sous quelle façon et de quelle forme d'abandonner ses victimes? Vous permettez que je demande à Claire Géronimi de parler en première, comme si, parce que nous sommes galants, n'est-ce pas, Guilhem?
2: Voilà. C'est rare.
1: Donc, je vous pose la question brutalement. Est-ce que vous affirmez ou est-ce que vous insinuez que l'État, que la France abandonne ses victimes?
2: En effet.
1: D'abord, quelle victime? Précisons.
2: Déjà, quelle victime? En effet, je pense que c'est beaucoup de victimes, peu importe les histoires qu'il peut y avoir. Il peut y avoir des victimes, je prends mon exemple, c'est justement pour ça aussi qu'on a lancé ce mouvement Les Abandonnés et qu'on a aussi porté plainte contre l'État pour défaillance, tout simplement, inaction sécuritaire. C'est que en fait, il y a beaucoup de victimes qui sont abandonnées. Nous, on a ressorti quelques noms, mais en fait, il y a plus que ça. En fait, il y a des noms médiatiques qui ressortent. Je pense à Lola, je pense à Philippine, je pense à Gervaise. Enfin, il y a vraiment beaucoup de noms qu'on entend dans les médias, mais en même temps, il y en a tellement d'autres qu'on n'entend pas. Et nous, aujourd'hui, c'est ce qu'on veut faire. On veut porter ce mouvement Les Abandonnés, justement, pour essayer de faire bouger les choses d'un point de vue...
1: La mort de la petite Liana à Fleurance et le détonateur, c'est pas la goutte, comme disait le maire de Fleurance. C'est la goutte qui a fait exploser le vase, pas déborder. Et ça a mis le doigt. Jusqu'à présent, on peut se dire, est-ce que l'État abandonne ses victimes? On va vous trouver des explications, que ce soit sur tous les cas que vous avez cités. Oui, il y a eu une défaillance, il y a eu de la malchance. Là, l'affaire Liana prouve que, en chaîne, l'État a été défaillant, Guilhem Carayon.
3: Oui, très clairement. Sur le dossier de Liana, on a affaire à un suspect, une personne, Jérôme Barilla, qui faisait déjà l'objet d'un signalement en 2017. Ensuite, il y a une plainte en 2020 pour viol sur mineur. Une plainte qui est classée en 2022. Après cette plainte, vous avez une nouvelle plainte pour viol sur mineur sur la petite Rosa. On a appris qu'elle aurait subi une cinquantaine de viols durant l'année dernière. Elle porte plainte et alors qu'on a tous les éléments du dossier, le dossier est complet. L'audition de la victime, l'expertise psychiatrique, le certificat médical, des lésions caractérisées, tous les éléments du dossier sont là. Et pourtant, aucune audition de Jérôme Barilla, le suspect.
1: Alors toutes les semaines, la gendarmerie, on entend la scène et on lui répond à un moment donné, si vous continuez, on fait une main courante pour harcèlement.
3: Exactement.
1: C'est ce qu'on répond à la mère de Rosa.
3: Et les juridictions se renvoient la balle, jouent au ping-pong, se renvoient la balle pendant des mois et des mois, jusqu'à ce qu'on apprenne, fin mai de cette année, que Liana a été enlevée, séquestrée, retrouvée morte, que Jérôme Barilla est le suspect et que c'est lui qui l'a tuée.
1: Ensuite, qu'il y a le frère de Barilla qui est aussi que le papa.
3: Enfin, mais tout ça montre une chose, c'est qu'il y a
1: il y a
3: des défaillances structurelles de la part de l'État, de l'institution judiciaire. Et nous, avec Claire, on attaque l'État pour une action sécuritaire plus personnellement sur le dossier de Claire. Le dossier de Claire, c'est une affaire de viol en 2023, commise par une personne qui n'avait rien à faire sur le territoire national. Une personne qui avait fait l'objet de plusieurs obligations de quitter le territoire français qui n'ont jamais été exécutées. Une personne qui était sous sursis probatoire. Donc il y a des défaillances conjointes à la fois du ministère de l'Intérieur et du ministère de la Justice. L'État a été dysfonctionnel de A à Z, donc on lui demande maintenant de rendre des comptes, et on l'attaque pour une action sécuritaire.
1: Alors là, conséquence, le gouvernement a pris ses responsabilités, Gérald Darmanin a dit que des sanctions allaient être prises, le substitut du procureur du parquet d'Auch est déjà en cause, et deux gendarmes de la gendarmerie de Condon sont déplacés. C'est déjà un geste, donc... L'État, la République reconnaît qu'il y a eu défaillance dans les procédures, qui sont des procédures très strictes, très établies, avec des magistrats compétents. Les gendarmes, ce sont pas des rigolos. Comment, avec une telle exigence, avec un tel sérieux sur le principe, une affaire comme celle de Liana et Jérôme Bardella a pu arriver aussi loin sans que personne ne se rende compte. Ma question est simple, Claire Jérôminy. Est-ce qu'en France, il y a des gens qui sont morts parce que ceux qui les ont tués n'auraient pas dû se trouver en France, auraient dû se trouver en prison au moment où ils ont commis leur crime?
2: Bah, prenez l'histoire de Philippines, prenez l'histoire de Lola, en fait. Ces personnes-là, ces agresseurs n'auraient pas dû être sur ce territoire-là. On parle vraiment de la question des étrangers. Nous, on veut regrouper quand même beaucoup plus que ça. On ne parle pas que de la question des étrangers. Bien sûr qu'il y a un sujet, quand on sait qu'il y a 23% d'étrangers dans notre population carcérale, à un moment donné, oui, en fait, il y a vraiment cette question liée entre immigration et insécurité. On ne se cache pas. Même moi, mon cas, où mon agresseur était un individu sous le coup de 3 OQTF.
1: Qu'est-ce qu'il est devenu aujourd'hui?
2: Alors, il y a eu
1: parce
2: le
1: que la
2: procès.
1: Justice est allée au bout.
2: Exactement.
1: Son,
2: et justement,
1: mission.
2: C'est pour ça que cette action, on me l'avait déjà proposé maintes et maintes fois pendant l'instruction. L'instruction étant terminée, 2 ans après, il y a eu procès. J'ai eu de la chance, justement, d'avoir procès. Mais pourquoi? Parce qu'en fait, j'ai fait pression médiatique aussi. Il pouvait écoper jusqu'à 20 ans de prison. Il a eu 18 ans, plus une interdiction définitive du territoire. Donc, aujourd'hui, il purge sa peine en prison. C'est vrai que ce serait beaucoup plus simple qu'il soit expulsé, qu'il fasse aussi sa peine de prison dans son pays. Ça permettrait aussi de libérer un nombre de places de prison qui serait considérable, en sachant qu'il y a, un prisonnier sur 4 qui...
1: Affaire Philippine qui a engendré, de la part de votre collègue Charles Rodwell, l'amendement Philippine, un projet de loi qui est censé passer. Donc là aussi, les parlementaires prennent leur responsabilité.
3: Je reviens juste sur une chose.
1: Bien sûr, oui.
3: Claire Jérôminy a le courage et de dire aujourd'hui la justice s'est bien comportée parce que la justice a condamné mon agresseur à 18 ans de prison.
1: Comme qu'elle oui, mais, a quand même dû se mobiliser pour qu'on en
3: arrive. Oui, mais en fait, on devrait même pas en arriver là. C'est-à-dire que la personne qui a agressé Claire aurait pas dû être sur le territoire national. Donc, on peut pas se satisfaire de quelque chose où l'État a été responsable. Le drame humain qu'a vécu Claire et qu'elle aura à l'esprit jusqu'à la fin de sa vie, il a été causé par les dysfonctionnements des pouvoirs publics. Donc, la justice peut faire son travail et parfois rendre des décisions qui sont normales. 18 ans de prison, c'est quand même le béaba pour une personne qui a, d'une certaine manière, détruit la vie de Claire. Mais tout ça n'aurait pas dû arriver.
1: Guilhem Carayon, les magistrats condamnent des maires qui ont refusé de marier des OQTF, considérant que cet individu n'a pas se trouvé sur le territoire national, surtout pour une démarche qui concerne l'état civil. Et ces maires, que ce soit Robert Ménard ou, j'avais l'autre jour, Madame Marlène Boisbonneau, je crois, condamné par la justice. Il y a un problème. Si l'UDR et j'allais dire la sensibilité que vous représentez arrive aux affaires, la question va être très concrète. Il y a la volonté d'agir et il y a les professions de foi. Je parle pas d'incantation de votre part, mais voilà. Est-ce qu'il y a des moyens concrets, rapidement, de mettre en place une forme de juridiction et des procédures administratives qui font que ce genre de scandale, je parle de scandale d'État parce que ça a entraîné la mort d'innocents qui n'auraient pas dû mourir. Zut, hein, je suis correct. Est-ce qu'on peut trouver un moyen conforme aux lois de la République qui permette d'arrêter, passez-moi l'expression, ce massacre?
3: Ah ben, il faut effectivement résoudre cette question des OQTF. On a eu, en 2023, l'année du crime qu'a subi Claire, 136 000 OQTF qui ont été prononcés et seulement 10 000 environ qui ont été exécutés. C'est-à-dire que c'est un taux d'exécution des OQTF qui est aux alentours de 7%. Je vous rappelle quand même une chose, le président de la République Emmanuel Macron disait en 2017 on va faire exécuter 100% oui. des OQTF, de la même manière qu'il disait on va construire 15 000 places de prison. 3500 seulement ont été livrées sur les OQTF. On n'est même pas à un dixième de ce qu'il avait promis.
1: On est au niveau du PV de stationnement, quoi. C'est-à-dire la loi passe et puis ben on continue à vivre de sa belle vie.
3: Mais cette colère qui est parfaitement légitime, et c'est la raison pour laquelle Claire et moi, on a un engagement qui est aussi politique, qui est aussi militant, en dehors de notre engagement associatif. On se bat pour que cette colère, elle se transforme en action et pour que les choses changent. Demain, il y a le groupe UDR à l'Assemblée nationale qui dépose une proposition de loi dans le cadre de sa niche parlementaire. La niche parlementaire, vous savez, c'est le jour où les groupes ont l'initiative de proposer des lois et les autres groupes politiques doivent se prononcer là-dessus. Nous, on propose de donner la liberté aux maires de ne pas marier des étrangers sous OQTF et évidemment d'empêcher leur condamnation. On a eu encore la décision aujourd'hui de justice qui condamne un maire à une amende de 6000 euros parce qu'il a refusé de marier une personne sous OQTF. On vit dans une forme d'absurdistan qui est causée par l'idéologie de certains magistrats, par aussi la loi française telle qu'elle existe aujourd'hui et qu'il faut absolument changer.
1: Vous êtes jeunes tous les deux et plein de ferveur, donc vous ne représentez pas, on pourrait dire, des vieux barbons réactionnaires. vous représentez une jeunesse qui a envie que ça bouge. Vous vous sentez entouré, au-delà de votre parti, sur cette disposition qui me semble celle du bon sens, un bon sens républicain, ou vous vous sentez encore un peu isolé dans cette démarche?
2: Moi, je pense que c'est un combat qui est totalement transpartisan. En fait, là, on l'a vu au moment de l'affaire Liana, il y a combien de milliers de personnes qui se sont réunies devant le ministère de la Justice. Les gens en ont marre. En fait, il y a un ras-le-bol permanent.
1: Mais au niveau des parlementaires, vous avez eu des témoignages très concrets de parlementaires ou même de sénateurs qui sont venus vous dire bien sûr, faut aller de l'avant, aller derrière vous.
2: Tout le monde a envie de faire bouger les choses. Après, il y a ceux qui en parlent dès qu'il y a une affaire un peu médiatique, et il y a ceux qui veulent vraiment le faire. Bon, et concernant justement Gérald Darmanin, le notre garde des Sceaux, qui dit qu'il va justement traiter 70 000 plainte de pédocriminels. En fait, en l'espace d'un mois, c'est physiquement impossible. Quand on sait qu'il n'y a que 9000 magistrats pour traiter toutes ces plaintes, ça veut dire qu'ils devraient faire presque 40 heures par jour de travail. En fait, c'est physiquement pas possible.
1: Le dossier n'est pas clos. Je vous donne rendez-vous à l'un et à l'autre pour le suivi de ce projet sur Sud Radio, parce qu'on est évidemment très soucieux de savoir si cette disposition, qui est celle du bon sens, mais une fois de plus une disposition républicaine, a évidemment...
3: Et encore une fois, c'est un engagement qui est transpartisan. Claire a reçu le soutien de Marlène Schiappa, l'ancienne ministre macroniste. Vous n'êtes pas du même bord politique.
1: Il y aura d'autres soutiens que ceux de Marlène, qui est très tout à fait respectable.
3: Ça montre qu'il y a des personnalités qui viennent de différents partis.
1: Alors,
3: qui soutiennent cette initiative.
1: Merci Nalin Tello d'avoir été en direct et présent en studio sur Sud Radio.
2: Merci.
1: À tout de suite. Vous restez avec nous, on va changer de sujet, mais pourtant c'est un sujet qui passionne les Français, c'est l'automobiliste, les automobilistes et la voiture. Je reçois Pierre Chasseret, délégué général de 40 millions d'automobilistes, et qui a écrit « Balance ton plein, quel est le prix de la vie d'un Français ?» Quel est le prix du plein d'essence et le prix de la main d'un Français. Voilà, les automobilistes sont sensibles et sont aujourd'hui considérés comme des sous-citoyens. Donc on verra avec Pierre Chasseret si la République peut reconnaître aux automobilistes leur statut de citoyen à part entière. Ça sera le débat. À tout de suite sur Sud Radio. Vous nous appelez au 0826 300 300.
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1: Vous êtes bien sur Sud Radio en ce jeudi 25 juin. La France est dans tous ses états, elle est même torride, elle est même très chaude. Et dans ce studio, la température ne veut pas baisser parce que je reçois Pierre Chasseret. On va parler bagnole, on va parler automobile, on va parler plein d'essence. Et Pierre Chasseret est l'auteur d'un livre auquel il a donné un titre avec un jeu de mots, « Balance ton plein hein, », P-L-E-I-N. Et c'est vrai que le plein, on a souvent envie de le balancer, et surtout le prix que ça coûte. Quel est le prix de la vie d'un Français? Comme si le prix du plein était celui de la vie d'un Français. Mais oui, faire son plein, c'est vivre aujourd'hui. Et sans la voiture, il y a des Français qui vivraient pas en France, ou qui, en tout cas, et c'est ce que ce livre dit, n'apporteraient pas à la France la richesse, la mobilité, l'énergie, l'initiative qu'il peut avoir. Le président Pompidou, et on lui a toujours reproché, il parlait de la civilisation de la voiture, on lui a donné une voie sur berge à Paris, moi, Georges Pompidou. C'est vrai que la voiture nous a aidés à faire de la France de ce qu'elle est. Alors aujourd'hui, elle est montrée du doigt, un peu comme la chasse. On dirait que la voiture, la chasse et la tauromachie, c'est des horreurs épouvantables. Voilà.
2: La voiture, c'est le plein d'essence, c'est aussi inflammable. Il fait chaud, la canicule est là, mais attention, la canicule politique, c'est aussi ce prix du carburant qui continue à être présent, Perico. Et on n'en parle quasiment plus. On a l'impression que c'est une affaire classée dès que ça passe sous les 2 euros le litre. Je rappelle quand même que le plein de carburant, c'est plus de 2000 euros par Français, par an. Plus de 2000 euros par an. Moi-même, c'est pas de l'inflammable, c'est carrément le feu.
1: Moi-même, Pierre Chasseret, qui est, je le dis en tant que journaliste, je gagne honnêtement ma vie, depuis quelque temps, effectivement. J'ai mesuré la différence des carreaux d'IFA. Je faisais un plein, alors un 99, de 5, de 10, de 12. Quand on fait le bilan à la fin de l'année, eh bien, moi qui aime bien le muscadet et le saucisson, eh bien, ça fait un certain nombre de bouteilles de muscadet, de poudrières. ou de livres ou de loisirs qui partent dans la taxe.
2: Et vous savez, Perico,
1: dans cette taille que nous prend l'État.
2: Je suis sûr. Moi, je le dis, mais honnêtement, très clairement, à tous ceux qui m'écoutent, on est habitués sur Sud Radio. Je raconte pas de crack. Donc, je vais vous dire la réalité. Je suis la France des privilégiés, moi. Il y a pas de problème, je fais mon plein, je pars en vacances, je suis heureux en couple, je suis heureux en amour, je suis heureux en famille, j'ai tout. Mais par contre, mon métier, c'est de défendre tous les autres. Et j'ai remarqué que nous tous, on a tous le même geste, c'est-à-dire qu'on prend, et ça je l'ai mis dans le livre, maintenant, depuis cette augmentation dingue des prix des carburants, on prend ce tuyau et on le tapote, mais jusqu'à la dernière goutte. Écoute, alors avant...
1: Je monte le tuyau, ouais. Vous savez, comme ça, pour rien perdre.
2: Avant, on faisait ça, c'était pour pas s'en mettre sur les chaussures ou pas en mettre par terre. Maintenant, on fait ça parce qu'on vient gratter 30 mètres. Et ça dit quelque chose de notre société. Ça dit véritablement quelque chose, parce que c'est la preuve par A plus B que les Français sont en asphyxie et qu'on est en train d'enlever énormément de pouvoir rouler. Enlever du pouvoir rouler, c'est enlever du pouvoir d'achat. Enlever du pouvoir d'achat, c'est mettre une balle entre les deux yeux à l'économie française. C'est ce qu'on est en train de faire avec brio du côté de la politique.
1: Il y en a même des copains à moi qui me disent, on se met au point mort, allez, 150 ou 200 mètres avant la station pour économiser. Mais ça, plus ça, plus ça. Balance ton plein. Pierre Chasseret, vous êtes toujours délégué national.
2: Plus que jamais. Délégué général de l'association 40 millions d'automobilistes.
1: Alors, est-ce qu'on est sûr du chiffre?
2: Non, on n'est pas sûr.
1: On est plus près du 50 que du 40, là.
2: Mais vous allez quand même pas tout dévoiler, mon père. Il me faut des choses pour l'année prochaine,
1: d'accord,
2: quand même.
1: D'accord. Enfin, c'est entre 40 et 50.
2: Ouais, voilà. On a très exactement 48 millions de permis de conduire en France. C'est colossal, 48 millions. Parce que chaque année, contrairement à ce qu'on pense, vous savez, moi, j'aime bien casser les idées reçues. On nous dit, mais il y a de moins en moins d'automobilistes, les jeunes veulent pas de bagnole, etc., etc. Eh bien, chaque année, on a quasiment 1 million d'automobilistes de plus. Et ça dit quelque chose de notre société. Ça veut dire qu'on a un décalage entre la communication, le discours politique, et la réalité de la France des régions. Et la France des régions, elle a besoin d'une voiture. Pas de voiture en région, vous êtes mort.
1: Je vais vous faire un aveu. Prenez-le calmement parce que ça va vous bouleverser. Plus que les retraités, vous êtes le premier parti de France. Si tous les automobilistes décident de voter à un moment donné, je ne dis pas que c'est vous qui donnerez la consigne, je ne dis pas que c'est vous qui prendrez la tête de cette élection, mais si à un moment donné, le CAV qui est l'automobiliste se rebiffe, le mec ou la bonne femme qui fait son plein, il dit il y en a ras-le-bol et on vote pour un tel et pas pour un tel, ça peut faire du mal, on est d'accord.
2: Écoutez,
1: je vous attends au tournant quand je dis ça.
2: C'est bien, ça va me permettre d'éclaircir et de répondre à ça, parce que c'est une question qu'on me pose beaucoup.
1: Ça fait longtemps qu'on vous suspecte de...
2: Ouais, bah comme ça au moins il y aura une réponse, ça sera clair, net et définitive.
1: Il y en a qui ont été élus pour moins que ça, hein, Pierre Chasseret, je vous signale.
2: Mais vous allez voir, ma réponse est extraordinaire, elle est très claire. Chacun a des rêves dans sa vie. Pour certains, c'est le pouvoir. Pour d'autres, c'est d'habiter à 7 sur le Mont Saint-Clair et de faire du vélo.
1: Je comprends.
2: Après avoir défendu
1: les gens. Je connais
2: l'endroit. Eh bien ça, c'est moi. J'ai pas envie de faire de la politique. Et je ne me ressens pas de côté partisan. J'ai pas envie de faire de la politique. J'ai envie de changer les choses et de faire bouger les lignes pour les Français, pour ceux qui n'ont pas ma chance, pour ceux peut-être qui aujourd'hui n'ont pas de porte-parole. Mais j'ai pas d'ambition politique. Je n'en aurai jamais parce que déjà, ça m'est arrivé dans mon passé d'en faire. J'ai été chef de cabinet d'un ministre, Philippe Douste-Blazy
1: oui,
2: à l'époque.
1: Bien sûr.
2: J'ai passé
1: même de Lourdes.
2: Ouais, et puis
1: on
2: de
1: fait
2: Toulouse
1: pas de miracle,
2: aussi.
1: Bon.
2: Et voilà, c'était un moment très sympa, extraordinaire, mais je trouve que là où on change le plus la politique au sens noble, il faut arrêter de tout attendre de la politique au sens de l'État. Il faut regarder ce que chaque citoyen peut faire. Je crois beaucoup au tissu associatif. Donc c'est ce que je fais avec 40 millions d'automobilistes, ça me va parfaitement comme ça. J'ai un projet dans la vie, c'est de faire baisser les taxes carburant et maintenant c'est bien, ça me fait un projet de plus.
1: Je recevais hier Willy Schramm, défenseur des authenticités françaises, président de la Fédération des chasseurs, l'homme des terroirs, des paysages, des traditions, des savoirs. Mmh. Et il me disait, mais ma voiture, c'est ma vie, je suis un vieux paysan, ça a été le cheval. On vivait avec le cheval, le char à bœuf. Je plaisantais tout à l'heure quand vous êtes arrivé, je vais le taquiner, j'ai dit, je suis arrivé avec mon char à bœuf ce matin, Pierre Chasseret, c'est beaucoup plus facile que venir en voiture. Vous voyez, Willy Schramm dit, à un moment donné, l'âme française participe aussi du fait qu'on est dans sa voiture, que ça permet, il me dit, ça me permet d'aller où je veux, quand je veux, d'en revenir.
2: Tout, mais.
1: Quand je veux, j'emmerde personne.
2: L'histoire de l'économie française est basée sur la mobilité. Comment on a conçu nos préfectures et nos sous-préfectures? Il fallait que la préfecture, elle soit à moins d'une journée de cheval.
1: Voilà.
2: C'était ça, à la base.
1: Ça venait des diocèses. C'était le temps que l'évêque mettait pour aller au bout de son diocèse. Et puis la République a dit, bon, on va garder ce périmètre. C'était pratique puisque évêque ou préfet, ouais. Le cheval, il va à la même vitesse.
2: Voilà. Nos voitures vont un petit peu plus vite, quoi qu'on n'arrête pas de baisser les limitations de vitesse en nous disant qu'on va sauver des vies, mais ça marche toujours pas. Il y a toujours plus de morts sur les routes et on regarde les bras ballants en se disant, bon, on comprend pas. Ben, on comprend pas, c'est normal, on est mauvais. Donc quand on est mauvais, on n'y arrive pas. Si on prend des bonnes actions de sécurité routière, je peux vous garantir que ça fait belle lurette qu'on aurait divisé par deux.
1: On n'est plus sur 16 372. Hein,
2: ouais, on a aujourd'hui, Perico, on a aujourd'hui le même nombre de tués qu'en 2013. On a un problème. Pendant que tous nos voisins européens font mieux, nous on fait pas mieux. Pourquoi? Ben, faut le dire. Parce qu'on a à la tête, aux clés du pouvoir, des gens qui n'ont pas les compétences nécessaires sur les dossiers qu'ils veulent défendre. En même temps, quand vous êtes ministre de l'Agriculture le matin et qu'au prochain remaniement, vous devenez ministre de la Culture, les Français se posent des questions.
1: C'est clair.
2: Donc, dans ce livre, je me suis posé plein de questions. J'ai voulu regarder aussi, puisqu'on parle de pouvoir, j'ai voulu regarder aussi les avantages de ceux qui nous dirigent. Et pareil, je vais être honnête avec vous, je suis pas choqué par le fait qu'un parlementaire puisse avoir accès à du carburant sur ses frais de mandat. En soi, c'est pas gênant, c'est pas fou d'imaginer qu'un parlementaire qui s'investit pour la République, pour son État, pour sa nation, pour les Français, puisse bénéficier de ça dans le cadre de ses fonctions. Ça me choque pas. Ce qui me choque, c'est lorsque je vois des avantages parlementaires, je vous parle pas de l'Élysée, c'est dans le bouquin, c'est encore pire.
1: Oui,
2: je vous parle pas du Sénat.
1: Oui, c'est
2: même fantôme.
1: Alors, c'est pas des sommes qui vont révolutionner l'économie française, mais symboliquement.
2: Moi, c'est propre. Quand même, hein.
1: Symboliquement, ouais. Ça fait mal.
2: Mais symboliquement, ce qui m'a gêné, c'est que on parle de sobriété aux Français, on leur dit, non, mais attendez, 2 euros le litre, hein, ça va, c'est pas cher, on n'a pas besoin de vous aider, on va vous filer 100 balles et un Mars uniquement pour des gros rouleurs. Et en fait, quand on regarde ça, on s'aperçoit de quoi? On s'aperçoit qu'on a d'un côté les donneurs de leçons, qui, eux, s'augmentent leur enveloppe de frais de mandat lorsqu'il y a une augmentation des prix du carburant. Et de l'autre, nous, les Français, et au bout du compte, il n'y a rien. Le prix à la pompe reste le même. Et donc ça, déjà, c'est une hérésie. Et la plus grosse hérésie, c'est cette phrase que j'entends et qui a été le point de départ de l'écriture de ce livre. Le point de départ a été cette phrase qu'on a tous entendue parce que tout le monde la répète et personne ne comprend rien. La France n'a pas les moyens de baisser les taxes. C'est faux. La France n'a pas les moyens de ne pas baisser les taxes. La taxe sur la mobilité, philosophiquement, c'est le truc le plus débile qu'on peut imaginer. Si on veut que les Français consomment, il faut qu'ils puissent sortir de chez eux.
1: C'est clair.
2: Si on leur met des factures de carburant qui grèvent leur pouvoir d'achat, ils ne sortent plus, ils ne consomment plus. Je vais faire le parallèle avec les deux dernières statistiques qui sont tombées. La première, c'est l'augmentation du nombre de petits colis Amazon qui sont livrés. Je crois que c'est plus 20%.
1: Plus 20%.
2: Bon, ça dit quelque chose de notre société. Pourquoi on se fait livrer? Parce que c'est moins cher. Mais pas parce que c'est moins cher sur le produit, parce que c'est moins cher que de se déplacer. J'en veux pour preuve, tout le monde est allé au moins une fois dans sa vie chez Ikea. Vous rentrez chez Ikea, vous n'avez besoin de rien. Vous sortez, vous avez des sacs avec des gros bûches-lucs et des tas de trucs. Vous en avez pour 50 balles, mais au final, vous avez consommé. Vous avez généré de l'emploi, vous avez permis à des étudiants d'avoir le boulot le dimanche, etc. Vous avez généré quelque chose. Le carburant est un impôt mort qui casse l'économie. Si on veut demain relancer notre économie, directement, il faut baisser les prix du carburant. Et il y a une deuxième conséquence. Allez, on va rendre hommage à quelqu'un à qui je pense chaque matin, Jean-Pierre Pernaut. J'ai eu cette chance de l'approcher et de le compter parmi mes amis professionnels pendant un temps. Malheureusement, trop peu de temps. Et il m'expliquait ça. Il me disait que la désertification des zones rurales, elle était basée justement sur toutes ces mesures qui touchaient à la voiture. Je ne vais pas faire parler Jean-Pierre Pernaut sur, parce que malheureusement il n'est plus là, mais là c'est moi qui vais l'interpréter. Je pense qu'aujourd'hui cette augmentation de la fiscalité sur les carburants, ce prix déraisonnable du litre de carburant, pousse les Français à se détourner des zones rurales. Et derrière, eh bien, vous envoyez les gens en ville, dans des clapiers à lapins, où ils n'ont pas les moyens de se déplacer, ils n'ont plus les moyens de rien, et on a abandonné la jolie maison en pierre, qui était bien, avec l'inertie de la pierre, quand il fait chaud, on était bien, avec le jardin pour les enfants et le bonheur. On est en train de faire une croix sur le bonheur à coup de fiscalité, ça j'en ai ras-le-bol.
1: Mécanique satanique, protocole satanique, et pourtant, frappé au coin du bon sens, bien sûr que... Alors, c'est pas le prix du plein. C'est le prix de la taxe sur le plein. Balance ton plein, quel est le prix de la vie d'un Français, sous-entendu d'un automobiliste, par Pierre Chasseret, que je reçois sur Sud Radio aujourd'hui. Vous restez à l'antenne, parce qu'on va parler d'autre chose. Les chapitres sont tout aussi percutants et pertinents. L'état toxico, le mur de Berlin fiscal, le silence des frigos, la France hors taxe, l'apartheid de la route, les privilégiés du pistolet et les hérésies fondamentales. On va décrypter tout ça chapitre par chapitre. On en a pour... Il reste encore trois quarts d'heure avec Pierre Chasseret. Vous restez à l'antenne. À tout de suite sur Sud Radio.
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1: Je suis avec Pierre Chasseret. Pierre Chasseret qui défend les automobilistes, qui défend, c'est pas encore le parti des automobilistes, mais s'ils sont plus de 40 millions et qu'ils se fâchent, et que s'ils survivent, ça peut faire mal à un moment donné, parce qu'à un moment donné, peut-être que, pour le coup, le terme de vache à lait, c'est tellement ça, et en plus c'est du liquide, donc c'est vraiment de la vache à lait. Pierre Chasseret, c'est plus facile finalement, l'État qui est en déficit, 3600 milliards de pertes, 70 millions d'intérêts de la dette à rembourser. La première vache qu'on a envie de traire quand on est au ministère des Finances, c'est celui qui est le plus vulnérable, c'est l'automobiliste.
2: Ouais, c'est un contresens.
1: Il n'a pas le choix, il est coincé.
2: Non, c'est un contresens. En fait, et je l'explique aussi dans ce livre, c'est que la France est devenue toxico. Et n'a trouvé aujourd'hui.
1: C'est le premier chèque. L'état toxico, la panne sèche de l'imagination fiscale.
2: Ouais,
1: c'est pas mal, ça, comme formule.
2: Ouais, il n'y a plus rien. C'est-à-dire, quand vous en arrivez à ça, c'est-à-dire que vous êtes dans des ministères à embaucher des gars qui gagnent très bien leur vie et qu'à la fin de la réunion dans le ministère, on se dit, on a trouvé une solution, on va créer une taxe. C'est que vraiment, c'est le degré zéro. C'est la panne sèche.
1: Rappelez-moi son nom, T-I-P-P.
2: Ah, la TICPE. Non, c'est fini. Maintenant, ça s'appelle les accises.
1: Mais c'était TIPP au départ. Ouais. Donnez le nom.
2: C'était TICPE, puis accises de mobilité.
1: Si on change de nom, c'est qu'on a envie de se
2: masquer. On augmente. Hein.
1: Oui, c'est mais on a envie de maquiller. Non, ça, c'est plus comme ça. Le SMIC était devenu SMIC.
2: Oui, voilà, on maquille toujours. Non. Mais vous voyez, on a ce syndrome en France. Dès qu'il faut trouver une solution, on se dit l'État n'a plus les moyens. Ça, c'est une réalité. Donc, on augmente les taxes. Et ça, c'est une erreur. La réalité, c'est que si l'État n'a plus les moyens, lorsque vous avez plus de carottes dans votre terrain et que si vous ne plantez pas de carottes, il n'y aura pas de carottes. C'est exactement ça. Donc, si vous prenez toutes les carottes de tout le monde, le terrain est vide, ça ne repousse jamais. C'est ça, le syndrome. Eh bien, aujourd'hui, on se retrouve sur un système où on fait cette erreur. Est-ce que la France, déjà, a un problème économique? La dette, 3 000 milliards d'euros. Ok, très bien. L'épargne en France, 6 000 milliards d'euros.
1: Le double.
2: Le double. Qu'est-ce qui crée le fait que l'épargne française ne soit pas injectée dans l'économie? Alors, tous les économistes sont tous d'accord.
1: Tout le monde en rêve. Hein,
2: c'est le manque de confiance. Lorsque vous avez confiance dans l'avenir, les Français et les habitants du monde de la même manière,
1: ils investissent
2: et ils consomment. Lorsque vous n'avez pas confiance,
1: le bas de laine.
2: Systématique.
1: Le coffre.
2: Ça n'a jamais changé. Aujourd'hui, on voit que donc 3 000 milliards de dettes, on nous affole avec ça, 6 000 milliards d'épargne. Moi, si j'étais ministre, je peux vous dire que la première chose que je me poserais comme question, c'est comment faire pour redonner le moral aux Français.
1: Ce que me disent beaucoup d'automobilistes, Pierre Chasseret, c'est soit nous payons l'impôt, cette taille. Beaucoup parlent de taille, hein, la taille médiévale où on prenait une partie du revenu, on est taillé sur le litre d'essence. D'accord. Si nous avions la certitude que ça allait à la création d'emplois, de structures publiques pour les hôpitaux, la police, la justice, non, ça va pour rembourser les intérêts de la dette. Alors, ouais, il y a toujours une part de tout, mais elle est tellement énorme qu'on se dit, c'est 75% à peu près
2: Ouais, c'est plutôt 60. Hein.
1: 60%,
2: c'est déjà pas mal, c'est propre.
1: C'est le plus haut que j'ai jamais eu, on a eu des pointes un peu
2: alors,
1: plus hautes.
2: Alors, les pourcentages, pareil, j'explique exactement comment ça se passe dans les prix des carburants, de manière à ce que ça puisse être très facile à comprendre.
1: Le bouquin l'explique très bien.
2: Mais en gros, on est toujours aux alentours de 60% de taxes, à peu près, si on veut schématiser ça. Tiens, je fais un parallèle.
1: Donc, 10 euros de carburant. 6 euros
2: dans les caisses de l'État, 4 euros pour la distribution, le pétrolier, le fournisseur, celui qui a transporté, etc. Donc au final...
1: D'ailleurs, les gens veulent savoir, l'Émirat arabe, tu touches combien là-dessus? Le roi d'Arabie Saoudite, sur 1 euro de carburant, sur 10 euros de carburant?
2: J'ai fait un détail des prix avec la Fédération Nationale de l'Automobile, oui, sur une opération transparence. Plutôt que d'aller là, je vais vous donner juste un chiffre, parce que celui-là, je vais au bout de mes raisonnements.
1: Combien le marchand de pétrole touche, combien le transformateur touche? On est comme la grande distribution, okay, avec le paysan, le transformateur, le distributeur.
2: Pour faire simple, au niveau de la distribution, vous avez une marge. Lorsque vous êtes en grande distribution, c'est 2-3 centimes la marge. En gros, c'est ça.
1: Par litre d'essence.
2: C'est pas grand-chose. Lorsque vous êtes dans une station indépendante, la marge, c'est plutôt 7 centimes. Ce qui veut dire que, grosso modo, quand vous avez fait le plein chez Jacques Vesse en Aveyron, qui a sa station-service, à la fin de votre plein, il peut pas encore se payer un café.
1: D'accord.
2: Voilà, donc, il faut bien comprendre ce qui touche dessus.
1: C'est l'artisan local qui a deux pompes.
2: Voilà. C'est l'artisan local. Il faut compter, en gros, sur la distribution, avec le transport, on a en gros 15 centimes. Voilà. Alors donc vous imaginez bien, 2 euros litre, on a déjà 1,20 euros qui part dans les taxes, les taxes. 15 centimes, on est à 1,35 €. Allez, on va en rajouter parce qu'après, il va falloir se partager le biscuit dans ceux qui ont été de l'extraction du pétrole. Là-bas, l'autre bout du monde pour le ramener jusqu'ici.
1: Du champ à l'assiette. Et
2: voilà,
1: on va
2: c'est
1: faire
2: ça.
1: Du champ à l'assiette, donc du puits de pétrole jusqu'à la pompe.
2: À la pompe, grosso modo, avant que ça passe entre les mains du dernier transporteur, il reste en gros 60 centimes. Voilà.
1: Alors, les Émirats, c'est sur 100 ans.
2: Ah, mais c'est colossal.
1: Les pétrodollars. Et pourtant, c'est un pourcentage petit du litre d'essence, mais c'est sur de telles quantités qu'ils ont fait des fortunes.
2: Alors, pourquoi on a eu un problème aussi avec le détroit d'Hormuz, on a eu une envolée des prix des carburants en se disant, c'est bizarre, nous, la France, on n'achetait pas là-bas. Eh ben, c'est facile. Le carburant qui passait par le détroit d'Hormuz, c'était le carburant le moins cher. Le carburant qu'on achète le plus cher, il vient des États-Unis d'Amérique, premier producteur mondial.
1: Pourquoi ? C'est le tarif local ou c'est une qualité de pétrole ?
2: C'est pas une qualité, c'est de l'extraction.
1: C'est du grand cru avec des...
2: C'est pas tout à fait ça, c'est de l'extraction par perforation, c'est-à-dire qu'on fait du pétrole de schiste, ça coûte plus cher à extraire.
1: Ah, c'est du pétrole de schiste.
2: Exactement, c'est ce qui fait aujourd'hui que... Et puis on a nos petits problèmes géopolitiques avec la Russie, qui n'aident pas non plus les Européens à avoir des prix des carburants moins chers.
1: De la Sibérie, de Bakou...
2: Exactement. Et ensuite, alors on...
1: Biologiquement, c'est la même boisson. C'est le même liquide que celui des
2: votre voiture appréciera de la même manière. Hein. Après, vous savez, dans l'essence, on n'a pas de millésimé. Hein.
1: Rappelez-nous ce que c'est. Ce sont des composites de végétaux accumulés pendant des millions d'années.
2: C'est ça qui se retrouve.
1: Qui se transforment en trucs noirs et gluants.
2: Oui, alors je ne suis pas chimiste.
1: Et inflammable.
2: Mais, mais ce qui est marrant, c'est que dans les années 60, on nous disait il reste 20 ans de pétrole. Dans les années 80, il reste 20 ans de pétrole. Dans les années 2000, il reste 20 ans de pétrole. Aujourd'hui, on nous dit il reste 20 ans de pétrole. Bon, je me dis que pour l'instant, en tout cas, si cette crise nous a permis en tout cas de voir une chose, c'est qu'il va falloir soit abaisser les consommations des véhicules, soit basculer vers des transitions vers d'autres types d'énergie,
1: ça,
2: dont fait partie l'électrique.
1: Ça c'est fait, il y a du progrès là-dessus.
2: Mais bien sûr, c'est très bien, sauf qu'on prend les problèmes à l'envers, c'est-à-dire qu'on cherche des fausses solutions. Par exemple, regardez, pendant que Monique va faire son plein, actuellement, Monique, elle est, je sais pas, moi, dans le Cantal, elle fait son plein, et on la matraque à coups de taxes en lui disant, eh ben, tu ne peux plus payer, tu ne peux plus faire d'économie, Monique. Achète-toi une voiture électrique. Et moi, je remonte à la base. Non, réécoutons la phrase. Elle ne peut plus payer. Elle ne peut plus faire d'économie. Pourquoi voulez-vous qu'elle achète un véhicule électrique? Elle ne peut pas. Et j'ai un chapitre complet qui est consacré.
1: Très explicite.
2: Parce que j'ai toujours... Explicite. À chaque fois que je parle, on me dit, mais Pierre Chasseret, vous n'aimez pas les voitures électriques.
1: C'est un foutage de gueule, vous êtes d'accord.
2: Oui, mais bien sûr, mais à chaque fois, on me dit, Pierre, vous n'aimez pas les voitures électriques. Non, j'ai consacré un chapitre complet et j'invite tous ceux qui roulent à l'électrique à le lire. Pas pour leur faire peur, juste pour qu'ils sachent à quelle sauce ils vont être électrocutés. C'est ça qui est très important, parce que la France, qui ne veut pas actuellement se passer de 50 milliards de taxes sur les carburants, 50 milliards par an, vous imaginez bien que si tout le monde bascule à l'électrique, vous croyez que c'est 50 milliards de taxes sur les carburants, 50 milliards par an, vous imaginez bien que si tout le monde bascule à l'électrique, vous croyez que Sébastien Lecornu, il va dire c'est open.

0: quand on charge à domicile, c'est vrai, contrairement aux 10 à 12 quand on est en thermique. Par contre, si on applique demain la même fiscalité à l'électricité qu'au carburant, c'est fini. Hein. Le compte de fées s'éteint automatiquement.
1: Alors l'hybride est peut-être le moyen d'avoir les... Hein, il n'y a pas tous les œufs dans le même panier.
0: Ça dépend.
1: Bah, beaucoup de gens me disent, on l'a pris, on n'a pas envie, mais on sait que si un jour il y en a un qui nous étrangle de trop, on ira chez l'autre.
0: Et alors voilà. l'hybride est... En fait, aujourd'hui on se retrouve avec une diversité de solutions technologiques qui passent des biocarburants type GPL par exemple, ou alors du l'éthanol.
1: Voilà, l'éthanol. Oui, bien sûr.
0: Excellente solution pour ceux qui sont à l'essence et qui veulent réaliser des économies. Voilà, ça c'est fait, le petit message en passant. Mais de cette solution qui bascule ensuite vers l'hybridation, vers l'électrique et vers le thermique, diesel ou essence, en fait, ce qu'il faut comprendre, c'est qu'on a une multitude aujourd'hui d'énergie et qu'à chaque automobiliste, il y a une solution qui est la meilleure, actuellement, à l'instant T. Est-ce que cette solution de l'instant T sera la réalité de demain ou dans un an ou dans deux ans? Quand je vois ceux qui nous dirigent, je me pose des questions. Moi, je me dis que ceux qui aujourd'hui nous disent qu'il ne faut plus acheter de diesel sont les mêmes qui nous ont dit qu'il fallait en acheter.
1: Ah bah...
0: Donc, vous imaginez bien que j'ai quand même des doutes, voire même des certitudes.
1: Vous me faites penser aux paysans à qui on a dit « Plantez de la vigne, arrachez les arbres, mettez de la céréale, remettez de la... » Le mur de Berlin fiscal, ces frontières qui nous humilient.
0: Il est
1: où le mur de Berlin fiscal?
0: Le mur de Berlin, il est c'est le mur qui va nous séparer avec tous nos voisins européens. Je me suis amusé à faire quelque chose, j'ai voulu voir.
1: Les Français des autres pays européens, vous êtes précis. Ouais, les Français des autres pays européens.
0: J'ai voulu voir à quelle sauce étaient mangés nos amis allemands, nos amis suisses, nos amis italiens, nos amis belges.
1: Et donc, sur la
0: fiscalité des carburants. Et j'ai regardé quelque chose, parce que parfois, je regardais dans les médias et on me disait, mais les Français, c'est des enfants gâtés, parce qu'il y a d'autres pays où c'est le même prix, voire même, Péricot, il y a des pays où c'est plus cher.
1: Oui.
0: Mais de quoi se plaint-on en France? Alors, j'ai fait une petite étude, j'ai pris le salaire minimum en France, le SMIC, et puis j'ai pris, je parle même pas du minimum vieillesse, parce que les pauvres, là, pour eux, le carburant, ça devient de l'or noir. Hein. J'ai pris ça, et puis j'ai pris le salaire médian. Et j'ai regardé, je l'ai comparé, pour regarder combien d'heures de travail il fallait pour se payer son plein de carburant. Devinez où est-ce que ça coûte le plus cher?
1: En France.
0: Eh ben en France. Donc non, les Français sont pas des Gaulois réfractaires.
1: Je résume, il faut travailler plus de temps en France pour se payer son litre d'essence pour un smicard, que pour un Espagnol, un Belge ou un Portugais ou un Italien.
0: Bah oui, je veux pas tout révéler parce qu'il faut quand même garder des petites surprises, mais
1: Ça va donner envie de lire.
0: Mais voilà, je vais vous donner juste un exemple pour celui qui est au SMIC et qui a une consommation d'un plein de carburant par semaine, ce qui est pas fou quand vous êtes dans la France des régions. Eh bien, vous réinjectez tout simplement, que je dise pas de bêtises, un tiers de votre salaire, c'est le carburant. Mais Et on est devenu fou.
1: Alors,
0: ou pas?
1: Un tiers pour le logement, un tiers pour le salaire.
0: Est-ce qu'on est devenu fou? C'est ça la vraie question.
1: Ah bah là,
0: on peut accepter que dans un pays comme la France, on ait des salariés pauvres qui travaillent, attention, j'insiste, qui travaillent, mais qui lâchent jusqu'à un tiers de leur salaire pour avoir le droit d'aller au travail. Ça me rappelle un truc. Quand j'étais petit, j'avais mon film de chevet. J'avais des films de chevet. Il y en avait un que j'aimais. C'était Fantomas. Vous vous souvenez? L'impôt sur le droit de vivre, Péricot.
1: Tout à fait.
0: Ben, nous, on a fait mieux, hein. On a fait l'impôt sur le droit de bosser. C'est pas mal aussi. Et qui s'est transformé en quoi? Ben, finalement, en impôt sur le droit de vivre. Et ce prix de la vie des Français, il est là. Il est chaque fois qu'on regarde les trois chiffres maintenant, potentiellement, du plein de carburant. Avec des Français au compte-goutte, au goutte-à-goutte, qui sont là à mettre quelques petites gouttes de carburant, à faire des raccords de 10, 15 euros. Pas pour s'amuser. C'est chiant d'aller à la station service. S'ils le font, c'est parce que leur compte en banque est dans le rouge et que le matin, ils ne peuvent pas se permettre de mettre plus que les 15 balles qui vont leur permettre d'aller bosser pour payer le plein,
1: Au jour le jour et au compte-goutte. Je suis avec Pierre Chasseret, auteur de Balance ton plein aux éditions Fayard. Quel est le prix de la vie d'un Français? Quel est là le prix en termes de carburant? Combien coûte le plein d'essence et combien le plein d'essence pèse sur notre budget familial? Tout ça pour enrichir les caisses trouées de l'État. Vous restez avec nous. Pierre Chasseret et moi allons continuer à passer en revue les chapitres de ce livre passionnant. C'est un petit livre, hein. Il coûte 10 euros, vous voyez. Les automobilistes vont voir la vie différemment. C'est pas que ça va les rassurer, mais ça leur donnera une vision plus claire et peut-être des idées plus précises sur la façon dont ils vont assumer leur statut de citoyen automobile. En reprenant l'antenne, on va parler des silences des frigos et puis la France. La France hors taxe contre la France TTC. A tout de suite sur Sud Radio, vous ne nous quittez pas.
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1: Vous êtes bien sur Sud Radio en ce jeudi 25 juin 2026 et je suis en compagnie de Pierre Chasseret. Pierre Chasseret, on l'entend très souvent sur les ondes et on le voit souvent parler à la télévision parce qu'il représente une partie estimable et respectable du peuple français qui sont les automobilistes. Et comme on le dit depuis cette émission, heureusement qu'ils n'ont pas l'idée de se ressembler dans une mouvance politique, parce qu'il pourrait faire très mal. Et pourtant, vous nous expliquez dans ce livre, ils auraient matière à un moment donné. Il y a eu des révolutions pour moins que ça. Si les Français apprenaient que sur une baguette de pain de 1 euro, il y en a 60 centimes pour l'État et qu'il n'y a que 40 centimes de farine et de sucre, de sel, je peux vous dire que ça tournerait pas rond.
2: Vous voulez une blague, Perico?
1: Allez-y.
2: Ah, tiens, pour les Français, vous êtes dans votre voiture, vous m'écoutez bien. Quand vous passez au péage, chers amis, dans les 10 euros, bah, il y a 4,40 euros qui va à l'État. En fait, l'État fiscalise à mort et à outrance les compagnies sociétés d'autoroute, en se disant quoi? En se disant, on va les laisser assumer la sale image de communication et en faisant croire que ça serait mieux si c'était géré par l'État. C'est une catastrophe.
1: Tout à l'heure, vous avez tiqué quand je vous ai dit c'est une taille moderne du Moyen-Âge, mais c'est pas, on est saigné comme des gorées, quoi. On prend notre voiture, on fait 10 kilomètres, et l'État se remplit les caisses à chaque fois.
2: Et s'appauvrit. Et j'insiste, et s'appauvrit.
1: Et en plus,
2: parce que quand on surtaxe les Français, ils n'ont plus les moyens de consommer sur des choses essentielles. Alors on est là, on pleure nos centres-villes. On est là, on dit, il y avait une boucherie ici, il y avait une boulangerie, je me souviens quand j'étais petit, il y avait ça. Ben oui, mais si on peut plus bouger. Si on peut plus bouger parce que se déplacer coûte une fortune. Autre exemple, un jour j'avais posé comme question à tous mes sympathisants dans l'association 40 millions d'automobilistes, je leur ai demandé quelle était à quoi leur voiture était plus nécessaire, à quoi elle était essentielle. Et la réponse qui était venue en avant, elle m'a surpris parce que effectivement, c'était pas la mienne, mais en tout cas, c'était celle de ceux qui ont répondu majoritairement. Les soins médicaux. Et là, j'ai compris. Et je me suis mis dans une France de la désertification médicale, où on n'a pas de relève sur certains médecins. Je pense à des médecins de campagne pour qui c'est un sacerdoce. Amitié à Georges Meurick, à Seton dans l'Orne. Pour lui, c'est un sacerdoce. Il gagnerait mieux sa vie ailleurs. Il le fait parce que c'est un médecin engagé, passionné. Il pourrait prendre sa retraite. Non, il est là. Est-ce qu'il y a une relève? La réponse, elle est claire. Il n'y en a pas. Qu'est-ce qu'on va dire à tous ces Français? On va leur dire, prenez votre voiture. Et puis derrière, bah les Français vont dire, mais moi, le carburant, vous êtes bien gentil, mais aller à l'hôpital, j'en ai pour 14 euros. Qui paye? Ça, c'est pas notre problème, c'est l'écologie.
1: Voilà. Pierre Chasseret, on a eu un phénomène sociologique révélateur de nos traumatismes et de nos injustices, c'est les gilets jaunes. Alors, il n'y avait pas que ça. Mais c'est quand même le fait qu'on a dit à des gens qui avaient besoin de leur voiture de façon vitale, incontournable, non négociable, pour aller gagner une misère ou pour aller aider quelqu'un, eh ben, on va vous emmerder un peu plus, t'as déjà du mal à faire tes 10 kilomètres, ils te coûtaient 6 euros, ils vont te coûter 6,50 euros ou 6,30 euros. Vous comprenez la jacquerie? Alors, elle est où cette chance, le silence des frigos, le pacte qui rend la grande distribution complice du hold-up fiscal? Vous allez m'en remettre une couche sur la grande distribution que je ne rate pas déjà d'habitude.
2: Pas me faire des copains, là. Mais en fait.
1: Pourtant, ils ont l'air de nous dire que grâce à eux, on paye moins cher. C'est les Robin des Bois du carburant.
2: Oui.
1: Faut pas être méchant avec eux. Hein?
2: Évidemment. Hein? Alors, on connaît tous, hein. On connaît tous, c'est Michel-Édouard Leclerc, Monsieur Bompard, pour qui j'ai beaucoup d'estime, parce qu'ils font un boulot, quoi qu'il en soit.
1: Ils parlent bien.
2: Mais on les aime quand même, parce qu'on est bien content dans la France des régions aussi de trouver des grandes surfaces qui nous permettent de réaliser des économies. Donc là-dessus, moi, j'ai rien contre. En revanche, je trouve que c'est pas clair au niveau de l'essence. Qu'est-ce qui s'est passé? On a créé une taxe qui s'appelle, alors on l'a pas appelée taxe, vous imaginez bien, Perico, sinon les Français auraient hurlé.
1: Qu'est-ce que c'est qu'une taxe?
2: On a appelé ça les certificats d'économie d'énergie. Alors c'est un truc, si vous êtes pas Champollion, que vous avez pas découvert la pierre
1: les
2: de Rosette,
1: les CE, comme
2: on
1: la conférence.
2: On ne comprend rien. En fait, je vais vous le schématiser, c'est facile. Quand vous passez à la pompe, à chaque litre, il y a 18 centimes qui partent pour soi-disant la transition écologique. Alors la transition écologique, c'est un grand puits où vous jetez le pognon et on sait pas où ça va. Eh bien, j'ai fouillé un petit peu pour voir où ça allait, ce puits. Et ce puits, il est directement connecté de la station-service au remplacement des frigos de la grande distribution. Alors, je vais défendre la grande distribution avant de dire que c'est pas très bien et pas très clair. La grande distribution a subi une obligation de changer ses systèmes de réfrigération. Parce que trop polluant, parce qu'il faut, etc. Bon, changer les frigos, nous, quand en tant que Français, on a le frigo qui lâche, c'est jamais une bonne nouvelle, ça coûte cher de le changer. Dans la grande distribution, ça coûte pas cher, ça coûte une fortune. La grande distribution a dit, ok, nous, on veut bien les loulous, mais qui paye la facture? Puisque c'est une amélioration énergétique, on a utilisé les certificats d'économie d'énergie pour permettre de changer les frigos de la grande distribution. Donc, quand Monique fait son plein à la station-service, elle donne 18 centimes par litre pour changer les frigos de la grande distribution. Entre autres, parce qu'il y a aussi tous les appels qu'on reçoit à partir de 18h et qui nous cassent les bonbons sur les panneaux photovoltaïques avec les aides de l'État, ceci les aides de l'État, changer votre pompe à chaleur, c'est l'aide de l'État. Et tout ce qu'on a, et qui sont d'ailleurs des arnaques dans 80% des cas, eh bien tout ça, c'est alimenté par ces certificats d'économie d'énergie aussi. Donc j'aurais préféré qu'on laisse les 18 centimes par litre à Monique, et à tous les Français. Et derrière, ça nous aurait permis, peut-être à eux, ça aurait permis aux Français de consommer un peu plus, qui aurait permis aussi à la grande distribution de gagner un peu plus et donc de couvrir les frais des changements de frigo. Alors, plutôt que de les piquer à la pompe des Français.
1: Comment fait Monsieur Pouyanné, qui doit toujours nous expliquer que le maintien, le plafonnement du prix des carburants total lui avait coûté 200 millions ouais. d'euros. Il arrive souvent à être moins cher que les grands distributeurs. D'abord, question qui passionne tout le monde. Ouais. Ce carburant, il est acheté par qui? Où?
2: Alors, c'est
1: facile. Je vois, j'ai cinq marques. Est-ce que pour autant, c'est le même conteneur, c'est le même réservoir qui est au Havre ou qui est à Chelbert?
2: Péricou, on va faire les choses dans l'ordre. Je sais que je vais choquer tous ceux qui sont dans leur voiture.
1: Ah ben, vous êtes là pour ça.
2: Est-ce que Monsieur Pouyanné est riche? Bah, bien sûr. Très riche.
1: Total est riche.
2: Est-ce que Total est riche? Évidemment. Est-ce que Total paie énormément d'impôts en France? Bah oui.
1: Malgré tout.
2: Est-ce que Total est un acteur extrêmement important dans le cadre des carburants dans le monde, évidemment. Mais pire que ça, maintenant on va faire un schéma où il n'y a pas Total en France. Total n'existe pas. Eh bien pendant la crise là, c'est pas 2,25€ qu'on aurait payé, c'est 2,50€,
1: oui.
2: voire même peut-être 2,60€.
1: Oui.
2: Ce qui a maintenu les prix des carburants à un niveau inacceptable, certes, mais à ce niveau-là, qui nous a pas mis totalement sur la paille, c'est justement parce qu'il y avait Total. C'est la fiscalité de l'État. À ceux qui me disent, ah ben oui, mais non, parce qu'en Espagne, regardez, c'était bien moins cher. Donc ça prouve que Total. Ben non. Ça prouve que la fiscalité française sur les carburants est dingue. Totalement dingue. En revanche, Total est un groupe très riche. J'aimerais qu'ils fassent toujours plus pour les automobilistes. Est-ce qu'ils en sont capables? Allez, Monsieur Pouyanné, une petite fleur cocorico pour les Français. Si on peut, mais si on peut baisser encore, si on peut faire en sorte que Total se rattrape sur nos voisins européens, je le dis pas trop fort parce que sinon je vais me faire verbaliser quand j'irai en Europe.
1: Monsieur Pouyanné, Monsieur Pouyanné, il gagne combien sur 1,99€? Allez, on va dire 2 euros.
2: Ben, sur sa partie de carburant, oui. Comme je vous l'ai dit, vous avez un 20 taxes, vous avez 15 centimes qui permettent d'acheminer, ah, voilà. Donc il reste 65 centimes. Donc quand on part de la production jusqu'au bout, il a pris 65 centimes. Mais si lui-même, il sert le carburant à la pompe, les 15 centimes, sont aussi, il est donc à 80 centimes.
1: J'ai payé pour faire le plein, je ne prends que de l'Excellium pour préserver ma... Je suis en Renault Espace, donc je roule français. J'ai été au moment de pointe de la crise à 2,68 sur un Shell, sur l'autoroute A10.
2: Oui, bah, voilà. Je vois bien où vous êtes passé. Donc, nos amitiés à cette station qui se situe entre Le Mans et Chartres.
1: Absolument.
2: Voilà.
1: Donc, 2,68 et je l'avais. Alors, Total n'avait plus d'Excellium, donc, mais je l'avais à 2,38 sur Esso ou ailleurs. Là, aujourd'hui, ça a bien baissé. Shell est toujours un peu plus cher. Pourquoi? Alors, même hors autoroute, c'est meilleur? Le Power Diesel Special Plus.
2: Non, il n'est pas meilleur.
1: Le Supreme Esso. Alors, non, d'où ça vient? Alors, dites-moi, est-ce que
2: Total est français? Point. Total est français. On bénéficie au moins de ça. Total est français.
1: Mais les autres, est-ce que le
2: comment dire, les autres n'ont aucun intérêt à faire baisser les prix pour la France.
1: Où est-ce qu'ils se fournissent? Quand le camion arrive à la station service, il arrive d'où? Il arrive des ports pétroliers.
2: Oui.
1: Donc d'Antifer, de Ber.
2: Eh bien, dit. Alors,
1: est-ce que c'est le même récipient pour tout le monde? Ou est-ce que, comme dans les caves, il y a un cépage total,
2: un cépage. Si demain vous décidez de monter une station service, je vous le déconseille, vous allez être pauvre.
1: Oui.
2: Faut le savoir. Mais si vous décidez de monter une station service indépendante, eh bien, vous allez avoir un carnet de commandes avec des offres de prix quotidien et vous allez choisir votre fournisseur. Il se trouve qu'en France, il y a certaines stations qui font le choix de Total, d'autres qui font le choix d'autres marques. Ça dépend de l'approvisionnement, du port d'approvisionnement, de la distance d'approvisionnement.
1: Donc ce sont des raffineurs qui vendent le pétrole.
2: Exactement.
1: Ils le transportent, ils le transforment et ils le vendent
2: au port. Et ensuite, derrière, par contre, vous, en tant que station, vous allez payer le dernier acheminement.
1: La qualité est la même?
2: Oui, bien sûr.
1: Qui décide de la qualité? Est-ce qu'il y a un contrôle qualité?
2: Oui,
1: c'est
2: oui,
1: quoi? C'est,
2: sûr,
1: c'est du carburant?
2: Après, dans les ce que vous appelez les Excellium,
1: alors,
2: tous les...
1: quelle est la nuance?
2: Ce sont des additifs.
1: Oui.
2: C'est-à-dire qu'il y a des additifs qui sont intégrés au carburant, qui vont vous permettre, par exemple, de décalaminer les moteurs, etc. Donc, ils vont permettre d'améliorer le rendement du moteur.
1: Vous le conseillez, vous, non? Pour l'essence, ou surtout pour le diesel?
2: Idéalement, c'est facile de conseiller quand on a les moyens de conseiller. Pour ceux qui n'ont pas les moyens, vous faites comme vous pouvez.
1: Pour ceux qui ont les moyens.
2: Pour ceux qui peuvent avoir les moyens, je conseille d'alterner. C'est-à-dire de pas, ça sert à rien d'être constamment avec des des produits additivés, puisque de toute façon, de temps en temps, mais alterner, c'est pas mal.
1: C'est ce que m'a dit un pompiste. Il me dit, remettez de temps en temps un plein sur quatre du diesel normal, parce qu'il a des choses que l'Excellium ne donne pas.
2: Alors oui. Non, il a juste pas d'additif.
1: Pas d'additif, voilà. Mais ça fait pas de mal d'alterner de temps en temps, ça permet de payer moins cher. Vous restez avec nous, je suis avec Pierre Chasseret, auteur de Balance ton plein. Alors, il balance ton plein, il balance tout dans le livre, je peux vous dire. C'est un petit document, c'est pas un grand livre aux éditions Fayard, 10 euros, mais les automobilistes qui auront pris connaissance de ce qui est dans ce livre sortiront, j'allais dire, plus informés, j'allais dire moins sots. Non, mais c'est vrai que moi, avant de le lire, il y a des choses que je savais pas.
2: Ils sauront en 120 pages ce qu'ils n'entendent pas dans les médias, parce que la plupart des journalistes ne bossent pas.
1: Allez, vous restez avec nous, on va aborder, il y aura la France hors taxe contre la France TTC, l'apartheid de la route et les privilégiés du pistolet. À tout de suite sur Sud Radio et Pierre Chasseret.
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1: Vous êtes bien sur Sud Radio en ce jeudi 25 juin 2026. Je suis dans une conversation à pistolet rompu, pas à bâton rompu, parce qu'on parle de pompe à essence. Balance ton plein par Pierre Chasseret. Quel est le prix de la vie d'un Français? Le prix qui lui permet de carburer aux éditions Fayard. On est en train de faire le tour complet, j'allais dire, des émois, des angoisses, des injustices dont sont victimes les automobilistes. Comment l'État rackette votre portefeuille en passant aussi par l'autoroute, et finalement c'est lui le plus gourmand. Je parlais de taille, je vous dis qu'on est saigné comme des gorées, et le livre le confirme. Pour autant, faut continuer à rouler et aimer sa voiture.
2: Il n'y a pas le choix.
1: Pierre Chasseret, la France hors taxe contre la France TTC. Pourquoi il y a cette césure entre le hors taxe et le toute taxe?
2: Parce que pour l'instant, ceux qui roulent en électrique passent à travers la fiscalité. Et que ceux qui paient cette fiscalité excessive, c'est ceux malheureusement qui ont le moins les moyens.
1: Ouais.
2: Ce livre, tiens... Ça me permet en même temps de faire un petit clin d'œil. D'habitude, c'est bien que ceux qui écoutent ça puissent savoir comment
1: c'est
2: ça.
1: C'est parlons vrai ici. Vous racontez ce que vous voulez.
2: En fait, je me retrouve, je fais un média et avec beaucoup d'émotion parce que j'avais laissé un numéro de téléphone portable pour que les Français puissent me contacter à la sortie de ce média. Pendant que les Français m'appelaient, j'ai reçu un message qui était un message de Lise Boel, la présidente des éditions Fayard. Qui avait perçu cette émotion et donc qui m'a demandé si j'avais envie d'aller sur un roman qui était sur cette émotion, sur cette émotion.
1: Il y a quelque chose du roman, je le confirme.
2: Ouais.
1: C'est une romance, c'est un récit.
2: Ouais,
1: c'est une histoire.
2: Les histoires sont vraies. En fait, ces personnages qui sont au début du livre, ce sont ceux à qui j'ai parlé. Léa, par exemple, tiens, un truc.
1: Léa, oui, justement.
2: Léa, une jeune fille étudiante, 24 ans, elle sort de ses études.
1: Elle est bien représentative.
2: Oui, parce qu'on va lui trouver un job. Léa, elle est contente, c'est à 50 bornes de chez elle. Et la bonne nouvelle que lui annonce France Travail, Pôle Emploi, appelons ça comme on veut, c'est qu'on lui a trouvé un job. Sauf que ce job, il est donc à 100 km aller-retour.
1: 100 km aller-retour.
2: Comment vous faites pour faire 100 km aller-retour? Eh ben, en fait, vous êtes obligé de presque boycotter cet entretien en faisant en sorte de ne pas être pris. Donc Léa, qui ne pouvait pas, parce que sinon c'était la moitié de son salaire qui partait, ça n'avait pas d'intérêt, elle a tout fait pour ne pas être recrutée. Et bien, sauf que quand elle est rentrée chez elle, elle a pleuré.
1: Il y a Marie et Cyril aussi qui sont...
2: Ouais, Cyril, il est entrepreneur. Alors lui, son boulot, c'est simple, à 7h30, quand nous, on est, pour certains, on commence nos journées, lui, il l'a déjà bien attaqué. Il est dans les magasins de bricolage, il va chercher ses plaques de BA13, et puis il attaque les travaux. Et Cyril, lui, il y a personne qui va venir l'aider sur son plein de carburant, qui va réajuster ses devis quand il y a une augmentation de la fiscalité. Rendons-nous compte, ça aussi, c'est dans les... Mais il y a tellement de choses dans le bouquin. Franchement...
1: C'est comme si on nous facturait l'air. Vous savez, qu'on respire. T'as besoin de marcher, t'auras une pompe à air, et puis le carburant, c'est vital pour des gens qui vivent pas sans ça.
2: Je vais essayer de pas oublier, mais j'ai oublié. C'est pas grave. Il y a tellement de choses, en fait. J'ai voulu que chaque Français qui arrive à la sortie de ce livre sache exactement et précisément ce qui paye réellement et l'hérésie économique que c'est d'aller taxer un plein de carburant. J'ai voulu que ceux qui lisent, et on n'est pas, c'est normal, moi c'est mon métier, mais c'est pas le métier de tout le monde. J'aimerais que chaque spécialiste dans un domaine puisse faire quelque chose qui n'est pas une commande politique, mais qui est juste un ouvrage qui est là pour dire la vérité aux Français. Vous payez quoi? Ça sert à quoi? Pourquoi c'est une bêtise économique? Et dans le dernier chapitre, et c'est vrai, l'attaché de presse des éditions Fayard est là, et je lui ai confirmé, je vais acheter avec mes deniers perso un bouquin à chacun des candidats à l'élection présidentielle, puis je vais leur envoyer, parce que je voudrais qu'ils arrêtent de faire n'importe quoi. Je voudrais qu'on ait enfin une compétence politique, quel que soit le parti, pour qu'on ait une vraie écoute des Français. Sinon, vous savez quoi, Périgo, pendant l'élection présidentielle, ça servira à rien d'aller serrer la main de Léa, de Marie, notre infirmière libérale. Vous vous rendez compte, il y a une infirmière libérale, quand elle se déplace, c'est 2,75 € hors taxe pour un déplacement. Ça lui coûte plus cher de se déplacer que l'indemnité qu'elle reçoit.
1: Alors, c'est une hérésie totale. Le président Chasseret rentre à l'Élysée avec une majorité, j'extrapole, qu'il s'appelle comme ça, comme vous.
2: Bon.
1: Première mesure,
2: mon fils.
1: Nous appliquons au carburant de la République française, la TVA classique, 5,5 de taxe. Laissez-moi finir.
2: Ouais.
1: On fait 5,5. Il décide, je taxe les carburants à 5,5 comme
2: bêtise.
1: La TVA. C'est une bêtise aussi.
2: Ouais. C'est une bêtise. Parce que...
1: Alors 26, ça vous va?
2: Non, en fait...
1: Vous n'êtes pas jamais content.
2: Mais j'explique... Non,
1: vous êtes à 60% de taxe.
2: Non, c'est pas ça. C'est que j'explique aussi, dans le livre, j'explique pourquoi ceux qui promettent la TVA à 5,5 sont des menteurs.
1: Non, je vous dis pas
2: parce qu'on
1: ne
2: peut pas la faire.
1: Comment ça?
2: Non, on peut pas.
1: Je peux vous écrire si demain.
2: Pas. Non, on peut pas.
1: Bah, si, s'il trouve une compensation.
2: Non.
1: Est-ce qu'il va perdre? S'il trouve une ressource.
2: Non, non, c'est pas ça. C'est qu'en fait, l'Europe interdit cette baisse. Par contre. Par contre, on a un moyen.
1: Mais on se débarrasse de l'Europe.
2: Mais non.
1: Moi, je
2: mais il y a mieux. Il y a mieux.
1: Alors, c'est quoi mieux?
2: Là aussi. Cette phrase qui dit, l'Europe, refuse qu'on baisse les prix des carburants.
1: C'est vous qui le dites,
2: c'est
1: là.
2: C'est faux. Non. L'Europe dit, la TVA, pas moins de 15%. Donc, nous, ça nous fait baisser de 20 à 15. Mais par contre, l'Europe dit que sur les axes de mobilité, nous, on est 40 centimes trop. Et quand j'additionne, l'Europe dit les CEE, c'est pas dedans. Donc quand je me mets au niveau des minima imposés par les directives européennes, si la France et si les candidats à l'élection présidentielle, au lieu de promettre des bêtises qui rapporteront 3 francs 6 sous aux Français, s'ils disaient la vérité en disant qu'on peut baisser les prix des carburants de 70 centimes par litre, Perico, 70 centimes, c'est ça que
1: et si
2: l'Europe.
1: On veut aller plus loin, si le gouvernement dit 15%, est-ce que ça vous va 15%.
2: Bah 15% plus la baisse des accises, c'est magnifique, ça fait moins 70 centimes.
1: Quelle est la conséquence pour l'économie française? Ce manque à gagner va se retrouver où?
2: C'est la courbe de l'affaire. C'est-à-dire que ça va coûter, entre guillemets, dans du manque à gagner, oui. Mais c'est un économiste américain qui a réussi sa stratégie économique, puisqu'elle a donné des résultats qu'on a qualifiés de Reaganomics dans les années 80 aux États-Unis. Qu'est-ce qui va se passer? On va rendre du pouvoir d'achat. Que vont faire les Français? Ils vont consommer. Quand on consomme, on augmente la croissance. C'est l'augmentation du PIB. Donc derrière, ça se traduit comment, une augmentation du PIB? On baisse la note qui se dégrade internationale de la France et qui nous coûte sur les intérêts de la dette. On remonte.
1: Pierre,
2: c'est une stratégie
1: ça
2: positive.
1: Ça met du carbone un peu plus dans l'atmosphère, vous êtes d'accord? Ça va me carboner un peu plus dans l'atmosphère.
2: Alors, je l'attendais.
1: Rapidement, parce qu'on finit là.
2: Je l'attendais, mais
1: je vous invite. Hein,
2: mais je vais vous dire quelque chose. Il y a une réalité. Il y a une réalité économique. C'est que la France s'effondre si les gens sont coincés chez eux. On a besoin d'une mobilité. La transition carbone, elle arrivera. Chaque chose en son temps. Pour l'instant, Monique et les Français et ceux qui nous écoutent, ils ont besoin d'une chose, de faire leur plein. Et ceux qui sont en voiture électrique, ils ont besoin d'une chose, qu'on les oublie pas et qu'on les matraque pas et qu'on les électrocute pas à coup de taxe demain.
1: Monique ou Nicolas, comme disait François Bayrou. Pierre Chasseret, balance ton plein, quel est le prix de la vie d'un Français aux éditions Fayard, la petite collection Pensée Libre.
2: Hein, y a on trouve ça sur Amazon, ça va.
1: Julien Dadamo, il est là dans les studios, il vous a surveillé jusqu'au bout. On n'a pas tout dit.
2: Non.
1: Mais ta vie, je vais vous
2: dire. Sinon...
1: Non, mais c'est un sujet tellement passionnant qui touche tellement de gens. On n'a pas parlé de la partie de la route, je vous réinviterai pour à la rentrée pour qu'on parle de la partie.
2: C'est ce que je préfère.
1: La partie, c'est un très beau sujet. Mais je vois pas tout dire, faut quand même que les gens disent. Merci Pierre Chasseret d'avoir été avec moi en studio, présent en chair et en os. Balance ton plein aux éditions Fayard et nous on se retrouve lundi pour d'autres aventures et là je vous laisse demain, ça sera André Bercoff qui vous parlera aussi de ce qui se passe dans cette France, dans tous ces états. Merci à tous et à demain.
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1: Bonjour, bonjour à toutes et à tous et bienvenue sur Sud Radio. Je vous souhaite un excellent réveil si vous venez de vous lever. Il est 4h56, j'ai le plaisir de vous retrouver tout au long de cette matinée jusqu'à 7h dans le Petit Matin de Sud Radio. Avant de retrouver, c'est vendredi, c'est Maxime Liedo que vous retrouverez tout à l'heure à partir de 7h avec un invité de marque, son invité politique, je vous le donne, dès à présent, à 8h15, il recevra le ministre de la Ville et du Logement, Vincent Jeanbrun. Forcément beaucoup de questions à lui poser avec cette canicule et puis voilà, ces bouilloires thermiques, c'est comme ça qu'on les appelle effectivement. Qu'est-ce qu'il faut faire? Est-ce qu'il faut plus de climatisation? Aller vers cela, ce sera autant de questions à poser donc au ministre tout à l'heure avec Maxime Liedo. D'ici là, le Petit Matin, avec toute l'équipe qui est là, fidèle au poste, Laurie Leclerc qu'on va retrouver pour le journal de 5h, elle est en train de peaufiner ses dernières actus, on la retrouvera donc tout à l'heure, Laurie, avec nous également Camille pour l'horoscope, Rémi André pour la météo du jour et puis notre réalisateur, comme toujours, c'est John Rakotozafi. Bonjour John.
2: Bonjour Benjamin, bonjour à tous.
1: On fait un point canicule, John?
2: Oui.
1: La nuit s'est passée comment?
2: La nuit, ça a été. Ah. Et surtout, alors, j'ai profité hier de la climatisation de la radio. Je suis allé faire une petite sieste avant de rentrer. Voilà, je me suis dit, écoutez, il y a la climatisation à la radio, j'en ai pas chez moi.
1: Il y en a beaucoup qui ont fait ça.
2: Bah oui, ouais. En fait, ouais. On commence à.
1: Il y en a d'autres, ils ont été au musée ou alors au cinéma.
2: J'avais pensé au cinéma aussi. Ah, bah, d'ailleurs, voilà. J'ai vu que le film De Gaulle, dont la deuxième partie sort aujourd'hui, a vu le premier volet avoir une grosse hausse grâce à la canicule.
1: Ah bah oui,
2: apparemment, il y a énormément de gens qui sont allés voir
1: tant
2: le
1: mieux.
2: Film.
1: Tant mieux, d'autant qu'il paraît que c'est un très bon film. Je ne l'ai pas vu, mais beaucoup de retours positifs.
2: Hein. J'ai vu le week-end dernier et effectivement, il est très très sympa.
1: Bon, John, vous lancez le top départ de Psy Matin de Sud Radio?
2: Allez, c'est parti.
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1: Et c'est parti avec vous, Camille, pour l'horoscope. Bonjour Camille.
3: Bonjour à tous, chers béliers. Vous pourriez recevoir un feu vert attendu ou constater que vos efforts récents commencent enfin à produire des résultats concrets. Les taureaux, une attention, un cadeau ou une marque de reconnaissance pourraient venir illuminer votre journée. Les gémeaux, un changement de programme de dernière minute pourrait finalement vous être très favorable. Les cancers, vous serez particulièrement attentifs à votre bien-être et à celui de vos proches. Une atmosphère chaleureuse vous aidera à retrouver confiance et sérénité. Les lions, une prise de parole, une proposition ou une décision assumée pourrait attirer l'attention de manière positive. Vierge, en fin de journée, vous apprécierez le sentiment du devoir accompli. Quant à vous, les balances, une personne pourrait vous apporter un point de vue différent et qui vous aidera à avancer sur un sujet important. Les scorpions, une confidence ou une révélation pourrait venir renforcer un lien que vous pensiez déjà solide. Les sagittaires, une proposition liée à un déplacement, une formation ou un nouveau projet pourrait éveiller votre enthousiasme et votre curiosité aujourd'hui. Les capricornes, même si vous préférez avancer discrètement, votre implication ne passera pas inaperçue. Les Verseaux, une rencontre, une idée ou une découverte pourrait vous inspirer pour les semaines à venir. Et puis enfin, amis poissons, vous aurez besoin de profondeur et d'authenticité aujourd'hui. Je vous souhaite une très belle journée et je vous souhaite également un excellent week-end.
1: Merci beaucoup Camille.
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1: La météo, c'est avec vous Rémi André. On a encore pas mal de départements vigilance rouge canicule aujourd'hui, mais ça va un peu mieux en tout cas pour l'ouest du pays, mon cher Rémi André. Bonjour.
4: Bonjour à toutes, bonjour à toutes. Eh bien voilà le début du reflux de cette canicule, à commencer par l'ouest du pays où déjà ce matin les températures se sont un petit peu rafraîchies et dans la journée, eh bien on ne dépassera plus les 25 degrés à Brest ou pas plus de 30 degrés pour Bordeaux. Alors c'est du mieux effectivement du côté de l'océan, mais sur le reste du pays on va continuer d'étouffer encore aujourd'hui, une partie de demain, avec ces températures qui continuent de chauffer entre le massif central et le nord-est. Nous pourrons à nouveau dépasser les 40 degrés. Mais attention, car l'air frais qui nous arrive par l'ouest pourrait aujourd'hui provoquer quelques orages localisés, notamment sur le nord-ouest, sur le massif également, sur les massifs également, massif central, Pyrénées, les Alpes. Mais attention, c'est ce week-end que les orages pourraient devenir beaucoup plus violents, à commencer samedi par la partie ouest du pays, surtout le nord-ouest, mais également le relief des Alpes et des Pyrénées. Alors que dimanche, eh bien, cette partie orageuse va se décaler sur la partie est. Donc, après la canicule, attention aux orages.
1: Merci beaucoup Rémi André. Soyez les bienvenus, si vous nous rejoignez, vous êtes bien sur Sud Radio. Nous sommes en direct, vendredi 26 juin, aujourd'hui il est 5h.
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1: Et le premier journal de la journée nous est présenté par Laurie Leclerc. Bonjour Laurie.
5: Bonjour Benjamin, bonjour à tous.
1: La canicule met les hôpitaux sous tension. Le niveau 3 du plan Orsin a été activé. La consommation et la vente d'alcool sont interdits à Paris. On verra dans quelles conditions dans un instant. Les autres titres de l'actualité, Laurie.
5: Et ce nouveau drame lié à la canicule dans le Val d'Oise. Un enfant de 3 ans est mort enfermé dans une voiture après avoir échappé à la surveillance de ses parents. Les vacances d'été approchent à grands pas avec une source de stress. Alors il faut boucler les valises. 6 Français sur 10 craignent de laisser leur domicile sans surveillance. Et puis le football, les Bleus qui jouent ce soir contre la Norvège. Et on connaît en tout cas les premières affiches. Ça y est, des 16e de finale de la Coupe du Monde.
1: Mais tout d'abord, la canicule. Alors, les températures, nous le disait Rémi, vont baisser du côté de l'ouest du pays. Mais on a encore les deux tiers de la France qui sont aujourd'hui en alerte rouge canicule, hein, Laurie.
5: La baisse des températures qui s'est en effet amorcée par la façade atlantique. 11 départements devraient à leur tour être rétrogradés de rouge à orange ce soir. Mais il y a toujours 61 départements aujourd'hui en vigilance maximale. 41 degrés attendus par endroit sur la moitié est de la France. Température évidemment à l'ombre. Conséquence, le niveau 3 du plan Orsan a été activé, le niveau le plus élevé qui doit permettre de mobiliser la réserve sanitaire pour renforcer les effectifs hospitaliers ou encore déprogrammer certaines interventions non urgentes. Le Premier ministre Sébastien Lecornu s'est également adressé au maire de France dans un courrier. Il a tenu à répondre aux critiques faites à l'État sur la gestion de la canicule. Il a aussi dévoilé plusieurs mesures, Loïc Kergorlet.
6: Après avoir déploré les 30 ans de retard sur la question climatique, Sébastien Lecornu a défendu l'action des maires et agents de l'État. C'est pour cela qu'il va demander au gouvernement d'organiser avec la Poste une mobilisation exceptionnelle en proposant les services de ces facteurs aux communes qui le souhaitent. Concrètement, ils pourront effectuer des visites de repérage, demander aux gens de se mettre sur la liste des personnes vulnérables, rappeler les gestes de prévention et transmettre aux services compétents des situations préoccupantes. Une attention particulière sera accordée aux communes rurales et périurbaines où les facteurs sont parmi les dernier à se rendre au contact, rappelle le Premier ministre. Sébastien Lecornu qui souligne toutefois que cette action ne remplacera jamais les maires. Concernant la question des personnes vulnérables, le Premier ministre a annoncé un doublement de l'enveloppe prévue pour la rénovation énergétique des hôpitaux, particulièrement la climatisation, entre 2026 et 2035, qui sera portée à 600 millions d'euros.
5: Et du côté de la capitale, le préfet de police de Paris a annoncé que les hôpitaux étaient saturés. En conséquence, il a annoncé interdire la consommation d'alcool sur la voie publique dès ce midi jusqu'à dimanche matin, ainsi que la vente dans les magasins à partir de 18h. Ça veut dire que seuls les cafés, bars et restaurants habilités seront autorisés à commercialiser donc sur place de l'alcool. Le préfet qui envisage également d'annuler la marche des fiertés qui doit avoir lieu demain à Paris, à Lyon. En tout cas, elle a été reportée au mois de septembre. Le festival Solidays qui doit lui aussi se tenir dans la capitale est pour l'instant maintenu.
1: Et en raison des fortes chaleurs à Paris, un chauffeur de bus a fait un malaise au volant.
5: Le véhicule a percuté un arbre. Il circulait à faible allure sans aucun passager à bord. Transporté à l'hôpital pour des examens, le chauffeur se porte bien. L'exploitant ATM a ouvert une enquête tandis que les syndicats pointent la canicule et l'absence de climatisation. Ahmed Berahel est chauffeur machiniste RATP depuis 22 ans. Il est syndicaliste, élu à la commission santé, sécurité et conditions de travail.
7: On ne peut pas demander aux gens de payer 100 euros le Navigo et leur dire laissez vos voitures à la maison et prenez les transports publics en sachant qu'il y a zéro clim dedans. Et on sait que pas de clim, c'est super compliqué dans un bus. Un bus, un petit papy qui prend le bus ou n'importe quelle personne peut faire un AVC, peut tomber dans les vapes. Le chauffeur de bus lui-même peut tomber dans les vapes et écraser ou faire un gros accident, ce qui se passe à Porte de Saint-Cloud. La climatisation, c'est pas du luxe. Hein. Aujourd'hui, c'est un outil de sécurité. C'est des conditions où réellement, on ne peut pas travailler.
5: Et en ce qui concerne les trains à la SNCF, 10% des 15 000 trains qui circulent en France ont été annulés, notamment les corails datant des années 70. D'autres trains pourraient être supprimés malgré les départs en vacances. En tout cas, les échanges et remboursements des billets TGV, Ouigo et Inouï deviennent exceptionnellement gratuits.
1: Et puis ce nouveau drame lié à la canicule, Laurie, un enfant de 3 ans qui a été retrouvé mort dans une voiture dans le Val d'Oise.
5: L'enfant aurait refusé de faire une sieste, il aurait échappé à la vigilance de ses parents se réfugiant dans la voiture garée devant le domicile familial. Il n'aurait pas pu en sortir seul ensuite en raison de la sécurité enfant. Et puis dans le Morbihan, c'est une mère de famille qui a été placée en garde à vue après avoir laissé son enfant de 5 ans dans sa voiture au soleil pour faire ses courses, ne souhaitant pas le réveiller.
1: Ouais, 5h05 sur Sud Radio, le brevet, bah oui c'est le jour J, Laurie, qui va se dérouler sous la canicule pour plus de 850 000 collégiens en total.
5: L'épreuve de français est bien maintenue ce matin, les élèves de 3e pourront à tout moment aller se rafraîchir, selon le ministre de l'éducation Édouard Geffray. Les syndicats enseignants, eux, appellent à la grève face à des conditions de travail inacceptables et à ce qu'ils dénoncent comme une décision dangereuse.
1: Bon, en tout cas, après les derniers examens, ce sera venu le temps des vacances. Mmh. Oui, les vacances qui riment cette année avec inquiétude, en tout cas pour les Français.
5: Selon le dernier baromètre sécurité vérifié sur Odoxa pour le Figaro, 77% des Français décident de renforcer la protection de leur domicile avant de boucler leur valise. Ils craignent des cambriolages. En 2025, ce chiffre, 212 000 domiciles ont été cambriolés. On écoute Gaël Sliman, président d'Odoxa.
8: On a 56% des Français qui sont ainsi inquiets pour la sécurité de leur domicile lorsqu'ils partent longtemps en vacances. Et ils ont notamment peur, parmi les différentes craintes qu'ils ont, d'avoir des inconnus qui profitent de leurs vacances pour les voler, mais aussi, pourquoi pas, pour squatter leur maison. Et puis, ils sont aussi inquiets sur la sécurité de leurs proches qu'ils laisseront chez eux. Ces craintes, elles ont explosé depuis ces dernières années, notamment les craintes pour la sécurité en vacances. Elles sont aujourd'hui beaucoup plus importantes que ce qu'elles étaient il y a encore 3 ou 4 ans.
5: Gaël Sliman, le président d'Odoxa sur Sud Radio.
1: Est-ce qu'on passerait pas au football, ma chère Laurie? Allez, c'est parti, avant de parler des Bleus qui affrontent la Norvège ce soir. Retour sur les derniers résultats, les résultats de la nuit, avec la victoire surprise de l'Équateur face à l'Allemagne, c'est ça?
5: Exactement, l'Allemagne qui s'est laissée surprendre par l'Équateur. L'Équateur qui se qualifie pour les 16e de finale après cette victoire, 2-1 contre les Allemands. Les autres scores, match nul entre le Japon et la Suède, partout. Victoire des Pays-Bas sur la Tunisie, 3-1. Curaçao est éliminé du mondial après sa défaite 2-0 contre la Côte d'Ivoire, qui accède pour la toute première fois à la phase à élimination directe de la Coupe du Monde. En cours en ce moment, Turquie-États-Unis, la mi-temps 2-1 pour la Turquie. Paraguay-Australie, là aussi c'est la mi-temps 0-0 partout.
1: Et puis on connaît les premières affiches des 16e de finale, ça y est. Hein.
5: Oui, on aura Afrique du Sud-Canada, Brésil-Japon, Pays-Bas-Maroc, États-Unis-Bosnie.
1: Ouais, quelques belles affiches, Pays-Bas-Maroc, Brésil-Japon, ça peut être pas mal. Et puis bon, ce soir, ce sont les Bleus qui jouent dernier match de poule. Ce sera face à la Norvège à 21h.
5: Un match qui se fera sans le sélectionneur Didier Deschamps, de retour en France pour les obsèques de sa mère. C'est donc Guy Stéphane qui est sur le banc, et pour lui, c'est un match qu'il va falloir gérer face à une bonne équipe de Norvège, comme il explique au micro de Bein.
9: Personnellement, j'ai la sensation d'aujourd'hui de ne pas être à ma place. Par contre, je veux me montrer digne de la confiance qu'il m'a accordée. Et donc, j'essaye de rendre le plus normal possible une situation qui ne l'est pas. C'est pas normal que je sois là. Bah néanmoins, on a un match à préparer contre la Norvège, qui est une bonne équipe, et on va faire tout ce qu'il faut pour que le résultat soit à la hauteur.
5: Et ce sont un peu plus de 4000 supporters qui sont attendus dans les gradins pour la rencontre. Rencontre qui pourrait être de nouveau suspendue en raison d'orage.
1: Il paraît, ça avait été compliqué le dernier match.
5: 2 heures de pause entre la France
1: ça
5: et l'Irak.
1: Effectivement, en tout cas, donc le coup d'envoi ce soir 21h. 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Un petit pronostic pour le match de ce soir, ma chère Laurie.
5: Alors,
1: parce que vous avez été très bonne sur les pronostics de cette nuit. Deux tout pile.
5: Non, un seul.
1: Voilà. Bon. Alors, le deuxième, ça sera pour ce soir.
5: Exactement. France-Norvège, 3-1 pour la France.
1: D'accord, c'est ce que j'ai mis aussi. J'espère du coup. Pour une fois, on est d'accord. Bon, Laurie, on vous retrouve à 5h30 pour votre petite info en plus. On va parler de quoi?
5: On va parler de vin peut-être un petit peu spécial qui vient pas de la terre. Enfin bon, voilà.
1: Un vin français.
5: Pas de la terre. D'accord. Pas de la terre.
1: Ok, d'accord. Bon, je vais cogiter un petit peu. J'ai le temps, j'ai une demi-heure. On vous retrouve tout à l'heure à 5h30, ma chère Laurie.
5: À tout à l'heure.
1: Merci beaucoup.
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1: Je sais pas ce que vous en pensez, mais c'est un peu les énigmes du père Fouras, façon Laurie Leclerc. On a encore un peu le temps de gamberger une demi-heure. D'ici là, tenez, je vous propose un débat des vraies voix de Sud Radio. C'était hier soir avec Philippe David et Cécile de Minibus. Y a-t-il une cabale des magistrats contre le garde des Sceaux, Gérald Darmanin? La réponse, c'était hier, je vous le disais, sur Sud Radio.
10: Il y a 15 jours, je suis venu ici vous dire que je commandais un rapport d'inspection avec Laurent Nunez, qu'on le rendrait public et que j'en tirerais les conséquences. Alors, comme l'a fait le ministre de l'Intérieur pour les gendarmes, oui, j'engage ce soir une procédure disciplinaire, une enquête administrative qui me sera rendue avant la fin de l'été pour engager des sanctions qui seront là à la hauteur des défaillances graves constatées pour le substitut du parquet d'Auch qui, en effet, d'après ce rapport, a démontré des défaillances extrêmement importantes.
11: Christophe Soulard, premier président de la Cour de cassation, et Rémi Heitz, procureur général de la plus haute juridiction, leur parole est rare, d'autant plus lorsqu'ils parlent d'une même voix. Ils mettent en garde contre, je cite, « la mécanique du bouc émissaire ». Gérald Darmanin n'est pas cité nommément, mais on comprend bien qu'il est visé pour sa lecture de la responsabilité de la chaîne pénale dans l'affaire Liana. Il conteste les conclusions de ce rapport d'inspection, allant jusqu'à envisager des solutions radicales comme perturber le calendrier des audiences, quitte à faire valoir leur droit de retrait.
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12: Christophe Soulard et Rémi Heitz, respectivement premier président et premier procureur général de la Cour de cassation, Éric Revel, réclame un débat fait, je cite, d'exigence démocratique et non de déclaration à l'emporte-pièce.
13: Mais écoutez, la justice en France se drape souvent, se réfugie souvent derrière le fameux paravent de l'indépendance de la justice. Mmh. Bon. Mais aujourd'hui, le peuple français a l'impression qu'il est dépendant du laxisme de la justice. Mmh. Vous voyez ? Il a cette impression forte. Bon. Ce qui est en train de se passer contre Gérald Darmanin le met en porte-à-faux. Parce que il y a cette tribune dans Le Monde avec 300 magistrats qui la signent. Mais il y a eu aussi hier, j'ai appris ça sur CNews, il y a eu aussi hier une boucle WhatsApp de magistrats.
12: Absolument.
13: Qui, pour certains d'entre eux, demandaient à ce qu'on sature les boîtes mail du cabinet de Gérald Darmanin.
14: Ce qui est illégal, a priori, non ?
13: Je ne sais pas. Que l'on s'accuse soi-même en tant que magistrat de faits coupables pour entraîner des prises de position, bon, c'est pas responsable. Je vous le dis comme je le pense, c'est pas responsable. Que le Premier ministre, à mon avis, il a eu raison de le dire, la chaîne de protection, sous-entendu, de nos mineurs a failli. Quand on parle de chaîne, ça veut dire qu'il y a des maillons. Mmh. Il y a plusieurs maillons. Bon, très bien. Donc, qu'il y ait un problème systémique dans la justice française, oui. Mais que jamais aucun magistrat ne puisse, ou très rarement, avoir des sanctions via le Conseil supérieur de la magistrature. Ça, les Français le comprennent pas. Il y a forcément des erreurs individuelles.
12: Et parce qu'ils ne sont pas responsables.
13: Où Gérald Darmanin s'est mis dans une drôle de position, c'est que s'il applique des sanctions, bon, ça peut être un blâme, ça peut être le déplacement du substitut d'Auch, ou je ne sais pas. Le problème,
12: ou
13: c'est
12: une
13: que
12: révocation.
13: Alors, le problème, c'est que c'est quand même très particulier, c'est que un ministre de la Justice peut exiger des sanctions ou contredire le CSM, le Conseil supérieur de la magistrature, sur des magistrats du parquet, ce qui serait le cas là, mais pas sur les magistrats du siège. Mais là, le grand problème, c'est que si le CSM n'inflige pas une décision disciplinaire à suite au rapport diligenté par Darmanin, et que Darmanin, lui, derrière le CSM, le fait, ce sera pratiquement unique dans l'histoire de la chancellerie. Ça veut dire qu'il va se mettre dans une situation, politique où l'étape suivante, ce sera tous ces magistrats et d'autres qui demanderont sa démission.
12: Mmh. Sébastien Ménard.
15: Moi, pour le coup, je vais être complètement aligné avec ce que vous dites. Éric Revel a un petit détail près, c'est que la prise de position et en responsabilité du garde des Sceaux est à la hauteur de l'ignominie de ce qui s'est passé. Enfin, faut quand même pas oublier qu'une petite fille est morte, a été violée, a été tuée parce que la justice n'a pas fait son travail. Donc moi, je n'ai honnêtement aucun état d'âme. Je suis pour la séparation des pouvoirs. Je blâme jamais le fonctionnariat, etc. Il n'y a pas de débat avec ça. On a besoin d'une fonction publique forte, d'un état fort et d'une séparation des pouvoirs assumée. Mais là, on ne comprendrait pas que Darmanin ne fasse rien. On ne comprendrait pas que Laurent Nunez ne fasse rien. C'est pas possible. Une petite fille a été violée et a été tuée parce que...
12: Elle et d'autres.
15: Là, en l'occurrence, malheureusement, c'est abominable. C'est impardonnable. Voilà. Il y a effectivement le présupposé criminel. Les preuves aujourd'hui sont totalement accablantes. Il demeure innocent. Enfin, les preuves sont accablantes. Mais il y a avant ça, une autre petite fille qui elle-même avait témoigné, dont les parents sont allés déposer plainte. Le travail n'a pas été fait. Je rappelle que tout le monde autour de cette table consent à l'impôt.
12: Celle qui a déposé 50 fois, c'est ça ?
15: Donne des responsabilités à des gens qui ont en France des pouvoirs quelque part incommensurables. Ils n'ont pas fait leur boulot.
12: Marie-Laure Buisson.
16: Justement, je rebondis sur ce que vient de dire Sébastien. L'ami Ménard, c'est que le consentement à l'impôt, il est fondamental parce que voilà, on consent à payer l'impôt citoyen à condition que vous nous protégiez et à condition que on ait le sentiment que la force publique fait son travail. Bon, là, le drame, c'est que d'abord, c'est pas la première fois que ça arrive et surtout, on a l'habitude de voir qu'à à l'instant précis où on commence à toucher aux magistrats, instantanément, il y a un réflexe corporatiste mais incroyable qui fait que non, vous ne pouvez pas, c'est impossible. Si, je suis désolée, ça pose un problème. Et c'est ça que les Français ne peuvent pas supporter. Oui. C'est ce réflexe corporatiste de, par principe, parce que nous sommes qui nous sommes, et parce qu'on va vous montrer qu'on est puissant, et parce qu'on est capable de vous envoyer tous en tôle, on va vous montrer que vous ne nous ferez rien. De ça. Mais qu'est-ce qu'on a fait aux magistrats, excusez-moi, qui a mis sa fille sur le bon coin, je crois,
14: non,
16: pour la
14: sur un site échangiste,
16: voilà,
14: voilà, porno
16: pour prostituer.
14: Qui avait 12 ans, je crois.
16: Voilà, sa fille avait 12 ans. Est-ce qu'on a fait quelque chose à ce garçon? Je crois pas. Hein. Non.
14: Il a pas fait une minute de prison ferme, mais voilà. Je crois qu'il a été viré de la magistrature quand même, ce qui serait, à mon avis, le minimum syndical.
12: Bah, révoqué, ce serait la moindre des
16: choses. Il a pas fait de prison.
14: Non. Ouais.
16: Donc il y a un moment. Alors attention, je veux pas mettre tout le monde dans le même. C'est pas l'idée, mais ce que je veux dire, c'est que ce que les Français en fait ne supportent plus, c'est le sentiment d'impunité, parce que alors, sortez dans la rue, dépassez les 30 km/h qui nous sont assignés, vous allez voir ce qui va vous arriver. Bon, donc voilà, il y a une justice pour les uns, une justice pour les autres. Il y en a marre.
12: Alors, est-ce que Philippe David, est-ce qu'on est, on a le droit d'être le juge des juges. Est-ce qu'on a le droit de le faire?
14: Mais non, parce qu'il y a un mélange des genres.
12: Ouais.
14: Excusez-moi, mais dans un pays normal, une corporation ne doit pas se juger entre elles. Parce que il y a le copinage, il y a les relations, et puis il y a, comme le disait très justement Marie-Laure, le corporatisme qui, chez les magistrats, est poussé à l'extrême. Alors moi, il y a quand même une chose qui me choque, c'est que les magistrats disent « nous sommes indépendants ». Alors d'accord, hein. Vous savez, il y a les droits et les devoirs, comme disait Chateaubriand. C'est le devoir qui crée le droit et non le droit qui crée le devoir. Et si on est indépendant, on est responsable. Le problème, c'est que les magistrats en France, ils ont le beurre et l'argent du beurre. C'est-à-dire qu'ils sont indépendants et irresponsables. Et s'ils font n'importe quoi, ils se jugent entre eux. Mais le pire scandale, c'est quand même cette réaction qui sort de partout, où il dénonce Darmanin, qui alors lui est vraiment à plaindre dans ce domaine, parce que les politiques demandent sa démission et les magistrats veulent sa peau. Lui, il est entre le marteau et l'enclume. Les magistrats qui parlent, je cite, de mécanique du bouc émissaire. Alors permettez-moi de vous dire que quand je vois toutes les décisions iniques qui ont été prises par des magistrats en France, je n'ai pas envie de parler de bouc émissaire, j'ai envie de parler de chèvre émissaire.
12: Éric Revel,
17: mais
12: quelle attitude peut prendre Gérald Darmanin aujourd'hui? Parce qu'effectivement, il est entre le marteau et l'enclume en ce moment. Rester, pas rester, et
17: alors,
12: ou
17: dire,
12: attaquer la fronde.
17: Moi, j'aime bien me projeter, imaginer des scénarios. Je vous le disais tout à l'heure, il peut.
12: On voit ça dans votre livre.
17: Oui, il peut être en difficulté en fait. Ouais. Pourquoi? Parce que encore une fois, si le CSM n'inflige pas, suivant le rapport, une sanction suffisante aux yeux du garde des Sceaux.
16: Conseil supérieur de la magistrature, oui, pour que les gens comprennent.
17: Le garde des Sceaux, Gérald Darmanin, peut contredire le CSM et infliger une sanction.
12: Oui.
17: Mais là, il se mettra évidemment immédiatement, parce que vous voyez bien la levée de bouclier qui ne fait que de commencer. Donc il se mettra immédiatement tout le monde à dos. Sans doute les greffiers, les magistrats, une partie des avocats, etc. Et alors, moi je ne sais pas quel est l'avenir politique de Gérald Darmanin, mais vous voyez, quand je vois que Bruno Retailleau a démissionné du gouvernement parce qu'on lui avait pas dit que Bruno Le Maire allait être ministre de la Défense, alors qu'il aurait pu démissionner sur d'autres sujets beaucoup plus politiques, oui, et beaucoup plus forts pour
12: plus
17: le lancer dans la campagne. Par exemple, les accords avec l'Algérie 1968. Bon, ça, on peut en penser ce qu'on en veut, mais ça avait de la gueule. Eh bien, Gérald Darmanin, là, il a peut-être une occasion. Il a peut-être une occasion, je ne sais pas s'il le fera, mais s'il est coincé entre le CSM et la grande globalité du personnel du ministère de la Justice qui le pousse, eh bien, chiche, il démissionne pour ça. en disant, vous voyez dans quel état est ce pays, dans quel état de corporatisme se sont enfoncés les magistrats, et je quitte. Et ça, je vais vous dire, je ne sais pas s'il le fera, je ne sais pas s'il est candidat à la présidentielle, s'il se voit un avenir politique, mais ça, ça aurait de la gueule.
12: Mais est-ce que les Français ne diront pas, c'est un manque de courage, plutôt que de les...
17: Non, moi je pense que ça serait plutôt...
16: C'est une très bonne idée, et je pense que ça serait apprécié, et ce serait un totem d'immunité. C'est-à-dire qu'ensuite, on ne pourrait pas lui reprocher d'avoir été un mauvais ministre. Et dire, écoutez, moi j'ai fait tout ce que je pouvais faire, et voilà. Et surtout, 100% des Français seraient d'accord avec lui.
12: Sébastien, le mot de la fin.
15: Moi, je suis pas du tout d'accord. Je pense que Gérald Darmanin, il a raison de prendre, entre guillemets, le taureau par les cornes et de ne rien lâcher. Ouais. Voilà, il y a encore une fois une petite fille qui a été violée et assassinée.
16: Mais il y en a tous les jours.
15: Non, mais en l'espèce, suite à une défaillance en chaîne, du corps de la magistrature, je ne sais pas qui, je ne sais pas à partir d'où, je ne sais pas jusqu'à quoi, et au sein de la gendarmerie nationale. Voilà, donc lui doit faire son boulot, tout comme Nunez.
12: Faut finir le boulot, Philippe David ?
14: Ah mais bien sûr, ouais. Mais alors attendez, je peux vous dire une chose, je pense que, vu la peur des juges à quelques mois de la présidentielle, Gérald Darmanin sera abandonné en race campagne par tous ses amis, je mets des guillemets amis, ouais, politiques.
18: Et oui, la politique dans tous ses états, d'une certaine manière. Les vraies voix de Sud Radio, c'est tous les soirs, vous le savez, en direct, entre 17h et 20h, avec, pour vous servir, Cécile de Minibus et Philippe David. 5h21 pour l'heure. Bah oui, nous sommes en direct sur Sud Radio, avec, dans un instant, John Rakotozafi, qu'on va retrouver pour les anniversaires du jour. Mais d'un mot, d'abord, les principaux titres de l'actualité du jour. Et tout d'abord, les deux tiers de la France, 61 départements, sont encore aujourd'hui en alerte rouge à la canicule. 41 degrés attendus sur la moitié est du pays. La baisse des températures s'est amorcée en revanche en ce qui concerne la façade atlantique. Le niveau 3 du plan Orson a lui été activé, c'est le plus élevé, il doit permettre de mobiliser la réserve sanitaire ou encore de déprogrammer certaines interventions non urgentes. Le préfet de police de Paris annonce lui que les hôpitaux de la capitale sont saturés. En réaction, dans la capitale, eh bien, la consommation d'alcool est interdite sur la voie publique à partir de midi, la vente en magasin est interdite quant à elle à partir de 18h. Un enfant de 3 ans a été retrouvé mort dans une voiture dans le Val d'Oise, garée devant le domicile familial. Il se serait réfugié dans le véhicule, ne voulant pas faire la sieste. Le brevet sous la canicule aujourd'hui pour plus de 850 000 collégiens de 3e. Ça débute avec le français ce matin. Et puis la Coupe du Monde de football, on connaît désormais les premières affiches des 16e de finale de cette Coupe du Monde. On aura notamment Afrique du Sud, Canada, Brésil, Japon, Pays-Bas, Maroc et puis États-Unis, Bosnie. Ce soir, le dernier match de poule pour la France qui affronte la Norvège à 21h. Et puis États-Unis, Bosnie. Ce soir, le dernier match de poule pour la France qui affronte la Norvège à 21h.
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0: Harry Potter.
1: Félix, qu'on salue, est de l'autre côté de la porte.
0: J'en parle.
1: Pour préparer sa revue de presse.
0: Juste pour avoir l'occasion de rediffuser ce petit moment qui nous avait bien fait rire sur l'antenne de Sud Radio.
1: Vous
0: et oui, puisque donc la première apparition de Harry Potter, sortie du premier livre Harry Potter à l'école des sorciers, c'était il y a 29 ans. Tout pile depuis, et bien, 8 films qui ont été adaptés au cinéma et une série donc qui débarquera à la télévision partout dans le monde sur HBO Max. Donc, à partir
1: bientôt,
0: de Noël. Voilà, ils ont annoncé la sortie donc de cette première saison à Noël. Joyeux anniversaire aussi à celui qui est le recordman de l'histoire française du box-office, un certain Danny Boone.
2: Nous autres, on dit pas, pardonnez-moi, je n'ai pas bien saisi le sens de votre question, on dit...
3: Ah
4: non, cherchez le 1, 2, 1, 2, 3.
2: Ouais, parce qu'il faut que ça sorte de l'eau, là.
4: Formidable.
2: Au début, quand on commence à parler de ch'ti ou le picard, on est cousin avec le picard, faut juste rajouter le 1 à la fin de chaque phrase. Allez-y, essayez un peu pour voir.
4: J'ai compris.
0: Ah ! Et vous avez compris, Benjamin ?
1: Essayez, John.
0: Et joyeux anniversaire, hein ?
1: Oui, voilà. D'accord, pas mal, ouais, pourquoi pas.
0: Voilà, 60 ans en tout cas pour Danny Boone, qui est en train de préparer en ce moment, il est en train de tourner un nouveau film qui s'appelle Johnny Bilout. Voilà,
1: c'est la thématique.
0: Voilà, toujours sa thématique des ch'tis qui lui réussit bien, il faut le dire. Joyeux anniversaire à celle qui a interprété pendant de nombreuses années, Julie Lescaut, c'est Véronique Geneste qui fête aujourd'hui ses 70 ans. Et puis on va continuer en musique, justement lui aussi 70 ans pour Chris Isaac.

0: avec cette chanson Wicked Game qui a été popularisée par un réalisateur hein, qui a utilisé cette chanson dans un film. Non, c'est David Lynch. Lynch qui avait utilisé cette chanson dans son film. Et depuis, cette chanson elle a été reprise maintes et maintes fois. C'est un classique qu'on
1: ça
0: peut le dire.
1: Ça fait partie des classiques quand on parle de chansons d'amour. Ouais.
0: Exactement. Mmh. On reste en musique là. On a pas mal d'anniversaires musicaux aujourd'hui, mon cher Benjamin. Toujours aux États-Unis, c'est l'anniversaire d'une certaine Ariana Grande.

0: Alors Ariana Grande, on en a entendu parler de façon un peu tragique malheureusement il y a quelques années, puisque c'est lors d'un de ses concerts à Londres qu'il y avait une tuerie. Je ne sais pas si vous vous souvenez, c'était en mai 2017.
1: D'accord,
0: il y avait tout simplement quelqu'un qui était venu dans le public et qui avait malheureusement tué un certain nombre de personnes.
1: Ah ouais.
0: De façon plus positive, Ariana Grande, on l'a retrouvée au cinéma. Elle faisait partie du film Phénomène Wicked, qui est un énorme carton planétaire. Donc voilà, 33 ans donc pour la chanteuse américaine. On continue. Alors on est en Amérique là aussi, mais un peu plus haut. On est du côté de Sherbrooke au Canada, avec celui qui n'a jamais été seul une fois dans sa vie.

0: Mais oui, il s'agit
1: le
0: de...
1: Le seul, faut vraiment aller le chercher très Garou, profond dans les gorges.
0: Hein. Garou, ouais. Et cette voix qu'on reconnaîtrait entre mille, hein, celui qui s'est fait connaître en France grâce à la comédie musicale Notre-Dame de Paris, où il jouait le rôle de Quasimodo. Il avait été découvert par pur hasard par Luc Plamondon, hein, vous savez, le producteur et compositeur de cette comédie musicale. Voilà, dans un comptoir, il est en train de chanter, il a eu un gros coup de cœur pour cette voix quand même.
1: Dans un bar où il buvait beaucoup de whisky. Je sais pas si vous avez vu l'anecdote.
0: Ah genre, j'étais pas allé jusqu'à ce point-là.
1: La voix, elle vient notamment de sa consommation de whisky de l'époque. Ouais.
0: Alors avec modération quand même, hein, de votre côté, les amis, surtout là, avec la canicule.
1: Ah surtout, oui. Voilà. Oui. Là, vous m'y invitez.
0: Donc, joyeux anniversaire à Garou, qui avait ensuite fait évidemment un tube avec une certaine Céline Dion sous le vent, hein, on s'en souvient. Et puis, on reste dans les comédies musicales avec un autre grand succès des comédies musicales. C'était quelques années plus tard. Et oui, l'interprète de cette chanson, Les Rois du Monde, Damien Sargue, fête aujourd'hui son anniversaire, il a 45 ans. Je vais laisser quand même le refrain.
1: Ah non.
0: C'est un double couplet. Bon, ouais. Je vais parler couplet. Un petit peu et puis après, je vais vous dire ce qu'il faut savoir sur Damien Sargue. Parce que

0: démarrer par le refrain, John.
1: Ouais, ouais, non, mais Damien Sargue qui donc sera de retour en Roméo dans la comédie musicale Roméo et Juliette qui reviendra à Paris et ensuite en tournée à partir de décembre 2027. Et je crois qu'une certaine Laurie Leclerc l'a vu le week-end dernier puisqu'il fait partie de la troupe des concerts comédie musicale qui tournent un petit peu partout en France avec en fait les plus grands interprètes de comédie musicale française qui viennent chanter leur grand tube. Allez, on termine rapidement, mon cher Benjamin, avec celle qui a fait un carton international avec un clip qui a dépassé le milliard de vues sur YouTube et elle est française. Eh oui, c'est Indila qui fête aujourd'hui son anniversaire. 42 ans pour la...
0: Je crois que c'est le clip français vraiment le plus vu sur YouTube.
1: Effectivement,
0: hein, plus d'un
1: voilà, cette chanson qui est tout simplement devenue virale. Et son nom revient souvent hein, quand même dans les personnalités qu'on aimerait voir à l'Eurovision. Voilà, y a beaucoup de gens qui disent ah, j'aimerais beaucoup avoir Indila. Et c'est vrai que sa voix particulière est... Et ces chansons, nous donnent envie de voir ce que ça pourrait donner. Joyeux anniversaire à elle, 42 ans aujourd'hui, et joyeux anniversaire à tous ceux qui sont nés un 26 juin.
0: Merci beaucoup, John. On file tout de suite rejoindre Rémi André.
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0: Bah oui, la météo avec vous, Rémi. Les températures qui commencent à baisser, ça y est, par l'ouest du pays, mais on a encore un certain nombre de départements en vigilance rouge canicule. Bonjour Rémi.
3: Bonjour à toutes, bonjour à toutes. Eh bien voilà le début du reflux de cette canicule, à commencer par l'ouest du pays où déjà ce matin les températures se sont un petit peu rafraîchies et dans la journée, eh bien on ne dépassera plus les 25 degrés à Brest ou pas plus de 30 degrés pour Bordeaux. Alors c'est du mieux effectivement du côté de l'océan, mais sur le reste du pays on va continuer d'étouffer encore aujourd'hui une partie de demain avec ces températures qui continuent de chauffer entre le Massif central et le nord-est. Nous pourrons à nouveau dépasser les 40 degrés. Mais attention, car l'air frais qui nous arrive par l'ouest pourrait aujourd'hui provoquer quelques orages localisés, notamment sur le nord-ouest, sur le massif également, sur les massifs également, Massif central, Pyrénées, les Alpes. Mais attention, c'est ce week-end que les orages pourraient devenir beaucoup plus violents, à commencer samedi par la partie ouest du pays, surtout le nord-ouest, mais également le relief des Alpes et des Pyrénées. Alors que dimanche, eh bien, cette partie orageuse va se décaler sur la partie est. Donc, après la canicule, attention aux orages.
0: Merci Rémi André. Je vous souhaite un excellent réveil. Vous êtes bien sur Sud Radio. Vous avez raison, il est 5h31.
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0: Oui, parce qu'on fait un point tout de suite sur l'actualité. L'actualité résumée en 2 minutes grâce à vous, Baptiste Berthelin. Bonjour.
4: Bonjour à tous. Le plus dur est peut-être derrière nous. Après 72 départements, vigilance rouge canicule hier, on passe aujourd'hui à 61. La façade atlantique est repassée en orange. La journée d'hier pourrait être le pic de cet épisode caniculaire, même si les températures resteront très élevées dans les prochains jours dans de nombreuses régions. Avec ces fortes chaleurs, Sébastien Lecornu annonce que l'enveloppe consacrée à la rénovation énergétique dans les hôpitaux sera doublée. Elle va passer à 600 millions d'euros. Le chef du gouvernement indique qu'elle permettra de développer la climatisation ou les solutions de rafraîchissement et de rénover les façades. Les hôpitaux dans la capitale qui sont saturés, selon le préfet de police de Paris. Face à cette situation, Patrice Faure a annoncé hier soir que la vente d'alcool sera interdite dès 18h dans la ville. La consommation d'alcool sur la voie publique sera également proscrite à partir de midi. C'est dans ce contexte que les épreuves du brevet vont débuter aujourd'hui. Une session 2026 forcément particulière pour tous les candidats. Les responsables des centres d'examen pourront décider de 2 pauses de 15 minutes. Il n'y aura pas plus de 10 à 15 élèves par salle. Dans le reste de l'actualité, la ville de Biarritz veut reprendre les recherches dans les prochains jours pour sortir le deuxième corps de l'eau. C'est en tout cas terminé pour les pompiers qui ont été mobilisés plusieurs heures après l'effondrement mercredi soir d'un bloc de falaise. Pour rappel, un premier corps avait été rapidement retrouvé par les secours. Stéphane Plaza, de retour devant la justice, début cet après-midi du procès en appel de l'agent immobilier et ancien animateur pour violence habituelle sur d'anciennes compagnes. En première instance, en février 2025, il avait été condamné à 1 an de prison avec sursis. Et puis objectif, première place pour l'équipe de France de foot. Les Bleus, déjà qualifiés pour les 16e de finale de la Coupe du Monde, affrontent ce soir à 21h la Norvège pour leur dernier match de poule. Une victoire ou même un match nul leur garantirait la première place. Après l'Irak, en début de semaine, ce match est une nouvelle fois menacé par les orages à Boston. Voilà pour l'info, très bon début de journée.
0: Merci beaucoup Baptiste Berthelin.
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0: Il est 5h33 sur Sud Radio. Soyez les bienvenus si vous nous rejoignez. Je ne suis plus très seul dans le studio de Sud Radio. On parlait de l'anniversaire de Garou il y a quelques instants. Ben voilà, je ne suis plus seul ce matin grâce à John qui est toujours là, fidèle au poste. Également grâce à Laurie Leclerc. Bonjour Laurie.
5: Bonjour Benjamin, bonjour à tous.
0: Qui présente les journaux sur Sud Radio à heure pile. On va parler avec vous dans un instant, votre petite info en plus, d'un futur grand cru. Voilà. Possiblement. Possiblement. John, on va parler du musée Grévin avec vous, des statues de cire. Et puis Félix Mathieu également, la revue de presse. Bonjour Félix.
6: Bonjour Benjamin, bonjour tout le monde.
0: On va parler de la canicule, notamment des conséquences et des conseils vis-à-vis de nos animaux de compagnie, mais pas seulement.
6: Oui, non, les animaux d'élevage, les animaux sauvages surtout, avec des centres qui arrivent plus tout simplement à faire face à l'afflux. C'est vraiment l'hécatombe.
0: D'accord, ben on voit ça dans un instant. Vous restez avec nous bien évidemment, Félix. Mais on va commencer avec vous, Laurie. Vous nous parlez donc d'un possible futur grand cru produit où ? Dans
5: l'espace.
0: Dans l'espace, ouais.
5: En tout cas, c'est l'expérience sérieuse menée par la NASA. Envoyer 3 cépages dans l'ISS, la Station Spatiale Internationale, pour 6 mois. C'est une centaine de pépins de raisin venus du Texas qui vont être envoyés donc dans l'espace pour grandir sous le rayonnement cosmique. Alors pourquoi ? Eh bien, l'idée de cette expérience, c'est de voir si les radiations directes de l'espace sans atmosphère induisent des mutations génétiques dans les pépins. Alors parmi ces cépages retenus, il y a notamment le Lomanto que l'on connaît bien en France puisqu'il avait permis de sauver le cépage national du phylloxéra au 19e siècle, donc un raisin plutôt résistant. Les plants vont donc pousser dans la nouvelle chambre de culture végétale de l'ISS avec des LED rouges, bleus et vertes. Ils seront ensuite renvoyés vers la Terre. Ils seront plantés jusqu'à la récolte des grappes. Puis le premier vin spatial sera embouteillé. Bon, c'est pas tout de suite. Faudra attendre 4 à 5 ans pour que les premiers pépins puissent produire une récolte exploitable. En tout cas, voir si ça a des effets de ce rayonnement sur les espèces. En tout cas, on le rappelle, vin de l'espace ou pas, c'est avec modération et peut-être plutôt à éviter avec ces fortes chaleurs.
0: Oui, encore plus avec modération. Oh, c'est ça. On va le goûter, ce vin de l'espace.
5: Eh ben, on va voir.
0: On verra ça.
5: Exactement. Ouais. S'ils arrivent à maturité, donc il faudra 4-5 ans, ils vont être comparés, ces grains venus de l'espace, à des grains classiques qui ont grandi sur Terre, voir s'il y a une grosse différence. Alors, est-ce que ça peut
0: drôle d'expérience. Ouais.
5: Voilà.
0: Ouais.
5: Est-ce que ça peut induire une différence au niveau du goût, de la coloration ? Ça sera très très intéressant à découvrir.
0: C'est curieux en tout cas. Mm-hmm. Ouais.
6: Vous me donnerez son numéro à modération.
5: Modération, très bien. Merci beaucoup, Félix.
0: On devrait enregistrer, je sais pas, des rires, John.
6: Ouais.
0: La réalisation, parce que là, bah, a priori, ça n'a pas provoqué l'hilarité, mais on pourrait rattraper ça.
6: Si vous avez pas entendu, ils ont rigolé.
1: On rit intérieurement.
0: Bravo Félix, bravo. Bon, John, le musée Grévin avec vous.
1: Bah oui, on part du côté du musée Grévin où, eh ben, effectivement, on peut retrouver les grandes personnalités françaises, dont Thomas Pesquet, par exemple, qui est sa statue. Eh bien, le musée Grévin qui va accueillir à partir d'aujourd'hui, l'équipage de One Piece. Vous savez, le manga japonais qui va tout simplement élire domicile chez nous à Paris. C'est une première mondiale. Hein, c'est la première fois qu'il y a un musée de statues de cire qui accueille l'équipage de One Piece avec des statues qui ont été faites à la taille réelle estimée des personnages et surtout pour une fois qui ne seront pas faites en cire parce que c'est directement les Japonais qui nous ont fabriqué ces statues pour le musée Grévin. Donc elles ont été faites directement au Japon, moulées en résine. Elles portent des véritables vêtements en tissu. Alors pourquoi l'arrivée de One Piece au musée Grévin? Faut savoir que la France est le deuxième pays le plus consommateur de manga au monde et que notamment One Piece, qui est le manga le plus vendu au monde, est un énorme succès ici en France. C'est pas la première fois.
0: Le musée Grévin, l'idée c'est d'attirer aussi les jeunes, quoi.
1: Donc, bien sûr, et voilà. Et donc là forcément les jeunes, c'est vrai que c'est un manga qui est très lu depuis la fin des années 90, donc ça va leur parler. Il faut savoir que One Piece, c'est plus de 1000 épisodes de dessins animés. Il y a plusieurs centaines de tomes qui sont sortis à travers les années. Et donc One Piece et son équipage qui rejoignent des personnages comme Spider-Man, Astérix, Obélix, Titeuf ou encore eh bien le marsupilami donc au musée Grévin à partir d'aujourd'hui. Donc voilà, si vous voulez faire vos photos, j'ai vu des images et franchement c'est vrai que ça a l'air quand même assez impressionnant, surtout qu'en fait comme l'équipage, ils sont une dizaine à l'intérieur de cet équipage, ils ont recréé tous ces personnages et donc c'est ça qui crée ce côté assez impressionnant avec donc une pièce immersive pour ça.
0: Ouais, question c'est, il y a encore de la place au musée Grévin parce que
1: Je sais pas si est-ce qu'ils enlèvent
0: ils en enlèvent certains, ils mettent à la cave.
1: Après il y a des personnalités, je pense que qui parlent peut-être un peu moins aujourd'hui qu'avant et donc du coup
0: ils font mais c'est vrai qu'il y a une rotation.
1: Après voilà, ce qui est étonnant c'est qu'ils aient fait les statues à l'étranger et pas donc avec leurs équipes, parce que c'est vrai que pourtant d'habitude ils ont l'habitude.
0: Et qu'ils sont pas des statues de cire du coup.
1: Oui, mais après alors comme c'est des personnages d'animation, c'est peut-être un petit peu différent en termes de texture et ils ont peut-être pas tout à fait les bons matériaux, parce que d'habitude c'est vrai des matériaux qui ressemblent à la peau. Et là, c'est pas des textures qui sont similaires.
0: D'accord, donc,
1: c'est sûrement pour ça.
6: Quand ils vous rangent au sous-sol, ça doit pas être un bon signe quand même pour votre carrière quelque part. Vous apprenez que le musée
1: Grévin
6: vous a remisé.
1: Je suppose que c'est des personnalités parfois qui sont même plus de ce monde d'ailleurs.
6: Oui, peut-être tout simplement qu'on vous dit, vous êtes devenu un peu has-been, c'est bon. Quand vous étiez en cap il y a 10 ans, on a créé votre statut, maintenant on vous range au sous-sol. Bon, voilà.
0: À part ça, Félix, un jeu de mots aussi vous inspire la chronique de John, parce que vous êtes en forme, j'ai l'impression.
6: Je vous trouve un jeu de mots, je vous le donne dans une heure.
0: Ah oui, alors vous prenez le temps, vous, de préparer vos blagues. Bon, Félix, on prend un peu notre sérieux, la revue de presse avec la canicule et des vaches qui font la une de 3 quotidiens régionaux en ce matin.
6: Oui, la chaleur frappe aussi les étables, nous dit le Courrier Picard. Les fermes dans le dur, titre le Télégramme du côté de la Bretagne. Et puis, les animaux aussi tirent la langue, renchérit Charente Libre, avec dans le reportage de Charente Libre, un éleveur qui a placé des ventilateurs dans les étables. Ces vaches ne sortent plus dans la prairie. La nuit, elles sortent un peu, mais pour ce qui est de brouter, c'est bien compliqué puisque l'herbe, il y en a plus. Ça a cramé. Les pertes sont inévitables côté animaux. Certaines sociétés d'écarissage n'arrive plus à répondre en Dordogne ou dans le Limousin, nous dit Charente Libre. Trop de mortalité du côté des animaux. On parle là des élevages, mais il y a aussi les associations de protection des animaux sauvages qui n'arrivent plus à faire face. Par exemple, le centre de Charente Nature qui a fermé ses accueils, tout simplement débordé par l'afflux. Ça peut être les hérissons, les écureuils, les chevreuils. Il y a un chevreuil d'ailleurs a même été retrouvé en plein centre-ville à Angoulême. Il avait tellement chaud, il était tellement assoiffé, il a été retrouvé dans un bassin à Carpe du centre-ville d'Angoulême. Il a été pris en charge par les pompiers. Puis du côté du centre de protection des animaux sauvages de Torsac, le directeur explique on reçoit en ce moment 200 appels par jour à cause des animaux en souffrance avec la canicule, contre une vingtaine habituellement. 200 par jour. Donc on est à 10 fois plus. Les petits oiseaux, notamment les martinets, tombent en série. C'est vraiment une hécatombe du côté des martinets. Je ne sais pas si vous avez vu passer les photos. La Ligue de la protection des oiseaux n'arrive même plus à les prendre en charge parce qu'elle reçoit des séries de martinets au bord de la mort ou tout simplement mort. Donc c'est vraiment très compliqué. Côté élevage, donc on parlait des étables, mais aussi, il y a aussi les porcs, les volailles qui sont très touchés, nous dit le Télégramme, avec un éleveur qui explique s'il n'y a pas de la pluie avant 15 jours, on sera vraiment pas bien.
0: Merci Félix. On parlait du musée Grévin, les statues qui sont retirées. Alors je regardais, on a notamment, alors c'est pas juste parce que c'est les personnalités has-been, on a notamment Vladimir Poutine qui a été retiré. On comprend pourquoi. On a aussi, alors John, vous avez regardé vous aussi de votre côté, on a Gérard Depardieu, c'est ça?
1: Ouais, alors il y a des François Hollande, Pierre Palmade aussi,
0: Nicolas
1: qui avait
0: Sarkozy,
1: qui avait
0: été beaucoup, ouais.
1: En fait, parfois, ça peut être décidé. En tout cas, il y a un jury qui est composé d'une douzaine de journalistes et de personnalités qui vont décider en fait les statuts qui rentrent et les statuts qui sortent. Et il faut savoir en tout, il y a quand même plus de 2000 statuts qui ont été faits depuis le début du musée Grévin, mais qu'il y a de la place pour que 300 statuts. Donc forcément, il y a des renouvellements qui sont faits par rapport à la popularité et aussi par rapport parfois à des événements médiatiques.
0: Merci pour ces précisions, John. Merci beaucoup, Laurie. Merci, Félix. Il est 5h42. Tout de suite, le meilleur des débats des vraies voix avec Philippe David et Cécile Lominibus.
7: Un garçon de 10 ans et demi a été mis en examen mercredi pour tentative de viol et de meurtre. L'enfant aurait agressé une jeune femme de 22 ans qui faisait du sport dans une zone boisée de Saint-Brieuc. Il l'aurait alors abordée en lui ordonnant de se déshabiller, ce qu'elle a refusé de faire. L'agresseur lui a alors porté 2 coups de couteau, l'un au bras, l'autre à l'abdomen, avant de s'enfuir. Mardi, des agents ont retrouvé un garçon correspondant au signalement, muni d'un couteau. Selon le procureur, Cet enfant a reconnu les faits. Le juge d'instruction a ordonné une mesure éducative judiciaire provisoire. En l'occurrence, l'interdiction pour le garçon de sortir de son domicile de 22h à 6h du matin et de contacter sa victime.
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5: Et Jacques de Mulhouse est avec nous. Bonsoir Jacques, bienvenue sur Sud Radio.
0: Bonsoir.
8: Bonsoir les vraies voix.
5: Bienvenue. Est-ce que vous pensez que l'on puisse réinsérer une partie de la jeunesse violente dans la société, selon vous ?
8: Ben malheureusement non. Hein. Si on prend pas mal de cas, on prend Philippine, on prend Elias, on prend les jeunes qui viennent de zigouiller le jeune là, le jeune Louis à Narbonne. C'est tous des récidivistes.
5: Ah ça, on ne sait pas. Pour l'instant.
8: Ah
5: on...
8: ben si. Si, on le sait.
0: Alors,
8: ah
0: bon, a priori, ceux de Narbonne étaient déjà connus des services de police.
5: D'accord, je n'avais pas cette information. Pardon, Jacques, allez-y.
8: Ils sont absolument incurables, mais le gros problème, c'est qu'il y a une grosse faillite éducative. Et le gros problème, on en revient un petit peu au premier sujet de l'émission, c'est que la justice ne punit pas. Quand vous pensez que pour l'assassinat du jeune Louis, le procureur vient de dire meurtre. Tentative de meurtre. Mm-hmm. C'est pas une tentative de meurtre, c'est un meurtre.
5: Assassinat, monsieur.
0: Assassinat, oui, parce qu'il est tombé dans un traquenard, donc pour moi, c'est un assassinat.
8: En groupe, et avec récidive, et non-assistance à personne en danger. C'est plus une tentative de meurtre. Mm.
5: Sébastien Ménard, restez avec nous, Jacques. Hein. Vous réagissez quand vous voulez.
9: La question, enfin, quand ces délinquants ont 16, 17 ans, 18 ans, je pense qu'on a, on doit malheureusement, je dis bien malheureusement, les considérer comme des adultes. Mais quand on parle de gamins de 10 ans et demi, la société n'a pas d'autre choix que de les réinsérer. Alors quand j'entends que la mesure, c'est d'enfermer le gamin, enfin de lui dire entre 22h et 6h, enfin moi je sais pas, mon fils de 10 ans, on n'a même pas besoin de me le dire, il sort pas quand il veut, même à 2h de l'après-midi, même le matin, enfin on marche sur la tête. Donc la place de ce gamin de 10 ans et demi, c'est une maison de correction, c'est ça sa place. C'est que si les parents sont pas capables d'éduquer le gamin, on va pas mettre un gamin de 10 ans et demi en prison. Certainement pas. On va pas le mettre en hôpital psychiatrique. Mais faut le mettre dans un centre éducatif fermé. Et que d'autres que ses parents fassent le taf que ses parents auraient dû faire.
0: C'est... Oui. Marie-Laure.
10: Alors, je voudrais apporter juste un petit bémol à ce qui a été dit. C'est qu'il semblerait, d'après un journal qui s'appelle Le Télégramme, que les papiers d'identité du garçon qui font état, en effet, d'un âge de 10 ans sont plus que douteux et que sa morphologie indique qu'il s'agit plutôt déjà d'un jeune homme de 14 voire 15 ans. Mmh. Bon, auquel cas ce serait nettement plus compréhensible et auquel cas la décision de justice considérant oh mon Dieu de l'interdire de lui interdire de sortir entre 22h et 6h du matin est absolument ridicule puisque rien n'est fait pour l'empêcher de sévir pendant la journée et s'il a fait ce qu'il a fait hier, c'est-à-dire poignarder cette jeune femme, il peut recommencer demain et tout ça est gravissime. Enfin bon.
5: En tout cas, selon le procureur, ils viennent d'annoncer qu'ils lui ont conseillé en tout cas d'être hospitalisé. Eric Revel.
11: Bah écoutez,
5: j'ai l'impression qu'on a commenté ce type de drame depuis des années sans que les choses changent.
11: Ouais, et puis on dit toujours la même chose, puis il se passe toujours la même chose. Donc 10 ans et demi, mais même 15 ans, enfin vous rendez compte, agresser à coups de couteau, demander à une femme de se déshabiller quand vous avez 15 ans, enfin même que si vous avez 20 ans, même si vous avez 30 ans.
9: C'est pas la même réponse. Hein, pardon.
11: Je suis d'accord avec Sébastien. Qu'est-ce que vous voulez qu'on... Enfin, je veux dire, on peut pas mettre en prison un gamin de 10 ans ou 15 ans, même si on répète toujours les mêmes trucs, même si aujourd'hui quelqu'un de 15 ans n'est pas quelqu'un de 15 ans il y a 40 ans, tout ça est vrai. Il n'y a plus de respect de l'autorité. Il y a un ensauvagement dingue. Mais qu'est-ce que vous voulez faire de ce type de profil? Vous n'avez pas d'autre choix que d'essayer de les réinsérer dans la société.
5: Oui, mais
11: s'il a 10 ans ou s'il a 15 ans, vous voulez faire quoi?
5: Que peut faire la justice vis-à-vis de ce...
11: Mais j'en sais rien. Il faut revoir l'excuse de minorité. On l'a dit. Bah, il faut le faire. Pardon, il faut le faire. Les maisons de correction, souvent des centres ouverts où vous rentrez, vous sortez quand vous voulez.
9: Tenus par des wokistes.
11: Bon, voilà, tenus par des wokistes. Donc en réalité, si vous voulez, tout ça, voilà, ça fait partie des sujets.
9: Mais hyper important.
11: Nombreux, mais
5: il y a des gens qui font très bien leur travail aussi sur ces sujets. Tout le monde n'est pas à mettre.
9: Non mais on grossit évidemment peut-être le trait. Mais ce que je veux dire, c'est que on sait bien que la justice, elle est dans l'excusionnite. Voilà, on va nous parler de racisme systémique, on va nous parler d'apartheid social, on va nous parler de plein de choses. Et je dis ça, enfin, je suis un centriste, je suis un mec qui est au milieu de l'échiquier politique. Donc si quelqu'un comme moi est capable aujourd'hui de tenir des propos, c'est que la France va franchement mal. Mmh. Et là où je suis d'accord avec vous, c'est que il faut du courage, bordel.
0: Le meilleur des débats à l'instant des vraies voix de Sud Radio avec Philippe David, Cécile de Minibus et l'ensemble de leurs invités chroniqueurs. Et puis avec vous également, vous le savez, au standard pour réagir à l'actualité, c'est le 0826-300-300. Je vous rappelle le numéro, mais je sais que vous le connaissez ce numéro, vous en avez l'habitude. En tout cas, 5h48 dans un instant, le rappel des titres. Et puis dans la foulée, notre lefto du jour. On ira en Dordogne, dans un petit village du Périgord noir, pour trouver une éleveuse de chèvres. À tout de suite.
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0: Il est bientôt 6h-10, le rappel des titres sur Sud Radio. Les deux tiers de la France, 61 départements sont encore aujourd'hui en alerte rouge. La canicule, 41 degrés attendus du côté de la moitié est du pays. En tout cas, le niveau 3 du plan Arsène a été activé, le plus élevé. Il doit permettre de mobiliser la réserve sanitaire ou encore de déprogrammer certaines interventions non urgentes. Il va encore faire chaud aujourd'hui dans la capitale. Le préfet de police de Paris a annoncé que les hôpitaux étaient saturés à Paris. Réaction. Eh bien, la consommation d'alcool est interdite sur la voie publique dans la capitale dès midi. La vente en magasin à partir de 18h. Le brevet sous la canicule, il débute aujourd'hui pour plus de 850 000 collégiens de 3e. Ça commence avec l'épreuve de français ce matin. Et puis la Coupe du Monde de football. On connaît les premières affiches des 16e de finale de la compétition. Afrique du Sud-Canada notamment, Brésil-Japon, Pays-Bas-Maroc ou encore États-Unis-Bosnie. Et puis ce soir, dernier match de poule pour l'équipe de France qui affronte la Norvège à 21h. Allez, c'est l'heure de retrouver sur Sud Radio notre lefto du jour. Je vous le disais, on file en Dordogne ce matin. Nous sommes dans un petit village du Périgord noir avec une éleveuse de chèvres et fromagère. Bonjour Jennifer Kendall.
15: Bonjour.
0: Et bienvenue sur Sud Radio. Jennifer, comment allez-vous ce matin? Chaudement déjà?
15: Oui, déjà chaud, mais bon là ça fait une semaine qu'on se lève à cette heure-ci et qu'on démarre à cette heure-ci, même un peu plus tôt, parce que sinon c'est pas possible de travailler dans ces conditions.
0: Bah oui, avec des températures qui ont été assez élevées, j'imagine, chez vous, même si vous avez l'habitude en Dordogne d'avoir des températures assez élevées, bah là ça a été, j'imagine, quand même assez compliqué à vivre pour vous, pour vos animaux également.
15: Ben c'est long, ça fait une semaine. Donc là, ça commence à être vraiment long pour les organismes de nous et des animaux. Ouais.
0: Ouais, pour les animaux, vous avez fait comment du coup? Vous adaptez un petit peu vos horaires et puis pour les animaux, je sais pas, est-ce qu'elles sont plus sensibles vos chèvres à ces fortes chaleurs en plus qui durent?
15: Ben là, elles sont plus sensibles. Là, par exemple, j'ai 3 animaux sous antibiotiques, ça ne m'arrive jamais. En fait, le moindre, j'utilise très très peu d'antibiotiques elles sont très rarement malades. Et là, j'en ai 3 sous antibiotiques, ce qui est hyper rare pour moi. Des petits pets qui s'infectent, quand il n'y a pas d'effort de chaleur, j'ai pas ce problème-là.
0: Et ça, c'est nouveau. Mais en même temps, vous dites, c'est que cette canicule, c'est pas un seul jour, ça a duré plusieurs jours, et c'est aussi ce côté inédit de cet épisode caniculaire qui a forcément des impacts plus importants. Vous êtes également fromagère, je disais, vous transformez le lait de vos chèvres. Vous faites quoi comme fromage précisément, vous?
15: Nous, dans la région, en Périgord, le fromage phare de chèvre, c'est le cabécou.
0: Ah oui,
15: c'est un petit fromage, un tout petit fromage de chèvre qui se mange en portion unique presque. Ouais. Et donc ça, j'en fais forcément, tout le monde en fait. C'est le fromage phare. Et puis après, je fais d'autres fromages, des cendrés, des crottins. Je fais des yaourts aussi, des tomes. On fait des aromatisés. Enfin, on essaye d'avoir une gamme variée.
0: Ouais, gamme variée avec donc l'emblème, le cabécou. Et vous organisez un événement où vous souhaitez battre le record du monde avec le plus grand plateau de fromage de chèvre du monde, en l'occurrence, c'est ça?
15: C'est ça. Alors c'est pas à moi toute seule, hein, c'est avec le syndicat oui. Caprin de la Dordogne. Donc c'est l'association des éleveurs de chèvres de Dordogne.
0: D'accord.
15: On organise cet été, le 23 août. Donc enfin on organise ça, ouais, l'événement, le plateau sera le 23 août, mais ça fait plus d'un an qu'on organise ça parce que l'objectif c'est de réunir un maximum, donc on s'est fixé au moins 300 fromages de chèvre différents.
0: Oui. Ça veut dire qu'il y en a 300 fromages de chèvre différents là aujourd'hui en France.
15: Il y en a énormément. En fait, on ne sait pas exactement. On n'a pas de chiffres parce que chaque petit producteur, comme moi, je suis une petite productrice de fromage, a ses petits fromages, ses petites spécialités, ses choses comme ça. Donc ça, on souhaite les mettre en avant.
0: Ouais.
15: Mais pas seulement. En fait, après, il y a aussi sur le plateau. L'idée, c'est de représenter toute la filière. Donc, c'est-à-dire aussi les fromages plus artisanaux ou industriels, en fait.
0: D'accord.
15: Sont représentés sur le plateau. C'est-à-dire du tout petit producteur jusqu'à la bûche soignon, quoi.
0: C'est beau, ça. On rassemble tout le monde, quoi.
15: Ouais. Voilà. L'idée, c'est vraiment de rassembler tout le monde parce que dans l'organisation aussi, on est plusieurs types de producteurs. Il y a des petits producteurs comme moi qui transforment leur lait à la ferme.
0: Oui.
15: Et il y a des producteurs qui vendent leur lait à des laiteries qui, elles, transforment le lait en fromage.
0: Ouais. Il va ressembler à quoi ce plateau? Parce qu'un plateau à 300 fromages, ça va être compliqué de tout faire rentrer sur un plateau, non?
15: Oui, non, en fait, du coup, ce sera de grandes vitrines réfrigérées. Il y aura 8 mètres de long.
0: Ah oui, ouais.
15: De vitrines réfrigérées, parce que on fera quand même le 23 août. Si on veut montrer le plateau toute la journée, ça va pas être possible.
0: Oui.
15: Donc, ce sera des vitrines, comme des tables vitrées, réfrigérées, et ça fera 8 mètres de long.
0: 8 mètres de long, réfrigéré forcément, bah oui, c'est nécessaire. Ça veut dire qu'il y a quoi? Il va devoir être, parce que si c'est un record du monde que vous visez, va falloir qu'il y ait quelqu'un, alors, je sais pas, du Guinness Book pour vérifier tout.
15: Alors,
0: ça, comment ça se passe à ce niveau?
15: Oui, eh ben, du coup on a fait une préinscription là au Guinness, et alors on va pas faire venir un des huissiers du Guinness parce que c'est 11 000 euros pour qu'il se déplace.
0: Ah ouais.
15: Donc nous on est une petite on est une toute petite organisation, donc on n'a pas ces budgets là et on travaille avec un huissier local qui va venir le jour J, qui va compter, photographier chaque fromage et faire un dossier qu'on enverra au Guinness.
0: Et ben voilà, le plus grand plateau de fromage de chèvre du monde, c'est l'objectif que vous êtes fixé. Vous l'avez dit, le 23 août prochain, pour ceux qui sont dans la région du côté de la Dordogne, ça va se passer où précisément?
15: Alors ça se passe sur ma ferme, dans les prés. On monte un immense chapiteau pour se mettre bien, quoi.
0: Ouais.
15: Et voilà, moi en plus ma ferme elle est bien située en plein Périgord noir avec une jolie vue sur les collines.
0: J'imagine. Ouais, c'est quelle commune du coup?
15: Meyral. C'est une toute petite commune à côté de Sarlat.
0: D'accord, à côté de Sarlat, bah oui, on voit bien effectivement. Et alors, en plus, c'est une région très touristique, donc vous aurez du monde, c'est tout ce que je vous souhaite. Et puis, je croise les doigts pour le record, Jennifer Kendall. Un grand merci d'avoir été avec nous ce matin sur Sud Radio. Je vous souhaite une très belle journée.
15: De rien, merci à vous.
0: Et puis, bonne chance pour ce record. Il est 5h56 sur Sud Radio. Nous, on file dans un instant après l'horoscope, la météo de Rémi André, puis le journal de Laurie Leclerc.
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0: L'horoscope, c'est avec vous, Camille. Bonjour.
20: Bonjour à tous, chers béliers. Vous pourriez recevoir un feu vert attendu ou constater que vos efforts récents commencent enfin à produire des résultats concrets. Les taureaux, une attention, un cadeau ou une marque de reconnaissance pourraient venir illuminer votre journée. Les gémeaux, un changement de programme de dernière minute pourrait finalement vous être très favorable. Les cancers, vous serez particulièrement attentifs à votre bien-être et à celui de vos proches. Une atmosphère chaleureuse vous aidera à retrouver confiance et sérénité. Les lions, une prise de parole parole, une proposition ou une décision assumée pourrait attirer l'attention de manière positive. Vierge, en fin de journée, vous apprécierez le sentiment du devoir accompli. Quant à vous, les balances, une personne pourrait vous apporter un point de vue différent et qui vous aidera à avancer sur un sujet important. Les scorpions, une confidence ou une révélation pourrait venir renforcer un lien que vous pensiez déjà solide. Les sagittaires, une proposition liée à un déplacement, une formation ou un nouveau projet pourrait éveiller votre enthousiasme et votre curiosité aujourd'hui. Les capricornes, même si vous préférez avancer discrètement, votre implication ne passera pas inaperçue. Les verseaux, une rencontre, une idée ou une découverte pourrait vous inspirer pour les semaines à venir. Et puis enfin, amis poissons, vous aurez besoin de profondeur et d'authenticité aujourd'hui. Je vous souhaite une très belle journée et je vous souhaite également un excellent week-end.
0: Merci beaucoup Camille. Je vous souhaite un excellent réveil sur Sud Radio. Notre réalisateur John va nous dire ce qui se passe.
1: Oui, j'ai lancé le mauvais jingle au mauvais moment, désolé.
0: Est-ce qu'on avait Rémi André ou pas?
1: Oui, il est là.
0: Ah.
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0: Bonjour mon cher Rémi.
21: Allô.
0: Oui, allô. Vous m'entendez Rémi? Allô. Non, bah alors, rien ne va plus sur Sud Radio, mon cher Rémi. Hein.
21: Effectivement, rien ne va plus.
0: C'est n'importe quoi, John.
1: Mais c'est la canicule, vous savez, ça nous fait faire un peu n'importe quoi, voilà.
21: Il m'avait oublié.
0: Mais oui, c'est les doigts qui glissent avec la transpiration. Bon, bah oui, la canicule, alors, ça se rafraîchit légèrement, ça commence par l'ouest du pays, mais on a encore 61 départements en vigilance rouge, hein, quand même, canicule. Décidément, Rémi.
1: Mais je pense qu'on a des petits problèmes avec notre ami Rémi André.
0: Oui, bon, que dire? Bah, déjà, je le disais, 61 départements, vigilance rouge, canicule, 41 degrés attendus. Alors, ce sera surtout sur la moitié est du pays, nord-est notamment. Donc voilà, et puis Rémi va nous le dire, a priori, quelques orages tout de même à prévoir sur la façade atlantique. Voilà, vous savez tout, ou presque. On essaiera d'avoir Rémi un peu plus tard. Allez, je vous souhaite quand même un bon réveil sur Sud Radio. J'espère que vous avez pu en tout cas dormir malgré la chaleur. Il est 6h.
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0: Elle est bien là. Bonjour Laurie Leclerc.
22: Bonjour Benjamin. Bonjour
0: le journal de 6h. Je le disais, 61 départements encore en vigilance rouge canicule. C'est les deux tiers du pays avec des salles de classe parfois en surchauffe. Et pourtant, le brevet est bien maintenu ce matin pour les élèves de 3e. Les autres titres de l'actualité, Laurie.
22: À Paris, les hôpitaux sont saturés. Le préfet interdit la consommation et la vente d'alcool dès aujourd'hui jusqu'à dimanche matin. Eux aussi souffrent des fortes chaleurs. Nos animaux de compagnie. Reportage à suivre aux côtés d'un vétérinaire. Et puis le football, les Bleus qui affrontent ce soir la Norvège pour leur dernier match de poule sur le terrain. Maxence Lacroix devrait être titularisé et tout son petit village de Dordogne est derrière lui.
0: Les températures commencent à baisser légèrement sur la façade atlantique, mais le reste de la France est toujours en surchauffe, Laurie.
22: Avec 61 départements qui restent aujourd'hui en vigilance rouge à la canicule, une canicule particulièrement importante sur l'est de la France. L'ouest, en effet, a des températures plus clémentes. 11 départements sont sortis de vigilance rouge hier soir. 11 autres devraient sortir ce soir de vigilance rouge à partir de 22h. Mais attention, en effet, des orages violents sur cette façade ouest et de la chaleur qui persiste ailleurs, hein, puisque 41 degrés sont attendus par endroits, notamment en Bourgogne-Franche-Comté et en Auvergne-Rhône-Alpes. Conséquence de cette canicule qui dure, le Premier ministre Sébastien Lecornu a annoncé l'activation du niveau 3 du plan Orsan, niveau le plus élevé qui doit entre autres permettre de mobiliser la réserve sanitaire. À Paris, les hôpitaux sont saturés, la consommation d'alcool est interdite dans la rue à partir de ce midi, la vente interdite à partir de 18h et malgré la canicule, le brevet est bien maintenu pour plus de 850 000 collégiens de 3e qui passent ce matin leur épreuve de français. Ensuite, il reste encore une semaine de classe et certains établissements essayent de s'adapter. La commune d'Allo, par exemple, près de Marseille, a mis en place un plan canicule. Elle équipe depuis des années ses classes de climatisation, mais ce ne sont pas les seules mesures pour faire baisser la température, Lionel Maillet.
23: La précieuse cargaison arrive tous les jours à la pause déjeuner à bord d'une camionnette réfrigérée.
24: On livre les bouteilles d'eau pour les petits des écoles.
25: Et des glaces à l'eau.
24: Pour les rafraîchir un peu.
23: À la sortie de la cantine, c'est l'effervescence.
26: Allez, venez mes enfants, je vous donne les glaces.
27: Ouais. Faites-moi passer les loulous.
28: On recule.
27: Laissez-nous à l'ombre les enfants.
23: casquette sur la tête, ses élèves de primaire ont beau vivre dans le sud, ils ne sont pas habitués à une telle chaleur.
3: Des fois on a mal à la tête, c'est dur de travailler.
4: Il y en a combien aujourd'hui d'absents? Il doit y en avoir 5, il y en a beaucoup. Hein.
23: Plus drôle que les ventilateurs en classe, il y a le tuyau d'arrosage dans la cour.
6: Ah, c'est trop bien, on se fait arroser.
7: On essaye de les mouiller le plus qu'on peut. En général, deux fois sur le temps cantine.
8: Et qu'après, on rentre en classe, on est trempé, on a plus chaud.
23: Pour prendre le moins de risques possible, il a aussi fallu revoir les emplois du temps. L'adjointe à l'éducation, Stéphanie Gréco de Coningue.
10: Le personnel de mairie arrive très tôt le matin pour aérer les classes. Le sport scolaire, pour le faire à la fraîche.
23: 40% des classes de la commune sont climatisées. Lionel Decala, le maire d'Allo.
25: Ça nous coûte à peu près entre 600 000 et 700 000 euros par an d'investissement. Et l'objectif, c'est que d'ici à 2 ans, l'ensemble des 80 classes de la commune soit climatisé.
23: Plus qu'une semaine à tenir avec a priori des températures un peu plus clémentes.
22: Un reportage de radio de Lionel Maillet.
0: Et à noter que d'ici une petite demi-heure, on sera dans un petit village des Hautes-Pyrénées où le brevet aura lieu, non pas dans la salle de classe, dans le collège, mais dans un monastère. Vous entendrez, on vous expliquera tout, on sera avec le maire de cette commune. Laurie, Emmanuel Macron?
22: Oui, il devrait annoncer aujourd'hui de nouvelles mesures. En tout cas, le chef de l'État défend son bilan. Nous nous sommes adaptés au réchauffement climatique, mais on ne s'adapte pas à un pic qui n'a pas d'équivalent aujourd'hui en Europe.
0: La canicule qui met nos organismes à rude épreuve, mais également pour les animaux.
22: Et oui, les animaux sauvages, les animaux d'élevage, mais aussi nos compagnons à quatre, voire même à deux pattes qui souffrent de la chaleur. Les vétérinaires, eux, se retrouvent particulièrement sollicités par les propriétaires d'animaux, comme par exemple à La Beige, près de Toulouse, Franck Payanave.
27: Patricia passe le pas de la porte de la clinique avec Tiamo, un berger australien âgé de 5 ans. Depuis le début de journée, son comportement est inquiétant.
28: Il reste dedans en période de canicule. On le sort le soir, dès qu'il fait frais. Ce matin, tout était ouvert. Donc il est sorti, il est parti derrière des buissons et il est revenu, il n'arrêtait pas de haleter et d'avoir un comportement agité. Donc nous on s'inquiète un peu.
27: Le coup de chaud est confirmé, la vigilance doit être renforcée dans les prochains jours encore. Mais selon le docteur Eric Van Beck, les Occitans ont déjà les bons réflexes pour leurs compagnons.
29: On a l'habitude d'avoir chaud dans notre région, on considère que le chien et le chat d'ailleurs au-dessus de 30 degrés va commencer déjà à souffrir de la chaleur. Donc forcément ça arrive même à Toulouse en dehors des périodes de canicule. Donc les gens ici sont quand même bien formés à gérer la chaleur.
27: La preuve avec Corentin et son chien, il a adapté son planning avec cette canicule.
30: Il a de la chance d'avoir une maison climatisée. Ben après, ce qu'on fait, c'est qu'on sort beaucoup plus tôt le matin et beaucoup plus tard le soir pour éviter qu'il charge trop à la chaleur. C'est un chien à poil long, donc automatiquement, c'est plus compliqué. Mais après, ouais, c'est sûr que la journée, il reste tranquille à la maison. Même s'il aime bien bronzer de temps en temps au soleil, il y reste pas trop longtemps, quoi.
27: Prudence donc, les fortes chaleurs devraient perdurer jusqu'à la fin du week-end et le début de semaine prochaine.
22: Et au-delà de la santé, en raison des fortes chaleurs, ce sont 60 000 foyers qui étaient encore hier soir privés d'électricité, dont 33 000 dans les Yvelines et 10 000 à La Rochelle, suite à l'explosion d'un transformateur. Trois réacteurs nucléaires sont à l'arrêt. Golfech dans le Tarn et Garonne, Bugey dans l'Ain, Nogent-sur-Seine dans l'Aube, en raison du réchauffement excessif de la Garonne, du Rhône et de la Seine.
0: À l'international, le plan d'évacuation du détroit d'Ormuz, mis à l'arrêt après des tirs d'origine inconnue sur un navire.
22: 11 000 marins sont bloqués dans le Golfe depuis le début de la guerre au Moyen-Orient. En fin février, les évacuations qui avaient commencé il y a quelques jours ont été stoppées après l'attaque que les États-Unis attribuent à l'Iran. En tout cas, le pétrole lui a retrouvé ses prix d'avant-guerre, $74 le baril de Brent.
0: On en vient au football. La Coupe du Monde, on connaît, Laurie, les quatre premières affiches des 16e de finale.
22: Afrique du Sud, Canada, Brésil, Japon, Pays-Bas, Maroc et États-Unis, Bosnie, avec les derniers résultats, l'Allemagne déjà qualifiée qui a été battue par surprise par l'Équateur. 2-1, l'Équateur qui décroche son ticket pour les 16e. Match nul entre le Japon et la Suède, 1-1. Victoire des Pays-Bas sur la Tunisie, 3-1. Curaçao éliminé. Victoire de la Côte d'Ivoire, 2-0. La Côte d'Ivoire qui accède pour la toute première fois au 16e de finale, en phase à élimination directe de la Coupe du Monde. Et puis viennent de se terminer Turquie, États-Unis. Victoire de la Turquie, 3-2. Et Paraguay, Australie, là c'est un match nul, 0-0.
0: Un bon vieux match nul, 0-0. On espère que ce ne sera pas le cas ce soir. Dernier match de poule pour les Bleus qui affrontent la Norvège.
22: L'équipe de France déjà qualifiée pour les 16e va jouer pour la première place du groupe. Didier Deschamps, le sélectionneur, sera absent à rentrer en France pour les obsèques de sa mère. Il est remplacé par son adjoint Guy Stéphan qui devrait titulariser Maxence Lacroix. Le défenseur est originaire du petit village d'Ajat en Dordogne et il a décidé de faire profiter ses 300 habitants de pizza gratuite devant le match. Une initiative qui touche particulièrement le maire de la commune, Didier Clergeot.
31: Il va y avoir la fête au village ce soir pour les habitants de la commune, puisque nous allons retransmettre le match sur un écran
2: un écran géant dans la salle des fêtes. Et puis la générosité de Maxence fait qu'il nous offre à chaque match les pizzas pour agrémenter le match. Nous le connaissons très bien, donc ça, de lui, ça vient du fond du cœur sans doute. Et puis comme il adore son petit village, donc je pense qu'il est bien très heureux de pouvoir nous offrir ça.
22: Le maire d'Ajat, Digledier, Clairjou, où est originaire donc Maxence Lacroix, le défenseur de l'équipe de France.
0: Il devrait, me dit-on, peut-être jouer, il serait titulaire ce soir.
22: Oui, il devrait remplacer William Saliba, tout à fait.
0: À côté d'Upamecano. Vous, c'est quoi, ces pizzas devant le football ou pas?
22: Alors pourquoi pas, peut-être plus salade, là, vu qu'il fait quand même extrêmement chaud. Ouais. Et puis, on le rappelle, un autre match demain, le top 14, la finale.
0: Oui.
22: Montpellier, stade de Toulouse.
0: Voilà. La finale du top 14, voilà. À vivre sur Sud Radio. Merci beaucoup, Laurie.
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0: Il est 6h08 et il est là, Rémi André, mon cher Rémi, oui. Bonjour. Oui, voilà, on a retrouvé la connexion. Bon, Rémi, rapidement, parce que ça se rafraîchit légèrement, ça commence à se rafraîchir sur l'ouest du pays. Il va faire chaud où particulièrement ce vendredi?
5: Eh bien, ce vendredi, c'est plutôt depuis le Massif central jusqu'au nord-est et au nord. Et on a déjà des températures bien chaudes. À Lyon, il fait 27 degrés sur l'aéroport. Dans Lyon, eh bien, évidemment, il fait plus chaud. À Bourges, nous sommes à 29 degrés actuellement. Il fait déjà très chaud. Vous avez 28 degrés à Dieppe et 27 degrés dans Paris. Donc, vous voyez, il fait encore chaud sur la partie nord-nord-est aujourd'hui. Cela va durer. Attention, ensuite, eh bien, comme vous dites, ça se rafraîchit à l'ouest. Mais il y a des orages actuellement. Ces orages pourraient être forts encore ce soir.
0: Merci beaucoup, Rémi. Allez, tout de suite, on rejoint Félix Mathieu.
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0: Bonjour Félix.
9: Bonjour Benjamin, bonjour à tous.
0: Cette question ce matin, comment réussir à réhumaniser d'une certaine manière l'hospitalisation ? Depuis les années 90, Félix, une association développe des centres de beauté en milieu hospitalier.
9: Avec cette idée, oui, qu'une patiente hospitalisée a besoin de ne pas être que une patiente. La beauté n'est pas futile, elle aide à mieux vivre, plaident ces entrepreneuses qui ont développé ces centres de beauté CEW dans une quarantaine de centres hospitaliers du pays. Alors l'exemple le plus connu de ce besoin, évidemment, c'est sans doute la perte des cheveux liés aux chimiothérapies dans le traitement des cancers. Ça peut être aussi des éruptions cutanées. Elles font appel à des socio-esthéticiennes pour aider les patientes à appréhender ces changements physiques et psychiques aussi liés à la pathologie, au traitement. Soins du visage, des mains, ateliers autour des foulards dont se revêtissent les femmes en chimio pour s'approprier ce changement. Ateliers pour apprendre à utiliser aussi des produits cosmétiques compatibles avec la maladie, en l'occurrence avec la cancérologie.
0: Et la fondatrice de ces centres de beauté raconte qu'au début, elles ont dû faire face à des médecins assez dubitatifs.
9: Oui, sur le thème, quand on soigne un cancer ou une maladie grave, quelle qu'elle soit, la priorité, c'est pas de se maquiller. Et même dans le milieu de la beauté des cosmétiques, certains ont pu être sceptiques sur cette idée du lien avec le milieu hospitalier. C'est vrai que dans les pubs, pour ce genre de produits cosmétiques, on va vendre du rêve, de l'idéal, plus que des accidents de la vie, des maladies. Mais avec les années, c'est imposé l'idée que ces soins de beauté pouvaient faire partie du parcours de soins, comme un travail psychologique, un travail de confiance, estime de soi, au point qu'aujourd'hui, donc c'est dans une quarantaine d'hôpitaux.
0: Merci beaucoup Félix Mathieu. Il est 6h11 dans un instant. Pierre Chasseret avec ce fait divers assez incroyable. Un conducteur arrêté par des policiers du côté de Nantes. Il y avait 11 personnes dans la voiture. A tout de suite.
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5: 6h14, faut-il s'attendre à un nouvel épisode caniculaire d'ici le 14-15 juillet? C'est ce que disait la ministre de la Transition écologique. Elle a été pas mal critiquée pour cela. On verra ce qu'il en est, la réalité, avec Rémi André dans un instant. Mais d'abord, Pierre Chasseret, ça roule.
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5: Bonjour Pierre, ce matin vous voulez revenir sur une histoire assez hallucinante qui s'est déroulée sur le périphérique de Nantes. Des policiers qui ont arrêté un monospace qui transportait pas moins de 11 personnes, dont 7 enfants avec un nourrisson sur les genoux, un autre gamin dans le coffre. Le conducteur en question n'avait même pas le permis, Pierre.
6: Bon, alors on va être honnête, hein. Rouler à 11 dans une voiture qui n'est absolument pas du tout conçue pour ça, sans aucune ceinture, sans permis de conduire, avec des bébés de 2 semaines sur les genoux et un môme jeté au milieu des bagages dans le coffre, c'est une véritable bombe roulante. En cas de choc à seulement 50 à l'heure, un enfant non attaché se transforme en projectile de 500 kilos. Bref, ce type de comportement détruit des vies en une fraction de seconde.
5: Et alors, face à de tels profils, vous estimez, Pierre, que la justice doit faire preuve de la plus grande sévérité?
6: Bon, désolé, mais cette fois-ci, zéro excuse, zéro tolérance. Je peux pas admettre. On ne parle pas ici d'un petit excès de vitesse ou d'un oubli de clignotant. On parle d'un type qui va rouler sans permis et qui prend délibérément la route en chargeant sa voiture comme un camion poubelle, en bafouant toutes les règles de sécurité vitales pour les enfants. La voiture est passée en fourrière et j'espère que la justice nantaise va frapper fort. La sécurité de nos enfants sur la route ne peut pas se négocier. 11 dans une voiture, c'est totalement imaginable, c'est presque une mise en danger de la vie d'autrui.
5: Merci beaucoup Pierre Chasseret. Il est 6h16, le rappel des titres. La météo, on va y revenir dans un instant avec Rémi. Les deux tiers de la France, 61 départements sont encore en alerte rouge. Canicule aujourd'hui, le niveau 3 du plan Arsane a été d'ailleurs activé. C'est le plus élevé des niveaux. Il doit permettre de mobiliser la réserve sanitaire ou encore de déprogrammer certaines interventions non urgentes. Le préfet de police de Paris en tout cas a annoncé que les hôpitaux de la capitale étaient saturés. En réaction, à Paris, la consommation d'alcool sera interdite sur la voie publique dès midi. La vente en magasin à partir de 18h. Le brevet sous la canicule aujourd'hui, il débute pour plus de 850 000 collégiens ce matin avec l'épreuve de français. Et puis le dernier match de poule pour l'équipe de France, ce soir ce sera face à la Norvège à 21h. On en parle, Carcassonne, en ces temps de canicule, c'est le maire qui arrose, au sens propre, bien entendu. En tout cas, c'est une nouvelle scène assez lunaire que nous a offert hier le maire de Carcassonne, Christophe Barthès, à l'occasion du dernier conseil municipal avant l'été. La CGT était venue manifester au pied de la mairie afin de dénoncer la décision du maire de les expulser de leur local. Une centaine de militants étaient présents, ils ont donné de la voix et visiblement, ce n'était pas du goût de Christophe Barthès. En plein conseil municipal, le maire RN de Carcassonne est sorti sur le balcon muni d'un tuyau d'arrosage et il a arrosé tout le monde.
7: Allez, un peu de fraîcheur. Allez.
5: Bon, je vous rassure, la pression du jeune n'était pas forte, mais les manifestants, en tout cas, ont reculé de quelques mètres en huant le maire, Christophe Barthès, qui était, lui, très fier de son idée, tellement fier qu'il a demandé à ce qu'on le filme. Il a ensuite posté la vidéo sur son Facebook avec la légende « La canicule, c'est terminé ». Sur le fond, il a un petit peu raison, car le département de l'Aude n'est plus en vigilance rouge, il est passé en jaune, et à Carcassonne, l'ambiance en tout cas est toujours aussi chaude entre un maire qui enchaîne les polémiques, c'est pas la première, une conseillère de l'opposition, je vous en avais parlé, qui fait des saluts nazis pour rire. La trêve estivale va sans doute faire du bien à tout le monde là-bas, enfin peut-être.
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5: Bonjour Rémi André.
8: Bonjour Benjamin.
5: Et oui, la France qui vient de traverser la canicule la plus intense jamais enregistrée pour un mois de juin. 5 jours d'une chaleur sans précédent. Ça va se poursuivre encore pour une partie du pays aujourd'hui, mais ça va se calmer à partir de la fin du week-end. On a eu des centaines de records qui sont tombés. Rémi, pourquoi cette canicule mérite-t-elle d'entrer comme ça dans les annales?
7: Eh bien, parce que, comme vous le dites, les valeurs mesurées n'avaient jamais été atteintes. Le mercredi 24 juin a enregistré l'indicateur thermique national le plus élevé depuis le début des relevés fiables en 1945. 30,02 degrés de moyenne calculée sur les 30 stations de référence de Météo France. La nuit suivante a, elle aussi, battu tous les records avec une minimale nationale de 21,96 degrés. Les organismes n'avaient aucun répit. Depuis le début de l'épisode, on compte 351 records absolus et plus de 1000 records mensuels tombés à travers le pays. Le pic de température de cet épisode, 44,6 degrés à Chantonnay en Vendée, du jamais vu. Et pour mesurer l'ampleur de la nuit qui a précédé, il faisait encore 29 degrés en haut de la Tour Eiffel à 6h du matin.
8: Et les conséquences observées cette semaine, Rémi, elles ont été assez lourdes.
7: Oui, les premières victimes sont à déplorer, au moins 4 décès confirmés dans les Hauts-de-France, d'autres cas signalés dans plusieurs régions, notamment des enfants, et 48 noyades recensées depuis le 18 juin, souvent liées à des baignades imprudentes. Du côté du cheptel aussi, le bilan est saisissant. En Normandie et dans les Pays de la Loire, la mortalité a bondi de 1000% chez la volaille, 200% chez les porcs. Le 23 juin, 500 tonnes de volailles mortes ont été ramassées en une seule journée, contre 22 tonnes à la même date l'an dernier. Les infrastructures ont aussi souffert. EDF a stoppé la centrale nucléaire de Golfech, la Garonne trop chaude, rendant le refroidissement impossible. La SNCF a supprimé de nombreux trains intercités et les feux de forêt ont gagné des territoires inattendus, comme l'Allier, dont les pompiers confient n'avoir jamais connu ça, même en plein cœur de l'été.
8: Alors comment se termine cet épisode? Est-ce qu'il faut rester vigilant, Rémi?
7: Alors, restez vigilants, oui, car ce n'est pas encore terminé. Le recul s'amorce par la façade atlantique, mais la chaleur reste intense à l'est jusqu'en début de semaine prochaine. La véritable rupture viendra des orages, attendus ce week-end sur une large partie du pays, avec un risque sérieux de grêle, de fortes rafales et d'une intense activité électrique, avec des vigilances oranges à la clé. L'épisode devrait être officiellement terminé autour du 28 juin. Comparable par son intensité à la canicule d'août 2003, ce mois de juin confirme ce que les climatologues répètent, ces épisodes seront de plus en plus fréquents, précoce et intense, ce qui est déjà illustré cette année. Et si vous entendez ce week-end le tonnerre gronder au loin ou plus près, essayez de ne pas vous plaindre. C'est votre climatisateur naturel qui arrive, mais malheureusement, il arrive armé.
8: Eh oui, d'une certaine manière, effectivement. Merci beaucoup, Rémi André, Sud Radio. Il est 6h20, on revient dans un instant. La canicule, parmi ses conséquences, la canicule qui nous rend un petit peu plus nerveux. Je sais pas si vous avez vu ça, mais si vous avez pris le volant cette semaine, coup de klaxon, il y en a de plus en plus. Effectivement, c'est lié à la canicule. On est de plus en plus énervé dans ces cas-là quand il fait chaud. Pourquoi? Pour quelle raison? La psychiatre Sarah Smadja sera avec nous pour tout nous expliquer juste après ça.
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4: Vous êtes bien sur Sud Radio, il est 6h24 avec la chaleur, vous l'avez sans doute déjà remarqué. Bon, on est davantage irritable, on s'énerve un peu plus rapidement, il faut l'avouer. Mais alors, comment expliquer ces changements d'humeur? Eh bien, pour le savoir, je reçois le docteur Sarah Smadja. Bonjour docteur.
5: Bonjour.
4: Et merci d'être avec nous tôt ce matin sur Sud Radio. Vous êtes psychiatre, chef du service hospitalo-universitaire du GHU Paris à l'hôpital Sainte-Anne. Je disais, docteur, c'est vrai, quand il fait chaud, on a l'impression que les gens sont un petit peu plus nerveux, moins patients. Est-ce qu'il existe vraiment un lien entre la canicule et une forme de plus grande irritabilité?
5: Ce qu'on observe, en fait, c'est que la chaleur, elle oblige l'organisme à mobiliser beaucoup d'énergie pour réguler notre température en permanence. Donc ça, ça fatigue, en fait, déjà premièrement. Et ensuite, comme on l'a vu cette nuit encore, les nuits sont très chaudes. Donc c'est très difficile d'avoir un sommeil de bonne qualité avec des températures pareilles. Donc ces deux choses en même temps font que l'organisme est beaucoup plus fatigué et donc on a du mal à réguler nos émotions, à prendre du recul, et donc c'est de l'irritabilité qui peut s'exprimer à ce moment-là.
4: Donc c'est la fatigue liée en conséquence de la canicule qui va finalement nous rendre plus nerveux et faire qu'on va avoir des changements d'humeur beaucoup plus brutaux d'une certaine manière. Est-ce que la canicule peut par ailleurs, docteur, favoriser l'apparition d'épisodes dépressifs? Ça peut être une sorte de facteur déclencheur?
5: Alors, ça peut donner lieu à certains symptômes, c'est-à-dire que pendant la canicule, on va avoir une augmentation du coût de l'effort, tout demande plus d'efforts, on se sent épuisé, on a un sentiment aussi un peu d'impuissance, on voit pas trop le bout. Après, c'est surtout que ça aggrave des symptômes préexistants, c'est-à-dire que des personnes qui souffrent de symptômes psychiques, mais quels qu'ils soient, que ce soit un épisode dépressif, un trouble anxieux, une schizophrénie, un trouble bipolaire, toutes ces personnes-là vont être plus à risque que les choses s'aggravent, notamment parce que il y a une forme d'isolement liée à la canicule, et puis aussi parce que ce sont des patients qui ont des traitements psychotropes. Et ce qu'on sait, c'est que avec la chaleur, les traitements psychotropes sont souvent moins bien tolérés.
4: Ah oui, ça veut dire alors que quand on a un traitement, faut être vigilant en cas d'épisode caniculaire parce que on peut moins bien finalement l'intégrer d'une certaine manière.
5: C'est ça. Alors, ça ne veut pas du tout dire qu'il faut spontanément arrêter ses traitements quand on en a, mais il faut être plus vigilant, il faut être un peu plus alerte si on est trop fatigué, si on se sent un peu confus, si on a des malaises, il ne faut pas hésiter à demander un avis médical.
4: Il y a un traitement, des traitements particuliers, où il faut être particulièrement vigilant face à ce genre de température?
5: Alors, il y a plusieurs classes de traitements qui sont concernés, certains antidépresseurs, mais il y a certains antipsychotiques aussi, mais il y en a un en particulier, c'est le lithium, qui peut donner lieu quand il y a des grosses chaleurs à des surdosages, et à des déshydratations, à des confusions. Et donc, sur celui-là, c'est vrai qu'on est particulièrement vigilant, nous psychiatres, et on fait des dosages sanguins pour vérifier que le taux n'est pas trop élevé dans le sang.
4: D'accord. Ça, le lithium, c'est surtout pour les personnes qui souffrent de troubles bipolaires, c'est ça?
5: Docteur. Tout à fait. Ouais. C'est le traitement du trouble bipolaire.
4: Donc vigilance là-dessus. J'entends dire par moment, par endroit, que en cas de canicule, on a aussi une hausse des suicides. C'est quelque chose que vous constatez vous-même, docteur, ou pas du tout?
5: Alors c'est quelque chose qui a été mesuré statistiquement. En fait, il y a des études qui sont disponibles qui montrent qu'il y a une association entre des températures élevées et une augmentation du risque suicidaire, mais à l'échelle d'une population. Moi, je suis chef d'un service où, pour l'instant, ce qu'on voit surtout, c'est une augmentation des situations de tension avec des patients qui consultent un peu plus au CMP ou qui nous appellent parce qu'ils se sentent très irritables, très anxieux. Ils sont parfois plus agités. On a quelques réhospitalisation dans ces contextes-là. Mais on ne peut pas dire que ce qui est mesurable statistiquement se reflète immédiatement dans un service avec une impression d'augmentation manifeste.
4: Alors ça, c'est pour les patients, en l'occurrence, les personnes qui souffrent de maladies psychiques. Pour les autres, pour le grand public, quels conseils vous pourriez donner justement pour mieux vivre ces épisodes caniculaires?
5: Alors tout d'abord, c'est de prendre la chaleur au sérieux, parce que c'est un gros facteur de stress et physique et psychique.

0: Et donc il faut évidemment écouter tous les conseils de santé publique qui sont donnés, donc boire régulièrement, se mettre au frais, limiter l'alcool, garder un contact aussi avec ses proches pour prendre des nouvelles. Faut baisser ses exigences parce que c'est des moments où on va pas être très performant, mais c'est pas grave, ça va passer. Et il faut repérer les signes d'alerte. Les signes d'alerte, c'est une insomnie majeure, des propos de désespoir, de l'isolement, des idées suicidaires. Et dans ce contexte-là, il va falloir soit appeler le 3114 en cas d'idée suicidaire, contacter un médecin si on ne se sent pas bien, voir les urgences, le 15 ou le 112 en cas de danger immédiat.
1: Ouais, s'écouter puis accepter d'être un peu moins performant, effectivement. Docteur Sarah Smadja, un grand merci d'avoir été avec nous ce matin sur Sud Radio. Vous êtes, je le rappelle, psychiatre, chef du service hospitalo-universitaire du GHU Paris à Sainte-Anne. Merci pour toutes ces explications et ces conseils. Je vous souhaite une très belle journée.
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1: Mais oui, Rémi André, la canicule qui est toujours bien présente, même si ça s'efface un petit peu, en tout cas du côté de l'ouest du pays.
4: Ah oui, alors du côté de Brest, on commence à respirer, 18 degrés seulement ce matin, à Bordeaux ou à Nantes également, 20 à 22 degrés, des températures qui permettent enfin de souffler un petit peu. Mais ce n'est pas terminé pour tout le monde, car à Lyon, il fait encore 27 degrés, à Bourges actuellement 28 degrés, 27 degrés pour Dieppe et 27 degrés, vous les avez également dans Paris, dans le parc Montsouris à Paris, là les températures sont même comprises entre 27 et 28 degrés. Donc de la chaleur encore ce matin, de la chaleur encore cet après-midi sur la partie est du pays, où nous atteindrons à nouveau les 41 degrés pour Clermont-Ferrand, pour Nancy, 40 degrés pour Strasbourg. Vous voyez, c'est sur la partie nord et nord-est du pays aujourd'hui qu'il fera très chaud. Mais les orages d'hier, de ce matin d'ailleurs, commencent à rafraîchir un petit peu. Et c'est dans le week-end, les orages vont amener un air nettement plus frais. Normalement, pour lundi, cela devrait être terminé.
1: Et ben merci beaucoup, Rémi. Je vous souhaite un excellent réveil. Vous êtes bien sur Sud Radio, il est 6h31. 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
1: Les infos avec Clément Slobari, bonjour.
5: Bonjour à tous. Vers un fléchissement de la canicule dans l'ouest du pays, 61 départements sont toujours en vigilance rouge canicule ce matin, mais 11 départements de l'ouest et du sud-ouest sont passés de l'alerte maximale à l'orange. Les températures devraient tout de même rester très chaudes sur une majeure partie du pays, avec 39 à 41 degrés attendus d'Auvergne-Rhône-Alpes à la Bourgogne-Franche-Comté. En attendant, la journée de ce jeudi a été aussi chaude que mercredi, journée la plus chaude jamais enregistrée en France. Il a notamment fait plus de 42 degrés dans les Landes ou encore dans le Cher. Et face à ces fortes chaleurs, les services d'urgence sont saturés à Paris. Le préfet de police de Paris, Patrice Faure, a donc annoncé interdire la consommation d'alcool sur la voie publique dans la capitale à partir de midi. La vente d'alcool est également prohibée dès 18h. De son côté, Sébastien Lecornu annonce que l'enveloppe consacrée à la rénovation énergétique dans les hôpitaux sera doublée. Elle va passer à 600 millions d'euros. Le chef du gouvernement indique qu'elle permettra de développer la climatisation ou les solutions de rafraîchissement et de rénover les façades. Et puis c'est une autre conséquence des fortes chaleurs. 50 000 clients sont privés d'électricité selon Enedis. Le gestionnaire du réseau de distribution a déclenché hier la force d'intervention rapide électricité face à un risque d'incident élevé. Dans le reste de l'actualité, les pompiers ont arrêté leur recherche à Biarritz. Un bloc de falaise s'est effondré mercredi soir dans l'océan. Une personne est morte et un homme de 34 ans est toujours porté disparu. Les opérations devraient être reprises par les services de la ville. Les résultats de la campagne de dépistage de stupéfiants au sommet de l'État, ils ne seront pas rendus publics, selon l'entourage du Premier ministre. Et les personnes contrôlées positives seront invitées à quitter leurs fonctions. Et puis la Coupe du Monde de football et les Bleus visent la première place de leur groupe. Les Français disputent ce soir leur troisième match de la Coupe du Monde contre la Norvège, la dernière de la phase de poule. France-Norvège, c'est à 21h ce soir. Excellent début de journée à tous.
1: Merci beaucoup Clémence Lobari. Allez, on passe aux courses avec vous Jean-Paul Delperrier, bonjour.
6: Bonjour à tous, vendredi 26 juin, nous prenons la direction de l'hippodrome d'Anguin avec un départ prévu à 20h15 pour la Réunion 1, course 3. Le prix EVA, support des paris à la carte, 2150 mètres, 13 partants. Pour cette course européenne, en favorite, j'ai choisi le 5, Marine et Lavry, devant le 2, Panneret, 7, Léa Datou, 12, Godia, 3, Florida Bee, 8, Lina de Mandel et l'As Marilou. 5, 2, 7, 12, 3, 8 et As. En réunion de course à 4 à Aix-les-Bains pour ma sélection du jour, le 7, Loverboy de Lito.
1: Merci beaucoup Jean-Paul Delperrier. Vos pronostics à retrouver comme toujours sur sudradio.fr.
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1: Il est 6h34, bienvenue si vous nous rejoignez. Bon, vous, bienvenue à Félix Mathieu. Bonjour Félix.
7: Merci.
1: J'en perds mon latin.
7: Bonjour, bonjour.
1: Ouais. Bon, la revue de presse avec vous, on commence avec la canicule qui continue de s'afficher à la une des journaux. Du côté de trois quotidiens régionaux, ce matin, on parle, en l'occurrence, des vaches.
7: Oui, la chaleur frappe aussi les étables, nous dit le courrier Picard. Les fermes dans le dur, titre le Télégramme du côté de la Bretagne. Et puis les animaux aussi tirent la langue, renchérit Richard Antlibre avec dans le reportage, un éleveur qui a placé des ventilateurs dans l'étable. Ses vaches ne sortent plus dans la prairie ou alors la nuit seulement. Mais pour se nourrir, c'est compliqué. L'herbe a cramé. Les pertes sont inévitables côté animaux. Certaines sociétés d'écarissage ont même du mal à répondre. En Dordogne et dans le Limousin, nous dit Charente Libre. Les associations de protection des animaux sauvages aussi n'arrivent plus à faire face. Le centre de Charente Nature a fermé ses accueils, débordé par l'afflux de hérissons, d'écureuils, de chevreuils en souffrance. Un chevreuil d'ailleurs qui a même été retrouvé en pleine ville à Angoulême dans un bassin de carpes. Torsac, le directeur du centre de protection des animaux sauvages, explique qu'on reçoit 200 appels par jour en ce moment contre une vingtaine habituellement. Vous imaginez, c'est 10 fois plus. L'hécatombe sur les petits oiseaux aussi, comme les martinets, avec la Ligue de protection des oiseaux qui n'arrive même plus à les prendre en charge. Côté élevage, les porcs, les volailles sont encore plus touchés que les bovins, nous dit le Télégramme, avec ce témoignage d'un éleveur: sans pluie avant 15 jours, on sera vraiment pas bien.
1: Allez, les humains aussi qui souffrent bien évidemment, Félix.
7: Oui, c'est aussi la une du Parisien aujourd'hui en France. La vague déferle, du Figaro, la France en alerte sanitaire, ou encore du Monde, un pays en souffrance.
1: Et puis le foot, même pas peur, nous dit l'équipe, sa une avant le match France-Norvège ce soir à 21h.
7: Son Didier Deschamps, endeuillé, à qui il compte faire honneur, nous dit l'équipe. Les Bleus vont tenter ce soir de conserver la tête de leur groupe avant de disputer mardi leur 16e de finale. Pour ça, un nul leur suffira.
1: Et puis l'avant-match, bien évidemment, à suivre sur Sud Radio à partir de 20h, votre émission foot, les tontons du mondial. Ce sera avec Emmanuel Galasso qui animera cette émission parmi les invités. Un invité exceptionnel, c'est Pierre Lescure qui sera donc ce soir 20h, 21h dans les tontons du mondial. Merci beaucoup Félix Mathieu, il est 6h36. Dans un instant, tenez le brevet, ça débute aujourd'hui pour les collégiens, ça commence avec le français. On sera dans une commune des Hautes-Pyrénées où les élèves vont bûcher dans un lieu assez insolite. À tout de suite.
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1: Il est 6h40, Sud Radio, la vie en vrai. C'est aujourd'hui que débutent les épreuves du brevet pour un peu plus de 850 000 collégiens. Les épreuves ont été maintenues malgré la canicule. Et dans une commune des Hautes-Pyrénées, bien les collégiens vont bûcher dans un lieu plutôt insolite. Bonjour Jean-Pierre Grasset.
22: Bonjour.
1: Et merci d'être avec nous ce matin sur Sud Radio, monsieur le maire. Maire de Trie-sur-Baïse, c'est un village de 1000 habitants qui est situé à peu près à une trentaine de kilomètres, à une trentaine de minutes, pardon, de Tarbes. Et alors, chez vous, c'est dans un monastère que les élèves vont passer leur brevet, en tout cas un ancien monastère. Racontez-nous comment se fait-il que ce lieu ait été choisi pour accueillir ces épreuves du brevet. C'est plutôt inattendu quand même pour accueillir un examen, monsieur le maire.
22: Oui, tout à fait. En tenant compte qu'il est désacralisé depuis plus de 100 ans. Donc, comment c'est venu? La première cause, c'était une intervention d'Enedis sur le réseau qui devait occasionner une coupure. La deuxième chose, vu les conditions météo, tout ça c'est cumulé. Donc, la canicule plus une coupure annoncée, on a trouvé un lieu de repli et j'ai proposé donc l'ancien monastère, le monastère des Carmes, ancien monastère, pour que les épreuves se déroulent. C'est à proximité du collège. Mmh. Les enfants le connaissent pour y aller de temps en temps. Donc voilà, c'est comme ça que c'est arrivé cette histoire.
1: Bah oui, il fera en tout cas moins chaud, j'imagine, dans cet ancien monastère par rapport à l'école. Je ne sais pas si on souffre particulièrement de la canicule dans votre collège. Effectivement, on le dit, hein, les établissements scolaires, c'est un peu compliqué en ce moment.
22: Oui, on est bien d'accord. Alors, ouais. Il fait très chaud, donc tout le monde souffre de la canicule. Bon, il y a un débat sur la climatisation qui est lancé, mais quoi qu'il en soit, tout le monde subit cette canicule. Donc le lieu, là, il se trouve que ces vieilles pierres, ces gros murs épais, gardent la fraîcheur. Donc on avait fait des tests de température avant de que l'éducation nationale prenne les locaux. On était à 25, 26 en plein après-midi, donc dans des conditions, à mon avis, bien plus confortables qu'au collège.
1: Vous allez donner envie à certains d'aller passer leur brevet, parce qu'avec des températures comme ça, c'est vrai que ça donne envie. Ouais.
22: Tout à fait, ils peuvent venir voir le monastère, il est ouvert, il y a des expos, et je trouve que là aussi c'est une occasion qui fait une très très belle publicité pour cet élément patrimonial de notre commune, qui est très très joli.
1: Ouais, vous avez bien raison. Il a fallu l'aménager en tout cas, cet ancien monastère tout de même, pour accueillir ces épreuves du brevet.
22: Tout à fait. D'abord, il a fallu qu'il y ait l'accord de la préfecture, ce qui est tout à fait normal par rapport aux conditions de sécurité, le compte-rendu de la commission de sécurité. Et après, il se trouve qu'on peut déplacer. On l'a aménagé en salle d'examen, avec des tables, avec le nom des élèves. Et les professeurs sont venus donc le voir. Ils ont été enchantés. Je pense que ça leur fera un très très beau souvenir. Et ce matin, donc les enfants vont arriver vers 8h30 et démarrer leur épreuve dans ce lieu un peu original, et je pense que ça leur fera des bons souvenirs plus tard. Je pense qu'ils se rappelleront de leur brevet.
1: Ah oui, ils vont s'en souvenir, ça c'est sûr. Vous l'avez dit, hein, vous avez dû avoir l'accord de la préfecture avant de prendre la décision finale d'organiser ces épreuves de brevet dans votre ancien monastère. Ils ont réagi comment, la préfecture, quand vous leur avez annoncé ça, monsieur le maire ?
22: priori, bien, puisque la réponse positive a été très très rapide. Bon, ils voulaient s'appuyer sur des éléments de sécurité. Bon, on a une commission qui passe donc tous les ans voir le bâtiment. Donc, ils ont bien réagi, ils ont été très très réactifs, et je trouve très très compréhensible, mais on l'en sera moins au regard de la situation climatique.
1: Bien sûr, d'un mot, monsieur le maire, j'en profite de vous avoir pour savoir, vous êtes dans une commune des Hautes-Pyrénées, alors vous êtes plus en vigilance rouge, mais vous restez en vigilance orange. Comment se sont déroulés les derniers jours, finalement? Vous avez dû mettre en place, j'imagine, un certain nombre d'actions pour protéger vos administrés.
22: Alors, on a un plan communal de sauvegarde, donc on l'a actionné. On a donc fait on a appelé nos anciens, en tenant compte que on est un petit village. Il y a énormément de proximité.
1: Bien sûr.
22: Il y a la famille et les personnes isolées chez nous, on les connaît. Il y en a quasiment pas en ce moment et on est vraiment au contact d'eux si nécessité. Après, on a aussi un EHPAD, une maison de retraite, et on avait mis à disposition la salle de restauration qui est climatisée s'il avait fallu accueillir quelques personnes en difficulté par rapport à la chaleur. Mais pour l'instant, tout va bien.
1: Eh ben, tant mieux. Que ça dure, monsieur le maire. Merci d'avoir été avec nous ce matin sur Sud Radio, maire de Trie sur Baïse. C'est dans les Hautes-Pyrénées où les collégiens donc vont passer leur brevet dans cet ancien monastère. Bon courage, bien sûr, aux 850 000 jeunes collégiens qui vont passer leur brevet à partir d'aujourd'hui avec le français. Ça débute. Merci, monsieur le maire, et très bonne journée à vous.
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1: Il est 7h moins le quart sur Sud Radio, le rappel des titres. Au total, les deux tiers de la France, 61 départements sont encore en alerte rouge. La canicule, aujourd'hui, on pourrait atteindre les 41 degrés sur la moitié est du pays. Le niveau 3 du plan Orsan a été activé. C'est le niveau le plus élevé. Il doit permettre de mobiliser la réserve sanitaire ou encore déprogrammer certaines interventions non urgentes. Le préfet de police de Paris lui a annoncé que les hôpitaux de la capitale étaient complètement saturés. En réaction, la consommation d'alcool est interdite sur la voie public à Paris à partir de midi. La vente en magasin, elle sera interdite à partir de 18h. Un enfant de 3 ans a été retrouvé mort dans une voiture dans le Val d'Oise, garée devant le domicile familial. Il se serait réfugié dans le véhicule, ne voulant pas faire la sieste. Et puis, la Coupe du Monde de football, ce soir, dernier match de poule pour les Bleus. La France qui affronte la Norvège. Coup d'envoi à 21h. Et puis, les Tontons du Mondial, l'émission à écouter sur Sud Radio entre 20h et 21h avec Emmanuel Galasso et Pierre Lescure qui sera là aussi dans le studio de Sud Radio. Allez, on en parle, la politique, avec un gros clash qui a eu lieu hier entre François Bayrou et Éric Zemmour. Les présidents du Modem et de Reconquête étaient tous les deux invités à débattre sur le plateau du Figaro TV. On le sait, les deux hommes politiques sont loin de partager les mêmes idées. C'est un bel euphémisme, la preuve. Tenez, au sujet de la question migratoire, écoutez, François Bayrou a personnellement ciblé Éric Zemmour.
0: Promenez-vous dans les rues et regardez les échafaudages. Qui est sur les échafaudages? C'est pas Zemmour qui est sur les échafaudages.
4: Oh là là là là là.
0: C'est
4: là
0: pas
4: là
0: ses amis. Qui dites pas oh là là là là.
4: Bon, franchement, François Bayrou, c'est vraiment un argument.
0: Qui est dans les arrières-cuisines des restaurants?
4: Voilà.
0: C'est pas les Zemmour qui sont dans les arrières-cuisines des restaurants.
4: Oh, alors là, vous avez tort, mais bon, pas moi.
0: Non.
4: Pas moi. Certes, moi j'ai fait des études supérieures, mais dans ma famille, oui.
0: Voilà. Qui s'occupe dans les EHPAD?
1: Eh oui, c'est typiquement en tout cas le genre de séquence qui buzz sur les réseaux sociaux en quelques minutes seulement. D'ailleurs, la vidéo avait déjà cumulé plusieurs dizaines de milliers de vues sur Twitter. L'échange, quant à lui, s'est poursuivi entre François Bayrou et Éric Zemmour avec une question. C'est qui fait monter Mélenchon?
0: Tout cela, les échafaudages, les arrière-cuisines, les EHPAD, quand ils entendent Zemmour, ils se disent ce type-là, il va nous chasser. Et qu'est-ce qu'ils font? Ils rejoignent en troupe serrée les Mélenchons de la création.
4: C'est ça.
0: C'est pour ça.
4: Non, mais là, on est dans le délire. D'abord, je tiens à dire que
0: c'est pour ça que Zemmour nourrit Mélenchon.
4: Non, c'est vous qui nourrissez Mélenchon.
0: Oui, très bien.
4: Mélenchon, il attend que vous lui donniez les 500 000 immigrés par an légaux que vous lui donnez, et il attend, et ça fait nombre. Et voilà comment il vit Mélenchon, et comment il compte arriver au second tour. C'est tout simple.
1: Bon, Jean-Luc Mélenchon qualifié pour le second tour, nous n'y sommes pas encore. D'après notre dernier sondage IFOP fiduciaire pour Sud Radio, je vous conseille, il est sur sudradio.fr, je vous conseille de le consulter. Leader de la France Insoumise, en tout cas, plafonne entre 12 et 15% selon les scénarios. Derrière le Rassemblement National, Jordan Bardella, Marine Le Pen, mais derrière aussi Édouard Philippe et Gabriel Attal. Allez, Sud Radio, il est 6h48, tout de suite, c'est bon à savoir.
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1: Les grandes vacances d'été approchent à grands pas. Elles seront l'occasion pour vous de voyager, sans forcément bouger d'ailleurs. Grâce à quoi ? À la lecture. Quels sont les livres à lire ? Qui de mieux, tenez, pour nous conseiller que Gérard Collard qui est avec nous ce matin. Bonjour.
5: Bonjour.
1: Et merci d'être parmi nous sur Sud Radio ce matin. Libraire qu'on connaît bien sur Sud Radio. Vous êtes chroniqueur sur Sud Radio dans l'émission Le Coup de cœur des libraires tous les dimanches à 14h avec Valérie Expert. Alors, j'ai sélectionné, Gérard Collard, quatre genres littéraires et je vous propose de nous donner pour chacun vos livres préférés. On peut commencer peut-être, c'est l'un des genres le plus populaires, par le polar, le thriller. Qu'est-ce que vous nous conseillez finalement à ce niveau-là sur ce genre-là, Gérard Collard?
5: Il y a un petit bijou qui s'appelle Omnivore d'Olivier Bocquet chez Seuil. C'est vraiment un bijou d'humour et de suspense. C'est-à-dire que c'est l'histoire d'un chef étoilé. Tout le monde se précipite pour dîner, déjeuner chez lui. Tout le monde trouve ça absolument merveilleux, délicieux. Et puis il s'avère que le monsieur, c'est pas de la nourriture normale. C'est-à-dire qu'il tue les gens et il fait des délicieux ragoûts de cuisses, de jambes, de bras. Et là, commence un suspense absolument incroyable. Mais alors, vraiment, le suspense est là, mais en plus avec une manière de rire, de nous faire réfléchir. C'est très, très drôle. Allez-y, parce que vraiment, c'est un des grands, grands moments de ma vie de libraire au niveau polar et humour.
1: Omnivore d'Olivier Bocquet, c'est noté. Autre genre très populaire, la romance. Là-dessus, vous avez aussi un livre fétiche?
5: Alors la romance, moi quand j'appelle romance, j'appelle plutôt, parce que je suis pas très romance, new romance, je suis plutôt littérature de détente. Donc moi je vous conseille Toybin, Long Island en livre de poche, qui était, alors Toybin c'est vraiment un des grands grands écrivains irlandais contemporains, et c'est l'histoire d'une femme d'un certain âge qui est américaine, mariée, et qui en a marre un peu de son mari italien machiste, et qui décide de retourner en Irlande et de retrouver l'amour de sa jeunesse. Est-ce qu'elle va y réussir ou pas? C'est l'histoire de deux cultures. C'est absolument psychologiquement, c'est d'une finesse incroyable, c'est bouleversant, tendre. Voilà, passez pas à côté, parce que Toybin c'est vraiment un des grands grands écrivains là.
1: Eh ben c'est bien noté. Pour ce qui est de la BD, la bande dessinée, c'est un genre aussi qui cartonne. Et puis voilà, pour l'été c'est pas mal aussi. Là-dessus, vous nous conseillez quoi, Gérard Collard?
5: Il y a un chef-d'œuvre. Hein. Alors là, c'est vraiment le chef-d'œuvre. Ça s'appelle Cochon, l'homme qui tua Jeanne d'Arc chez Dargaud, de Darrison et Parnot. Les illustrations sont absolument somptueuses. Et il remet en lumière on peut pas être plus caricaturé, c'est le méchant vraiment de l'histoire de France, hein, cet homme qui a condamné Jeanne d'Arc. Et là, il le remet, on veut dire en selle. Il est moins caricatural. Il essaye de décrire pourquoi cet homme a fait condamner Jeanne d'Arc au bûcher. C'est vraiment, vraiment un bijou. C'est une œuvre d'art. Hein. C'est quand vous l'ouvrez, vous pouvez plus le lâcher. C'est un très bel objet. Ouais.
1: Bon, ça c'est un énorme coup de cœur, Gérard Collard.
5: Ouais.
1: On n'oublie pas les plus jeunes dans la littérature jeunesse. Là aussi, vous avez un conseil à nous donner?
5: Ouais, moi quand je vais pas bien ou quand j'ai trop chaud, je prends la série de Pont-Aven qui s'appelle Chien pourri chez École et Loisirs. C'est l'histoire d'un chien complètement fou. Vous voyez les illustrations, c'est un chien c'est comme les chats de gouttière. C'est le chien de caniveau avec plein d'humour. Il lui arrive plein de trucs, c'est drôle. Les gosses adorent. C'est pour passer un bon moment intelligemment.
1: La série donc Chien pourri. On termine peut-être avec une nouveauté, un coup de cœur dans les nouveautés là, les derniers livre que vous avez lu peut-être.
5: Oui, alors avec Valérie, on s'est battu, mais alors vraiment, pour que paraisse en folio, en poche, Les Frères Holt de Marcia Davenport chez Folio, qui est c'était paru en grand format il y a des années, c'est devenu culte, c'est-à-dire c'est l'histoire de ces deux frères qu'on retrouve au fin fond de leur maison, entassés derrière des tas de choses, enfin des livres, ils gardent tout, et c'est le récit absolument, une fois que vous rentrez dans ce livre, vous pouvez plus le lâcher, il vous lâche plus non plus depuis pendant des années.
1: Et ben voilà, ça donne envie de lire, Gérard Collard. Un grand merci d'avoir été avec nous ce matin sur Sud Radio. On vous retrouve tous les dimanches à 14h avec Valérie Expert. Et puis, j'ajoute, on vous retrouve aussi ce week-end au Salon du Livre Créteil en poche. C'est ce week-end, hein, demain après-demain au Parc du Pérou, Sud Radio partenaire. Ça, c'est un grand événement pour passionnés de livres. Hein.
5: Ah oui, et puis en plus, un avantage, c'est que dans ces périodes de chaleur, c'est dans un magnifique parc. C'est, il y a des arbres centenaires, les écrivains sont sous ces arbres. J'y étais encore hier en train d'aménager. Et on est vraiment très très bien malgré la chaleur. Donc il y a des bottes de paille pour se reposer, il y a des food trucks, enfin il y a tout, il y a des animations pour les enfants, il y a des rencontres. Allez-y parce que là vous allez passer 2 jours sous la fraîcheur, ce qui quand même à ce moment, c'est lecture et fraîcheur. Oui, absolument.
1: Bah oui, effectivement, c'est Créteil en poche, donc ce week-end au parc du Pérou, Sud Radio partenaire. Merci beaucoup, un grand merci à Gérard Collard pour tous ces conseils. Je vous souhaite une belle journée.
5: À bientôt.
1: À bientôt, 6h53 sur Sud Radio. On file dans un instant. C'est le grand matin avec Maxime Liédois. À tout de suite.
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1: Il est 6h57, bah oui, il est dans le studio, il s'est installé. C'est Maxime Liédot qui vous accompagne tout au long de cette matinée. Bonjour Maxime.
30: Mais bonjour mon cher Benjamin, bonjour à toutes, bonjour à tous. On accompagne, on va essayer.
1: En pleine forme, bah oui, bah, toujours. Non, essayez, vous réussissez.
30: Mais bien sûr, vous avez raison, c'est une question de mentalité là-dedans.
1: Tout est dans la tête, mais oui.
30: Très heureux de vous accompagner comme chaque vendredi jusqu'à 10h en ce vendredi 26 juin. 0826 300 300 pour participer à la conversation. Et comme d'habitude, on a besoin de vos témoignages, de vos réactions, de vos avis. On va s'intéresser bien sûr à la canicule qui se poursuit. Chaque heure qui passe nous fait découvrir que la France est peut-être encore un peu plus à la ramasse que l'on pense. On a toujours la comparaison avec la fameuse canicule de 2003 et même si bien sûr des petites leçons ont été tirées ici ou là, on aimerait quand même se demander concrètement qu'est-ce qu'on a appris en 23 ans quand on voit l'état des écoles, quand on voit notamment l'état des hôpitaux. Ça tombe bien, on va y aller parce que débordement du SAMU, arrivée en masse aux urgences avec par exemple quand on s'intéresse au cible de la capitale, des arrêts cardiaques qui se comptent jusqu'à 25 par jour. Et contrairement peut-être aux clichés ou aux images reçues, non, ce ne sont pas que des personnes âgées ou des personnes qui souffrent de certaines maladies, ce sont aussi des jeunes qui débarquent de plus en plus aux urgences. On sera justement dans nos hôpitaux d'ici quelques minutes. Ce sera notre sujet à la une à 7h10 et puis à 7h40, un sujet qui fait énormément également parler dans l'actualité, c'est ce qui s'est passé, ce drame à nouveau du côté de Narbonne, le jeune Louis qui avait seulement 17 ans, qui s'est tout simplement fait lyncher après avoir été, on va dire, convoqué par certains de camarades. Il a été laissé pour mort sur un chantier pendant toute une nuit et malgré les tentatives, bien sûr, des urgences de le récupérer, ce jeune garçon a tout simplement succombé à ses blessures. On sera en exclusivité avec sa tante qui accepte de parler de ce drame. Ça fait penser, hélas, à des scènes qu'on a déjà pu voir ici en France. Qu'est-ce qui s'est passé? En plus, les circonstances de sa mort ne sont pas des plus évidentes à comprendre. On sait juste que ça a été un guet-apens. Qui plus est, l'horreur a été filmée. C'est d'ailleurs comme ça qu'on a pu retrouver les agresseurs aussi vite. Visiblement, il était harcelé, mais on sera avec sa famille à 7h40 dans le Sud Radio vous explique, comme chaque vendredi, votre édito politique signé Arlette Chabot et une carte blanche signée Franck Dedieu, journaliste à Marianne, et bien sûr nos débats avec vous, amis auditeurs, au 0826 300 300. J'espère que ce programme va vous apporter un peu de fraîcheur. Nous sommes le vendredi 26 juin, il est 6h59.
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30: Et bonjour mon cher Rémi André.
9: Bonjour mon cher Maxime.
30: Alors, au risque de me répéter, je crois que la météo qui est prévue, ce sont des chaleurs et des chaleurs. Mais je ne veux pas vous faire répéter.
9: Alors, puisqu'on ne va pas le répéter, on va dire que ce matin, on peut profiter par endroit d'un petit peu de fraîcheur avec les orages que nous avons actuellement entre Poitiers, Rennes, Nantes, Le Mans. Des orages qui sont d'ailleurs en train de se calmer, ce qui ramène donc un petit peu d'air un petit peu plus humide par l'ouest. Et puis, nous avons également quelques orages entre Orléans et Paris. Et cela rafraîchisse un petit peu une atmosphère étouffante puisque à Paris, nous sommes encore à 27 degrés. Alors, vous l'entendez, les cloches sonnent pour annoncer cet orage. Mais quoi qu'il en soit, derrière tout cela, c'est toujours la chaleur, comme vous le disiez, qui va continuer de dominer aujourd'hui, au moins sur le centre, le nord, l'est du pays, où les températures atteindront à nouveau les 39 à 42 degrés de maximum. Mais un petit espoir arrive à l'ouest, où on se rafraîchit déjà ce matin entre Brest, Bordeaux et Biarritz, avec 18 à 22 degrés seulement. Et dans la journée, là, on ne dépassera plus les 35 degrés de maximum. Et justement, c'est cet air un petit peu plus frais qui va gagner du terrain dans le week-end, apportant certes des orages parfois violents, mais ramenant un air plus frais qui sera plus respirable à partir de lundi.
30: On prend les bonnes nouvelles où elles sont. Merci beaucoup Rémi André. Soyez les bienvenus sur Sud Radio et très bon début de journée en ce vendredi 26 juin. Il est 7h. 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
30: Et les informations, c'est avec vous, Laurie Leclerc. Bonjour.
10: Bonjour Maxime, bonjour à tous.
30: La canicule met les hôpitaux sous tension. Conséquence, le niveau 3 du plan Orsan a été activé et la consommation et la vente d'alcool sont désormais interdits sur Paris. Les autres titres de l'actualité, Laurie.
10: Et ce nouveau drame lié à la canicule dans le Val d'Oise, un enfant de 3 ans est mort enfermé dans une voiture après avoir échappé à la surveillance de ses parents. La politique, Jordan Bardella devance de 4 à 5 points Marine Le Pen dans les intentions de vote au présidentiel. Selon le dernier sondage IFOP fiducial pour Sud Radio, LCI et Le Figaro, tous les détails à suivre. Et puis le football, on connaît les premières affiches, ça y est, des 16e de finale de la Coupe du Monde.
30: On l'entendait à l'instant avec Rémi André, hein, même si le temps est beaucoup plus clément, notamment sur l'ouest du pays, les deux tiers de la France, Laurie, encore aujourd'hui, sont en alerte rouge à la canicule.
10: 61 départements restent en vigilance maximale, 41 degrés encore attendus sur la moitié est du pays. Le niveau 3 du plan Orsan a été activé, c'est le plus élevé qui doit permettre notamment de mobiliser la réserve sanitaire pour renforcer les effectifs hospitaliers ou encore de déprogrammer certaines interventions non urgentes. Le Premier ministre Sébastien Lecornu s'est également adressé au maire de France dans un courrier. Il a tenu à répondre aux critiques faites à l'État sur la gestion de la canicule et il dévoile aussi plusieurs mesures, Louis de Kergorlet.
30: Après avoir déploré les 30 ans de retard sur la question climatique, Sébastien Lecornu a défendu l'action des maires et agents de l'État. C'est pour cela qu'il va demander au gouvernement d'organiser avec la Poste une mobilisation exceptionnelle en proposant les services de ces facteurs aux communes qui le souhaitent. Concrètement, ils pourront effectuer des visites de repérage, demander aux gens de se mettre sur la liste des personnes vulnérables, rappeler les gestes de prévention et transmettre aux services compétents des situations préoccupantes. Une attention particulière sera accordée aux communes rurales et périurbaines où les facteurs sont parmi les derniers à se rendre au contact, rappelle le Premier ministre. Sébastien Lecornu qui souligne toutefois que cette action ne remplacera jamais les maires. Concernant la question des personnes vulnérables, le Premier ministre a annoncé un doublement de l'enveloppe prévue pour la rénovation énergétique des hôpitaux, particulièrement la climatisation, entre 2026 et 2035, qui sera portée à 600 millions d'euros.
10: Et dans la capitale, le préfet de police de Paris a annoncé que les hôpitaux étaient saturés. En conséquence, il interdit la consommation d'alcool sur la voie publique dès ce midi jusqu'à dimanche matin et la vente dans les magasins à partir de 18h. Le préfet qui envisage également d'annuler la marche des fiertés à Paris demain. En tout cas, à Lyon, elle a été reportée au mois de septembre.
30: Et on s'intéressait à l'instant à la situation dans les hôpitaux. Dans quelques minutes, on sera avec le chef du service des urgences de l'hôpital de Langres, eux aussi particulièrement touchés. On l'a dit, avec une hausse des admissions aux urgences qui ne touche pas en plus forcément les personnes les plus vulnérables. Ça touche tout le monde et avec des médecins qui alertent, attention, vigilance parce que les effets de la canicule, ça peut être à J+5, J+6, donc on n'est certainement pas au bout de nos surprises. 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Il est 7h04, un nouveau drame lié à la canicule. Laurie, un enfant de 3 ans a été retrouvé mort dans une voiture dans le Val-d'Oise.
10: L'enfant aurait refusé de faire une sieste, il aurait échappé à la vigilance de ses parents en se réfugiant dans la voiture garée devant le domicile familial. Il n'aurait pas pu en sortir seul ensuite en raison de la sécurité enfant. Et puis dans le Morbihan, c'est une mère de famille qui a été placée en garde à vue après avoir laissé son enfant de 5 ans dans sa voiture au soleil pour faire ses courses. Elle ne souhaitait pas le réveiller.
30: Le brevet également, on pense, va se dérouler sous la canicule pour plus de 850 000 collégiens.
10: L'épreuve de français est bien maintenue. Ce matin, à partir de 9h, les syndicats d'enseignants appellent à la grève face à des conditions de travail inacceptables. C'est ce qu'ils disent, est une décision dangereuse. Alors malgré la volonté du ministre de l'Éducation, Édouard Geffray, impossible selon eux de maintenir cette épreuve de français. Ce matin, Jean-Rémy Girard est le président du SNALC, syndicat national des lycées, collèges, écoles et du supérieur.
11: Ça suffit. Là, les conditions pour les personnels comme pour les élèves ne sont pas acceptables, ne sont même pas sécurisées. Les conditions, c'est des salles qui sont souvent autour de 35 degrés. À l'intérieur, c'est absolument invivable. C'est des malaises, c'est des vomissements, c'est des saignements de nez, c'est des passages exponentiels à l'infirmerie. Pour nous, c'est impossible de passer le brevet. L'épreuve de français se termine à 12h15, 12h30. 13h15, 13h30 pour ceux qui ont un tiers-temps. On n'a pas rafraîchi les salles pendant la nuit car on ne peut pas ouvrir les fenêtres. C'est dangereux, c'est une situation dangereuse.
10: Et en tout cas, les épreuves d'histoire-géographie lundi matin, de sciences lundi après-midi et de maths mardi matin sont maintenues elles aussi. Elles devraient se dérouler sous des températures plus clémentes.
30: Donc pensez évidemment pour tout le collégien, rassurez-vous, nous sommes aussi passés par là. Regardez le résultat. Sud Radio, 7h05, à 10 mois de l'élection présidentielle, Laurie, Jordan Bardella distance plus que jamais Marine Le Pen selon notre sondage IFOP fiducial pour Sud Radio, Le Figaro et LCI.
10: Marine Le Pen créditée de 32% des intentions de vote au premier tour quand Jordan Bardella obtient de 35 à 37%, comme si Félix Mathieu, les électeurs anticipaient la possible inéligibilité de la double finaliste à la présidentielle.
12: Oui, Marine Le Pen saura le 7 juillet si elle peut concourir à la présidentielle, si l'inéligibilité est maintenue ou non en appel dans les conditions du jugement de première instance sur l'affaire des assistants parlementaires européens. Mais en attendant, et ça c'est plutôt nouveau, Jordan Bardella la double largement dans les sondages, alors que jusqu'ici, les scénarios d'une candidature Le Pen ou Bardella donnaient des résultats quasi interchangeables. C'est plus le cas, une évolution relevée par le directeur général de l'IFOP, Frédéric Dabi.
13: Pour la première fois, il y a une nette différence, une différenciation avec 4 à 5 points d'avance d'attention de vote dans l'électorat Bardella par rapport à Marine Le Pen. On peut voir ça comme une sorte d'intériorisation, d'anticipation. Beaucoup d'électeurs acquis ou potentiels du RN anticipent une élimination de Marine Le Pen le 7 juillet. C'est lié aussi peut-être à sa moindre visibilité. Est-ce que c'est un passage de relais ? Personne ne peut le dire, mais on a différentes catégories qui choisissent beaucoup plus Jordan Bardella.
12: Frédéric David Lifop, joint par Louis de Kergorlet pour Sud Radio. Autre enseignement de ce sondage, Marine Le Pen ou Jordan Bardella, le RN devance tous les autres, dans tous les cas au premier tour. Édouard Philippe lui arriverait loin derrière à environ 20%. Et encore lui-même devance très largement tous les autres prétendants du centre et de la droite, comme Gabriel Attal 15% ou Bruno Retailleau autour de 10%. À gauche, c'est encore Jean-Luc Mélenchon qui domine le match, 12 à 15% devant Raphaël Glucksmann à 8 à 11%. François Hollande, lui, ne ferait pas mieux, 9%.
10: Les précisions de Félix Mathieu.
30: 7h07 sur Sud Radio, on ouvre la page sport. Laurie, avant de parler du mondial, direction Marseille, où le stade Vélodrome change de nom et c'est une exclusivité Sud Radio.
10: Et oui, depuis 10 ans, on devait l'appeler l'Orange Vélodrome. Désormais, ce sera le CEPAC Vélodrome. Le contrat entre le club marseillais et la Caisse d'épargne Provence-Alpes-Corse prendra effet jeudi prochain, le 2 juillet. Banque régionale qui emploie plus de 3200 personnes, la CEPAC a son siège à Marseille et est partenaire de l'OM depuis 40 ans. Mmh. Cela représente donc un accord majeur et une grande fierté pour Christine Fabresse, présidente du directoire de la CEPAC, qui se confie en exclusivité sur Sud Radio.
0: Nous qui sommes une banque historique du territoire, on est né en 1821 sur le territoire Marseille, on a encore notre siège à Marseille. On était très motivés pour prendre la suite d'Orange et que ce soit une entreprise, une grande entreprise du territoire qui croit à la valeur du territoire, qui s'associe au Vélodrome, qui est un lieu quand même mythique. On comprend ce que c'est que ces lieux qui sont les lieux d'attractivité, les lieux de symbole d'une ville, d'une région, quoi de plus beau, quoi de plus symbolique que d'associer notre nom au Vélodrome et de contribuer à l'attractivité du territoire encore pour de nombreuses années.
10: Et le nouvel habillage du stade devrait être en place pour la reprise du championnat en août.
30: La Coupe du Monde, forcément. Ah ben oui. L'actualité sportive continue sur Sud Radio. On connaît enfin, j'ai envie de dire, les quatre premières affiches des 16e de finale.
10: Et ce sera Afrique du Sud, Canada, Brésil, Japon, Pays-Bas, Maroc, États-Unis, Bosnie. En ce qui concerne la France, dernier match de poule ce soir face à la Norvège pour la première place du groupe. Ce sera à 21h. Didier Deschamps, on le rappelle, sera absent, rentré en France pour les obsèques de sa mère, remplacé par son adjoint Guy Stéphan.
30: Et puisque c'est à 21h, vous savez quoi faire entre 20h et 21h. Les tontons du mondial, votre nouveau rendez-vous évidemment sur Sud Radio ce soir. Émission présentée par Emmanuel Galasso, la bande habituelle, bande de choc avec un invité d'honneur qui plus est avant ce match de l'équipe de France. C'est Pierre Lescure qui sera notre invité. Il a accessoirement passé plus d'une dizaine d'années en tant que président du PSG. Donc en plus de l'homme qu'on va adorer recevoir, il y aura aussi une expertise foot à retrouver 20h, 21h évidemment sur Sud Radio. Les tontons du mondial. Mais si nous sommes la radio du foot pendant cette compétition, nous sommes aussi la radio du rugby, Laurie. Avec un mot quand même, parce que demain c'est la finale du top 14 entre Montpellier et le Stade Toulousain.
10: Et là aussi, ce sera à suivre dès l'avant-match sur Sud Radio, la radio du rugby. La rencontre, en tout cas, c'est à 21h au Stade de France. Et bonne nouvelle pour les Toulousains, puisque Thomas Ramos est de retour dans le groupe. Il commencera le match sur le banc. Et sachez, en raison de la canicule, qu'une pause fraîcheur devrait être mise en place pendant la rencontre.
30: Ça va devenir à la mode, ça. Et pour en parler, nous serons également un tout petit peu avant 8h avec François Triot, que vous retrouvez tous les week-ends dès qu'il s'agit de commenter du foot. Et c'est une grande voix de Sud Radio. On abordera un peu les enjeux de cette finale de top 14. Merci beaucoup, ma chère Laurie Leclerc. On se retrouve dans une vingtaine de minutes, bien sûr, pour le journal de 7h30.
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30: Et dans un instant, à la une de Sud Radio, écoutez ce chiffre, 25 arrêts cardiaques en 24 heures, rien qu'à Paris, par exemple, contre moins de 10 d'habitude. C'est une patiente morte aussi, par exemple, de la chaleur dans une chambre d'hôpital, 72 départements en vigilance rouge. Et le plan Orsan qui est déclenché à son niveau maximal, c'est du jamais vu, 23 ans après 2003. Est-ce que nos hôpitaux tiennent le choc ou est-ce que nous ne sommes pas tout simplement en train de revivre un cauchemar? Nous serons dans une poignée de secondes avec le docteur Vincent Escudier, qui est le chef des urgences à Langres. Il est en première ligne et il nous dit la vérité sur la situation de nos hôpitaux dans une poignée de secondes. À tout de suite.
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30: Il est 7h14 sur Sud Radio et à la une ce matin, est-ce que la canicule transforme notamment nos services d'urgence dans les hôpitaux en véritable enfer? Bonjour docteur Vincent Escudier.
38: Oui, bonjour Maxime Lido.
30: Merci beaucoup d'être avec nous ce matin. Vous êtes le chef du service des urgences de l'hôpital de Langres. Ça fait plusieurs heures que la santé est au cœur quand même de toutes les préoccupations. Vous, de votre côté, simplement pour commencer un peu notre discussion, comment ça se passe? Le point sur la situation?
38: Alors juste une petite modification, je ne suis plus chef de service, j'ai démissionné suite à des conflits avec la direction avec laquelle on avait beaucoup de mal à développer un peu des projets. Pour ce qui est de l'épisode actuel, ok, non mais pour ce qui est de l'épisode actuel, c'est vrai que c'est une véritable fournaise. Je travaille dans un territoire qui est plutôt très rural, hyper rural. Et alors, paradoxalement, à ce qu'on entend, enfin, on n'a pas une explosion d'activité sur les services des urgences. On a un petit peu, je trouve, enfin, personnellement, j'ai l'impression qu'on revit un peu le même modèle qu'on a vécu pendant la période Covid. Et les personnes qui sont sensibles aux messages gouvernementaux, ils disent de ne pas venir consulter sur les urgences pour ne pas saturer, faire attention de ne pas saturer les services d'urgence, s'auto-censurent un petit peu quelque part et restent à domicile. Voilà. Mmh. Donc, pour l'activité des urgences, en tout cas de Langres, on a un volume d'activité qui a diminué, une répartition qui a un petit peu changé avec des consultations qui arrivent plus en fin de soirée, voire la nuit. Et globalement, on a une activité diminuée.
30: Mais c'est intéressant aussi ce que vous dites sur les effets de la canicule, ceux qui décideraient parce qu'ils écoutent les recommandations, les messages diffusés ici et là, avec les conséquences que ça a, c'est-à-dire beaucoup en parlent depuis quelques heures, un risque en réalité qu'on ait des conséquences à J+5, J+6, J+7, c'est-à-dire que ce qu'on voit comme pic pourrait durer.
38: Oui, ça va durer, c'est sûr. Enfin, nous, notre ressenti, c'est le, il y a pas moins de malades, si vous voulez, mais on a l'impression que les malades viennent moins consulter et qu'on risque d'avoir un effet rebond, retard, avec des personnes qui vont venir consulter, qui vont trop attendre, et qui vont arriver dans des états un petit peu plus aggravés, quoi.
30: On a entendu aussi le mot hier qui frappe toujours les esprits, qui est le mot de surmortalité. On a entendu des médecins, des professionnels de santé, hein, divers et variés, alerter aussi sur un contexte brouillon qui empêchait d'avoir un compte rendu réaliste aussi de la situation entre la difficulté pour les patients, la température dans les chambres et aussi la situation de vous, professionnels de santé, au cœur de la fournaise. Tout ça, ça complique aussi forcément le rapport précis de la situation, non ?
38: Nous, sur les urgences, on a des boxes d'examen qui sont climatisées, donc on arrive à travailler dans des conditions à peu près correctes. Par contre, c'est vrai que quand on est obligé d'hospitaliser des patients, d'ailleurs qui viennent ils viennent moins souvent, mais quand ils arrivent dans des états un peu plus préoccupants de déshydratation, et quand on est obligé de les prendre en charge et de les hospitaliser dans les services de médecine dessus, ils sont pas climatisés. Et il était choquant de voir un petit peu finalement que tous les hôpitaux avaient le même système D à mettre des couvertures de survie sur les fenêtres et tout, mais ne permettent pas de réguler la température. Et quand je suis intervenu plusieurs fois pour les interventions urgentes dans les services auprès de patients qui souffraient de cette chaleur, justement, j'étais quand même choqué de voir des températures qui dépassaient les 33 degrés dans les services de soins, dans la salle de soins, et quasiment 36 degrés dans certaines chambres d'hospitalisation.
30: Vous, en revanche, docteur Vincent Escudier, même si on entend bien quand même que dans l'hôpital, en l'occurrence ici, la température a un effet évidemment sur les patients et leur maladie, vous n'avez pas encore eu de mort dans votre hôpital uniquement dû à la canicule.
38: C'est très difficile à dire. Pour le moment, j'ai qu'une vision très personnelle. Il va falloir prendre le temps après de pouvoir revoir un petit peu les statistiques, les registres et voir un petit peu la surmortalité qu'il y a pu y avoir aussi bien à l'extérieur de l'hôpital qu'à l'hôpital ou dans les EHPAD dans lesquels on intervient.
30: Hier,
38: et personnellement, pardon.
30: Allez-y.
38: Non, personnellement, j'ai eu affaire à trois décès très suspects.
30: Trois décès très suspects. Docteur Vincent Escudier, l'État a débloqué aussi 100 millions d'euros puisés dans un fonds dit de modernisation pour équiper dès cet été des établissements de santé, notamment en climatiseurs d'appoint. Est-ce que vous allez être concerné par cette annonce du côté de Langres? Est-ce que surtout cela va suffire éventuellement à pallier les manques que vous connaissez déjà?
38: Alors il y a un programme actuellement sur le territoire du centre et sud-Haute-Marne, entre Chaumont, Langres et Bourbonne, de restructuration des hôpitaux avec des constructions d'hôpitaux neufs. C'était un des sujets de Discord, hein, qui faisait partie un peu aussi de ma démission. Je te demandais dans les nouveaux bâtiments, est-ce qu'il y aurait une climatisation, qui nous paraissait un petit peu essentielle, justement, par rapport à ce qu'on avait vécu des années précédentes. Et m'était répondu que c'était pas la peine, qu'à Langres, on avait que quelques jours de chaleur, que c'était pas si grave que ça, et que les nouveaux matériaux des bâtiments suffiraient amplement pour pouvoir pallier à ces problématiques.
30: Donc, enfin, je comprends. Pardonnez-moi, la situation est quand même ironique, docteur Vincent Escudier, parce qu'on s'est beaucoup moqué ces derniers jours, par exemple, de l'hôpital de Nantes, qui coûte un fric fou, un pognon de dingue, comme dirait l'autre, construit sans climatisation. Vous aussi, du côté de Langres, quand vous avez émis l'idée, quand même, que la climatisation serait pas totalement inutile dans le contexte que nous traversons, on vous a regardé un peu goguenard.
38: Oui, mais on est toujours un peu étonné. Il y a quand même un regard qui est complètement différent entre les soignants du terrain qui connaissent un peu les situations, qui ont déjà vécu des situations similaires, des personnes qui prennent des décisions et qui malheureusement n'entendent pas toujours. Quoi.
30: Donc, à l'heure où on se parle, toujours pas de climatisation prévue dans les nouveaux bâtiments, on va dire, qui vont accueillir du soin dans les prochaines années.
38: Alors j'allais dire que je regrette que cette situation puisse faire changer un petit peu les lignes, bouger les lignes, et que la direction va être un petit peu plus sensible, avec une pression un petit peu extérieure, avec un focus sur cette situation qui est quand même dramatique.
30: Ouais, espérons qu'on arrive à faire changer les choses. En quelques mots, notamment docteur Vincent Escudier, on a l'impression quand même de revivre aussi les vieux débats actuellement, quand on voit la surcharge de certains services. Est-ce qu'il ne serait pas envisageable à nouveau, comme on a pu le voir dans les périodes de crise au moment du Covid par exemple, de se répartir la masse de travail entre les hôpitaux publics, les hôpitaux privés? Est-ce que ça se fait? Est-ce que c'est envisageable?
38: Comment je vous dis, hein, enfin en tout cas pour ce qui concerne notre établissement, et j'ai l'impression que c'est un petit peu partout pareil. Enfin, le volume global d'activité n'est pas n'a pas explosé. Voilà, donc pour le moment, on arrive à s'en sortir. Je pense que c'est surtout un problème d'autocensure des patients. Et ce que je crains, personnellement, c'est qu'on revive le même phénomène que pendant le Covid, oui, et au contraire ça. Qu'on ait cet effet décalé. Mais pour le moment, on n'est pas submergé, on n'est pas saturé comme on a pu l'être dans les périodes passées.
30: Mais ce risque, c'est cette angoisse, en effet, du décalage, et ça, vous nous l'avez parfaitement expliqué. Merci beaucoup, docteur Vincent Escudier, d'avoir été avec nous, l'ancien chef du service des urgences de l'hôpital de Langres, avec là aussi cette situation qui nous fait nager en peine absurdistan, le fait que le nouveau bâtiment ne soit pas équipé d'une clim, mais quand vous soulevez problème, on vous regarde quand même de manière un peu ironique et de manière un peu cynique. Espérons que ça fasse changer les choses. Merci beaucoup d'avoir été avec nous dans le studio de Sud Radio ce matin. Il est 7h22.
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30: En ce vendredi 26 juin, le rappel des titres, les deux tiers de la France, vous venez de l'entendre, 61 départements sont encore en alerte rouge aujourd'hui à la canicule. 41 degrés sont attendus sur la moitié est du pays, avec dans les hôpitaux, là aussi vous venez de l'entendre, le niveau 3 du plan Orsan qui a été activé, c'est le plus élevé. Il doit permettre notamment de mobiliser la réserve sanitaire ou encore de déprogrammer certaines interventions non urgentes. Le Premier ministre Sébastien Lecornu demande à la Poste une mobilisation exceptionnelle. On apprend ce matin que ce seront 40 000 agents qui seront mobilisés pour rendre visite aux personnes fragiles. Et dans ce contexte, le préfet de police de Paris a annoncé que les hôpitaux de la capitale étaient saturés. Et réaction, dans la capitale, la consommation d'alcool est interdite sur la voie publique. Dès midi, il la vente en magasin dès 18h. Et une pensée également pour tous les collégiens qui passent le brevet sous la canicule. Plus de 850 000 collégiens, donc le troisième, avec l'épreuve de français qui commence ce matin. 6h23, on en parle avec vous, Benjamin Glaise. Rebonjour.
0: Rebonjour Maxime, bonjour à tous.
30: Et on en parle de cette scène surréaliste qui s'est déroulée à la mairie de Carcassonne.
0: Oui, encore une. Là-bas, en ces temps de canicule, eh bien, sachez-le, c'est le maire qui arrose, au sens strict du terme, bien sûr. Hier, c'était le dernier conseil municipal avant la pause estivale, et pour l'occasion, la CGT était venue manifester au pied de la mairie afin de dénoncer la décision du maire de les expulser de leur local. Il y avait quelques dizaines de militants présents. Ils ont donné de la voix, et visiblement, ce n'était pas du goût de Christophe Barthès. En plein conseil municipal, le maire RN de Carcassonne est sorti sur le balcon avec quoi ? Avec un tuyau d'arrosage, et il a arrosé tout le monde.
1: Allez, un peu de fraîcheur. Allez, allez.
0: Bah oui, ça rafraîchit. La pression du jet n'était pas forte, je vous rassure, mais les manifestants ont reculé de quelques mètres avant de huer. Vous l'entendez copieusement, le maire Christophe Barthès, qui lui était très fier de son idée, tellement fier qu'il a demandé à ce qu'on le filme. Il a ensuite posté la vidéo sur son Facebook avec la légende « La canicule, c'est terminé ». Alors sur le fond, il a raison, parce que le département de l'Aude n'est plus en vigilance rouge aujourd'hui, mais à Carcassonne, l'ambiance est toujours aussi La canicule, c'est terminé. Alors sur le fond, il a raison, parce que le département de l'Aude n'est plus en vigilance rouge aujourd'hui, mais à Carcassonne, l'ambiance est toujours aussi chaude, avec un maire qui n'en finit

0: On vous retrouve notamment la semaine prochaine, évidemment, dans 5h, 7h. Et dans cette matinale, il est 7h24. Dans un instant, évidemment, sur cette antenne, vous avez l'habitude de le retrouver. Il rentre dans ce studio. Félix Mathieu pour C'est quoi le problème? À tout de suite.
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0: Il est 7h28 sur Sud Radio, on vous retrouve. Félix Mathieu, bonjour.
19: Bonjour Maxime, bonjour tout le monde.
0: C'est quoi le problème avec vous? On vient d'en parler avec notre invité, comment réhumaniser l'hospitalisation? C'est une question de fond, parce que depuis les années 90, une association développe des centres de beauté en plein dans les centres hospitaliers.
19: Oui, avec cette idée qu'une patiente hospitalisée a besoin de ne pas être que une patiente. La beauté n'est pas futile, elle aide à mieux vivre, plaident les entrepreneuses qui ont développé ces centres de beauté CEW dans une quarantaine de centres hospitaliers du pays. L'exemple le plus connu de ce besoin, évidemment, c'est sans doute la perte de cheveux liée aux chimiothérapies dans le traitement des cancers. Ça peut aussi être des éruptions cutanées. Elles font appel donc à des socio-esthéticiennes pour aider les patientes à appréhender les changements physiques et psychiques liés à la pathologie, au traitement, soins du visage, des mains, ateliers autour des foulards dont se vêtissent les femmes en chimio pour s'approprier le changement, ateliers pour apprendre à utiliser aussi des produits cosmétiques compatibles avec les traitements, avec notamment la cancérologie.
0: Et les fondatrices de ces centres de beauté racontent qu'au début, elles ont dû faire face à des médecins qui étaient dubitatifs.
19: Oui, sur le thème, quand on soigne une maladie grave et notamment un cancer, la priorité, c'est pas forcément de se maquiller, c'était un peu ça le discours. Et puis, d'un autre côté, même dans le milieu de la beauté, des cosmétiques, il y avait un certain scepticisme sur cette idée du lien avec le milieu hospitalier. C'est vrai que dans les pubs pour les produits cosmétiques,

0: On cherche plus à vendre du rêve, de l'idéal, plus que des accidents de la vie, des maladies. Sauf que, avec les années, s'est imposée cette idée que des soins de beauté, ça peut faire partie du parcours de soins, comme travail psychologique, comme travail sur la confiance et l'estime de soi.
1: Et de cette belle initiative, vous allez continuer à en parler, notamment entre 10h et 10h30 dans l'émission de Valérie Expert.
0: Félix. Oui, on sera avec la présidente de ces centres de beauté CEW, Françoise Montenay.
1: Merci beaucoup, mon cher Félix Mathieu, qu'on retrouve tous les matins pour C'est quoi le problème. Et je vous dis à tout à l'heure, entre 10h et 10h30. Il est 7h29 sur Sud Radio.
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1: Et rebonjour mon cher Rémi André.
3: Rebonjour mon cher Maxime.
1: Il fait chaud bien sûr sur la majorité du pays, mais il y a quelques vénards, on peut les qualifier ainsi pour une fois, parce qu'ils connaissent un peu l'orage, c'est-à-dire que l'air se rafraîchit quand même.
3: Oui, effectivement, alors juste de quelques degrés, ça ne sera que très temporaire, puisque nous avons actuellement donc sur le sud-est parisien des orages du côté d'Evry, des orages qui évidemment sont assez forts et qui donnent de bonnes précipitations. Ça rafraîchit tout de même l'atmosphère et cette humidité, eh bien, en prenant son temps pour s'évaporer, va permettre justement un rafraîchissement des températures. Alors nous avons quelques orages également dans le nord-ouest, mais les températures restent de façon générale bien élevées sur notre pays. Toujours 61 départements en vigilance rouge, notamment donc depuis le Massif central jusque vers le nord, l'est, alors qu'à l'ouest on commence à respirer un peu. Depuis Brest jusqu'à Bordeaux et Biarritz, ces températures sont respirables. Et bien dans la journée, nous garderons donc toujours cette vigilance sur la partie nord-est du pays, avec ces valeurs de 40 à 42 degrés. Ailleurs, ça commence à baisser un petit peu et puis progressivement, dans le week-end, les orages vont faire baisser les températures.
1: Merci beaucoup Rémi André. Et très bon réveil sur l'antenne de Sud Radio. Soyez les bienvenus, merci d'être de plus en plus nombreux à nous écouter. Il est 7h31.
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1: Et l'actualité, c'est avec vous, Laurie Leclerc. Rebonjour.
4: Rebonjour Maxime, bonjour à tous.
1: Les trois grands titres ce matin.
4: Moins chaud que sur la côte ouest, mais des températures toujours étouffantes sur une grande majorité du pays. On y revient. Le prix du pétrole redescend au tarif de l'avant-guerre. La baisse devrait arriver à la pompe pour les vacances, mais restera mesurée. Et puis le football, dernier match de poule ce soir pour les Bleus, face à face à 21h avec la Norvège.
1: C'est forcément encore l'actualité à la une aujourd'hui. La France est toujours en surchauffe. 61 départements restent aujourd'hui en vigilance rouge canicule, Laurie.
4: Le Premier ministre Sébastien Lecornu a annoncé l'activation du niveau 3 du plan Orsan, le plus élevé, qui doit entre autres permettre de mobiliser la réserve sanitaire dans les hôpitaux. Des hôpitaux saturés à Paris, la consommation d'alcool est interdite dans la rue dès ce midi. La vente d'alcool en magasin interdite à partir de 18h. La canicule qui met les organismes à rude épreuve. Mais aussi chez nos compagnons à quatre pattes. Les animaux souffrent de la chaleur. Les vétérinaires se retrouvent donc sollicités par les propriétaires, comme par exemple à la Bège, près de Toulouse, Franck Payanave.
5: Patricia passe le pas de la porte de la clinique avec Tiamo, un berger australien âgé de 5 ans. Depuis le début de journée, son comportement est inquiétant.
6: Il reste dedans en période de canicule. On le sort le soir dès qu'il fait frais. Ce matin, tout était ouvert, donc il est sorti. Il est parti derrière des buissons et il est revenu. Il n'arrêtait pas de haleter et d'avoir un comportement agité. Donc, nous, on s'inquiète un peu.
5: Le coup de chaud est confirmé. La vigilance doit être renforcée dans les prochains jours encore. Mais selon le docteur Eric Van Beck, les Occitans ont déjà les bons réflexes pour leurs compagnons.
7: On a l'habitude d'avoir chaud dans notre région. On considère que le chien et le chat, d'ailleurs, au-dessus de 30 degrés, va commencer déjà à souffrir de la chaleur. Donc forcément, ça arrive même à Toulouse, en dehors des périodes de canicule. Donc les gens ici sont quand même bien formés à gérer la chaleur.
5: La preuve avec Corentin et son chien, il a adapté son planning avec cette canicule.
8: Il a de la chance d'avoir une maison climatisée. Ben après, ce qu'on fait, c'est qu'on sort beaucoup plus tôt le matin et beaucoup plus tard le soir pour éviter qu'il charge trop à la chaleur. C'est un chien à poil long, donc automatiquement, c'est plus compliqué. Mais après, ouais, c'est sûr que la journée, il reste tranquille à la maison. Même s'il aime bien bronzer de temps en temps au soleil, il y reste pas trop longtemps, quoi.
5: Prudence donc, les fortes chaleurs devraient perdurer jusqu'à la fin du week-end et le début de semaine prochaine.
4: Et face à la canicule, Emmanuel Macron devrait annoncer de nouvelles mesures aujourd'hui. En tout cas, le brevet est bien maintenu pour plus de 850 000 collégiens de 3e qui passent ce matin à partir de 9h les épreuves de français.
1: Courage, ce n'est que le début. Il est 7h34 sur Sud Radio. À l'international, désormais, le plan d'évacuation du détroit d'Hormuz, Laurie, à l'arrêt après des tirs d'origine inconnue sur un navire.
4: 11 000 marins sont bloqués dans le Golfe depuis le début de la guerre au Moyen-Orient fin février. Les évacuations avaient commencé il y a quelques jours. Elles ont donc été stoppées après cette attaque d'un navire que les États-Unis attribuent à l'Iran. Le pétrole, de son côté, a retrouvé ses prix d'avant-guerre à $74 le baril de Brent. Mais il faudra encore plusieurs semaines pour que l'offre et la demande s'équilibrent. Les prix à la pompe devraient eux aussi légèrement baisser. Mais il va falloir être patient, selon Thierry Bross, spécialiste de l'énergie.
9: Il y a l'infrastructure, c'est-à-dire la capacité des industriels à faire passer cette baisse de prix auprès des consommateurs. Alors effectivement, ça se fait pas immédiatement, mais ça se fait petit à petit et ça va prendre une quinzaine de jours. C'est quelque chose d'assez concurrentiel et à la fin, vous avez les stations des grands supermarchés qui ont un intérêt à ce que le prix soit le plus bas possible.
4: Et Thierry Bros, spécialiste de l'énergie, joint pour Sud Radio par Clément Barguin.
1: Et il est 7h35 sur Sud Radio. C'est l'heure de la minute de la Coupe du Monde. En commençant dans cette minute mondiale, évidemment, ma chère Laurie, avec le résultat, les derniers résultats, notamment avec une victoire surprise de l'Équateur.
4: Et oui, l'Allemagne, déjà qualifiée, a été battue 2-1 par l'Équateur. L'Équateur qui valide son ticket pour les 16e de finale. Les autres scores de ces dernières heures, match nul entre le Japon et la Suède, 1-1. Victoire des Pays-Bas sur la Tunisie, 3-1. Curaçao est éliminé du mondial après sa défaite de 2-0 contre la Côte d'Ivoire qui accède pour la toute première fois à la phase à élimination directe de la Coupe du Monde. La Turquie, elle, l'a emporté tôt ce matin, 3-2 contre les États-Unis. Match nul Paraguay-Australie, 0-0. Mais l'Australie qui conserve la deuxième place et se qualifie donc pour les 16e de finale. On connaît d'ailleurs les quatre premières affiches de ces 16e de finale. Afrique du Sud, Canada, Brésil, Japon, Pays-Bas-Maroc, États-Unis, Bosnie.
1: Et puis c'est le jour J. Pour nos Bleus, ce sera face à la Norvège. Ce soir, 21h, en jeu, pas rien, puisque ce sera la première place de leur groupe, déterminante pour la suite du parcours de nos Français. En l'absence de Didier Deschamps, endeuillé, ses adjoints pourraient tenter avec la qualification déjà en poche, de faire tourner l'équipe. Mais pour notre tonton du Mondial dans l'émission que vous retrouvez tous les soirs entre 20h et 21h sur Sud Radio, Abdellah Boulma, les titulaires doivent absolument jouer au maximum pour justement créer des automatismes.
10: Je pense qu'il faut différencier le football de sélection avec le football de club. C'est-à-dire qu'en club, tu peux travailler toute la saison avec ton coach, tes automatismes, tes tactiques, etc. En sélection, c'est totalement différent. C'est pendant la compétition que tu travailles ces automatismes. C'est la raison pour laquelle il a sorti Olise et Dembélé à la 67e au dernier match. Et j'ose espérer, en fait, qu'il va travailler un petit peu sur, il les sortira à la 60e quand la France aura mené 2 ou 3-0. Ouais.
1: Les tontons du Mondial, donc vous venez de les entendre, vous les retrouvez tous les soirs entre 20h et 21h sur Sud Radio, votre nouveau rendez-vous pour vivre la Coupe du Monde comme nulle part ailleurs. Ce soir, bien sûr, une équipe de choc, comme d'habitude, et un invité de marque, Pierre Lescure, qui fera partie et qui rejoindra les tontons pendant une heure, ancien président du PSG pendant plus de 10 ans. En plus d'avoir le plaisir de recevoir l'homme, nous recevrons également le passionné de foot, ce soir, donc de 20h à 21h, à suivre évidemment sur Sud Radio. Merci beaucoup, ma chère Laurie Leclerc, qu'on trouve dans une vingtaine de minutes pour les infos de 8h.
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1: 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Il est 7h38 sur Sud Radio. Et dans un instant, on vous explique qu'est-ce qu'il s'est passé du côté de Narbonne pour qu'un jeune de 17 ans soit à nouveau lynché en place publique. Louis avait 17 ans et vendredi dernier, à Narbonne, il a été attiré dans ce qu'on appelle un guet-apens, roué de coups à terre par un groupe de jeunes. Il est mort de ses blessures 4 jours plus tard et l'horreur ne s'arrête pas là. La scène a été filmée, partagée sur les réseaux et ce matin, ce n'est pas un fait divers que nous recevons. C'est une famille endeuillée, traumatisée. Marie-Julie, sa tante et sa marraine, a accepté de nous parler pour la première fois avec pudeur, avec sincérité et avec inquiétude. À tout de suite sur Sud Radio.
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1: Il est 7h42 sur Sud Radio et on vous explique ce matin ce qui s'est passé du côté de Narbonne avec un drame là aussi qui choque et qui interpelle une grande partie de la France et aussi les, bien sûr, les responsables politiques. Louis, un jeune homme, est-ce qu'on peut, quand on a 17 ans, appeler ça un jeune homme qui s'est fait tout simplement lyncher, condamné via un guet-apens et sa famille a décidé de parler en exclusivité sur Sud Radio ce matin. Bonjour Marie-Julie.
34: Bonjour.
1: Vous êtes la tante de Louis. On a du mal forcément à imaginer le tourbillon que vous traversez, personnel bien sûr, émotionnel, médiatique aussi forcément depuis quelques heures. Comment vous vous sentez ce matin?
34: Bah écoutez, nous on est déterminés, malgré le chagrin, la douleur. Je tiens à préciser que je parle au nom des parents de Louis et de ma sœur et de son papa, mais aussi au nom de toute notre famille. Cette médiatisation, elle est souhaitée. On a voulu que Louis ne tombe pas dans l'oubli. Ce n'est pas un fait divers.
1: Quand vous dites elle est souhaitée, on est déterminé, c'est que au début quoi, on a voulu faire passer ça pour autre chose que ce que c'était, c'est-à-dire vous avez aperçu ça tout d'un coup, on a voulu adoucir la réalité.
34: Exactement, les premiers articles qui sont sortis parlaient d'une rixe. Or, nous avions déjà les vidéos en notre possession parce que ils se sont filmés. Et nous, on a décidé que, voilà, il fallait que ça sorte et que c'était pas une rixe. Il fallait pas raconter n'importe quoi sur la mort de Louis.
1: Donc, il y a vraiment eu, dans les premières heures, des articles qui ont évoqué la mort de Louis comme étant, quoi, une victime presque collatérale d'une rixe qui aurait éclaté quelque part, et pas du tout un guet-apens calculé, prématuré, détaillé, d'une violence inouïe, qu'on peut en effet voir sur certaines vidéos. Il y a eu une volonté, comme ça, d'adoucir l'horrible réalité.
34: Alors, je sais pas si c'est une volonté, en tout cas, c'est ce qui s'est passé. Et pour nous, c'était hors de question.
1: Marie-Julie, vous êtes la tante de Louis, vous parlez en exclusivité ce matin. Après la découverte de Louis laissé pour mort dans un chantier, parce que c'est comme ça que ça s'est passé, les pompiers sont venus le récupérer, il a été opéré, on a tenté de le sauver, l'espoir a donc existé, les médecins ont tout tenté, et vous avez réussi à l'accompagner dans ces derniers instants.
34: Alors en fait, les pompiers ne l'ont pas trouvé, ils ont été appelés sur une autre intervention. C'est en réalité les ouvriers du chantier sur lequel il a été laissé pour mort qui l'ont retrouvé le matin. En effet, il a été transporté à l'hôpital. Il a été opéré, cette opération était extrêmement dangereuse, il n'aurait pas dû survivre. Il a survécu, il s'est battu. On a repris espoir à certains moments parce que sa situation a pu légèrement s'améliorer. Malheureusement, on a appris très rapidement que Louis ne s'en remettrait pas.
1: Marie-Julie, vous êtes la tante de Louis, vous l'avez dit à l'instant, vous parlez au nom de la famille, au nom des parents, vous avez une volonté de raconter ce qui s'est passé. Est-ce que vous pouvez nous aider ce matin à reconstituer ce qui s'est passé? Parce que en réalité, nous, d'un point de vue médiatique, on a seulement des morceaux de la réalité. C'est quoi donc? On l'a convoqué, on évoque un rendez-vous, la volonté de le faire tomber dans un guet-apens, c'est ça?
34: Alors pour l'instant, je ne vais pas m'avancer sur les faits parce que l'enquête est en cours et on n'a pas encore tous les éléments. Mais en effet, il semblerait que Louis ait été convoqué, comme vous le dites. En tout cas, ce qu'on voit clairement sur les vidéos qui sont malheureusement et terriblement nombreuses, c'est que Louis s'était retrouvé tout seul avec 5 individus qui n'ont cessé de le frapper jusqu'à la mort.
1: Il y a même des vidéos, on les voit revenir même sur le lieu de l'agression. Ça aussi, ce sont des vidéos que vous avez pu voir, ce qui révèle, enfin, quand on est membre de la famille, on assiste à une violence terrifiante.
34: C'est terrifiant. En plus, cette dernière vidéo que vous évoquez, on l'a reçue que très récemment. C'est-à-dire qu'ils ont encore des vidéos en leur possession. Eux sont en prison, mais certains de leurs petits camarades doivent encore en avoir d'autres. Et je sais qu'il y en a encore une autre qui est arrivée à l'OPJ que nous, on n'a pas encore pu consulter. Donc ça continue encore.
1: Parce que ce qu'il faut dire, c'est qu'il y a eu bien sûr des vidéos pendant ce qui s'appelle un guet-apens, pendant cette violence. Qu'est-ce qui s'est passé aussi après, dans le sens où on a pu retrouver les auteurs des faits parce qu'ils se sont filmés également après, d'une certaine manière, un peu victorieux.
34: Ah, tout à fait victorieux. Je ne souhaite à personne de voir les vidéos. Alors c'est vrai que nous, on les a fait flouter parce qu'on voulait encore une fois dénoncer. Je pense qu'il faut que les gens voient et comprennent ce qui est arrivé à Louis. Ils se sont filmés évidemment victorieux. Ils sourient, ils se prennent en selfie avec Louis qui gît dans son sang. On n'a même plus de mots pour expliquer. On n'arrive pas à comprendre, c'est complètement irréel.
1: Marie-Julie, il y a aussi un détail sur lequel j'aimerais vous entendre. On semble comprendre en réalité que c'était une situation très pénible pour Louis qui subissait visiblement quelque chose qui pouvait ressembler à du harcèlement parce que des vidéos apparaissent où déjà la semaine dernière il y avait eu des convocations, des coups. Est-ce que vous pouvez nous dire ce matin, Marie-Julie, que vous qui êtes la tante de Louis, qu'il y avait déjà des situations similaires qui s'étaient produites sans, et heureusement bien sûr, aller jusqu'à la mort?
34: Tout à fait. On a une vidéo qui date du 12 juin où on voit Louis se faire molester par cette bande d'individus. Et donc Louis a été au commissariat pour dénoncer cette situation. Et on entend très bien sur les vidéos du 19, le soir du lynchage, qu'ils expriment cette situation en disant « tu ne retourneras pas à la police ».
1: Donc, ce que vous nous dites, c'est qu'il y avait visiblement une situation de harcèlement. Ça s'est passé une première fois, cette situation. Quand il est allé au commissariat, on sait ce qui s'est passé, le dialogue avec les policiers.
34: L'enquête est en cours. On n'a pas, voilà, je préfère pas m'exprimer là-dessus. En tout cas, c'est sûr, cette vidéo existe. Elle a été diffusée. Et il y a un lien qui est établi, certain, entre le 12 et le 19 juin. C'est une certitude.
1: Donc, il y a un risque que cette situation qui aboutit à la mort dramatique de lui soit une forme de représailles vis-à-vis de ce qu'il a pu dire aux policiers en disant qu'il s'était fait molester, harceler, frapper.
34: Tout à fait.
1: Merci beaucoup, Marie-Julie. Une simple dernière question. Comment vous voyez-vous la suite des événements dans les prochains jours pour vous, pour la famille? C'est quoi les prochaines étapes, le programme, si j'ose dire, des prochaines heures?
34: Écoutez, nous, on est en train de évidemment organiser les obsèques de Louis, mais ça va prendre beaucoup de temps parce qu'il va y avoir une autopsie. On organisera aussi une marche blanche. Nous, ce qu'on veut et notre souhait, c'est vraiment que vous en parliez, que les médias en parlent, que Louis ne tombe pas encore une fois dans l'oubli. Il faut que tout le monde le sache et il faut aussi, on veut que la justice fasse son travail. Ce qu'ils ont fait, c'est pas une agression. Ils ont tué un enfant à coup de poing.
1: Et la marche blanche, vous savez déjà quand est-ce que vous envisagez de l'organiser ?
34: Alors pour l'instant non, il faut que ma sœur se repose, elle en a besoin. On est en train de s'en occuper et on tiendra bien sûr les médias informés quand on en saura un petit peu plus sur l'organisation de la marche blanche.
1: Merci beaucoup Marie-Julie d'avoir été avec nous en exclusivité ce matin sur Sud Radio. La tante de Louis, je remercie Christine Bouillot et Joseph Ruiz de la rédaction de Sud Radio d'avoir permis à réaliser ce témoignage en exclusivité dans cette matinale. Il est 7h50. Quelle drôle d'époque avec vous Arlette Chabot, bonjour.
0: Bonjour.
1: Drôle d'époque, c'est le mot, surtout après ce qu'on vient d'entendre. Il y a aussi une drôle d'époque quand on regarde un tout petit peu le plan politique avec cette période de canicule. Sébastien Lecornu réunira aujourd'hui une nouvelle cellule de crise pour essayer de gérer la situation. Le Premier ministre qui a aussi envoyé il y a quelques heures, c'était hier soir, une lettre ouverte à tous les maires de France. 3 objectifs pour un travail commun, protéger les plus fragiles, garantir les systèmes de santé et préparer le pays au changement climatique. C'est clairement de la traumatisation de sa part.
0: Oui, alors pour le Premier ministre, on le sait, ce qui est très important, c'est de ne pas reproduire les erreurs de la gestion de la canicule de 2003. Hein, c'est l'anti-modèle absolu, d'où la vigilance totale sur les services d'urgence des hôpitaux qui commencent à être engorgés, d'où l'attention totale sur les écoles. Les établissements scolaires sont de plus en plus nombreux à être fermés. Et hier, petite alerte, puisque les syndicats d'enseignants ont invité tous ceux qui se sentent en danger ou qui pensent que les enfants sont en danger en classe, eh bien, à faire grève. Et puis, cette lettre, donc, qui vient, en quelque sorte, mobiliser, je dirais, tout l'appareil d'État dans cette lutte contre les effets de la canicule, des préfets hein, qui peuvent arrêter, stopper, par exemple, des rassemblements ou des fêtes qui interdites. On voit bien qu'à Paris, c'est l'alcool qui sera interdit aujourd'hui. Fonctionnaires aussi, jusqu'à la poste, mobilisés avec les facteurs chargés de repérer les personnes isolées qui pourraient être en difficulté. Alors, adresse au maire, avec ce qui ressemble à la politique, à un moment où on commence à s'interroger sur les décisions prises ou pas prises par le gouvernement, eh bien l'annonce du doublement de l'enveloppe consacrée à la rénovation énergétique des hôpitaux, 600 millions. Voilà de quoi répondre à tous ceux qui disent que le gouvernement n'a rien préparé et rien prévu.
1: Et puis c'est aussi peut-être l'occasion de rappeler que être à Matignon, surtout dans cette période, c'est loin d'être confortable.
0: Oui, surtout quand on est le Premier ministre des crises comme Sébastien Lecornu. Remarqué depuis le début de l'année, il y a eu la guerre au Proche-Orient, la crise des prix du carburant, les demandes des Français auxquelles il a fallu répondre modestement, puisqu'effectivement le budget ne permettait pas de renouveler les opérations quoi qu'il en coûte. Il y a aussi la crise de confiance en la justice après la mort de la petite Liana. C'est très important. Donc Sébastien Lecornu, lui, qui est le ministre le plus faible, le premier ministre le plus faible de la Ve République, comme il a dit lui-même, eh bien continue à avancer avec pas de temps, pas d'argent, pas de majorité, mais la volonté de montrer à tout prix que l'État n'est pas impuissant.
1: Et l'État n'est pas impuissant, posera la question à mon invité politique qui sera dans une vingtaine de minutes dans ce studio. C'est Vincent Jeanbrun, le ministre de la Ville et du Logement. Lui aussi concentre les critiques d'un État qui n'aurait pas été préparé, Arlette Chabot, d'un État qui fait aussi face à un mur d'endettement avec cette question aussi qu'on se posera. La dette vient de passer le chiffre assez effarant de 3500 milliards après la canicule. Est-ce que l'État risque d'être étouffé par la dette ? On dialoguera de cette question ensemble au 0826 300 300. Il est 7h53 sur Sud Radio. Dans un instant, le sport sur Sud Radio, la radio du rugby évidemment, avec François Triot. Une certaine finale ce week-end en rugby, ce sera samedi soir, finale de Top 14. On en cause avec lui dans un instant, à tout de suite.
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1: Il est 7h57 sur Sud Radio et l'actualité en plus ce matin, c'est forcément du rugby avec samedi le Stade Toulousain qui va disputer une nouvelle finale du Top 14 face à Montpellier. C'est évidemment un combat de titans qu'on pourra suivre en direct sur Sud Radio, la radio du rugby. Bonjour François Triot.
41: Bonjour Maxime, bonjour à tous.
1: Merci beaucoup d'être avec nous ce matin, présentateur de Sud Radio Rugby. Prise d'antenne, on vous retrouvera évidemment dès samedi à 18h sur Sud Radio. La bande habituelle, Alexandre Priam, François Triot, c'est-à-dire vous et Daniel Herrero bien sûr. Bon, concrètement, c'est quoi ? C'est le Stade Toulousain qui est le grand favori samedi pour la finale de Top 14 ?
41: Ah, ce sont tout simplement les deux meilleures équipes de la saison dans ce Top 14, puisque ce sont le numéro 1 et numéro 2 de la phase régulière qui se retrouvent. Et puis après, c'est un grand habitué, l'ogre toulousain, face à l'outsider montpelliérain qui a réussi une saison quasi parfaite, puisqu'on le rappelle, les montpelliérains ont remporté la petite Coupe d'Europe, la Challenge Cup.
1: Ça veut dire que quoi, en réalité, l'équipe de Montpellier n'a aucune chance de chez aucune chance ?
41: Alors c'est sûr que si on regarde les statistiques, Montpellier n'a décroché qu'une seule fois le fameux bouclier de Brennus qui récompense le champion, et les Toulousains l'ont déjà soulevé 24 fois. Donc c'est sûr que quand on regarde ces stats, on se dit que ça va être difficile. Mais attention à cette équipe de Montpellier qui est un peu une équipe surprise. Elle est caméléon, elle est très dure et elle pourrait surprendre, notamment devant le pack toulousain.
1: On en parlait tout à l'heure avec Laurie Leclerc dans les différents journaux. Il y aura, au vu du contexte caniculaire, samedi, des pauses fraîcheurs envisagées pendant le match ? Ça peut nous confirmer ?
41: Ah oui, là, Oui, c'est assez fréquent en rugby, un peu comme on le voit à la Coupe du Monde de foot actuellement. Mais c'est pas que pour des coupures publicitaires. Là, ça sera vraiment pour le bien-être des joueurs. On peut d'ores et déjà leur tirer un grand coup de chapeau parce que jouer au rugby où quand même les corps s'affrontent et sont bien sûr en train de batailler peut-être 150 fois dans des zones de ruck et d'affrontement par match. Eh bien, s'affronter avec 40 degrés ou 35 comme ça risque d'être le cas demain soir. C'est effectivement une performance. Il va falloir que l'hydratation dans les deux camps soit au maximum.
1: Et soit exemplaire. On vous retrouve donc, mon cher François, samedi, dimanche, 18h avec la bande habituelle, c'est bien ça?
41: Ah oui, je peux vous dire qu'on est chaud. Hein, non, ça c'est, on est prêt.
1: Prise d'antenne donc demain, 18h, mon cher François Triot avec la bande, Alexandre Priam notamment, Daniel Herrero aux commentaires évidemment. Et dimanche aussi, 18h, vous allez faire le débrief de la rencontre dans le rendez-vous au cœur de la mêlée. Très belle journée mon cher François et à demain avec plaisir sur Sud Radio, la radio du rugby, les 7h59.
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1: Et bonjour mon cher Rémi André.
3: Bonjour mon cher Maxime.
1: Au programme donc de la météo, quelques orages mais vigilance quand même toujours. Une chaleur étouffante sur une majorité du pays.
3: Oui, alors effectivement, aujourd'hui, il va encore faire très chaud, notamment donc sur les 61 départements en vigilance orange et principalement depuis le Massif central jusque vers le nord et le nord-est. Là, les températures pourraient dépasser à nouveau les 40 degrés, que ce soit à Lyon, à Clermont-Ferrand, du côté de Nancy ou de Strasbourg également. À Paris, on atteindra les 38 à 39 degrés et aujourd'hui, bien quelques orages seront tout à fait possibles, notamment sur le nord-ouest, mais également sur le relief des Alpes surtout et des Pyrénées. Alors aujourd'hui, au niveau des orages, cela restera encore des orages isolés, des orages de chaleur. Alors vous parliez de demain soir sur Paris au Stade de France, et bien demain nous pourrions avoir des orages beaucoup plus fréquents et beaucoup plus organisés, notamment donc le soir sur le bassin parisien, et des orages qui ensuite, et bien dimanche, vont gagner l'est du pays. Et bien c'est cette vague orageuse qui certes apportera sans doute encore son lot d'orages, de grêles et d'inondations, mais quoi qu'il en soit, et bien cela va permettre à la chaleur de s'estomper pour le début de semaine prochaine.
1: Merci beaucoup mon cher Rémi André. Et très bon début de journée, au frais de préférence et en écoutant Sud Radio. Soyez les bienvenus, il est 8h01.
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1: Et les informations, c'est avec vous Laurie Leclerc, bonjour.
7: Bonjour Maxime, bonjour à tous.
1: À la une, les deux tiers de la France toujours en alerte à la canicule, des salles de classe parfois en surchauffe, on le sait, mais le brevet est bien maintenu ce matin pour les élèves de 3e. Les autres titres de l'actualité Laurie.
7: À Paris, les hôpitaux sont saturés, le préfet interdit la consommation et la vente d'alcool à partir d'aujourd'hui jusqu'à dimanche matin. Des cellules surpeuplées et là aussi surchauffées. Les surveillants pénitentiaires alertent sur une situation explosive dans les prisons, nous les entendrons. Et puis plus léger, le football, les Bleus qui affrontent ce soir la Norvège pour leur dernier match de poule. Sur le terrain, Maxence Lacroix devrait être titularisé et tout son petit village de Dordogne est derrière lui.
1: Mais on commence bien entendu, Laurie, par ces 61 départements qui restent aujourd'hui en vigilance rouge à la canicule. 42 degrés encore sont attendus par endroit.
7: Et malgré ces fortes chaleurs, le brevet est bien maintenu pour plus de 850 000 collégiens de 3e qui passent ce matin dans une heure à partir de 9h leur épreuve de français. Les syndicats menacent de faire grève face à des conditions qu'ils jugent inacceptables. Et alors qu'il reste encore une semaine de classe, certains établissements essayent de s'adapter. La commune d'Allau, par exemple, près de Marseille, a mis en place un plan canicule. Elle équipe depuis des années ces classes de climatisation, mais ce ne sont pas les seules mesures pour faire baisser la température, Lionel Maillet.
8: La précieuse cargaison arrive tous les jours à la pause déjeuner à bord d'une camionnette réfrigérée.
11: On livre les bouteilles d'eau pour les petits des écoles.
17: Et des glaces à l'eau.
11: Pour les rafraîchir un peu.
8: À la sortie de la cantine, c'est l'effervescence.
18: Allez, venez mes enfants, je vous donne les glaces.
19: Ouais. Faites-moi passer les loulous.
20: On recule.
19: Laissez-nous à l'ombre les enfants.
8: Casquette sur la tête, ces élèves de primaire ont beau vivre dans le sud, ils ne sont pas habitués à une telle chaleur.
21: Des fois on a mal à la tête, c'est dur de travailler.
22: Il y en a combien aujourd'hui d'absents?
23: Il doit y en avoir 5, il y en a beaucoup. Hein.
8: Plus drôle que les ventilateurs en classe, il y a le tuyau d'arrosage dans la cour.
25: Ah, c'est trop bien, c'est fait arroser.
26: On essaye de les mouiller le plus qu'on peut. En général deux fois sur le temps cantine.
27: T'es capable en
4: rentre en classe, on est trempé, on a plus chaud.
8: Pour prendre le moins de risques possible, il a aussi fallu revoir les emplois du temps. L'adjointe à l'éducation, Stéphanie Gréco de Coningue.
5: Le personnel de mairie arrive très tôt le matin pour aérer les classes, le sport scolaire, pour le faire à la fraîche.
8: 40% des classes de la commune sont climatisées. Lionel Decala, le maire d'Allo.
6: Ça nous coûte à peu près entre 600 000 et 700 000 euros par an d'investissement. Et l'objectif, c'est que d'ici à 2 ans, l'ensemble des 80 classes de la commune soient climatisées.
8: Plus qu'une semaine à tenir avec a priori des températures un peu plus clémentes.
7: Et à Paris, les hôpitaux sont saturés. Conséquence, décision de la préfecture de police de la capitale. La consommation d'alcool est interdite dans la rue à partir de ce midi. La vente est interdite dès 18h. Et le Premier ministre, lui, Sébastien Lecornu, a annoncé l'activation du niveau 3 du plan Orsan, le plus haut niveau de réponse sanitaire. L'objectif est d'éviter la saturation du système de santé alors que les services d'urgence et les SAMU font face à un afflux croissant de patients liés aux fortes chaleurs. Clément Barguin.
9: Ce dispositif permet notamment de mobiliser davantage de personnel, y compris la réserve sanitaire, de renforcer la coordination entre hôpitaux, cliniques, médecine de ville et EHPAD, mais aussi de reporter certaines opérations non urgentes si la situation l'exige. Le Premier ministre Sébastien Lecornu évoque une pression qui continue de s'intensifier sur les structures de soins. Les patients devraient être de plus en plus nombreux dans les services d'urgence dans les jours à venir, quand les organismes les plus fatigués lâcheront prise. Même si les températures sont amenées à baisser, les effets sur le corps de la chaleur peuvent mettre plusieurs jours à se déclarer. C'est la première fois que le plan Orsan est déployé d'un coup dans tout le pays.
7: Et la canicule qui a été fatale à un enfant de 3 ans retrouvé mort dans une voiture dans le Val d'Oise. Il aurait refusé de faire une sieste et aurait échappé à la surveillance de ses parents. Il se serait ensuite réfugié dans la voiture garée devant le domicile familial. Il n'aurait pas pu en sortir seul en raison de la sécurité enfant.
1: Vous êtes bien sur Sud Radio, il est 8h05. Les prisons au bord de l'explosion. Les fortes chaleurs aggravent les tensions qui sont évidemment déjà existantes en milieu carcéral, Laurie.
7: Plus de 88 600 détenus dans les prisons françaises avec une surpopulation carcérale qui dépasse en moyenne les 140%. Dans ces espaces clos, la chaleur devient parfois difficilement supportable, aussi bien pour les détenus que pour les personnels. Au-delà du plan canicule dans les prisons, l'UFAPUNSA Justice alerte sur l'état des établissements pénitentiaires et réclame des travaux de rénovation pour mieux faire face à ces fortes chaleurs. On écoute Wilfried Funk, secrétaire national du syndicat.
10: Ça demande surtout à la fois de l'anticipation et de la réflexion, parce que ce genre de situation climatique, c'est pas la première fois que ça arrive et ce ne sera malheureusement pas la dernière. Donc oui, c'est des choses qui doivent s'engager sur du court terme, du moyen terme et du long terme pour pouvoir avoir une rénovation non pas thermique, mais plutôt une rénovation que moi je qualifierais entre guillemets de climatique pour pouvoir faire face à ce genre de situation et que les personnels puissent exercer leur mission dans des conditions les plus favorables possibles. Et derrière, quand les thermomètres augmentent, c'est surtout les personnels qui ramassent.
7: Wilfried Funk, Jean pour Sud Radio, par Pierre-Alexandre Médard.
1: Et tout ça, évidemment, fait ressurgir la politique. Et ça tombe bien, on a un sondage, ma chère Laurie. Jordan Bardella prend de l'avance par rapport à Marine Le Pen dans tout ce contexte. Et ça, ce sont les informations exclusives de notre sondage IFOP Fiducial pour Sud Radio, Le Figaro et LCI.
7: Marine Le Pen qui est crédité de 32% des intentions de vote au premier tour si la présidentielle devait avoir lieu ce week-end, quand Jordan Bardella, lui, obtiendrait de 35 à 37%. Dans tous les cas, le RN arrive loin devant Édouard Philippe, a mesuré à environ 20%. L'ancien Premier ministre qui, lui, est aussi devant tous les autres candidats du bloc central de la droite et de la gauche. En ce qui concerne la gauche, Jean-Luc Mélenchon est en tête avec 12 à 15% des intentions de vote.
1: Vous êtes bien à l'écoute de Sud Radio, il est 8h07 à l'international. Le plan d'évacuation du détroit d'Ormuz, Laurie, à l'arrêt après des tirs d'origine inconnue sur un navire.
7: Ce sont 11 000 marins qui sont bloqués dans le Golfe depuis le début de la guerre fin février. Les évacuations ont donc été stoppées après cette attaque que les États-Unis attribuent à l'Iran. En ce qui concerne le pétrole, il a toutefois retrouvé ses prix d'avant-guerre à $74 le baril de Brent.
1: Et un mot de sport, évidemment, pour conclure ce journal. La Coupe du Monde de foot, les Bleus affrontent ce soir la Norvège pour leur dernier match de poule.
7: L'équipe de France, déjà qualifiée pour les 16e, va jouer pour la première place du groupe. Didier Deschamps sera absent, rentré en France pour les obsèques de sa mère, remplacé par son adjoint Guy Stéphan, qui devrait titulariser Maxence Lacroix, originaire du petit village d'Ajat, en Dordogne. Le défenseur a décidé de faire profiter ses 300 habitants de pizza gratuite devant le match de ce soir.
1: On va tous déménager.
7: Exactement, une initiative en tout cas qui touche particulièrement le maire de la commune, Didier Clergeau.
12: Il va y avoir la fête au village ce soir pour les habitants de la commune, puisque nous allons retransmettre le match sur un écran géant dans la salle des fêtes. Et puis la générosité de Maxence fait qu'il nous offre à chaque match les pizzas pour agrémenter le match. Nous le connaissons très bien, donc ça, de lui, ça vient du fond du cœur, sans doute, et puis comme Il adore son petit village, donc je pense qu'il est, il est bien très heureux de pouvoir nous offrir ça.
7: Et le maire d'Ajat, Didier Clerjoux, donc 300 habitants devant le match ce soir. Et puis, ce sont 4000 supporters qui sont attendus dans le stade. Et attention, la rencontre pourrait de nouveau être suspendue, hein, comme face à l'Irak en raison des orages.
1: C'est ça, si on pouvait éviter à chaque match de se coucher à 5h du matin, ce serait pas mal. Parce que nous, c'est accessoirement l'heure à laquelle on doit globalement être à l'antenne. Ma chère Laurie, merci beaucoup. Et je rappelle que pour suivre la compétition et la, cette Coupe du Monde de foot, vous pouvez la suivre comme nulle part ailleurs. Ça se passe sur Sud Radio entre 20h et 21h, bien sûr, dans les Tontons du Mondial. Merci beaucoup, ma chère Laurie, un point sur l'info. Ce sera un tout petit peu après 9h.
7: À tout de suite,
1: ma chère Laurie. Il est 8h09.
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1: Il est 8h10 sur Sud Radio. Bonjour Franck de Dieu.
15: Bonjour Maxime.
1: Soyez libre, rédacteur en chef à Marianne. Et vous nous parlez des ingénieurs, parce que on a beaucoup parlé, on va dire, de certaines fuites de cerveau, mon cher Franck. On a parlé des ouvriers du textile, de la sidérurgie, de l'automobile, qui ont payé quand même, il faut le dire, un lourd tribut à la mondialisation et à son cortège, pour reprendre une expression connue, de délocalisation. Et maintenant semble venir le tour des ingénieurs et des techniciens supérieurs. Et c'est hier Renault qui a annoncé la suppression de 800 poste d'ingénieur. Est-ce que c'est le début d'une longue série de charrettes, d'une certaine manière, pour les CSP+ ?
15: On peut le craindre, Maxime. Après les cols bleus, voici venu le tour des cols blancs. Après les ateliers, voici venu le tour des bureaux d'études. L'annonce de Renault avec ses 800 suppressions de postes, compensées par 200 embauches, comme le révèle en détail un papier de Libération, fait l'effet d'une bombe. Pourquoi ? Parce que cela signifie que désormais, tout le monde peut être concerné par des charrettes, du chômage, quel que soit son niveau de qualification. Depuis 10 ans, les effectifs de Renault en France ont reculé de 7000 personnes. Mais les cadres étaient relativement préservés. Eh bien tout là, c'est fini. La direction veut couper les coûts à tous les étages. Pour les cadres, moins de réunions, moins de rapports chronophages et surtout, plus d'intelligence artificielle pour interpréter des documents, pour trier des données, pour interpréter aussi des chiffres relativement complexes. L'idée est de gagner du temps pour gagner de l'argent, ça c'est clair.
1: Ça c'est connu.
15: Alors au début, les technobéas, ils avaient quand même un argument pour dire « ne redoutez pas l'IA ». Elle sera un partenaire du cadre et non pas son remplaçant. Alors ils avaient l'histoire pour eux. Que nous racontait l'histoire ? Elle nous disait, je vous dis ça rapidement, les révolutions précédentes, elles étaient de nature énergétique pour économiser de la force, grâce au charbon, grâce aux métiers à tisser, grâce à l'électricité. Tout cela relevait d'une innovation de remplacement. Des emplois tombés, mais d'autres prenaient le relais. Cette fois, cette révolution de l'IA, elle est de nature cognitive, c'est-à-dire qu'elle fait craindre, la disparition pure et simple des postes.
1: Et d'ailleurs, il y a un sujet, parce qu'il n'y a pas que Renault qui commence à couper dans ses cols blancs.
15: Non, alors Stellantis, propriétaire de Peugeot, Citroën ou Fiat, mais aussi vous avez Bosch, Seb qui tranche dans les effectifs des cadres, les multinationales se lancent dans la révolution de l'IA, mais aussi de la délocalisation de leurs cadres vers des pays où les jeunes sont bien formés et moins chers. En Inde, par exemple, Capgemini, le groupe français de réputation mondiale, emploie presque 6 fois plus de salariés en Inde que sur son propre sol. Alors, globalement, pour justifier ces purges, les groupes de multinationales avancent un vrai argument. C'est l'argument de la compétitivité. Ils baissent les coûts et ils disent aux consommateurs, vous allez voir, on va pouvoir baisser aussi les prix. Seulement, à la fin, il faut bien des salaires et des fiches de paie, Maxime, convenables pour acheter à moindre coût, même si c'est moins cher. On développe, on pourrait craindre qu'on va vers une société de consommateurs au détriment de la production, alors que, vous l'avez noté évidemment, et tout cela va aller plus avant pendant la campagne électorale, le personnel politique jure de mettre le paquet pour protéger les filiales industrielles contre la tentation de délocalisation.
1: Donc si j'ai bien compris l'époque, mon cher Franck, actuellement on a le choix par le remplacement par une intelligence artificielle ou alors par un ingénieur moins cher qui vient de l'autre bout du monde.
15: Oui, alors c'est un peu exagéré, mais c'est finalement assez bien résumé. Les cadres, même, c'est vrai pour les cadres, mais ça a été aussi théorisé pour les ouvriers et les employés. Regardez par exemple avec Renault, la marque aux losanges, elle a présenté début juin un robot humanoïde au sein de l'usine de Douai dans le Nord. Donc il existe, il déplace des charges lourdes. Il peut travailler, tenez-vous bien, 7000 heures par an. Pas de dimanche, pas de grippe, pas de grève pour le robot. À côté de cela, un opérateur de montage travaille près de 1610 heures par an. Je répète, 7000 heures pour le robot, 1610 heures pour le salarié. Les politiques peuvent-ils ralentir le progrès ? Non, ils ne peuvent pas. Et toute tentative serait une erreur. En revanche, ils peuvent freiner la concurrence des pays low cost par la hausse des droits de douane. Pour l'heure, l'Europe fait tout le contraire, avec une multiplication des accords de libre-échange. Sans usines, sans col bleu et demain sans col blanc, le vieux continent va ressembler à un musée avec des parcs d'attractions et des chômeurs.
0: Super, très belle description. Merci beaucoup, mon cher Franck Dodieu, qu'on retrouve tous les vendredis, rédacteur en chef à Marianne. Et l'intelligence artificielle, c'est peut-être en effet cette deuxième vague de suppression d'emplois ou de délocalisation, mais inversée. Merci beaucoup d'avoir tiré la sonnette d'alarme sur ce sujet, mon cher Franck. On vous retrouve après 8h30 avec Arlette Chabot, bien sûr, pour le grand débrief de la matinale. Dans un instant, alors qu'il est 8h14 sur Sud Radio, mon invité politique, Vincent Jeanbrun, ministre de la Ville et du Logement. Est-ce que l'État, en effet, a vraiment tout fait pour anticiper cette canicule ? Est-ce que sur le logement, est-ce qu'il n'y avait pas des décisions à prendre ? Est-ce qu'on a le budget, la monnaie, le fric, la caillasse, le grisby pour faire face à cette grande problématique qui est la canicule ? Ben, je vais lui poser la question dans une poignée de secondes. Il débarque dans ce studio. À tout de suite.
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0: Il est 8h18 sur Sud Radio et mon invité politique ce matin s'occupe d'un sujet très important, plus qu'important dans cette période. Bonjour Vincent Jeanbrun.
6: Bonjour.
0: Vous êtes ministre de la Ville et du Logement, ça n'aura échappé je crois à personne. C'est pas qu'il fait chaud, c'est qu'il fait très chaud cette semaine avec des records battus dans à peu près tous les coins de France. Mais d'abord cette question, peut-être que beaucoup d'auditeurs se posent, des hôpitaux au bord de l'explosion, des services d'urgence qui explosent et qui évoquent même une surmortalité, des écoles obligées de fermer, des pompiers débordés par les appels, des transports dans une situation critique, la SNCF qui annule ses trains. Est-ce que tout ce qu'on voit depuis plusieurs jours est vraiment à la hauteur de la 8e puissance économique du monde ?
6: Ça montre la nécessité de prendre très au sérieux ce qui est en train de nous arriver, parce que on l'a entendu au tout début de la vague de chaleur, vous aviez certains, y compris dans le débat politique, qui disaient « Oh, c'est un petit coup de chaud, on va tenir bon, on va serrer les dents, pourquoi est-ce que justement les pouvoirs publics, le gouvernement alertent en disant « Attention, c'est très sérieux, il va falloir que tout le monde se mobilise ». Là, on est en train de voir que c'était pas exagéré, on a vécu quelque chose d'hors normes, d'extraordinaire, et effectivement, ça a nécessité une mobilisation générale. Et d'ailleurs, je remercie tous les fonctionnaires, les soignants qui se sont mobilisés dès que tout le monde a pris la mesure de la chose, et qui risquent malheureusement de continuer à devoir être extrêmement mobilisés, parce que on voit bien que cette crise, même si les températures venaient à redescendre un petit peu, elle va continuer à avoir des conséquences. Je pense aussi à nos agriculteurs qui prennent cette crise de plein fouet, et c'est évidemment une difficulté de plus à affronter. Moi, j'ai le sentiment que la mobilisation générale, elle a été plutôt au rendez-vous, et c'est une bonne chose. Je prends par exemple sur un secteur que je connais bien, qui est l'hébergement d'urgence, c'est-à-dire comment on prend soin des personnes qui sont à la rue, parce que c'est assez contre-intuitif, mais l'été parfois est plus dur à supporter qu'un hiver.
0: On y reviendra.
6: Et pour le coup, toutes les structures se sont mobilisées, les associations, les bénévoles, pour qu'on soit au rendez-vous. Et donc ça, c'est à la fois se dire on est capable de gérer l'urgence. Et en même temps, ça nous oblige à se dire qu'il va falloir accélérer les mesures de transition.
0: Mais quand au début de votre propos, vous disiez, Vincent Jeanbrun, qu'on a eu quelques politiques qui ont essayé de sous-estimer, ça veut dire qu'on a aujourd'hui une large partie de la classe politique qui n'a pas réellement conscience de ce qu'est le réchauffement climatique ?
6: Il y a encore pas si longtemps, dans l'hémicycle, vous aviez des climato-sceptiques affichés, je pensais à l'extrême droite notamment, qui nous expliquaient
0: encore maintenant.
6: Tout ça. Oui, puis on entend encore mardi aux questions d'actualité au gouvernement, on entendait des ricanements, dès que le mot changement climatique était évoqué. Donc on voit bien qu'il y a encore une forme de pédagogie à faire.
0: Mais ça peut sembler lunaire qu'aujourd'hui, quand on vit les situations qu'on vit, le ministre du Logement, concerné quand même par ces thématiques, nous explique qu'on a encore aujourd'hui une partie de la classe politique française climato-sceptique.
6: Je vais vous dire, c'est presque moins grave que cette classe politique soit pas encore complètement au fait, parce que ce qui compte, c'est que ce soit nos concitoyens qui se sentent concernés. À partir du moment où les Français prennent toute la mesure de ce qui est en train de nous arriver, et qu'au fond, ceux qui nous alertent depuis un certain nombre d'années n'étaient pas en train de nous annoncer des catastrophes rêvées, mais bien une réalité scientifique. Cette réalité scientifique, il faut qu'on la prenne en compte, sans catastrophisme, en se disant, ok, il y a des choses qu'on n'a pas connues, qui vont nous arriver.
0: Mais Vincent Jeanbrun,
6: et comme c'est scientifique, on est capable de l'anticiper, et comme on est capable de l'anticiper, on prend des mesures. Et je veux le dire ici, parce que les mêmes climato-sceptiques nous tombent dessus matin, midi, soir, en disant vos normes environnementales, c'est n'importe quoi, votre protection de l'environnement, c'est débile, on va faire sauter tout ça quand on arrive au pouvoir.
0: Mais les oppositions, vous dites justement, vous dites à l'instant, ça fait plus de 10 ans qu'on nous alerte, là, l'opposition et même les Français vous disent, oui, mais en fait, vous n'avez pas anticipé, ça fait 10 ans qu'on nous alerte, là, qu'est-ce que vous avez fait ? Parce que visiblement, on déclenche des plans blancs.
6: C'est ce que j'étais en train de vous dire, c'est que moi, je suis donc sur la question de logement. Sur la question de logement, on a mis des normes environnementales pour que le bâtiment soit plus performant d'un point de vue environnemental, à la fois parce que il faut moins polluer, donc moins de bilan carbone, mais aussi il faut être plus résilient et plus adapté à ce type de changement. Donc ces normes, elles sont contraignantes, par exemple. Et qu'est-ce qu'on voit aujourd'hui ? On voit que les bâtiments qui ont été rénovés et faits à neuf avec des bonnes normes, eh ben elles protègent mieux que ceux qui n'ont pas été rénovés. Et vous avez d'un autre côté des politiques qui vous disent « Non, non, mais les normes, on va tout faire sauter. » Moi, ce que me disent les entreprises, elles me disent pas « On veut plus de normes. » Elles me disent juste « Ne les changez pas tous les matins. » C'est pas le même débat. c'est effectivement, il faut pas tuer nos entreprises et nos entrepreneurs en faisant au yo-yo sur les normes n'importe comment. Mais si on a de la prévisibilité et qu'on se fixe un objectif vertueux, ça peut marcher. Je suis pas en train de vous dire qu'il faut défendre les normes, mais il faut défendre les règles.
0: Vous parlez du bâtiment.
6: Et ça veut dire, pardon, parce que ces règles, elles datent. On parle d'un truc, pardon, c'est technique. La RE 2020, c'est toutes les règles qui s'appliquent au bâtiment sur l'environnement. 2020, ça date de 2020. Ça veut dire que, quand même, le gouvernement, les gouvernements qui sont succédés, ont quand même mis en place des choses qui, mais c'est pas pour dire que tout est parfait, loin s'en faut.
0: Mais alors, justement, Vincent Jeanbrun, plutôt que de parler de la RE 2020, je comprends que dans votre jargon, ce soit important, mais il y a quelque chose qui résonne beaucoup plus singulièrement, notamment à l'oreille des Français, c'est le fameux DPE. Tout le monde sait ce que c'est, le fameux diagnostic énergétique d'un appartement. Là, on a notamment entendu, la PDG de particulier à particulier qui a expliqué que, par exemple, on pouvait très bien avoir un appartement classé A et être dans une bouilloire thermique. Est-ce qu'il n'y a pas, quand on entend une telle absurdité, est-ce qu'on n'a pas tout simplement un changement à faire dans les prochaines semaines de façon assez urgente sur ce DPE ?
6: Sur le DPE, vous avez de toute façon une analyse sur le confort d'hiver et le confort d'été. Le sujet,
0: c'est que le confort d'été a été quand même un peu sous-estimé là, parce que quand votre bâtiment est A et que vous êtes quand même dans une bouilloire thermique, c'est un problème.
6: Je vous confirme qu'il faut absolument que ces modèles-là soient beaucoup mieux pris en compte. Et qu'on soit en capacité, notamment sur la question des volets, sur la question de la protection au rayonnement solaire, qu'on soit en capacité d'aller plus loin. Moi, j'en suis convaincu. Je vais travailler là-dessus avec mes équipes et les collègues au gouvernement, parce que là aussi, ça a une vertu presque pédagogique. Maintenant, mes équipes et les collègues au gouvernement, parce que là aussi, ça a une vertu presque pédagogique. Maintenant, un logement

0: évoluer le système de calcul du DPE?
1: Bah, en fait, c'est vraiment avoir deux lettres très claires, la lettre du rapport au froid et la lettre du rapport au chaud. Et ça, on doit être capable très vite d'avoir des outils beaucoup plus pédagogiques, évidemment.
0: T'as dit c'est la rentrée.
1: Mais en l'occurrence, il y a déjà beaucoup d'indicateurs. Ce que je veux dire, c'est qu'il y a aussi parfois une question de pratique, c'est-à-dire que les logements A ou B, ils sont hyper isolés. Donc s'il y a du frais dedans, ils le gardent beaucoup plus longtemps que n'importe quel autre logement. Par contre, si vous faites rentrer le chaud dedans, ça reste aussi. Et on a vu au début de la canicule des personnes qui étaient dans des logements A ou B qui allaient ouvrir les fenêtres. Ce qui fait que l'air chaud rentrait. Et une fois qu'il est dedans, par contre, il reste.
0: Mais Vincent Jeanbrun, justement, on parle de logement. Vous avez présenté justement votre projet de loi logement sur lequel on va rentrer un peu dans le détail. Mais il y a une mesure qui sert un peu tout le monde, que ce soit la gauche ou des associations. C'est qu'en pleine canicule, vous voulez permettre de louer des 700 000 logements considérés quand même comme étant des passoires énergétiques, à condition, en réalité, que le propriétaire s'engage à faire des travaux via la signature d'un contrat avec une entreprise ou et le versement d'un acompte. Est-ce que ça ne pouvait pas plus mal tombé comme annonce?
1: Moi, je crois que ça tombe parfaitement au contraire. Parce que justement, on dit quoi? On dit, au moment où les Français n'arrivent plus à se loger, on va faire en sorte qu'il n'y ait pas 700 000 logements qui sortent du parc locatif.
0: Donc vous dites, en réalité, on va permettre à des gens de se loger dans des logements qui sont invivables, à condition qu'on fasse des travaux dedans.
1: Alors déjà, pardon, mais c'est pas invivable 12 mois de l'année. Et deuxièmement...
0: Non, mais sur les 3 mois, on y est, faut espérer être ailleurs.
1: On se garantit que les travaux soient réalisés. Parce que sinon, dans 5 ans, vous aurez un ministre du logement qui vous dira « Ah bah oui, c'est terrible, il y a encore beaucoup trop de bouilloires et de passoires thermiques dans ce pays ». Nous, de manière pragmatique, on dit « Il y a 700 000 logements F ou G, ils sont identifiés, on sait où ils sont la propriété de ce qu'on appelle bailleurs privés, c'est-à-dire des gens qui mettent en location le bien qu'ils possèdent. Eh bien, c'est gagnant. Gagnant parce que le propriétaire continue à percevoir un loyer qu'il va pouvoir mobiliser pour rembourser les travaux, parce que sinon, le risque, c'est que les travaux soient jamais faits. C'est gagnant pour le locataire parce qu'il sait que le logement dans lequel il va pouvoir être, il va s'améliorer. Et surtout, il a un logement parce que 700 000 logements en moins, c'est considérable. On parle de logements multipliés par le nombre d'occupants, c'est des millions de Français.
0: Des associations comme
1: Greenpeace, c'est gagnant pour les entreprises.
0: C'est le comble du cynisme.
1: Mais moi, je vais leur dire une chose. Le dogmatisme, les leçons de morale, ça met pas les gens à l'abri.
0: Ça, c'est du dogmatisme et les leçons de morale. Vous allez faire dormir des gens dans des passoires thermiques.
1: Mais c'est caricatural. La Fondation pour le logement, elle dit quoi? La priorité absolue, c'est d'avoir un toit. C'est d'avoir un toit. Parce que c'est plus facile d'avoir un toit et d'essayer de le refroidir. C'est plus facile de trouver des solutions. Mais on a un toit. On a un refuge. Et ce refuge, il est hors de question de le laisser en F ou G. Et on dit au propriétaire, vous avez 3 ans si c'est une maison individuelle, vous avez 5 ans pour réaliser les travaux, et c'est formalisé par un contrat. On veut quoi sinon? On veut quoi? Tous ces politiques qui critiquent, qui sont dans la caricature absolue, on fait quoi? On met 700 000 familles dehors? Ces logements, ils restent F et G pendant 5 ans, 10 ans?
0: Vous savez
1: donc,
0: que
1: c'est un contrat gagnant-gagnant.
0: Le logement, ça va demander notamment la rénovation énergétique, selon les termes qu'on emploie, ça va demander de l'argent. On a appris ces dernières heures que la France avait quand même passé la barre des 3 500 milliards d'euros de dette. Est-ce que... Pardon, mais votre job, c'est pas de dire que vous avez peut-être beaucoup d'ambition, mais que nous sommes face à un mur d'endettement et que vous n'allez pas du tout avoir l'ambition de vos projets, tout simplement, ni les financements pour les réaliser, les moyens de vos ambitions.
1: Vous savez, moi je le dis souvent, le ministre du Logement, c'est pas lui qui fait les logements. Moi, mon job, c'est de faciliter la vie de ce que j'appelle l'équipe de France du logement, c'est-à-dire tous ceux qui, à leur échelle, produisent du logement privé, social, qui le construisent, qui le vendent, qui le financent. Et cette équipe de France, elle doit travailler à produire des logements neufs, parce que par définition, c'est les plus vertueux, et rénover l'ancien. En faisant ça, on le fait avec différents outils, de l'investissement privé. Et c'est pour ça que dans le plan relance logement que j'ai présenté en Conseil des ministres mercredi, on a des outils pour faire en sorte qu'il y ait une rentabilité pour les Français avec une forme de défiscalisation quand on investit dans le neuf et dans l'ancien avec travaux. Il y a cette idée de pouvoir mieux financer la transition, je le disais. Il y a cette idée aussi, avec MaPrimeRénov par exemple, de compter sur le financement des entreprises. Vous savez que c'est à travers les C2E, là, vous savez, c'est ce que payent les entreprises polluantes. On vient financer la rénovation des particuliers en France. Et donc, à la fois, vous avez raison, l'État est dans une situation financière critique.
0: Vous avez vu que la ministre
1: de la
0: Transition écologique...
1: Pour autant, on peut travailler avec les entreprises. Juste d'un mot, on va financer le volet 3 de l'ANRU, la rénovation urbaine des quartiers. Le premier financeur des quartiers, c'est Action Logement. Action Logement, ce sont les entreprises qu'on appelait le 1% patronal à l'époque.
0: Donc c'est des fonds privés, mais

0: Que ça
1: donc
0: veut dire que comme le ministre, par exemple, de la transition écologique qui a parlé hier à un moment d'un mur d'investissement, est-ce que vous vous dites oui, on est face à un mur thermique?
2: Mais vraiment, vous savez, en plus j'étais maire pendant 10 ans, quand vous avez des groupes scolaires qui sont dans un état catastrophique, que vous en avez 8, vous voyez le mur d'investissement. Et c'est vrai qu'on mesure à l'échelle du pays que là, il y a urgence à faire la transition de notre bâtimentaire.
0: Mur thermique, c'est l'expression employée par la Fondation Jean Jaurès. Est-ce que ce ne serait pas une expression à mettre dans le débat public pour justement expliquer la gravité de la situation?
2: Moi, je pense qu'il faut de toute façon qu'on fasse la pédagogie à tout le monde et qu'on commence à planifier la transition. Et je vous parlais de mon expérience de maire, parce que quand vous avez 8 groupes scolaires, un groupe scolaire, c'est des dizaines de millions.
0: Oui, bien sûr.
2: À chaque fois, on en a rénové un, mais quand vous rénovez le premier, vous savez vous en reste 7 autres à rénover et que ça prendra 10, 15, 20 ans. Et donc, il y a une temporalité qui est forte. Mais vous savez, le meilleur moment pour planter un arbre, c'est il y a 30 ans et c'est maintenant. Et là, on y est.
0: Votre projet de loi, il a quand même aussi connu une accélération. C'était censé être à la rentrée. Finalement, l'examen de votre texte va débuter dès juillet au Sénat. Est-ce qu'il y a urgence? Est-ce que ça, on peut dire? C'est-à-dire que quand on voit aujourd'hui à quel point on se préoccupe de ces sujets, est-ce que vous savez quand est-ce que le texte pourra être adopté? Et surtout, vous avez déjà une idée de combien ça va coûter pour les finances publiques?
2: Le calendrier est très important parce qu'il est fondamental que tout le texte soit validé donc et au Sénat et à l'Assemblée avant la fin de l'année avec les décrets pris pour qu'on puisse démarrer l'année 2027 avec tous les outils que j'ai évoqués pour relancer le logement en France. C'est très important parce que au-delà de la question de la canicule qui est cruciale actuellement, les Français n'arrivent plus à se loger, ne vivent plus correctement dans leur logement. Ils ont perdu 25 mètres carrés de pouvoir d'achat en 10 ans. Ça veut dire qu'il y a des étudiants qui renoncent à leurs études parce qu'ils n'ont pas le studio.
0: Alors, non, mais pour le tamis, on a bien compris, pour quel coût, globalement?
2: Non, mais pardon, mais parce qu'on n'est pas juste en train de parler de bâtiments, en fait, on est en train de parler des gens qui vivent dedans. Et c'est important que vous ayez une famille qui renonce à faire un enfant parce qu'elle n'a pas la pièce en plus pour loger correctement cet enfant. Quand vous avez un jeune actif qui va dormir dans sa voiture parce qu'il n'a pas le studio qui lui permettrait de se loger, c'est ça dont on est en train de parler. C'est pour ça qu'il y a aussi.
0: Le coût, Vincent Jeanbrun.
2: Le coût, comme je vous le disais, c'est un investissement partenarial. Je prends par exemple la rénovation urbaine des quartiers.
0: Des chiffres, Vincent
2: 5
0: Jeanbrun.
2: Milliards.
0: Il nous reste quelques minutes.
2: Non, mais je vous le dis, 5 milliards pour la rénovation urbaine des quartiers. C'est le premier financeur, les entreprises à travers Action Logement, les bailleurs sociaux eux-mêmes, la Caisse des dépôts et finalement l'État, 10% d'une somme pareille. Ça prouve en fait qu'on va chercher sur ces questions de logement différents financements un peu partout où c'est possible.
0: Dans ce projet de loi, il y a différentes choses, notamment l'idée d'augmenter l'offre des logements pour construire plus vite, pour construire mieux. Vous venez aussi de parler de la difficulté des Français à se loger. Est-ce qu'on irait vers une baisse des loyers? Vous avez aussi fait un test dans certains coins du pays pour encadrer les loyers. Est-ce que vous, ministre du Logement, avant la fin du quinquennat Emmanuel Macron, c'est quelque chose que vous allez mettre vraiment sur le devant de la scène?
2: Il a existé une expérimentation qui s'appelle le plafonnement des loyers, où dans certaines villes, comme à Paris par exemple, il y a des critères qui encadrent la possibilité d'augmenter les loyers.
0: Est-ce que ça a marché? Est-ce qu'il faut
2: généraliser? J'ai commandé un rapport. Le rapport montre que, objectivement, c'est pas très satisfaisant. Moi, je suis, à la lecture de ce rapport, plutôt contre philosophiquement. Pour autant, j'ai entamé une concertation avec les villes qui ont bénéficié de cette expérimentation. Elles font aussi le constat que c'est loin d'être parfait, mais que pour le coup, elles ont envie de poursuivre leur expérimentation pour aller plus loin. Moi, j'ai dit mon opposition à la généralisation de ce plafonnement des loyers, qui vraiment, notamment parce que par exemple, il concerne, on le voit à Paris, les publics les plus aisés, les 8e et 9e déciles, c'est-à-dire les publics déjà âgés, donc on n'est pas vraiment dans le cœur de cible. Mais encore une fois, moi, je comprends l'envie d'une mairie, la liberté d'un maire de dire j'ai envie de continuer mon pilotage.
0: Et on peut s'opposer quand on est ministre à la généralisation.
2: On peut travailler à ce que les villes qui le souhaitent poursuivent d'un an ou deux leur expérimentation.
0: Merci beaucoup Vincent Jeanbrun d'avoir été avec nous ce matin, ministre de la Ville et du Logement. Une dernière question, il y a l'animateur d'une émission qui s'appelle Quotidien qui a voulu faire des blagues, certains ont aimé, d'autres moins, sur ceux qui vivaient sous les toits. Il a beaucoup ironisé, certains ont considéré que c'était indécent. Est-ce que peut-on encore faire des blagues sur la canicule ou ceux qui vivent sur les toits, ou c'est interdit désormais?
2: On a le droit de faire des blagues dans notre pays, par contre, on a le droit de pas les apprécier.
0: Vous, en tant que ministre, vous n'avez pas forcément apprécié cette ironie?
2: Je pense que, vu la période, c'était pas le meilleur à faire.
0: Merci beaucoup Vincent Jeanbrun d'avoir été avec nous ce matin. Je disais ministre de la Vie et du Logement. Bon courage, je crois qu'il y a ce qu'on appelle du pain sur la planche qui vous attend pour les prochains jours et les prochaines semaines. Et on a bien entendu le timing, l'urgence d'ici la fin de l'année de faire notamment voter ce projet de loi. Merci beaucoup d'avoir été avec nous sur Sud Radio. Il est 8h35, on vient d'en parler avec le ministre, l'importance des investissements en France avec ce chiffre quand même, 3500 milliards de dettes, on l'a appris il y a quelques heures, et une alerte notamment de la Cour des comptes qui parle d'un réel risque d'étouffement. Est-ce qu'après la canicule, la France va être étranglée par la dette? Venez en parler avec nous, 0826-300-300, Arlette Chabot, Franck Dodieu pour le grand débrief de la matinale. À tout de suite.
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0: Il est 8h38 sur Sud Radio, on se retrouve pour ce grand débrief avec vous, bien sûr, amis auditeurs, au 0826-300-300. La question qu'on se pose, c'est qu'après la canicule, enfin je dis après, pendant la canicule qui nous étouffe, est-ce que le risque d'étouffement viendra aussi de la dette? Parce que c'est un sujet qu'on peut avoir oublié, mais bizarrement, quand on se retrouve face à des crises, c'était l'international il y a quelques semaines, quelques jours, quelques mois, c'est désormais la canicule, c'est désormais la santé qui arrive en pleine figure d'une certaine manière. Et la Cour des comptes alerte il y a quelques heures sur des mesures forte et rapide justement pour régler et pour gérer cette situation alarmante du déficit public. Est-ce que, après en effet cette canicule, c'est la prochaine chose qui va nous étouffer, la dette, Franck Dodieu?
2: Et la Cour des comptes, moi j'invite vous citer Louis-Ferdinand Céline.
0: Ah oui.
2: Quitte à vous paraître un peu cuistre, il disait « on ne meurt pas de ses dettes, on meurt de ne plus pouvoir en faire ». Qu'est-ce que ça voulait dire ? Ça voulait dire que c'est bien beau le montant de la dette, c'est assez grave, bien sûr, et il faut le rappeler, mais c'est le taux d'intérêt qui compte. C'est-à-dire à quel taux on peut s'endetter pour faire face à d'autres dépenses. Les taux d'intérêt aujourd'hui sont pas excessivement élevés. Ils ont augmenté. Il faudrait déduire l'inflation. On a un taux réel qui est, si vous avez 3,5 et 2% d'inflation, qui est de 1,5%, ce qui n'est pas, pour répondre à votre question, Maxime, une cote d'alerte où on est étouffé à court terme. En revanche, c'est vrai qu'il y a une forme d'incompressibilité de la dette. C'est-à-dire que si vous dites il faut à tout prix baisser fortement les dépenses, vous pouvez le dire, et il y a des économistes très sérieux qui disent vous baissez très fortement les dépenses, vous avez donc la possibilité de dégager, grâce à des baisses d'impôts, un peu plus d'investissement, donc vous créez de l'emploi, donc vous créez la croissance. D'autres économistes dits de gauche, qu'on appellera keynésiens, pour être un peu technique, diront mais non, pas du tout, si vous faites de la dépense publique, eh bien vous favorisez la croissance. Ça, à long terme, les gens se battent depuis, je dirais, un siècle sur ce sujet-là. Mais il y a une chose qui est sûre, Maxime, c'est qu'à court terme, si vous dites, pour rembourser la dette, on va très fortement baisser les dépenses publiques et on va faire des budgets très austéritaires, à court terme, c'est récessif. Là, il n'y a pas de débat là-dessus. Donc ça veut dire que si demain, en 2027 ou 2028, vous dites, alors là, on va faire une purge, on va faire des budgets austéritaires pour pouvoir enfin tenir, respecter les critères et tenir les comptes, vous allez avoir une année où vous allez avoir une croissance affaiblie, surtout si en plus la conjoncture internationale est mauvaise. Donc au bout d'un moment, eh bien, les gouvernements, qu'ils soient de droite ou de gauche, sont face à un choix. Est-ce que je suis prêt à me prendre 2-3 années, je dirais, de récession économique pour pouvoir présenter des comptes à Bruxelles un peu plus présentables?
0: C'est ça la question qui se pose, et la question, on vous la pose aussi ce matin sur les réseaux sociaux, le site internet et au téléphone au 0826 300 300. On ira voir Jean-Pierre qui est avec nous. C'est aussi un sujet qui préoccupe de plus en plus les Français, Arlette Chabot. Est-ce que c'est l'effet Bayrou depuis qu'il avait alerté sur ce risque-là quand il était Premier ministre? Mais vous parliez tout à l'heure des nombreux dossiers que le Premier ministre va devoir gérer dans l'urgence. La dette, c'est clairement sur la pile, au-dessus de la pile.
4: C'est surtout les candidats à l'élection présidentielle qui doivent s'interroger sur les choix ou les propositions qu'ils vont faire. Les intérêts de la dette, 77 milliards en 2027. Les intérêts de la dette, 77 milliards.
0: Pour faire de la pédagogie, c'est juste l'argent.
4: C'est l'argent pour rembourser, c'est les intérêts. Donc on rembourse, ça sera le premier budget de l'État devant la défense, devant tous les budgets. Premier budget, c'est remboursement de la dette. C'est-à-dire que, donc ceux qui promettent une loi de programmation pour la justice, on en a beaucoup parlé, il y en a déjà une, mais il faut accélérer les moyens de la justice. On parle avec la canicule, effectivement, des mesures qui n'ont pas été prises, des engagements qui n'ont pas été tenus par les gouvernements d'Emmanuel Macron, parce qu'il fallait a priori faire effectivement la lutte contre le réchauffement climatique et un sujet prioritaire, et pourtant les budgets, les promesses n'ont pas été tenues. Alors là, on dit ça coûte cher, effectivement, de résister, d'atténuer les effets canicule et autres. Où trouverons-nous l'argent? Je ne sais pas. Alors on regarde du côté des budgets sociaux. C'est là qu'il faut couper, tailler, sachant qu'on ne peut pas non plus augmenter les impôts, parce que là, on est aussi...
0: Et on repart dans les travers français.
4: Mais donc, c'est ça qui est au centre, je pense, qui devrait être au centre d'une campagne électorale. Et si j'étais candidat à l'élection,
0: ça peut arriver, Arlette, vous avez quelques mois encore.
4: Je m'inquiéterais bougrement de ce que je peux promettre. C'est-à-dire que ça va pas être des promesses, ça va être moi je choisis de couper dans tel secteur pour pouvoir financer.
0: Va falloir faire des choix.
4: Telle priorité, mais des vrais choix. C'est-à-dire c'est pas des trucs là pour l'instant on est quand même on ripolline, on joue un peu au bonneteau depuis des années et élection après élection. Là c'est un vrai sujet quoi. C'est-à-dire et on étouffe. Oui, on étouffe. La canicule et la dette aussi nous fait étouffer.
0: Franck Dodieu, il y a aussi un véritable problème, et Arlette le dit très bien à l'instant, c'est-à-dire qu'on va devoir faire des choix, c'est évident, et on voit rien que depuis que Sébastien Lecornu en réalité est à Matignon, certes les comptes devaient à peu près être stabilisés, il suffit on va dire d'un micro-changement, quelque chose qui se passe à l'international, quelque chose qui se passe sur le territoire, là on prend la succession de crises, il y a eu l'international, il y a eu l'affaire Liana dont les secousses de ce séisme vont encore rebondir sur le budget de la justice, là on voit tout d'un coup des enjeux climatiques, c'est-à-dire qu'on va devoir tout d'un coup pallier des comptes qui soient à peu près correct et une nécessité d'investir massivement pour affronter le monde de demain.
2: Oui, mais Arlette a raison, il va falloir faire des choix fondamentaux au moment des élections présidentielles, mais je dirais même pas à ce niveau-là, Arlette. Je pense que ce sont des choix qui sont encore à un niveau supérieur. C'est-à-dire que cette dette, elle vient de quoi ? Elle vient des dépenses publiques, en particulier des dépenses sociales, que l'État a engagées pour corriger, pour soigner les dégâts de la mondialisation. On est arrivé, on a choisi, si vous voulez, de lutter à tout prix contre l'inflation. On a choisi à tout prix d'avoir le libre-échange, d'être ouvert, d'avoir toutes les frontières ouvertes, de jouer la carte de la compétitivité. Or, si vous voulez, tout cela, pour garder un modèle social cohérent, vous amène à faire de la dette. Pourquoi ? Parce qu'il n'y a pas de production. C'est la production qui permet, je dirais, de quelque part avoir amélioré ses comptes commerciaux.
0: Assainir les lignes de compte.
2: Et assainir les comptes. Mais ça veut dire quoi ? Ça veut dire qu'on a fait le choix, c'est un peu technique, mais il y a 40 ans, en gros, on a fait le choix de lutter contre l'inflation.
4: C'est l'Europe.
2: Et on a, bien sûr. Et pour lutter contre l'inflation, on s'est dit, mince, comme il n'y a pas de production, comme on ne produit plus.
0: On va financer ça.
2: Et c'est un choix, mais qui est structurel, qui est systémique. C'est même pas le choix de se dire, est-ce que je vais choisir d'augmenter les impôts ou de baisser les dépenses entre la droite et la gauche classiquement. C'est quelque chose qui est un méta-choix. Et donc, à mon avis, il y a un sujet autour de l'Union Européenne.
0: 0826-300-300, est-ce qu'après la canicule, c'est la dette qui va étrangler, qui va étouffer l'État? Le débat se poursuit avec Arlette Chabot, avec Franck Dedieu, avec vous aussi, amis auditeurs, au 0826-300-300. Et derrière cette question, bien sûr, qui préoccupe de plus en plus les Français, c'est très frappant dans les instituts de sondage, on va quand même s'interroger sur les Français sont-ils prêts à faire des efforts ? Parce qu'en effet, tout le monde a conscience du risque. Par contre, comme Arlette Chabot le disait à l'instant, quand il s'agit de couper dans certains domaines, peut-être couper un peu aussi dans certains minima sociaux, là, les Français sont toujours un peu plus frileux. 0826-300-300 après la canicule. Oui, c'est la dette qui va peut-être étouffer la France, mesdames, messieurs. 0826-300-300, à tout de suite.
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7: Il est 8h51 sur Sud Radio, suite du débrief de cette matinale avec Franck Dedieu, Arlette Chabot. On s'interroge sur la dette de la France parce que en réalité elle est au cœur de toutes les discussions, même si elle n'est pas forcément sur le devant de la scène. Croyez-moi que ça fait partie des longues discussions qu'on peut avoir en coulisses sur l'international, sur le budget de la justice quand on parle de l'affaire Liana. À l'instant, bien sûr, quand on évoque aussi la rénovation énergétique, est-ce qu'après la canicule, c'est la dette peut-être qui va étouffer la France ? Parlez-en avec nous, amis auditeurs, 0826 300 300. C'est un sujet qui vous intéresse. En plus, on le voit dans les enquêtes d'opinion de plus en plus. Bonjour Jean-Pierre.
8: Oui, bonjour Maxime, bonjour Monsieur de Dieu, Arlette Chabot.
7: Merci beaucoup d'être avec nous mon cher Jean-Pierre ce matin. Vous, est-ce que vous faites partie, en effet, oui, des citoyens, des Français inquiets, mon cher Jean-Pierre, des niveaux de dette de la France qui, il faut le dire, sont absolument stratosphériques. Vous faites partie des citoyens, non pas je m'en foutiste, mais en disant qu'une dette ça se rembourse, qu'on trouvera des solutions, la version on va dire un peu plus positive, signé Franck de Dieu.
8: Moi, je fais partie de ceux qui payent des impôts déjà, donc le consentement à l'impôt, il commence à être extrêmement lointain, parce que, comment dire, quand je vais à l'hôpital, heureusement que pour moi, c'est rare, mais enfin, ma mère y était il y a très longtemps, j'ai vu ce que c'est. Quand je veux un rendez-vous avec un commissariat pour porter plainte, j'ai des clients qui en ont besoin, ils ont des délais de 2 à 3 semaines. Lorsqu'ils ont une affaire en justice, lorsque j'ai pu avoir des affaires en justice, ça met 4 ans, 5 ans, 6 ans, 7 ans, pour des affaires simples, qui pourraient être jugées assez rapidement. Donc, on paye de plus en plus et le retour de service, on va dire, est de moins en moins opérant. Donc, tout à l'heure, j'ai entendu parler de récession, si on prend des mesures drastiques, etc. Bon, c'est ce qu'on entend depuis 40 ans. Franchement, je trouve que c'est un discours qu'il faut changer. Moi, je veux dire, il y a l'exemple argentin, ça marche pas trop mal d'avoir une tronçonneuse et de tailler dans le gras de l'État. Parce que ça, il y en a ras-le-bol.
7: Mais est-ce que vous entendez aussi Jean-Pierre Arlette Chabot l'évoquer mais est-ce que vous entendez aussi ce quand il faut faire des choix parfois même dans le gras de l'État, ça touche des personnes et donc au final les Français veulent faire des économies
8: Moi je m'en fous, le gras de l'État c'est le gras du train de vie de l'État. Déjà, les agences qui servent à rien, les petits copains qu'on recasse de partout, le conseil économique et social, des tas de gens qui pondent des mesures, le commissariat au plan, tout ça, faut arrêter toutes ces choses-là, faut les arrêter, mais en urgence. Absolue. Et ça fera quelques milliards. Et je pense qu'en taillant dans les dépenses réellement inutiles, tous ces endroits où on place des petits copains, comme le fait le Mozart de la finance, qui est en réalité le grand chef-d'œuvre de chef d'orchestre de la dette, je veux dire, c'est rien d'autre que ça, ce monsieur Macron, eh bien, il va falloir taper là-dedans.
7: Et là où vous avez raison, mon cher Jean-Pierre, c'est que ça va être un immense, le centre des débats, certainement, pour la campagne présidentielle, c'est-à-dire pour 2027. Merci beaucoup d'avoir été avec nous, mon cher Jean-Pierre. Je vous souhaite une belle journée malgré cette chaleur un peu étouffante que vous devez avoir du côté de la Ciotat. On poursuit avec de plus en plus, rappelez-vous de cette expression de François Fillon, c'était quoi, il y a un peu plus de 10 ans maintenant, 2008, la France est en faillite, été 2007, c'est ça Arlette Chabot,
9: 17, oui.
7: Donc ça fait 19 ans en réalité. La France est en faillite, figurez-vous que c'est ce que pense aussi l'ami Richard. Bonjour Richard.
10: Oui, bonjour à vous. Mais merci, oui. Maxime,
7: la France est en faillite.
10: Elle est en faillite parce que ce qu'on oublie, c'est que les gens qui nous gouvernent depuis 10 ans, qui ont soutenu Macron, que ce soit le centre avec tout ce qu'il y a, avec le Parti Socialiste et la droite, on est à Macron et ces gens ont créé 2000 milliards de dettes. Donc on a doublé la dette, en fait, qu'on avait même plus que doublé. L'autre point qui est critique, c'est que sur cette même période, c'est 900 milliards de déficit de la balance commerciale.
7: Oui.
10: Donc en fait, on voit que la France, malgré cet endettement qui aurait pu servir à renforcer notre positionnement En fait, il cache juste la misère, en fait, de notre déficit commercial, et on va être disqualifié. Donc aujourd'hui, moi, je trouve, il y a une chose qui me choque, c'est que il est indécent que des gens viennent se présenter dans des émissions de radio, de télé, par exemple Gazbon Pivet pour la cité ou Attal, sans qu'on leur pose la première question du passif qu'ils ont à leur actif. C'est-à-dire, ben voilà.
7: Vous réclameriez presque, mon cher Richard, des excuses pour avoir provoqué un tel déficit.
10: Bah, c'est surtout qu'ils s'allaient, quoi. Moi aujourd'hui, c'est pas. On a appauvri les Français de ça, parce qu'au bout du bout, au bout du bout, c'est les gens qui vont mourir devant l'hôpital. On le sait. Et en plus, ces gens-là, ils nous expliquent qu'il faut financer la guerre en Ukraine.
7: Et donc, on voit la responsabilité. C'est ce qui rejoint certaines personnes, en réalité, Richard, qui disent les macronistes sont totalement décrédibilisés pour la campagne 2027. Arlette Chabot, Franck de Dieu, le mot de la fin, quand on vient d'entendre à l'instant Jean-Pierre et Richard, on voit quand même que derrière, ça concerne le quotidien des Français, les services publics, le risque des investissements, les responsables de la dette et peut-être pour certains, le temps que les deux quinquennats d'Emmanuel Macron prennent.
9: C'est toujours la même question qui est posée depuis 2018 sur où va l'argent, les impôts, la France aussi. Le truc qui ne va pas, c'est le déficit d'un côté et record du taux de prélèvement fiscal de l'autre. Donc le où va l'argent, comment il est affecté, comment c'est géré, c'est la question, très dit simplement comme ça, la question que se posent tous les Français depuis les Gilets jaunes.
11: Un mot sur ce que disait Richard. Il y a un passif depuis une dizaine d'années, donc il y a un passif macroniste. Évidemment, il y a un passif financier macroniste. Mais ce passif-là, si vous voulez, il vient des choix antérieurs. C'est-à-dire qu'on a créé les conditions pour qu'on ne produise plus, pour qu'on ait un déficit commercial qui se creuse d'année à année.
7: On ne peut que s'en mordre les doigts.
11: Et on ne peut que s'en mordre les doigts. Et tout cela, ce sont des choix qui ont été faits il y a 40 ans et finalement qui explosent à la tête des gouvernants d'aujourd'hui, mais qui en
7: et
11: vérité
7: à l'aune des événements qu'on doit
11: mais
7: en plus
11: qui pose un problème systémique de choix politique majeur.
7: Merci
9: Sauf
7: beaucoup.
9: Sauf que les autres ne sont pas endettés comme nous.
7: Oui, les autres pays européens, c'est sûr. Mais attention, si vous lancez Franck de Dieu sur l'Europe, ma chère Arlette Chabot, c'est qu'on doit faire une antenne spéciale jusqu'au tonton du mondial ce soir.
11: Comment vous savez ça, Maxime?
7: Mais écoutez, une intuition. Mon cher Franck de Dieu, merci beaucoup d'avoir été avec nous ce matin. Rédacteur en chef à Marianne, je rappelle la une de l'hebdomadaire cette semaine. Enquête sur comment LFI a trahi les personnes gays. Et Arlette Chabot, merci beaucoup d'avoir été avec nous ce matin. Je vous souhaite une belle journée. Dans un instant, on se retrouve de 9h à 10h pour La Vérité en Face. On va s'interroger sur ces Français, peut-être que vous en faites partie, qui partent en vacances et qui connaissent une inquiétude viscérale pour leur domicile. Hausse des cambriolages, système D pour protéger leur maison, appel à des policiers, des voisins qui s'organisent. Est-ce que maintenant partir en vacances sereinement est devenu un luxe? 0826 300 300 et on en parle pendant une heure dans quelques minutes. À tout de suite sur Sud Radio.
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7: Soyez les bienvenus sur Sud Radio et merci d'être de plus en plus nombreux à nous écouter. Il est 9h.
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7: Et le point sur l'information, c'est avec vous Laurie Leclerc, bonjour.
9: Bonjour Maxime, bonjour à tous. Les deux tiers de la France, 61 départements encore en alerte rouge aujourd'hui à la canicule, 41 degrés attendus encore par endroit. Sachez que 13 départements vont repasser en orange demain matin avec une amélioration par l'ouest mais accompagnée d'orages. Sous cette canicule, le brevet vient de commencer à 9h avec l'épreuve de français pour 850 000 collégiens de 3e. Les syndicats enseignants appellent à la grève face à des conditions de travail inacceptables. De son côté, EDF annonce débloquer 80 millions d'euros pour équiper les écoles de solutions de rafraîchissement. Plus de 10 000 établissements concernés, 100 000 appareils seront déployés d'ici fin septembre. Vincent Jeanbrun, le ministre de la Ville et du Logement, était l'invité ce matin sur Sud Radio. Il s'est exprimé sur le plan de relance logement qu'il a présenté mercredi en Conseil des ministres. Les leçons de morale, ça ne met pas les gens à l'abri. La priorité absolue, c'est d'avoir un toit. C'est plus facile d'avoir un toit et d'essayer de le refroidir. Il est fondamental que tout le texte soit validé par l'Assemblée et le Sénat avant la fin de l'année pour être appliqué dès 2027. Un plan que le ministre évalue à 5 milliards pour la rénovation urbaine des quartiers, avec l'État qui investirait à hauteur de 10%. Ensuite, investissement de financiers privés et de bailleurs. Toujours en rapport avec la canicule, le préfet de police de Paris a annoncé que la consommation d'alcool dans la capitale sera interdite sur la voie publique à partir de midi. La vente en magasin d'alcool sera interdite, elle, à partir de 18h. Des mesures jusqu'à dimanche matin. On va passer au sport. Le rugby, la finale du top 14 entre Montpellier et le Stade Toulousain, ce sera demain soir à 21h au Stade de France, avec justement des pauses fraîcheurs qui pourraient être organisées en raison de la canicule. Un avant-match à suivre sur Sud Radio, la radio du rugby demain soir. Avant cela, ce soir, dernier match de poule de la France en football face à la Norvège. Ce sera à 21h, sans Didier Deschamps, absent pour les obsèques de sa mère. La rencontre pourrait de nouveau être interrompue en raison de violents orages. Là aussi, l'avant-match sera à suivre sur Sud Radio entre 20h et 21h avec les tontons du mondial. Et on termine avec les courses pour son pronostic hippique. Jean-Paul Delperrier qui vous conseille pour le quintet de ce vendredi sur l'hippodrome d'Anguin de jouer les numéros 5, le 2, le 7, le 12, le 3, le 8. Hélas, pronostic à retrouver sur sudradio.fr.
7: Merci beaucoup ma chère Laurie Leclerc et je vous souhaite donc un très bon week-end.
9: Bon
7: on vous retrouve
9: week-end.
7: Évidemment lundi.
9: Bon match à tous.
7: Évidemment. 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Je vous passe un petit coup de fil avant 10h.
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7: Bonjour ou rebonjour, amis auditeurs. Ravi de vous accompagner encore jusqu'à 10h. 0826 300 300. On discute ensemble d'un sujet qui vous concerne, les vacances. Beaucoup peut-être les préparent, même si bien sûr 4 Français sur 10, pour des raisons de pouvoir d'achat, ne sont pas en capacité de partir. Ceux qui partent sont excessivement angoissés par leurs vacances. Pour quelles raisons? Tout simplement pour des questions de sécurité. De plus en plus, la sécurité devient excessivement importante pour le lieu de vacances. Est-ce que vous êtes de plus en plus attentif? Mais surtout pour la sécurité quand ils quittent leur domicile. Les deux mois de l'été, juillet, août, c'est quoi? C'est des mois où parfois on laisse sans surveillance son domicile. Et selon un sondage qu'on peut retrouver dans Le Figaro aujourd'hui, Odoxa Vérissure, écoutez bien ce chiffre, 77% des citoyens ont décidé de renforcer la protection de leur domicile avant de boucler leur valise. On installe une caméra, on prévient la gendarmerie, le poste de police à côté de chez nous pour dire qu'il faut peut-être envisager des rondes parce qu'on ne sera pas là. On fait appel peut-être à des, non pas à des rondes, mais en tout cas à des clans de voisins pour faire surveiller la maison. Est-ce que c'est quelque chose qui vous angoisse de plus en plus? 77% des Français inquiets, c'est 9 points de plus qu'il y a seulement 2 ans. C'est considérable. Est-ce que de plus en plus, quand vous partez en vacances, la sécurité de votre propre domicile vous inquiète, notamment en été, juillet, août? C'est près de 600 cambriolages par jour. On sait à quel point la période de l'été est particulièrement favorable. Est-ce que ça vous concerne, vous, amis auditeurs? Est-ce que dans les dernières semaines, je ne sais pas, vous avez fait installer une alarme peut-être à votre domicile? Est-ce que vous avez, je ne sais pas moi, acheté un chien? Est-ce que vous avez consulté vos voisins en leur disant: tiens, ça s'appelle le home sitting. Je vous apprends un terme en franglais. Le home sitting, vous avez demandé à quelques voisins de venir surveiller la maison, de venir faire quelques tours, un peu le matin, un peu le soir, pour éviter les cambriolages. Est-ce que même quand vous regardez votre lieu de vacances, vous dites, il faut quand même que ce soit un endroit sécure, un endroit safe. Il faut faire très attention. Venez en discuter avec nous. Est-ce que partir sereinement en vacances est devenu un luxe, mesdames, messieurs? C'est la question que je vous pose. 0826 300 300 sur Sud Radio. On en parle jusqu'à 10h. Et on en parle jusqu'à 10h, bien sûr, de ce sujet. Les vacances devenues maintenant un sujet non pas de bonheur, mais aussi de préoccupation, parce qu'on ne veut plus tellement quitter sa maison et on ne peut plus tellement la quitter sereinement, sa maison, à cause des cambriolages, des vols qui sont de plus en plus nombreux, on le sait, en été, notamment en juillet, notamment en août. Donc les Français, selon ce sondage du Figaro, 77% vivent désormais le départ en vacances comme un sentiment, on va dire, gênant, comme un sentiment de malaise. Est-ce que ça vous concerne aussi? 77% ont décidé de renforcer la protection de leur domicile avant de boucler leur valise. Est-ce que ça vous concerne, amis auditeurs? Vous avez appelé des voisins, vous avez demandé, je sais pas, à votre fils, à votre fille, de venir passer quelques jours de vacances dans votre maison pour qu'elle ne soit pas vide. Venez en parler avec nous au 0826-300-300. Bonjour Olivier.
1: Bonjour.
7: Merci beaucoup d'être avec nous, mon cher Olivier.
1: Bah oui, mais malheureusement, ça nous inquiète beaucoup de partir en vacances. Hein. Là, je suis revenu de vacances il y a 2 semaines, mais j'étais en Crète, donc c'est loin.
7: Ouais.
1: J'ai pas moyen de surveiller, mais j'ai demandé à mon fils de venir habiter chez moi.
7: Ah, donc vous faites partie des citoyens inquiets, où vous appelez un peu la famille, où vous...
1: Écoutez, moi je suis là, j'ai un voisin qui est en train de construire à 50 mètres de moi. Ils sont venus, ils ont pris tous les outils, ils en ont pris pour 3000 euros d'outils, on était là, l'autre voisin il a des caméras, on les a vus, ils sont venus 11h30 du soir, de 11h04 à 11h24 exactement, ils ont mis 20 minutes, ils ont vidé tous les outils portatifs.
7: Donc là, un voisin là, 50 mètres de chez vous, vol de chantier,
1: ouais.
7: Outils,
1: ouais,
7: matières premières, tout ce qui pouvait rapporter un peu de blé, quoi.
1: Mais j'ai déjà vu, hein, avant où j'habitais, j'étais là, la voisine s'est fait cambrioler. Mais je me demande ce que j'aurais fait si parce qu'ils sont passés devant chez moi, les voleurs. Donc j'étais chez moi, c'était à 2h de l'après-midi, 2h30. Qu'est-ce que j'aurais fait?
7: Le temps d'appeler la gendarmerie, ça sert à rien.
1: Non. Le problème, moi j'ai pas d'arme, j'ai un arc à la maison.
7: Oui.
1: J'ai dit, mais tu te rends compte, en plus c'était des gamins, ils avaient 14 ans. Hein. On les a vus avec des caméras, mais c'est malheureusement des gens de passage. Le problème,
7: et donc pour vous, Olivier, si on reste sur votre situation, vous maintenant quand vous partez en vacances, j'imagine quand c'est possible, compatible avec son emploi du temps, vous demandez à votre fils de venir habiter chez vous. Est-ce que vous faites partie aussi des Français, des citoyens qui, à l'approche des vacances, il y a quelques années, il y a quelques mois, ont décidé, je sais pas moi, d'installer une alarme, d'installer des caméras de surveillance?
1: J'ai une caméra, j'ai des alarmes sur la porte du garage.
7: Ah oui, on est équipé, Olivier, là.
1: Ah ben, c'est obligé, hein. Là, quand il y a eu le 24 mai, là, la Sainte-Sara, il y a eu, dans un petit village, mais il y a 2500 habitants, il y a eu 10 cambriolages par jour.
7: Ouais.
1: Par jour.
7: Par jour, oui, c'est considérable.
1: Les gendarmes sont venus, quand ils ont cambriolé le voisin, il m'a dit, en ce moment, on a 10 cambriolages par jour.
7: Et j'imagine que vous croisez quand même la gendarmerie ou la police, Olivier, dans ces moments-là.
1: Oui,
7: vous discutez
1: oui,
7: un peu avec eux, mais ils vous disent quoi? Il y en a trop?
1: Ben, il m'a dit, on peut pas être partout, on n'est pas assez nombreux.
7: Ça.
1: on n'est pas assez nombreux parce que nous, dans le village, il y a deux policiers municipaux. Et après, il faut aller dans un village à 4 km pour avoir une gendarmerie.
7: Ouais.
1: Et ils sont quatre. Alors, ils patrouillent, mais bon, ils ne peuvent pas être partout, quoi. C'est dramatique. Moi, j'ai installé des caméras. Mais le problème, à quoi ça sert? Je vais vous expliquer un truc. À Tarascon, les gens vont voir le château de Tarascon. Ils montent tout en haut. C'est une plateforme immense. On voit à des kilomètres à la ronde. Le gars, il est en haut et il a vu des jeunes en train de lui voler son véhicule.
7: Oui, non, mais c'est des situations totalement lunaires, Olivier, vous avez raison. Merci beaucoup d'avoir été avec nous et je vous en prie, même si vous avez un arc, Olivier, on évite de la jouer Robin des Bois pour la sécurité de tout le monde, notamment pour vous, mon cher Olivier. Un peu de prudence, on va miser avant tout sur le fils qui vient garder la maison, sur l'alarme et sur les caméras de surveillance. Merci beaucoup d'avoir été avec nous au 0826 300 300. Est-ce que partir en vacances sereinement, c'est un luxe maintenant, amis auditeurs? Venez en témoigner, venez en causer avec nous. Vous avez le site internet, bien sûr, sudradio.fr, l'application et les réseaux sociaux. 0826 300 300. Bonjour. Eric.
2: Bonjour.
7: Merci beaucoup d'être avec nous ce matin. Est-ce que vous êtes comme Olivier à l'instant? Est-ce que désormais partir sereinement en vacances est devenu un luxe? Est-ce que vous faites partie, je sais pas moi, des citoyens qui appellent la police, qui organisent des rondes avec ses voisins, qui ont installé désormais un système de surveillance dans sa maison? Expliquez-nous.
2: Bah écoutez, je suis pas parano, donc c'est pas ça qui va m'empêcher de partir en vacances. Quand je pars en vacances, je pars serein. Arrivera ce qui arrivera, hein. Vous savez, vous avez beau avoir des alarmes, vous avez beau mettre tout ce que vous voulez, ça n'empêche pas les cambriolages. En plus, j'ai la chance d'avoir une fille qui vit encore à la maison et qui maintenant est un peu plus âgée, ne part plus avec ses parents. Donc souvent, quand ma femme et moi partons, elle reste à la maison. Mais bon, vous savez, la plupart des cambriolages, qu'on habite dans un petit village de 500 habitants, la plupart des cambriolages, parce qu'il y en a eu récemment, ça se passe l'après-midi, même quand les gens sont à leur domicile, vous savez.
7: Ouais.
2: Donc moi, ça va pas m'empêcher de vivre. Honnêtement, ça va pas m'empêcher. Et puis, vous savez, j'ai pas de Rembrandt, j'ai pas de Van Gogh, j'ai pas de Picasso chez moi.
7: Donc au pire, vous dites bon, ils voleront la télé et puis c'est tout, quoi.
2: Voilà. Et encore, c'est même pas ça qui les intéresse. Hein. Je crois pas que ce soit ça. C'est surtout peut-être l'or, les bijoux. Bon, c'est caché, c'est tout.
7: Mais ils sont cachés où alors, Eric Bolingo, vous? C'est pour un ami, dites-moi.
2: Joker.
7: Très bien. Mais alors, par hasard, le code du coffre-fort là, dans le dressing, c'est quoi? Non, mais par exemple,
2: je vais
7: Eric.
2: Dire en antenne, si vous voulez.
7: Oui, c'est ça. Vous le direz à Manu au standard. Plus sérieusement, voilà. Eric, c'est-à-dire que vous ne faites pas partie, outre les Français, bien sûr, parfois angoissés de partir en vacances. Il n'y a pas eu, par exemple, chez vous, de volonté peut-être de protéger un peu plus la maison, sans tomber, bien sûr, dans la paranoïa. Je sais pas, installer une alarme, installer éventuellement une caméra de surveillance, une application.
2: Écoutez, on avait pensé à une alarme, mais ça a un coût. Ça nous embêtait encore de nous engager avec un opérateur. Et donc, comme je vous disais, ça m'empêche pas de vivre. Quand je vais en vacances, je suis serein. Voilà, je pense à les vacances. Si je commence à flipper parce que je me dis on va voler ici, on va rentrer par là, non, bah là, c'est plus la peine de partir, quoi. Autant rester chez soi. Hein.
7: Ça
2: n'empêchera pas le cambriolage.
7: Oui.
2: Donc, non.
7: Et surtout, on a compris que vos lingots d'or étaient dans un coffre. Donc, merci beaucoup, Eric, d'avoir été avec nous ce matin au 0826 300 300. On poursuit la conversation. C'est un sondage dans le Figaro hein, d'hier, Odoxa Vérissure. 77% des Français qui ont décidé de renforcer la protection de leur domicile avant de boucler leur valise. Et oui, juillet, août, recrudescence des cambriolages en France. On l'a entendu avec Olivier. Il habite dans un village. Olivier, il dit, bah oui, mais la gendarmerie 4 km, quand bien même vous assistez à un cambriolage, ils n'ont pas le temps de venir. C'est déjà réglé. C'est trop rapide. Est-ce que vous faites partie des Français angoissés par le départ en vacances? Est-ce que vous faites même plus globalement partie des Français qui pensent désormais que partir sereinement en vacances, c'est devenu un luxe parce qu'il faut prévenir son fils, sa fille, éventuellement les voisins, investir dans un système de sécurité, passer un petit coup de fil à la gendarmerie en espérant qu'ils puissent faire des rondes. Il y a même maintenant tout un système de milices, et je le dis entre guillemets, de voisins qui s'organisent pour faire des rondes dans certains villages. Est-ce que vous faites partie de ces groupuscules, de ces groupes, de ces collectifs? Est-ce que vous faites partie, en effet, des Français parfois angoissés par le départ en vacances, justement pour des questions de sécurité? On en parle ensemble au 0826 300 300. À tout de suite sur Sud Radio.
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7: Il est 9h17 sur Sud Radio, suite de cette discussion dans la vérité en face sur ce sujet. 77% des Français sont désormais inquiets avant de partir en vacances. Le motif, la sécurité, le domicile, la hausse des cambriolages, surtout juillet-août. C'est la moyenne, elle est quand même affolante dans ce pays. 600 cambriolages jour en plein milieu de l'été. Et forcément, des Français qui s'organisent. Ça installe des systèmes de surveillance, des caméras de sécurité. Ça demande aux voisins de passer, peut-être les fils et les filles, de rester chez eux, justement de rester chez soi pour éviter les cambriolages. Est-ce que vous, ça vous concerne? Est-ce que vous, non pas vous devenez parano, mais est-ce que vous êtes de plus en plus vigilant? Et la sécurité devient même un motif de plus en plus important dans la destination que vous choisissez, notamment quand vous partez en France. Vous êtes très attentif. Est-ce que c'est sécurisé? Est-ce que le logement, par exemple, qu'on peut louer, qu'on peut emprunter, a une serrure importante, a une caméra de surveillance, a une alarme? Bref, sont des questions que se posent. Est-ce que désormais partir sereinement en vacances est devenu un luxe? Amis auditeurs, 0826 300 300, on en parle sur Sud Radio. Participez également à cette conversation sur le site sudradio.fr. Vous avez également l'application et naturellement les réseaux sociaux ainsi que le standard, je le répète, 0826 300 300. Bonjour Julien.
34: Oui, bonjour.
7: Merci beaucoup d'être avec nous, mon cher Julien. Est-ce que vous arrivez à partir en vacances sereinement ou quand vous partez en vacances vous transformez en flic à Miami, ça barricade la baraque?
34: Alors, ma maison est barricadée, ça c'est le cas de le dire. Moi, j'ai installé des barres de renfort sur tous les volets. J'ai deux systèmes de sécurité conjoints, un système filaire autonome qui évite donc le brouillage, le piratage, etc. Et un deuxième système, lui, sans fil, qui est plus libre, plus facile à gérer.
7: Pardon, Julien, vous habitez dans un château fort, là?
34: Oui. Presque, ouais, presque, ah ouais. On va dire ça comme ça. La porte n'est pas blindée, mais la porte est renforcée. et la serrure est une serrure à 6 points, donc il y a des points de tous les en haut, en bas, à gauche, à droite, de manière à ce que ça soit vraiment une continuité du mur. Mais il y a une petite subtilité à savoir, c'est qu'aujourd'hui, avec tous les systèmes de caméras de sécurité internes dans les maisons que les gens installent, et bien en fait, ça c'est une porte ouverte, c'est un regard à l'intérieur des maisons, et ça, faut faire très attention aux caméras qu'on a dans nos maisons.
7: Mais vous me semblez très renseigné, Julien, là.
34: Ah oui, bah j'ai travaillé pour une boîte de sécurité, d'installation de sécurité, donc
7: je sens le ninja là.
34: J'ai fait le tour de la question. Mais c'est important de prévenir les gens qu'aujourd'hui les caméras que vous avez à l'intérieur de vos domiciles ne vous protègent pas. Elles permettent par contre, quand elles sont piratées, à des hackers de pouvoir vérifier tout le matériel qu'il y a chez vous avant de se déplacer. C'est-à-dire que les mecs maintenant ils font du drive, ils choisissent les maisons par rapport aux caméras qu'ils arrivent à pirater et voir si le matériel qui est visible à l'intérieur des caméras les intéresse ou pas. S'il y a rien d'intéressant, ils vont pas s'embêter.
7: Mais sur la partie aussi humaine. Par exemple, Julien, malgré votre système de protection que enviraient certains châteaux forts de l'époque, est-ce qu'aujourd'hui, par exemple, je sais pas, vous discutez avec vos voisins, vous leur demandez de jeter un œil, vous leur passez un double.
34: J'ai la chance d'avoir un réseau d'amis autour de chez moi qui est littéralement de vrais amis. Et quand je pars en vacances, ils ont tous le double des clés. Ils passent une à deux fois, un ou tous les jours, tous les deux jours, pour déjà gérer l'arrosage du jardin et puis s'assurer qu'il n'y a pas de problème dans la maison.
7: Il y a aussi l'élément humain qui rentre en compte dans ces périodes-là.
34: L'élément humain, ouais. Et puis des fois aussi, on a un chien et on peut pas forcément toujours l'amener avec nous en vacances, même si on aime bien quand il est là, parce que ça lui fait du bien aussi. Donc quand il est à la maison, c'est les voisins qui viennent
7: Est-ce que c'est un chien qui fait vraiment peur, Julien? Parce que, l'idée de parler de ma vie, mais moi j'ai un chien, je sais clairement que si à un moment il y a un cambriolage, globalement on changera de pièce pour faire la sieste, mais on sera pas sur une, un critère majeur pour empêcher les voleurs.
34: Il fait du bruit, mais il fait que du bruit.
7: Non, voilà, c'est ça. On n'a pas encore travaillé le mode attaque.
34: Voilà, on n'a pas. Il a pas le gabarit pour.
7: Ouais,
34: il a pas le gabarit pour.
7: Donc on va en effet miser sur.
34: Il peut faire attaque, hein. C'est oui, oui. Challenge, quoi. C'est pas, voilà, c'est.
7: Mais faut pas qu'il s'épuise, on va dire ça comme ça.
34: C'est ça.
7: Merci beaucoup Julien d'avoir été avec nous ce matin sur Sud Radio 0826 300 300. Plutôt que le chien, on va quand même miser sur le système d'alarme, de protection et en effet le système de surveillance, de discussion aussi avec les voisins pour faire un tour parfois dans le jardin, parfois pour jeter un œil à travers la vitre, peut-être aussi avec un double des clés faire un tour de la maison quand cela est possible. 77% des Français sont désormais inquiets de partir en vacances et donc cherchent un système de renforcement de la sécurité de leur maison. C'est ce que nous apprend le Figaro hier pour un sondage au Doxa Vérissure. Est-ce que ça vous concerne aussi, amis auditeurs? Est-ce que partir désormais sereinement en vacances, est-ce que c'est devenu un luxe? Est-ce qu'on en a encore la possibilité? Ou alors c'est désormais une nouvelle organisation? On demande à ses fils, ses filles de rester sur place pour que la maison ne soit pas vide. On demande aux voisins de passer. On installe des caméras, un système de surveillance. On appelle les policiers du coin. Il y a même maintenant des groupes de voisins pour faire des rondes régulièrement l'été autour des maisons, justement pour éviter ces cambriolages. Est-ce que vous, c'est le cas, amis auditeurs? Est-ce que vous l'observez? Est-ce que peut-être vous participez à tout ça? Est-ce que vous partez sereinement aux vacances? On en parle ensemble au 0826 300 300. Bonjour François.
0: Oui, bonjour à vous, bonjour à tous.
7: Merci beaucoup d'être avec nous, mon cher François. Vous, il me semble que vous venez de dire à Manu qui est au standard actuellement que vous installez des alarmes et que clairement c'est vous êtes débordé là.
0: Voilà, c'est ça. Et moi, je les comprends les gens, hein, parce qu'il y a beaucoup de cambriolages. Et puis, quand ils partent en vacances, c'est le pic de cambriolage. C'est vrai que moi, pour ma part, j'ai des alarmes, j'en ai deux. Hein. Bon, je suis installateur, j'en ai deux. Et j'ai une porte blindée et j'ai des caméras extérieures, pas à l'intérieur. Il a raison, le gars, parce que c'est vrai qu'on peut se faire pirater à l'intérieur.
7: Donc juste à l'extérieur. Ça, vous installez des caméras. Si jamais il y en a qui hésitaient là, en nous écoutant, à installer des caméras de surveillance, vous dites, on oublie l'intérieur, juste l'extérieur.
0: C'est dissuasif. En fait, c'est dissuasif. Moi, je pose une marque. Je sais qu'ils ont horreur de cette marque, les cambrioleurs. Si ça peut aider, je peux dire le nom ou pas?
7: Non, on va éviter, François, on va éviter.
0: Bon, on va éviter. Mais franchement, c'est français, ça travaille très bien, et il y a des anti-brouillages dessus. Et
7: voilà, là, on a assez d'addis avec une recherche sur Internet. Les auditeurs sont malins.
0: Non, mais après, voilà, je dis pas de nom. Mais c'est du français, ça marche très très bien. Par rapport à d'autres, je veux pas faire du mal à mes concurrents, mais vous savez, les concurrents style Vérissure, après il y en a d'autres, Securitas, tout ça, là. C'est un peu du pipeau. Quand on voit le matériel que c'est, si vous le prenez, vous le plongez dans l'eau, ça sonne plus, je veux dire, c'est...
7: Mais François, ce qui est intéressant, au-delà de votre démonstration en plus, c'est que quand j'imagine vous discutez avec vos clients au domicile des personnes qui installent ça, qu'est-ce qu'ils vous disent? C'est quoi? C'est un peu avant les vacances? C'est un phénomène un peu d'inquiétude générale? Qu'est-ce qui justifie, selon eux, la caméra, le système de surveillance?
0: Eh ben en fait c'était de bouche à oreille, hein, parce qu'ils savent très bien qu'ils ont dans leur entourage, il y a une personne qui s'est fait cambrioler, quoi. Donc après ils se disent mais on va se sécuriser. Et puis après, moi, j'installe des alarmes, bah, c'est sûr, elles sont visibles. Et les gens, ils me disent, ouais, mais c'est pas beau de la mettre là. J'ai dit, il faut dissuader. Si vous mettez une alarme à l'entrée de votre maison, une grosse alarme, je veux dire, les gens, les cambrioleurs, rien qu'en regardant l'alarme, ils connaissent le matériel, ils savent déjà s'ils rentrent ou pas. Déjà, vous éliminez la moitié des cambrioleurs.
7: Ouais, donc c'est comme quoi il faut faire excessivement gaffe et l'intérêt aussi d'être aussi peut-être attentif aux marques. Vous les avez citées, mon cher François, on les répétera pas, mais que vous installez si on veut vraiment se sentir en sécurité. Merci beaucoup de nous avoir appelé sur Sud Radio, mon cher François, au 0826 300 300. On poursuit la discussion. Est-ce que partir sereinement en vacances, est-ce que c'est désormais un luxe? On voit de plus en plus de Français qui préviennent les voisins, qui installent des caméras de surveillance. 77% des Français à l'approche des vacances d'été, on le sait, juillet, août, près de 600 cambriolages par jour quand même en France, qui provoquent des inquiétudes. Et ben donc derrière, qu'est-ce qu'on fait? Ben derrière, on équipe, on met des alarmes, on met des systèmes de surveillance et on en parle avec vous. Est-ce que vous êtes concerné par tout ça? Est-ce que vous êtes partie peut-être même des groupes de voisins qui acceptent de faire des rondes dans le quartier, dans le lotissement, dans le village pour éviter ces cambriolages en masse? Venez dialoguer avec nous, on en cause jusqu'à 10h au 0826. Qui acceptent de faire des rondes dans le quartier, dans le lotissement, dans le village pour éviter ces cambriolages en masse? Venez dialoguer avec nous, on en cause jusqu'à 10h au 0826 300 300.

0: qui se passe avec là les cambriolages? Est-ce que vous faites partie des Françaises inquiètes quand vous partez en vacances? Est-ce que vous mettez en place de nombreuses dispositions désormais quand vous devez prendre le train, l'avion, la voiture pour partir rejoindre des amis, bref, sur un lieu de vacances, dites-nous.
1: Alors non, pas vraiment en fait, pour être honnête. Alors je sais que voilà, ça existe, mais en fait à Bayonne, moi j'habite dans le centre-ville de Bayonne vraiment, et en fait on n'a pas ce sentiment entre parenthèses d'insécurité, peut-être à tort, mais en tout cas je crois que en ville, pour le coup, il n'y a pas énormément de cambriolage. Il y en a autour, hein, ça je sais qu'il y en a quand même beaucoup autour. Donc c'est vrai que nous, on n'a pas ce sentiment-là. Mais j'espère que ça n'arrivera pas pour autant. Mais effectivement, on a l'impression. Je pense qu'il y a des endroits qui sont plus, où il y a plus de cambriolage qu'ailleurs. Mais c'est vrai qu'ici, en tout cas au Pays Basque en général, on est plutôt tranquille.
0: Ouais. Alors, il faut juste pas globalement partir avec la porte de la maison ouverte, quoi. C'est ce que vous nous dites.
1: Non, mais c'est vrai qu'ici on peut. Si ça peut arriver, hein.
0: Ah oui, donc vous faites partie de ces petites bulles quand même de sérénité, Corinne. Mais c'est ce que je disais aussi. Il y a de plus en plus de Français. Je ne sais pas si vous l'observez. Je vous pose la question. Qui viennent en réalité en vacances au Pays Basque, justement parce que le bouche à oreille nous dit, mais ça fait partie quand même des coins de France où on peut poser son scooter sur la place du village avant d'aller prendre un verre sans forcément le verrouiller. C'est ça encore au Pays Basque.
1: On peut laisser notre téléphone sur la table quand on boit un verre sans que. Alors je vous dis, hein, on n'est pas à l'abri malheureusement, mais c'est vrai que je pense qu'on est dans cette petite bulle encore. Protéger, on peut effectivement laisser son scooter, laisser son téléphone. Il nous est arrivé de laisser la porte ouverte quand on s'en va. Alors j'habite en ville, donc je suis dans un immeuble. Mais bon, ça peut arriver aussi. Donc effectivement. Par contre, je sais que autour de Bayonne, dans les villages autour, dans des maisons, je sais qu'il y a il y a une recrudescence de cambriolage, parce qu'on le voit sur les réseaux, les gens qui le partagent. Donc en fait, bon, voilà, on est tranquille, mais il faut quand même être vigilant.
0: Ouais, la vigilance, mais vous, d'un côté, vous témoignez aussi de ce qui existe encore en France aujourd'hui, ma chère Corinne, c'est-à-dire des havres de paix en réalité, où on peut rentrer tard le soir sans avoir peur, je pense notamment, on va dire aux femmes, pour qui parfois c'est toujours compliqué de sortir, de rentrer d'un restaurant, de sortir d'une boîte de nuit en étant un peu sereine. C'est le cas aussi, c'est pour la raison pour laquelle beaucoup décident notamment de partir à l'étranger, en Espagne ou en Italie, où on a peut-être un peu moins ce sentiment d'oppression, contrairement à certaines villes de France. Merci beaucoup ma chère Corinne d'avoir été avec nous. Vive le Pays Basque bien entendu, et au plaisir de vous retrouver au 0826 300 300. Suite de la discussion avec Loïc de Toulouse. Bonjour Loïc.
2: Bonjour.
0: Merci beaucoup d'être avec nous, mon cher Loïc. Vous, comment vous regardez ça? Est-ce que vous faites partie des Français qui partaient, on va dire, sereinement en vacances, ou c'est encore quand même toujours un motif de préoccupation, d'inquiétude?
2: Bon, ça reste toujours un motif de préoccupation pour la simple bonne raison, c'est que j'ai déjà, moi, été cambriolé il y a quasiment 20 ou 25 ans.
0: Ouais. Et donc, comment ça se passe depuis que vous avez été cambriolé? Vous vous êtes dit, bon, ben, ça doit arriver, ou depuis, vous avez quand même pris quelques mesures?
2: Oui.
0: Caméra, alarme, voisin, dites-nous.
2: Très sincèrement, non.
0: Non.
2: Pour la simple et bonne raison, c'est que ça nous est arrivé à Toulouse centre-ville, hein, dans un immeuble. C'est-à-dire que ce jour-là, il y avait beau y avoir 8 appartements sur 5 étages. On est 3 voisins au total à avoir été visités ce jour-là. Donc les personnes sont rentrées, ont forcé les appartements pendant que nous étions au travail, ont cherché tout ce qui était or, bijoux facilement revendable, et je pense que ça a dû prendre 10 minutes maximum. Bon, bah, une fois que vous l'avez subi une fois, vous savez, vous connaissez l'expérience, malheureusement.
0: Mais c'est d'un côté, Loïc, pardon, mais ça veut presque dire qu'il y a une forme d'acclimatation, un tout petit peu, à l'idée de se dire, bon, ben, au pire, je me suis fait cambrioler une fois, je sais ce que ça fait, bon, j'y retournerai pas, je ferai gaffe, quoi, c'est ça?
2: Ça nous est arrivé à Toulouse, il faut être très clair, on a vécu dans plusieurs départements, je dirais plutôt ruraux depuis, ou très sincèrement, ce genre de sentiment-là, vous le perdez extrêmement vite parce que vous n'y êtes pas confronté.
0: Oui, parce qu'en fait, dans certains coins de France, notamment dans les milieux ruraux, c'est-à-dire à la campagne, vous êtes peut-être un peu moins concerné par ce sujet, et la relation que vous avez en fait avec vos voisins de confiance dans les lotissements ou dans certaines maisons, en effet, ça évoque un climat beaucoup plus serein. Merci beaucoup Loïc d'avoir été avec nous au 0826 300 300. La discussion se poursuit, amis auditeurs, vous continuez à nous appeler, à témoigner, à nous raconter, à réagir bien sûr à ce que vous entendez. On va avoir nos deux débatteurs. Est-ce que ce syndrome quand même de la France cambriolée d'une certaine manière en permanence, l'été près de 600 cambriolages par jour l'été, ce qui fait que un sondage publié dans le Figaro nous évoque ce chiffre, hein, 77% des Français qui aujourd'hui ne sont plus en capacité de partir en vacances sereinement. Derrière, il y a toute une organisation logistique, que ce soit l'alarme, que ce soit les caméras de vidéosurveillance, l'appel au commissariat du coin pour leur demander éventuellement de faire quelques rondes aussi avec certains voisins qui forment un petit groupe, une petite association pour assurer la sécurité du village. Est-ce que ça vous concerne, amis auditeurs? Est-ce que

0: partir en vacances sereinement est un luxe. 0826 300 300, on est ensemble jusqu'à 10h sur Sud Radio. À tout de suite.
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3: Il est 9h35 sur Sud Radio, on poursuit la discussion dans la vérité en face avec nos débatteurs que je vous présente dans un instant, mais également avec vous, amis auditeurs, au 0826 300 300. Est-ce qu'on peut encore partir sereinement en vacances en France? Alors partir sans doute, mais est-ce qu'on peut laisser sa maison, on va dire, en toute tranquillité? C'est ce sondage, un Verisure Odoxa pour le Figaro, qu'on pouvait lire hier et qui interroge quand même 77% des Français qui désormais sont inquiets à l'idée de laisser son domicile seul, ce qui donne lieu quand même, bon, à des choses un peu basiques, mais on installe de plus en plus d'alarmes, de caméras de surveillance dans les cadre d'opération tranquillité, on appelle le commissariat, la gendarmerie du coin, tiens, pour prévenir, éventuellement demander quelques rondes. Puis il y a aussi les aspects peut-être un peu moins sympathiques, on s'organise entre voisins, certains font des rondes, armés ou pas, on l'a vu dans certains milieux ruraux, des constitutions de certaines milices. Et ce qui est aussi intéressant, c'est que la sécurité dans notre lieu de vacances quand on part en France est aussi un sujet sur lequel on se penche de plus en plus attentivement, c'est-à-dire on voit si le logement qu'on a loué, quand on peut louer un logement, a une alarme, des caméras de surveillance, et de plus en plus on refuse de faire des activités tout seul. Aujourd'hui, faire du jogging en France seul est considéré comme une activité à risque, c'est ce que nous dit ce sondage. Bref, partir en vacances, laisser sa maison, mais même partir en vacances sereinement, est-ce encore possible en France? On en parle avec vous au 0826 300 300, et mes invités que je vous présente. Rani Slimane, bonjour.
4: Bonjour.
3: Merci beaucoup d'être avec nous, militant quartier populaire à Montpellier. Vous êtes également le cofondateur de l'association Force Populaire. Et William T, bonjour.
5: Bonjour.
3: Président du think tank Le Millénaire. On avait l'habitude de se retrouver avant la messe le dimanche.
5: Oui.
3: Maintenant, nous nous retrouvons le vendredi, jour du Seigneur quand même, pour certains. Donc on ne perd pas tous nos repères. Plus sérieusement, président du think tank Le Millénaire, je le disais, outre les blagues, c'est vrai qu'on voit un pays où les Français ont de plus en plus, on va dire, peut-être pas peur, mais sont inquiets à l'idée de partir sereinement en vacances. Est-ce que vous l'observez autour de vous, Rani Slimane?
4: Alors déjà, bon, moi je vais être très désagréable, mais quand il y a un sondage, la première chose que je fais, c'est que je regarde qui le commande. Et c'est très bien, vous avez donné la source du sondage, et bon, voilà, c'est Verisure qui le fait. Mais oui. Bon, il y a quand même c'est des gens qui vendent des alarmes.
3: Hein. Je
4: contextualise. Alors après, est-ce qu'il y a des gens qui sentent en insécurité? Bien évidemment, qu'il y a des gens qui sentent en insécurité. On parle des gens qui partent en vacances. J'aimerais aussi qu'on parle des gens qui ne partent pas en vacances.
3: 4 Français sur 10, je disais.
4: Voilà, il y a beaucoup de gens qui partent pas en vacances. Et ça, c'est un vrai souci. Ensuite, bah, là, et ça c'est très important et vous l'avez noté, c'est peut-être ce sentiment qui croit et qui donne l'envie à certains de pouvoir se constituer. Vous parliez de milice, et pour moi c'est le recul de l'État républicain. Ça veut dire que la question de la sécurité, elle est commune, et on a un service public. Je rappelle que la police est un service public, et que donc du coup ça veut dire quel est l'investissement qu'il y a dans ce service public, comment il est déployé. Et moi je parle justement du recul de la police de proximité depuis maintenant Nicolas Sarkozy, qui a été quand même le grand pourfendeur de la police, il faut le rappeler. C'est lui qui a supprimé les effectifs, et très largement. Et surtout le changement de doctrine, avec une police qui intervient un peu à la cavalcade, quoi. Et ce manque de police de proximité, il est de plus en plus criant, et il suffit de se promener. Bon, moi j'habite pas à Paris, je suis à Montpellier, et donc nous, quand on est en province, comme on dit ici, on le voit, des gendarmeries dans la RPI qui ferment, ça arrive très très très régulièrement. Donc c'est la question de la couverture, en fait, du service public,
3: des effectifs disponibles,
4: d'une police de proximité qui connaît son territoire, qui connaît les gens, tout ça. Après, j'ai l'impression que j'ai dit quelque chose de faux.
3: Et j'ai indiqué à William T, pour être totalement précis, de parler dans le micro, qui est toujours
5: avec lui. Non mais vous dites, vous pratiquez une inversion des valeurs. Vous dites que c'est la police et la gendarmerie qui posent un problème. La police et la gendarmerie sont là pour répondre à un problème d'insécurité qui est beaucoup plus importante, de violences qui sont beaucoup plus importantes. Et 99% des Français sont heureux lorsqu'ils voient la police dans la rue parce qu'ils se sentent en sécurité. Le deuxième point, la seule chose qui pose problème, c'est pas le fait que les gens se portent en milice ou se portent en sécurité ou sont inquiets. C'est le fait qu'ils se disent que l'État n'est pas capable d'assurer leur sécurité personnelle, la sécurité des biens, et qui sont obligés de modifier leur comportement parce que l'État est trop faible qu'on a un véritable problème. C'est parce que l'État n'est pas capable d'assurer la sécurité que maintenant ce sont des initiatives privées qui sont obligées de remplacer l'État. Quand vous regardez les gens qui sont inquiets de partir en vacances, mais même sur d'autres domaines de la vie, vous avez de plus en plus de gens qui vous demandent soit de surveiller leur appartement, soit de faire un petit tour lorsqu'ils sont absents. soit vous avez des gens...
3: C'est ce qui se passe partout, là.
5: C'est ce qui se passe partout. Soit vous avez des gens qui sont obligés de modifier leur comportement parce que ils voulaient courir d'une certaine manière, ils voulaient rentrer à une certaine heure, ils sont obligés de rentrer de soirée d'une certaine différence. Tout ça, c'est parce que l'État est trop faible, parce que l'État, maintenant, la loi de la République, comme vous le dites, s'est faite remplacer par la loi des caïds et la loi des gangs, qui maintenant dicte le comportement et la vie privée des gens. Et c'est ça qui pose problème. C'est pas le fait que on est obligé d'augmenter les moyens de police.
6: Ah le problème, vous dites que le fait, que la police ne soit plus présente n'est pas le problème. Et vous venez de dire le contraire.
5: Non, je dis justement que parce que la police n'est pas assez présente, parce que la police n'est pas assez efficace, parce qu'on ne donne pas assez de moyens à la police et aux forces de sécurité pour arrêter les criminels et les délinquants, que justement les initiatives privées sont obligées soit de modifier leur comportement pour prendre en compte le fait qu'ils soient pas en sécurité, soit de s'organiser de manière sécure, parce que la police municipale ou la police nationale n'est pas en capacité d'assurer la sécurité.
4: Alors, on va peut-être converger, parce qu'effectivement, il y a...
3: C'est pas impossible, ça arrive ici à ce micro. Il y a des choses, il y a des miracles.
4: Je pense que ça ne tourne même pas du miracle. Mais par exemple, vous parlez du manque de moyens, je suis tout à fait d'accord. C'est quoi le taux de lucidation des cambriolages? Est-ce que vous avez déjà été cambriolé? Moi, ça m'est arrivé. Les policiers sont venus, ils ont venu prendre les empins. Et pourquoi? Parce que tout ce qui est office de police judiciaire, tout ce qui a été démantelé, c'est-à-dire tout ce qui relève de l'enquête, tout ce qui relève, vous parlez de caïd, donc vous parlez, quand vous parlez de caïd, vous parlez de réseau. Ouais. Mais les réseaux, on les, et ça je peux vous en parler, vous les allez pas les attraper au petit matin en vous prenant dans la rue. Ça demande des enquêtes. Or, les gens qui sont spécialistes de ces enquêtes, on a démantelé leurs moyens, c'est Gérard Darmanin qui a admis le coup de grâce à la police judiciaire. Donc ce que vous dites, et c'est pour ça que je suis d'accord avec vous, mais il faut interroger les choses. Et ensuite, il y a une volonté politique qui est de plus en plus vraie. On le voit dans les débats à l'Assemblée nationale très souvent, et on le voit aussi dans les assemblées locales. Moi, je suis élu local, je suis conseiller municipal à Montpellier, et je le vois qu'il y a une volonté de substituer la police par des groupements privés à Montpellier. On a un groupement privé qui intervient dans les logements sociaux.
3: On le voyait même devant certains logements dans certains quartiers parfois touchés par le narcotrafic, on va dire, non pas que l'État démissionnait, mais c'était en effet maintenant des groupes de sécurité privée. Oui. Racontez alors comment ça se passe, parce que pour beaucoup ça reste quelque chose d'un peu imaginaire.
4: Il y a un groupement de sécurité qui a été abondé par le maire, qui n'est pas la police. Ce n'est pas la police. Alors, ce sont des gens qui sont formés à certaines choses, mais ce n'est pas la police. Et donc, du coup, il y a la volonté de substituer la police à des groupements privés. Et ce que je disais également, c'est qu'il y a des débats à l'Assemblée nationale où il y a des gens qui ont ouvert des brèches dans des débats en disant qu'il fallait peut-être privatiser certains pans de la sécurité, comme c'est le cas par exemple aux États-Unis. Et moi, et je pense qu'on sera tous d'accord une fois de plus, que la police, elle doit rester républicaine et elle doit rester public. Évidemment. Et ça, c'est important.
5: Oui, mais il y a un point que vous sous-estimez, c'est pas uniquement le fait que c'est un manque de moyens, un manque d'effectifs, c'est aussi le fait que la police est contrainte dans son action. On voit bien depuis différents paramètres et différentes lois et différentes interventions que parfois la police a peur d'intervenir ou la police n'a pas forcément les consignes d'intervenir parce que
4: Des fois, elle n'a pas assez peur.
5: Parce que le problème qu'ils ont dans la plupart des cas, c'est qu'ils peuvent pas intervenir parce que c'est eux qui vont avoir davantage de problèmes que de solutions auxquelles répondre. Lorsque vous regardez par exemple un exemple qui était marquant, c'était les squatteurs. Et ben maintenant, vous avez de plus en plus de groupes privés qui sont organisés pour déloger les squatteurs. Parce que la police, en raison des lois différentes qui sont de plus en plus absurdes, ne peuvent pas déloger les squatteurs à moins de l'accord du squatteur, ce qui n'a quasiment aucun sens. Et que maintenant, de plus en plus de personnes privées font appel à des groupes privés pour déloger de force les squatteurs. De la même manière, et si on poursuit le paradigme, vous avez de plus en plus de gens qui font appel à des systèmes privés, qui considèrent comme beaucoup plus efficaces pour assurer la sécurité de leur domicile, que ce soit à travers des systèmes de sécurité, que ce soit à travers des milices privées. Mais ça démontre pas le fait que la police n'ait pas assez de moyens, uniquement des moyens matériels. Ça démontre que la police n'a pas la doctrine et les champs d'intervention pour pouvoir intervenir efficacement. Pourquoi ? Parce que l'État est fort contre les faibles et faible contre les forts. On va être très fort pour interdire des manifestations publiques, comme dans le cadre du Covid, ou mettre des amendes, ou comme
3: l'actuellement... Oui, ou même récemment avec l'affaire Liana, on a arrêté les jeunes femmes qui manifestaient, on n'a pas tellement compris pourquoi.
5: Ou même là maintenant, on va interdire les ventes d'alcool, etc. Par contre, on est très fort, on a incapacité de pouvoir intervenir pour arrêter les caïds et les petites frappes qui pourrissent la vie du quotidien de la plupart des gens.
3: Il vous est arrivé quelque chose hier matin, mon cher Rani Slimane, je vous propose de nous le raconter dans quelques secondes, juste après une très courte page de pub, c'est un peu nos pauses fraîcheurs à nous, sur Sud Radio. Qu'est-ce que vous laissez comme ça, vous hydratez, vous buvez un verre d'eau fraîche de préférence, et on revient avec William T, président du du think tank Le Millénaire, Rani Slimane, militant quartier populaire à Montpellier, cofondateur de l'association Force Populaire. Est-ce qu'aujourd'hui, en France, on peut encore partir sereinement en vacances? 77% des Français, c'est un sondage Vérissure Odoxa qu'on peut trouver dans le Figaro, hier. Les Français ne deviennent pas parano, mais en tout cas, il y a visiblement une petite conscience de ce que ça demande aujourd'hui, partir en vacances. On demande aux proches de rester dans la maison, on installe caméras, vidéos de surveillance, on installe aussi tout un système même de surveillance, on fait appel à des voisins, parfois ça va même jusqu'à des regroupements, on va dire des associations de voisins qui se la jouent un peu milice. On en parlera avec vous, 0826 300 300. À tout de suite sur Sud Radio.
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3: Les 9h48 sur Sud Radio, on poursuit cette discussion avec ce sondage qui nous a interpellé ce matin, hier matin plus précisément dans le Figaro, d'Oxa Vérissure. 77% des Français qui aujourd'hui se retrouvent dans une situation où partir en vacances, ça demande un peu d'organisation. Est-ce qu'on peut aujourd'hui partir sereinement en vacances en France ou est-ce que c'est devenu un luxe? 0826 300 300, c'est la question qu'on se pose. Et c'est vrai qu'aujourd'hui c'est une organisation, on s'organise avec les policiers, on leur passe un petit coup de fil en espérant, si vous voulez, que on puisse avoir des petites rondes de temps en temps. On installe des alarmes, on installe des caméras. On prévient aussi, tiens, les voisins, évidemment, est-ce qu'on peut squatter un peu chez l'un, chez l'autre, on file un double des clés. Mais il y a aussi la sécurité sur le lieu de vacances. Quand on choisit en France, on aime que notre logement soit sécurisé. Il y a aussi, intéressant quand même dans ce sondage, des activités considérées comme à risque quand on fait ces activités seules. Faire du jogging tout seul, c'est aujourd'hui considéré comme quelque chose avec de l'insécurité. Fréquenter des lieux de convivialité, ce n'est pas serein. Laisser son véhicule stationné, même sur un parking de plage aujourd'hui, ça demande des précautions. C'est ça aussi ce sondage, on a l'impression qu'en réalité on est rentré quand même dans un écosystème de l'insécurité un peu permanente.
0: Il y a même le lieu de destination qui sont en train de changer. Il y avait des destinations qui étaient vues comme bankable, on va l'appeler ça comme ça, et qu'ils le sont beaucoup moins. Je pense notamment à l'Asie du Sud-Est avec les polémiques liées au French Arabic. Vous avez également certaines destinations du Sud-Est qui posent maintenant problème parce qu'on considère que certains jeunes... Allez, on va le formuler gentiment, foutre le bordel. Et donc, du coup, certaines personnes évitent certaines destinations. Ça, vous avez beaucoup de choses qu'on voit, notamment qu'on voit dans les entourages avec des changements de destination. Moi, je pense que le sondage que vous montrez, en fait, souligne une chose, c'est que les Français n'ont pas confiance, non pas dans la police, parce qu'ils ont toujours confiance dans la police, ils n'ont pas confiance dans la justice pour se dire, si on se fait cambrioler, on va être en capacité de rattraper les délinquants. Et les différentes affaires judiciaires et les différents faits divers montrent ça. Ça veut dire qu'on voit bien que la justice, soit n'est pas en capacité, soit n'a pas la volonté, en fait, de mettre des priorités très claires pour stopper les délinquants, pour stopper les délits, pour stopper les atteintes portées aux biens et aux personnes. Quand vous prenez la place d'un Français lambda qui va partir en vacances, il voit l'affaire Liana, il se dit que le monsieur Barella n'a pas été inquiété par les services de police, de services de justice, pardon. Est-ce qu'il se dit
3: de police aussi par la
0: de
3: suite,
0: police, mais surtout de justice, mais surtout de justice. Est-ce qu'ils se disent sereinement qu'ils vont pouvoir sauver leurs biens personnels si par cas ils se font cambrioler et que la justice va mener une enquête très claire pour leurs atteintes aux biens? Ils y croient pas. Voilà. Et c'est pour ça, moi je pense, et c'est la chose que j'essayais de vous dire tout à l'heure, qu'ils font de plus en plus confiance à leur entourage privé, soit pour garder leur biens personnels, soit pour se constituer entre eux, pour pouvoir surveiller les rues, ou pour constituer sur une chose de proximité, pour pouvoir assurer leur sécurité au quotidien.
3: Comment vous observez ça? Est-ce que, parce qu'on parlait des coins de France qu'ont pu avoir une image sereine, est-ce que c'est aussi ce que vous pouvez observer, vous, Rani Slimane, en tant que conseiller municipal LFI, vous êtes aussi un militant, est-ce que vous voyez cette inquiétude à Montpellier, autour de Montpellier? Même sur les activités, c'est intéressant. Montpellier, je crois qu'on y vient aussi en vacances. Il y a des choses à faire.
4: Oui.
3: C'est considéré
4: comme
3: comme une très chouette destination touristique. Est-ce que vous sentez aussi, quand vous discutez avec eux, que il y a tout d'un coup peut-être un peu plus d'appréhension à aller à un bar un peu tard, rejoindre le centre-ville à pied entre copines?
4: Non, je vous dis la vérité. Vous me posez la question.
3: Moi, je vous écoute. Si vous me mettez son sourire moqueur, moi aussi, ça m'a choqué.
4: Non, mais dans le sens où est-ce que les gens qui viennent en vacances à Montpellier sont là à me dire « Ah non, mais en fait, je ne peux pas faire telle activité » ou quoi. On n'en est pas là. Après, moi, parce que vous avez abordé un sujet qui est important, vous avez parlé de l'affaire Liana, et donc on parle de des VSS sur les enfants et sur là comment on traite ça avec la justice et la police. Bon, il se trouve que j'ai vu que les gendarmes qui ont été en charge de l'affaire ont été mis au frais par le ministre. Donc il semblerait qu'effectivement il y a eu des dysfonctionnements également au point de vue policier, en tout cas de gendarmes. Du coup, c'est toujours la question de est-ce que c'est la justice, est-ce que c'est la faute de la justice, est-ce que c'est la faute de la police quand quelque chose ne va pas. Et je pense qu'effectivement il faut regarder qu'est-ce qui va pas et qu'est-ce qu'il faut améliorer. Mais faire des procès d'intention à la justice dans un état de droit en disant bon, en gros, parce que c'est ce que vous dites, que la justice fait pas son boulot et qu'elle relâche les gens. Selon les cas, il faut être prudent. On n'a pas besoin d'affaiblir notre système.
0: C'est pas une question.
3: Non, mais on peut critiquer un système qui fonctionne. Là, je crois que tout le monde est d'accord pour dire.
4: Je vais être grossier, ça a merdé fort, très fort. Mais ce que je suis en train de dire, c'est que pour extrapoler le sujet, c'est bon, est-ce que les gens se sentent en insécurité lorsqu'ils partent en vacances, donc ça veut dire que la justice fait pas son... Enfin, je trouve que le parallèle, le lien est assez...
3: Réponse de William T.
0: Vous dites que lorsqu'un policier commet une erreur, il n'y a pas de sanction. Quand vous regardez les sanctions prononcées par la DGPN ou par les différentes instances portées sur la police, à chaque fois qu'un policier est mis en cause, automatiquement il est suspendu de manière administrative, le temps qu'il soit mis en cause. Ensuite, après, le temps que l'enquête soit poursuivie, il est suspendu de son salaire et souvent il est retiré de ses fonctions.
4: Lorsqu'un magistrat... pour cela, il faut qu'il soit mis en cause.
0: Sur les magistrats, combien de sanctions étaient prises contre des magistrats ces dernières années? On est à moins de 10 par an. Vous pensez vraiment que les magistrats et les juges ou le système judiciaire n'a commis moins de 10 fautes par an?
4: Alors moi, je vais vous dire quelque chose. Je vais vous dire parce que au-delà de la proportion, une corporation qui se gère par elle-même, donc puisque vous parlez des magistrats, vous le critiquez.
0: Oui.
4: Ok, c'est le cas de la police. La police et les GPN, c'est des policiers qui contrôlent les policiers.
0: Oui, mais ils sont sanctionnés.
4: Ça veut dire que dans la norme, il faudrait que chaque corporation ne soit pas gérée par elle-même, quelle qu'elle soit.
0: Au moins l'IGPN pratique des sanctions contre ses semblables.
4: Est-ce qu'on est d'accord qu'on ne doit pas se gérer par soi-même et que ça doit être autre chose que la corporation?
0: Moi, je pense qu'il faut être responsable.
4: Donc, c'est-à-dire pour les magistrats, il faudrait que ça soit plus dur, mais par contre pour les policiers, c'est pour continuer comme ça.
0: Les policiers sont déjà des sanctions qui sont très dures.
5: Mais ça, quand il y a des sanctions.
3: Des points d'accord, messieurs, dans la discussion, on va peut-être pas réussir à vous mettre d'accord sur tout, parce que là, le miracle a quand même assez rapidement ses limites. Merci beaucoup, William T, d'avoir été avec nous, président du think tank Le Millénaire, et merci beaucoup, Rani Sliman, conseiller LFI du côté de Montpellier, d'avoir été avec nous. Vous êtes aussi cofondateur de l'association Force Populaire. On en discutait et on a dialogué ensemble avec vous, amis auditeurs, tout au long de la matinée, notamment pour vous faire gagner un jeu. Bonjour, Mathilde.
6: Bonjour.
3: Merci beaucoup d'être avec nous, ma chère Mathilde. Vous avez visiblement envoyé un SMS ce matin, c'est vrai ça?
6: Oui, merci à vous.
3: Eh bien écoutez, ça tombe bien, vous pouvez en effet me dire merci, parce que c'est vous qui gagnez le séjour à PortAventura, séjour pour 4 personnes, en famille,
6: merci
3: avec
6: beaucoup.
3: Les deux nuits d'hôtel et les passes pour 3 jours dans le parc. Félicitations Mathilde.
6: Merci à toute l'équipe.
3: Profitez bien avec les attractions dans cette période de canicule, je crois qu'il y a un peu de flotte prévue dans les attractions, ça fera pas de mal. Si vous avez des enfants, le mari, on s'occupe de tout. Merci beaucoup d'avoir joué, ma chère Mathilde, et je vous souhaite un bon séjour à PortAventura, et merci de votre fidélité à Sud Radio, qui va durer entre 10h et midi pour écouter Valérie Expert. Bonjour Valérie.
7: Bonjour Maxime.
3: Mettez-vous d'accord, 10h midi.
7: Mettons-nous d'accord. Alors on va faire un pas de côté à 10h dans C'est quoi le problème avec Félix Mathieu. On va parler de la réhumanisation de l'hôpital. Alors vaste
3: grand
7: débat
3: sujet.
7: Au moment où on souffre et qu'il n'y a pas de ventilateur ni de climatisation. Il y a néanmoins depuis une trentaine d'années des socio-esthéticiennes qui s'occupent des malades, et c'est un combat important que je soutiens, les socio-esthéticiennes pour réhumaniser les malades. Donc on en parlera avec Françoise Montenay. On va revenir sur notre sondage IFOP fiducial Sud Radio avec fait notable Jordan Bardella qui domine très largement les sondages. En dépassant Marine Le Pen, absolument, on va y revenir. Dites-nous si vous comprenez cette poussée du Rassemblement National. Et puis, Louis, 17 ans, lynché à mort, encore l'ultra-violence, et puis les urgences saturées, bref, beaucoup de sujets.
3: Et on avait la tente,
7: oui, on va repasser, formidable.
3: De Louis, formidable, beaucoup de dignité, beaucoup de courage, et la volonté de dénoncer d'emblée les fausses nouvelles qui ont eu lieu sur ce drame, à savoir que c'était soi-disant d'Éric. Non, elle insiste, c'était un guet-apens, il y avait une volonté
7: harcelé,
3: de mettre à mort.
7: Absolument.
3: Exactement, ce jeune lui, c'était en effet une exclusivité dans la matinale. 9h57, 10h midi, 0826-300-300 pour dialoguer avec Valérie Expert. Moi, j'aurai le plaisir de vous retrouver demain, dès 6h. Belle matinée sur Sud Radio.
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7: Et tout de suite, les informations avec Clémence Lobary. Bonjour.
14: Bonjour à tous. 55 personnes sont mortes noyées depuis le début de la canicule. C'est l'annonce ce matin de la ministre des Sports, Marina Ferrari, la ministre qui évoque un bilan dramatique. Plus de la moitié des décès ont lieu dans des endroits non autorisés ou non surveillés. La canicule qui continue, 61 départements sont en vigilance rouge aujourd'hui, mais 11 départements de l'ouest et du sud-ouest sont passés de l'alerte maximale à l'orange. Les températures devraient tout de même rester très chaudes sur une majeure partie du pays. La chaleur qui sature notamment les hôpitaux. Le gouvernement a activé le niveau 3 du plan Orsan qui porte la mobilisation du système de santé à son niveau le plus élevé. Une augmentation des passages aux urgences ainsi que des appels au SAMU a déjà été enregistrée en lien avec la canicule. Et face à cet afflux, les étudiants en médecine vont être autorisés et incités à rejoindre les centres d'appel du SAMU pour répondre aux patients. Et c'est dans ces conditions que débutent les épreuves du brevet ce matin. Les plus de 800 000 candidats commencent avec l'épreuve de français. Des aménagements sont mis en place. Les collégiens bénéficient ainsi de deux pauses de 15 minutes chacune durant l'épreuve afin de s'aérer et de se rafraîchir. Dans le reste de l'actualité, la Russie annonce avoir abattu 660 drones ukrainiens durant la nuit, dont une quarantaine en direction de Moscou. Il s'agit d'un des plus grands nombres depuis le début de ce conflit. Ces derniers mois, l'Ukraine a intensifié sa campagne de frappe de drones à longue portée contre la Russie. Stéphane Plaza, jugé en appel aujourd'hui. L'agent immobilier et ex-animateur de télévision est accusé de violence conjugale par deux de ses ex-compagnes. Il avait été condamné en février 2025 à un an de prison avec sursis. Il avait fait appel. Et puis on termine avec la Coupe du Monde de football et la première place de leur groupe dans le viseur des Bleus. Les Français disputent ce soir leur troisième match contre la Norvège, le dernier de la phase de groupe. Une victoire ou même un match nul leur assurerait la première place. France-Norvège, c'est à suivre ce soir à partir de 21h. Excellente matinée à tous.
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7: Bonjour à toutes et à tous, bonjour Gilles Gansman.
15: Bonjour
7: Félix, Félix Mathieu, bonjour. C'est bien de m'interrompre quand je fais mon lancement.
15: Bah, on peut mettre un peu d'humour, voilà. C'est de la radio, vous pouvez voilà. Réagir.
7: Hein. Ah, oui, c'est pas écrit. on va évidemment parler de la canicule des urgences saturées, de la vente d'alcool interdite. On reviendra également sur notre sondage IFOP fiducial Sud Radio, le Figaro. Pour parler donc de ce sondage présidentiel 2027. Bardella survole le classement, il a pris encore 4 points, il devance très largement les intentions de vote, même devant, très loin devant Marine Le Pen. On y revient dans un instant. C'est quoi le problème avec vous, Félix Mathieu ? On va faire un pas de côté, on parle de ce qui ne va pas à l'hôpital, mais il y a des initiatives formidables, des choses qui fonctionnent, ce sont les centres de beauté du CEW, et on va en parler dans un instant. intéressant.
0: Oui, avec cette idée que parfois les patients, les patientes ont besoin d'être autre chose que seulement un patient, un patiente, une malade. Et l'idée, c'est de remettre un peu des soins de beauté pour quelque part réhumaniser un petit peu le soin. Et ça s'est développé dans une quarantaine quand même d'hôpitaux dans notre pays.
7: Alors, et Gilles, vous allez parler de quoi ?
15: Vous pouvez m'appeler Félix. Oui. Moi, je vais vous parler de Donald Trump et ses grands projets qui n'ont pas tous marché. Et là, il veut absolument... vous savez mais c'est parce que je regarde ce que vous êtes en train de faire, c'est de ma faute. Le mémorial Lincoln, vous savez, le site emblématique, il est en train de changer l'eau et c'est une cata. Et puis on vous parlera évidemment du signal d'alarme dans les hôpitaux qui saturent. Et puis on fera un clin d'œil à Jean-Pierre Pernaut. Hier a été élu le plus beau marché
7: de France. Allez, Félix Mathieu, c'est quoi le problème ? Comment réhumaniser l'hôpital ? On va parler d'une initiative formidable, celle des centres de beauté du CEW.
0: Depuis 92, le CEW a lancé un programme de soins socio-esthétiques gratuits à l'hôpital avec ce mot d'ordre. Effectivement, donc, la beauté n'est pas futile, elle l'aide même à mieux vivre, comme le disent les fondatrices de ces centres de beauté CEW qui sont désormais dans une quarantaine quand même d'hôpitaux. Alors, l'exemple le plus connu de ce besoin, évidemment, c'est peut-être la perte des cheveux, par exemple, liée à la chimiothérapie, dans le traitement des cancers. Ça peut être aussi des éruptions cutanées. Elles font donc appel notamment à 38 socio-esthéticiennes, une réflexologue, deux socio-coiffeuses pour aider les patients, les patientes, surtout à appréhender les changements physiques et psychiques liés à la pathologie, au traitement, des soins du visage, des mains, des ateliers autour des foulards, vous savez, dont se vêtissent les femmes en chimio pour s'approprier le changement, des ateliers pour apprendre à utiliser des produits cosmétiques compatibles avec la cancérologie, avec des traitements parfois lourds. Il a fallu faire face un peu au début au scepticisme du milieu médical, mais c'est vrai qu'avec les années, quand même, depuis les années 90, s'est imposée cette idée que les soins de beauté peuvent faire partie du parcours de soins, comme travail psychologique, travail de confiance, d'estime de soi.
7: Alors, Françoise Montenay, bonjour, vous êtes présidente des centres de beauté du CEW, bonjour.
2: Bonjour Valérie.
7: Merci d'être avec nous ce matin. Oui, j'ai eu envie qu'on parle de choses positives quand on parle de l'hôpital, même si en ce moment c'est très très compliqué. On avait pris ce rendez-vous avec vous déjà il y a plus d'une semaine pour parler donc de ces centres de beauté. Félix Mathieu a commencé à évoquer un petit peu ces centres de beauté. Peut-être nous raconter la genèse de ces centres de beauté que vous avez contribué à fonder il y a maintenant combien de temps, 30 ans ?
2: Depuis 86.
7: 86.
2: Enfin, très exactement. Les centres de beauté datent de 92, mais tout a démarré en 86 quand un groupe de femmes des métiers de la beauté s'est réuni pour décider de lutter contre vraiment les critiques injustes faites sur les produits de beauté pas sérieux, les femmes qui faisaient n'importe quoi pour séduire, etc. On a dit, nous travaillons dans des métiers sérieux et nous allons faire savoir. Et il se trouve que donc nous avons créé le CEW, Cosmetic Executive Women. Nous étions une trentaine à l'époque et nous avons donc fait des séminaires, des voyages d'études, etc. Et très franchement, on n'arrivait pas à faire changer quoi que ce soit de l'image de nos produits et de notre métier.
7: Oui.
2: Donc, l'une d'entre nous accompagnait à titre personnel des patients en phase terminale à Gustave Roussy et nous a dit, vous savez, il n'y a qu'un seul moyen de prouver que la beauté est utile, c'est le terrain. Donc allons sur le terrain, allons à Gustave Roussy, rencontrons ces femmes qui veulent mourir dignement, qui veulent, quand leur famille vient les embrasser, sentir bon, qui veulent... Donc on a décidé d'y aller avec la complicité des infirmières et des manipulatrices de radiothérapie. Alors, voilà, on a commencé en 92.
7: En 92, aujourd'hui, ça continue. Félix Mathieu l'a évoqué, le CEW est présent dans de très nombreux établissements. Ça a commencé avec Gustave Roussy, mais aujourd'hui, les centres de beauté s'adressent, il faut le dire, à la fois aux hommes aux femmes, aux adolescents. Ça ne concerne plus que les ça ne concerne plus seulement les malades du cancer. C'est vraiment devenu quelque chose d'extrêmement important pour les malades. C'est-à-dire cette réhumanisation, le fait d'être aujourd'hui un individu et non plus un malade ou un proche ou un patient, c'est un statut très très différent en fait que celui quand on se retrouve entre les mains d'une socio-esthéticienne.
2: En fait, une socio-esthéticienne, c'est un peu une accompagnatrice. Elles ont fait. Alors, une socio-esthéticienne, qu'est-ce que c'est ? C'est une esthéticienne qui a ses diplômes d'esthéticienne et qui fait en plus une année de spécialisation. Il y a deux formes de spécialisation, à l'hôpital ou en social. Et pendant cette année-là, elle apprend vraiment à travailler avec des soignants, à travailler avec des patients. Elle apprend les inconvénients de la plupart des thérapies, parce qu'effectivement, on n'est pas que dans le cancer. On est vraiment dans plus de 25 thérapies.
7: Oui.
2: Adolescents, y compris maison des femmes, y compris on a soins palliatifs, y compris, voilà,
7: il y a énormément, effectivement, et la maison de Solène pour les adolescentes où il y a des ateliers olfactifs, c'est-à-dire que tout ça rentre, montrer que quand on dit la beauté n'est pas futile, moi j'ai pu rencontrer des médecins qui vous racontent l'impact que ça peut avoir sur les malades, et ça c'est très important aussi de le dire.
2: En réalité, on a l'impression qu'on redonne un peu espoir aux malades, parce qu'on on peut leur démontrer que tous les inconvénients des thérapies, on guérit de plus en plus de patients, mais souvent c'est avec des effets assez délétères sur leur aspect physique, sur leur confort, sur leur morale, etc. Et nous, on est là pour ça. D'ailleurs, on a été reconnu en tant que soins socio-esthétiques, on a été reconnu soins de support. Sur les résultats d'études très scientifiques démontrant les effets de ces soins socio-esthétiques en 2005. Donc si vous voulez, entre 1992 et 2005, on a donné des soins esthétiques sans être reconnu soins de support, et en 2005, ça a été la consécration. Ouais. Et à partir de là, on a vraiment été pris au sérieux partout.
15: Ouais. Est-ce que c'est vous qui allez vers les malades, ou c'est eux qui s'inscrivent ? Comment ça fonctionne ? Et est-ce que vous avez des malades qui disent non, et puis vous mettez du temps à les convaincre ?
2: Alors, le principe pour nous, c'est que toutes nos socio-esthéticiennes et socio-coiffeuses sont des prestataires. On les met à la disposition des hôpitaux et c'est l'hôpital qui gère. C'est-à-dire, l'hôpital qui sait que telle ou telle patiente a besoin d'être vue par la socio-esthéticienne, parce qu'elle n'a pas le moral aujourd'hui, parce que vous savez, la famille est très très importante aussi dans les guérisons des patients. Quand une famille ne va pas voir la maman ou la femme ou l'épouse, etc., pendant 2, 3, 4 jours, le moral n'est pas là, et en général la personne est moins facile à soigner. Ça paraît un peu idiot ce que je vous raconte, mais
7: non, c'est très clair.
2: C'est la vraie vie, hein. C'est la vraie vie dans les hôpitaux. Donc les rendez-vous sont pris par les soignants. Ouais. Et quand la socio-esthéticienne arrive, elle a son carnet de rendez-vous et elle voit les patientes au fur et à mesure. D'ailleurs, souvent, quand elle arrive, on modifie un ou deux rendez-vous parce qu'entre-temps, il y a eu une mauvaise nuit, il y a eu un mauvais résultat d'examen qui est arrivé, enfin, etc.
7: Voilà. Il faut s'adapter.
2: Donc, exactement. C'est pour ça qu'il faut que les socio-esthéticiennes soient vraiment très calées dans tous les types de soins, connaissent bien les effets des thérapies, et puissent, c'est vraiment un accompagnement, et c'est un accompagnement qui se fait en pleine collaboration avec le corps médical, ouais. Ce qui est très important.
7: Alors Stéphane nous dit, est-ce que vous accompagnez psychologiquement les esthéticiennes ? Ça doit être difficile parfois, justement, socio-esthéticienne, ça veut dire ce que vous évoquiez, qu'elles ont une formation particulière, mais c'est vrai que c'est intervenir dans un univers qui n'est pas facile.
2: Alors il y a deux formes d'intervention, d'aide, d'accompagnement des accompagnatrices. Il faut d'abord savoir qu'il y a beaucoup d'hôpitaux qui ont des groupes de parole qui sont organisés pour l'ensemble du personnel soignant, et les socio-esthéticiennes, bien entendu, sont invitées. Et puis nous, nous avons également un groupe de parole totalement indépendant, c'est-à-dire que c'est à la disposition des socio-esthéticiennes qui le souhaitent. Et l'encadrement bénévole de l'association n'est pas au courant de ce qui se dit dans ces groupes de parole, parce que il faut que les socio-esthéticiennes soient totalement libres, qu'elles puissent dire ce qu'elles ont à dire, sans qu'il y ait interférence de l'association.
3: Est-ce que vous avez des socio-esthéticiennes qui sont des anciens malades à qui vous avez prodigué ces soins, et qui ensuite ont voulu s'impliquer parce que ça les avait aidés à vaincre la maladie?
2: Je vais vous dire, toutes nos socio-esthéticiennes sont en fait extrêmement habitées et impliquées par la cause, parce que d'abord, soit elles, soit leur famille, soit leurs amis, soit quand elles ont été étudiantes esthéticiennes, elles ont appris que la socio-esthétique existait et elles se sont dit que c'était une occasion phénoménale pour elles de pouvoir aider. On a vraiment un niveau, ça fait partie de nos critères de sélection, d'avoir des socio-esthéticiennes qui soient vraiment très très motivées.
7: Je suis très très heureuse ce matin parce que je vois les réactions de nos auditeurs qui ne connaissaient pas forcément ces socio-esthéticiennes, les centres de beauté du CEW. Stéphane nous dit c'est la plus belle idée et la plus belle initiative au monde. Marie nous dit se sentir belle ou beau remonte le moral. Quelle belle initiative, merci madame. Amfo me dit oui, lorsque tu te retrouves sans cheveux et sans pilosité, c'est vrai que c'est important, je l'ai vécu moi aussi. Je pense qu'on ne mesure pas l'impact que peuvent avoir, et que ce slogan, enfin cette maxime formidable qui dit la beauté n'est pas futile, elle aide à mieux vivre, on le ressent à travers tous ces témoignages. On va y revenir, et appelez-nous pour témoigner si vous avez une maladie, que ce soit un cancer ou une autre maladie, que vous avez été hospitalisé, ce que vous avez pu ressentir effectivement sur les effets de la maladie et sur l'impact sur votre corps. Merci, on se retrouve avec vous, 0826 300 300.
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12: Et nous sommes de retour avec vous sur Sud Radio et en compagnie de Françoise Montenay, présidente des centres de beauté CEW. Vous êtes nombreux à ne pas connaître ces centres de beauté qui prodiguent des soins et socio-esthétiques dans les hôpitaux. La beauté n'est pas futile, elle aide à mieux vivre. C'est exactement ce que nous, les réactions de nos auditeurs qui ont connu des épisodes de maladies à l'hôpital, des socio-esthéticiennes, des réflexologues, des socio-coiffeuses, pour aider les patientes à se réapproprier leur corps, à apprendre les soins après une maladie, puis à retrouver une forme de dignité aussi. Félix Mathieu, vous aviez une question.
0: Est-ce qu'il a fallu convaincre les soignants, les médecins du bien fondé de cette démarche parce qu'on imagine qu'eux, ils sont dans l'acte purement médical et que ça a pu leur sembler au début un peu déconcertant de leur parler de soins de beauté?
2: Alors oui, les médecins, tout à fait au début, ont dit peut-être. Après tout, pourquoi pas, puisque elles sont spécialistes. Et surtout, les infirmières et les manipulatrices de radiothérapie et autres poussaient. Donc il a suffi de 4 mois et demi ou 5 mois de d'esthéticienne. À l'époque, on n'avait pas de socio-esthéticienne. Donc dans l'hôpital, et ça a tout de suite fait mouche. D'ailleurs, à tel point, c'est que on a démarré avec une jeune femme avec un chariot qui faisait les chambres, si j'ose dire. Mais au bout d'un an, on nous a donné un lieu, c'est-à-dire qu'on a eu vraiment le premier centre de beauté qui s'est ouvert à Raymond Poincaré.
12: Ouais.
2: Donc, je vous ai dit une bêtise, excusez-moi, à Gustave Roussy.
12: Gustave Roussy, oui.
2: Raymond Poincaré, ça a été le suivant, c'est-à-dire c'est le Raymond Poincaré, vous voyez, c'est à Garches, et ces jeunes gens qui ont eu des accidents auto, moto, piscine, maintenant trottinette,
12: qui sont et vélo, handicapés,
2: qui sont vraiment cérébro-lésés et qui ont des problèmes énormes, d'abord de fatigue, parce que d'espoir, de fatigue, etc., puisqu'ils sont en rééducation très, très, très approfondie et très longue. Et ils souffrent surtout d'effets secondaires des médicaments contre la lésion du cerveau. Et les effets secondaires sont une pilosité accrue chez les garçons et chez les filles et une acné très, très, très importante. Ouais. Donc, vraiment besoin de soins socio-esthétiques. Voilà.
3: Est-ce que vous êtes présent sur toute la France, dans les hôpitaux de Marseille, de Lyon ou de Toulouse?
2: On est présent là où on nous appelle. Ouais. Simplement, il faut absolument qu'il y ait un membre de CEW bénévole sur place qui puisse accompagner les socio-esthéticiennes locales. C'est-à-dire qu'il n'est pas question de laisser les socio-esthéticiennes toutes seules et de venir de temps en temps de Paris ou de les appeler, etc. Il faut vraiment un contact personnel. Donc, quand on a un membre de CEW sur place en région, on peut y aller. Par exemple, on est très, très présente à l'hôpital de Grasse, on est à Marseille, on est à Toulon, dans des hôpitaux où on a une CEW pas loin qui peut vraiment accompagner la société italienne, et puis où les hôpitaux nous demandent.
3: Comment qu'on peut vous aider? On peut vous faire des dons à l'association? On peut présenter sa candidature? Si on est un hôpital, on peut vous appeler s'ils écoutent cette émission? qu'est-ce que de quoi avez-vous besoin?
12: Tout le monde a envie de vous aider, effectivement. Donc au départ, vous étiez. Alors il faut peut-être expliquer que les produits qui sont utilisés sont donnés par les marques cosmétiques, par des grandes marques, et qu'elles sont un produit masqué. Hein. Vous avez Dior, Guerlain, beaucoup de marques qui vous donnent L'Oréal.
2: C'est masqué.
12: Mais... Oui, bah on peut dire parce que non, mais autant dire que
3: autant les remercier.
12: Non, mais autant dire qu'il y a une générosité. Souvent on dit ils sont là, ils font du fric. Autant dire que toutes les marques, enfin énormément de grandes marques participent. L'Oréal en particulier aussi vous aide. On peut dire les gens qui vous aident.
2: Chanel aussi,
12: absolument.
2: Oui, si vous voulez les alors. On fait un peu les difficiles parce que il nous faut des produits qui soient parfaitement adaptés aux thérapies. Donc on a un groupe de spécialistes scientifiques qui regardent les formules et qui nous disent ça oui, ça oui, ça non, ça surtout pas parce qu'il y a trop. Oui, il faut pas de produits compliqués. Il faut des produits qui d'abord hydratants. C'est l'hydratation, c'est le problème numéro un de l'hôpital. Donc il faut vraiment des produits hydratants, des produits simples, des produits. Ça va. J'espère que ça ne va pas vous étonner, mais des produits qui sentent bon.
12: Bien sûr.
2: C'est-à-dire qu'on me dit à des produits sans odeur. Non, le parfum, l'odeur fait partie du confort qu'on peut procurer aux patients. Donc on fait nos sélections de produits, on s'adresse aux marques, mais effectivement tous les produits depuis le premier jour sont rendu anonyme.
3: Alors je repose ma question,
2: comment on peut nous aider? Effectivement, en nous donnant d'abord en allant sur notre site, cewasso.fr,
12: les centres de beauté, les centres de beauté du CEW, vous avez un certain nombre d'informations qui peuvent vous aider, vous orienter justement si vous avez envie d'aider. Hein. Mais c'est vrai que jusqu'à maintenant, vous ne faisiez pas vraiment d'appel aux dons.
2: On n'a pas fait jusqu'à présent d'appel au public parce qu'on a surtout fait des appels aux entreprises. Mais si le public est touché et veut aider, je pense d'ailleurs que les bénévoles qui aident à tout sauf la socio-esthétique elle-même, puisque nos socio-esthéticiennes ne sont pas des bénévoles, sont des professionnels qui sont rémunérés à la journée, etc. Et c'est indispensable parce que quand les bénévoles, parfois, elles n'ont pas le temps. Oui. Donc, ou parfois, etc. Donc il n'est pas question d'envoyer des bénévoles à l'hôpital sans formation.
12: Sans formation, c'est un métier très particulier.
2: Les bénévoles nous aident dans l'administration, nous aident dans justement ces 20 personnes qui accompagnent. Les bénévoles nous aident dans l'administration, nous aident dans justement ces 20 personnes qui accompagnent nos socio-esthéticiennes.

0: c'est vrai, on a parfois du, c'est parfois le regard des autres. Il faut dire qu'aujourd'hui, il y a eu, les perruques sont remboursées, sont mieux remboursées, des perruques de meilleure qualité aussi. Et puis peut-être dire que les centres de beauté, c'est, encore une fois, j'ai évoqué la maison de Solène, mais ce sont des ateliers d'olfactothérapie, c'est ça, je sais pas si c'est comme ça qu'on dit exactement, qui permettent de retrouver la mémoire, d'aider à retrouver la mémoire, des souvenirs. Ça fait partie aussi de vos démarches, des socio-esthéticiennes et des soins prodigués par le CEW.
1: Oui, exactement. Ça, on a commencé avec l'aide d'une maison de parfum qui s'appelle IFF et qui nous a accompagnés en nous créant des odeurs pour, en gros, l'olfaction permet, par l'émotion que ça provoque, de retrouver des souvenirs. Oui. Quand on retrouve des souvenirs, ça aide aussi à retrouver le langage. Donc, non, ça marche pas à tous les coups, mais oui, ça marche très mal. Oui. Mais on s'est aperçu que ça marchait avec les odeurs de la vie. Oui. Donc, on a demandé à des parfumeurs, imaginez-vous, de nous trouver les odeurs de la vie. Je vais au marché, il faut que ça sente les tomates, le poisson, les fruits, etc. J'ai goûté d'anniversaire, il faut que ça sente la bougie, le gâteau au chocolat. Donc voilà les notes sur lesquelles on travaille.
2: C'est incroyable ce que vous faites.
1: Bon, oui. Bah écoutez, merci.
0: Oui, non,
1: mais
0: c'est
1: on le fait avec passion.
0: Oui,
1: comme vous pouvez le voir.
0: C'est une passion, et Françoise Montenay, on se connaît depuis très longtemps, et je dois dire que vous ne lâchez pas un centimètre de terrain et que vous vous battez tous les ans pour récolter des fonds pour ces socio-esthéticiennes, pour ces centres de beauté qui sont formidables, qui font un bien fou aux malades.
2: Et Valérie, on peut avoir une pensée pour tous ces malades qui doivent rester à l'hôpital avec la canicule en ce moment, avoir des traitements de chimio ou autre. Quel regard vous avez aussi sur ces hôpitaux qui sont pas prêts sur le confort de ces malades qui suivent des thérapies lourdes avec cette chaleur?
1: Bah, je vais vous dire, personne n'est prêt pour ces chaleurs. Là, vous avez un certain nombre d'entreprises qui ne sont pas prêtes non plus. Moi, je critique pas les hôpitaux parce que je vais vous dire, je trouve qu'il y a à l'hôpital une espèce de bonté générale qui fait que même si elles sont fatiguées, les infirmières vont s'efforcer d'aider les patients. Elles sont là. Les médecins, alors on dit, oui, les médecins vous annoncent les choses parfois un peu trop violemment. Certains, oui, mais la plupart vous mettent entre les mains d'une socio-esthéticienne aussi. Hein. Je veux dire, vous voyez, donc, je ne critique pas les hôpitaux, je ne critique pas le fait qu'il fasse chaud, parce que à ce point-là, c'est quand même... Par contre, il va falloir s'y préparer pour les années à venir.
0: Bon, merci beaucoup Françoise Montenay d'avoir été avec nous, d'avoir parlé de ces centres de beauté. La beauté n'est pas futile, elle aide à mieux vivre. Pensez effectivement, parce que chacun d'entre nous peut aussi accompagner un malade, un proche. Vous l'avez expliqué, c'est un vrai métier, les socio-esthéticiennes. Mais c'est vrai que parfois, de le toucher, de masser les mains, ça peut redonner énormément de bonheur. Et c'est ce que nous disent nos auditeurs. Marie dit enfin un témoignage positif et qui fait du bien. Merci Marie et merci à vous auditeurs de Sud Radio de nous soutenir et de soutenir le CEW. Merci Françoise Montenay. Nous on se retrouve dans un instant pour commenter l'actualité. À tout de suite.
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24: Oh là là, ça parle pronostic foot.
25: Ouais, ce soir, il y a la France, absolument. Valérie, contre la Norvège.
24: Pronostic?
25: Oh, c'est chaud.
24: France hein, la France gagne. Alors, bon, Lucas Planaberg, éditorialiste au JDD, Théo Hamsaadi, président des Jeunes Républicains, votre pronostic pour ce soir?
26: 3-1. Pour
24: 3-1 pour la France. Ah oui, moi j'avais dit 3-0, mais Arnaud Stéphane, fondateur de l'agence La Note de Com. Bonjour.
27: Bonsoir.
24: Vous êtes déjà au match, vous en foutez?
27: Oui, c'est bien. Non, alors je suis pas très foot, mais on va dire que c'est quand même une. Ça va être intéressant parce que l'entraîneur n'est pas là. C'est quand même une belle équipe en face, assez solide. On va dire 2-1 pour la France.
24: 2-1 pour la France. Et Jean-Claude Beaujour, avocat, président du Forum Transatlantique.
28: Je ne parie pas.
24: Vous ne pariez pas? Pourquoi ça?
28: C'est un vieux principe de ma part. C'est vraiment un vieux principe. Je ne parie jamais.
24: Non, mais vous.
29: Une livre.
28: Mais je serais
29: comme dans les clubs anglais.
28: Je
29: ne parie qu'une livre.
24: 2-1 pour la France. Ouais, pour la France. Et Gilles?
30: Moi, je pense que ça va être compliqué parce que comme on est sélectionné, peut-être l'équipe va jouer un peu au ralenti. On a vu ça récemment avec les Allemands hier.
31: Les Allemands étaient déjà sûrs de leur place. On a encore, on peut finir premier ou deuxième. On n'a pas encore, donc il y a de l'enjeu pour nous quand même.
30: Ouais, ils m'aident à faire des pronostics. Donc c'est ça. Je veux dire 1-2.
24: 1-2, 1-2
30: pour la France et 1 pour la Norvège.
24: Allez, Gilles est resté avec nous. On va parler de la canicule, les urgences saturées, la vente d'alcool interdite, enfin la consommation d'interdite sur la voie publique. Alors, j'ai entendu ce matin un caviste qui expliquait que lui n'avait plus le droit de vendre d'alcool, mais en revanche, le petit supermarché au coin, lui, il n'y a pas de problème. Donc,
30: Supermarché peut.
24: C'est ce que j'ai entendu, c'est ce qu'a dit le caviste.
0: Non, c'est le droit de vendre de l'alcool sur la voie publique.
24: Sur la voie publique.
0: Et le caviste, il vend pas sur la voie publique.
24: Bah non, mais il a dit qu'il avait pas le droit de vendre. On va enquêter. Présidentielle, notre sondage IFOP fiducial pour Sud Radio et Le Figaro. Jordan Bardella survole le classement. Il n'y a pas eu d'effet Monaco, contrairement à ce qu'on pouvait imaginer.
0: 40 degrés à l'ombre.
24: Ouais. En revanche, un effet Liana. Et c'est ce que nous disait hier Frédéric Dabi.
0: Il faut que ça infuse des histoires comme ça. Ouais. C'est pas parce qu'il y a un événement et bim, derrière, il y a un sondage et les gens réagissent tout de suite. Ça se passe dans une dynamique de campagne.
24: Commencez pas à étaler votre science maintenant. On va y revenir. Et puis là encore, l'ultra-violence des jeunes. On est tous choqués par ce qui s'est passé. Louis, 17 ans, lynché à mort. Et puis ce garçon dont on a dit qu'il avait 10 ans et qui en fait beaucoup plus, qui était en CM2 et qui uniquement sur le déclaratif affirmait son âge. On pourra y revenir, Gilles.
0: Il était premier, j'espère.
24: Je ne sais pas.
30: Ouais, Gilles, vous dites que vous avez 30 ans.
24: Oui, voilà. Je m'identifie. Voilà. Qu'est-ce qui vous fait dire que je n'ai pas
30: vous savez qu'il y a Jean-Claude Beaujour. Moi, j'ai toujours vous un sujet pour libertés. Lui. Ah. Je suis toujours content. Un autre Américain qui vit en France. Je vais vous parler de Donald Trump, évidemment. Ah, Donald Trump et ses grands projets qui tombent à l'eau. Il avait rêvé d'un nouvel ONU. Il n'y a pas eu beaucoup de pays qui n'ont finalement pas payé. La gold card immigration, ça n'a pas non plus fonctionné. Le centre Kennedy a enlevé son nom et la cata de chez cata, le bassin, le fameux bassin du mémorial de Lincoln, site emblématique de la capitale. Alors c'était son gros projet, qu'il soit prêt pour le 4 juillet pour la fête nationale. Il devait être tout bleu, il est tout vert.
1: Au cœur de Washington, une armée de piscinistes en grenouillères de pêche, dans le bassin le plus célèbre d'Amérique. Tous lancés dans une course contre la montre, aspirer les algues pour enlever cette couleur verte qui fait tache. Car cette eau devait être bleu marine. C'était la volonté de Donald Trump pour fêter les 250 ans des États-Unis. Le chantier a commencé en mai. Le bassin a été vidé, une toile peinte en bleu marine a été collée au fond. Les travaux ont été confiés à un ami de Trump qui n'avait jamais œuvré sur des monuments historiques, mais construit la piscine de son club de golf il y a 20 ans. À peine 15 jours plus tard, l'eau est devenue verdâtre. Donald Trump crie immédiatement au vandalisme.
2: Qui aurait cru que quelqu'un allait cisailler la peinture du bassin avec un couteau ? Mais vous avez des preuves de ce que vous avancez ? Voyez avec les agents du parc.
1: Mais aucune preuve n'a été donnée. Selon les experts, c'est en fait une invasion d'algues à cause de la chaleur. Le bleu marine absorbe trop le soleil. La rénovation devait coûter moins de 2 millions de dollars. Ce sera finalement au moins 16.
2: Ça reflète bien la façon de gérer de cette administration. Voilà comment mes impôts sont gâchés.
30: C'est quand même fou cette histoire.
3: C'est tout ce qui est fou. Temps en temps, on se dit est-ce possible ? Non, je crois que c'est l'occasion de redire qu'il faut. On a décrié beaucoup notre système démocratique qui a aussi ses imperfections, mais je crois qu'il faut plus que jamais s'attacher au dispositif où il y a des règles. Il y a des règles de gouvernance, que ce soit dans le secteur public, que ce soit dans le secteur privé, éviter qu'on fasse appel au pote et le pote qui explique qu'il peut pas faire, etc.
30: Mais on pensait que l'Amérique était protégée de ça.
3: Vous savez, l'Amérique, pas plus que ou comme les autres, et d'abord en Amérique, mais ça vient aussi chez nous, on a beaucoup dénié le principe démocratique au cours de ces dernières années. On a beaucoup défié le principe démocratique en disant la démocratie, l'état de droit, c'est de la tarte à la crème. Alors là encore, il y a beaucoup de choses qui sont mal faites. Il y a des lois qui sont mal faites. On est bien d'accord. Mais pour autant, lorsque vous donnez à un homme ou une femme les clés du pouvoir en disant au nom de je sais ce qu'il faut faire, au nom de je suis élu et je peux tout faire, il y a un risque qu'il y ait un abus. Ce sont de vieux problèmes philosophiques. Hein.
24: Non, mais là on en est quand même. Il a fait faire par son pisciniste quoi.
3: Mais qu'est-ce que vous voulez que je vous dise
0: Parce que les pièces jaunes,
27: Madame Macron, elle l'a pas donné à une copine la présidence. Elle a fait salarié alors que normalement on ne pouvait pas être salarié à ce poste de
28: Valérie,
27: des pieds
28: jaunes. À partir du moment,
27: c'est un détournement de combien exactement?
24: Deux millions, je crois. C'est ce qui est.
31: Et Emmanuel Macron qui replace tous ses amis dans toutes les ambassades, dans tous les postes aussi.
28: Oui, mais attendez, il y a deux choses. Non, c'est pas oui mais, c'est regardons les textes. À partir du moment où ça n'est pas interdit, c'est possible. Effectivement, moi j'ai vu les nominations d'ambassadeurs. Ouais. Ce sont les 500 emplois. Ce sont les 500 emplois.
27: Les pieds jaunes, c'est interdit.
28: Ce sont les 500 emplois. Bah que font les gens qui auraient dû agir?
27: Il y a une enquête qui a été. Les
28: 500 emplois civils et militaires qui peuvent être. Il y a pas de.
24: Donc vous dites c'est pas pire qu'ailleurs quoi.
28: Je dis que ce sont les dérives, je ne dis pas que ça me convient, attention, je dis bien que je suis scandalisé, parce que je suis pour des systèmes où on contrôle ce que fait l'exécutif, quel qu'il soit.
27: Pour faire toutes les cérémonies au Panthéon, c'est normal ou pas?
30: Ouais, non, mais on parle de ce qui se passe aux États-Unis.
27: Non, mais on peut pas juger, faut arrêter d'être systématiquement en train de se dire « Ah, les autres, ils puent, c'est pas bien ce qu'ils font, etc. » Mais regardons le pays dans lequel on vit, quoi. Genre, c'est quoi n'importe quel tocard se retrouve avec la Légion d'honneur ou l'ordre du mérite.
30: C'est un moins d'incidence.
27: C'est les copains qui prennent la présidence.
30: Ça a pas vraiment d'incidence de donner...
27: Ça a une incidence.
30: De donner une médaille
27: ça, oui, ça a
31: une incidence symbolique. Parce
27: moi,
31: que,
27: je vais vous donner un exemple très précis. J'ai un copain, il a fait le Liban. 1985, il a la valeur militaire avec citation. Il est à titre collectif, au titre de la finule, prix Nobel de la paix. Incroyable, vous n'avez pas un copain qui est prix Nobel de la paix. Moi j'en ai un qui est prix Nobel de la paix. Je vais pas lui donner son nom. Il est à titre collectif puisqu'il est dans la finule. Il a eu le à titre collectif. Eh bien, on ne lui a jamais donné la médaille militaire. On ne lui a jamais donné la Légion d'honneur et on lui a refusé. L'ordre national du mérite, parce qu'on lui a dit, vous savez, on peut pas, parce que pour l'instant, sur mes listes, j'ai pas l'occasion, etc. Et n'importe quel réalisateur de film avec quatre mecs à Paris surface,
30: sur lui.
27: C'est de l'ordre symbolique. Vous ne pouvez pas vous comporter comme des satrapes en permanence à faire ce que vous voulez
30: tout le temps. Ça coûte 3 millions.
28: Oui, mais même si on revient aux États-Unis, Venant aux États-Unis, ce que je dis, c'est que depuis maintenant une dizaine d'années, on assiste effectivement à une sorte de laisser aller de ce point de vue, puisque le pouvoir est hyper présidentiel et certains Américains disent que c'est pas pour ça qu'ils ont voté. Hein. Certains le commencent à le dire, disent mais on n'a pas voté pour ça. Donc le vrai sujet, c'est mais pourquoi? Parce que depuis une dizaine d'années, on considère, il y a une opinion minoritaire qui considère que il n'y a pas à voir de le président peut faire tout ce qu'il veut. Moi, j'ai entendu des gens bien logés intellectuellement qui expliquaient que le président, c'est comme un roi. Il peut faire tout ce qu'il veut.
24: Tout ce qu'il veut. Alors, on va en redire un mot dans un instant. 0826-300-300 si vous avez envie de réagir à cela. À tout de suite.
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24: On se on est ensemble avec vous, on continue Gilles.
30: Oui, vous vouliez faire réagir sur Donald Trump, ouais. Non ?
22: Oui, non, par rapport au parallèle fait avec la France, moi j'ai beaucoup dit, notamment à ce micro, à quel point le pays était dans un état de déclin profond, et même dans ses racines. Mais je pense qu'on a une chance, c'est qu'on n'est toujours pas arrivé au déclin moral que connaissent aujourd'hui les États-Unis. C'est-à-dire qu'effectivement, vous avez raison, il y a plein d'erreurs. Le fait de nommer des copains partout, moralement, c'est largement discutable. Par contre, quand on fait appel à un proche qui a fait sa piscine pour notamment des travaux qui concernent des monuments nationaux et de cette ampleur-là, bon, bah, c'est discutable. Après, je suis pas américain, moi, je vais pas à dire ce qui est bien ou ce qui n'est pas bien. La seule chose, c'est que la France n'emprunte pas cette voie-là. Et j'ai envie que le modèle américain, qui a souvent été un modèle pour pas mal d'élites françaises, notamment et européennes ces dernières années, puisse enfin devenir un contre-modèle, enfin justement au contraire, un modèle à ne pas suivre, et que nous, Européens et surtout Français, puissions inventer notre propre modèle et inspirer de nouveau le monde.
27: Heureusement qu'on a le modèle vénézuélien.
24: Ouais. Lucas, mot sur Donald Trump.
31: Non, mais je suis d'accord avec tout ce qui a été dit. Maintenant, c'est vrai qu'en France, moi, ça m'intéresse peu, en fait, les États-Unis, comment ils dépensent leur argent. C'est sûr que si on avait le même cas en France, bon, vous m'entendriez crier. C'est du Trump, j'ai envie de vous dire, c'est du Trump, c'est du Trump tout craché. Il vient quand même d'organiser un gala d'UFC à Maison Blanche.
24: Ouais, c'est ça.
31: Donc, s'étonne encore de ce que peut faire ce président.
24: Avec des motos qui.
31: Entre une guerre, deux guerres, enfin bon.
24: Parlons d'autre chose.
31: Et la Coupe du Monde.
24: Plus sérieusement et plus dramatiquement, Gilles.
30: Le signal d'alarme est tiré. Nos hôpitaux saturent, les urgences sont débordées. On n'arrive plus à répondre aux appels téléphoniques, à accueillir les malades qui arrivent en raison de la canicule. Le gouvernement tente d'endiguer une catastrophe annoncée. La solution de ne plus vendre de l'alcool, c'est peut-être pas la meilleure des solutions. On écoute.
29: Ces dernières 24 heures, 25 personnes ont été prises en charge dans les hôpitaux parisiens suite à des arrêts cardiaques liés à la chaleur, contre moins de 10 habituellement. Ce chiffre donné par la ministre de la Santé Stéphanie Rist illustre l'impact à retardement de la canicule dont les effets se font sentir 5 à 10 jours après son début. Face à ce risque de surchauffe dans les hôpitaux, le gouvernement annonce de nouvelles mesures.
32: J'ai décidé d'activer le plan Orsan au niveau 3, le niveau le plus élevé de mobilisation sanitaire.
29: Concrètement, la réserve sanitaire va être déployée en renfort et certaines opérations non urgentes pourraient être reprogrammées. Santé publique France devrait communiquer d'ici 3 semaines de premières estimations de la mortalité causée par la chaleur. Mais selon le maire de Paris, la canicule fait déjà des victimes.
33: Évidemment, la mortalité est en hausse, mais c'est pas à moi de communiquer là-dessus, c'est aux autorités sanitaires de le faire. On a à peu près tous les indicateurs qui sont dans une situation difficile.
29: Actuellement, selon le ministère de la Santé, les services d'urgence enregistrent 4 fois plus de passages liés à la chaleur qu'habituellement.
24: Allez, démerde-toi, c'est pas à moi, c'est à l'autre. Hein.
30: Voilà. On aura les chiffres dans 3 semaines sur la mortalité communiquée.
24: Théo, vous disiez un truc, c'est juste.
22: Et oui, en fait, cet épisode-là me rappelle un peu le début du Covid, où notamment Sibeth Ndiaye nous disait, mais non, mais il y a des masques. Après, elle nous disait, non, en fait, il n'y a pas de masque, mais de toute façon, je ne sais pas comment vous dire, comment l'utiliser. Et il n'y a pas longtemps, j'ai entendu Agnès Pannier-Runacher qui nous a dit, le gouvernement est prêt. Ah, en fait, s'il y a une hausse des morts, non, le gouvernement n'était pas prêt. S'il n'y a pas de clim dans les écoles, non, le gouvernement n'était pas prêt. S'il n'y a pas de clim dans les hôpitaux, dans les EHPAD, non, le gouvernement n'était pas prêt. Et il serait peut-être temps que dans ce pays, on ait un grand plan de climatisation des infrastructures publiques en priorité à mettre en place. Parce que vous voyez, quand vous allez dans des pays qui sont dits des pays du, entre guillemets, moins développés que le nôtre, en fait, ils ont tous une clim. Et en France même, dans des territoires qui sont économiquement moins prospères que les territoires de la métropole, je pense notamment aux territoires d'outre-mer, moi je parle pour le cas de la Guyane, ouais, vu que j'ai cette expérience-là, il y a des clims partout en fait. Donc pourquoi est-ce qu'il se fait ailleurs pour lutter contre la chaleur, etc., pour préserver la vie des personnes, notamment les plus précaires, ça n'est pas fait en métropole. Ouais. La réalité, c'est que le gouvernement n'était pas prêt, les ministres n'étaient pas prêts, et encore une fois, je ne sais pas qui aura à rendre des comptes, et personne ne rendra des comptes, parce que c'est la marque de fabrique du macronisme depuis 10 ans.
24: Un médecin m'envoie un message en me disant un collègue de cette nuit, en réanimation, attendait 3 arrêts cardiaques dans un hôpital de l'Est de la France, avec un temps imprenable, aucun n'est arrivé jusqu'à la réa. Qui sont morts avant d'arriver en réanimation, à cause du temps qu'il a fallu pour intervenir.
31: C'est ce que je vous disais l'autre jour, non, déjà, quand il y avait le premier épisode de canicule. Moi, j'ai également ma copine qui est dans l'Est, dans un hôpital en réa, et qui est infirmière et qui était en nuit d'ailleurs cette nuit, et qui m'a dit comment c'est invivable, quoi, c'est impossible. Que en plus, ils ont évidemment, ils ont plus de cas, et que y a pas de clim, donc en fait, c'est juste impossible. Et franchement, je suis désolé, mais c'est absolument dingue. Donc, je rejoins ce que dit Gilles quand on entend qu'on va nous faire de l'infantilisme à 2 balles, de nous dire buvez pas d'alcool, mettez de l'eau, mouillez-vous la nuque, excusez-moi, mais
24: enfin,
31: tout ce que cette séquence montre encore une fois, c'est l'impréparation du gouvernement, évidemment, comme pour le Covid. Et comme pour le Covid, on nous infantilise, puisqu'on s'est pas préparé, derrière, on infantilise. Mouillez-vous, lavez-vous les mains, c'est du même ordre. Bon, évidemment, il y a des gens qui vont consommer d'alcool sous 36 degrés au soleil aujourd'hui. Bon, il y a aussi une question de la responsabilité de chacun, il faut être un petit peu intelligent dans des moments comme celui-ci. Maintenant, voilà, interdire, nous on veut que interdire en France. Voilà. Au lieu de faire des plans de climatisation, par exemple, on interdit la vente d'alcool, on interdit un festival, voilà, on va encore tuer, pardon de le dire comme ça, des commerçants, des organisateurs, des événements, parce qu'on s'est mal préparé. Je trouve ça ridicule, franchement.
24: Alors, Arnaud, Stéphane ?
27: Non, enfin, je plussois ce qui vient d'être dit, évidemment. Ce qui m'inquiète, c'est en effet l'impréparation. Et quand on voit également les noyades, 55 personnes qui se sont noyées ces derniers jours. Enfin, je veux dire, c'est complètement fou. Mais ce qui est aussi complètement dingue, c'est le fait de reporter la responsabilité sur les autres. C'est-à-dire, le politique aujourd'hui n'arrive plus à assumer sa part du pouvoir. On attend du politique qu'il dise, voilà, il y a une situation, on prend une urgence, on rappelle des personnels, on se débrouille pour faire venir des clims dans les hôpitaux, on s'adapte. Vous imaginez, lors des grandes crises mondiales, ou pendant la Première Guerre mondiale, si on a dit, bon, les gars, dez, il fait chaud, les trains on peut pas les faire rouler, vous aurez les obus mardi. Bon, c'est pas possible. Évidemment que quand il y a une crise, on est dans une situation d'urgence, le politique doit diriger, il doit prendre des décisions, il doit voter des lois d'urgence, etc. On a eu une première vague. On était donc préparé. On savait qu'il y allait avoir une deuxième vague. Et on sait que dans 10 jours, il y aura une troisième vague. Peut-être. Est-ce que dans 10 jours, ils vont nous expliquer aussi qu'on n'a toujours pas de clim parce que Alibaba a pas livré?
31: Moi, je suis désolé, parfois, j'ai l'impression de vivre dans un pays du tiers-monde. Ouais, c'est-à-dire que là, je dois prendre un train. On m'a annoncé hier à 23h que mon train de ce soir 18h arriverait avec un immense retard. Alors là, je trouve que la prévision est quand même très forte. J'en ai pris un cette semaine. Alors, il y a une clim dedans, on va dire, selon le wagon. Mais je veux dire, le train roulait à 2 à l'heure. Mais comment on peut en arriver à un point comme ça? Les écoles, les hôpitaux, comment on peut en arriver à un point comme ça?
24: Après, on parle d'infantilisation, sauf que le médecin me dit que la température, on ne pouvait pas la prendre sur les malades. parce que ça dépassait les 42.
31: Mais non, mais bien sûr.
24: Ça dépassait les 42 sur les thermomètres électroniques. Donc ces gens sont morts. Donc il dit rester à l'ombre, c'est con à dire. Et puis ne pas boire une putain de goutte d'alcool. Il le dit, il le redit. Donc oui.
27: Qui parle comme ça?
24: Mais non, mais c'est des médecins qui voient arriver des gens alcoolisés.
30: Est-ce qu'il faut l'interdire?
24: Bah, est-ce qu'il faut l'interdire? Peut-être
30: est-ce que
24: l'interdire.
30: Les gens sont pas responsables.
24: Et de la
27: c'est
24: même
27: sûr
24: manière.
27: Que les sans domicile fixe dans la rue avec les canettes de 8-6, ils vont s'arrêter parce qu'il y a, l'ARS qui vient de leur demander d'arrêter de.
24: Non, non, mais il faut vraiment, je pense qu'il faut redire encore et toujours ne pas sortir. Hier, on avait un débatteur en plateau qui engueulait sa mère en lui disant, il faut pas sortir, ne sors pas. Sa mère de 85 ans qui disait, oui, mais
31: là-dessus aussi.
27: Valérie, il fait 38 degrés, il faut arrêter.
31: Pardon, Valérie, mais là-dessus aussi, c'est un sujet dont je voulais aborder tout à l'heure d'ailleurs, mais vous dites, il faut pas sortir. Mais malheureusement, cette histoire de climatisation, elle montre aussi les grandes inégalités qu'il y a en
24: bien
31: France.
24: Sûr,
31: parce qu'on entend Yann Barthès fanfaronner sur Quotidien et se moquer de ceux qui habitent sous les combles. Mais excusez-moi, évidemment qu'on n'est pas logé à la même enseigne quand on est Bernard Arnault, pour reprendre son exemple, et un Français lambda, évidemment. Et donc c'est dingue d'entendre dans une émission de Grande Écoute quelque chose comme ça, alors qu'on sait qu'il y a des morts de la chaleur, il y a des gens qui sont sous 40 degrés, qui ne peuvent pas travailler, qui ne peuvent pas envoyer leurs enfants à l'école. Il y a des personnes qui doivent prendre congé pour s'occuper de leurs enfants parce que l'école est fermée, etc. etc. Et après, on entend des gens, et je me mets dans l'eau, hein, parce que moi, au travail, au bureau, j'ai la climatisation, mais après, on entend des personnes en plateau, se moquer des gens. Ouais. Franchement, c'est pas sérieux.
24: Allez, on se retrouve dans un instant. On va continuer à parler de la canicule, de nos hôpitaux, des dysfonctionnements. Effectivement, un médecin me dit, on nous dit, on va rappeler du personnel, mais déjà, il manque du personnel en temps ordinaire. Donc, quel personnel? Est-ce que vous voulez
30: C'est ce qui était dit dans le reportage de France 2.
24: Tiens, je vais demander aux médecins. C'est quoi la réserve? C'est quoi la réserve des médecins? C'est des médecins à la retraite?
27: Josiane, 75 ans.
24: C'est
27: Non, mais non, je vais. Évidemment, ils vont m'appeler.
24: À tout de suite.
27: Elle-même qui.
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24: Et le point sur l'information avec Clémence Lobary. Bonjour.
14: Bonjour à tous. La chaleur a raison des événements culturels. À Paris, la préfecture de police va interdire le festival Solidaïs et la marche des fiertés s'ils ne sont pas annulés par les organisateurs. Déjà hier, on a appris l'annulation du We Run, une course organisée par le PSG et prévue ce week-end. Il s'agit d'éviter de surcharger les services de santé. Et d'ailleurs, Sébastien Lecornu lance un appel à la responsabilité individuelle. Le Premier ministre qui a posté un long message sur X. Il exhorte ainsi à stopper les activités sportives en cette période de canicule. Un épisode caniculaire qui met en effet sous tension les hôpitaux. Le gouvernement a activé le niveau 3 du plan Orsan qui porte la mobilisation du système de santé à son niveau le plus élevé. Les étudiants en médecine vont être autorisés et incités à rejoindre les centres d'appel du SAMU pour répondre aux patients. La chaleur qui n'épargne pas non plus les écoles. EDF débloque ainsi 80 millions d'euros pour les équiper rapidement de solutions de rafraîchissement. C'est l'annonce ce matin du ministre de l'économie Roland Lescure. La moitié de l'enveloppe servira à financer plus de 100 000 équipements dans plus de 10 000 établissements. Autre conséquence des fortes températures, 46 000 foyers étaient toujours privés d'électricité ce matin, notamment dans les Yvelines ou encore en Gironde. En attendant, il continue de faire très chaud. 61 départements sont toujours en vigilance rouge canicule aujourd'hui. Les températures qui devraient atteindre sur une majeure partie du pays 39 à 41 degrés d'Auvergne-Rhône-Alpes à la Bourgogne-Franche-Comté. Dans le reste de l'actualité, le plan d'évacuation du détroit d'Ormuz suspendu en cause d'une attaque dans le golfe d'Oman. Selon l'agence de sécurité maritime britannique, un cargo a été touché à tribord par un projectile non identifié. Les 18-19 ans sont de plus en plus nombreux à déposer des dossiers de surendettement. Leur part qui atteint désormais 15% au premier trimestre, selon un rapport publié par l'Observatoire de l'inclusion bancaire. Et puis le foot, l'équipe de France joue ce soir son dernier match de phase de groupe de la Coupe du Monde. Les Bleus qui affrontent la Norvège, une victoire ou même un nul leur permettrait de prendre la première place du groupe. C'est à suivre à partir de 21h. Excellente fin de matinée à tous.
24: Tout de suite, on retrouve Jean-Paul Delperrier. Bonjour Jean-Paul. Quintet aujourd'hui à Enghien et les chevaux courent aujourd'hui.
15: Il n'y a aucun souci aujourd'hui, ma chère Valérie. Bonjour à tous. Nous serons à 20h15 sur l'hippodrome d'Enghien, donc avec le prix Eva qui n'a attiré que 13 concurrents. 2150 mètres départ autostart. Le 5 Marine Lavry sera ma favorite devant le 2 Panré, 7 Léa Datou, 12 Godia, 3 Floribi, 8 Lina de Vandel, l'As Marilou. Je vous rassure, il n'y aura pas Michel Pornareff au sulky. 5, 2, 7, 12, 3, 8 et As. En réunion 2, course 4 à Aix-les-Bains, où il fait très beau, ma sélection du jour, le 7, l'Overboy de Lito.
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24: Et on est ensemble avec vous pour commenter l'actualité avec Lucas Planavergne, journaliste au Journal du Dimanche, Théo Hamsaadi, président des Jeunes Républicains, Arnaud Stéphane, fondateur de l'agence La Note de Com, vous êtes spécialiste en communication politique, et Jean-Claude Beaujour, avocat et président du Forum Transatlantique. Nous évoquions la canicule, les urgences saturées, la vente d'alcool interdite. Alors c'est subtil, hein, Gilles, vous avez regardé.
30: Oui, c'est donc, subtil. Ce qui est interdit, c'est la vente à emporter d'alcool.
24: On peut aller se bourrer la gueule dans un bar, pardon de parler trivialement, mais c'est un peu ça. On peut aller boire autant de bière et de vin qu'on veut dans un bar, toujours avec modération.
30: Ou à la maison.
24: Ou à la maison.
32: C'est
24: ou à la maison.
16: Ce qui est plus triste.
24: Oui, c'est... non, mais c'est un peu étonnant. Donc, vente d'alcool interdite à Paris et le préfet de pardon, pas le préfet, il est devenu ministre de l'Intérieur, recommande au préfet d'interdire la vente et la consommation de cet alcool dans l'espace public, comme partout, comme à Paris. Donc, il voudrait que ce soit le cas comme partout
30: mais
24: en France.
30: Mais on peut aller dans les bars et les terrasses, puisque ce n'est pas un espace public. Ce qu'on appelle les espaces publics, c'est les trottoirs, les parcs, les bords
17: les
30: de la Seine.
17: S'envoient des bières et des trucs du genre.
30: Voilà, dans le bord des différents fleuves. Ah bah
16: là, les jeunes de 15 ans sous Vaudy à 30 degrés la boisson et 40 degrés la température, je peux vous dire.
30: Mais on peut aller en acheter son pack de bière dans un magasin.
24: Ouais, oui. Absolument. Interdiction, vous l'avez entendu, de solidaires et de la marche des fiertés. Alors c'est pas l'interdiction. Le ministre de l'Intérieur demande à ce que les organisateurs annulent. Les festivals, mais s'ils ne le font pas, ils l'interdiront.
16: Voilà, ils interdisent,
24: voilà
16: mais
24: où on en est
16: ils
24: en
16: interdisent
24: France.
16: Si les organisateurs n'annulent pas. Bon voilà, c'est-à-dire ils veulent interdire, mais ils veulent pas prendre la responsabilité d'interdire, parce qu'on va dire qu'en comme d'hab, ils interdisent tout. Bah, donc ils attendent qu'ils annulent. Oui, mais bon,
30: c'est pas une interdiction.
16: Bah si, de fait, si vous n'annulez pas, on interdit. Bah si, de fait, c'est une interdiction.
17: Du coup. Il peut y avoir un recours, non?
18: Oui, bien sûr, contre les décisions administratives devant le tribunal administratif par voie de référé. Moi, je voudrais juste redire deux choses. On a beaucoup parlé de crise, la canicule comme étant une crise. Je me souviens qu'en 2023, on avait découvert, le ministre de la Santé d'époque avait découvert qu'il pouvait y avoir une crise caniculaire en France, et je m'interroge. Quand c'est un phénomène qui est récurrent, parce que l'on sait qu'aujourd'hui, ce sont des phénomènes qui reviendront avec une intensité variable, avec une récurrence, en tout cas dans un même été, qui peut être variable, mais ça n'est plus une surprise. À partir du moment où ça n'est pas une surprise, ça ne peut pas être qualifié de crise. C'est un événement qu'on n'a pas anticipé. Ça, c'est la première chose. La deuxième chose, je pense que dans la réflexion, là encore, moi, je suis pas d'accord que la France est en déclin, etc. Je pense qu'effectivement, on sait pas. Attendez. Je pense qu'on ne fait pas ce qu'il faut pour pouvoir avoir quelques orientations claires et aller jusqu'au bout. Parce que quand, par exemple, on sait qu'il y a une crise caniculaire, en tout cas il y a un événement caniculaire qui est important, il y a deux choses à faire. La première, c'est on fait quoi et on regarde ce qui se fait. Et vous avez raison de dire que dans les régions d'outre-mer, on est à 30 degrés très fréquemment, parfois un peu plus. Alors c'est vrai qu'il y a un peu de vent, c'est insulaire, etc. Mais on adapte son mode de vie. Deux, il y a des protocoles qui sont devenus naturels. Et donc, avant d'aller chercher ce qui se fait aux États-Unis ou au bout du monde, regardons ce que nous-mêmes Français faisons et savons faire. Tournons-nous vers nos régions d'outre-mer et demandons-nous. Par exemple, on se pose la question en plein air. Alors, comment est-ce que les enfants vont aller à l'école? Quels vont être les horaires? Hier, j'ai entendu qu'on se demandait même à partir de quel niveau de température le bus pouvait fonctionner ou pas. Pardonnez-moi, mais ça devrait être protocolarisé, ce type d'événement. On ne découvre pas, pas très loin de chez vous, ici, en fait, pas très loin de Sud Radio, il y a eu cet accident à l'entrée du... à l'entrée de la station, voilà. Mais attendez. Donc c'est en fait c'est au droit mouillé.
24: Oui.
18: Moi je c'est
24: vous
18: là
24: trouvez
18: où
24: que tout va bien.
18: Ben non, mais ça ne va pas. Mais ça n'est pas. Mais ce que je veux vous dire, quand je parle de déclin, c'est pas une fatalité. Ce que bien je veux sûr. Dire, arrêtons de ne pas faire les choses correctement et de faire de la gestion au droit mouillé, c'est-à-dire qu'on découvre cet été le 25 juin, on découvre, on se dit patatras, qu'est-ce qu'on fait? Ben non, ayons la capacité d'aller jusqu'au bout de notre réflexion.
24: Mais ça veut bien, c'est quand même le signe d'un pays en déclin.
18: Ben c'est nous qui sommes en déclin.
24: On a des dirigeants normalement qui sont censés. On est le pays le plus taxé au monde. L'éducation ne fonctionne pas. Les hôpitaux ne fonctionnent pas. La police ne fonctionne pas.
18: Je précise mon propos. Attendez, je précise mon propos. Ce sont pas les Français qui sont en déclin. C'est ça que je veux dire.
17: Non, bien sûr.
24: Non, parce que les Français sont pragmatiques et eux.
32: Les Français subissent le déclin. C'est différent.
24: Bien sûr.
18: Laisse-moi juste terminer mon propos. C'est pour qu'on puisse bien comprendre. C'est parce qu'au bout, du compte, ça mine le moral d'hommes et de femmes qui font des choses extraordinaires parce qu'ils se disent mais merde alors on est vraiment des cons, on n'y arrive pas. Ben non, c'est pas parce qu'ils n'y arrivent pas parce qu'ils ont du talent, c'est parce qu'au bout en bout de piste ou en début de piste, eh bien suffisamment n'est pas fait ou n'est pas fait correctement. On ne découvre pas la crise, on ne découvre pas qu'il peut y avoir 33 degrés au mois de juin.
24: On va écouter Christine, une auditrice qui voulait témoigner. Bonjour Christine, vous êtes agricultrice, ça témoigne de presque de ce que vient dire Jean-Claude. Vous vous débrouillez toute seule contre la canicule avec vos animaux.
0: Ah ben bien sûr.
24: Mais bonjour.
0: Bonjour. Bonjour. Alors voilà, quand vous êtes éleveur, moi je suis productrice d'œufs naturels. Le fermier naturel, je ne donne pas du tout d'aliments de pente. Elles sont entièrement au maïs, elles sont dans une demi-forêt d'acacia et de chêne, et elles ont une cabane, on va dire un poulailler, sur terre, tout en bois. Bon voilà. Là, en ce moment, depuis une semaine, je prends le jet d'eau bien froid qui sort du puits et j'arrose toutes les parois du poulailler, de haut en bas. J'arrose au sol. Alors, elles sont dehors hein, quand je fais ça. Le soir, elles rentrent. Elles ont une grille, comme ça, je ne ferme pas les portes. Elles sont au frais. Bon, là, y a, la ponte, il n'y en a pas. Hein. On ne ramasse pas d'œufs. Hein.
24: Ah oui, quand il fait chaud, elles ne pondent pas.
0: Ah non, mais 300 poules, 2
24: œufs. Oh là là.
0: Voilà. Ah oui. Oui, mais ça, on le sait tous. Hein. Ouais. Les vaches, les pierres, c'est pareil. Hein.
24: Ouais,
0: Au lieu de faire 30 litres par jour, elles en font 15. Hein.
24: Et pardon de poser la question qui est peut-être idiote, mais un poulailler climatisé, ça existe, c'est possible?
0: On pourrait peut-être, j'y ai pensé, on pourrait peut-être y arriver, peut-être. Alors, il ne ferait pas... il ferait 30. Ouais. Alors, 30, elles le sentent très bien à 30, parce que la poule aime la chaleur, hein. Ça ne la dérange pas. Mais moi, c'est tout en voulige, hein, côte à côte. Donc, je ne sais pas si ça serait très rentable. Bon,
24: vous faites comment pour vous?
0: Pour moi, eh ben, vous savez, j'avais une maison en bois avant, et cette maison en bois, je l'ai reprise. Parce qu'il y a très longtemps qu'on sait, depuis 1976, on sait qu'il va y avoir des périodes de 10 jours, bien 15 sûr. Jours, où il fera 45. Hein. Je dis bien 1973, hein. J'avais 20 ans.
1: Il y a 50 ans.
30: Ouais. Est-ce que vous êtes dans quelle région, madame?
0: Je suis dans la Nouvelle-Aquitaine, je suis à Saint-Laurent-du-Médoc.
16: Et madame, alors, est-ce que vous avez des poules tout de même qui sont mortes?
0: Ah, pas du tout. Ah non, non.
16: Je voyais hier au JT de M6 un éleveur de poules comme vous qui avait mais une quantité énorme de poules qui sont mortes et qui ça représentait pour lui une perte de 50 000 euros,
30: qui avait
16: me semble-t-il.
0: Il avait essayé
16: de faire ce qu'il pouvait. Il avait mis de la ventilation, ouais, etc. Mais voilà, ça n'a pas suffi, quoi.
0: Non, monsieur, je vais vous expliquer quelque chose. Il avait sûrement pas 300 poules. Il avait 2 ou 3 ou 4 ou 5 000 poules.
16: Il avait l'air d'en avoir beaucoup sur les images, en tout cas.
24: Ouais.
0: Voilà. Il a monté un poulailler comme tout le monde conseille. Des poulaillers dans le ciment, c'est-à-dire avec des murs en ciment. Voilà. Mmh. Et ces murs en ciment, c'est un fait. Les poules, elles n'aiment pas ça. Elles sont entassées, en plus. Elles ne sortent pas. Moi, les miennes, elles sont dehors, là. Elles sont sous les acacias. Bon, je peux en avoir jusqu'à 600. Mais ça sera pareil. Il y aura un poulailler ou agrandi ou un second. Ça dépend comment vous faites vivre l'animal. Là, c'est un supplice pour les poules. Hein.
24: Bien sûr. Merci de nous avoir appelés,
30: oui,
24: Christine.
30: Je vais prendre votre téléphone, je vais vous acheter des œufs.
24: Oui, on a envie de vous acheter des œufs. On a envie de vous acheter des œufs, Christine. Bon courage à vous, parce que c'est aussi une perte. C'est une perte significative pour des producteurs
30: bon
24: comme ça. Mais elle évoquait 76. Ouais. Alors il y a un témoignage qui circule, extrait de Georges Sand, d'un texte de Georges Sand en 1871, où elle disait, elle écrivait: une grande fatigue, le travail en retard, un effort désespéré pour reprendre ma tâche au milieu d'un été que je n'ai jamais vu, que je ne croyais pas possible dans nos climats tempérés, des journées où le thermomètre à l'ombre montait à 45 degrés, plus un brin d'herbe, plus une feuille, plus une fleur au 1er juillet, les arbres jaunis, etc., etc. Donc, c'est ce qu'elle raconte, c'est ce qu'elle racontait à l'époque, Georges Sand. Donc, il y a eu des gros épisodes de chaleur. Là, ce qui est grave, c'est la répétition et l'intensité.
1: C'est pour ça que je dis qu'on ne peut plus parler de crise. Maintenant, c'est désormais quelque chose. Et puis, il faut avoir aussi un peu de courage de nous organiser en termes d'urbanisme et un certain nombre. Et effectivement, il faut mettre. On n'est pas obligé de tout climatiser, mais c'est ce que je disais à la réponse d'une jeune femme qui est intervenue sur une chaîne de télévision, qui dit il faut lutter, c'est la faute au grand capital, aux ultra riches. Je veux dire, il faut arrêter de simplifier, et que quand vous avez une situation immédiate, c'est-à-dire que concrètement, pour l'an prochain, on fait quoi? C'est-à-dire, une fois qu'on aura passé l'étape de cette année, on fait quoi pour 2027? C'est concret.
2: On fait des hôpitaux à Nantes sans clim.
16: Voilà.
24: Ouais. Mais c'est vrai que.
2: Des métros à Lille sans clim.
30: Oui. ou la gare de Nantes.
24: J'ai un auditeur qui répond et qui dit le déclin du pays me paraît avant tout intellectuel. On élit ou on nomme beaucoup de gens qui, bien à minima, sûr, n'ont pas le niveau. Je me suis fait la même réflexion en voyant certaines de nos d'accord. ministres dont on se demande ce qu'elles font là, qui ont l'air un peu comme une poule dans les phares ou un lapin dans les phares. Des gens qui n'ont pas le niveau, au pire, qui sont de pure demeurée. Bon, il va un petit peu loin. Et en ces temps de crise, ça se voit quand les crises révèlent les gens, la compétence, le sang-froid, l'intégrité, la moralité. Là, on a au moins trois ministres qui sont dépassés. Lui, il cite santé, éducation, travail, et qui sortent sans sourciller des âneries et des banalités hors sol, sans même s'en rendre compte, effectivement.
1: Parce que vous voyez, sur des sujets complexes, on a fait beaucoup de communication sur des sujets complexes. On oublie qu'il faut prendre le temps de réfléchir et se donner le temps d'agir et agir en profondeur. Mais non, ça, tout ça n'a plus aucune espèce d'importance.
30: Oui, tout le monde sait que Météo France peut pas prédire plus de 7 jours, voire 10 jours.
1: Mais on est
30: la
1: d'accord,
30: météo, quand
1: Gilles, on est d'accord.
30: Non, mais
1: on est d'accord, mais c'est parce que précisément, je vais vous dire, par exemple, en Outre-mer français, vous savez que vous avez des périodes cycloniques, eh bien vous vous organisez, vous anticipez, ça ne veut pas dire, mais vous anticipez, vous construisez votre maison en fonction d'eux, et je sais que Valérie a eu une expérience outre-mer, elle le sait, les gens s'organisent et ça, vous ne découvrez pas qu'un cyclone peut vous tomber sur le bout du nez.
24: Mais là, c'est relativement récent malgré tout, ces
1: épisodes.
24: Oui,
1: mais vous avez raison Valérie, mais récent, attendez, 1976, ok, oui. 76, etc.
24: 2003,
1: mais 2003,
24: vous 2003, en souvenez. 2026, on n'est pas, c'est pas non plus tous les ans.
17: Il y en a eu un autre, il y a eu 2017, il y a eu 2023.
1: Il y en a eu de manière récurrente, et puis même, je veux dire, on a bien vu qu'il faut des hôpitaux adaptés à ce type de situation.
24: Effectivement, il faudrait voir un de ses ministres ou un de ses conseillers débarquer aux urgences et de voir la réalité des choses, attendre, faire le parcours réel que fait un patient lambda sans passer par les pistons et autres. C'est très populiste peut-être ce que je dis, mais c'est quand même la réalité. Je pense que, et je recite encore cette ministre qui à l'époque était venue sur un plateau sur LCI confrontée à des parents d'enfants autistes et qui m'avait demandé les coordonnées de ses parents, et je lui ai demandé pourquoi. Elle m'avait dit pour me plonger dans la réalité. Je crois que jamais j'oublierai cette phrase. Allez, on se retrouve dans un instant, à tout de suite.
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24: Allez, on se retrouve sur Sud Radio avec vous pour ce 10h midi. Un mot, j'ai aussi une interview de la ministre de la Santé, Stéphanie Rist, qui avait dit « Mes parents m'ont dit, tu te rends pas compte de ce que ça représente pour nous de te voir aux 20h avec de la housse. » Non mais, enfin...
1: C'était à propos de quoi, ça?
24: Bah, elle a fait une intervention, elle a été interviewée après, sur l'antivirus et elle a déclaré ça, je sais pas qui, c'était dans un article du Parisien. Je veux dire, comment on peut être déconnecté à ce point-là pour aller raconter ça dans une interview? Pardon de dire ça, mais bon. Parlons de notre sondage IFOP Fiducial pour Sud Radio et le Figaro avec Jordan Bardella qui est en tête des intentions de vote. Frédéric Dabi hier évoquait effectivement, il n'a pas voulu nous le dire, hein, c'était secret puisque le sondage était sous embargo. mais pas d'effet. Alors vous aviez dit qu'il y aurait un effet Monaco, Arnaud Stéphan, c'est-à-dire qu'il risquait de perdre des points, et en fait il devance largement quand même Marine Le Pen, hein. Dans les intentions de vote.
6: Il se trouve que quand vous avez un sondage, ou quand il se passe quelque chose, un fait politique, vous avez toujours un temps d'infusion ou une réaction de la part des électeurs au moment où les choses vont devenir sérieuses, où il y a une prise de parole, ou au moment où il va falloir faire un choix. Pour l'instant, Jordan Bardella, il est dans une potentialité d'élection. Les Français sont pas vraiment dans l'élection présidentielle encore aujourd'hui. De toute façon, il est à imaginer que l'élection présidentielle démarrera très tard cette fois-ci, même si vous avez des primo-candidats, beaucoup de primo-candidats sur cette élection, à part Jean-Luc Mélenchon, je crois, peut-être le candidat communiste s'il y est, mais enfin bon, vous allez quand même avoir beaucoup de primo-candidats. Mais avec une expérience politique, donc c'est-à-dire qu'ils n'ont pas besoin de faire beaucoup de notoriété. Il se trouve quand même que ce qui s'est passé à Monaco et les explications de Jordan Bardella, y compris lorsqu'il a été invité chez vos confrères de BFM, et son attitude, je pense, laisseront des traces. Quand vous vous retrouvez sur un plateau et qu'un journaliste vous dit, quand même, vous étiez Monaco, et vous, où étiez-vous? Ne serait-ce que cette réaction.
8: C'est honteux.
6: C'est complètement débile, en fait. Et je ne sais pas qui a vendu cet élément de langage à Jordan Bardella, qui, on se souvient encore, il y a encore un an et demi, était le petit prince de la communication, où tout le monde disait, il marchait sur l'eau, il est fantastique, il fait pas d'erreurs, il travaille beaucoup ses dossiers, etc. Mais il y a, généralement, quand on se retrouve dans une situation comme ça, c'est qu'on s'est affranchi, soit des conseils de ses communicants, soit on s'est affranchi du sens commun. Et je pense que un potentiel candidat à l'élection présidentielle, de toute façon, n'a rien à faire dans une tribune officielle du Grand Prix de Monaco. Sérieusement, sa place n'est pas là. Sa place n'est pas là, et particulièrement quand on se retrouvait où il y a un carambolage avec l'actualité de la petite Liana. Ouais. Je pense que c'est pas bien. Et en plus, après être obligé de revenir communiquer en disant attention, dans mon verre c'était du Coca Zéro et pas du champagne.
24: Alors Lucas Planavergne.
9: Alors moi, je suis absolument pas d'accord avec ton analyse, parce que j'avais dit déjà, j'avais prédit. Ouais. Alors j'espère que nos prédictions sur le foot, que j'aurai aussi la bonne prédiction sur le foot, hein, comme sur la politique. Mais autant je suis sceptique sur les fourchettes, 37% Bardella, etc. On est loin d'élection. Autant sur la question de Monaco et des répercussions que cela aurait pu avoir, j'étais convaincu que ça n'en aurait pas et que ça n'en aura pas, parce que l'électorat RN est un électorat très très très ancré. sacrée que il faut être clair, les gens ne regardent, les lecteurs RN ne regardent pas l'interview de Jordan Bardella sur BFM le dimanche. Ils en ont, mais pardon de le dire comme ça, mais rien à secouer. En fait, ils votent RN. Bardella, il pourrait venir sur un monocycle en jonglant que il voterait quand même pour lui. C'est ça la vérité. C'est un vote limite, un vote de classe. C'est un vote qui est ancré depuis des années, que ce soit Bardella, Marine Le Pen ou n'importe qui à la place, le vote serait en grande majorité quand même là. Et c'est pour ça que les questions de représentation, etc., de Jordan Bardella, qui évoluerait dans un milieu beaucoup plus huppé que son électorat, moi je pense que ça n'aura aucun impact.
6: Alors je fais juste une incise. Le socle électoral du Rassemblement National aujourd'hui, c'est entre 21 et 25. Ça s'appelle ce que Serge Dabi d'ailleurs et nos amis Frédéric Dabi et nos amis sondeurs appellent le socle granitique. Cet électorat-là, pour l'instant, il met beaucoup de temps à se déterminer en fait. Or, la communication de Jordan Bardella ces derniers temps n'est pas là-dessus. Elle est quasiment sur une communication d'une campagne de second tour. C'est-à-dire, il va voir les grands patrons, il va voir des créneaux de gens qui ne sont à la base pas des électeurs du Rassemblement National. Je pense encore une fois que il fait une erreur de stratégie. On s'intéresse à sa sociologie électorale et on rassemble son camp. Je pense que les messages successifs envoyés par Jordan Bardella aujourd'hui sont des messages qui finiront par troubler son électorat. On se souvient que lors de l'élection présidentielle précédente, Marine Le Pen et ses équipes avaient commencé la campagne en troublant que lors de l'élection présidentielle précédente, Marine Le Pen et ses équipes avaient commencé la campagne en troublant complètement le jeu.

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1: Alors, à savoir que les meilleurs scores sont chez les 50-64 ans, 51% pour Bardella, en dessous de la moyenne chez les moins de 25 ans et les plus de 65 ans. Et puis, ils sont tous les deux archi-dominants chez les ouvriers, 66% pour Bardella, 63% pour Le Pen et très faible chez les cadres supérieurs, 11%. Mais l'information de ce sondage, c'est 4 à 5 points de plus pour Jordan Bardella par rapport à Marine Le Pen. Je vous donne la parole dans un instant, puis on aura Cédric au 0826 300 300. À tout de suite.
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2: Allez, on est avec vous sur Sud Radio. On continue de parler donc de ce sondage IFOP fiducial pour Sud Radio et le Figaro, Jordan Bardella, donc qui est au-delà des intentions de vote de 4 à 5 points par rapport à Marine Le Pen. Théo Hamsaadi, donc pas d'effet a priori Monaco comme ça avait pu être imaginé.
3: Oui, c'est ce que disent les sondages, mais je pense qu'effectivement, quand on sera au moment de la présidentielle et que les Français vraiment vont se concentrer sur les débats, ce qu'auront à proposer les candidats et ce qu'incarneront les candidats aussi, parce que la présidentielle c'est ça, c'est évidemment un projet, des idées, mais il y a aussi, qu'on le veuille ou non, une question d'incarnation, d'image. Désolé, mais moi Jordan Bardella, c'est pas du tout ce que j'ai envie pour le pays. Le Français de droite, et moi il y en a certainement beaucoup qui nous écoutent qui sont de droite et qui peuvent
2: vous
3: voter
2: Jordan
3: Bardella.
2: Bruno Retailleau.
3: Moi, je soutiens évidemment Bruno Retailleau. Moi, je les appelle vraiment à bien réfléchir, parce que Jordan Bardella, c'est quoi aujourd'hui? Bah, c'est beaucoup d'imprécision, c'est beaucoup d'incompétence, c'est beaucoup d'amateurisme. Quand il dit, notamment, la journaliste de BFM TV, lui dit, mais il y avait quand même une marche blanche à ce moment-là. Pourquoi n'y êtes-vous pas allé? Il dit, mais des marches blanches, il y en a tous les jours dans ce pays. Ah non, il y en a pas tous les jours dans ce pays. Et puis quelle condescendance pour la famille. Donc moi, j'ai pas envie.
4: La famille ne voulait pas. Je précise, la famille ne voulait pas.

0: de politique.
1: Bien sûr, mais c'est pas pour autant que Jordan Bardella a le droit de jeter d'un revers de la main.
2: Dire c'est malheureux comme expression.
1: C'est malheureux. Et en fait, c'est un macronisme, c'est une sorte de macronisme, mais du coup à l'extrême droite que les gens ne pourraient plus supporter. Donc moi vraiment, les Français de droite.
3: Un macronisme à l'extrême droite.
1: Bah, c'est-à-dire que l'arrogance qu'on a dénoncée chez Emmanuel Macron pendant 10 ans, on le retrouve totalement aujourd'hui chez Jordan Bardella.
3: Enfin, je pense que Frédéric Déby vous dirait que les Français s'en foutent. Enfin, aujourd'hui, ce qu'il ressent lui, c'est la colère. C'est on a tout essayé sauf eux, et c'est le principal argument.
1: Non, donc, on n'a pas essayé pour l'instant. Bah, une
3: Bruno Retailleau, pardon, il a été au gouvernement. Édouard Philippe, il a été premier ministre.
1: Je suis pas d'accord.
3: Ils sont tous marqués par la vieille politique.
4: Valérie, pardonnez-moi, mais je pense.
3: Non, mais j'essaye de traduire un peu l'explication que nous donnait Frédéric hier.
4: Vous savez, j'ai envie de vous dire, on est d'autant plus en colère que nous payons beaucoup d'impôts.
3: Bien sûr.
4: Parce qu'on parle, par exemple, de politique de solidarité, mais nous sommes ceux qui payent, et un maximum, et j'ai envie de payer pour qu'effectivement, le projet républicain fonctionne. Maintenant, ça n'est pas parce que le projet républicain tousse beaucoup et qu'on n'a pas été assez courageux. On pourrait reparler de la retraite, on pourrait reparler de cette... Et sur votre plateau, merci à vous, vous avez eu l'occasion de me donner, de me faire parler des problèmes de justice. Et souvenez-vous, je vous ai toujours dit, il faut arrêter d'être hypocrite, ce sont des mesures. Ce sont des politiques qui mettent 4-5 ans à se mettre en place parce qu'on ne fabrique pas un magistrat, parce que pendant trop longtemps on n'a rien fait. Donc là où je suis d'accord, la colère, je la partage. Je suis aussi en colère que mes concitoyens. Le fait est que, et je partage ce qui vient d'être dit, c'est pas en nous racontant qu'en 2 temps 3 mouvements qu'une élection va changer la criminalité en France. Faut quand même qu'on se le dise, parce que essayer, et c'est la réponse aux gens qui disent on va tout essayer. Non, moi il y a des choses que je ne veux pas essayer. En revanche, je dis oui, il faut qu'on sache où on met notre argent. Oui, on a raison que le budget, l'argent qu'on paye, il faut qu'on sache ce qu'on en fait et qu'on le dépense à bon escient. Moi, j'en ai assez de payer des impôts et qu'on me dise ben, la santé ne fonctionne pas, la justice ne fonctionne pas. Et quand vous allez devant un juge et qu'il condamne et qu'il vous dise mais maître, qu'est-ce que vous voulez que je fasse si on le condamne à la prison, il n'y a pas de place de prison. Dans le même temps, on ne fait pas de politique pour pouvoir prévenir. N'oublions pas aussi que la prévention, c'est une bonne chose. Moi, c'est bien de sanctionner, mais nous sommes tous parents, ou une oncle, ou tante. Moi, ce dont je n'ai pas envie, c'est qu'un gamin se fasse assassiner. Comment on prévient? Comment on lutte contre la violence intrafamiliale? Parce qu'on sait que c'est à l'origine. Moi, je suis pas neuneux. Je vais pas vous dire que simplement rétablissant la peine de mort, que ça va empêcher que des types assassinent.
3: Oui.
4: En revanche, il faut qu'on soit capable de détecter des gens qui en termes de santé mentale, devraient être accompagnés.
3: Bien sûr.
4: Mais ça, notre système de santé mentale est complètement dérivatif, pas simplement depuis quelques années, mais depuis 50 ans. Lisez le professeur Baudon. Donc là, oui, je suis en colère.
3: Mais on n'écoute pas les gens. Enfin, on aura.
4: Vous demandez qu'on vous parle.
3: Oui, ce qui est intéressant. Vous avez raison, mais on comprend votre colère. Bah,
2: ce qui est intéressant dans ce sondage et ceux qui ont précédé, hein, où on avait les personnalités préférées des Français, où on retrouvait quasiment la totalité de la famille Le Pen, plus Sarah Knafo et il y avait Bruno. C'était le maire de Nice qui était Éric Ciotti qui se retrouvait dans la liste. C'est que aujourd'hui, au moment précis où l'on parle, et cette étude a été réalisée, il y a un ras-le-bol généralisé, il y a une fin de pouvoir, on va dire, qui a été assez décadente sur le macronisme politique, et que il y a une volonté réelle des gens de casser avec ce qui s'est passé sur les 10 dernières années. Mais enfin, on se rappellera quand même que les élections législatives anticipées, c'était pas il y a un siècle.
3: Ouais.
2: Je veux dire, c'était pas Jules Grévy, le président du Conseil. On est d'accord que c'était il y a 2 ans. Les choses, il y a une accélération des choses. Ok, très bien. Ça nous donne grosso modo une image des forces en présence aujourd'hui et de ce qui pourrait être exprimé au moment des élections présidentielles. Mais l'élection présidentielle, c'est toujours aussi une incarnation, c'est la rencontre du candidat avec le peuple, et c'est aussi des dynamiques de campagne. Si on suit les sondages, et je les suis depuis assez longtemps, si on suivait la logique que vous exposez depuis tout à l'heure, Édouard Balladur aurait été président de la République.
3: Oui, bien sûr.
2: Lionel Jospin aurait été président de la République.
4: Et Giscard a été réélu en 80.
2: Et Giscard a été réélu en 80, et la gauche gagnait les élections législatives en 78.
1: C'est pour ça que
2: calmons-nous, on est à 8 mois, on ne sait pas ce qui va se passer, on ne sait pas si Marine Le Pen sera candidate, ce qui ne sera pas du tout la même incarnation d'une campagne que si c'était Jordan Bardella, et on ne sait pas comment Jordan Bardella va lui-même accepter en tant que candidat son rôle de candidat et comment alors, il va l'incarner.
3: Alors on a Cédric en ligne. Bonjour Cédric. Vous vouliez réagir à notre sondage.
0: Alors moi je tiens à remercier vos invités parce qu'ils ont mis de l'eau à mon moulin. Quand j'entends un spécialiste, monsieur Retailleau, qui dit qu'en fait ce serait monsieur Retailleau qui devrait passer, je lui dis stop, c'est bon, cette droite là on l'a déjà eu au pouvoir, ils ont fait que de la merde, donc je suis désolé, on arrête ça tout de suite. Par contre, pour rebondir sur le sondage, les sondages ils ont toujours été trompeurs et toujours en avance sur leur temps, sauf que lorsque on met un bulletin dans l'urne, c'est pas ce preuve, déjà aujourd'hui, on ne sait pas si Marine Le Pen, comme a dit votre invité, on ne sait pas si Marine Le Pen sera condamnée ou pas. Donc déjà, pour l'instant, on peut rien dire. Et ensuite, après, à côté de ça, on ne sait pas si on n'a toujours pas les dates des présidentielles, ce qui, moi, me met un petit peu la puce à l'oreille en me disant la bouffe est bien bonne à l'Élysée et je pense que Macron, il va tout faire pour rester. Voilà. Après ça,
3: il peut pas.
0: Alors moi, je vais vous dire comment il va faire. Là, pour l'instant, il y a le mondial. Il suffit qu'il y ait quelques émeutes. Il y a une guérilla urbaine qui se fait. Hop, c'est bon. Guerre civile.
4: Il y a une constitution.
3: Jean-Claude, est-ce que vous voulez
4: répondre ? Il y a la constitution. Je veux dire, il peut pas dire on est en état de guerre. Je ne convoque pas les élections. Et c'est pas parce qu'il y aura une bombe. Je vous rassure, monsieur. Voilà. À mon avis, ça c'est pas le gros enjeu, me semble-t-il.
3: Oui.
4: La date des élections. On parle bien de la date des élections.
5: Alors, plusieurs choses. D'abord, je vais commencer par la fin, pour rebondir sur ce que notre auditeur vient de dire. Je pense qu'on peut entendre sa colère. Voyez comment finalement le macronisme finissant donne l'impression justement de ne pas vouloir finir et fait que les gens se posent des questions sur comment il va rester puisqu'il nous a habitués à faire tout son possible pour garder une forme de gouvernement qui lui ressemble, placer ses amis partout pour verrouiller les postes de l'État avant son départ. Donc il y a ce ressentiment-là. Maintenant, je voulais revenir sur le Rassemblement National et sur le fait qu'on parle, qu'on laisse entendre depuis tout à l'heure que finalement les hauts scores dans les sondages du Rassemblement National seraient le résultat de l'affaissement de l'autre partie de la classe politique. Moi, je pense tout de même que les hauts scores du Rassemblement National sont la conséquence d'un ras-le-bol généralisé des Français sur la sécurité, sur l'immigration, sur l'identité, et que c'est ça que ça traduit. On va en parler tout à l'heure. Avec le lynchage de ce pauvre garçon.
3: On n'aura pas beaucoup de temps, mais vous pouvez en parler.
5: Mais voilà, aujourd'hui, c'est ça, et c'est pour ça aussi, Théo, et d'ailleurs, je te laisserai répondre ensuite, et c'est pour ça que c'est une inquiétude que les Français, de manière générale, mais particulièrement les Français électeurs et sympathisants de droite, se posent quand ils voient les Républicains. Pas Bruno Retailleau en personne, parce que Bruno Retailleau, on l'a vu quand il était au ministère de l'Intérieur, il a fait ce qu'il pouvait avec les armes qu'il pouvait sur ces sujets importants. Pour autant, dans ton parti, il y a des élus qui vont fricoter avec Édouard Philippe, il y en a qui sont au gouvernement de Macron, donc l'électeur de droite, il ne sait plus où il est. Et Bruno Retailleau va devoir, moi je pense que vous allez galérer dans la campagne avec ce sujet-là, vous allez traîner tout cela, combien même vous êtes honnête et que vous voulez mettre en place une vraie politique de droite.
3: Oui, et puis ça peut nous amener sur votre coup de projecteur, sur Édouard Philippe et Bruno Retailleau qui s'accusent mutuellement de se piquer les idées.
1: Alors, je voulais d'abord répondre à monsieur, notamment sur la droite qui déçoit. C'est un constat qu'on partage tous, nous, aujourd'hui, notamment à droite. Moi, je le partage. Bruno Retailleau est le premier à le partager.
2: Avec 5-5, avec 5-5 au dernier législatif, je comprends.
1: On peut reparler des scores, mais ça fait pas avancer le débat. Mais Retailleau est le seul qui, aujourd'hui, président d'un parti de droite, notamment depuis plusieurs décennies, revendique le fait et assume le fait que la droite a déçu. Réécoutez le meeting au Parc Floral de samedi dernier. Il a dit devant tout le monde que quand la droite n'a pas respecté le référendum sur la Constitution européenne, elle a déçu. Quand la droite n'a pas répondu aux aspirations des Français sur le pouvoir d'achat, sur l'immigration, sur la sécurité, elle a déçu. Moi, je suis né en 2003, j'ai 23 ans. Je l'ai pas connu, j'ai pas totalement connu cette droite de renoncement parce que j'étais pas vraiment engagé à l'époque. Si je m'engage derrière Bruno Retailleau, c'est parce que je vois en lui une droite qui ne va pas décevoir, une droite qui n'a aucun tabou. Quand il dit l'immigration n'est pas une chance, et ça me permet de revenir sur Édouard Philippe. Désolé, mais justement, Édouard Philippe, c'est la droite qui va décevoir. C'est la droite qui n'ose pas dire que l'immigration n'est plus une chance. quand il dit qu'il faut changer la constitution pour notamment adapter notre justice à l'état de, sa, de la jeunesse de France aujourd'hui. Bah, désolé, ce n'est pas la droite qui déçoit. Édouard Philippe, justement, ce sera la droite qui déçoit parce qu'il veut pas faire ce changement de constitution. Donc moi, ce que je dis, c'est qu'évidemment qu'il y a une droite qui a déçu, évidemment que l'UMP dans son passé a déçu, que le début de LR a déçu, mais il y a aujourd'hui un nouveau cycle qui s'ouvre. Et l'élection présidentielle, c'est bien plus qu'une question de parti, c'est une question d'un homme. Et Bruno Retailleau, quand il était à Beauvau, désolé, il a fait le taf. Il a fait le taf sans majorité, il a fait le taf avec un président qui ne l'aimait pas, et il a fait le taf avec des petits moyens. Et aujourd'hui, ce qu'on retiendra de Bruno Retailleau, c'est notamment une circulaire, la circulaire Retailleau, qui a durci comme jamais les conditions d'obtention de la nationalité française. Donc moi, c'est ça que je dis. Je comprends toutes les déceptions. Il y a aucun problème. Et on les assume. Mais écoutez le discours de Bruno Retailleau. C'est le premier à assumer qu'il y a eu des déceptions. Et c'est le premier à dire que demain,
2: ça va être quand même très compliqué pour lui de faire oublier qu'il a été le ministre de l'Intérieur d'un gouvernement qui n'était pas un gouvernement de cohabitation. Qui n'était pas un gouvernement de cohabitation, qui était un gouvernement de coalition, une coalition qui s'appelait d'ailleurs...
5: Il n'était quand même pas sur la même ligne que Macron.
2: Mais c'est pas le problème.
5: Ils sont partis au bras de fer comme sur le sujet.
2: C'était pas une cohabitation, c'est pas Chirac, Mitterrand. Enfin, je veux dire,
1: JDD pendant la période Beauvau de Bruno Retailleau, désolé, vous le voyez notamment dénoncer le macronisme, annoncer que le macronisme est mort. Il n'y a pas moins macroniste à droite que Bruno Retailleau aujourd'hui. Quel ministre d'Emmanuel Macron, pendant les 10 dernières années, a osé dire à la presse le macronisme est mort?
5: Encore une fois, sur Retailleau, on est d'accord, mais il y a beaucoup de macronistes au sein de LR. Et il y a ceux, il y a les historiques, hein, il y a les Xavier Bertrand, les Copé et compagnie. Qu'est-ce que vous allez faire de tout cela? Demain, Bruno Retailleau est président. Qui sera au gouvernement? Est-ce que ce sera des gens de droite, de l'UDR, potentiellement du Rassemblement National? Est-ce que ce sera les LR traditionnels? Est-ce que ce sera tout le monde qui va avoir son petit poste?
1: On va parler à une majorité nationale. Notamment, il y avait vos confrères qui me posaient la question du premier rang au meeting au Parc Floral. Le premier rang, on s'en fiche. Qui n'est pas Xavier Bertrand, on s'en fiche.
2: Pour les électeurs de droite, je pense que c'est tant mieux.
1: C'est qu'à la tribune, il y a Bruno Retailleau qui l'énonce un projet, qui est derrière lui des gens qui partagent ses idées, grand bien lui fasse. Et évidemment, il faut rassembler, c'est une présidentielle, mais on rassemble derrière notre projet. On lui a dit, notamment, c'est ce qui lui a été posé, il n'est pas question de négocier, notamment d'ajuster le programme, d'être moins ambitieux, de dire non, on touche plus à la Constitution, non, ok, bon, l'immigration, on va voir ça. Il n'est pas question de faire ça dans le dos des Français, parce qu'aujourd'hui, les Français, ils attendent qu'on renverse la table, ils attendent que le pays enraye le déclin, ils attendent que la France redevienne un grand pays, et pour ça, ça se fera pas dans l'arrière-boutique d'un café parisien à négocier des plans de programme.
2: La dernière fois que j'ai vu Bruno Retailleau, j'étais sur un plateau, c'était sur BFM TV, et c'était au moment où Éric Ciotti se maintenait comme président de LR. Je lui ai dit,
5: grand moment.
2: Je lui ai dit, les amis, le droit associatif, hein, qui est géré par le tribunal d'instance, vous donnera tort. Ciotti restera président. Et Retailleau me dit, j'attends de voir un juge. 3 jours plus tard, il prenait une raclée. Donc, attention, non mais, je vais vous dire un truc. Attention de cette certitude toujours d'incarner l'autorité, d'être celui qui est capable de comprendre profondément ce qu'attend le peuple de droite. Parce que je vais vous dire un truc, la sociologie de votre corps électoral aujourd'hui, c'est 12%. 12% où vous allez avoir des gens, vous allez avoir des adversaires qui en plus vont essayer de bouffer dessus. 12%, ça va être extrêmement difficile, un, de les atteindre, et deux, d'élargir votre socle. Parce que l'offre politique aujourd'hui,
4: Je peux rajouter un mot. Moi, je suis quand même assez frappé de voir intellectuellement. Je suis impressionné par toute cette analyse politique que je ne maîtrise évidemment pas, parce que j'entends, par exemple, les Français attendent qu'on renverse la table.
3: Oui.
4: Je ne sais pas ce ça veut dire. Et que le moment venu, la question va être de dire aux Français, est-ce que vous voulez véritablement, pour certains, vous serrer la ceinture, par exemple, retraite, on revient sur la 64, on fait du 64, du 62, du 67, du 70. Qu'est-ce qu'on fait? Moi, je pose la question à ceux qui me disent, on va renverser la table.
5: Par exemple, j'aimerais qu'on fasse des référendums, mais le Conseil constitutionnel l'empêche à chaque sujet.
4: Mais restons là-dessus. Est-ce que vous êtes sûr quel que soit le parti au pouvoir, que les Français, et d'ailleurs justement ceux qui sont très haut placés, et notamment chez M. Bardella, puisqu'on me dit on va renverser la table, est-ce qu'il est sûr de faire un référendum demain en demandant aux Français est-ce qu'ils veulent travailler jusqu'à 67, 68 ou 70 ans comme voilà, est-ce qu'il va faire ça, parce que expliquez-moi comment est-ce qu'on maintient la retraite en le système en l'état et qu'on le fasse perdurer avec une espérance de vie qui augmente, avec, en fait, qui augmente, qui est un peu tassée, mais qui a augmenté depuis la création du système, avec un système de soins qui est de plus en plus coûteux parce que les 15 dernières années de vie coûtent extrêmement cher. Et là, il y a un décalage social parce que ça fait la différence selon que vous ayez un petit bas de laine ou pas de retraite ou une petite retraite. Expliquez-moi concrètement comment vous faites cela.
3: On y revient dans un instant. À tout de suite.
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3: Et on continue de débattre, peut-être un mot effectivement aussi de Jean-Luc Mélenchon. Alors il a réagi à l'annulation de la marche des fiertés. Voilà où mène la casse méthodique de nos services publics et l'impréparation permanente de ce gouvernement. Ils ont rendu l'inacceptable inévitable. En accord avec le collectif, la marche est reportée. Cette décision est aujourd'hui la seule responsable face au chaos qu'il a laissé s'installer. Donc c'est de la faute du gouvernement, la canicule.
5: C'est vrai qu'on parlait beaucoup de la droite, de la Macronie, et après ce sondage, je voulais tout de même placer un mot pour l'éléphant au milieu de la pièce qu'est Jean-Luc Mélenchon, parce que il faut être honnête, et c'est un journaliste du journal du dimanche qui le dit, la France Insoumise est sans doute le parti qui fait le meilleur début de campagne, d'abord d'un point de vue méta-politique, avec ses maillots de foot pour la Coupe du Monde, avec ses jeux, le meeting de Saint-Denis. On voit aussi dans la ligne que après des mois et des mois de violence verbale à l'Assemblée nationale, de polémiques, de saillies à tout va, on voit un parti qui rentre doucement dans le rang, on voit un Mélenchon bien plus discret qu'avant, on voit la question de toutes les accusations d'antisémitisme à l'égard de la France insoumise, en fait, qui s'éteignent doucement parce que on voit bien qu'il y a sans doute des consignes qui ont été données au cadre de LFI pour lever un petit peu le pied et tout ça m'évoque une phrase de Benjamin Morel qui est un célèbre constitutionnaliste et qui disait récemment que le cerveau d'un électeur a 6 mois d'ancienneté. Et si le cerveau d'un électeur a effectivement, comme il le dit, 6 mois d'ancienneté, il oubliera toutes les polémiques que Mélenchon nous a dont LFI et Mélenchon nous ont garni ces derniers temps et il gardera les derniers mois de campagne, surtout, et je l'ajoute parce que c'est important, à chaque sondage, LFI est systématiquement sous-estimé à l'inverse du Rassemblement National qui historiquement est systématiquement surcoté. Aujourd'hui, on va très vite à gauche, étant donné qu'aucun candidat ne se démarque à part Jean-Luc Mélenchon, on voit Glucksmann, Boimran, Valot, Faure, on ne sait pas, Ruffin, on ne sait pas qui ira. La question du vote utile va très vite se poser sur Jean-Luc Mélenchon. Multiplication des candidatures au sein du bloc central, au sein de la droite, vont faire que le niveau pour accéder au second tour va être très bas, et ce sera sans doute Jean-Luc Mélenchon, peut-être, qui en récoltera les lauriers.
3: Bien sûr, oui.
0: Je partage votre avis. Le risque d'avoir un Jean-Luc Mélenchon au second tour, il est réel. Et il faut pas oublier les dernières polémiques de la France insoumise, et puis on a une quand même qui est toute récente d'un élu, d'un maire qui a appelé à siffler la Marseillaise, en tout cas qui disait que c'était tout à fait normal de siffler la Marseillaise. Donc la France insoumise, c'est ça. Maintenant qu'on a dit ça, il se passe quoi? C'est vrai, vous avez dit, il y a beaucoup de candidats, notamment j'aime pas l'expression bloc central, parce que oui, moi notamment j'ai pas du tout les idées de Gabriel Attal. Pour moi, Attal est un homme de gauche, moi je suis de droite, Retailleau est un homme de droite, donc pour moi on n'appartient pas non plus au même espace politique. Notamment ensuite il y a d'autres questions, il y a vraiment des candidats qui sont entre guillemets LR compatible. Typiquement, je parle de David Lisnard. Je pense qu'on a une seule vocation, quand on voit le risque qu'il y a aujourd'hui dans ce pays, à avoir un second tour, Jean-Luc Mélenchon, Jordan Bardella, c'est-à-dire la quintessence de la haine de la France d'un côté, puis de l'autre côté, le risque quand même d'une sorte d'incompétence, et puis d'une image quand même qui est dégradée, de quelqu'un qui est arrogant, comme je l'ai dit tout à l'heure. Mais en fait, face à ce risque-là, on n'a pas le luxe, nous, la droite, d'avoir plusieurs candidats. Donc ce qu'il faut, c'est que tous ceux qui se reconnaissent dans un projet qui est le nôtre, et qui est au final un projet de droite qui correspond aux aspirations des Français, c'est-à-dire quand on parle de liberté dans le travail, quand on dit qu'on veut supprimer progressivement les 35 heures pour que les Français puissent gagner un 12e voire un 13e mois, quand on parle de notamment d'une immigration choisie, contrôlée, une baisse tant illégale que légale, il y a plein de gens qui peuvent se retrouver dans notre discours-là. Donc ceux qui se retrouvent dans ce discours-là, il faut qu'ils nous rejoignent, parce qu'on n'aura pas le luxe non plus d'attendre des mois et de voir un Jean-Luc Mélenchon augmenter, et le risque au final d'avoir la France sombrer entre soit la haine d'elle-même, soit une sorte d'incompétence. Évidemment,
3: je crois que pas bon courage niveau, pour
0: les deux, mais il y a quand même ce risque là.
1: Je crois que le camarade du journal de dimanche quand il parlait tout à l'heure de vote utile à gauche, la même chose peut exister à droite.
3: Bien sûr.
1: Et à mon avis, le score de Jordan Bardella s'explique aussi aujourd'hui par une sorte de vote utile où pour l'instant, il n'y a pas un candidat de droite qui a vraiment réussi à cranter. On verra ce que fera Retailleau, je ne sais pas comment sera la campagne. Je ne peux pas prévoir. J'imagine comment la pratique de certains candidats que je connais peut éventuellement être mauvaise ou bonne. Je ne sais pas ce que donnera la campagne Retailleau. J'en sais rien. Mais en tout cas, aujourd'hui, ça ne crampe pas. Et la possibilité d'avoir Jean-Luc Mélenchon au second tour peut jouer aussi dans l'électorat de droite. Et à mon avis, c'est ce qu'on voit aujourd'hui dans les sondages. En faveur du candidat du bloc national, que ça soit Jordan Bardella ou Marine Le Pen, parce qu'on ne saura que le 7 juillet.
3: Marine Le Pen ou Jordan Bardella face à LFI. Un auditeur me dit les LR vont faire comme d'habitude, barrage au RN,
0: bien sûr que non.
3: Et voter LFI. Alors,
0: je veux bien qu'on ait toujours cette image de, on appelle à faire un front républicain, tout sauf RN, mais LFI, ils n'aiment pas la France, ils sifflent la Marseillaise, ils insultent le drapeau.
3: Ce sera un soutien.
0: Mais moi, en fait, je suis dans l'isoloir. Il y a d'un côté un bulletin Jean-Luc Mélenchon, d'un côté un bulletin notamment du Rassemblement National, peu importe. Mais je n'hésite pas du tout. Évidemment que je voterai pour un candidat qui n'est pas Jean-Luc Mélenchon. Là, vous allez avoir la petite phrase, je vais dire, bon, moi, je préfère évidemment Le Pen ou Bardella que Jean-Luc Mélenchon. Je le pense intimement. Ouais. Mais ça fait pas avancer les débats. Et ces phrases ne font pas avancer les débats.
5: Non, mais c'est quand même intéressant, parce que pour le coup, c'est clair, et on verra si au sein du parti, ce sera aussi clair. Malheureusement, j'en doute, c'est le problème.
2: Moi, je vous ai dit tout à l'heure ma position. Je pense que ce qui vraiment va intéresser nos concitoyens, c'est cela qui est ma préoccupation, c'est quel projet, on fait quoi, comment est-ce qu'on met on met en œuvre des choses réalistes. Et moi, je ne vais pas promettre, en tout cas si j'étais si j'étais dans une écurie, je ne me vois pas promettre des choses que qui me sembleraient non faisables. C'est pour cela qu'on en est dans cette situation de colère. En revanche, je pense que nous avons un certain nombre de challenges à relever. Je pense que nous avons un certain nombre de capacités. Il faut simplement avoir la présence, le caractère pour dire maintenant on fait quoi. Voyez par exemple comment est-ce qu'on aide nos entreprises à grossir différemment et ne pas être à la remorque, là pour le coup, à la remorque des États-Unis. Est-ce que vous trouvez normal qu'on n'est pas dans face au GAFA? On est complètement démunis. Est-ce que vous trouvez normal que nos chercheurs partent aux États-Unis, partent ailleurs, ils partent en Asie et qu'on n'arrive pas les utiliser? Est-ce que vous trouvez normal que nous dépensons beaucoup plus que la Finlande en matière d'éducation? Regardez les rapports PISA et que nous n'arrivons pas à faire une élite, une classe d'âge qui soit en phase pour pouvoir appréhender l'IA. Je suis désolé, c'est ça qui va être l'intérêt de nos concitoyens. Et en fonction de cela, on verra un petit peu, ça sera plus facile de voir qui propose quelque chose d'acceptable.
3: Eh bien, ce sera le mot de la fin. Merci à tous les quatre. Et tout de suite, le journal sur Sud Radio. On se retrouve lundi. Très bon week-end à tous.
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2: Bonjour à tous. C'est une conséquence de la chaleur qui écrase la France. Le festival Solidays est annulé à la demande de la préfecture de Paris. L'événement devait se tenir jusqu'à dimanche à l'hippodrome de Longchamp. Autre annulation, la marche des fiertés prévue demain à Paris. Les organisateurs annoncent que la marche aura probablement lieu en septembre. La préfecture explique ces annulations par la canicule qui éprouve les services de secours et les établissements de santé. Dans ce contexte, le Premier ministre en appelle à la responsabilité des Français. Sur X, Sébastien Lecornu déplore ceux qui continuent de pratiquer une activité sportive avec cette chaleur, se mettant ainsi en danger et pouvant potentiellement ajouter une pression sur les secours et les urgences. Il demande à ce que l'on respecte les consignes et les mesures prises localement par les maires et les préfets. Le pic de la canicule est passé, mais il fait encore très chaud. 61 départements sont toujours en vigilance rouge. À 8h, il faisait déjà près de 30 degrés à Auxerre, 29 à Nice. L'épicentre de la vague de chaleur se décale progressivement sur les régions centrales et de l'Est. Également dans l'actualité, ce drame dans les Hauts-de-Seine. Un médecin généraliste poignardé à 6 reprises par un patient dans son cabinet de Courbevoie. Son pronostic vital est engagé. L'auteur des coups de couteau souffre de troubles psychiatriques. En 2024, près de 2000 agressions visant des médecins ont été recensées en France par l'Observatoire de la sécurité des médecins. Au Moyen-Orient, le plan d'évacuation du détroit d'Ormuz est suspendu après l'attaque d'un navire, un bateau qui a emprunté le passage en dehors du cadre du dispositif mis en place par l'Iran. 11 000 marins sont encore bloqués dans le détroit. Téhéran et Washington ont débuté des discussions en vue d'un règlement durable de leur conflit. Et puis le foot, la Coupe du Monde, l'équipe de France joue ce soir son dernier match de poule face à la Norvège. Après 2 victoires, les Bleus cherchent un nouveau succès qui leur permettrait de finir en tête de leur groupe. Un match sans Didier Deschamps sur le banc, absent après le décès de sa mère. C'est son adjoint Guy Stéphan qui le remplace. Coup d'envoi 21h. Voilà pour l'essentiel de l'info. Excellent après-midi.
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3: La météo Sud Radio avec Rémi André. Bonjour à vous Rémi.
5: Bonjour à tous, bonjour à toutes. Eh bien, les quelques orages de ce matin ont un petit peu rafraîchi l'atmosphère par endroits, mais ce n'était que très localisé. Nous avons toujours 61 départements, vigilance rouge, donc grande prudence, la chaleur est toujours là, notamment depuis le Massif central jusque vers les Hauts-de-France, le Grand Est ou à Clermont-Ferrand, par exemple, on atteindra les 40 à 41 degrés cet après-midi. Ce sera le cas également du côté de Strasbourg, de Nancy. À Paris, on atteindra les 39 degrés et à Lille, on peut atteindre les 37 degrés. Donc de la chaleur encore aujourd'hui, mais on commence à respirer un peu plus du côté de l'ouest entre Brest, Bordeaux et Biarritz où ce matin les températures étaient plus agréables déjà. Dans la journée, eh bien, ces températures ne dépasseront plus les 35 degrés sur ces départements proches de l'océan. Alors les orages seront encore là ce soir, pour l'instant ils seront localisés, mais le week-end qui approche lui sera très orageux, notamment sur le nord-ouest et l'ouest du pays pour samedi. Dimanche, cela se décalera vers l'est. Ces orages apporteront tout de même un très net rafraîchissement et des températures plus respirable à partir de lundi.
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3: Bonjour à tous, ravi de vous retrouver en direct sur Sud Radio de midi à 14h avec André. Vous allez le voir, André est aujourd'hui dans tous ses états, notamment à cause de cette canicule, mais pas que, André Berkoff.
15: Non, c'est pas, surtout pas que, ce n'est pas à cause de cette canicule que je suis dans tous mes états, c'est à cause de ce qui se passe justement dans cette douce France, soi-disant apaisée, soi-disant en état, soi-disant vantée par tout le monde, par tout va bien, bien sûr. Madame la Marquise, circuler, il n'y a rien à voir, non, on ne peut pas circuler et ne pas rien voir quand des enfants de 12 ans, 13 ans se font massacrer, se font violer alors que on savait un certain nombre de récidivistes, un certain nombre de criminels, on savait, on était prévenus, mais apparemment, attention, on classe sans suite, on passe, on va en parler avec l'avocat Jean-Marie Viala notamment de cela. Est-ce que c'est normal qu'on continue comme ça dans le quotidien à cette espèce de petit massacre sans importance, c'est ça, sans importance, on peut le dire. Et puis on va parler évidemment de Marc Bloch au Panthéon. Très bien. On parle beaucoup de récupération, beaucoup de tout ça, mais je vais vous dire une seule chose et on va en parler, c'est que Marc Bloch au Panthéon, eh ben c'était pas au même niveau que Jean Moulin au Panthéon. quand le général de Gaulle et André Malraux avaient dit ce qu'ils avaient dit en 1964. Et ce n'est pas Marc Bloch qui est en jeu, c'est tout l'entourage, tout ce qu'il y a autour. Et puis on va parler effectivement du maire de Carcassonne, qui a trouvé une manière d'arroser un certain nombre de gens, puisqu'on est dans la canicule. Le maire a trouvé le moyen de l'eau. Et puis le maire de Chessy, effectivement, condamné parce qu'il a refusé de marier un OQTF. Voilà, dans sa bonne ville de Chessy. Et puis évidemment, pas d'émission sans Sandrine Rousseau. Sandrine Rousseau étant effectivement, on voit très très bien comment la France a évolué quand on avait un Jean-Jacques Rousseau au XVIIIe siècle et une Sandrine Rousseau au XXIe siècle. On voit un peu la mesure de l'abîme. Et puis, nous allons parler de tout ça. Puis, l'ambassadeur du Japon en France, qui est remarquable. Et puis, Céline, on va parler évidemment d'un grand écrivain, d'un très grand écrivain, André Malraux.
3: Et oui, et ce, en direct sur Sud Radio de 13h à 14h dans la culture, dans tous ses états. Cette année, André Bercoff, eh bien, on fête le 50e anniversaire de la mort de ce grand homme, effectivement, et on va en parler avec Françoise Théilloux, qui est spécialiste de sa vie et son œuvre. Elle se passionne pour cet homme depuis 40 ans. Elle est extraordinaire et elle publie un livre vraiment passionnant dans lequel elle raconte, effectivement, comment cet écrivain a sculpté, on peut le dire, André, sa vie comme une œuvre d'art. Alors, à tout de suite, restez avec nous, on revient dans quelques instants sur Sud Radio.
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0: Eh oui, cette chanson rend hommage à Liana Andreï-Berkov, cette jeune fille disparue le 29 mai dernier, dont le Gers est retrouvé 6 jours après, morte. Ce drame absolu, comme celui du jeune Louis, décédé cette semaine, Andreï-Berkov pose vraiment d'innombrables interrogations sur de possibles failles judiciaires. Et pour en parler aujourd'hui sur Sud Radio, eh bien nous avons le plaisir de recevoir Jean-Marie Viala, avocat spécialiste en droit pénal. Il est aussi écrivain et essayiste. Bonjour à vous Jean-Marie. Bienvenue sur Sud Radio.
1: Bonjour. Alors, qu'est-ce qui se passe? Qu'est-ce qui se passe? On faisait dire, c'est pas nouveau, les meurtres d'enfants, etc. C'est pas nouveau, mais quand ça devient presque quotidien, quand ça devient vraiment, c'est plus un fait divers, ce n'est même plus un fait de société, c'est un fait existentiel. Il faut le traiter comme tel. Il faut arrêter de faire semblant, de ne pas voir, et de dire, mais oui, alors le ministre va dire, nous allons prendre les mesures qui s'imposent, et puis les indignations, et puis les marches blanches, et puis, etc. Non, non, non. Qu'est-ce qui se passe? Il y a surtout ces monstres en liberté qui récidivent, et il y a une justice où les trous dans la raquette se font de plus en plus nombreux. Pourquoi? Alors Liana, on va parler de Liana, on va parler aussi de Rosa, on va parler de Louis, qui a été massacré. Louis, un enfant de l'ASE, de l'aide sociale à l'enfance, qui a été massacré, je le rappelle, par 5 types. Je vais vous dire, et on va juste regarder tout de suite les 5 personnes, regardez, qui ont massacré Louis, qui se sont filmés, et qui ont filmé, on va pas vous montrer le massacre, mais qui se sont filmés eux-mêmes, et simplement, on a retrouvé leurs identités. Regardez cette personne qui parle de l'identité, on l'a, je crois, hein. Vas-y.
2: Eh oui, je vous avais dit que j'arriverais à voir toutes les têtes de ces pourritures en moins de 24 heures. Je les ai eues encore en moins de temps que ça. Donc là, vous voyez toutes les têtes des pourritures qui ont assassiné le pauvre Louis. Alors, vous avez Mathias, Lucas, Jimmy, Jordan et Kylian. J'attends confirmation pour les noms de famille, j'attends confirmation pour les prénoms, vraiment. Les prénoms, normalement, c'est ça. Les noms de famille, j'attends, parce que je les ai, mais au cas où c'est pas ça, je préfère pas donner le patronyme de quelqu'un d'autre. Voilà. Toujours les mêmes profils, hein. Des petits jeunes de merde à la con. Vous voyez, il y a de tout, hein. Comme quoi... Il y a des connards qui sont là à me dire, qui dit que c'est des noirs. Non, j'ai jamais dit que c'était des noirs. Lui, il est noir. Hein. C'est pas un raciste de dire que lui est noir. C'est pas raciste de dire que lui, il a une tête d'arabe. Bon, au-dessus, c'est pas raciste de dire qu'il a une tête d'arabe. Et ces deux connards-là, ils ont des bonnes têtes de bons français.
1: Voilà. Le problème n'est pas effectivement un problème de race, ni d'ethnie, ni rien. C'est un problème de gens décérébrés qui sont capables de massacrer quelqu'un et de le filmer et de se filmer avec eux. Jean-Marie Viala, bonjour.
3: Bonjour. Alors, André.
1: Vous avez suivi un certain nombre d'affaires, mais je voudrais qu'on parle de cette affaire de Liana, oui. Vous savez, et l'affaire de Rose dont vous avez parlé. Et alors, comment encore aujourd'hui, parce que ce n'est pas nouveau, hélas, tout cela, comment aujourd'hui on en est au même point? Racontez peut-être qu'il faut rappeler ces affaires.
3: Oui, alors, il y a plusieurs choses qu'il faut et qu'il faudrait rappeler. Et d'ailleurs, je remercie Sud Radio, et vous particulièrement, André Berkoff, de la... Comment dirais-je, la thérapie qu'on va essayer de faire aujourd'hui vis-à-vis des gens, il faudrait qu'ils comprennent une chose très simple et que malheureusement on n'explique pas assez, il n'y a que vous qui le faites, c'est que lorsqu'un procureur de la République classe sans suite un dossier, ça n'a pas d'importance.
1: Comment ça n'a pas d'importance?
3: Eh oui, je sais, ça vous surprend, ça n'a pas d'importance. Car de toute façon, il faut rappeler que ça n'est pas les procureurs qui rendent la justice. Et c'est tellement vrai ce que je vous dis, c'est que lorsqu'un procureur classe sans suite, eh ben il suffit, et je vais vous expliquer comment, de saisir le doyen des juges d'instruction du tribunal dont ressort le procureur et le fait dans lequel les choses se sont passées, pour que l'instruction soit obligatoirement, j'ai bien dit, hein, obligatoirement ouverte.
1: Vous voulez dire malgré le classement sans suite?
3: Et surtout grâce au classement sans
1: suite. Grâce au classement sans suite. Ah oui, c'est très important ça. Donc, c'est-à-dire on peut rouvrir l'instruction.
3: C'est pas rouvrir, enfin l'ouvrir.
1: Enfin l'ouvrir.
3: C'est-à-dire que le procureur de la République ne fait pas une instruction. Vous savez, je crois savoir qu'il y a certaines choses qui sont en possibilité d'être faites un jour, notamment à Sud Radio, mais je veux dire que sur le plan de la connaissance des choses pour les citoyens, on est dans un état dont mais certains...
1: L'ignorance totale, mais restons justement sur cette affaire.
3: Justement, restons sur cette affaire. C'est-à-dire que là, en l'occurrence, le rôle des avocats est prépondérant. Sauf que les magistrats n'aiment plus les avocats. Et les journalistes, malheureusement, suivent. Pourquoi ils suivent ? Parce que pour eux, les avocats, très souvent, sont des gens qu'on a devant, comme moi ici avec vous, devant des caméras, qui sont là, qui font des boutades, qui racontent des trucs et tout ça. Mais non, les avocats, c'est des gens sérieux, qui font le travail, qui défendent.
1: Oui. Non, mais au-delà
3: et
1: de ça.
3: Et justement, non, pas au-delà.
1: Oui.
3: Non, mais pas au-delà, monsieur André. Pas au-delà, parce que l'avocat, à ce moment-là, il faut savoir qu'on peut aller chez un avocat, même si on n'a pas d'argent. Sauf que les gens, ils ne le savent même pas.
1: Non, mais est-ce que dans le cas, juste, c'est pas pour ramener à ça Jean-Marie Viala, c'est bien pour bien comprendre et pour faire comprendre à nos auditeurs, aux éditeurs de Sud Radio, c'est que au fond, là, il y a eu dysfonctionnement. D'ailleurs, dysfonctionnement, racontez, parce que
3: c'est important. Il y a dysfonctionnement justement à cause de ça, parce que quand on...
1: Oui.
3: Pour l'affaire Rosa...
1: Oui, parlons
3: qui
1: de
3: pour moi est extrêmement importante.
1: Rappelez l'affaire de Rosa,
3: alors,
1: qu'est-ce qui s'est passé.
3: L'affaire Rosa fait que si elle avait suivi les choses normalement sur le plan juridique et judiciaire, jamais la petite Liana n'aurait été violée ni tuée. Puisqu'on aurait arrêté le Barella, on lui aurait donné à minima un bracelet électronique pour pas qu'il sorte de chez lui en attendant d'être jugé, puisqu'aujourd'hui le laxisme joue beaucoup sur ce plan-là, mais il aurait pas pu continuer ses actions avec cette
1: et
3: petite Liana.
1: Et pourquoi on l'a pas fait ? Pourquoi ça ne s'est pas
3: et
1: fait ?
3: Eh bien parce que Rosa, alors que le viol avait été prouvé...
1: Rosa avait quel âge ? 12 ans,
3: elle avait 9 ans.
1: 9 ans, oui.
3: Le viol avait été prouvé par Barella.
1: Oui, le et même qui a violé Rihanna.
3: Le même qui a violé et tué.
1: Et tué Rihanna,
3: le viol avait été prouvé, classement sans suite. Et là, la maman ignorait sans doute qu'elle pouvait saisir un avocat et demandait à cet avocat de saisir le doyen des juges d'instruction qui aurait ouvert une instruction. C'est exactement... J'ai une affaire actuellement similaire dans le sud de la France... qui est exactement pareil.
1: Ça veut dire, attendez, pour bien comprendre Jean-Marie Vélez, c'est important, quelqu'un d'entre nous, etc., a quelqu'un de proche de lui qui est violé, tué, enfin, dans des circonstances l'âme terrifiante que nous connaissons. Donc, l'affaire est classée sans suite par Rosa. Moi, par exemple, Berkoff, je peux demander à un avocat d'ouvrir, enfin, de demander au juge d'instruction d'ouvrir l'instruction.
3: Mais il demande pas. Il dépose
1: c'est obligatoire.
3: Plainte entre les mains du juge d'instruction.
1: Et le juge d'instruction est obligé.
3: Il est obligé d'ouvrir l'instruction.
1: Ça, c'est important à dire.
3: Parce que le procureur de la République ne fait pas d'instruction. Le procureur de la République fait des interrogatoires, des mises en garde à vue, il fait toute cette recherche de départ. Mais si vous voulez, s'il classe sans suite, eh bien c'est prévu d'ailleurs. Il faut d'ailleurs savoir qu'à ce sujet, il y a une loi que j'estime scélérate qui est passée à une époque, et malheureusement elle est passée sous un homme que par ailleurs, pour lequel j'ai beaucoup d'amitié et de sympathie, c'est Monsieur Sarkozy, qui oblige les gens maintenant à déposer plainte d'ailleurs, d'abord entre les mains du parquet et du procureur de la République. Heureusement,
1: mais
3: il y a des délais.
1: Avant, ça se passait comment ?
3: Eh ben, on saisissait qui on voulait, le procureur ou le juge d'instruction directement.
1: D'accord.
3: Et puis là, le juge d'instruction, aujourd'hui, la seule chose, c'est qu'il est, et on peut le saisir au bout de 3 mois si le parquet n'a pas répondu à la plainte qui a été déposée. Ces 3 mois étant écoulés, on peut saisir le juge d'instruction. Et s'il y a un classement sans suite, eh ben, on saisit le juge d'instruction.
1: Et là, dans l'affaire de Rihanna, comme dans l'affaire de Rosa, ça s'est passé de la même façon, vous dites ?
3: Il n'y a pas eu de juge d'instruction saisi. Et donc, là, maintenant, il y a un juge d'instruction, parce que forcément, il y a un meurtre. Donc, voilà.
1: Et donc, il faut savoir que toute personne qui est confrontée à un drame pareil peut saisir et doit saisir...
3: Voilà, d'où la pédagogie que vous n'aviez pas envie de m'entendre vous expliquer tout à l'heure en vous parlant des avocats, sur le rôle des avocats, quand je dis que même quand on n'a pas d'argent, on peut aller voir un avocat, parce qu'on a droit à l'aide judiciaire.
1: Bon, alors ça c'est une chose importante que vous venez de dire, Jean-Marie Viala. Mais il y a aussi comment il se fait que les gens ne sont pas informés, que les gens traînent, parce qu'il y a l'autre côté de parquet à parquet, et vous avez vu, d'ailleurs c'est très intéressant, vous avez vu la
4: la fronde des parquetiers qui ont dit nous sommes tous du parquet d'Auch. C'était le nous sommes tous des juifs allemands de mai 68, quoi.
3: Oui, alors écoutez, ça, je vous entends, cher André Berkoff, et je suis un peu humilié de ça, parce que, contrairement à ce que l'on pourrait penser après ce que je viens de dire, j'ai un grand respect pour les magistrats, et vous connaissez notamment Madame Brugère, qui vient parfois ici, qui est une femme pour laquelle j'ai un immense respect et beaucoup d'amitié, parce qu'on a beau ne pas être d'accord sur tout, au moins on s'explique, alors qu'avec les autres, c'est pas possible. Voilà, les magistrats qui ont fait ça aujourd'hui sont des gens qui sont vraisemblablement au même syndicat que nous n'aimons pas par ailleurs voir.
4: En tout cas, ils se sont tous ligués. Je sais pas, c'est
3: oui,
4: droite et gauche confondu.
3: C'est le corporatisme, hein. Comme disait Monsieur Larcher hier à la télévision.
4: Donc je reviens à cela. Comment vous expliquez, vous connaissez, enfin, s'il y a quelqu'un qui connaît bien le cœur du réacteur, c'est vous. Je parle au-delà de avocats et là je parle de parquetiers et des juges. Comment il se fait que l'information quelquefois circule si difficilement, alors que, comme vous disiez, on connaissait les antécédents de ce bonhomme, il avait déjà violé Rosa, il a tué Rihanna. Comment il se fait que, je ne sais pas, d'ailleurs même les gendarmes ont admis qu'il y avait des problèmes, et ils ont dit oui, on n'a pas fait attention, etc. Alors tout le monde est faillible, on ne va pas jouer, on est personne, n'est Superman. Mais est-ce qu'il y a quelque chose qui ne va pas dans ce royaume du Danemark qui consiste à ce que l'information, à ce que le suivi ne se fasse pas? Et au-delà des moyens, on parle toujours du manque de moyens, mais il n'y a pas que le manque de moyens, j'imagine.
3: Ah, je suis complètement d'accord. D'ailleurs, à chaque fois, je suis un peu ulcéré d'entendre que c'était un manque. Monsieur Larcher, d'ailleurs, pour une fois aussi, était là, fortement expliqué hier. Ça n'est pas une question de moyens, c'est une question d'hommes.
4: Alors, d'homme, ça veut dire?
3: Eh ben, ça veut dire que nous avons, à la place où aujourd'hui des gens ont un rôle important, des gens qui ne devraient pas y être.
4: Qui n'ont pas la formation.
3: Qui n'ont pas la bonne formation, ou qui sont déformés, ou qui... C'est, comment dirais-je et qui peut-être demain matin, si on pouvait arriver à être un peu plus ferme avec eux, ils auraient envie de ne plus être aussi laxistes que vous pensez qu'ils sont.
4: Et ça, c'est le problème. Et d'ailleurs, oui, je crois,
0: on a quelqu'un, effectivement, Jacques notamment, qui nous appelle de Mulhouse. Bonjour à vous, Jacques.
4: Oui, bonjour, Jacques.
5: Bonjour Monsieur Berkoff, et bonjour à toute l'équipe. Je l'aime beaucoup, Monsieur Berkoff, et c'est pour ça que j'ai accepté d'intervenir. L'élément donné par votre interlocuteur est très bon. On ne sait pas, effectivement, qu'on peut saisir un juge, mais ça pose l'affaire Liana pose quand même le gros problème de la mentalité judiciaire, on va dire, où on voit bien qu'il y a vraiment un laisser-aller pas possible, que les victimes ne sont jamais vraiment considérées à leur juste valeur, et qu'on absout trop souvent les criminels, voilà.
4: Oui.
5: Un type comme Barella, il aurait dû être en taule depuis longtemps.
4: C'est clair. C'est clair. Jean-Marie, effectivement, voilà la réflexion.
3: Oui, monsieur, je vous remercie de votre intervention et surtout d'avoir compris le message que j'étais en train d'essayer de faire passer, et j'espère que beaucoup de gens l'auront entendu. Alors, il y a qu'un truc sur lequel je suis pas tout à fait d'accord avec vous. La mentalité des magistrats, il faut arrêter de parler comme ça. Les magistrats sont des gens qui peuvent être bien et pas bien, et tout dépend du contexte dans lequel on les fait vivre. Nous sommes dans une république aujourd'hui. Il m'est arrivé de le dire, et j'ai pas peur de le dire à la radio. Nous sommes dans une république aujourd'hui qui est devenue un peu soviétisée, dans le sens où tout le monde fait très attention à ce qu'il dit ou ce qu'il va faire, parce qu'il ne sait pas trop ce qui va lui arriver. Et je pense que ça aussi, c'est valable dans des tas d'endroits de pouvoir, et que, comment dirais-je, on peut malheureusement en être victime. Quand vous dites qu'on ne s'occupe pas des victimes, alors monsieur, là aussi, je vais vous dire, lorsqu'on est victime de quelque chose... Vous savez, quand on est avocat pénaliste, comme je suis, eh bien, il nous arrive de défendre des criminels, mais il nous arrive de défendre des parties civiles, c'est-à-dire des victimes. Mmh. Or, aujourd'hui, on constate souvent que le criminel, j'emploie le terme sui generis, c'est-à-dire de manière générale, que le criminel est beaucoup plus pris en considération pour savoir quelles sont les raisons qui l'ont poussé à devenir criminel, en oubliant que, en fait, il y a une victime et que cette victime-là doit être prise en considération. Or, qui mieux qu'un avocat peut plaider pour la faire prendre en considération ?
4: Oui, mais qui mieux aussi que cette espèce de mentalité, excusez-moi, à la noix, qui consiste à mettre le bourreau, à trouver des excuses au bourreau, plus que de la défense de la victime. Il est là le problème, Jean-Marie Bellard.
3: Mon cher André Berkoff, grâce à vous et à Sud Radio et à Céline qui est présente là, j'espère qu'un jour nous allons faire changer cette mentalité, car je suis persuadé, mais vraiment, je suis persuadé. Je vais vous faire une petite confidence familiale. Je suis vraiment persuadé que les magistrats ne sont pas en majorité comme ça.
4: Non, mais
3: il y a une chape de plomb qui est posée actuellement sur un certain nombre de gens qui sont en majorité comme ça.
4: Non, mais
3: il y a une chape de plomb qui est posée actuellement sur un certain nombre de gens qui doit absolument sauter.

0: Là, au fait que tout citoyen peut se porter recours, peut appeler un avocat, peut parler au doyen des juges d'instruction, etc., etc. C'est très important. Sachez, et ça c'est notre rôle à dire, que on est tous, non pas responsables, mais on a tous une marge de manœuvre. On a tous, dans ce régime et dans ce système, une marge de manœuvre. Jean-Marie Viala, on continuera évidemment d'en parler avec vous, mais je crois que le pire, c'est ça, ne pas laisser faire. Il y a les semeurs de haine et les fonctionnaires de la haine, et il y a les marchands d'excuses. Et puis, à vous, les avocats.
1: Oui, espérons qu'on va rester. Récemment, devant un tribunal, j'ai même osé jusqu'à poser la question, vu la réaction du parquet en face de moi, un tribunal de province. J'ai dit, madame, apparemment, madame le procureur, il semble que vous n'aimez pas les avocats. Si vous voulez les supprimer, demandez au moins que ça soit par une loi qu'on soit supprimé, puisque vous ne voulez plus qu'on existe.
0: Bon, écoutez, nous ne voterons pas cette loi, je vous promets. On n'est pas pour cette suppression. Merci Jean-Marie Viala, merci, et puis on va continuer à parler de tout cela.
2: Eh oui, André Bercoff, on se retrouve dans un instant sur Sud Radio. Sandrine Rousseau qui tire sur le canon français et la panthéonisation de Marc Bloch qui pose, fait polémique plutôt. À tout de suite, dans un instant sur Sud Radio.
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3: La France demeurera quoi qu'il arrive. La patrie dont je ne saurais déraciner mon cœur, j'y suis né. J'ai bu aux sources de sa culture. J'ai fait mien son passé. Je ne respire bien que sous son ciel. Je me suis efforcé à mon tour de la défendre de moi. Vive Marc Bloch. Vive Simone Bloch. Vive la République. Vive la France.
4: Extrait du discours d'Emmanuel Macron lors de la cérémonie d'entrée au Panthéon de Marc Bloch, André Berkoff. Elle a lieu mardi et depuis, bien il faut le dire, une vive polémique est née à propos de sa petite fille Suzette Bloch, André.
5: Oui, je voudrais quand même dire, vous allez me trouver un peu méchant, mais quand je compare effectivement le discours d'Emmanuel Macron à la panthéonisation de Marc Bloch, au discours d'André Malraux à la panthéonisation de Jean Moulin en 1964, il n'y a pas photo, comme on dit vulgairement, il n'y a pas photo, mais après tout, chacun fait ce qu'il peut, bien sûr.
4: À ce propos, André, on écoutera dans la culture dans tous ses états, effectivement, un extrait de ce discours extraordinaire.
5: Alors, Marc Bloch, effectivement, alors si j'ai un conseil à vous donner, si j'ai vraiment chose à vous dire, lisez, il l'a écrit en 1940, L'étrange défaite. C'est un livre de poche, Marc Bloch, historien universitaire, expliquant les raisons de cette défaite terrible de 1940, de l'armée française et au-delà, les raisons de la décomposition. Et alors, il y a eu cela, et très très bien, donc... on explique tout ça, ce résistant, ce qu'il a été. Il était patriote français vraiment jusqu'à la moelle. Il était jusqu'à la moelle. Et il disait, vous savez, je ne me revendique que juif que quand j'ai un antisémite face à moi. Sinon, c'était pas lui la dimension principale. D'ailleurs, la dimension principale, ce n'est pas l'ethnie, ce n'est pas la religion, ce n'est pas la couleur de peau, c'est ce que vous sentez par rapport à votre civilisation, à votre nation, à qui vous êtes. C'est ça le plus important. C'est pour ça que tous les crétins, excusez-moi, je vous dis, qui mettent la lutte des races avant la lutte des classes, devraient quand même comprendre ce qu'ils font. Donc Marc Bloch, voilà, panthéonisation, et puis nous étions avec un certain nombre de gens qui étaient là, et il y a eu un très très très beau moment, c'est effectivement Lou Delage qui lit, la comédienne Lou Delage, qui lit le testament de Marc Bloch devant le Panthéon. Écoutez.
6: J'ai dû à mon père le meilleur de ma formation d'historien. Ces leçons commencées dès l'enfance, et qui depuis n'avaient jamais cessé, m'ont marqué d'une empreinte que je voudrais ineffaçable.
5: Alors voilà, c'était très beau, c'est vrai, ce testament de Marc Bloch est absolument magnifique, qu'il avait écrit effectivement très tôt, puisque il est mort assassiné quand même relativement jeune. Et puis donc, vous allez entendre un autre extrait, un peu différent celui-là, du point de vue tonalité. C'est Suzette Bloch, la petite fille de Marc Bloch, qui effectivement a fait les radios et les télévisions, et qu'on a vu en portrait de groupe au Panthéon, devant le portrait de Marc Bloch et de son épouse, avec toute la France insoumise, tout l'état-major de la France insoumise était là. Et quand on lui demande, et voilà, c'était sur BFM TV, ou c'est France Inter, pardon, excusez-moi, oui, c'était France Inter, Benjamin Duhamel pose une question à Suzette Bloch. Écoutez.
7: Vous avez considéré que le RN n'avait pas sa place à cette cérémonie?
8: Bien, c'est naturel, j'allais dire c'est naturel, ça tombe de source. Le RN sont les héritiers des Waffen-SS qui ont assassiné mon grand-père.
7: Vous faites référence à ceux qui ont fondé le Front National avec Jean-Marie Le Pen.
8: Voilà, mais jusqu'à présent, il n'y a pas eu reniement de ce qu'a dit Jean-Marie Le Pen.
5: Écoutez, ça, qu'il y ait eu des Waffen-SS, etc., elle dit, le RN aujourd'hui, c'est l'héritier des Waffen-SS. Ça veut dire qu'elle a refusé Suzette Bloch, au nom de quoi d'ailleurs, pardon. Je veux dire que quand on est petit-fils, etc., on ne s'empare pas de la mémoire de qui que ce soit, y compris de la famille. Qu'il y ait eu effectivement des néo-nazis dans l'entourage de Jean-Marie Le Pen, certes, mais je rappellerai quand même que Marc Bloch a été arrêté par la Gestapo sur la dénonciation de Francis André. Qui était Francis André? Un ancien du Parti communiste qui avait rejoint Doriot. Je rappelle quand même, parce que quand on veut parler d'histoire, il faut aller jusqu'au bout de l'histoire. Il faut rappeler trois choses. Qu'il y a eu énormément d'anciens socialistes, communistes, judéophiles, droits de l'homme, SOS, c'était pas SOS racisme, qui ont rejoint la collaboration 40, qui ont rejoint un certain nombre d'entre eux des Waffen-SS, qui étaient du Parti Socialiste et qui étaient effectivement et qui ont rejoint. Et il faut rappeler que le Parlement du Front Populaire, hein, qui a été élu en 1936, et Dieu sait si le Front Populaire c'était extraordinaire, eh bien le Parlement du Front Populaire à 75% a voté les pleins pouvoirs à Pétain. Donc faut, et puis on ne va pas rappeler le pacte germano-soviétique entre 39 et 41, entre Molotov-Ribbentrop, qui a fait quoi? Qui a fait qu'à ce moment-là, y compris les communistes français qui après ont eu une attitude fabuleuse, formidable, eh bien ils ont été quoi pendant ce temps-là? Eh bien il faut le rappeler aussi. Donc il faut quand même faire attention. On ne peut pas aujourd'hui traiter l'histoire de 2026 comme en capitalisant, en récupérant, en faisant un peu fi de ce qui s'est passé à l'époque. Voilà, donc c'est très joli aujourd'hui, vous avez effectivement Suzette Bloch, où tout le monde peut avoir les opinions qu'on veut, on peut dire ce qu'on veut, mais enfin, on ne fait pas de l'histoire avec un hachoir en enlevant ce qui est bon et en gardant ce qui est mauvais pour chacun. Donc je vais vous dire, le Panthéon, c'est tout le monde, et la France, c'est tout le monde. Nous sommes en 2026 et on ne règle pas comme ça les affaires de son grand-père. Et on ne fait pas parler Marc Bloch impunément.
4: André Bercoff, on va donner la parole tout de suite à Serge qui nous appelle de Paris. Bonjour à vous Serge. Vous vouliez réagir à la panthéonisation de Marc Bloch?
5: Oui Serge, bonjour.
9: Oui, bonjour, bonjour. En effet, je ne sais pas si vous m'entendez bien.
5: On vous entend très bien Serge, allez-y.
9: Super, merci. Oui, alors en fait, Marc Bloch et son épouse Sonika Simone. Oui. Moi, je trouve que c'est très bien qu'elle soit panthéonisée.
5: Oui.
9: Maintenant, j'arrive pas à comprendre parce que j'avais lu effectivement que les petits enfants ne voulaient pas que le FN, oui, en tout cas un parti d'extrême droite, soit présent. Et moi, je me souviens qu'il y a 2 ans et demi, Serge Klarsfeld, qui ne peut pas être jugé de gâteux, a déclaré que le RN était tout à fait fréquentable.
5: Oui.
9: Donc, qui était présent lors de la manifestation contre l'antisémitisme.
5: Tout à fait.
9: Alors, je n'arrive pas à comprendre pourquoi Suzette prend ce type de réflexion, et comme son grand-père était historien, je pense qu'il n'aurait pas été d'accord.
5: Oui, on ne va pas faire parler les morts, vous savez, comme certains vont essayer de faire parler, mais je suis d'accord avec vous. C'est-à-dire, en fait, bon, vous savez, le problème, c'est que chacun, y compris Suzette Bloch, y compris moi-même, y compris d'autres, peut-être, réagissent. Moi, j'essaye de combattre, de penser contre moi-même, mais réagissent en fonction de telle ou telle opinion, idéologie. Mais là, effectivement, vous avez raison. Vous avez raison, parce que quand on regarde l'histoire, et ce qu'avait été l'histoire des années 40, et l'histoire de la collaboration, et je vous conseille un livre extraordinaire, encore une fois, je vous dis, vous écoutez Bercoff dans tous ses états, et ensuite vous allez lire. Vous allez lire les livres, et vous lisez Un paradoxe français de Simon Epstein, qui est paru aux éditions Albin Michel, qui explique ce qui s'est passé dans les années 30, et pourquoi beaucoup de gens des années 30 ont basculé dans la collaboration, y compris, et surtout quelque part, dans la gauche de l'époque. Pourquoi? Mais je vais vous dire, Serge, c'est parce que, justement, il y a beaucoup de gens, malheureusement, à droite comme à gauche, qui sont à œillères, qui sont fermés dans l'idéologie, donc ils disent, ah, tel il est nazi, tel il est d'extrême droite, donc on le condamne. Je crois que c'est ça, Serge. Qu'est-ce que vous en pensez?
9: Vous avez raison. Et moi, je pense qu'il y a une déviance de la gauche, et s'il y avait bien des partis à interdire à venir à la panthéonisation, si c'était faisable, enfin, si c'était...
5: Oui.
9: Ben, moi, je dirais pour la gauche. Parce que quand on me dit que Mélenchon, il me dit que le Hamas c'est un parti de résistance, je pense que Marc Bloch, il se retourne dans sa tombe.
5: En tout cas, la gauche ou la droite, tout le monde doit être admis. Moi, je crois que là-dessus, après, la discussion est ouverte, effectivement. Je crois que nous avons Olivier avec nous.
4: Oui, Olivier. Bonjour. Qui nous appelle de Bordeaux. Bon. Et merci à Serge d'être intervenu sur Sud Radio. Bonjour à vous, Olivier.
5: Bonjour, Olivier.
10: Bonjour, bonjour. Merci de m'accueillir.
5: Je l'en prie.
10: Alors, je partage pas votre avis, en fait.
5: Dites-moi, c'est très bien, on parle, oui.
10: Mais oui. En fait, je trouve pas que Suzette s'empare injustement de l'héritage de son grand-père. Je pense qu'elle l'honore. Et je pense qu'elle est bien placée pour savoir comment l'honorer.
5: Ouais.
10: Après, je comprends tout à... Là, ce que j'ai partagé dans ce que vous avez dit, c'est que c'est pas blanc ou noir. Il y a eu des collabos à gauche, à droite.
5: C'est clair.
10: Il y a eu surtout des Français résistants ou des Français collabos. Et la majorité de la France était pétainiste. Donc, il y a une réalité qu'il faut pas nier.
5: Voilà, qu'il faut pas masquer. Oui, on est d'accord.
10: Votre auditeur qui s'appuie sur Carlsfeld, moi, je suis pas d'accord parce que Carlsfeld a, entre guillemets, honoré le RN à cause de ses positions sur Israël. Donc, il y a un penchant qui est pas très honnête intellectuellement. C'est la parenthèse. Une fois qu'on a dit ça, le Panthéon, il est pour les grands hommes français. Il y a des grands hommes de droite, il y a des grands hommes à gauche, et je pense qu'il faut s'arrêter là. Est-ce que Marc Bloch était un grand historien avec des positions claires? Oui, bah oui. Est-ce que ça vaut le coup de l'honorer? Bah oui. Qu'est-ce que ça nous enlève? C'est plutôt bien. La Légion d'honneur à n'importe qui aujourd'hui. Moi, je trouve ça bien qu'on honore nos grands historiens. D'autant que l'histoire, c'est quand même la base qui devrait être notre réflexion.
5: Bien sûr.
10: Faire passer le FN aujourd'hui en disant que c'est le nouveau RN, c'est dédiabolisé, c'est pas les mêmes, etc.
5: Non.
10: Il y a quand même un exercice médiatique là-dessus qui est assez désagréable, c'est-à-dire
5: oui
10: que,
5: mais Olivier je vous ai écouté juste un mot non parce qu'on pourrait faire cette discussion d'ailleurs, je serais ravi de prolonger avec vous là-dessus. Simplement une chose, moi je crois que le problème, si vous voulez, c'est et c'est le cas, c'est de pas traiter ce qui s'est passé en 40 avec les lunettes, si vous voulez, d'aujourd'hui et des conflits d'aujourd'hui. C'est-à-dire que moi, ce qui me gêne, je vais vous dire, c'est pas du tout que LFI soit là, que tel soit là. Mais je veux dire, à partir du moment où on exclut, on examine quoi que ce soit. C'est-à-dire, vous êtes d'extrême droite, vous n'avez plus le droit à la parole. Vous êtes d'extrême gauche, vous êtes un salaud, etc. Je veux dire, moi, ce qui me gêne là-dedans, et je vais vous dire, vous le savez très bien, LFI n'est pas exemple de ça, c'est que, allez, tous des racistes, tous systémiques, etc. Vous savez très bien, Olivier, et la preuve, c'est pas comme ça, c'est pas le réel, ça. Ça, c'est le narratif que chacun, en fonction de site idéologie, essaye de caler sur le réel. Moi, c'est ça qui me gêne, vous voyez, Olivier.
10: Voilà. Moi, je regarde les programmes des gens, parce que je trouve que c'est ce qui parle, et le RN et le FN, ça fait des années qu'ils naviguent sur l'immigration dehors. Il y a un fond raciste dans ce parti, qu'on ne peut pas nier.
5: Oui, mais vous pouvez pas nier qu'il y a...
10: Est-ce que tous les gens qui adhèrent au RN sont racistes? Non. Bon. Est-ce que, par contre, quand ils adhèrent au RN, ils confortent un parti raciste? Oui. Donc, il y a une nuance qu'il faut faire. Hein. Mais j'entends ce que vous dites. Hein. Moi, je suis militant à gauche. Hein. Je m'en cache pas.
5: Mais oui, mais très bien.
10: Mais je vois beaucoup de gens du RN arriver à LFI, précisément, parce que ça leur correspond pas, en fait.
5: C'est vrai, mais posez-vous simplement la question de savoir pourquoi les millions de gens qui votaient communistes il y a encore 30, 40 ans votent aujourd'hui RN. Posez-vous cette question, mon cher Olivier.
10: C'est une vraie question, vous avez raison. Ah oui, je vais être d'accord avec vous.
5: Voilà.
10: Il y a eu un naufrage de la gauche. Ça a été enterré, carbonisé par Hollande, qui n'avait rien de gauche d'ailleurs.
5: Certes.
10: Et il y a un renouveau de la gauche avec Mélenchon qu'on n'aime pas et LFI, c'est vrai.
5: Ouais. Bon, écoutez, on va en reparler, mais l'autre France, écoutez, Olivier, il faudra que vous nous rappeliez et on fera une vraie discussion là-dessus. Voilà. Merci. Merci à vous. Au revoir.
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30: Et nous avons Berkoff, Olivier qui nous appelle de Romainville. Bonjour Olivier.
31: Oui, bonjour.
30: Oui, attendez, on ne vous entend pas très bien là. Attendez.
31: J'ai enlevé le haut-parleur.
30: Oui, enlevez le haut-parleur surtout. Allez-y Olivier, là, allez-y.
31: Oui, ok, non, je voulais dire que ce qu'a dit cette madame Suzette, c'est quand même grave. C'est quand même grave parce que moi, si vous voulez, si je suis RN, c'est qu'elle va comparer, elle va me comparer à quelqu'un de la SS,
30: la Waffen-SS, oui.
31: Ouais, la Waffen-SS, c'est quand même très grave ces propos, parce que voilà, il ne faut pas reporter ce qui s'est passé en 39-45 pendant la guerre, avec de nos jours les idées du RN, quoi, ou du FN, même avec Jean-Marie Le Pen, même à l'époque de Jean-Marie Le Pen, on n'était pas des nazis à prendre des juifs, à les tuer, à les dénoncer, enfin, je sais pas, moi, si vous.
30: Oui, allô.
31: Aucun problème avec Israël.
30: On vous entend plus.
31: Oui, vous m'entendez ?
30: Ça y est, oui, allez-y, Olivier.
31: Ok, je n'ai aucun problème, moi, si vous voulez, avec les Juifs, avec Israël, au contraire, et si je suis du RN, cette dame va me comparer, en fait, va nous comparer à la Waffen SS. C'est quand même très grave, ces propos. Mmh. Et moi, je ne suis pas pour que cette dame rentre au Panthéon, bon, son mari, je ne sais pas, mais enfin, les propos de son épouse, c'est vraiment horrible. Je suis désolé.
30: Oui, en tout cas...
23: C'est les propos de sa petite fille, précisément.
30: C'est sa petite fille, hein, Suzanne Bloch. Elle est rentrée au Panthéon uniquement parce qu'elle était de la famille de son père, de son grand-père, voilà.
31: J'ai pris un peu à la fin de l'émission, je me dis non, faut vraiment réagir, parce que les gens maintenant, ce qui est dommage, je vais vous dire sincèrement, c'est qu'on dit, ah mais moi je suis pour Le Pen, la fille, bon, RN, ah oui, t'es un facho, t'es un nazi, mais c'est hors sujet, on serait certainement les premiers à défendre et à protéger ou des petits juifs ou des petits musulmans, enfin peu importe quoi, mais il y a une mentalité qui est quand même différente. Il y a une mentalité qui est différente par rapport à l'extrême gauche, quoi. Moi, quand j'entends, je suis désolé, je suis un peu, voilà, je suis bouillant, mais quand j'entends Mélenchon parler, mais je me dis, mais les nazis, excusez-moi, les nazis, c'est plutôt eux, quoi. Je suis, entre guillemets.
30: Oui, mais j'espère. Mais vous savez, Olivier, ce que vous dites, c'est tout simplement l'étiquette. Les gens adorent mettre des étiquettes parce que l'étiquette, c'est la béquille. Ça les empêche de penser, ça les empêche de creuser, ça les empêche d'étudier. Voilà, on met une étiquette à droite, gauche, extrême droite, extrême gauche, nazi, etc. Et puis on a réglé le problème. C'est évidemment une pensée de pire que paresseux. C'est une pensée d'endormi. Je le dis.
31: Exactement.
30: Merci Olivier.

0: Et oui, la canicule qui est partout sur toute la France, André Bercoff, et les conséquences, eh bien, elles sont terribles. Hyperthermie, malaise cardiaque et des morts. Et à ce propos, André Bercoff, vous avez un sacré coup de gueule à passer.
1: Bah, écoutez, un coup de gueule, je crois qu'on l'a tous. Parce que, effectivement, et la canicule, évidemment. Enfin, on a l'impression que quoi, que c'est fini, c'est l'apocalypse. Mais je vous signale le nombre de pays qui vivent à 45 degrés à l'ombre, etc., ou 40 degrés à l'ombre. Ce qu'il faut savoir, c'est pas ça le problème. C'est de savoir pourquoi on n'est pas équipé pour. Et c'est là que vient le malaise. Et quel malaise. Alors certains disent, non, mais c'est pas bon, la climatiseur, c'est anti-écologiste. Non, on peut pas. Et je vais vous dire, on va vous donner un témoignage extraordinaire, c'est sur BFM. Sur BFM, eh bien, voilà, alors, vous savez, il y a eu beaucoup de morts, 25 morts en 24 heures, notamment des jeunes par arrêt cardiaque, compte moins de 10 habituellement, des enfants retrouvés morts. C'est vrai que c'est la fournaise, c'est vrai que c'est très très dur. Mais le problème, c'est comment on s'est équipé. Et alors, regardez, on va vous raconter une histoire qui s'est passée, c'est BFM qui le raconte, ce sonore, et c'est Cédric, et à propos de sa grand-mère. Écoutez, ça vaut son pesant, je ne dirais pas cacahuète, ça vaut son pesant de respiration, écoutez.
2: Vous vous battez depuis plus d'une semaine pour installer une climatisation mobile dans sa chambre d'hôpital. Je précise que vous êtes prêt à le faire à vos frais, c'est vous qui êtes prêt à payer et installer cette clim, et on vous dit non depuis une semaine. Petite question simple, il fait combien dans la chambre de votre maman à l'hôpital?
3: Mais actuellement, il fait 35 degrés.
2: Et quand vous dites « je suis prêt à payer moi-même cet appareil mobile », qu'est-ce qu'on vous répond ?
3: Ah mais je l'ai déjà acheté, hein. Je l'ai en ma possession, je suis prêt à l'installer à n'importe quel moment. Voilà, j'avais déjà prévu, par rapport à la canicule du mois de mai, où déjà elle a souffert dans cette même chambre d'hôpital, puisque ça fait 6 mois qu'elle est hospitalisée. Et donc, voilà, j'avais déjà le climatiseur, je l'ai à disposition, je suis prêt à l'installer à n'importe quel moment. Et l'hôpital m'a sorti plusieurs excuses toutes différentes qui ne me semblent pas valables dans une période aussi dramatique que celle d'aujourd'hui. Voilà.
2: Mais c'est-à-dire, ils vous disent quoi ? C'est une question de normes ? C'est une question de sécurité ? C'est une question de principe ?
3: Alors, la première... Alors, ma mère a demandé...
1: Mais résumer effectivement ce que disait Cédric, c'était très intéressant. Parce qu'au fond, et voilà, ça s'est passé aussi dans les écoles, hein, parce que des Français, et des milliers de Français disent, bon, écoutez, puisque l'État ne peut pas le faire, l'État c'est nous, nous allons, nous, faire une cagnotte, nous allons mobiliser des parents d'élèves qui disent, écoutez, les enfants sont en train de crever dans les salles de classe, eh ben, on va acheter des climatiseurs ambulants. Ce qu'a fait Cédric pour sa grand-mère. On lui dit non. Et on lui dit non. Pourquoi? C'est très intéressant. Ah oui, d'abord, les normes, ça va pas, électrique, comme ça, ça va pas. Deuxièmement, on lui dit, oui, mais c'est inéquitable. On lui dit, oui, vous avez les moyens d'acheter une clim, enfin, en tout cas, une clim à roulette, les autres n'ont pas. Alors, parce que les autres n'ont pas, ça veut dire que vous, eh ben, vous n'avez qu'à vous aligner. C'est ça, le truc. Alors que l'État devrait s'occuper de ce que tous les Français aient de la clim et pas une seule clim dans les EHPAD, etc., etc. Voilà. Et on leur dit non. Et alors après, on leur dit, vous savez ce qu'on lui a dit à Cédric? On lui a dit, attention, vous savez, l'hôpital, ça risque de faire sauter les installations électriques. On est en France en 2026. Je vais vous donner deux chiffres. En Espagne, 56% des foyers sont climatisés. En France, 24 à 27%. Pourquoi? Ah oui? Pourquoi l'Espagne est tellement plus avancée que la France? Vous voulez m'expliquer ça? Ah, ça, on ne parle pas de ça, non. On préfère parler de d'autres choses. Voilà. Et donc, si vous voulez, que veut l'État? Où vont les milliards? Ah, mais les milliards, ils vont ailleurs, ils vont là, ils vont au Conseil économique et social, ils vont en Ukraine, ils vont partout, les milliards. Mais pas dans les EHPAD, pas dans les écoles, pas dans les hôpitaux. Voilà. C'est bien, hein? C'est beau, ça sent si bon la France, et après on peut aller célébrer Marc Bloch avec extase.
0: Et oui, bien nous, dans un instant sur Sud Radio, André Bercoff, c'est André Malraux que nous allons célébrer. Cette année, bien c'est le 50e anniversaire de sa mort. On va recevoir Françoise Théioux, qui est spécialiste depuis 40 ans de sa vie et son œuvre, une femme passionnante, alors restez avec nous.
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21: Bonjour à tous. Le bilan des noyades s'aggrave en France. 55 personnes sont mortes depuis le début de la vague de chaleur. Selon la ministre des Sports Marina Ferrari, 65% de ces noyades ont eu lieu sur des points de baignade non surveillés ou non autorisés. Le gouvernement craint une aggravation de ces chiffres alors que 61 départements sont encore en vigilance rouge canicule. Avec cette chaleur écrasante, le ministre de l'Intérieur, Laurent Nunez, recommande aux préfets d'interdire la vente et la consommation d'alcool dans l'espace public. La mesure a déjà été prise à Paris. L'alcool aggrave les risques en cas de chaleur, alors que les capacités des services de santé sont déjà saturées. Malgré ces températures très élevées, les élèves de 3e ont passé ce matin l'épreuve de français du brevet. Plus de 850 000 candidats qui ont bénéficié d'aménagements avec des pauses. De l'eau a notamment été distribuée. Également dans l'actualité, Stéphane Plaza de retour devant la justice aujourd'hui. L'agent immobilier et ex-animateur de télévision est accusé de violence conjugale par deux de ses ex-compagnes. Il avait été condamné en février 2025 à 1 an de prison avec sursis et avait fait appel. Stéphane Plaza a toujours contesté avoir voulu être violent. À l'étranger, la Russie annonce avoir abattu 660 drones ukrainiens la nuit dernière, dont une quarantaine en direction de Moscou. Il s'agit d'un des nombres les plus élevés depuis le début du conflit. Ces derniers mois, l'Ukraine a intensifié sa campagne de frappe de drones à longue portée contre la Russie. Le foot avec la Coupe du Monde, les Bleus visent la première place de leur groupe. Les tricolores disputent ce soir leur troisième match de poule contre la Norvège. Une victoire ou même un match nul assurerait la première place. France-Norvège est à suivre à partir de 21h. Et puis en tennis, le tirage au sort de Wimbledon, ce sera compliqué pour Loïs Boisson au premier tour. La Française affrontera la numéro 2 mondiale Elena Rybakina. Pour son retour à la compétition après 4 ans d'absence, Serena Williams affrontera l'Australienne Maya Joint. Wimbledon commencera lundi. Voilà pour l'info, excellent après-midi.
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0: La météo Sud Radio avec Rémi André. Bonjour à vous Rémi.
9: Bonjour à toutes, bonjour à toutes. Eh bien, les quelques orages de ce matin ont un petit peu rafraîchi l'atmosphère par endroits, mais ce n'était que très localisé. Nous avons toujours 61 départements, vigilance rouge, donc grande prudence. La chaleur est toujours là, notamment depuis le Massif central jusque vers les Hauts-de-France, le Grand Est ou à Clermont-Ferrand par exemple. On atteindra les 40 à 41 degrés cet après-midi. Ce sera le cas également du côté de Strasbourg, de Nancy. À Paris, on atteindra les 39 degrés et à Lille, on peut atteindre les 37. 7 degrés. Donc de la chaleur encore aujourd'hui, mais on commence à respirer un peu plus du côté de l'ouest, entre Brest, Bordeaux et Biarritz, où ce matin les températures étaient plus agréables. Déjà dans la journée, eh bien ces températures ne dépasseront plus les 35 degrés sur ces départements proches de l'océan. Alors les orages seront encore là ce soir, pour l'instant ils seront localisés, mais le week-end qui approche, lui, sera très orageux, notamment sur le nord-ouest et l'ouest du pays pour samedi. Dimanche, cela se décalera vers l'est. Ces orages apporteront tout de même un très net rafraîchissement et des températures plus respirables à partir de lundi.
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22: Tous les gens qui sont ici ont compris que tantôt avec la douleur et tantôt avec le rire, ce qui avait survécu pendant les siècles était l'arme la meilleure que le monde puisse trouver contre ce qui était en train de le menacer. Telles sont, mon général, les raisons qui ont guidé les femmes et les hommes qui sont devant vous. Je tenais à vous le dire en leur nom.
23: C'est pourquoi, encore une fois, la culture domine tout. Elle est la condition sine qua non de notre civilisation d'aujourd'hui, comme elle le fut des civilisations qui ont précédé celle-là.
0: Discours d'André Malraux et de Gaulle lors d'une visite à la Maison de la Culture de Bourges. C'était le 14 mai 1965. André Bercoff, à cette époque, eh bien, Malraux est ministre des Affaires culturelles depuis quelques temps. Et aujourd'hui, eh bien, sur Sud Radio, nous allons lui rendre hommage à ce grand homme dont on célèbre aujourd'hui, enfin, du moins, cette année, plutôt les 50 ans de sa mort.
1: Alors, on a chacun notre Malraux. Malraux, c'est notre auberge espagnol. Moi, je peux vous dire, enfin, chacun parle de lui, mais il faut que je remette. Moi, j'ai lu, et ça m'avait vraiment, je dirais pas bouleversé ou transformé, mais bouleversé, oui, je peux le dire. J'ai lu à 14 ans La Condition Humaine. C'est mon professeur de littérature au lycée qui m'a conseillé de lire ça. Et voilà. Et quand on lit La Condition Humaine et quand on lit Malraux, c'est formidable. C'est quand même lui qui a dit « Une vie ne vaut rien, mais rien ne vaut une vie ». Et c'est lui qui a transformé l'expérience en conscience. Et il l'a fait à sa manière et dans tous les domaines. Et c'est pour ça, Céline, et que nous allons en parler avec ce très très très beau livre de François Théioux, André Malraux, Portrait en liberté. Et comment pourrait-on faire un portrait Malraux avec des entraves ou un portrait en liberté surveillé?
0: Eh oui, Françoise Théioux, grande spécialiste d'André Malraux, grande spécialiste surtout de sa vie, mais aussi de son œuvre, André Bercoff. Alors comment cet enfant de Bondy, qui avait honte de ses origines, comment ce stratège de sa propre mythologie est-il devenu effectivement ce génie littéraire du XXe siècle? Eh bien, on va tout vous raconter dans un instant sur Sud Radio.
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15: Françoise Théioux, bonjour à vous.
16: Bonjour.
15: Bienvenue sur Sud Radio. Alors, vous êtes une grande spécialiste d'André Malraux.
16: Grande, je ne sais pas, mais spécialiste sans doute.
15: Immense spécialiste, dirais-je, d'André Malraux. Et à l'occasion donc du 50e anniversaire de sa mort, eh bien, vous publiez un livre passionnant chez Fayard qui s'intitule André Malraux, portrait en liberté. Alors, ça fait 40 ans que vous travaillez sur son œuvre et sur sa vie. Pourquoi vous êtes-vous intéressé si longtemps à lui, avec autant de passion surtout ?
16: Ben, je vous répondrai très simplement par fascination. J'ai été fascinée jeune à 17 ans Malraux comme tout le monde, ça m'a déjà beaucoup intéressée et puis ensuite je l'ai enseigné dans un monde où on enseignait encore, j'étais professeure de lettres classiques donc on enseignait essentiellement les classiques et j'ai initié mes élèves à Malraux avec la condition humaine et ça a été un très grand bonheur et je ne l'ai plus jamais quitté. Et vous savez, Oscar Wilde disait « J'ai mis mon talent dans mes œuvres, j'ai mis mon génie dans ma vie ». Eh bien, je crois que Malraux a mis son génie dans les deux, dans ses œuvres et dans sa vie. Et c'est pourquoi je ne les ai jamais séparés. Je me suis autant intéressée à l'une qu'à l'autre. Et je pense d'ailleurs qu'on ne peut pas étudier son œuvre sans la rapprocher à chaque instant de sa vie, ce qui n'était pas l'idée des modernes du côté de 68. Mais à mon avis, c'était une erreur, et d'ailleurs, on y revient.
15: Et oui, on y revient. Raymond Aron, qui a été son directeur de cabinet lors de son premier ministère à l'information en 45, résumait Malraux ainsi, un tiers génial, un tiers faux, un tiers incompréhensible. Et lors de ses obsèques, eh bien, Régis Debray a dit ceci, voilà l'homme qui s'est toujours fichu de la vérité. On peut dire que Malraux a été un affabulateur de génie, Françoise Théioux.
16: Absolument. On considère cette affabulation maintenant comme un mensonge. C'est vraiment être très bas de plafond. Parce que Malraux est quelqu'un qui métamorphose tout et qui a toujours vécu un pied dans la réalité, je dirais un orteil dans la réalité, et l'autre pied dans l'imaginaire.
17: Un orteil seulement dans la réalité ? Vous exagérez peut-être un peu, cher François.
16: Non, j'exagère, évidemment. Mais il disait toujours qu'il n'était pas à l'aise dans le réel. Et à défaut de prendre le réel pour ce qu'il est, disait-il, je l'ai pris par l'imagination.
15: Et oui, et il avait effectivement une imagination extraordinaire. Et dans votre livre, vous racontez justement que les CV retrouvés de Malraux, destinés à l'administration, la police, l'armée, aux autorités étrangères, sont vraiment tous fantaisistes ou mensongers. Mais rappelez-nous justement quels épisodes de sa vie ont été, enfin, relèvent de la fantaisie, sinon du mensonge.
17: Mais d'abord, vous connaissez les CV, oui. Quand vous dites c'est mensonger, non, mais c'est intéressant de savoir qu'est-ce qu'il y avait dans ces CV.
16: Ah ben il racontait des cracks, il racontait qu'il était professeur d'université, il racontait, même dans le premier CV quand il doit entrer chez un éditeur d'art, il dit qu'il a son baccalauréat, il l'a pas, il dit qu'il a son permis de conduire, il l'a pas, il triche sur son âge, enfin bon c'est constant.
17: Ah oui, il raconte des cracks en permanence.
16: Il raconte des cracks en permanence, surtout quand il s'agit du réel. Quand il s'agit d'interpréter, là il a une assurance et une pertinence extraordinaire, mais il est incapable de parler de sa vie et d'une certaine façon, je ne m'intéresse pas, dit-il. C'est une coquetterie, mais c'est aussi une réalité. Et, oui. Et il se recrée en permanence. C'est un homme de la métamorphose.
15: Et vous le dites, effectivement, il avait même menti à sa fameuse femme Clara sur son origine sociale et même la vie de sa propre mère qui aurait soi-disant vécu dans un hôtel de luxe à Paris, au Claridge.
16: Vous donnez un très bel exemple qui est en même temps pathétique. Parce que au fond, quand il fait la connaissance de Clara, en fait, c'est un coup de foudre réciproque d'intelligence sur l'intelligence de l'un comme de l'autre. Mais évidemment, il est de Bondy et elle est du 16e arrondissement, elle est du judéo 16e comme on disait. Et lui qui disait qu'il n'avait connu que l'humiliation, il lui était extrêmement difficile d'avouer qu'il était calicot, qu'il sortait du petit commerce à Bondy et au fond, il inventait un mensonge.
17: Ses parents étaient petits commerçants, c'est ça.
16: Petits commerçants, c'est-à-dire que en fait ce qui s'était passé, c'est que ses parents ont divorcé, il avait 3 ans. Et à ce moment-là, Berthe Malraux, la maman, est revenue vivre avec sa mère et sa sœur. Et à ce moment-là, la mère avait l'intention de prendre sa retraite. Elle a pris un commerce à Bondy, une épicerie qui, ma foi, marchait très bien. Mais il est fils d'épicière, il n'y a rien à faire.
17: Vous ne pouvez pas dire qu'il était fils d'épicier.
16: C'était pas possible, mais alors il saute de l'épicerie de Bondy au Claridge, c'est pas plus crédible. Ça montre qu'il n'est pas du tout à l'aise.
15: Et c'est la raison, effectivement, la raison pour laquelle il a eu ce besoin de travestir sa vie et de l'embellir, François Stéillou.
16: Alors, je crois, effectivement, d'une part, il a donc toujours, je n'aime pas mon enfance, disait-il, il voulait jamais en parler, je n'aime pas le passé, le passé vous traîne en arrière, or c'était un homme d'action, mais en même temps, je crois qu'il voulait absolument pratiquer l'omerta sur ses origines, parce qu'il était ambitieux, qu'il n'avait pas d'argent, et qu'il se disait qu'il allait falloir trouver un autre moyen, d'autres moyens, pour essayer de parvenir. Il naissait dans la boutique.
15: Oui. Mais est-ce qu'on peut dire pour autant que Malraux était un mythomane ? Comme son père l'a été, Fernand Malraux.
16: Alors, il était à très bonne école, en ce sens que Fernand Malraux, qui était jamais qu'un sous-off, qui a fait une guerre un peu minable, il en est sorti comme il est entré, sous-off, mais lors des permissions, il rencontrait son fils, il l'invitait au restaurant parce que la mère de Malraux avait eu l'idée de ne pas le couper de son père, ce qui était une idée intelligente. Donc, Fernand Malraux le recevait au restaurant et il lui racontait sa guerre, ses batailles. C'était Scheherazade et c'était probablement des histoires complètement imaginaires auxquelles le jeune enfant ne rêvait que de croire. Et donc je pense que, et par éducation et par ADN, il est le fils d'un mythomane. Et il est lui-même mythomane, mais cette mythomanie, comme il est génial, et comme il est littéraire, et comme il est imaginatif, il va évidemment la convertir en art.
17: En fait, son talent transforme la mythomanie en littérature.
16: Absolument. Absolument, c'est exactement ça. C'est pour ça que quand j'entends dire qu'il est menteur, etc., mais c'est tellement bas par rapport à la réalité, c'est tellement, ça ne convient pas du tout, c'est ne rien bien comprendre sûr. À Malraux.
15: Et oui, et sa vocation vie littéraire, il faut le dire, elle a été très précoce. Dès l'âge de 15 ans, il voulait être Baudelaire en quelque sorte, c'est ça, oui.
16: C'est ça. Alors, la vocation précoce de Malraux, d'abord, il ne sait pas trop ce qu'il va... Il dessine très bien. Donc, à un moment donné, il pense qu'il va être un artiste. Et puis, il se passe quelque chose. Il va au collège Turgot à Paris à 13 ans. Il est le petit banlieusard. Il prend le train, etc. C'est pendant la guerre. Et, la discipline est un peu lâche. Et il se rend très bien compte que l'école, c'est pas pour lui. C'est un peu bas de plafond. Et, il tombe dans un Paris extraordinaire, qui est le Paris des cubistes, qui est le Paris des Montparnasse. Et il va se mettre, d'une part, à passer une grande partie de son temps à la Nationale, où il va se construire une culture.
17: C'est Montmartre-Montparnasse à l'époque.
16: C'est,
17: oui.
16: c'est Montmartre-Montparnasse.
17: Première guerre mondiale.
16: Ouais. Il est sous l'étoile de Max Jacob, qui l'introduit dans tous ces milieux-là. Et en fait, il pense d'abord qu'il va être artiste, et puis en fait, il est rattrapé par la poésie. Il dit à ses camarades qu'il veut être Baudelaire. Il écrit des vers symbolistes. Et puis, finalement, ça n'est pas exactement comme ça que ça va se passer, mais je pense que en fait il va très vite, il va fréquenter chez Doyon à la Madeleine un bibliophile, un marchand de livres rares, et ce jeune enfant Malraux qui n'a pas d'argent, il pige tout de suite que finalement, peut-être qu'en allant chercher des livres chez les bouquinistes, chez les petits libraires du quartier latin, il va peut-être se faire de l'argent, il se fait de l'argent un petit peu, et il est dans un milieu, très vite, il fraternise avec le milieu des éditeurs d'art. Et à 18 ans, il est engagé comme éditeur d'art chez un cousin de Doyon, et personne ne sait comment, en un an ou deux, il a appris tous les trucs de l'édition, des caractères, de la mise en page. Et son premier métier, c'est éditeur d'art. Il va publier essentiellement des poètes. Et il va faire illustrer ses livres avec Galanis, vraiment avec tous ces gens.
17: Avec les grands.
16: Avec les grands, voilà. Avec ces gens que Max Jacob lui aura présentés. Donc finalement, le départ, c'est Malraux éditeur d'art, et là, il faut montrer qu'il y a quelque chose d'anticipateur dans tout ça, parce que finalement, ça annonce évidemment les grands ouvrages sur l'art, La métamorphose des dieux,
17: Les bois du silence,
16: le musée
17: mais
16: imaginaire.
17: Mais à 18 ans, c'est quand même...
16: À 18 ans. Voilà.
15: Oui, et quand il aura 20-25 ans, il sera le galeriste de Gaston Gallimard.
16: Alors, il deviendra ensuite, très vite, quand il aura été engagé chez Gallimard, en 1929, en fait, sur la recommandation de Gilles, c'est Gilles, le grand auteur Gallimard à ce moment-là, Gaston Gallimard, qui est fils d'un collectionneur, et qui rêvait, la librairie marche extrêmement bien, de créer une galerie Gallimard, va demander à Malraux d'être le galeriste et de, en quelque sorte, de nourrir.
17: Et Malraux avait déjà publié à l'époque.
16: Alors, Malraux, à ce moment-là, n'a pratiquement rien publié sinon des petits textes un peu cubistes et surtout un article sur le cubisme qui va le lancer, en quelque sorte, quand même, dans le monde littéraire.
15: Et oui, à propos de l'art, il disait « L'art est un antidestin, c'est le plus court chemin de l'homme à l'homme ».
16: Oui, c'est une révélation, l'art, pour Malraux. Et là, ce que je serais intéressée de vous dire une chose qui est, il y a eu une crise dans l'enfance de Malraux, quand il était dans un milieu bigot, mais il croyait dur comme fer au catéchisme, il voulait croire. Bref, il réussit à peu près à croire jusqu'à sa communion, et puis dans la liturgie catholique, après, il y a la confirmation, et là, il dit, il y a une révélation qu'il ne s'est pas opéré. Il a perdu la foi à 13 ans, au moment de cette confirmation, et je pense qu'il y a eu une sorte de glissement, si vous voulez, de la religion vers l'art, qui lui a fait dire ensuite, d'ailleurs, je suis en art comme on est en religion. Et Malraux, quelqu'un qui avait un sens aigu du sacré, et on ne peut pas séparer la foi, l'art et le sacré chez Malraux.
15: Oui, Malraux, on peut dire vraiment que Malraux aurait pu être un héros de roman. Est-ce qu'à une époque de sa vie, il a été obsédé par l'héroïsme ?
16: Certainement oui, mais par le biais de l'aventure. Son problème, c'est que il n'a pas d'argent, il n'a pas de pédigré. Et au fond, les bourgeois réussissent très bien à l'époque. Tout Gallimard est plein d'auteurs bourgeois.
17: Bien sûr.
16: Et donc, il se sent, sans doute qu'il se sent talentueux, mais en même temps, il se dit, je ne vais pas réussir, je n'ai pas les éléments nécessaires à la réussite. C'est pour ça qu'il a l'idée de partir. Et il part en Extrême-Orient comme aventurier pour aller découper des stèles.
15: Au Cambodge. Alors justement, à ce propos, on va en parler dans un instant sur Sud Radio, parce qu'effectivement, avec sa femme Clara, Malraux a bourlingué 11 ans à travers le monde. Effectivement, donc en Indochine, et jusqu'à la fin de sa vie, Malraux ne cessera de partir à l'aventure. On vous raconte tout dans un instant sur Sud Radio.
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7: De retour sur Sud Radio avec François Stéyou pour parler de André Malraux. On célèbre cette année le 50e anniversaire de sa mort. Alors revenons à Malraux l'aventurier et François Stéyou en octobre 1923. Donc Malraux était un jeune écrivain sans le sou, en quête donc d'aventure. Il décide alors de partir en Indochine avec sa jeune épouse Clara. Racontez-nous quel était le but donc de cette expédition.
8: Donc, le but de cette expédition, comme je l'ai laissé entendre tout à l'heure, c'est faire de l'argent. Mais c'est faire de l'argent facile. Et Malraux, en fait, dans cette jeunesse extraordinaire à Paris dont je vous ai parlé, va beaucoup à Guimet, il va prendre 2-3 cours à l'école de... faut rien exagérer, à l'école des langues orientales. L'idée, c'est faire de l'argent, d'abord. C'est faire de l'argent.
9: Faire de l'argent, pourquoi? Il avait vraiment besoin d'argent.
7: Ils étaient ruinés à l'époque, ouais.
9: Il n'a jamais eu d'argent.
8: Il n'a pas d'argent.
7: Et en même... Clara, elle avait de l'argent.
8: Oui, mais la dot, on aurait dû parler de ça, c'est pas faux.
9: Bah oui.
8: Le problème, c'est que il a épousé une femme riche, il a une dot magnifique, ils prennent un peu d'argent pour vivre très confortablement, plus même que confortablement, comme des princes pendant 3 ans. Et puis, ce qui a été placé dans des actions mexicaines s'effondre. Et par conséquent, en 22...
9: Ils sont ruinés, là.
8: Voilà, ils sont ruinés. Et
7: justement, après cette déconfiture, je vais citer un passage de votre livre. Il a dit ceci à Clara, vous ne croyez tout de même pas que je vais travailler. Il était en fait, vous le dites, allergique au métier assorti d'un fixe. Il cherchait vraiment à l'époque tout ce qui rapportait gros et vite, écrivez-vous.
8: Voilà.
9: C'est ce que dit Françoise. Ouais.
8: L'idée, l'Extrême-Orient est à la mode à l'époque. Hein. Malraux n'est pas du tout seul à quitter l'Europe. Il faut voir les lectures derrière de Loti, des enseignes de vaisseaux. Il a lu tout ça quand il était à Bondy. Donc tout ça, ça l'a fait rêver. Donc, et je crois qu'il faut rapprocher ça au rêve oriental romantique, parce que Malraux est un romantique. Et donc il va en Indochine. Il est persuadé qu'encore c'est un immense ensemble dont on lui a parlé chez Guimet, parce qu'il s'est fait des relations à Guimet, que c'est un immense ensemble qui s'enfonce lentement en perdition, et qu'au total aller prélever quelques bas-reliefs qu'il va vendre en Amérique, c'est pas un crime, et ça va, et là il va faire fortune. Et les voilà partis avec Clara, pour l'Indochine. Et alors, bon, l'expédition avec Clara Malraux, qui est fort, fort drôle, raconte dans ses mémoires qu'elle se fait bâtir, qu'elle se fait faire un costume avec un chapeau à large bord et une voilette et de la quinine, etc. C'est une histoire de fou. Ils partent avec des bœufs, des chars.
9: Parce qu'à l'époque, c'était long, le voyage.
8: C'était très long. Des bœufs, des chars à bœufs, etc.
7: C'était quand même un sacré marlou.
8: Oui, ça c'est un marlou d'ailleurs, pas au sens de Macro, surtout pas. Mais c'est un brigand. Et bref, y a un mouchard dans la bande. Et il n'a pas du tout pensé à ça. Il y va aussi avec son copain Chevasson, que Clara appelle l'incolore. Bref, voilà. Et puis ça tourne au vinaigre, ça ne marche pas. Ils sont arrêtés à Phnom Penh.
7: Et oui, donc lui a été condamné à 3 ans de prison, mais il fera absolument pas, il sera pas emprisonné en quelque sorte.
8: Alors, il est maintenu à résidence. Alors c'est une chose extraordinaire, c'est un blanc quand même. Alors comme il est blanc, il va pas du tout faire de la prison préventive, on le laisse à l'hôtel. Alors moi je trouve ça merveilleux.
9: À Phnom Penh. Ouais.
8: Il est à l'hôtel à Phnom Penh, et pendant 3 mois, ils vont... Clara

0: Ah, et lui, d'abord, ils vont vider la bibliothèque de Phnom Penh, et puis ils vont se réciter des poèmes, et Dieu sait qu'ils en ont dans la tête, et puis à un moment donné, il faut faire quelque chose. Et Malraux dit à Clara, eh bien, je vais vous donner une liste, et vous allez faire la tournée des grands-ducs, et essayer de recueillir des voix littéraires, et il y a même De Gaulle qui est un littéraire, d'ailleurs. Vous allez recueillir des voix pour que je sois libérée. Et donc, Clara part pour Paris recueillir des voix.
1: Elle pétition pour libérer l'otage Malraux.
0: Pour libérer l'otage Malraux au nom d'un génie qu'on est en train de supprimer pour la France.
1: Oui, c'est ça.
0: Donc, c'est ça.
1: C'est formidable, ça.
0: Formidable.
1: Il faudrait avancer un peu.
2: Parce on va avancer, effectivement, dans la narration, parce que suite à ce voyage en Indochine, eh bien, il va mener un combat contre le colonialisme. Et il va devenir surtout le romancier de la révolution chinoise après, donc en 1933, bien le fameux Goncourt pour la condition humaine, Françoise Théilloux.
0: Oui, alors la condition humaine, bon, merveilleux roman, comme on n'en avait jamais fait. Roman sur l'héroïsme, roman surtout sur la révolution, roman exotique. Et au fond, cette condition humaine, elle a permis de croire au lecteur qu'il avait véritablement fait la révolution chinoise, qu'il avait participé à l'insurrection de Shanghai.
1: Alors que c'est faux.
0: Et c'est complètement faux.
2: Ouais, c'est ça.
0: Il n'y est pas allé. Il l'a fait aussi avec des dépêches, essentiellement. Et donc c'est déjà un roman reportage comme sera l'espoir. Et ça, on n'avait jamais fait ça. Donc c'est un novateur littéraire aussi.
1: En fait, c'est dans juste un mot, c'est extraordinaire, la condition humaine qui est l'un de ses chefs-d'œuvre. Il n'a pas fait, mais c'est-à-dire, il n'avait pas mis les pieds en Chine.
0: Il y est allé deux jours.
1: Ouais, c'est ça.
0: Il y est allé deux jours. Il fait le roman avec deux jours.
1: Vive l'imagination et le talent, enfin, le génie.
0: Et vive l'imagination, oui, effectivement.
2: Et on peut dire qu'avec le succès de ce prix Goncourt, c'est un autre Malraux qui naît en quelque sorte. Il devient un véritable dandy séducteur tout au long de sa vie. On peut dire qu'il a eu quand même une relation très complexe à l'amour et aux femmes. Il a même parfois joué, on peut le dire, Fantomas. Vous le racontez avec certaines d'entre elles. Françoise Théilloux, racontez-nous.
0: Oui, il a une phrase d'ailleurs qui est assez cruelle. Il dit un jour à Clara, là il a la trentaine, un peu plus de 30 ans, « Je suis mieux en homme que vous en femme ». Évidemment, elle encaisse. Et là, ils se sont installés rue du Bac, à deux pas de chez Gallimard. Et là, bien Malraux, discrètement, prend le large. Alors, il tombe amoureux d'abord de Louise de Villemorin. C'est une passion extraordinaire. Il lui écrit, lui qui est si pudique, « Je voudrais vous serrer dans ma bras, vous faire craquer les os ». Mais très très vite, il s'aperçoit qu'elle le conjugue avec un officier allemand nazi. Et alors là, immédiatement, il rompt. Or, il se trouve qu'à ce moment-là, il était très probablement aussi amoureux de Josette Clotis, qui était une jeune romancière, une espèce de Sagan, si vous voulez, des années 30. Et là, il va s'engager dans cette liaison, parce qu'il faut bien comprendre que Malraux a le culte de l'amour, il aime l'amour, hein, et il ne trompe pas les femmes, il trompe sa femme à ce moment-là, si vous voulez.
1: Non, mais il aime l'amour, oui.
0: Voilà, il aime l'amour, et chaque femme est un temps de sa vie, il y en a eu 6, mais successivement.
2: Et oui, et donc quand il est avec Josette Clotis, on est dans les années 30-36, et à cette époque, notamment pendant la guerre d'Espagne, il va partir effectivement sur le front et combattre le franquisme français.
1: Là, il y est allé, pas encore en Chine.
0: Il est le premier à monter une escadrille en allant acheter, c'est extraordinaire, en allant acheter aux puces. Des avions.
1: Il est allé aux puces acheter des avions.
0: Il n'y a que lui pour faire ça. Bon, et il part, il a des coucous, faut bien le dire, des avions qui ne sont plus à la mode, mais il a une escadrille. Il est le premier, il a permis d'attendre les autres, et en partie les communistes qui ont mis très longtemps à venir.
2: Et pareil, il n'a jamais été aviateur.
0: Il était à côté.
1: Et il a pris des risques physiques,
0: Il a pris des risques physiques, il a été blessé. Il a été blessé, mais il n'était pas pilote.
1: Oui, et c'est l'espoir, l'espoir, c'est ça.
2: C'est ça, c'est la guerre d'Espagne, et effectivement.
0: L'espoir, c'est
2: il
0: la guerre
2: écrit,
0: d'Espagne.
2: Il écrit pendant la guerre, oui.
0: Il écrit pendant la guerre, et ce qui est intéressant aussi, c'est que de l'expérience espagnole, on ne le dit pas assez, il est devenu cinéaste. Il fait un film
1: Sierra
0: qui s'appelle
1: de Teruel.
0: Sierra de Teruel, c'est qui est ça. Un merveilleux film.
1: Absolument. Il faudrait remontrer là, enfin, et, je sais même, ouais, qu'il voudrait
0: voilà,
1: montrer
0: qui a,
1: vraiment.
0: Qui a été repassé, qui a repassé, arrangé, enfin,
1: Sierra
0: toiletté,
1: de Teruel,
0: au Festival de Cannes. Et
2: alors pourquoi
0: parlons une petite seconde sur le mode.
2: Juste mettez-vous devant le micro, s'il vous plaît.
0: De l'art expressionniste. Hein. C'est expressionniste parce que en fait il avait avec c'est Clara qui lui a fait découvrir l'expressionnisme en Allemagne avec les cinéastes allemands, avec Fritz Lang, etc. Et donc il a reçu les leçons des leçons de cinéma à ce moment-là qu'il va appliquer à Sierra
1: de Teruel. Il a été un très bon cinéaste.
0: Il
1: même s'il
0: a été
1: pas
0: un,
1: fait.
0: Un très bon cinéaste. Il aurait été un très grand cinéaste. S'il avait pu ensuite poursuivre cette voie-là.
2: Oui. Expliquez-nous à présent, François Stéhiou, pourquoi il est rentré si tard dans la Résistance, à savoir en février 1944. Pourquoi il n'y a pas été plus tôt ?
0: Alors, pourquoi il n'y a pas été plus tôt ? Je ne peux pas vous donner une réponse, une seule réponse. À l'époque, il est amoureux de Josette Clotis, et surtout Josette Clotis vient d'avoir un enfant. On est en décembre 40.
1: Ah, de lui.
0: Pardon, de lui,
1: de lui
0: dont il ne voulait pas, qu'elle lui a fait dans le dos. Bien. Il va retrouver Josette Clotis en zone libre à la Souco, sur la côte, et elle le retient. Il n'est certainement pas très heureux, d'une certaine façon, parce qu'il est très divisé. Malraux disait, quand on écrit ce que j'écris, on se bat. Donc, il ne peut pas ne pas être en difficulté à ce moment-là, mais il a une raison très forte qu'il donne à tous ceux qui lui suggèrent de vraiment rentrer dans la Résistance, c'est « Avez-vous des armes ?» Non. Bon, eh bien alors, ne jouons pas au Boy Scout. Et finalement, comme son frère Roland et l'autre frère sont entrés en Résistance, en sont morts, à ce moment-là, il entre en Résistance, mais il entre dans la Résistance anglaise, dans le SOE, parce qu'on va parachuter des armes. Et c'est au moment où Malraux entre dans le SOE qu'il y a effectivement un parachutage énorme d'armes.
1: Où ça, dans quelle région à l'époque c'était
0: En Périgord.
1: En Périgord.
0: On est
1: oui,
0: en Périgord.
1: Ça.
0: Et là, à ce moment-là, il colle à son idée de participer, bien sûr, à la Résistance, parce qu'il le désirait de toutes ses forces. Et même, il avait envoyé une lettre pour De Gaulle, par l'intermédiaire de Varian Fry. La secrétaire a été arrêtée à ce moment-là, elle a avalé la lettre, et la lettre n'est jamais parvenue à De Gaulle. Une histoire extraordinaire.
2: Quoi. Eh oui, il vouait une admiration profonde, justement, pour le général De Gaulle, François Stéhiou.
0: Oui.
2: Ça a été en quelque sorte un père de substitution pour lui.
0: Je pense que oui, mais sans faire de la psychanalyse de bazar, on peut penser qu'effectivement c'est un père de substitution. Mais de toute façon, Malraux était anti-communiste à la fin de la guerre. Il a vu ce que c'était que le communisme quand il est allé en 34 à Moscou.
1: Il a vu ce qu'ont fait les staliniens en Espagne.
0: Il a vu ce qu'ont fait
1: POUM.
0: Absolument. En Estat, il les a attendus, ils ne sont pas venus. Il voit l'importance du communisme à la libération. Il veut surtout pas que la France, que le Parti communiste soit au pouvoir. Et il choisit, bien évidemment, De Gaulle, à la fois donc pour des raisons politiques, mais des raisons d'admiration. Malraux aimait les grands hommes, comme Voltaire. Hein. Et au fond, il pense que, effectivement...
1: L'histoire est faite par eux.
0: L'histoire est faite par les
2: Et il y a de l'aventurier dans De Gaulle.
0: Et il y a de l'aventurier parce que De Gaulle, de certaine manière, bluffe aussi en allant. Il n'est pas du tout sûr de réussir et au départ, ça ne se passe pas bien.
1: Est-ce que Malraux connaissait De Gaulle avant?
0: Non.
1: Il n'y a aucune relation ou rencontre
0: Aucune relation. La rencontre se fait après.
2: Alors en novembre 45, Malraux rejoint le gouvernement de De Gaulle. Il sera un temps ministre de l'information, puis ministre d'État chargé des affaires culturelles de 59 à 69. Ce ministère de la culture, on peut dire qu'il a été taillé pour lui par De Gaulle.
0: C'est-à-dire que De Malraux et De Gaulle, c'était deux écrivains d'une certaine façon, et au fond, De Gaulle avait besoin aussi de Malraux, en ce sens que c'était une porte ouverte sur les intellectuels, s'il prenait le pouvoir. Mais attendez, là j'ai perdu mon propos. Vous me demandez qu'il peut bien reprendre la question. Excusez-moi.
1: Non, c'était oui, en par fait, rapport que de les relations entre De Gaulle et Malraux.
2: Que De Gaulle a créé en fait sur mesure, a fait tailler par Debré un ministère de la culture sur mesure et c'est pour Malraux.
0: C'est plutôt
2: Malraux,
0: Debré
2: ouais,
0: qui pardon, lui a oui. soufflé comme il fallait. De Gaulle était tout à fait d'accord. J'aurai à côté de moi Malraux oui. Qui me tiendra à l'écart du terre à terre, etc. Et c'est Debré qui se rend très bien compte que Malraux n'est pas du tout fait pour être ministre, et qui dit mais donnez-lui quelque chose qui lui convienne, donnez-lui la culture, ce qui est une première puisque la culture faisait partie de l'éducation nationale à l'époque.
1: Oui, il n'y avait pas de ministère de la culture.
0: Il
1: n'y
0: avait pas de ministère de la culture et donc il le confie avec un budget ridicule que Malraux ne discutera jamais tout en se disant...
1: Mais c'était pas Mitterrand et Jacques Lang.
0: C'est pas du tout la même chose. Je veux tout, disait Malraux, je ne peux rien.
2: Et oui, et vous dites effectivement que cette fonction, elle n'était absolument pas adaptée à Malraux, qui n'était pas fait pour ça en quelque sorte.
0: Hein. Eh bien non, ouais. Parce que Malraux n'est pas un parlementaire, n'est pas tellement.
1: Il ne va pas discuter des budgets.
0: Il n'a jamais discuté.
2: C'était pas un administrateur.
0: Ouais. C'est pas un élu. Il est plutôt mal ressenti dans le personnel politique. Par conséquent, ça a été extrêmement dur pour lui. Il n'était pas fait pour ça, il n'était pas fait pour administrer des gens, il se comportait un peu comme un roitelet, il y avait des disgrâces, il y avait des gens qui étaient au contraire bien en cours. De ce côté-là, Malraux n'était pas... Il était meilleur en Espagne qu'au ministère de la Culture.
2: Oui, en tout cas, Malraux, il faut quand même le rappeler, il a quand même été un très grand ministre de la Culture, on va en parler dans un instant sur oui. Sud Radio, et on écoutera surtout André Bercoff, son fameux discours Jean Moulin au Panthéon, c'était en 1964.
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27: Comme le dit Mademoiselle Moulin, il savait tout. Georges Bidault prendra sa succession. Mais voici la victoire de ce silence atrocement payé. Le destin bascule. Chef de la résistance, martyrisé dans des caves hideuses, regarde de tes yeux disparus toutes ces femmes noires qui veillent nos compagnons. Elles portent le deuil de la France et le tien. Regarde glisser sous les chaînes nains du Quercy, avec un drapeau fait de mousseline nouée, les maquis que la Gestapo ne trouvera jamais parce qu'elle ne croit qu'aux grands arbres. Regarde le prisonnier qui entre dans une villa luxueuse et se demande pourquoi on lui donne une salle de bain. Il n'a pas encore entendu parler de la baignoire. Comme Leclerc entra aux Invalides avec son cortège d'exaltation dans le soleil d'Afrique. Entre ici, Jean Moulin, avec ton terrible cortège.
2: Eh oui, extrait du discours d'André Malraux lors du transfert des cendres de Jean Moulin. C'était au Panthéon, donc le 19 décembre 1964. À l'époque, je le rappelle, André Malraux était ministre d'État chargé des affaires culturelles depuis 5 ans. André Bercoff, vous êtes très ému en écoutant ce discours.
1: Ben, je crois que je suis pas le seul, c'est vrai. Là, par exemple, c'est vrai, je suis très ému. Parce que, exactement comme l'explique très bien Françoise Théoux, c'est que cette personne, elle a peut-être fabulé, elle a beau fabulé, elle l'a fait avec Mao Tse-tung quand elle raconte Mao Tse-tung, elle l'a fait avec les chaînes Colaba quand le dernier livre qu'il publie après la mort du général de Gaulle. Mais il a cette chose extraordinaire, cette espèce de souffle épique qui transforme, c'est-à-dire la réalité devient un destin et devient épique. Et c'est ça Malraux. C'est Malraux, c'est-à-dire qu'on ne peut pas ne pas être emporté, et qu'importe si le vent comporte des mystifications. Aucune espèce d'importance. La grandeur est là.
2: Eh oui, la grandeur. C'était vraiment un très grand orateur, Françoise Théoux. Vous dites, chaque apparition, chaque intervention de Malraux était un spectacle.
0: Ah, ça c'est sûr. C'est peut-être comme ministre ce qui restera le plus, d'une certaine façon, dans l'esprit des gens. C'est effectivement cet art oratoire extraordinaire qui plonge dans son expérience de la Comédie française quand il était enfant et la découverte de Sarah Bernhardt. Il fait du Sarah Bernhardt, et en même temps, ce qu'il aimait à la Comédie française et qui le faisait pleurer, c'était Corneille, c'est-à-dire l'épopée. Ici, bon, c'est l'épopée de Jean Moulin, c'est l'épopée de la Résistance, et moi je trouve ça... C'est à la fois horrible et magnifique, c'est très étrange. On est remué, et en même temps, on n'ose pas y croire. C'est une curieuse impression qu'on ressent.
1: Non, et surtout, le génie de l'écriture, quand il parle du Quercy, regardez la Gestapo qui dit, et il ne pourrait pas regarder ses arbres parce qu'ils sont trop petits.
0: Voilà.
1: Quel grand écrivain, c'est formidable, les trouvailles qu'il a
0: les
1: quand même.
0: Les trouvailles.
1: C'est ça qui est étonnant chez Malraux.
0: Tout à fait.
2: Oui. Ce qui était frappant aussi quand on le regardait, cet homme, c'est cette nervosité, ces tics qui démontaient son visage. On a souvent dit, la légende dit qu'il était drogué, mais c'est totalement faux. Cet homme était malade, Françoise Théoux.
0: En fait, il n'a pas été drogué. Il a goûté de l'opium, bien entendu, mais oui. Il n'était pas opiumane. Et il était alcoolique. ça, ouais. C'est sûr.
1: Depuis le début, enfin depuis jeune.
0: C'est venu progressivement. Ouais. Ça s'est beaucoup accru après la mort de ses fils, parce que ça a été un mauvais père et il ne devait pas être très à l'aise quand ses fils sont morts. Alors, à propos de ses tics, ben, vous avez raison de parler de cela. En fait, il était atteint du syndrome Gilles de Tourette, une affection psychiatrique qui porte le nom de son inventeur. Et ça se caractérisait par une hyperactivité, une forme de violence, une sorte de logorée, donc qui s'enracine également là-dedans, qui a créé probablement un problème avec sa mère, parce que c'est apparu, il avait à peu près 7 ans, c'est le moment où sa mère lui dit « tu bouges toujours, t'as les oreilles écartées, etc. » Il y a un divorce aussi qui est lié à ce syndrome Gilles de Tourette. Je précise cependant que ces tics, il ne les ressent pas. C'est un privilège.
2: Oui. Comme tous les gens atteints, effectivement.
1: Vous voulez dire, il ne sent pas qu'il a des tics.
0: Il ne sent pas. Ouais. Les gens qui sont atteints du syndrome de Gilles de Tourette le subissent, mais ne le sentent pas.
2: Petite parenthèse, effectivement, on parlait de sa maman, mais sa mère, on comprend le pauvre, effectivement, qu'il est pu développer cette pathologie. Sa mère a été maltraitante avec cet enfant.
0: On dirait aujourd'hui maltraitante, mais faut replacer tout ça dans le, ouais. dans l'époque.
2: Mais ça... quand on vous dit enfant, vous êtes laid, mais ça vous marque et ça vous détruit à vie quand même, Françoise Théioux.
0: C'est vrai, mais les jeunes d'aujourd'hui diraient entre Malraux et Berthe, ça n'a pas matché. Il y avait quelque chose,
1: Il y avait quelque chose
0: qui ne collait pas entre eux. C'était, elle avait une cape d'astrakhan avec un bouquet de violettes quand elle allait à la messe du dimanche. Ce côté petit bourgeois l'insupportait. Mais... Et au fond, la mère n'était pas à la hauteur d'une certaine façon.
2: Oui. Alors, un mot, rappelons rapidement, parce que nous arrivons en fin d'émission. On l'a dit, Malraux était un très grand ministre de la Culture, André Bercoff. Quel est son legs aujourd'hui?
0: Alors, il y a d'abord les maisons de la culture. Il y en a eu beaucoup moins qu'il ne l'aurait voulu. Bon, parce que, au bout de trois, enfin, il est resté 6 ans ministre de la culture, mais en fait, il a été demi-ministre, dit-il, parce qu'il est tombé malade au bout de 3 ans. La loi Malraux qui sauvait les quartiers anciens, ouais. En décrépitude, c'est grâce à cette loi. Restauré, reblanchi, le Marais, etc. Regardez ça au niveau de la France, c'est quand même considérable. Mmh. Il a été un ambassadeur de l'art magnifique. Personne ne voulait lui donner la Joconde. Il a emmené la Joconde à Washington, il l'a emmené au Japon. Il a fait d'extraordinaires expositions en France. Et puis, je crois qu'il y a l'aura de l'artiste et d'un homme finalement qui se voulait quand même de gauche et qui voulait transmettre la culture comme il l'avait reçu lui des livres qu'il avait lus et aussi des reproductions de son enfance, des reproductions d'art qu'il a découvertes quand il est allé à Paris petit garçon.
1: D'où le musée imaginaire magnifique.
0: Je pense que c'est quand même un beau lait.
2: Merci Françoise Théioux d'être venue sur Sud Radio, chers auditeurs.
0: Je vous remercie.
2: Chers auditeurs, lisez le livre de Françoise Théioux, André Malraux, Portrait en liberté, paru chez Fayard. Un dernier mot, André Bercoff?
1: Eh bien, simplement de dire merci à Françoise Théioux et merci de lire Malraux. Lisez-le, relisez-le. Lisez les livres sur lui, ils vous ouvriront. Parce que Malraux est ça aussi, un chargeur d'infini.
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32: Bonjour à tous, Sébastien Lecornu en appelle à la responsabilité des Français en cette période de canicule. Sur X, le Premier ministre déplore ceux qui continuent de pratiquer une activité sportive avec cette chaleur, se mettant ainsi en danger et pouvant potentiellement ajouter une pression sur les secours et les urgences. Il demande à ce que l'on respecte les consignes et les mesures prises localement par les maires et les préfets. C'est une conséquence de cette chaleur qui écrase la France. Le festival Solidays est annulé à la demande de la préfecture de Paris. L'événement devait se tenir jusqu'à dimanche à l'hippodrome de Longchamp. Autre annulation, la marche des fiertés prévue à l'origine demain à Paris. Les organisateurs annoncent que la marche aura probablement lieu en septembre. La préfecture explique ces annulations par la canicule qui éprouve les services de secours et les établissements de santé. 61 départements sont encore en vigilance rouge canicule. Ce drame dans les Hauts-de-Seine, un médecin généraliste poignardé à 6 reprises par un patient dans son cabinet de Courbevoie. Son pronostic vital est engagé. L'auteur des coups de couteau souffre de troubles psychiatriques. En 2024, près de 2000 agressions visant des médecins ont été recensées en France par l'Observatoire de la sécurité des médecins. L'Union européenne ouvre une enquête contre Sanofi. Le groupe pharmaceutique est soupçonné d'entrave à la concurrence sur le marché des vaccins antigrippaux. Sanofi aurait abusé de sa position dominante en menant une campagne de dénigrement contre un vaccin d'une entreprise australienne. Le groupe français se défend de toute pratique illégale. Au Moyen-Orient, le plan d'évacuation du détroit d'Ormuz est suspendu après l'attaque d'un navire. Un bateau qui empruntait le passage en dehors du cadre du dispositif mis en place par l'Iran. 11 000 marins sont encore bloqués dans le détroit. Téhéran et Washington ont débuté des discussions en vue d'un règlement durable de leur conflit. Et puis en foot, objectif première place pour l'équipe de France à la Coupe du Monde. Les Bleus, déjà qualifiés pour la suite de la compétition, affrontent la Norvège ce soir pour leur dernier match de poule. Coup d'envoi de la rencontre 21h. Voilà pour l'info, passez une excellente journée.
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15: Bonjour à tous, nous allons passer 2 heures ensemble sur Sud Radio et vous le savez bien sûr, la communication sur la question sexuelle est toujours assez compliquée dans le couple, notamment lorsqu'il s'agit d'évoquer les besoins sexuels. C'est vrai, entre le nombre de rapports qui serait insuffisant, bien souvent c'est le ou la partenaire qui n'est pas satisfait, qui n'ose pas aborder le sujet, du coup il y a peu de chances que les choses s'arrangent. Et en matière de sexualité, quand ça ne s'arrange pas, eh bien en général ça se dégrade. Pourtant, les rapports sexuels, ou plus globalement l'intimité, ça fait partie des piliers essentiels du couple. Et ce n'est pas mon invité Philippe Arlin qui va me dire le contraire. Donc, je vous propose qu'on revienne sur la quantité de rapports sexuels dans une histoire d'amour. Alors, évidemment, c'est pas la même chose au moment de la lune de miel ou après 30 ans de mariage, mais il y a quand même quelques paramètres que nous allons évoquer dans un instant, tous ensemble. Et puis, je vous invite à venir témoigner, que vous soyez satisfait ou pas de la quantité ou de la qualité de vos rapports sexuels. Et pour ça, vous connaissez notre numéro. Vous nous appelez au 0826-300-300. En deuxième heure, en fin d'émission, nous aurons le plaisir de retrouver Bernadette de Gasquet. On la connaît, elle est sage-femme. Elle a beaucoup travaillé sur la question du périnée, sur la manière d'accoucher des femmes. Enfin bref, les femmes lui doivent beaucoup. Et elle a eu envie de nous parler de la condition de la femme depuis 60 ans, puisqu'elle a fêté ses 80 ans et elle a envie de venir donner son avis et je pense que ce sera certainement très intéressant. N'est-ce pas Philippe Arlin ? Bonjour.
17: Bonjour Brigitte. Oui, c'est vrai que le travail qu'elle fait et que j'ai toujours suivi est extrêmement intéressant et son témoignage ne peut qu'aider les femmes à mieux comprendre ce qui se passe dans leur corps.
15: Ben oui, parce que ça un corps de femme... Je ne dis pas qu'un corps d'homme, ça ne vieillit pas, mais un corps de femme, ça change aussi beaucoup.
17: Ça vieillit différemment.
15: Avec la maternité, avec la ménopause, avec... Enfin,
17: il y a plein d'étapes.
15: Voilà.
17: Il y a énormément d'étapes.
15: Chez vous, c'est plus linéaire.
17: On est très simpliste.
15: Non, je dirais pas ça. Bon, en tout cas, notre sujet du jour, la quantité de rapports sexuels...
17: Oui. Et la communication.
15: Et la communication. Alors, commençons d'abord par la quantité. C'est vrai qu'il n'y a pas de règle. Encore une fois, il n'y a pas... Il faut pas faire l'amour deux fois par semaine ou une fois par mois ou bon mais quand même quand dans un couple il y a plus de sexualité, ça peut être mettre le couple en danger parce que c'est quand même la sexualité qui fait le couple. Je veux dire, on peut vivre avec son meilleur ami, on peut vivre avec sa sœur, on peut, mais quand on vit en couple en général, c'est parce qu'il y a aussi de la sexualité.
17: Oui. Et à part quelques exceptions, c'est évidemment la clé du couple, cette intimité précise qu'on va retrouver dans le sexe. Alors oui, on peut pas parler de nombre. En tout cas, on peut pas parler de nombre sur une fréquence rapide quand il y a une sexualité régulière. Je pense que c'est surtout ça. Est-ce qu'on a une régularité dans les rapports sexuels? Et dans ces cas-là, c'est vrai que peut y avoir l'homme ou la femme qui aura besoin de plus, mais on a quand même une sexualité qui se maintient malgré tout avec l'histoire du couple, ou quand on a une sexualité qui est en difficulté avec un rapport qui apparaît tous les 2-3 mois, histoire de se dire qu'on n'a pas oublié qu'on savait faire l'amour ensemble. Et ça, c'est absolument pas satisfaisant pour le couple. Et ça l'est d'autant moins s'il n'y a pas de communication autour. C'est-à-dire, on ne se dit rien, on se retrouve par chance de temps en temps, personne n'en parle, et on veut surtout, d'ailleurs, et ça arrange tout le monde, que personne n'en parle. Donc là, c'est vraiment problématique. Après qu'on en ait 3 par semaine, 1 par semaine, là, j'ai envie de dire s'il y a une régularité. C'est-à-dire si le couple sait se retrouver et n'oublie pas de se retrouver, ne laisse pas... c'est très important. Après, on verra aussi que ce qui peut nuire, c'est un peu les habitudes. C'est vrai que le samedi soir, tout le temps, systématiquement, ça peut finir par casser la libido, parce que c'est la deuxième problématique dans les couples, les couples ne se retrouvent pas parce qu'ils ne savent pas comment se dire j'ai envie. Et souvent ça bloque. Y a beaucoup de femmes qui s'imaginent que l'homme va deviner. Des fois c'est pas clair le message. Et puis il y a des hommes, ils sont des fois un peu trop clairs dans leur message, c'est-à-dire ils y mettent des fois un peu trop les mains, ce qui bloque leur partenaire sur le moment. Donc voilà, il y a énormément de choses qui peuvent jouer autour de ce rythme de
0: régularité. Je rappelle d'ailleurs que vous avez écrit un livre assez formidable hein, sur le désir féminin. Ça s'appelle Libérer votre désir. C'est en poche aux éditions de la Musardine, où vous expliquez bien à quel point le désir féminin est plus compliqué et plus volatile, etc., etc. Je crois qu'il y a, il y a quand même une chose qui me paraît essentielle. Je suis tout à fait d'accord avec vous. Il n'y a pas une quantité, mais j'aime bien quand même rappeler que lorsqu'on est dans un couple habituel au long cours, c'est-à-dire que ça fait plus de 5-7 ans qu'on est ensemble, c'est déjà un couple qui et qui on n'est pas tous les deux très sexophiles, c'est pas mal de se donner des rendez-vous. Parce voilà. que ça, sinon on va passer, on va oublier et il faut se donner des rendez-vous de sexualité, des rendez-vous, alors vous appelez ça comme vous voulez, parce qu'autrement la sexualité elle passe à la trappe, il y a toujours d'autres choses à faire et à ce moment-là la sexualité si elle passe à la trappe, c'est-à-dire s'il y a plus du tout de rendez-vous où on fait l'amour, on finit par
17: il y a moins
0: plus,
17: de tendresse, plus, moins de câlins,
0: il y a plus d'intimité et quand il y a plus d'intimité, on peut être encore très bien ensemble, mais il n'y a plus d'intimité. Qu'est-ce qui se passe? Ben, c'est qu'il y a une ouverture qui peut arriver d'ailleurs. Et quand il y en a un des deux qui tout d'un coup va avoir du désir ailleurs, ça peut mettre le couple vraiment en danger. Alors que si on s'était donné des rendez-vous réguliers, il y aurait encore de la sexualité. Moi, je considère quand même, parce que j'aime bien donner des chiffres, parce que ça permet quand même à des personnes de
17: ça donne des repères.
0: Voilà, hein, c'est tout ce que ça veut dire. Ça ne veut pas dire pour ça que c'est obligatoirement ça. Mais je pense qu'il faut quand même qu'un couple fasse au moins une fois l'amour par mois. Pour que ce soit.
17: Oui.
0: On est d'accord.
17: Non, je suis pas sur le même repère. Je suis 3 semaines, moi.
0: 3 semaines, ouais, si
17: oui,
0: vous
17: oui,
0: voulez.
17: Parce que vraiment, le. Non, mais.
0: Mais 3 semaines, c'est compliqué. Vaut mieux tous les 15 jours. À ce moment-là, ça sera plus facile.
17: Eh ben, alors, non, mais. Faut quand même qu'il y ait une régularité. Alors, il y a beaucoup de choses. Hein. On parlera du phénomène
0: sauf
17: des 48
0: si y a,
17: heures
0: sauf
17: aussi.
0: S'il y a maladie, s'il y a séparation.
17: Oui, mais là, c'est un cas particulier.
0: On est d'accord, bien sûr.
17: Et à la limite, ces couples-là, ils sont capables d'en parler. C'est-à-dire, ils savent pourquoi il n'y a pas de sexe, etc. C'est ce sexe qui s'arrête de manière silencieuse, qui est extrêmement dangereux pour le couple.
0: Tout doucement, oui.
17: Et cet arrêt de sexe qui ne dit pas son nom. Donc, c'est vraiment important. Et les rendez-vous sont fondamentaux. Et paradoxalement, les ennemis des rendez-vous sont ceux qui rêvent de la spontanéité du désir. Quand leur couple est en panne de désir, on a envie de leur dire, là, c'est quand même peut-être l'occasion de rattraper le truc. Et puis, je voudrais rappeler une chose, parce qu'on me ramène toujours, oui, mais au début de la relation, c'est spontané, on saute dessus, etc. Non, au début de la relation, on passe son temps à se donner rendez-vous. On passe son temps à se donner rendez-vous pour avoir du sexe. Mais on est sur des rendez-vous. Et on se prépare à l'idée d'avoir du sexe quand on va retrouver l'autre. Et là, ça nous pose zéro problème. Donc non, on peut programmer l'idée d'avoir du sexe. Se donner un rendez-vous n'est absolument pas contre-érotique ou contre-excitant. C'est bien au contraire retrouver en amont une préparation, une excitation, l'idée de retrouver l'autre. Et puis un rendez-vous, c'est la possibilité de préparer, d'organiser, de se retrouver ailleurs, à l'hôtel, scénariser quelque chose. C'est au contraire, une des meilleures solutions pour remettre du sexe dans le couple. Parce qu'en plus, personne n'est à l'initiative, donc ça libère l'attention de qui demande. Non, on a une soirée, on sait qu'on va se retrouver. Alors, on se retrouve pas que pour le sexe, on passe un moment agréable ensemble. En général, c'est une clé fondamentale pour retrouver une libido dans le couple.
0: Voilà, c'est un rendez-vous où on va être dans un corps à corps, où on va redonner du langage au corps, en quelque sorte.
17: Oui, et puis on va se donner peut-être avant un petit temps pour le couple. Ça peut être un resto, ça peut être un spa, un massage, un truc qui va nous remettre dans le couple et évidemment dans le but de redonner envie d'avoir du sexe.
0: Même si, pour des raisons quelconques,
17: il n'y a pas tout ça.
0: Il n'y a pas tout ça, c'est au moins un moment où vous êtes tous les deux ensemble, voilà. Uniquement ensemble, dans un lieu où il y a personne pour vous déranger et où
17: donc
0: vous
17: ça veut
0: pouvez
17: dire sans enfants, sans
0: voilà, voilà, c'est ça, et vous allez vous caresser. Et si vraiment vous n'arrivez pas à avoir une sexualité, c'est pas grave, vous serez au moins caressé, regardé.
17: On retrouve de l'intime, on retrouve voilà. de l'affectif, de la fameux, tendresse.
0: Le fameux intime dont on parle.
17: Oui.
0: Et qui n'est pas de la sexualité.
17: Qui n'est pas que. C'est-à-dire que la sexualité a besoin de l'intime. L'intime n'a pas besoin de sexualité.
0: Et quand il n'y a plus d'intime, là, le couple est vraiment en danger. Oui. Ou alors, c'est un choix de part et d'autre, d'être deux amis.
17: Oui, mais c'est une collocation, collaboration, peu importe. Même si elle s'appuie sur un couple qui a existé, on ne peut pas vraiment dire que ce soit encore un couple.
0: Exactement. On va parler de tout ça avec vous. Vous avez des questions à poser. Vous avez envie de témoigner sur justement votre régularité ou pas de votre sexualité dans votre couple. Vous connaissez notre numéro sur Sud Radio. C'est le 0 826 300 300. Et nous aurons Quentin dans un instant qui parle pas beaucoup justement de ses besoins. Et ben c'est bien qu'il puisse en parler avec nous.
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0: Besoin, désir, nombre de rapports sexuels dans le couple, c'est ce dont on parle aujourd'hui avec notre sexothérapeute préféré, Philippe Arlin, qui est avec nous. Et on va vous aider peut-être aussi à faire le point dans votre couple. C'est pas mal, hein, ça, déjà,
17: oui.
0: Hein, pour communiquer. Est-ce que notre sexualité va bien ? Vaste question, hein.
17: Alors,
0: Quentin, bonjour.
2: Bonjour Brigitte, bonjour Philippe.
17: Bonjour Quentin.
2: Alors merci de me recevoir. Bon, moi comme vous l'avez dit en introduction, je suis pas vraiment du genre à parler souvent de mes besoins ou de mes désirs. Je suis quelqu'un de plutôt réservé. Ouais. Je sens pas forcément le besoin de verbaliser constamment mes envies ou mes attentes.
0: Mais c'est par pudeur, parce qu'on peut être pudique hein, sur ces sujets, c'est pas...
2: Ouais, je pense qu'il y a un petit peu de pudeur, mais je pense qu'il y a aussi le fait de réussir à s'exprimer d'autres façons. J'arrive à exprimer à ma compagne le désir des fois par un regard ou par une présence, un geste, et parfois on se comprend. C'est vrai que ça fait que 2 ans qu'on est ensemble, donc c'est plutôt récent. Mais parfois, ouais, un simple regard suffit à lancer la machine.
17: C'est verbaliser le désir qui est difficile.
2: Oui, okay. C'est ça, exactement.
17: Alors, oui. C'est intéressant parce que souvent, c'est quelque chose que je vais entendre chez les femmes. Beaucoup de femmes ont du mal à dire « j'ai envie » parce que ça renvoie à une image qui peut être péjorative.
2: Exactement.
17: Y a un truc qui fonctionne très bien, c'est de trouver la petite phrase anecdotique. Mais alors, très bête, hein, y a des couples, c'est « fais-moi penser à arroser les plantes ». Il y a n'importe quelle petite phrase,
2: oui, d'accord.
17: Mais qui vous libère de l'attention.
0: Notre vagin serait une plante.
17: Oui.
0: D'accord.
17: Pourquoi oui, pas. Et notre pénis serait un arrosoir. Soyons imagés.
0: Très bien. Hein, oui,
2: c'est métaphorique, mais
17: pourquoi pas. Non, pourquoi cette petite phrase? Parce qu'il y a quelque chose de très rigolo à pouvoir le dire dans un dîner chez des amis où vous regardez votre partenaire en lui disant, dis donc, fais-moi penser ce soir à arroser les plantes quand on rentre. Vous venez de lui dire gentiment que vous allez lui faire l'amour. Et c'est merveilleux parce que personne n'a rien compris.
2: Personne n'a rien compris.
17: Sauf ceux qui ont écouté l'émission, maintenant c'est foutu, changer de phrase.
2: J'en utiliserai une autre éventuellement.
0: Sauf s'il y a un gros orage ce soir-là, on va se dire là, il nous raconte des bobards.
17: Oui, mais la plante, elle est à l'intérieur, elle est dans l'appartement. Voilà. D'accord. Donc, vous prenez n'importe quelle. Ça peut même être un SMS, même si elle est dans la maison avec vous, elle est dans la pièce à côté. Un petit truc. Un code où c'est un geste que vous ne ferez jamais autrement, c'est-à-dire un bisou sur un lobe d'oreille ou un bisou à un endroit précis du cou, qui dit juste, c'est quand tu veux où tu veux.
2: Quand tu veux, ouais.
17: Voilà. Bon. Et vous allez voir, ça va totalement vous libérer parce que vous allez pouvoir enfin avoir un outil de communication qui sera pas forcément en disant ah j'ai envie que tu viens, on va faire l'amour des fois, parce que ça peut être dur à dire.
2: C'est pas toujours très délicat.
17: Ouais. Voilà. Et donc là, vous faites votre bisou. Après, elle réagit ou elle réagit pas. Mais elle pourra pas dire qu'elle a pas compris. Il y a un code très précis et on ne l'utilise que pour ça. Et elle peut définir son code à elle. Voilà.
0: Alors, j'avais donné un jour un love conseil que je peux donner aussi à ceux qui nous écoutent et à vous, Quentin. J'aimais bien l'idée de l'aimant qu'on met à un endroit précis, par exemple sur le réfrigérateur. Il y a deux aimants, il y a l'aimant masculin, l'aimant féminin, et chacun le met à distance de son désir. C'est une manière aussi de communiquer sans communiquer.
17: À condition de bien regarder le frigo tous les jours.
0: Bon, en général,
2: il faut y penser.
0: On y va quand même tous les jours.
17: Mais voyez l'idée derrière ça. C'est vous trouver votre code. Il n'y en a pas de bon. Il n'y en a pas de bon. Il y en a un qui va être facile pour vous et c'est celui-là dont il faut s'emparer. Et votre partenaire sera ravi de découvrir que vous avez bien plus envie que ces moments où vous osez l'exprimer. Donc c'est...
2: Bien sûr.
17: Mais effectivement, c'est ça.
0: Et ce qui est important, et là je pense pas que c'est votre cas puisque vous êtes ensemble depuis 2 ans, donc je pense qu'il n'y a pas de souci avec ça. Ce qui est intéressant aussi, c'est que dans ce message qui est codé, qu'on envoie, mais qu'on envoie clairement, si l'autre ne répond pas pendant des semaines, à un moment donné, elle se rendra compte, je dis elle parce que c'est souvent les femmes, mais ça peut être lui aussi, que quelque part, il a ou elle a toujours envie et que nous, on reste tout le temps à ne pas répondre. Et le message, au moins, il passe, quoi.
17: Et puis, il permet vraiment de clairement, on ne peut pas vous dire, oui, mais je ne savais pas. Alors, ça va être très important parce que, alors, dans ce message, il y a quelque chose de très important, c'est que vous ne mettez pas la pression à l'autre. C'est juste une information que vous donnez. Vous dites juste, j'ai envie. Vous dites pas, ramène-toi par là. Vous n'êtes pas avec les mains en train de tripoter, parce que ça peut vraiment être mal vécu.
2: Ça peut être bloquant.
0: Ouais. Et c'est pour ça, Quentin, que je crois que c'est mieux autre chose qu'un bisou dans l'oreille qui est déjà quelque chose oui. qui pourrait être, alors pas par votre partenaire, je pense que vous en êtes pas là, mais dans des couples où il y a déjà des petites tensions, ça peut
17: moi,
0: être
17: moi je préfère
0: écrit.
17: Les mots.
0: Oui, oui,
17: un
0: je pense.
17: Petit mot anodin. Un petit mot anodin. Et par contre.
0: Arroser les plantes, c'est pas mal. Hein.
17: Ouais.
2: C'est vraiment sympa, ouais.
17: Ouais. Si par contre, vous trouvez que quand même, là, ça fait plusieurs fois que vous avez envie d'arroser les plantes et que vous voyez toujours pas, le pot de fleurs arriver, là, il y a un moment où il faut se poser et se dire, bon, le code, il fonctionne aussi pour faciliter les retrouvailles. Si par contre, il y a un vrai problème de désir, ben, il faut en parler, parce que le mot, il n'est pas censé résoudre le problème de désir. Il est censé faciliter l'expression de ce désir. Justement, dans le cas comme vous, qui venez de nous appeler et qui dites... Moi, j'ai du mal à exprimer.
0: Quentin, si vous dites plusieurs fois il faut arroser les plantes et que
17: il n'y a pas de réaction,
0: vous amenez
17: des plantes.
0: Vous amenez des pots de fleurs. et puis, à force, quand sa chambre sera remplie de pots de fleurs, je pense qu'elle comprendra qu'il est temps d'arroser.
17: Je pense que vous, la réponse, c'est pas qu'elle sera oui sur le moment, mais je pense qu'il n'y a pas de problème au désir, c'est juste que vous n'arrivez pas à bien communiquer sur votre désir, c'est ça, non?
2: C'est ça.
17: Oui.
2: Ouais, complètement.
17: Donc vous, ce genre de code, vous allez voir, ça marche super bien, et en plus, votre partenaire sera ravi d'avoir un truc simple à comprendre et pas de se dire, mince, j'ai pas vu le signe, je suis passé à côté. Parce que des fois, c'est vrai qu'il y a des signes qui sont pas très clairs, quoi.
2: C'est pas toujours évident.
0: Oui, ça vous semble, parce que c'est dans l'ensemble, vous savez quand même, Quentin, si c'est vous qui êtes plus souvent dans l'envie qu'elle, ou vous savez pas?
2: Bah alors, je pense que c'est plutôt réciproque, en fait, parce que, bon, bah, de temps en temps, ça lui arrive qu'elle ait pas forcément envie non plus. Mais je sais que de temps en temps, j'ai aussi mes moments où j'ai pas forcément toujours cette envie non plus. On a un petit peu de
0: tout
2: à chacun, comme tout le monde, hein, tout à chacun nos humeurs. Et de temps en temps, j'essaie de lui faire comprendre, que c'est pas forcément le moment, ou que j'ai pas une très bonne journée. Enfin, on a toujours chacun nos petits.
0: Donc vous avez tous les deux une sexualité qui est assez complexe, dans le sens où vous n'êtes pas toujours prêt, comme on dit, hein.
2: Non, c'est ça, pas exactement.
0: Donc je pense qu'elle aussi, il faudra qu'elle ait sa formule à ce moment-là.
17: Il faut qu'elle ait sa formule, et il faut surtout répondre quand quelqu'un demande d'arroser les plantes, dire bah écoute, on les a arrosées il y a 2 jours, moi j'ai l'impression que ça peut tenir. C'est-à-dire être capable de communiquer sur le fait que on a bien reçu, parce que je trouve très important de faire un accusé de réception.
2: Oui.
17: J'ai entendu, et c'est aussi dans mes intentions. Donc voilà, le message est clair. Donc vous retrouvez quand vous pouvez. Ou franchement, si tu veux bien, moi j'ai pas envie. Là, je le sens pas. Ou voilà, mais on se le dit.
0: Et puis, je vais donner 2-3 autres phrases pour que ceux qui manquent un peu d'imagination, on peut dire, tiens, si on allait visiter la Tour Eiffel, on peut donner, et si on allait promener le chien, enfin, qu'importe, vous voyez, chacun va
17: trouver... Sauf si vous avez un chien, parce que ça marchera pas, là, dans ces cas-là. voilà.
0: Bon.
17: C'est quand on a des chats qu'on promène le chien, et l'inverse.
0: Et on va promener le chat.
17: Vous pouvez promener le chien, donc ça va très bien. Arrosant les plantes, bien sûr.
0: Et puis d'ailleurs, vous savez, Quentin, quand on dit au chien qu'on va promener le chien et qu'on prend sa laisse, il remue la queue. Hein.
17: Oui, donc c'est bon.
2: Exactement.
17: Signe.
2: Oui, c'est vrai.
17: Non, mais trouvez votre truc, vraiment.
0: Non, mais j'élargis parce que.
17: Mais bien sûr.
0: Qu'importe. Hein.
17: Ah, mais.
0: Et ça peut être. Et si on faisait un Scrabble ça peut être plein de trucs.
17: J'arrête pas d'avoir le dos qui me gratte, par exemple.
0: Pourquoi pas Oui.
2: Il y a plein d'expressions, je pense, en cherchant, on aura moyen de
17: trouver
2: l'anneau.
17: Mais trouvez-en une qui vous plaise à tous les deux et qui vous amuse surtout.
0: Oui,
17: faut que ça soit détendu.
2: Tout un petit peu notre petit mot à tous les deux, et notre petite plaisanterie.
0: Oui, parce que ça crée de la complicité, ça crée de l'amusement, et on sait que dans les couples où il y a de la complicité et de l'amusement, c'est des couples qui durent plus longtemps parce que ça fait plus une sexualité avec un enjeu important, ça devient une sexualité ludique. Et c'est pour ça que ça marche, voyez.
2: Complètement.
0: Donc, vous trouvez.
17: Et puis, ça permet de s'envoyer un petit message quand on est au boulot, un message complètement anodin, en disant tiens, dis donc, ce soir, j'arroserai bien les plantes. Mais autre chose, je sortirai bien le chien.
0: Philippe est un véritable jardinier.
17: C'est pas grave. Ça passera.
0: Tant que vous ne dites pas on arroserait bien le cactus, je pense que ça ira. Merci Quentin, en tout cas, merci de votre confiance. On fait une petite pause, on se retrouve avec le Love Conseil. Tiens, justement, quels sont les signes qui prouvent que l'habitude s'est installée dans le couple? On se retrouve dans un instant.
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10: Philippe Arlin, on va parler de l'habitude dans le couple. C'est vrai que trop d'habitude dans un couple, ça devient de la routine. Et quand ça s'installe, ça tue beaucoup l'intimité, ça tue beaucoup l'amour aussi. Donc voilà quelques signes qui prouvent que l'habitude s'est installée. Alors c'est vrai que l'habitude, elle est sécurisante, donc c'est bien. Hein, un couple, il a besoin de sécurité, donc d'habitude. Mais il y a des signes qu'il faut repérer, parce qu'une fois que on les a laissés trop s'installer, il est trop tard. Et l'habitude, ça rassure. La routine, ça oppresse. Hein, on est d'accord. Alors par exemple, si vous prenez plaisir tous les samedis soirs à vous faire un repas de fête, c'est une habitude qui va provoquer de la joie, c'est sympathique et a priori il n'y a pas beaucoup de risques. En revanche, si votre partenaire tous les samedis soirs vous oblige à regarder sa série préférée en vous l'imposant et que vous en avez un petit peu marre, et ben c'est un signe que c'est une habitude de routine et non pas une habitude de rituel, si je puis dire. Hein, vous êtes d'accord avec ça?
11: Oui, puis je crois qu'il faut... Dans toute habitude, elle est intéressante si elle interroge toujours les deux. Donc là, si j'impose ma série, j'interroge pas l'autre. Je lui demande pas si l'autre a envie.
10: Absolument.
11: Et c'est là qu'on tombe dans l'habitude et dans un espèce de truc qui n'est plus partagé.
10: Alors, dès que vous avez le sentiment que vous n'êtes plus, qu'on n'est plus assez attentif à vous, hein, donc c'est danger. Quand les retrouvailles deviennent un peu mécaniques, danger. Mmh. Quand vos échanges ne tournent qu'autour du quotidien et qu'il n'y a plus de surprises dans vos échanges, danger. Quand vous commencez à vous ennuyer ensemble, danger. Quand vous n'êtes pas heureux de vous retrouver, grand danger. Voilà quelques signes qui
11: laissent danger.
10: De danger. Hein. Et franchement, c'est vraiment important d'en prendre conscience.
11: Le code de la route du couple.
10: Voilà, et prenez-en conscience et comment vous pouvez justement pallier ce danger pour que votre couple ne... Parce que c'est terrible, hein, le nombre de couples qui vont tomber en désamour à cause de la routine. Alors que s'ils y avaient fait attention, ils seraient peut-être encore heureux ensemble.
11: Oui, puis c'est vraiment du coup, y a pas de surprise. Donc on le sait que le désir se nourrit du manque et il faut qu'il y ait de l'originalité, il faut qu'il y ait de la surprise. Si on sait déjà ce qu'on va trouver, si tout est toujours pareil, si on se rend compte qu'on est en train de devenir sourd à ce que dit l'autre parce que on a l'impression que systématiquement tous les soirs c'est la même rengaine par rapport à son boulot ou autre.
10: D'ailleurs, c'est le problème du boulot. Hein. Quand fait un boulot routinier où franchement, c'est tous les jours la même chose et on s'ennuie...
11: Il faut arrêter d'en parler à l'autre, hein. C'est important.
10: En plus, oui, mais ça veut dire que c'est bien la routine qui fait qu'on s'ennuie de quelque chose. Alors forcément, dans la routine, dans le couple, c'est pas bon. Et puis, voilà de quoi peut-être changer la routine d'avaler ces petites énergies boosteuses. C'est en tout cas ce que nous propose Lelo. 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Et on continue avec Candice. Bonjour Candice.
12: Bonjour Brigitte, bonjour Philippe.
11: Bonjour

0: Candice.
1: Bonjour.
2: J'aime bien votre prénom, Candice. C'est un joli prénom.
1: C'est vrai, c'est très tendre.
2: Oui, c'est joli. Eh bien, on vous écoute.
1: Alors moi, pendant des années, enfin, je voulais apporter ma pierre à l'édifice.
0: Bien sûr.
1: Je trouvais que pendant des années, j'ai cru que mon désir passait après tout le reste. Alors moi, c'était le travail, les enfants, la maison, la fatigue du quotidien. Je prenais même plus le temps de demander ce dont on avait envie ou plus le temps. Voilà, j'avais pas envie.
0: Temps d'avoir envie en plus.
2: Vous étiez la parfaite femme de foyer qui s'occupe de tout, qui règle tout et qui.
1: Exactement.
2: Ben oui, mais qui s'oublie.
1: Oui. Et mon compagnon, lui, par contre, il n'avait pas peur de me le dire, j'ai envie de me parler de ses désirs, alors que moi, pas du tout, j'avais peur d'être jugée.
2: Mais est-ce que vous accomplissiez à ce moment-là le devoir conjugal ? En tant que bonne femme au foyer
1: Pas toujours.
2: Non, mais de temps en temps quand même.
1: Voilà, le devoir conjugal.
2: Oui, attendez,
0: c'est ça. C'est vraiment ça.
2: Je plaisante pas hein, quand je dis
0: vous
2: ça.
0: Pointiez.
1: Oui, mais je.
0: C'est comme pointer.
1: Voilà, c'est vraiment ça.
0: Mm-hmm.
2: C'est-à-dire que vous faisiez tout ce qu'il faut bien faire pour être une parfaite épouse.
1: Exactement. Et du coup, le jour où j'essaye en tout cas. actuellement de mettre des mots sur mes besoins.
2: Ben c'est bien parce que vous avez compris que ce système-là il use hein, parce qu'il laisse plus de place à votre propre désir, à votre propre spontanéité et j'allais dire en plus on n'est jamais parfaite donc de toute façon vous n'étiez pas non plus satisfaite parce que il y avait toujours quelque chose qui n'avait pas été fait à temps, etc., etc.
1: Tout à fait, exactement, c'est vraiment le fait de rien dire, ça, entre les non-dits, tout, enfin, voilà, j'avais peur de déranger, plus ça, moi, en fait. De me dire, bon, ben voilà, je fais ce que j'ai à faire. Voilà. Enfin, moi, c'était vraiment en second plan. Donc aujourd'hui, j'essaye, mais en fait, je vous appelais pour avoir un peu des conseils.
2: Mais vous entendez ce que vous dites. Vous êtes toujours avec le même homme ou pas?
1: Oui.
2: D'accord.
1: Oui.
2: Et ça fait combien de temps? Oui.
1: 14 ans.
2: D'accord. Et ça fait combien de temps que vous avez découvert qu'il faut changer le système?
1: Oh, ça va faire au moins 2 ans maintenant.
2: D'accord.
0: Bon, et
1: on essaye, mais...
0: Qu'est-ce que vous avez réussi jusqu'à présent? Qu'est-ce qui a fonctionné dans le changement?
1: Dans le changement, on essaye de faire des restos de temps en temps.
0: Très bien.
1: On essaye de casser un peu la routine, mais nous, ce qui nous casse, c'est les enfants, clairement.
0: Ok.
2: Quel âge ils ont?
1: 10 et 13 ans.
0: Oh là.
2: Oui, ouais. donc ils
0: y a
2: sont,
0: du boulot.
2: Ils ne sont pas encore suffisamment autonomes et ils sont très encombrants, c'est-à-dire que...
0: Et ce n'est pas un âge, on les met au lit à 8 heures.
2: Voilà, donc c'est vrai que c'est un âge transitoire difficile. Ouais. Ouais. Et vous n'avez pas quelqu'un qui peut de temps en temps s'en occuper?
1: Du tout.
2: Bon.
1: Du tout. On est plus ou moins abandonnés par,
0: vos familles.
1: Par la famille.
0: Ouais.
1: Voilà. Et financièrement, on ne peut pas se permettre de prendre des nounous.
0: Ouais, c'est vrai que ça coûte une fortune.
1: Actuellement, c'est compliqué.
2: Et est-ce que vous arriveriez, par vos emplois du temps professionnels, à pouvoir vous retrouver chez vous sans les enfants pendant qu'ils sont à l'école?
1: Alors, ça a été le cas il y a quelques mois. Là, actuellement, il y a un changement de professionnel pour moi. Donc, on va essayer de mettre ça en place. Mais c'est vrai que c'est compliqué.
2: Et est-ce que ça a marché, le fait de pouvoir vous retrouver chez vous sans les enfants?
1: Oh, ben, on aurait dit deux jeunes adolescents qui ne savaient plus.
2: Ben, ça, c'est super bon signe quand même.
0: Oui, c'est vraiment très, très bon signe, ça. Je pense qu'il n'y avait pas de meilleure réponse. Est-ce que vos enfants font du sport? Vous savez, les fameuses activités du mercredi après-midi ou du samedi parce que des fois, on les emmène, on revient, et puis on fait nos propres activités et on va les rechercher après.
1: Alors, malheureusement, ils n'ont jamais les sports en même temps.
0: Ah, ça, c'est gamins, c'est pareil, hein, c'est pas drôle.
2: Et est-ce que vous avez des amis qui ont des enfants à peu près du même âge? Un peu de choses près. Hein,
1: on n'en a plus pour la simple et bonne raison, c'est qu'on a beaucoup travaillé et que du coup, on a perdu nos amis aussi. Vous voyez, on a perdu notre famille, nos maisons.
2: Est-ce que vous avez des voisins avec qui vous entendez bien?
1: Alors honnêtement, Brigitte, avec tout ce qui se passe actuellement, je non.
0: Oui, bon, je comprends, non, mais ça non. Dépend. Vraiment, ça dépend quand même.
2: Voilà. Non. Alors là, vous vous trompez.
1: Oui, non, il faut pas faire une généralité, mais c'est vrai que.
2: Non, mais vous avez
1: des mère louve.
2: Oui, bien sûr, mais enfin, vous avez des enfants de 10 et 13 ans qui sont à qui vous pouvez transmettre le message que leur corps leur appartient, et c'est pas parce que vous allez les donner à garder ou vous allez demander à votre voisine de venir, si c'est possible, 2 heures les garder, qu'il va se passer quelque chose. Je rappelle que plus de 80% des abus sexuels sur enfants se font dans les propres familles avec des gens.
0: C'est pas le voisin.
2: C'est pas le voisin.
0: Alors, dernière question, pour on va arrêter de vous embêter avec votre emploi du temps. Mais quand vous arrivez à vous libérer pour aller au resto, ça veut dire que vous faites confiance à vos enfants pour se garder ?
1: Oui, exactement.
0: Eh ben, vous n'êtes pas obligé d'aller au resto à chaque fois. Vous pouvez vous prendre un petit coin tranquille, une petite chambre d'hôtel, un petit truc. Bon, alors pas tout le temps, parce que je suis d'accord, ça coûte. Mais bon, vous voyez.
2: Ça coûte pas beaucoup.
1: Alors moi, ça me ferait... J'aimerais que mon mari soit à l'initiative. Vous voyez ce que je veux dire ?
0: Oui, mais il ne faut pas qu'on complique tout. J'entends que vous avez besoin par là de vous sentir désiré, de sentir qu'il prend l'initiative, sentir. Mais si on met plein de trucs comme ça les uns derrière les autres, au bout du compte, on se perd de vue. Je pense qu'il faut que chacun mette la qualité qu'il a au service du couple. Si vous, vous savez organiser, ben faites-le et laissez-le lui trouver une autre fonction là-dedans. Mais. Ouais. Je crois que le piège du couple, c'est de passer son temps à tendre des pièges à l'autre. Et de dire, ah mais oui, mais c'est à lui, ah mais oui, mais c'est... Donc, on n'y arrive jamais, du coup.
2: Et puis, il y a une autre possibilité, mais là, c'est encore une fois à vous de voir comment vous pouvez le vivre, ça. C'est de dire à vos enfants que vous avez envie d'être tranquille avec votre compagnon et vous fermez votre chambre à clé. Vous vous arrangez pour qu'il n'y ait pas de bruit qui puisse être dérangeant pour vos enfants. C'est aussi une possibilité. Et les enfants n'ont pas à savoir exactement ce que vous entendez par « j'ai envie d'être tranquille avec votre papa ». ou avec votre maman ». Ça dépend qui transmettra le message. Et à ce moment-là, évidemment, il est essentiel de fermer la chambre à clé. Parce que il est possible que la première fois, il y en ait un des deux qui
0: ça ne forcément un truc à demander.
2: Voilà, on est bien d'accord. Je vois que vous connaissez bien les enfants aussi, Philippe. Vous voyez, donc il y a des possibilités, mais il faut les mettre en place.
1: Oui, j'ai pris note et je vais
0: travailler. La dernière chose très court, c'est pas mal aussi d'avoir une télé, les parents, même si vous l'allumez pas dans votre chambre, et d'habituer les enfants à dire « Papa et maman, ils vont regarder un truc tranquille. »
2: Oui,
0: donc vous êtes dans votre coin et nous, on regarde notre série dans la chambre.
2: Et vous mettez la série assez fort.
0: Et vous faites ce que vous voulez devant la série.
2: Très bien, bravo, ça donne une bonne excuse d'aller dans la chambre.
0: Voilà,
1: ok.
0: Parce que c'est pas une série pour eux, c'est la vôtre.
2: Et vous mettez pas un film porno, hein.
0: Ah, ben non.
1: Oui, ben non.
0: Tant qu'à faire. Vous mettez un truc en plus qui vous coupe pas l'envie, hein. Mais bon, c'est créer aussi un univers dans lequel vos enfants ne rentrent pas. C'est bien gentil d'être une mère louve. Faites attention à votre tanière.
1: Oui.
2: Voilà. Candice, plus d'excuses.
0: Bon courage.
2: Merci en tout cas. Merci de votre confiance. On va faire une petite pause. C'est Hervé qu'on retrouve dans un instant.
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2: Philippe Arlin est avec nous et on est là pour vous aider à ce que votre sexualité ne passe pas à la trappe. Et on a déjà donné pas mal de conseils grâce au témoignage de Quentin et de Candice. Et on vous invite, vous aussi, à prendre la parole sur Sud Radio 0826 300 300. Et nous sommes avec Hervé. Bonjour Hervé.
24: Bonjour Brigitte et bonjour Philippe.
0: Bonjour Hervé.
24: Oui.
2: Donc c'est vous qui êtes plus en demande, hein, comme
24: oui.
2: Beaucoup d'hommes, mais bon.
24: Oui, voilà, mais on a une sexualité épanouie, voilà, on est en couple depuis 10 ans, et quand on s'est connus, on a un petit peu dit nos envies, ce qu'on avait fait un peu dans le temps et tout, et entre autres parler des clubs libertins, puisqu'on est libertins, et voilà, on essaye à chaque fois d'avoir des rapports, alors soit avec des jeux, soit avec des jouets, soit...
2: Oui, mais en général, les libertins, de toute façon, sont plutôt sexophiles. Vous étiez libertins tous les deux quand vous vous rencontrez?
24: Alors, elle avait essayé quelques fois avec son ex-mari, ça lui plaisait pas trop, et moi, en fait, j'avais essayé, mais seul, voilà, à l'époque. Parce qu'en couple, ça n'allait pas, donc j'avais essayé seul. Et donc, on avait parlé, et un coup, on a dit, tiens, pourquoi pas aller faire une soirée dans un club, voir. Au départ, c'était juste voir, et puis, à fur et à mesure, voilà, on a connu des gens, et puis, voilà, c'est quelque chose qui nous a plu. Elle voulait faire l'amour aussi avec une femme, donc, réessayer. Donc, voilà.
2: Donc ça vous a permis de nourrir par d'autres biais une sexualité, et aujourd'hui vous faites l'amour souvent encore?
24: Alors on fait l'amour au moins minimum 3 fois par semaine. En fonction du travail de madame, parce qu'elle travaille encore. Dès qu'on a l'occasion, on n'hésite pas, voilà.
2: Donc vous ne travaillez plus visiblement?
24: Non, moi je suis à la retraite.
2: Mais est-ce que justement, est-ce que c'est vous qui préparez justement le petit repas quand elle arrive, qui vous occupez beaucoup d'elle pour que elle soit disponible?
24: Oui, on va dire dans la journée, le matin, elle vient de me réveiller. Voilà, pour que je déjeune avec elle, c'est elle qui l'a préparé, mais le midi, je prépare le repas, le soir, c'est soit moi, soit à deux, voilà, en fonction de ce qu'on a envie de faire aussi, parce que des fois, on aime bien faire de la cuisine.
2: D'accord, non, mais parce que parfois quand l'homme est à la retraite, il est tellement attentionné que ça permet à madame de
0: retrouver aussi du désir, parce qu'il y a de l'espace pour elle.
2: Ce qui n'est pas forcément le cas dans ce que vous dites. Bon, mais donc vous n'avez aucun problème, vous ? Si ?
24: Non, je pense pas. Franchement, je pense pas. Non. Nous, c'est quelque chose que, voilà, on essaye de communiquer un maximum.
2: Alors, vous dites que vous êtes plus demandeur. Ça veut dire que vous préféreriez faire l'amour plus que 3 fois par semaine ?
24: Il y a des fois, pourquoi pas ? Pourquoi pas, disons qu'il y a des fois, j'aimerais que ça soit elle, on va dire, qui vienne...
2: Ah, c'est pas la même chose.
24: Plus, voilà, qui demande, qui est plus demandeuse à ce moment-là.
2: Ça, c'est quelque chose qu'on entend souvent de la part des hommes, mais qui n'est pas la même chose que de...
0: Les hommes ont besoin de se sentir aussi désirés.
2: Mais bien sûr, ça se comprend.
0: C'est très important, et quand on parlait des mots, justement, pour exprimer le désir, c'est vrai que beaucoup de femmes ont du mal à dire qu'elles ont envie, donc faut qu'on devine, donc c'est moins...
2: Oui, mais est-ce que c'est pas aussi, Philippe, et puis vous pourrez réagir, Hervé, bien sûr. Est-ce que c'est pas aussi parce que si vous faites l'amour 3 fois par semaine, ça comble son désir et donc elle n'a pas la place pour dire qu'elle vous désire.
0: Ah, dans ce cas-là, je suis assez d'accord avec vous. Je pense que là, il y a pas beaucoup de place pour avoir envie, puisqu'elle sait que de toute façon, il va venir à elle aussi.
2: Oui, et elle, bien sûr. Vous ne laissez pas. Vous voyez, Hervé, c'est que vous ne laissez peut-être pas de place à son désir, puisque vous êtes en train de faire l'amour 3 fois par semaine, qu'elle, dans son choix, elle ferait peut-être l'amour que 2 fois et demi, je dis n'importe quoi, mais c'est juste pour donner une image. Et donc là, au bout de 2 fois et demi, elle pourrait vous demander de faire l'amour parce qu'elle aurait envie. Mais comme elle quitte toujours la table sans avoir faim, donc il n'y a pas de raison qu'elle vous dise qu'elle a faim, vous voyez.
24: Oui, je comprends, mais je...
2: Non, mais essayez une fois...
24: Voilà.
2: Oui, bien sûr. Non, mais je suis pas en train de dire que vous abusez d'elle.
0: Peut-être.
2: C'est pas. Mais essayez peut-être pendant une semaine de pas faire l'amour et vous verrez bien si elle vous désire et si elle vous demande.
24: D'accord. Bon,
0: et puis de discuter avec elle, de lui dire, tu sais, on a une régularité dans nos rapports, donc tu vois à peu près quand est-ce que. Puis tu sais très bien que j'ai envie. De temps en temps, moi, j'aimerais bien que ça soit toi qui vienne, parce que là, il n'y a pas de malentendu, vous aimez faire l'amour tous les deux, vous aimez faire l'amour ensemble, quand on fait l'amour 3 fois par semaine, c'est qu'on aime ça. Donc il y a quand même une régularité qui laisse à penser, tiens, ça fait 2 jours qu'on ne l'a pas fait, de lui dire, et vous avez raison d'exprimer, moi ça me ferait plaisir que de temps en temps, sur une évidence où on le fait, pas plus, pas une fois de plus, mais sur les fois où on le fait, que ça soit elle qui vienne et qui prenne l'initiative, qu'elle vienne vous chercher.
24: D'accord, oui.
0: Ah, vous pouvez lui proposer, je pense que ça devrait pas poser trop de problèmes.
2: Mais vous pouvez même en faire un jeu, Hervé.
0: Oui.
2: On en parlait tout à l'heure avec Quentin. Vous lui dites, tiens, j'ai envie pendant le mois de juillet que ce soit toi qui fasses le premier pas. Je suis ton sextoy. Quand tu as besoin de ton sextoy, tu me dis, j'ouvre la table de nuit et je prends et je serai là. Vous voyez, vous pourriez en faire
0: des jeux comme
2: un petit jeu comme ça. Et vous verrez bien qu'est-ce qui se passe. Peut-être qu'elle n'osera pas. Hein, peut-être qu'à ce moment-là, vous retrouverez votre rythme comme vous faites actuellement. Mais peut-être que ça pourra lui donner la possibilité de dire qu'elle a envie.
24: C'est vrai, oui. On va essayer.
0: Oui, peut-être que vous faut pas le présenter comme un manque, mais le présenter comme une alternative à ce qui se fait actuellement. Voilà. Oui. Pourquoi ce serait toujours moi qui viens te chercher? Pourquoi ce serait pas toi? Tiens, le mois prochain, je bouge plus. Si tu viens pas, il y a rien. Vous allez voir qu'elle va venir.
24: Oh, je pense.
0: Oh, mais il y a pas de raison.
2: Oui, sans doute. Et puis si elle
0: et
2: si
0: puis,
2: elle,
0: et puis
2: si
0: ça
2: elle vient
0: peut être,
2: pas, c'est pas
0: jeu,
2: grave.
0: C'est un jeu.
24: Oui, voilà. On aime de toute façon de temps en temps faire ça sous forme de jeu.
0: Et ben voilà.
24: Voilà. Donc c'est une idée.
2: Et puis, vous savez, Hervé, c'est ce que je disais dans le Love Conseil tout à l'heure. Quoi qu'il en soit, la sexualité, on a aussi tendance de trop souvent à en faire une habitude. Donc, vous avez l'habitude que ce soit vous qui allez vers elle. Et du coup, ben, c'est devenu une habitude et que peut-être, pour elle, c'est normal et que même si parfois elle aurait envie, elle pense pas à vous le dire, voyez.
24: C'est
2: comme on a l'habitude que ce soit un tel qui fasse les courses, que ce soit un tel qui mette la table.
0: Ah mais on s'enferme dans des habitudes
2: qui sont sécurisantes et normales.
0: C'est pour ça que là le jouet a inversé, a cassé l'habitude en disant bon allez, moi je demande pas. À toi de jouer.
24: Ouais.
2: Alors peut-être faites-le sur une semaine pour commencer, ça serait peut-être aussi bien. C'est pas la peine de le faire sur un mois, mais vous verrez bien ce qui se passe. Ok.
24: Okay.
2: Merci Hervé, merci de votre appel. On va continuer évidemment dans la deuxième heure à parler de la quantité des rapports. Alors il est évident que lorsque deux personnes se retrouvent, sont toutes les deux sexophiles, ont une sexualité qui convient bien, la question ne se pose même pas. Je veux dire, Hervé, je vois pas très bien. Bon, bien sûr, il aimerait de temps en temps
0: que ça soit plus fluide et qu'il soit pas toujours le demandeur. Mais c'est quand même un couple qui fonctionne très très bien.
2: Au bout de 10 ans, 3 fois par semaine.
0: Mais c'est bien le problème, c'est que souvent les couples s'enflamment et démarrent sur une sexualité où on a l'impression qu'on va y avoir droit à tout et très vite on passe en mode régime. Et beaucoup d'hommes ne comprennent pas ça. Pourquoi tout d'un coup ça s'arrête? Et c'est peut-être sur ça qu'il va falloir qu'on revienne et qu'on donne quelques clés, parce que effectivement, cette libido qui baisse, c'est ça qui peut être un petit peu perturbant.
2: Oui, bien sûr, mais c'est toujours la différence entre la pulsion, l'homme il est toujours prêt,
0: voilà.
2: Et les femmes bah, parfois sont beaucoup dans le désir, et le désir c'est quoi? C'est le désir de faire plaisir à l'autre, c'est le désir d'avoir du plaisir, c'est très complexe le désir.
0: Oui, puis pour la femme, il y a moins cette urgence à avoir. Si c'est pas ce soir, c'est pas grave.
2: Oui, et puis on se retrouvera. On l'entendait avec le témoignage de Candice. Hein, il y a aussi toute la charge qui est parfois lourde pour les femmes. Alors, une petite devinette avant les infos. Pourquoi les hommes, à partir de 60 ans, transpirent entre deux rapports sexuels? Le témoignage d'Hervé peut vous aider à trouver la réponse. Allez, une petite pause et on se retrouve tout de suite après les infos.
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2: Les infos, nous retrouvons François Germain.
27: Bonjour à tous. En cette période de canicule, le ministère de la Santé se dit préoccupé par les décès à domicile, mais n'a pas de chiffres exhaustifs sur les morts imputables directement à la chaleur. Hier, le SAMU d'Ille-et-Vilaine a enregistré le record absolu d'appels en une journée, plus que pendant la crise du Covid. Avec cette chaleur écrasante, le ministre de l'Intérieur, Laurent Nunez, recommande au préfet d'interdire la vente et la consommation d'alcool dans l'espace public. La mesure a déjà été prise à Paris. L'alcool aggrave les risques en cas de chaleur, alors que les capacités des services de santé sont déjà saturées. Malgré les températures, les élèves de 3e ont passé ce matin l'épreuve de français du brevet. Plus de 850 000 candidats qui ont bénéficié d'aménagements avec des pauses. De l'eau a été distribuée. Dans les écoles, on souffre aussi de la chaleur. Pour y remédier, 130 millions d'euros vont être débloqués. Objectif, aider les écoles, crèches et centres de loisirs à adapter leurs bâtiments aux fortes températures. Sur ces 130 millions, 80 proviennent d'EDF pour financer plus de 100 000 équipements, ventilateurs, brumisateurs ou encore climatiseurs mobiles. Hier, environ 3 500 établissements scolaires, essentiellement des écoles primaires, étaient fermés en France. Stéphane Plaza de retour devant la justice aujourd'hui. L'agent immobilier et ex-animateur de télévision est accusé de violence conjugale sur une de ses anciennes compagnes. Il avait été condamné en première instance à 1 an de prison avec sursis et avait fait appel. Stéphane Plaza a toujours contesté avoir voulu être violent. Le foot, la Coupe du Monde, l'équipe de France joue ce soir son dernier match de poule face à la Norvège. Après 2 victoires, les Bleus cherchent un nouveau succès qui leur permettrait de finir en tête de leur groupe. Un match sans Didier Deschamps sur le banc, absent après le décès de sa mère. C'est son adjoint Guy Stéphan qui le remplace. Coup d'envoi 21h. Et puis attention du monde sur les routes aujourd'hui. Bison futé, voie rouge dans le sens des départs sur le nord-ouest de la France. C'est orange partout ailleurs. Prudence et patience au volant. Voilà pour l'info. Excellent après-midi.
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2: On continue grâce à Philippe Arlin à vous donner des conseils pour que vous puissiez mieux communiquer sur les questions de désir dans votre couple et de besoins sexuels et de quantité de rapports sexuels, parce que si vous n'êtes pas satisfait et que vous ne dites rien, ça s'aggrave, ça ne s'améliore jamais tout seul.
28: Et ça devient un sujet de tension inutile.
2: Oui, et
28: surtout.
2: Et ça devient parfois même la cause du désamour et de la rupture du couple à plus ou moins long terme. Alors, pourquoi les hommes à partir de 60 ans transpirent entre 2 rapports sexuels ?
28: Parce qu'ils perdent leur testostérone ?
2: Non, parce qu'entre 2 rapports sexuels, souvent il y a eu l'été, donc ils transpirent. Voilà, c'est pas gentil.
28: Bon, c'est pas... Ah non, ça c'est vraiment pas gentil.
2: Mais c'est
28: non, mais l'été arrive, ou alors il y a eu la canicule tout court. Hein.
2: Ah,
28: maintenant,
2: c'est pour ça,
28: ça sera.
2: Il transpire.
28: D'ailleurs, ah ben là, en ce moment.
2: À ce sujet, attention, hein, quand il fait très très chaud, alors là, ça va s'arranger un petit peu, il va faire moins chaud, mais quand il fait très très chaud, ne faites pas l'amour.
28: Deux fois par jour, quoi.
2: mais pas dans un sauna. Non, non, mais attendez.
28: Ah non, sérieux. Non, non, vous avez raison.
2: Sérieux,
28: non,
2: quand il fait 40 degrés, on ne fait pas l'amour en plein soleil. Enfin,
28: non,
2: je veux
28: non,
2: dire,
28: non,
2: c'est,
28: non,
2: c'est
28: non.
2: un risque d'avoir un problème cardiaque.
28: Bien sûr.
2: Non, non, ou un malaise. Faites attention.
28: On évite les tout efforts physique intense. Malheureusement, il y a des gens qui n'ont pas le choix de par leur métier. Et j'ai vraiment une pensée pour eux. On évite tout effort intense quand il fait de telles chaleurs.
2: On ne fait pas l'amour à des heures où il fait très chaud. Michaela, bonjour. Pourquoi bon, je vous appelle Michaela? J'enlève le A, Michael.
28: Bonjour Michaël.
12: Il y a beaucoup de personnes qui hésitent, mais c'est pas grave.
28: Ne vous inquiétez pas.
12: Ben, moi, je me suis retrouvée dans les deux cas de figure, en fait, un peu où... la première relation, je pense que déjà, quand on est jeune, qu'on expérimente, qu'on ne sait pas trop... C'est vrai que la communication, elle ne se fait pas forcément. Et bon, en rajoutant en plus le manque de confiance en soi, la timidité, enfin bon...
2: Bien sûr,
12: voilà, ça a été plutôt compliqué, on va dire. Et puis bon... Après que j'ai eu mes enfants, c'est vrai que je pense que moi on le fait, moi on a envie, et du coup, le
28: tout à fait juste.
12: S'éloigne, voilà, on s'éloigne là, tout à petit à petit.
28: Et l'inverse est vrai, puis, hein, plus on le fait, plus on a envie de le faire.
12: Et puis bon, ben après cette relation, j'ai eu des multiples rencontres, on va dire, et enfin ça m'a permis, comme il n'y avait pas d'histoire derrière, de me lâcher, on va dire, dans le sens où s'il y a un loupé, c'est pas grave, hein. On ne reverra pas la personne, donc je pense que ça m'a aidé à prendre un peu plus confiance en moi.
2: Mmh. En tout cas, vous avez osé vous laisser aller comme...
12: Oui, comme ma première relation
2: sans peur,
12: était...
2: Sans peur de ce qu'on va penser de vous. Hein.
12: C'est ça, et puis comme ma première relation, c'était mon premier partenaire, et que on connaît, il y a différents hommes, différentes façons, donc bon, j'ai osé, on va dire, pendant une petite période... on va dire, de reconnaître, on va dire, mes désirs, mes envies. Et puis bon, j'ai eu la chance de rencontrer un homme avec qui ça a très bien matché de ce côté-là. Et puis bon, de fil en aiguille, on est arrivé à construire une vraie relation. Donc il n'y a pas eu que le sexe. Aujourd'hui, ça fait 8 ans qu'on est ensemble. Mm-hmm. Et depuis le début, il y a énormément d'écoute, d'attention... on est complices et il y a vraiment pas de tabou. Et les rapports, on va dire, n'ont pas du tout diminué depuis qu'on s'est rencontrés. On arrive à faire des choses plus dans la passion, plus la passion, le désir. Enfin, on expérimente un peu beaucoup de choses.
2: Mais je comprends bien, c'est une rencontre qui se fait d'abord charnellement, hein.
12: C'est ça, tout à fait.
2: Et donc il y a eu certainement une alchimie de décor, et ce qui fait que petit à petit vous avez donc eu une relation qui s'est installée sur le plan affectif. Mm-hmm, mais le départ montre bien qu'il y a quelque chose qui fonctionne tout de suite.
12: Oui, voilà. Enfin. Et puis c'était pas une relation qu'on pensait sérieuse, et bon, ça l'est devenu par le hasard.
2: Le hasard, non.
28: Ouais, peut-être pas, oui. Quand même. Mais ce qui est intéressant, c'est que vous le dites, hein, vous êtes d'abord dit, j'assume ce que j'aime, je sais ce que j'aime, et je le cherche. Ouais. Et je pense pas que vous soyez tombé sur le bon partenaire par hasard. Je crois fondamentalement que si on sait pas ce qu'on veut, et ben effectivement, on rencontre n'importe quoi. Mm-hmm. Ou n'importe qui, plutôt.
12: Oui.
28: Mais ça revient au même. Alors ça veut pas dire qu'à tous les coups, quand on sait ce qu'on veut, on rencontre, mais c'est quand même hyper important parce que, sinon, on perd un temps fou. Si on est entre découvrir quelqu'un, ne pas savoir si c'est la bonne personne, parce qu'en fin de compte, on sait pas vraiment ce qu'on veut et ce qui est bon pour nous, on perd plein d'années, et les années, malgré tout, sont précieuses.
12: Oui.
28: Donc c'est chouette. Et franchement, bravo, c'est plus à vous qu'on va demander des conseils, parce que après huit ans, avoir une sexualité aussi épanouie, c'est quand même extrêmement chouette.
12: Mais c'était sa crainte au début, justement, puisque bon, on se voyait que pour l'aventure, et c'est vrai que c'était sa crainte que si on s'installait dans une routine, que le sexe passe que au second plan. Et bon, à son grand à sa grande joie, on va dire, aujourd'hui ça continue ainsi.
2: Mais vous savez, Michael, le plus grand danger pour la sexualité des couples, c'est les enfants. Hein. Mmh. Malheureusement, et c'est triste de le dire, je ne suis pas heureuse de le dire, mais malheureusement, c'est une réalité.
28: Bien sûr, la vie intime souffre et pâtit de l'existence des enfants, mais elle est enrichie de plein d'autres choses. Mais là, comme notre sujet aujourd'hui, c'est de vous parler de votre sexualité, c'est vrai que les copains de votre sexualité, ils en sont sûrement le fruit, mais les copains de votre sexualité, c'est pas les enfants.
2: Et si j'ai bien compris, les enfants, vous les avez eus avant.
12: Mmh. Ben c'est ça, du coup, en fait, quand je l'ai rencontré, lui, il a deux enfants, j'en ai deux.
2: C'est ça, le problème était... Et vous avez eu, j'allais dire, l'intelligence. C'est pas bien, parce que vous auriez pu avoir envie de faire un enfant ensemble. Mais, en tout cas, vous ne l'avez pas fait, donc vous êtes restés des amants.
12: Ben, enfin, il a voulu que... Voilà, enfin... moi, j'ai eu l'envie, quand même, parce que j'ai toujours voulu un troisième, mais bon, comme il me disait, enfin... On a calé nos gardes, on a un week-end sur deux, c'est que nous. Et c'est vrai que c'est appréciable et c'est ce qui manque, je pense, dans beaucoup de couples qui sont toujours ensemble, c'est qu'ils n'ont pas ces moments sans enfants et on se perd, en fait, avec ses enfants.
28: Donc vous êtes pas au quotidien ensemble, peut-être?
12: Avec lui?
28: Oui.
12: Si.
28: Si, vous êtes au quotidien ensemble, mais vous avez les gardes alternées des enfants qui vous libèrent un week-end sur deux.
12: C'est ça. En fait, moi, je vous en avez quatre un week-end sur deux.
2: Vous en avez quatre un week-end et aucun l'autre week-end.
12: Voilà, c'est ça.
2: Oui, bravo. C'est bien.
28: Vous avez gagné un week-end, quoi.
12: Ah, mais bon. Et puis la moitié des vacances, à chaque fois.
28: Et honnêtement, parce que ça va intéresser les auditeurs, honnêtement, la semaine où vous avez les quatre, vous arrivez à avoir une sexualité?
12: Oui.
28: Et eh ben alors là, il faut nous expliquer comment, parce que c'est important pour les auditeurs, vraiment.
12: C'est pas évident, parce qu'en plus, à la base, la maison où j'ai fait une rénovation, j'étais encore avec le père de mes enfants, et n'ayant pas de sexualité, j'avais mis ma chambre parentale entre les chambres des enfants. Donc c'est un peu plus compliqué, mais on essaye d'être discret, et puis sinon on le fait ailleurs, hein. Il y a pas forcément d'aller dans la chambre.
2: D'accord, mais c'est plus compliqué, il n'y a pas de doute.
12: Oui, c'est sûr, enfin, il faut faire beaucoup plus attention.
2: Et vous fermez la chambre à clé.
12: Voilà, tout à fait.
2: Parce qu'il y a quand même des parents qui ont pas de clé sur la chambre à coucher, quand même. Hein.
28: Mais là, j'entends que dans votre couple, il y a comme un postulat de ne pas perdre la sexualité. Et je pense qu'il y a plein de couples qui n'entendent pas à quel point c'est important. La sexualité, si on n'essaye pas de la préserver, elle va disparaître. Parce qu'elle est mangée par le quotidien, elle est mangée par les enfants, elle est mangée par le temps, par le boulot. Si on n'en fait pas une priorité, si on ne décide pas de se dire « mais quoi qu'il arrive, il n'y a personne qui va nous empêcher d'avoir des rapports », on finit par se retrouver n'importe quand, dans la salle de bain, dans la cuisine, truc, enfin, peu importe. Mais comme on veut et qu'on est deux à vouloir, eh bien, ça fonctionne.
12: Ouais, je pense que enfin, faut déjà avoir les mêmes envies. Après, moi, des fois, il a envie, des fois, j'ai pas envie. On le fait déjà très souvent, donc de temps en temps, si j'ai pas envie, j'ai pas envie. Hein. Parce qu'après, c'est pareil, des fois, je me pose la question, est-ce que il a juste envie parce qu'il a, on va dire, le mécanisme...
2: Est-ce qu'il a envie de moi ou
28: est-ce que c'est moi
12: de... Voilà,
2: mais
12: c'est
2: oui,
12: ça.
2: Mais oui.
28: Les deux, mon capitaine, toujours.
2: Est-ce que je suis le sujet ou l'objet de son désir?
12: Voilà, c'est ça.
2: C'est exactement ça. Mais ça, c'est une question... très féminine.
28: Oui,
2: encore une
28: fois. Parce que c'est les deux, mon capitaine. C'est toujours une combinaison des deux.
12: Oui, c'est ce qu'il me dit. Il me dit, même si j'ai envie de toi. Donc,
28: Voilà.
2: Bah oui, vous n'allez pas vous plaindre qu'il a encore envie de vous 8 ans après. Hein, donc.
12: Mais je crois que c'est encore très tabou quand même de nos jours. Hein. Et moi, pour l'avoir vécu quand j'ai été sur des rencontres, je sais qu'il y a beaucoup d'hommes qui mentent. Et qui sont en couple et qui viennent sur des sites de rencontres se prétendant célibataires juste parce qu'ils ont envie d'aventure et parce qu'avec leur compagne, enfin, il n'y a pas de discussion et enfin, ils n'ont pas ce qu'ils veulent et.
28: Ouais, mais c'est bien dommage. C'est bien dommage.
2: Oui, mais est-ce que c'est de leur faute ou de la faute de leur partenaire, vous voyez, on ne sait pas. peut-être un peu les deux, peut-être. Voyez, chacun fait ce qu'il peut. Et puis, qu'est-ce que vous voulez? Vous en avez trouvé un? Vous avez trouvé l'oiseau rare, donc.
12: Moi, c'est ça. Hein, je pense que j'ai beaucoup de chance.
2: Gardez-le. Et puis, franchement, merci de ce témoignage positif. Ça fait du bien de voir. Mais encore une fois, on voit hein, la clé. C'est-à-dire, vous avez tous les deux une bonne sexualité qui fonctionne bien entre vous.
28: Et pas envie de la perdre.
2: Et vous faites ce qu'il faut pour pas la perdre. Et puis, vous avez des moments à vous, hein, tranquille, parce que dès qu'on a, alors les enfants bien sûr, mais ça peut être un parent malade, ça peut être
28: un boulot prenant, des horaires en décalé l'un par rapport à l'autre.
2: Dès qu'il n'y a pas suffisamment de moments où on peut vraiment se retrouver, c'est sûr que la sexualité c'est ce qui en pâtit en premier.
28: Mais deux week-ends rien qu'à vous par mois, c'est de la magie hein, pour sauver le couple.
2: Exactement. Merci beaucoup, Michael. On retrouve Émilie dans un instant. Et vous pouvez, bien sûr, vous aussi, sur Sud Radio, nous rejoindre au 0826-300-300. À tout de suite.
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2: Philippe Arlin est avec nous. Les besoins sexuels, les rapports sexuels dans le couple, le nombre de rapports. Je crois qu'on a donné pas mal d'informations grâce aux différents témoignages qu'on a eus. Et on va écouter Émilie maintenant. Bonjour Émilie.
12: Bonjour Brigitte et bonjour Philippe.
28: Bonjour Émilie.
12: Dans mon cas, j'aime bien parler de mes désirs à mes partenaires, donc j'ose le faire comme
0: par exemple, je leur dis que moi j'aime bien être sodomisée. Mmh. Je leur dis que j'ai aussi envie d'essayer de les sodomiser. Voilà, ça, des fois je leur parle des clubs libertins ou de mon attirance pour les femmes, voilà.
28: Vous leur faites pas trop peur?
0: Alors je dis pas ça de prime abord. Ah, d'accord. C'est pas enchanté, j'ai envie de ça.
2: Oui, non, mais c'est quand même important de bien rappeler que dès qu'on est dans une sexualité qui n'est pas tout à fait normative, on le dit
28: on
2: pas.
28: On prend son temps.
2: Oui, parce que ça peut même être choquant. Hein.
28: Oui, bien sûr.
2: Même si c'est entre deux personnes consentantes, il y a rien à dire, mais ça peut être choquant pour quelqu'un qui n'est pas du tout habitué à cette pratique.
28: Et du coup, vous avez réussi? Vous avez trouvé des partenaires qui se sont prêtés au jeu?
0: Alors, oui, que pour la sodomie, ça va. D'habitude, les gens sont plutôt ouverts. Et le problème, c'est plutôt s'ils ont un gros pénis. Ben, du coup, c'est pas possible. Mm-hmm. Et par rapport au fait de, moi, sodomiser un homme, alors, les hommes ont l'air plutôt partants. Ils sont plutôt amusés par l'idée. Et ils apprécient le fait que je sois une femme. Voilà, le fait que ça arrive avec une femme.
28: Ça remet pas en cause leur virilité, donc c'est bien.
0: Voilà.
2: C'est étonnant c'est d'ailleurs comment cette pratique
28: a évolué
2: parce que moi je me souviens, ça fait 25 ans maintenant que je fais cette émission, il y a 25 ans c'était pratiquement impossible de parler de ça.
28: De la sodomie classique entre un homme et une femme.
2: C'était possible, mais c'était plus compliqué. Oui, je vois à quoi vous faites allusion, je suis d'accord. Mais c'était possible, il y avait
28: des... On ne parlait pas de l'autre.
2: Les femmes, il y avait des femmes qui pratiquaient. D'ailleurs,
28: oui.
2: Les chiffres n'ont pas beaucoup évolué sur les femmes qui pratiquent la sodomie, hein, depuis 20 ans.
28: Non, on est d'accord.
2: Ça reste quand même assez marginal. Hein.
28: Mais les hommes qui s'ouvrent à cette pratique dans le cadre d'un couple hétéro, c'est nouveau.
2: Et ça a augmenté.
28: Oui.
2: Il y a beaucoup plus d'hommes qui ont envie de tenter cette expérience pour eux, hein, donc d'être pris par leur femme, donc avec un god évidemment. Hein. Émilie, je suppose que c'est avec ça que vous œuvrez.
0: Oui, avec un god ceinture.
28: Oui, enfin,
0: que
28: sûr.
0: J'œuvre dans mes fantasmes. Je suis pas encore passée à l'acte pour de vrai, mais voilà. Maintenant que je suis équipée, il n'y a plus qu'à trouver. Voilà.
2: Mais alors, pourquoi vous leur en parlez si vous n'êtes pas encore apte à le faire?
0: Avant de posséder un god ceinture, j'en parlais parce que j'en avais de plus en plus envie. Donc voilà, avant j'attendais que de trouver un partenaire qui soit d'accord et qu'on aille acheter le god ceinture ensemble. Mais finalement, les relations ne duraient pas, donc j'arrivais pas jusqu'à cette étape. Et maintenant que j'ai un god ceinture, je peux procéder autrement.
28: Ça peut gagner du temps.
0: Voilà.
2: Oui, alors en même temps, je suis pas sûre. Et là, encore une fois, je parle pas pour vous, Émilie. Je parle parce qu'on est obligé aussi dans cette émission de donner des informations. Je conseillerais pas dans un premier temps, si un couple, donc dans un accord réciproque, a envie de tenter l'expérience. Si l'homme a envie de tenter une expérience, donc de plaisir anal. Je suis pas sûre que l'idéal ce soit le god ceinture. Je préfère.
28: Je confirme absolument
2: hein.
28: Qu'il y a. Alors.
2: Ça peut être assez violent et si c'est mal utilisé, ça peut faire mal.
28: Ça peut même être dangereux. C'est-à-dire que si vous tombez sur un partenaire qui n'a pas l'habitude d'être pénétré, ok, donc qui ne va pas forcément savoir se placer. Vous allez voir qu'un god ceinture, enfin vous l'avez peut-être essayé, c'est pas du tout pratique, ça se dirige pas de manière simple. C'est souvent très rigide.
2: Il faut déjà bien le fixer, n'est pas si évident que ça.
28: C'est souvent très rigide. Je vous conseille de commencer avec des sex toys classiques pour homme, de lui dire tiens si tu veux
2: oui,
28: on
2: mais
28: explore.
2: Le problème Philippe Arlin, excusez-moi je vais faire ma psy, mais le problème c'est que c'est le fantasme d'Émilie, c'est pas le fantasme de l'homme. Et donc elle, son fantasme c'est d'avoir un pénis et de pénétrer un homme.
28: Mais j'y vais.
2: Donc
28: j'y vais dans son fantasme.
2: Oui, j'entends bien, mais je précise tout de suite parce que c'est tout.
28: Mais il va falloir quand même préparer le partenaire, c'est-à-dire que si lui il a jamais eu, il faut qu'elle le prépare d'abord avec un sextoys et après elle pourra y aller et vivre pleinement son fantasme avec le god ceinture. Si elle a quelqu'un qui l'a déjà fait, il n'y a pas de problème. Elle peut aller directement dans son fantasme. Mais sinon, va falloir qu'elle fasse... Ça sera le prix à payer pour vivre son fantasme de préparer son partenaire. Parce qu'à mon avis, le god ceinture, c'est pas le meilleur outil dans ce cas-là.
0: Oui, j'aime bien l'idée de préparer la personne parce que avant d'essayer le god ceinture, je pratiquais l'anulingus, et après je passais au god ceinture, c'est difficile d'entrer. Et là, vous ajoutez une étape intermédiaire et je pense que ça aiderait bien, oui.
2: Oui, mais le god ceinture, c'est quand même, on est presque dans des pratiques un peu SM, faut dire les choses. Donc c'est quand même une pratique qui n'est pas du tout normative. Donc,
28: votre plaisir prudence, c'est juste de sodomiser, vous prenez juste un sextoys. Si vous êtes vraiment dans ce plaisir de la domination et du god ceinture, c'est vraiment spécifique. Et dans ces cas-là, je rejoins à 100% Brigitte, beaucoup de prudence.
2: Voilà, et là encore une fois, on s'éloigne un peu du sujet d'aujourd'hui, et on est quand même dans des pratiques qui sont un peu marginales, un homme qui a envie d'être un petit peu
28: stimulé avec au niveau un doigt de l'anus,
2: ça rentre dans les pratiques de plus en plus fréquentes, oui. et c'est très bien d'ailleurs, parce que ça montre aussi que l'homme n'est plus dans une sorte de position.
28: Et le sextoy, ce n'est plus que pour madame.
2: Etc., etc. Voilà. Et puis, rappelons aussi que on se sert que de plug pour tout ce qui est stimulation anale, par précaution, parce qu'autrement, il peut y avoir un objet qui est avalé par le rectum. Et
28: voilà. Si on tient le sextoy dans la main et que c'est la partenaire qui le fait.
2: Oui, mais même en le tenant dans la main, je suis obligée de donner.
28: Ah, mais vous avez raison, il faut être
2: précaution. Ça peut échapper surtout si on commence à avoir un acte un peu plus fort. Donc moi, je ne conseille pas d'utiliser autre chose qu'un plug. Voilà, sauf si vous êtes très très averti, mais vous prenez vos responsabilités. Moi, je suis là pour.
28: Définir les choses.
2: Voilà. Mais
28: vous avez raison. Après, il y a des jouets qui ont des sécurités et il faut faire vraiment attention, qui sont comme des plugs, qui effectivement évitent les accidents.
2: Voilà.
0: Et pour conclure, j'aimerais dire que si maintenant j'ose parler de mes désirs à mes partenaires, c'est parce que je me suis rendu compte que si j'en parlais pas, ce serait impossible de les vivre et ce serait dommage. Et aussi, dans mes premières relations, au début c'était gênant d'en parler, mais puisque finalement ça a été bien accueilli, ça m'a donné confiance pour en parler plus facilement.
2: En règle générale, les hommes accueillent assez facilement un fantasme féminin. C'est plus l'inverse qui peut être mal accueilli. C'est-à-dire que les femmes peuvent être plus facilement un peu choquées par un fantasme masculin que l'inverse. Donc, en règle générale, encore une fois, il y a des exceptions.
28: Non, puis je crois que les hommes, et c'est pas une généralité, mais vont aimer que la femme exprime son fantasme, non pas tant parce que le fantasme a un contenu qui les intéresse, mais parce que ça fait écho à ce qu'on entendait tout à l'heure, c'est une femme qui exprime son désir. Et avoir une femme qui dit « j'ai envie de ça », c'est une femme qui dit « j'ai envie de sexe », et donc ça, c'est hyper important.
2: Voilà. En tout cas, merci beaucoup, Émilie. Je pense qu'on va justement parler de l'évolution des désirs des femmes, l'évolution de la femme, comment justement en une vingtaine, trentaine, quarantaine, soixantaine d'années, la femme a évolué. Et c'est grâce à Bernadette de Gasquet qui nous rejoint qu'on va pouvoir parler de tout ça. Et puis, je vous propose un petit sexo-conseil très intéressant. En position idéale pour le point G. On se retrouve dans un instant.
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9: Alors Philippe Arlin, le point G, le fameux point G. Alors attention, hein, c'est pas un clitoris bis, et je prétends pas vous donner la solution miracle, mais le point G se trouve donc ce fameux point G hein, qui a été trouvé par un gynécologue qui s'appelait Grafenberg. C'est pour ça qu'on appelle le point G en honneur à cet homme puisque ça commençait par un G. Et ça, il y a du G qui sort. Hein, ça doit être pour ça aussi.
10: C'est le point. Alors on est dans le J, mais c'est pas grave.
9: Bon, bref, il se trouve assez proche de l'entrée de la vulve et du vagin plus exactement. Il faut en tenir compte, hein, et en règle générale, les petits coups sont plus efficaces, et on peut donc, avec le bout de la verge, exercer des petites pressions, tout en stimulant le clitoris. Ça, c'est possible, mais ça veut bien dire qu'il faut pas pénétrer profondément, hein, on reste juste à l'entrée. Et c'est plutôt un peu en biais qu'il faut agir, et la position idéale, c'est plutôt la position de la cavalière, mais qui serait penchée en arrière. C'est-à-dire, la femme est sur l'homme, comme si elle était sur un cheval, mais au lieu de se mettre vers sa tête, elle se renverse un peu vers l'arrière. Elle va basculer le bassin de façon à ce que le gland soit en contact avec le fameux endroit où se situe le point G. Alors, sinon, il y a la position du missionnaire en équerre. Je ne sais pas si vous visualisez
10: très bien.
9: Je ne sais pas si tout le monde visualise, mais c'est pas grave. Hein, vous ferez des dessins. Alors, il ne faut pas hésiter d'ailleurs à glisser un coussin sous les fesses de manière à ce que le bassin soit légèrement surélevé. Je vois que Bernadette écoute, donc elle va pouvoir réagir parce que sais que là-dessus.
11: Je fais quelques dessins comme ça.
9: Vous allez pouvoir réagir très bien. Et puis, bien sûr, il y a les fameux jouets intimes qui sont d'ailleurs de plus en plus spécial point G et c'est vrai qu'ils sont très très efficaces.
10: Ils sont extrêmement bien étudiés.
9: Je confirme, franchement, oui, c'est vrai. Et puis, moi, j'aime bien dire qu'il y a les doigts et dans un premier temps, découvrir cette zone particulière, c'est plutôt avec les doigts qu'on peut sentir. Et même si on est particulièrement tactile, on va voir que c'est une zone légèrement plus granuleuse que le reste du vagin. Pour certaines femmes, encore une fois, parce que bon, voilà. Les stimulations au début peuvent être assez désagréables, voire même donner une sensation d'uriner. Pour conclure, l'intérêt, c'est pas de provoquer un orgasme en stimulant le point G, c'est juste de profiter de cette envie d'essayer de découvrir quelque chose pour faire varier un peu sa sexualité. Éveiller le point G, ça peut donner un peu plus, ça peut donner un vagin plus actif, ça peut provoquer le phénomène fontaine. Je veux dire, qu'importe, mais c'est toujours marrant d'essayer de trouver un petit truc. Voilà ce que je peux dire sur l'éveil du point G. Et puis, je présente Bernadette de Gasquet qui est avec nous. Et je vous laisse, Philippe et Bernadette, ajouter peut-être d'autres conseils pour découvrir le point G.
10: Alors moi, je dis que c'est vraiment avec les doigts. Là, je vous rejoins à 100%. C'est-à-dire que tant qu'on ne l'aura pas trouvé avec ses doigts, senti, évolué, aller l'atteindre avec le pénis, c'est intéressant. Mais c'est comme aller chercher quelque chose qu'on n'a pas touché du doigt.
9: Bernadette,
11: alors
9: bonjour.
11: Moi je vais être dans tout à fait autre chose, c'est-à-dire justement une découverte totalement médicale. Je vais proposer d'ailleurs que Madame Hélène Maratos, qui est une radiologue, qui a mis en évidence

0: un IRM, le point G. Hein, par hasard, parce qu'elle fait beaucoup d'IRM sur des problèmes de descente d'organes, etc., de bassin. Et elle avait une femme fontaine, effectivement, qui se plaignait beaucoup d'orgasmes intempestifs et de... d'écoulement, etc.
1: Déjà, avant, il y avait trop de liquide dans les rapports.
0: Et elle a eu l'idée, je ne sais pas trop comment, d'utiliser un produit de contraste particulier. Et là, elle a vu, c'était un kyste du point G, qui faisait que cette femme, en fait, c'était pas agréable du tout pour elle, c'était pas voulu.
1: Oui, d'accord, c'est-à-dire qu'elle avait un point G qui rebondait, enfin une sorte de, boule.
0: Et à partir de là, à chaque fois qu'elle avait des examens à faire, elle utilisait le produit de contraste pour voir, et elle l'a trouvé chez toutes les femmes. Vraiment, anatomiquement.
1: Mais moi je suis persuadée qu'elle existe chez toutes les femmes.
2: Bien sûr.
1: Mais après, il y a des femmes qui le découvriront jamais, et c'est pas grave.
2: Cette fameuse prostate féminine.
0: Mais, voilà, même chez des femmes assez âgées qui venaient pour des prolapsus, etc. En fait, la structure anatomique, elle existe vraiment. Avec un peu comme, un petit peu comme des groseilles. Les branches,
1: ce que vous dites sur la question de la prostate, est-ce que c'est un résidu de prostate féminin, est-ce que c'est les racines du point G du clitoris, on s'en fout à la limite, mais ce qui est intéressant à comprendre, c'est que d'abord c'est vrai, parce qu'il y a beaucoup de gens qui ont dit que c'était une légende, et puis ensuite c'est vrai que c'est très lié au phénomène fontaine. Parce que quand on appuie sur ce point-là, ça fait remonter les racines du clitoris, donc la vessie, et ça provoque, parce qu'on sait que le phénomène fontaine, c'est beaucoup d'urine, aujourd'hui ça y est, c'est reconnu, même si longtemps on n'a pas voulu l'entendre. Bon, voilà.
0: Il y a des contractions utérines, il y a toutes sortes de compressions que la vessie peut...
1: Il y a les glandes de skin, etc. Mais il y a aussi beaucoup d'urine. Et c'est pour ça qu'on dit souvent aux femmes qui sont gênées, parce que c'est vrai que parfois le phénomène fontaine mouille beaucoup les draps. On leur conseille à ce moment-là d'aller uriner avant le rapport pour avoir moins de liquide. Et il faut savoir aussi que quand on est femme fontaine, on perd aussi beaucoup d'oligo-éléments, etc. Et qu'il faut faire attention à ça, m'a-t-on dit.
2: Il faut perdre beaucoup de liquide quand même. Pratique intensive, peut-être.
0: Attention, quand il fait chaud, on va se déshydrater.
1: Ça doit être ça.
2: Il y a l'américaine Barbara Sandell qui a fait un sacré travail autour du point G aussi. Et qui est très intéressant parce qu'elle, justement, elle reprend les scanners et tout. Et voilà. Bon, c'est quelque chose qui est anatomique et c'est important de le dire.
0: Et donc, effectivement, les positions sont un peu pour tous les cas de figure. Hein, les positions, il faut s'adapter pour avoir.
2: Pour aller taper là.
0: Là où on veut aller, en fait. Hein, sans douleur.
1: Oui, absolument. Alors Bernadette de Gasquet, je suis ravie de vous recevoir. Du coup, je vous ai pas présenté, et c'est ce que je vais faire tout de suite. Vous avez beaucoup de casquettes. Hein. Vous êtes au départ sage-femme, si je me trompe pas. Non, médecin. Je sais pas.
0: Au tout départ, économiste. La chronologie et médecin plus tard. Mais c'est normal parce que. J'ai beaucoup d'années de vie, donc j'ai beaucoup de choses.
1: À votre âge, mais quand on vous voit, j'ai envie de vous féliciter parce que franchement, moi, je veux bien être comme vous à votre âge. Vous avez fêté vos 80.
0: C'est bientôt.
1: Vous allez les fêter, pardon. Oui. Et donc, c'est vrai qu'il y a, il y a 60 ans, il y avait peu de femmes médecins, pratiquement. Hein, donc, c'était pas. Bon, bref. En tout cas, vous êtes prof de yoga. Médecin, sage-femme, et tout ça.
0: Non, je suis pas sage-femme.
1: Non, mais pourquoi? Oui. Mais parce qu'il y a plein de sages-femmes qui ont suivi vos cours. C'est pour ça que je dis ça. Parce que
0: médecin spécialisé dans la maternité.
1: Voilà. C'est-à-dire que vous avez beaucoup travaillé sur les questions d'accouchement, de périnée, etc. Et c'est pour ça que je veux absolument que vous soyez sage-femme. C'est dommage que vous le soyez pas, d'ailleurs.
0: Je renie pas, mais je suis un peu kiné aussi.
1: Et kiné aussi. Et puis, prof de yoga, c'est aussi une connaissance du corps, qui est certainement, qui va bien au-delà, d'ailleurs, aussi,
0: de ce que j'ai appris en médecine.
2: En médecine. Et vous avez commencé par le yoga en plus, avant la médecine. Donc c'est bien, je pense.
0: Bah, c'est parce que j'arrivais à dire des choses qui n'étaient pas du tout dans la norme. À partir du yoga et de mon expérience de maternité, et que donc il fallait que j'arrive à être comprise, parce qu'on se comprenait pas, et reconnue aussi. Donc c'est pour ça que j'ai fait médecine.
1: En tout cas, sachez que vous êtes reconnue et que vous faites partie, pour moi, des femmes qui ont énormément apporté aux femmes. Et vous êtes donc une vraie grande féministe. Et je tenais absolument à vous rendre hommage. Alors, vous avez eu envie de venir parce que vous aviez envie d'évoquer toute l'évolution du féminisme et des femmes depuis 60 ans. Et on va vous laisser justement vous exprimer dans un instant. 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Et je vous invite vraiment à rester avec nous parce que vous allez vous rendre compte à quel point c'est normal que les relations hommes-femmes soient compliquées parce que ça a tellement bougé, les femmes ont tellement bougé que c'est normal que beaucoup d'hommes s'y perdent et on vous se retrouve dans un instant.
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1: Nous sommes avec Philippe Arlin, sexothérapeute, et nous sommes également avec Bernadette de Gasquet, qui n'est pas sage-femme, mais qui est médecin, et à qui on doit beaucoup hein, sur justement la compréhension de la grossesse, du périnée, de l'accouchement. Vous avez aussi écrit beaucoup de livres, et même des livres avec des femmes hein, qui ont parlé de comment elles avaient bien vécu l'accouchement et l'après-accouchement. Je pense notamment à une grande sportive avec qui vous avez sorti un livre il y a 2 ans, je crois. Hein.
0: Il y a 3 ans, c'est 3 ans. Clarisse Aglénounou.
1: Absolument.
0: Qui vient d'avoir son deuxième bébé maintenant.
1: Alors, Bernadette de Gasquet, vous aviez envie de parler de la condition de la femme. Vous vous êtes mariée, vous aviez quel âge ?
0: 20 ans.
1: Donc vous n'étiez pas majeure.
0: Non, à l'époque on était majeure à 21 ans.
2: Ouais.
1: Donc vous avez eu la permission de vos parents pour vous
0: et
1: marier.
0: Oui, il fallait que mon père, mes parents, mais mon père surtout.
1: Donne, à l'époque c'était le père.
0: Oui, hein, le père. Donne l'autorisation. Et en fait, bon, c'est un peu spécial, c'est que moi je voulais pas me marier tout de suite, en fait.
1: Ah.
0: Et j'avais dit à mon père. Tu dis non. Il a dit oui.
1: Oh. Et ah mince.
0: Alors c'est. Je refusais pas ce mari, mais pas tout de suite. J'avais envie de vivre un peu, de commencer mes études, etc. Il avait 10 ans de plus que moi, ce qui était tout à fait la norme à l'époque. Mais du coup, je me suis trouvée tout de suite embarquée. Et voilà, on était en province, il a été muté à Paris. J'étais.
1: Voilà. C'était quoi? C'était en 65, donc à peu près. Hein.
0: Alors, mon mariage, c'était en 67.
1: 67, d'accord. Donc vous avez 20 ans en 67 et vous vous retrouvez.
0: Pardon, oui, 66 exactement.
1: 66, ah bah je me trompais pas.
0: Excusez-moi, oui.
1: Et donc vous vous mariez un peu malgré vous, mais malgré tout quand même amoureuse de cet homme.
0: Alors c'était. j'étais amoureuse de l'image de cet homme. En fait.
1: Ça, c'est très féminin hein, ouais. Chez les jeunes femmes. Hein, c'est
2: mais, ouais.
0: Et en fait,
2: la projection.
0: Tout ça, c'est un petit peu. Enfin, bon, c'est, pour ceux qui font un peu de psycho, c'est vraiment de base. Mais pour mon père, le summum de l'intelligence et de. C'était Polytechnique.
2: Ah, d'accord.
0: Et moi, j'étais une fille, donc. De toute façon, aucun espoir, j'aurais certainement jamais pu y rentrer, mais. Et donc, quelque part,
1: donc Marie
0: je
1: et sa
0: voulais
1: fille...
0: offrir à mon père un polytechnicien.
2: D'accord. Donc, il était polytechnicien.
0: Oui. Ouais.
2: D'accord.
0: Et le fait qu'il s'intéresse à moi, me valoriser et valoriser. Enfin,
1: et vous avez eu des enfants avec
0: Oui.
1: Ah, bah
0: oui,
1: donc,
0: quand même. Non.
1: Non, mais je veux dire, ça veut dire que malgré tout, il y a eu quelque chose de beau dans ce mariage. Enfin, je veux dire, c'est.
0: Oui, bien sûr. Et au-delà, bon, on a quand même partagé pas mal de valeurs, on va dire. Mais on était dans une époque. Ou évidemment.
1: Non, mais la femme n'a pas son mot à dire, c'est tout. Votre mère n'avait rien à dire, et vous, vous vous êtes mariée sans.
0: Voilà, mais surtout, évidemment, aucune expérience en tant que femme, parce que vous étiez
1: vierge ou pas?
0: Oui, bien sûr.
1: Ah bah, bien sûr.
0: à l'époque, je veux dire, parce qu'on pouvait pas m'approcher. Je veux dire.
1: Ah, votre père.
0: C'était pas mon père. En fait, j'ai été follement amoureuse à 10 ans. À 10 ans. Vraiment, un coup de foudre.
2: De fou. Voilà.
0: Un coup de foudre, Eros et Thanatos. Voilà.
2: Ouais.
0: Et c'est ce garçon, à 15 ans, a mis enceinte une fille de 15 ans. Et à l'époque, ils ont dû se marier avec consentement du président de la République, parce que 15 ans... Ben,
1: mais quel homme
0: le garçon que j'avais, dont j'étais amoureuse à 10 ans.
1: D'accord. Il en a, et alors, il a fait l'amour avec une autre, donc c'était votre premier grand chagrin d'amour.
0: Grand chagrin, mais surtout, je me suis dit, mais à 15 ans, la vie s'arrête, quoi. Avoir un enfant.
1: Oui. Donc, hors de question
0: donc, hors de question de prendre le moindre risque. Et il n'y avait pas de la contraception.
1: Ben non, en 65.
0: Donc, j'étais, mais.
2: Personne ne vous approche.
0: Oh là là.
2: La lionne.
1: Voilà. C'est vraiment passionnant ce que vous dites, parce que ça paraît fou aujourd'hui, oui. quand on vous écoute, de se dire que ça peut être.
0: Voilà. Et mon mari, qui donc était. Lui aussi, bon, polytechnique, mais sorti un peu de pensionnat, de garçon, puis polytechnique, puis...
1: Donc la nuit de noces, elle a raté.
0: Il était fils unique et il n'avait aucune expérience sexuelle. Donc,
1: vierge aussi.
0: Oui.
1: Oui, d'accord.
0: Bon, voilà. Donc, pas terrible, quoi. Pas
1: ouais,
0: terrible,
1: ouais,
0: tout
1: ouais,
0: ça.
1: Ouais.
0: Bon. Et surtout... C'était la grande angoisse tous les mois. Je ne voulais pas. Je me suis mariée trop jeune pour moi. J'avais pas vécu, entre guillemets.
1: Oui, c'est-à-dire vous aviez 20 ans, 21, mais vous vouliez pas être enceinte trop vite, quoi.
0: Et donc, je voulais surtout pas être enceinte. Et il y avait pas de contraception.
2: Donc tous les mois on flippe.
0: Et c'était tous les mois le stress.
2: Oh là là.
1: Est-ce que je vais avoir mes règles? Ça, vous aviez quand même connaissance de ça ou
0: oui,
1: un
0: oui,
1: petit quand même. Oui, non mais parce qu'il y a des tas de femmes qui savaient pas. Hein,
0: oui.
1: Et donc vous
0: ma
1: aviez.
0: Ma mère avait été quand même assez.
1: D'accord.
0: Bon, là-dessus.
1: Donc il y avait quoi? Il y avait retrait.
0: Exactement. Enfin non, c'était moi. Enfin c'était la douche immédiate et.
1: Mais ça marche pas ça.
0: Ça marcher au sens trop marcher quelque part, mais j'étais tellement dans le stress que je suis arrivée à ne plus avoir de règles, à beaucoup maigrir. Lui il grossissait, moi je maigrissais
1: donc un peu anorexique en fait. Oui, donc du coup pas fertile.
0: Et du coup, ben, ça marchait un peu trop bien, ce système de
2: privation.
0: Voilà.
1: Non, mais c'est intéressant de signaler quand même aux femmes qui nous écoutent que lorsque on est un peu anorexique, on n'est plus fertile, hein, parce que la nature est bien faite. Hein. Si on veut pouvoir porter un enfant, il faut avoir un peu de graisse.
2: Et il y a même un niveau de poids où on n'a plus de règles.
0: Oui,
2: de
0: oui, tout
2: façon.
0: À fait. Moi, j'étais arrivée à ne plus avoir de règles.
2: Oui, c'est
0: Et évidemment, de ne pas aimer mon corps, enfin, ce qui va avec. Et. Bon, c'est très étonnant. Enfin, je sais que ça peut être étonnant parce qu'aujourd'hui, j'aime bien mon corps et je
1: bah vous êtes très belle.
0: J'ai produit des tas de vidéos et tout ça où j'ai vraiment plaisir à montrer.
1: Attendez, on voit bien dans ce que vous nous racontez, Bernadette, et merci de vous confier, on voit bien à quel point on peut. Dans la tête se bloquer pour d'autres raisons que le problème du corps. Hein.
0: Alors mon mari était bien d'accord qu'on ne fait pas d'enfant tout de suite, mais comment on fait, il ne savait pas. Bon. Et il était très catholique. Donc le pape, à ce moment-là, je ne sais pas si je me perds dans l'air, c'est là où il a dit interdiction, c'était les débuts de la contraception. Et le pape a dit contraception, péché mortel. Je me suis fait sortir d'un confessionnal par un prêtre qui a refusé de me donner l'absolution parce que j'avais dit que je
2: prenais une contraception.
0: Alors ça, ah, mais risques et périls, au sens. On disait que c'était un poisson.
1: La pilule, c'est quoi? C'est 73, 74, non? L'arrivée de la pilule en France?
0: Non, c'était plutôt là. C'était
1: plutôt
0: déjà. Après 68.
1: Oui, d'accord.
0: Et donc, moi, je ne voulais pas d'enfant tout de suite, parce que déjà mariée, je trouvais que ça limitait mon champ de possible. Du possible au sens. Découvrir le monde, enfin des choses normales, quoi. Et alors un enfant tout de suite, et surtout avec l'expérience de ce garçon, c'était pas possible. Donc le papa dit ça, mais j'ai pris la pilule quand même. Et quand je me confesse de ça, on me dit, enfin le prêtre me dit d'arrêter, etc. Je dis bah, je suis désolée, mais ce soir je la reprends. Bon, et du coup il me vire du confessionnal en me maudissant, en me disant que je n'aurai jamais d'enfant, que je finirai seule, mais qui sont quand même très violents. Hein, et qui fait qu'à partir du moment où ça marchait un peu trop bien la contraception quand j'ai commencé à vouloir un enfant. Il ne venait pas. Et malgré tout...
1: Oui, vous aviez l'injonction que vous n'auriez jamais d'enfant.
2: Non, et puis ça avait fait un sacré dérèglement aussi.
0: Oui, voilà. Donc, après... Et c'était une époque où, encore une fois, la PMA, hein, les problèmes de fertilité, c'est, à part la température, on n'avait rien d'autre. Hein. On ne traitait pas. Donc, j'ai quand même eu mon premier enfant après 7 ans de mariage.
1: Oui, donc à 27 ans.
0: Donc personne n'y croyait plus, quoi. La famille, j'étais un peu...
1: Mais c'est passionnant ce que vous nous racontez, Bernadette de Gasquet. Je suis désolée parce que on est en fin d'émission et je suis obligée d'arrêter. Bah oui, je me regardais pas comme ça, Philippe. Je suis obligée d'arrêter.
5: Trop triste.
1: Parce qu'il faut que je laisse la place.
2: Bien sûr.
1: Mais vous revenez, on va reparler de tout ça parce que c'est vrai que de vous entendre, je trouve que ça donne quand même...
2: Ça nous rappelle plein de choses, ça nous remet à... Cette compréhension, on n'arrête pas de le dire quand même que la contraception c'était hier, mais c'était vraiment hier, quoi, et que c'est...
0: Oui, et puis aujourd'hui, quand je vois certaines jeunes...
1: Qui veulent pas la pilule...
0: Mais je peux le comprendre, complètement. C'est vrai que c'est un poison, c'est vrai que c'est un danger, mais... elles savent pas ce que c'est que de stresser tous les mois, quoi.
1: Bien sûr. En tout cas, vous revenez. De toute façon, vous savez que vous êtes bien ici, Bernadette de Gasquet. Merci Philippe Arlin de votre travail que vous faites tous les jours avec les gens. Vous êtes un formidable sexothérapeute et n'hésitez pas quand vous avez des difficultés d'aller consulter quoi que ce soit d'ailleurs, parce que il n'y a pas de raison de ne pas aller bien. Tout de suite, vous retrouvez Alexandre Delevanne pour C'est votre avenir. Et lundi, nous serons avec Philippe Breneau. Est-ce que c'est plus difficile d'être heureux en couple et de faire durer son histoire d'amour? Pourquoi tant de couples se quittent? C'est toutes les questions qu'on se posera lundi.
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1: Les infos, nous retrouvons François Germain.
10: Bonjour à tous. Le pic de la canicule est passé, mais il fait encore très chaud sur la France. 61 départements sont toujours en vigilance rouge. L'épicentre de la vague de chaleur se décale progressivement sur les régions centrales et de l'Est. Dimanche, le recul des fortes chaleurs sera plus net sur l'ouest de l'Hexagone. Cette transition vers des températures plus fraîches doit s'accompagner de forts orages. Le bilan des noyades s'aggrave en France. 55 personnes sont mortes depuis le début de la vague de chaleur. Selon la ministre des Sports, Marina Ferrari, 65% de ces noyades ont eu lieu sur des points de baignade non surveillés ou non autorisés. Le gouvernement craint une aggravation de ces chiffres. L'an passé, lors de la période estivale, plus de 400 personnes sont mortes par noyade, en hausse de 16% sur une année. Autre conséquence de cette chaleur, le festival Solidays est annulé à la demande de la préfecture de Paris. L'événement devait se tenir jusqu'à dimanche à l'hippodrome de Longchamp. Autre annulation, la marche des fiertés prévue à l'origine demain à Paris. Les organisateurs annoncent que la marche aura probablement lieu en septembre. La préfecture explique ses annulation par la canicule qui éprouve les services de secours et les établissements de santé. Les précisions du procureur de Narbonne après le décès d'un jeune homme de 17 ans lynché par 5 jeunes vendredi dernier. Tous sont mis en examen pour assassinat après un guet-apens mortel qui n'a selon le parquet aucun lien avec un motif d'ordre racial. Le mobile demeure pour l'heure inconnu. Les individus mis en cause ont tous un casier judiciaire vierge et aucun n'était placé dans le même centre d'aide sociale à l'enfance que la victime. On passe au sport. Objectif première place pour l'équipe de France de football à la Coupe du Monde. Les Bleus, déjà qualifiés, affrontent la Norvège ce soir pour leur dernier match de poule. Coup d'envoi 21h. Et puis en tennis, le tirage au sort de Wimbledon. Ce sera compliqué pour Loïs Boisson au premier tour. La Française affrontera la numéro 2 mondiale, Elena Rybakina. Pour son retour à la compétition après 4 ans d'absence, Serena Williams affrontera l'Australienne Maya Joint. Wimbledon commencera lundi. Voilà pour l'info. Excellent après-midi.
11: Merci François Germain.
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12: Bonjour à tous, bienvenue dans C'est votre avenir sur Sud Radio. Alors aujourd'hui, nous allons parler de décisions importantes comme des conflits familiaux qui durent depuis des années, mais aussi des changements de vie qui interrogent, des projets professionnels qui prennent une nouvelle direction, des histoires de cœur qui refusent parfois de s'éteindre. Pendant une heure, nous allons essayer ensemble de mettre un peu de lumière sur votre avenir, sur les chemins qui se dessinent devant vous. Et si vous souhaitez passer à l'antenne, appelez-nous 0826 300 300 ou si vous préférez rester dans l'anonymat et un peu discret, envoyez le mot avenir au 7 20 18 suivi de votre prénom, de votre date de naissance et de votre question. Je vous répondrai tout le long de l'émission.
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12: 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Et je vais m'orienter vers les SMS. Je vais prendre celui de Morgane qui nous dit « J'hésite entre plusieurs directions pour mon avenir personnel. Une voie paraît-elle plus alignée avec mon épanouissement futur ou pas ?» Alors, oui, pour moi, Morgane, en ce moment, vous êtes vraiment dans une période de réorientation, une période aussi d'introspection. Je ressens quand même, malgré tout, le côté sentimental et affectif qui, depuis ces derniers temps, a pris beaucoup de place dans votre vie et peut-être vous a un peu perturbé émotionnel sur la voie à prendre, mais je sens que chez vous, tout ce qui est de l'ordre de la relation humaine, peut-être du contact aussi avec le commerce, vous avez la capacité, vous avez la possibilité d'apporter du soutien, de l'aide pour les autres, de l'accompagnement et peut-être dans une activité un peu commerciale. Et si vous aussi, vous avez des questionnements sur votre futur, quelle est votre mission de vie, n'hésitez pas, je suis là avec vous jusqu'à 17h. Je répondrai à tous vos SMS au 7 20 18, suivi du mot à venir, de votre prénom, de votre date de naissance et bien sûr de votre message. Et à présent, j'ai le plaisir d'accueillir ma première auditrice, c'est Annie. Bonjour Annie.
0: Bonjour Alexandre, enchantée.
12: Ravi de vous avoir à l'antenne de Sud Radio, Annie. Vous nous avez contacté par le biais du standard.
0: Oui,
12: et
0: j'ai renvoyé un plan parce que justement, j'arrivais pas à vous avoir.
12: Alors Annie, on vous entend pas très très bien. Si vous pouvez parler bien près de votre micro, voilà, d'accord. Pour qu'il y ait une bonne écoute. Et vous appelez de la Corrèze, hein?
0: Tout à fait.
12: Très bien. Alors racontez-nous, Annie, qu'est-ce qui vous arrive et comment puis-je vous aider?
0: Eh ben, on est 8 frères et sœurs. Ma maman est décédée et a laissé un testament en faveur de mon frère et de moi. Et avec par le biais du notaire, on a du mal à s'arranger. Donc, au début, la première réunion, tout le monde refusait l'héritage puisque c'était une succession qui avait rien du tout. Voilà. Et donc, il y en a deux qui se sont désistés.
12: Oui. Donc,
0: mon frère et moi, on veut garder la maison, étant donné qu'on y a dépensé plus de 100 000 euros.
12: Oui. Sur les travaux, la rénovation intérieure, c'est ça, hein?
0: Oui. Intérieur,
12: d'accord, ok. Et donc, il y a deux frères et sœurs. C'est deux frères ou c'est un frère et une sœur qui contestent?
0: C'est un.
12: Un seul. Ah, ok, d'accord. Et qui conteste aujourd'hui cette succession?
0: Je ne sais pas ce qu'il veut parce qu'il a été voir un avocat et ils lui ont dit la même chose. Il n'y avait rien pour lui, qu'il ne pouvait rien attendre de son argent, que c'était déficitaire. Et là, il a repris un avocat encore, donc ça encore repousse. Et cet avocat, elle nous a dit qu'il fallait enlever les factures qui avaient plus de 5 ans.
12: D'accord. Alors, votre question, c'est de savoir si vous allez trouver un moyen de pouvoir communiquer ensemble, de trouver un arrangement, ou s'il faut passer par une procédure tout simplement de justice, hein.
0: Ben voilà.
12: Pour moi, je ressens que oui, effectivement, malgré tout, et même si je sais très bien que vous n'avez pas envie d'en arriver là, mais je sens que il y a une nécessité, il y a un besoin d'entreprendre la voie de la justice pour aboutir sur quelque chose et surtout sur une solution. Parce que il s'oppose vraiment à une vente, il s'oppose peut-être au fait qu'il veut pas admettre et reconnaître tous les travaux ou tous les aménagements que vous avez apportés, les améliorations que vous avez apportées sur cette maison. Et donc, ça contrarie tout le monde et ça bloque cette capacité à ce que cette succession puisse aboutir et se terminer. Donc, je vois une voie de la justice qui prend le dossier en main et sur laquelle vous allez pouvoir vous réunir tous ensemble et à un moment donné définir une décision. Alors, c'est pas impossible que les choses s'allègent ou se simplifient, hein, mais malgré tout, il y a quand même un démarrage avec la justice. D'accord?
0: D'accord. Mais oui, d'en arriver là, parce qu'au début, personne ne voulait, on s'est proposé ni de la de la racheter, la maison, parce que ma maman, il fallait payer une note à la carte. Et bon, tout le monde, personne ne voulait payer.
2: Oui, mais... Oui, mais je pense que les choses vont se solutionner, vont s'arranger, mais effectivement, l'appui et l'aide d'un avocat ou d'une avocate sera nécessaire pour établir les choses et finaliser cette succession. Merci à vous, Annie, et surtout, n'hésitez pas à revenir vers nous.
0: Merci à vous, Alexandre.
2: Merci, prenez soin de vous. Allez, je vais aller sur les SMS, je vais prendre celui de Dominique qui me dit « Un déplacement ou un voyage pourrait bientôt modifier certains de mes projets. Ce changement semble-t-il porteur d'opportunités ou pas ?» Et oui, pour moi, Dominique, il faut le faire. Alors, effectivement, je sens que les choses peuvent se faire sur le long terme. Ça peut être porteur et ça peut vous amener aussi des opportunités plutôt sur du long terme, peut-être pas dans l'immédiat. Mais en attendant, cet investissement que vous allez faire sur ce déplacement, sur ce voyage, pourra apporter des modifications à vos futurs projets et aller aussi sur une nouvelle réalisation. Vous aussi, si vous souhaitez envoyer un SMS avec le mot « avenir », n'hésitez pas au 7 20 18 accompagné du prénom, de votre date de naissance et de votre question. Et à présent, j'ai le plaisir d'accueillir Sandra. Bonjour Sandra.
3: Bonjour Alexandre.
2: Bienvenue à l'antenne de Sud Radio, Sandra.
3: Merci.
2: Vous nous appelez de la Haute-Savoie.
3: Oui.
2: Et vous avez une question professionnelle peut-être.
3: Voilà, c'est bien ça. C'est ça.
2: D'accord. Racontez-nous.
3: Alors, je me suis mise à mon compte récemment dans les soins. Mm-hmm. Et en fait, je voudrais savoir si c'est bien ma juste place aujourd'hui, et puis est-ce que j'ai un avenir dans ce domaine, s'il vous plaît, voilà.
2: D'accord. Vous êtes, est-ce que vous cumulez une autre activité? Est-ce qu'il y a une autre activité en parallèle, ou est-ce que vous êtes complètement investi dans cette activité de soins aujourd'hui?
3: Non, j'ai déjà une activité.
2: Ah, ok. Et donc, les soins, vous venez de les commencer juste, ou cette activité-là vient juste de démarrer, elle vient juste de...
3: Exactement.
2: D'accord. Alors, il y a une hésitation. Il y a une hésitation, je ne vous cache pas, je ne veux pas vous dire que c'est pas bon, hein, que c'est négatif, mais il y a une petite hésitation sur la capacité de développer cette activité. Je crois qu'il faut ne pas hésiter à vous faire aider, certainement sur un plan de la communication, mais à la fois, il y a une petite perte de confiance en vous. Est-ce que, même si vous aimez ce que vous faites, hein, au niveau des soins, mais est-ce que vous doutez parfois de ce que vous êtes capable d'apporter ou de donner?
3: Oui.
2: Il faut, et vous avez envie de faire une formation complémentaire?
3: Oui, j'y ai pensé.
2: Oui. Alors, je ne dis pas que vous n'êtes pas compétente, et je ne me permettrai surtout pas de penser ça, mais en tous les cas, je sens que pour vous rendre peut-être plus légitime, il y a une nécessité de compléter votre expérience au travers d'une autre formation complémentaire ou peut-être autre chose, hein, qui va vous permettre de pouvoir vous réaliser avec beaucoup plus de confiance et de certitude sur l'avenir. Mais ça va être un petit peu aléatoire. Donc soyez prudente, si vous avez toujours cette activité-là, une autre activité en parallèle, soyez prudente de ne pas la lâcher trop vite, parce que oui, vous allez continuer dans cette activité, mais je dirais que les deux, pour l'instant, sont nécessaires.
3: D'accord, oui, non, mais ça, je n'avais pas l'intention d'arrêter la première activité.
2: D'accord, alors c'est parfait.
3: Voilà, c'était pas dans mon... Voilà, c'était pas dans...
2: D'accord. Donc, alors, c'est parfait. Donc, voilà, il suffit juste, peut-être vous, de gagner un peu confiance en vous et vous verrez que les choses vont évoluer avec beaucoup plus de certitude.
3: Donc, une formation à faire, en fait.
2: Je ressens, pour vous, hein, je dis pas que vous manquez d'expérience, mais pour vous, oui. D'accord.
3: D'accord, bah, je vous remercie.
2: Merci à vous, prenez soin de
3: bonne
2: vous.
3: Journée.
2: Merci.
3: Au revoir.
2: Allez, on va se retrouver dans quelques minutes. Si vous aussi, hein, vous souhaitez poser des questions, n'hésitez pas. 0826 300 300. Le standard est ouvert. Aujourd'hui, c'est Zach au standard.
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2: Et de retour dans votre émission, c'est votre avenir. On a eu un petit peu de mal hein, pour revenir, mais ça y est, on est là, on est présent. Si vous aussi, hein, vous souhaitez appeler l'antenne, n'hésitez pas à le faire. Je suis avec vous pour vous accompagner jusqu'à 17h, 0826 300 300. Je vais répondre à une question qui a été envoyée par SMS. C'est celle de Jessica qui nous dit: malgré plusieurs déceptions sentimentales, je garde l'espoir de rencontrer la bonne personne. Une rencontre marquante est-elle à prévoir prochainement? Alors Jessica, oui, mais attention Jessica, pourquoi? Parce que je pense que vous avez une capacité à rencontrer facilement. Je ne dis pas que toute personne peut avoir cette facilité-là. Non, vous, oui, parce que vous avez ce contact humain avec l'individu, vous avez une approche avec les personnes qui de manière assez fluide. Donc oui, les rencontres rencontres sentimentales peuvent se faire, mais attention de choisir la bonne personne. Essayez d'être à l'écoute de votre intuition, Jessica, parce que les erreurs que vous avez pu commettre auparavant sont peut-être liées aussi au fait que vous ne soyez pas suffisamment à l'écoute de votre propre intuition et de votre ressenti. Alors, pour répondre à votre question, vous allez faire une rencontre. Je sens que ça se fera dans un deuxième temps, mais 2027 est une année de réalisation sentimentale. Je dirais que sur cette fin d'année, il y a une possibilité quand même, malgré tout, à ce que vous fassiez une très belle rencontre. Et puis, les choses vont se valider ou vont se confirmer beaucoup plus courant du premier semestre 2027. Et puis vous aussi, hein, peut-être que vous avez besoin de savoir si vous allez rencontrer l'amour ou si tout simplement dans votre couple tout se passe bien et est-ce que ça va continuer comme ça. Vous avez des projets, vous avez envie de changement dans votre travail, enfin vous avez tout un tas de questions à me poser. N'hésitez pas à le faire, à venir 7-20-18 accompagné de votre prénom, date de naissance et de votre message. Et à présent, j'ai le plaisir d'accueillir Eric. Bonjour Eric.
0: Oui, bonjour Alexandre.
2: Bienvenue à l'antenne de Sud Radio. Eric, vous nous appelez de la ville de Pau.
0: C'est ça, de Pau.
2: Oui, et vous nous avez contacté par le standard, hein, c'est bien ça?
0: Oui, tout à fait.
2: Alors, vous avez des fragilités peut-être matériellement, financièrement? Qu'est-ce qui se passe chez vous?
0: Alors, c'est surtout financièrement, puisque là, surtout depuis l'an dernier, mais bon, ça date déjà de 3-4 ans. Mm-hmm. Puisque bon, voilà, je suis divorcé depuis quelques années, puis bon, il y a des dépenses enfants, des dépenses imprévues. Mm-hmm. Et du coup, voilà.
2: Après, il y a un coût de la vie qui augmente.
0: Voilà, oui. Et puis après, la spirale un peu des prêts. Et voilà. Et là, maintenant, c'est vrai que j'ai atteint un seuil, on va dire, critique par rapport à ce que j'ai pu connaître avant. Et voilà, donc je voulais savoir un peu.
2: Oui. Qui c'est qui travaille dans l'agriculture?
0: Non.
2: Non, pas vous, hein, mais est-ce que vous avez quelqu'un autour de vous qui travaille dans l'agriculture?
0: Il y a l'ami de ma mère, mais qui est retraité, mais qui a gardé un peu une petite activité, mais à part lui, non.
2: Il y a quelqu'un qui veut vous aider ou qui veut peut-être apporter un soutien?
0: Pour être très transparent, je n'en ai pas parlé ni à mes enfants, ni à ma mère, j'en ai parlé qu'à deux amis proches.
2: Oui.
0: Bon, il y en a un qui est sur Pau, et puis surtout un qui est sur Marseille, bon, qui est à la retraite là, depuis un an et demi, bon, qui lui a une situation financière très confortable. Mais bon, du coup, je vous cache pas que bon, voilà, quand on arrive à ce genre de situation, là, on éprouve un peu de culpabilité ou de honte tous les deux. Donc du coup, là, j'en ai parlé qu'à ces deux personnes, et notamment à cet ami de Marseille, mais bon, je n'ose pas solliciter qui que ce soit, quoi. Même si ça pourrait m'aider, d'autant plus que là il faut que je participe pour trouver une voiture à mon fils, donc c'est compliqué, voilà. Et je vous cache pas que bon, les nuits des fois sont un peu courtes.
2: D'accord. Mais par rapport à l'agriculture, est-ce qu'il y a quelqu'un dans votre entourage qui justement, vous avez une connaissance en lien avec cette activité-là? Parce que, excusez-moi, mais je bloque sur cette histoire d'agriculteur. Et est-ce que vous avez une connaissance proche?
0: Non, enfin, moi directement, non, à part l'ami de ma mère, mais bon, que je vois très peu, donc j'ai personne de mon entourage proche.
2: Effectivement, peut-être que je sais pas, mais je pense qu'il y a un entourage autour de vous et qui peut très bien vous aider, vous conseiller, vous orienter vers quelque chose de positif à ce niveau-là et de vous amener vers un contact et avec la possibilité d'avoir une aide extérieure et notamment par ce biais ou par des personnes qui sont en rapport avec le domaine domaine agricole ou en lien avec ça. Hein. Et pour moi, il y a une fragilité, il y a une difficulté qui semble ressortir sur le côté matériel, comme vous venez de l'évoquer. Ça va encore durer un peu au niveau du temps, mais j'ai le sentiment que sous une période de 8 mois à peu près, vous êtes dans une période de changement, de transformation, et il y a quelque chose qui va s'alléger pour vous. Mais il faut tenir jusque-là, et vous allez pouvoir y arriver. Vous allez pouvoir y arriver. Moi, je sens une aide par le biais d'un entourage et d'un contact qui pourrait éventuellement, dans un premier temps, vous aider. D'accord ?
0: D'accord. Et vous pensez à... Enfin, je ne sais pas si vous... cet ami de Mars, je ne sais pas si vous avez son prénom, mais après, je n'ose pas du tout l'appeler parce que je ne veux pas me... Il est au courant de ma situation qui est très compliquée, très difficile, mais...
2: Possible, parce que pour moi, comme je vous dis, je sens qu'il y a un soutien, il y a une aide apportée par le biais d'un entourage. D'accord, n'hésitez pas à revenir vers nous, Eric.
0: D'accord, merci.
2: Merci à vous, prenez soin de vous et surtout restez confiant, la situation va s'arranger.
0: Ok, merci Alexandre.
2: Merci. Alors, si vous aussi, vous avez envie d'avoir des questions à vos réponses, n'hésitez pas. 0826 300 300. Et on va se retrouver dans quelques instants avec Cyril, qui se pose des questions sur son avenir personnel. Donc, vous aussi, vous avez peut-être des questions. Je suis là pour vous répondre jusqu'à 17h. À tout de suite.
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2: Et de retour dans votre émission, c'est votre avenir pour cette deuxième partie. Il est 16h28, nous sommes présents en direct, donc n'hésitez pas à appeler l'antenne 0826-300-300. En cette fin de semaine, on se pose toujours pas mal de questions, à savoir si notre week-end va bien se passer, comment va se dérouler ce début de semaine à venir. Donc on est là, je suis là pour répondre à toutes vos interrogations, puis aussi pour ceux qui ne peuvent pas, et vous êtes peut-être au bureau actuellement, et discrètement, vous pouvez envoyer à venir au 7-20-18, accompagné de votre prénom, votre date de naissance et de votre message. Et d'ailleurs, je vais répondre à Thierry qui nous a envoyé ce SMS. Il me dit: j'envisage de transmettre progressivement mon activité à un proche. Est-ce que cette transition semble-t-elle vouée à se dérouler sereinement, oui ou non? Alors Thierry, oui, je pense que les choses peuvent se mettre en place. J'ai l'impression que cette transmission a déjà été bien pensée, elle a été réfléchie, et il semblerait que peuvent se mettre en place. J'ai l'impression que cette transmission a déjà été bien pensée, elle a été réfléchie, et il semblerait que la personne

0: dans le temps votre activité. Et vous aussi, hein, 7, 20, 18 avec le mot à venir. Envoyez votre question, votre date de naissance, prénom et bien sûr votre message. Et à présent, j'ai le plaisir d'accueillir Cyril. Bonjour Cyril.
1: Oui, bonjour.
0: Bienvenue à l'antenne de Sud Radio, Cyril. Vous nous appelez des Landes.
1: Oui, c'est ça.
0: Et vous avez peut-être un peu ras-le-bol de certaines d'un mode de vie. Qu'est-ce qui se passe chez vous?
1: Ben en fait, je suis venu ici c'est à peu près un an et demi. Là. J'ai quitté l'Isère pour venir m'installer ici.
0: Vous étiez dans l'Isère, hein?
1: Oui.
0: Et vous êtes arrivé dans les Landes, hein?
1: Oui, c'est ça.
0: Donc vraiment, vous avez traversé la France.
1: C'est ça. Alors, je sais pas si j'ai un petit peu trop idéalisé mon rêve ou quoi, parce que depuis que je suis ici, bah, c'est compliqué, en fait.
0: Pourquoi les Landes?
1: Alors, c'est une région que j'adore. Il y a le Pays Basque, l'océan, les Pyrénées, enfin, voilà.
0: Oui, c'est vraiment un très beau, un très beau département, une très belle région. D'ailleurs, j'en profite pour embrasser Geneviève et Gilles, hein, qui ont un restaurant dans les Landes et voilà, ils nous écoutent tous les jours. Ce sont des fidèles auditeurs, donc j'en profite pour les embrasser. Et alors, vous avez du mal à vous réaliser dans ce département-là. Pourquoi?
1: Ah, je ne sais pas. Pourtant, je donne tout, hein. Tout ce que j'ai. Je travaille beaucoup, je fais des heures, j'arrête pas. Et à chaque fois, ça ne marche pas. Ça n'aboutit pas, en fait.
0: Vous avez repris une activité ancienne?
1: Oui, toujours. Toujours la même, en fait.
0: C'est le transport, d'accord. Depuis combien de temps vous avez repris cette activité?
1: Oh, ça fait plus de 25 ans que je fais cette activité.
0: D'accord, mais dans les Landes, vous l'avez reprise depuis combien de temps?
1: Toujours.
0: Depuis combien de temps? Depuis un an que vous êtes dans les Landes? C'est ça, hein?
1: Ok. Oui.
0: Et vous êtes, vous, à votre compte?
1: Non, je suis employé.
0: Vous êtes employé. Et qu'est-ce qui... Mais, alors, j'entends ce que vous dites, mais il y a quelque chose qui me manque un petit peu en termes d'informations ou de pour pouvoir bien vous répondre.
1: En fait, j'ai l'impression que j'ai toutes les pièces du puzzle, mais ça ne s'assemble pas, en fait.
0: Voilà. Et est-ce que vous mettez ça sur le compte de ce département, de cet endroit, mais j'ai pas l'impression que ça vient de là. Vous serez installé n'importe où, hein, en France. Je crois que vous aurez le même problème. C'est pas les Landes. Les Landes, elles vous ont rien fait. Elles vous veulent pas de mal. Bien au contraire. Je crois que c'est.
1: Oui, j'espère.
0: Oui, bien sûr. Je crois que c'est vous. C'est face à s'adapter à un changement d'endroit, de lieu. De. Vous voyez, il y a quelque chose qui me semble.
1: J'ai l'impression qu'il y a un blocage, en fait.
0: Il y a un blocage.
1: Parce que je suis pas. Oui, mais j'arrive pas à le comprendre d'où il vient. De moi non, parce que. Je m'investis beaucoup, je travaille beaucoup.
0: Oui.
1: Ça se passe très bien, mais il y a rien qui n'évolue pas, en fait.
0: Alors, c'est un blocage émotionnel. C'est un blocage émotionnel. Vous avez quitté l'Isère avec quelque chose de difficile sur le plan émotionnel. Il y a eu une fragilité émotionnelle, une rupture sentimentale auparavant?
1: Non, parce que en fait je suis parti, mais ma compagne m'a rejoint à peu près un an après, et donc on est tous les deux ici et tout va bien, quoi.
0: D'accord. Mais alors est-ce que peut-être familial ou autre, parce qu'il y a quelque chose d'émotionnel chez vous.
1: Oui, mais après je sais pas, non, j'ai pas eu de choses, non.
0: D'accord. Ok.
1: Et, tu sais, j'arrive pas à comprendre, en fait. Ben, et j'ai l'impression que j'avance pas, que je suis bloqué.
0: Bon, oui, effectivement. Moi, je le confirme. C'est ce que je perçois et ce que je ressens, c'est qu'il y a un blocage. Mais
1: Ça joue sur ma vie de couple et tout ça.
0: Oui.
1: Ça se bloque de plus en plus, en fait. Tout se bloque.
0: Mais alors, attention aux croyances, hein, parce que plus on croit à ce que les choses soient bloquées, et plus on intègre cette croyance-là en nous, et plus on s'amène à vivre des difficultés. Mais réfléchissez, hein, mais il y a eu peut-être il y a 3-4 ans de ça en arrière, il y a eu quelque chose au niveau émotionnel qui vous a fragilisé, qui vous a bloqué, et vous êtes déplacé, vous êtes arrivé dans cette dans ce lieu, dans ce département avec une fragilité émotionnelle, et ça ressort aujourd'hui. C'est ce qui vous amène à vivre ces blocages là. Alors bien sûr, hein, ça va s'estomper, tout ça va s'échapper au fil du temps. Il va falloir patienter un petit peu pour moi, parce que je ne sens pas une situation de déblocage tout de suite dans l'immédiat. Mais si vous deviez penser à quitter les Landes pour aller ailleurs, j'ai l'impression que ça sera un peu le même problème.

0: Je pense pas que ça vienne du lieu en lui-même, mais vous verrez que à partir de 6 mois, les choses vont commencer à s'apaiser, à s'alléger, à s'améliorer dans ce sens-là, et progressivement vous allez gagner un peu plus de confiance en vous, et tout ce qui a été bloqué jusqu'à présent risque de et certainement de s'échapper de vous, et tout ça va être derrière vous.
1: D'accord.
0: D'accord.
1: Merci beaucoup.
0: Mais réfléchissez à cette histoire. Est-ce que c'est un problème familial ou autre, ou d'une histoire mal vécue, peut-être aussi sur le plan professionnel auparavant, où vous avez trop mis d'affect et vous avez été marqué.
1: Oui, mais je m'investis beaucoup dans mon travail.
0: Oui.
1: Et après, mon ancienne entreprise, 5 ans, oui, j'avais créé des liens avec mon ancien employeur, tout ça, mais bon, voilà.
0: Oui.
1: C'était beaucoup, beaucoup, beaucoup de travail. Et là, ici, voilà, je travaille beaucoup et j'ai déjà changé 3 fois d'entreprise. En fait, on me promet des choses, mais ça ne s'est pas tenu, quoi.
0: D'accord.
1: Donc, je m'engage beaucoup, je m'investis beaucoup et en retour.
0: Oui.
1: C'est compliqué.
0: Oui, mais peut-être que c'est ça aussi, hein. C'est qu'il y a eu trop d'affect donné dans le travail, ne serait-ce que par rapport à la relation avec votre employeur ou autre, ou d'espoir donné, et vous n'avez pas eu ces retours-là. Donc, pour vous, à chaque fois, ça crée des déceptions. Maintenant, oui. N'hésitez pas à revenir vers nous et à nous donner de vos nouvelles, d'accord?
1: C'est gentil, merci beaucoup.
0: Merci à vous, Cyril. Prenez soin de vous.
1: Merci.
0: Merci,
1: au revoir.
0: Je vais aller voir sur les SMS et j'ai celui de Agnès que je sélectionne. Elle me dit « Je suis à la retraite depuis 2 ans. Je cherche un chemin que je ne trouve pas. Qu'est-ce qui m'attend pour la suite? Dois-je rester à l'endroit où je me trouve? Je n'arrive pas à me reconnecter à une nouvelle réalité depuis que j'ai arrêté le travail. » Alors Agnès, oui, effectivement, vous êtes dans une période de transition, dans une période un petit peu de doute. Pour moi, il y aura un changement de lieu, un changement d'endroit, parce que vous avez un besoin de peut-être d'un changement de vie et de transformer votre existence autrement et différemment par rapport à ce que vous avez vécu jusqu'à présent. Mais même si aujourd'hui vous êtes à la retraite, j'ai l'impression qu'il y a une petite activité professionnelle que vous pourriez peut-être reprendre à votre rythme, bien évidemment, mais c'est pas impossible que vous ayez une petite activité. Et puis vous aussi, hein, si vous avez des questionnements, n'hésitez pas à venir au 7 20 18 accompagné de votre prénom, date de naissance et de votre message. Et à présent, j'ai le plaisir d'accueillir Flora. Bonjour Flora.
2: Bonjour Alexandre.
0: Bienvenue à l'antenne de Sud Radio, Flora. Vous venez d'appeler l'antenne, le standard, et vous avez été sélectionnée. Et je vois qu'il y a un retour de prédiction.
2: Oui.
0: Très bien. On adore ça.
2: Oui. On avait échangé à 2 reprises.
0: Oui.
2: Lorsque je me suis lancée dans ma reconversion professionnelle en tant que sophrologue.
0: Il y a combien de temps? Vous nous avez appelé
2: Alors, la première fois, il y a 3 ans.
0: D'accord.
2: Et ensuite, l'année dernière.
0: Très bien. Et donc?
2: Et donc, ben, vous m'aviez promis que j'allais être vraiment sollicitée par différentes associations, que j'allais exercer dans différents endroits. C'est ce qui est arrivé parce que je vis actuellement avec simplement cette activité de sophrologue.
0: Magnifique.
2: Merci en tout cas et bravo.
0: Merci à vous et bravo surtout à vous, hein, parce que merci. Moi je vous ai rien promis, j'ai seulement dit ce que je ressentais et vous avez cru en vous et donc voilà, c'est avec votre certitude, votre conviction, votre détermination et aussi tout le travail que vous avez fourni, voilà, le résultat est là, donc bravo.
2: Ça, je l'avoue que j'ai beaucoup travaillé. Je me suis beaucoup investie. Mmh. Aujourd'hui, ma question, c'est...
0: Oui.
2: Voilà, j'exerce dans différents endroits. Je suis aussi en milieu hospitalier dans des secteurs assez lourds. J'ai encore du mal vraiment à trouver ma place, pour être tout à fait honnête. Je sens que je ne suis pas totalement alignée avec ce que je fais. Donc parfois je suis traversée par des doutes et je me dis que peut-être j'ai encore quelque chose derrière qui va se relever. Je sais pas comment expliquer, mais en tout cas, je sais que je suis pas complètement. Je suis encore un petit peu en décalage, je dirais.
0: Alors, voilà. Quand vous sentez un petit peu en décalage par rapport à l'activité en tant que sophrologue ou tout simplement le fait que vous intégrez des secteurs d'activité tels que
2: oui,
0: des lieux hospitaliers ou bien d'autres lieux médicaux.
2: Ouais, c'est ça, milieu hospitalier, service oncologie, des endroits où je suis avec des personnes âgées aussi, etc. Voilà, je sens que je suis pas totalement alignée.
0: Mais vous intervenez en tant que sophrologue dans ces lieux-là,
2: oui.
0: C'est ça?
2: Oui.
0: N'essayez pas d'être dans la comparaison. N'essayez pas de vouloir être une autre personne qui n'existe pas, pour en finir. Restez vous-même. Gardez votre propre identité et restez concentré sur ce que vous faites, ce que vous apportez. N'ayez pas peur du regard des autres et du jugement parce que effectivement surtout dans ce milieu-là où chacun a sa définition de poste et vous sortez peut-être un peu du lot certainement, mais ne complexez pas et n'ayez pas une certaine forme de frustration. Au contraire, vous apportez quelque chose qui, pour l'individu, vous lui apportez du bien-être, vous lui apportez un soulagement, vous lui apportez cette capacité à se sentir bien au travers d'une médecine alternative ou parallèle, vous voyez. Mais donc, restez, je dirais, ancré en ce que, en vous et aligné à ce que vous êtes aujourd'hui, parce que pour moi, j'ai l'impression que votre regard se pose sur ce qui se passe à l'extérieur et c'est ce qui vous déstabilise, c'est ce qui vous perturbe, c'est ce qui vous fait perdre confiance en vous. Alors que si aujourd'hui on vous intègre dans une structure telle qu'un centre hospitalier, c'est parce que vous êtes légitime à le faire.
2: Oui.
0: Tout simplement.
2: Oui, je suis
0: vous êtes légitime à le faire. Donc, sinon, vous ne serez pas intégré dans ce genre de secteur d'entreprise et dans ce genre d'institution. Donc, non, pour moi, restez confiante et surtout, gagnez de la confiance en vous et ne vous comparez pas aux autres.
2: D'accord. Ok.
0: Bon, alors maintenant, je vais vous donner rendez-vous dans quelques mois pour que vous puissiez me faire un peu le bilan de tout ça, voir si vous avez avancé un petit peu.
2: C'est ça.
0: Ok.
2: On se donne rendez-vous.
0: Allez, on se donne rendez-vous, Flora. Très bien. Merci à vous, prenez soin de vous. Merci. Et on va se retrouver dans quelques minutes avec François qui se pose des questions sur son avenir sentimental. Alors si vous aussi, vous avez des questionnements sur votre futur sentimental ou bien sur d'autres sujets, profitez-en, il nous reste encore quelques minutes ensemble pour que je puisse vous répondre. 0826 300 300.
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12: Et de retour dans votre émission, c'est votre avenir pour cette dernière partie, avant de retrouver les vraies voix présentées par Cécile Dominibus. Alors, n'hésitez pas à appeler l'antenne, 0826-300-300, et puis aussi envoyer un petit SMS à venir au 7-20-18, comme vient de le faire Anthony, qui nous dit « Avec ma compagne, nous sommes en projet de reprendre un élevage de vaches laitières, et malgré de nombreuses visites, ça n'avance pas aussi vite qu'on le souhaiterait. Pourriez-vous nous dire si nous allons trouver l'élevage que nous recherchons ?» Oui, Anthony, ça va demander du temps, effectivement, mais je sens que il y a des possibilités, des capacités à ce que vous puissiez effectivement trouver un repreneur et surtout trouver l'élevage que vous recherchez. Donc, pour moi, c'est positif, mais pas avant cette fin d'année, début d'année prochaine. Et vous aussi, hein, si vous avez besoin d'avoir des réponses par SMS, à venir au 7-20-18, suivi de votre prénom, date de naissance et de votre message. Et à présent, j'ai le plaisir d'accueillir François. Bonjour François.
13: Bonjour Alexandre. Je peux vous appeler Alexandre,
12: alors, respect, s'il vous plaît, oui.
13: Merci.
12: Comment allez-vous?
13: Eh bien, moyen.
12: Moyen. Pour quelle raison, mon cher François?
13: La raison, c'est que j'ai passé 18 ans et plus avec une compagne qui n'est pas libre, non, tout à fait, mais avec qui on a partagé de grands, grands moments.
12: D'accord.
13: Donc, elle a décidé de mettre un terme à notre relation. Et je le vis très mal parce que je tiens beaucoup à elle. Voilà, je l'aime.
12: Oui.
13: Et donc je veux savoir si ça doit reprendre, pas reprendre, s'il y a autre chose qui se projette. Je ne sais pas.
12: Vous avez une grande sensibilité émotionnelle, hein.
13: Et
12: je pense que, et de ce que je ressens, hein, ça lui a fait peur un petit peu. C'est-à-dire que, oui, vous êtes très attaché à cette femme, vous êtes amoureux, hein, de cette femme, et tant mieux, je veux dire. Mais malgré tout, elle s'est sentie un peu prise comme dans un étau, vous voyez, entre sa vie de femme qu'elle a, elle est mariée, hein, c'est bien ça, hein.
13: C'est ça.
12: Oui. Sa fille de femme mariée et cette relation qu'elle a avec vous. Donc, pour elle, ça, il y a une oppression. Et je pense que, et de ce que je ressens, surtout, c'est cette rupture qu'elle a malheureusement fait et qu'elle vous fait subir. Elle l'a fait un peu contre son propre choix, malgré elle, mais parce que elle a ressenti chez vous une forte émotion d'amour, d'une volonté d'engagement, de donner, que ça, c'est pas que ça lui a fait peur, mais ça l'a mis face à une responsabilité sur laquelle ça la déstabilise et ça la fragilise. Alors, je veux pas vous donner de faux espoirs, hein. Vraiment, je vais vous dire ce que je ressens. Je pense que vous êtes amené à la revoir, vous êtes amené à revivre peut-être des choses avec elle, mais à vous d'essayer de prendre un maximum de recul sur la situation. Essayez de prendre du recul parce que sinon vous allez souffrir en permanence et vous allez subir votre existence. Et aujourd'hui, j'ai pas l'impression et le sentiment qu'elle veuille décider de changer sa vie et de divorcer, hein.
13: Non, elle ne peut pas.
12: Oui.
13: Parce que malheureusement, son mari est gravataire.
12: Voilà, donc elle est dans des engagements et tout ça la perturbe et la déstabilise. Donc c'est pour ça que je sens que la situation reste un peu figée et malheureusement j'ai pas le sentiment qu'il y ait une grande évolution dans cette relation, tout au moins durant cette année ou sur l'année prochaine. Après, plus tard, il n'est pas impossible qu'elle vous recontacte ou qu'il y ait des projets possibles. Mais en attendant, il faut vivre et en attendant, il ne faut pas subir et vous sentir victime d'une situation.
13: Et vous voyez que je vais rencontrer une éventuelle autre personne ?
12: Oui, oui, François, vous allez faire une autre rencontre en sachant que vous êtes dans une période assez favorable sur les rencontres. Il semblerait que, bon, bien sûr, attention de ne pas être dans la comparaison avec votre ex, mais vous allez faire une rencontre. J'ai l'impression que à partir du début de l'année prochaine, vous êtes dans un changement.
13: D'accord, un changement qui serait, j'espère, parce que je suis pas pour l'aventure, loin de là.
12: Non, vous inquiétez pas, de durable.
13: Hyper dur.
12: Voilà, exactement. N'hésitez pas à revenir vers nous, François. Merci beaucoup et surtout, prenez soin de vous. Merci. Allez, j'ai le plaisir d'accueillir Agnès. Alors, Agnès, elle nous a laissé un petit SMS il y a quelques minutes que j'ai traité à l'antenne et le standard m'a dit on a Agnès qui veut absolument rajouter une information. Bonjour Agnès.
4: Bonjour Alexandre.
12: Comment allez-vous Agnès ?
4: Je vais bien parce que je vais rejoindre un membre de ma famille à Avignon. Donc, je suis sur une jolie route avec plein de soleil, c'est très beau. Voilà.
12: Parfait. Vous avez tenté d'envoyer un SMS, j'ai répondu hein, il y a quelques minutes à votre SMS.
4: Merci.
12: Ça concernait votre activité, vous êtes à la retraite, hein, mais ça concernait peut-être un changement de lieu, d'endroit. Et donc je vous ai répondu. Vous nous avez contacté pour justement apporter une information supplémentaire. C'est bien ça ?
4: Oui.
12: D'accord.
4: Alors en fait, je continue quelques activités parce que je suis quelqu'un de dynamique et qui a besoin de relationnel.
12: Oui.
4: Mais en même temps, je ressens mes enfants sont à l'étranger et là, elle va revenir plus dans quelques temps en Pays Basque. Mais par contre, bon voilà, je ne me retrouve pas. J'avais une activité avec beaucoup de rendez-vous, de personnes que j'aidais, que j'accompagnais dans la vie, d'une reconversion, et je me sens vide maintenant, mais vraiment vide de ne plus voir ce que je peux avoir devant moi. Je suis perdue.
12: D'accord. Alors, je vous ai répondu tout à l'heure en vous disant, je vous sens pas rester à la retraite, mais vous allez avoir une petite activité à côté, vous en avez déjà une. Donc déjà, là, il y a une confirmation de ce que j'ai ressenti, de ce que je pouvais prévoir. Donc, c'est parfait. Votre idée, ça serait de vous rapprocher de vos enfants.
4: Non, ils sont à l'étranger. Ma fille vit très très loin et mon fils va revenir, mais Il va venir à 3 heures de route, c'est pas un souci. Mais je ne sais pas si je les verrai plus. Mais dans les années qui viennent, j'ai l'impression que ma solitude va me peser de plus en plus.
12: Mais moi, je vous sens vous rapprocher d'un de vos enfants, hein. Donc c'est peut-être votre fils. S'il revient en France, c'est peut-être votre fils. En tous les cas, je vous sens vous rapprocher et je ne sens pas cette solitude vous peser. Il faut l'accueillir, cette solitude. Il faut l'accueillir, il faut... Et dans la solitude, on peut trouver des occupations, on peut trouver plein de choses dans la solitude. Il ne faut pas la voir comme quelque chose qui va vous terroriser, qui va vous enfermer dans une toute seule et dans une dépression. Pas du tout. Pour moi, au contraire... ça fait déjà 2 ans que vous êtes à la retraite. Donc vous avez déjà mis en place un fonctionnement de vie qui fait que ce fonctionnement-là va évoluer, va continuer, mais certainement dans un autre lieu, dans un autre endroit, et ça sera pour vous rapprocher d'un de vos enfants.
4: Je vous remercie infiniment.
12: Merci à vous Agnès, et n'hésitez pas à revenir vers nous. Merci, prenez soin de vous. Allez, je vais annoncer la gagnante du jeu de la montre Kelton avec Sud Radio, et c'est Sandrine de Saint-Martial dans le Gard qui vient de gagner cette montre Kelton. Merci Sud Radio, merci Kelton, et bravo à vous Sandrine. Merci à vous tous pour votre confiance, je vous souhaite un très bon week-end. N'oubliez jamais qu'après chaque période de doute, la vie finit toujours par ouvrir un nouveau chemin. Nous on se retrouve mercredi avec Gabriel, et lundi c'est Marie danser votre avenir. Je vous souhaite un très bon week-end et en bonne compagnie avec Cécile de Minibus et toute leur équipe.
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14: Dans un instant, les vrais voix avec Cécile de Minibus, mais avant, c'est les infos avec François Germain. Bonsoir.
0: Bonsoir à tous. La canicule commence petit à petit à perdre en intensité sur l'ouest de l'Hexagone. Ce soir à 22h, 11 départements sortiront de la vigilance rouge et seront rétrogradés en orange. Il restera encore 50 départements en rouge demain. Météo France prévoit de l'air plus frais qui entrera dans le pays par l'ouest. Dans les écoles, on souffre de la chaleur. Pour y remédier, 130 millions d'euros vont être débloqués. Objectif, aider les écoles, crèches et centres de loisirs à adapter leurs bâtiments aux fortes températures. Sur ces 130 millions, 80 proviennent d'EDF pour financer plus de 100 000 équipements, ventilateurs, brumisateurs ou encore climatiseurs mobiles. Hier, environ 3 500 établissements scolaires, essentiellement des écoles primaires, étaient fermés. Stéphane Plaza, de retour devant la justice aujourd'hui. L'agent immobilier et ex-animateur de télévision est accusé de violence conjugale sur une de ses anciennes compagnes. Il avait été condamné en première instance à 1 an de prison avec sursis et avait fait appel. Stéphane Plaza a toujours contesté avoir voulu être violent. Le pape à Paris, Léon XIV, célébrera une messe le 26 septembre sur la place de la Concorde et les Champs-Élysées. Une cérémonie géante qui devrait attirer 500 000 personnes selon le diocèse de Paris. La veille, une grande rencontre avec des jeunes est également prévue au Stade de France. Lors de son voyage chez nous, le pape doit également se rendre à Lourdes où il célébrera une messe en plein air. Le bilan s'alourdit au Venezuela après le double séisme qui a touché Caracas et ses environs mercredi. 589 morts et près de 3000 blessés. Le nombre de disparus s'élève à 50 000. Les séismes de magnitude 7,2 et 7,5 sont deux des plus importants de l'histoire moderne de l'Amérique latine. Et puis le foot, la Coupe du Monde. L'équipe de France joue ce soir son dernier match de poule face à la Norvège. Après deux victoires, les Bleus cherchent un nouveau succès qui leur permettrait de finir en tête de leur groupe. Un match sans Didier Deschamps sur le banc, absent après le décès de sa mère. C'est son adjoint Guy Stéphan qui le remplace. Coup d'envoi 21h. Voilà pour l'info, excellente fin d'après-midi.
1: Merci beaucoup François.
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1: Bonsoir Rémi André.
2: Bonsoir Cécile, bonsoir tout le monde.
1: Alors c'est rouge et attention aux orages surtout.
2: Oui, effectivement. Alors des orages, on en a déjà ce soir. Dans la soirée, ils pourront se gagner du terrain en fait sur le nord-ouest et principalement depuis les Pays de la Loire, la Touraine, jusque vers la Normandie. Ils se décaleront dans la nuit en direction de l'ouest parisien et les Hauts-de-France. Des orages qui peuvent être isolés mais forts par endroits. Il a encore fait bien chaud aujourd'hui et c'est surtout sur la partie est du pays. Et demain, nous aurons droit à des températures légèrement moins chaudes, c'est-à-dire que peu à peu cette canicule va peu à peu perdre du terrain, mais demain nous aurons droit encore à 50 départements en vigilance orange, 11 de moins qu'aujourd'hui. Attention tout de même, car c'est de l'air plus frais qui arrive par l'ouest et par le nord-ouest, et avec la rencontre de cet air frais et de l'air chaud qui le précède, les orages demain soir seront à nouveau là. D'une part, donc toujours sur le nord-ouest, gagneront ensuite dans la soirée vers le bassin parisien et les frontières belges, et d'autre part, des orages qui vont débuter sur les Pyrénées vont gagner le sud-ouest et la nuit suivante, ils se dirigeront vers le nord. Reste donc samedi et dimanche. Attention, le temps sera très orageux.
1: Merci beaucoup Rémi André.
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1: Soyez les bienvenus, c'est vendredi, on espère que tout va bien. On sait que la semaine a été très compliquée, très difficile. Vous avez tous mal dormi, à part ceux qui avaient la chance d'avoir une clim, ce qui n'est pas notre cas bien entendu. Ce numéro de téléphone, le 0826-300-300, c'est Zach qui est avec nous aujourd'hui autour de cette table. Philippe Bilger est avec nous, bonsoir Philippe. Ah, vous n'avez pas de micro. Allez, allez-y.
3: J'ai pas de micro.
1: Voilà, ça y est, vous avez un micro.
3: Ça y est, j'ai un micro.
1: Voilà, c'est
3: très
1: ça.
3: Bien.
1: Bienvenue.
3: Quel bonheur d'être là, un vendredi de plus, avec une équipe magique, là, face à moi.
1: Ah ouais, là, c'est... J'aurais pas dit magique, mais bon, si vous le dites.
3: Je vous assure, je ne mens jamais, ma chère Cécile. J'ai pas dit dans quel sens.
1: D'accord, d'accord. René Chiche est avec nous, journaliste sur le site idbooks.com et Galaxy TV. Comment ça va?
5: Alors, déjà, je vais dire bonsoir, ma choute, si ça ne vous dérange pas.
1: Bah, vous dites ce que vous voulez. Voilà.
5: Et j'ai une information exclusive.
1: Allez-y.
5: Vous il fait chaud.
1: Ah, merci. c'est pour ça qu'on se dit toujours, mais quand René est là, tout de suite, il y a une info qui claque.
5: Voilà, et j'en ai même une autre.
1: Allez-y.
5: Non, après, je termine.
1: Ouais.
5: Il fait très chaud.
1: Ah oui. Ouais.
3: Moins caca, peut-être aussi.
1: C'est important.
3: Il se permet tout de même, ma choute. J'aimerais que ce soit réservé à certains.
6: Tout à fait cordial.
3: C'est un peu léger, je trouve.
1: Et à ma droite, Bruno de Pommaret avec nous, ancien membre du RAID. Bonsoir.
7: Mais bonsoir, ma chère Cécile. Tu sais, je suis très, très content parce que ce matin, peut-être nos auditeurs s'en foutent, mais je pense pas. Parce que j'ai eu la chance d'aller remettre les bérets aux 10 nouveaux opérateurs du RAID qui rentrent dans cette fabuleuse unité. Voilà. Donc 10 opérateurs, pendant 2 mois, ils ont fait des tests de folie et ils ont réussi. Je suis très très fier d'être allé leur remettre le béret noir.
3: De... Ah, des bérets.
7: Ouais, vraiment, c'est un beau moment.
1: Voilà. Un bon moment. En tout cas, j'en profite pour embrasser Philippe David, bien entendu, qui est sur la route de son week-end. On l'embrasse très fort. On le retrouve lundi à partir de 17h, bien entendu. Allez, le sommaire de cette émission. Un week-end quasi sans alcool à Paris à cause de la canicule. Le préfet de police interdit de boire dans la rue et d'acheter de l'alcool à emporter après 18h. Le verre en terrasse, lui, reste permis. Mesure de bon sens ou entrave à la liberté, François-Louis, avec la question du jour. Bonsoir François-Louis.
8: Bonsoir Cécile. Et puis vous êtes très nombreux à réagir au 0826-300-300. Et puis sur notre sondage aussi, 57% de oui, 43% de non. Voilà, c'est ce qu'on nous dit.
1: Bien.
8: Et puis globalement, ça va être intéressant ce débat puisque on nous dit interdit, ras-le-bol, cet état paternaliste qui traite son peuple comme des gamins. Voilà, ça c'est Aurélien qui nous dit ça. Et puis il y en a qui trouvent ça normal qu'en cas de forte chaleur, eh ben, boire de l'alcool, c'est à absolument éviter pour la santé. Et oui, c'est du bon sens. Voilà ce qu'on nous dit un petit peu dans les commentaires. C'est
1: bon, en tout cas, continuez à commenter et François-Louis reviendra pendant le débat. Philippe Bilger, est-ce que c'est une solution intéressante ou c'est...
3: Oui, à partir du moment où l'interdiction ne me concerne pas, je suis pour.
5: René non, je ne la trouve pas intéressante et je la trouve même ridicule.
1: Allez.
7: Ouais, ça sert à rien.
1: Ouais, ça sert à rien. La question du soir, les amis, nouvelle tournure dans le bras de fer entre les ambulanciers et le gouvernement. Pas par responsabilité face à la canicule. Les fédérations de transport sanitaire suspendent donc leur blocage prévu aujourd'hui en région. Mais cette mobilisation se poursuit une fois à Paris devant le ministère de la Santé. Avec la question du jour, François-Louis. Voilà, la question du jour, je voulais te donner. Êtes-vous choqué qu'en pleine canicule, les ambulances fassent grève? Vous répondez au 0826-300-300. On va lire vos messages, bien entendu, dans quelques instants. Est-ce que vous êtes choqué que finalement, Philippe Bilger, les ambulances...
3: Oui.
1: Clairement. Vous êtes choqué?
5: Un peu choqué.
7: Oui, moi, ça me gêne totalement.
1: Eh bien, vous restez avec nous. On est ensemble jusqu'à 19h. Et tout de suite, c'est le grand débat du jour. Avec Serge qui est avec nous de Sevran. Bonsoir,
9: oui,
1: Serge.
9: Bonjour à tout le monde.
1: Comment ça va, Serge? Serge, sur la question, comment ça va, je disais?
9: Chaudement,
1: vous avez bien raison. À cette question, est-ce que vous trouvez justifié d'interdire la vente de l'alcool un soir de match?
9: Je suis en accord avec le ministre.
1: Eh bien, on en parle dans un instant. Soyez les bienvenus. À tout de suite.
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1: Soyez les bienvenus autour de cette table. Bien entendu, Philippe David n'est pas là pour aujourd'hui, mais il sera là lundi.
5: Il est en
1: Philippe
5: congé climatique.
1: Oui, c'est ça. René Chil, journaliste sur le site idbooks.com et Galaxy TV. Et puis Bruno Pomard, ancien membre du RAID. Avec, vous le savez, qu'à compter de ce vendredi midi, la consommation d'alcool sur la voie publique est interdite à Paris et interdite d'acheter de l'alcool en magasin après 18h face à la saturation des hôpitaux. Et tout de suite, c'est le grand débat du jour.
35: Face à la canicule, le préfet de police de Paris prend des mesures fortes.
36: Un arrêté préfectoral que je publierai ce soir qui interdit la prise d'alcool sur la voie publique à compter de demain midi. Ce sera aussi un arrêté préfectoral qui interdira la vente d'alcool à compter de 18h.
35: Des mesures saluées par la ministre de la Santé.
37: On sait que chacune des canicules entraîne un excès de mortalité. On sait aussi que les mesures de prévention permettent d'éviter des décès.
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1: Serge de Sevran est avec nous, 0826-300-300, Philippe de hier dans quelques instants, dans le 91. Vous disiez, Serge, tout à l'heure que vous étiez d'accord avec le ministre. Vous trouvez que c'est une bonne mesure?
9: En fait, c'est pas une mesure qui passe, parce que l'alcool était interdit sur la voie publique. Normalement, on n'a pas le droit de consommer d'alcool sur la voie publique. C'est une loi qui existe depuis des années. Mais le fait de les rappeler.
1: Non, c'est pas interdit, hein. C'est interdit d'être en état d'ébriété.
9: De consommer l'alcool. Et je peux vous le certifier puisque depuis des années, j'organise des activités sur le quai de Seine à Paris. Et les fonctionnaires de police interviennent et on a parlé de mettre des panneaux pour rappeler aux gens la législation.
5: Sur des événements.
1: Alors c'est sur des événements peut-être, mais peu importe.
9: Non. C'est une certitude.
5: Ok. Écoutez, à voir, mais très sincèrement, je ne pense pas.
9: Vérifiez, s'il vous plaît.
1: Ouais. Allez-y, on vous écoute, Serge.
9: Donc, c'est très bien de le rappeler, que tout le monde fasse attention. Vous savez très bien que lorsque l'on boit, que ce soit, l'alcool ne déchauffe pas. Un verre d'eau à peu près fraîche, c'est très bien, ça suffit. La consommation d'alcool dans des moments avec des grandes chaleurs, on a déjà la tête qui tourne, on n'a pas l'esprit très clair. On ne fait que renforcer ses symptômes et c'est dangereux publiquement parce qu'on peut être agressif. On peut se faire agresser parce qu'on n'est pas suffisamment clair pour pouvoir évaluer les situations. Enfin, c'est qu'une source de problèmes.
1: Ouais.
0: Mon cher Serge, je voulais juste vous...
1: On a vérifié. Hein,
0: ouais, la loi française autorise la consommation d'alcool dans l'espace public aux personnes majeures comme aux mineures, à condition qu'elles ne présentent pas de signes d'ivresse. Ivresse manifeste, c'est-à-dire si on est bourré sur la voie publique, effectivement, on est peut-être même potentiellement mis en garde à vue par les fonctionnaires de police.
1: J'imagine que sur une manifestation, c'est peut-être un peu plus, un petit peu plus, enfin, c'est un peu différent, peu importe. En tout cas, vous restez avec nous, Serge. Philippe est avec nous de hier au 0826 300 300. Bonsoir Philippe, bienvenue.
2: Oui, merci, bienvenue. Ma réaction est la suivante. Moi, je suis totalement opposé à cette mesure, une fois de plus.
1: Alors, attendez, Philippe, on va tester la ligne parce que on sent que ça passe mal. C'est-à-dire que vous avez un peu de coupure. Restez avec nous, Philippe Bilger. Alors, vous trouvez ça scandaleux, vous ?
3: Non, je trouve que le préfet de police a raison. Si on était assuré du sens de responsabilité de tout le monde, il n'y aurait pas de problème. Mais je crois comprendre que boire de l'alcool par des températures comme celles qu'on vit à l'heure actuelle est dangereux pour la santé et je n'ose imaginer les conséquences pour la société et la sécurité de ceux qui boivent de l'alcool dans ce climat-là. Donc je trouve qu'il a totalement raison.
1: René Chiche.
5: Oui, alors d'abord c'est une recommandation, hein, c'est pas une mesure qu'a décidé l'ONU. C'est à chaque préfet de décider si oui ou non il veut interdire la vente d'alcool.
1: En tout cas à Paris c'est interdit.
5: Oui, absolument, oui. Mais pour les autres préfets, c'est une recommandation.
1: Absolument.
5: Alors moi, déjà, ce qui me choque dans cette proposition, dans cette recommandation, c'est qu'on part du postulat que quiconque achète une bouteille d'alcool est un alcoolique, vous voyez, est un ivrogne, est un soulard, est quelqu'un qui va vomir dans la rue, est quelqu'un qui va tomber dans l'excès, qui va casser du matériel urbain. C'est absolument faux. Vous pouvez très bien acheter une bouteille de rosé ou un pack de bière et ne pas être automatiquement un alcoolique. Donc déjà, il y a un postulat de départ qui me gêne fortement. Deuxièmement, la mesure qui consiste à interdire la vente, certes, chez les cavistes déjà chez les cavistes qui à mon avis vont d'ailleurs faire un recours, vous allez voir, contre l'État pour être dédommagés de leur perte de chiffre d'affaires sur aujourd'hui. Ça c'est sûr, vous allez voir, ils vont le faire. Ils auront raison parce que la responsabilité
1: non, mais,
5: c'est
1: non, mais ils ont le droit d'acheter de l'alcool entre 7 et 18 heures. Non, 7 heures du matin et 18 heures.
5: Oui,
1: donc il y a pas de
5: oui, non, mais ils ont quand même un manque à gagner, c'est puisqu'il y a à un moment donné, on peut pas acheter chez un caviste.
1: Entre 7 et 19 heures.
5: Non,
1: entre 7 heures et 18 heures. Et 18 heures.
5: Bah oui, à partir de 18 heures, c'est interdit. D'accord.
0: Mais à 20, on peut te bourrer la gueule.
5: Hein. Ah ben non, mais attendez, il y a des cavistes qui sont des fois ouverts jusqu'à 21h-22h. D'ailleurs, on entendait encore un caviste ce matin qui protestait justement fortement contre ça. Et troisième chose, alors justement, interdire dans les hypermarchés, les supermarchés, les grandes surfaces, bien sûr, ça c'est pas de problème puisqu'ils vont fermer les rayons alcool. Mais excusez-moi, mais moi par exemple, dans ma rue, j'ai trois supérettes, je connais les commerçants, mais depuis 15-20 ans, vous voyez, qui ferment à minuit. Donc si je vais rentrer tout à l'heure vers 20h30-21h dans mon quartier, je vais aller voir les gens qui me connaissent, qui m'appellent par mon prénom, moi aussi. Bonjour René, bonjour Monsieur Antoine, voilà. Est-ce que tu peux me vendre une bouteille de vin rosé, mais il va me le vendre. Donc c'est impossible à contrôler en plus, parce que ça voudrait dire qu'il faudrait qu'il y ait deux policiers devant même les supérettes, devant les donc c'est une mesure pour moi qui est même un peu à la limite du ridicule. Dernière chose, pourquoi ne pas alors interdire dans cette période de canicule le jogging qui crée énormément de malaise, et il y a plein de gens qui à la suite d'un jogging vont à l'hôpital.
1: Vous pouvez pas mélanger les deux. Voilà. Philippe de Hier est avec nous. On vous a récupéré, Philippe. Pardon, vous entendez pas tout à l'heure.
2: Excusez-moi, j'avais dû.
1: Non, mais je vous en prie, vous avez mis une fourchette pour que ça marche.
2: Oui, mais bon, la fourchette est un peu plus large que prévu.
1: Allez-y.
2: Je suis totalement d'accord avec la.
1: René Chiche.
2: Est stupide, mais à un point, je n'en reviens pas. Ce gouvernement qui n'a pas de résultats économiques arrive maintenant à interdire aux gens de boire. Je voudrais quand même rappeler des choses. C'est ce gouvernement Macron qui a supprimé 15 000 lits d'hôpital. Alors quand on vient nous dire qu'il faut alléger les hôpitaux, mais on a supprimé 15 000 lits, première chose. Depuis la canicule de 2003, je ne sais pas si vous vous en souvenez, tous les Français cotisent le lundi de Pentecôte pour la climatisation des écoles, des EHPAD. J'ai fait le calcul, c'est 60 milliards. On n'a aucune information d'aucun média sur le devenir de ces 60 milliards. Alors cette mesure qui va rien changer, moi je vous le dis honnêtement, j'ai acheté comme j'ai entendu à l'instant une bouteille de rosé chez mon caviste du coin, j'en ai rien à cirer, ça suffit là. C'est-à-dire, on n'a pas de résultat dans aucun plan, on vient toucher aux libertés individuelles. Mais laisser les gens faire ce qu'ils veulent, et puis s'ils sont bourrés, et ben on les interpelle et ils payent une amende. Mais laissons un peu les gens tranquilles. arrêtons d'empêcher les boulangers de travailler le 1er mai, etc. Je veux dire, ça n'arrête pas dans ce pays. On rabote.
1: Alors, voilà. À consommer avec modération, oui. Bien sûr. Est-ce que, Bruno Pomard, vous trouvez, à force d'avoir des excès des uns, eh ben, finalement, on arrive à punir tout le monde?
0: Oui, voilà. Non, mais encore une fois, c'est un principe de précaution. L'autorité, l'État, le ministre de l'Intérieur et surtout le préfet de police a aussi cette responsabilité de mettre en garde les gens. Et pour mettre en garde les gens, évidemment, il dit à partir de 18h, interdiction au commerce de vendre de l'alcool. Bon, en soit.
1: Mais quand parce que moins d'alcool, c'est moins de débordement dans l'absolu.
0: Écoute, c'est clair. Si les gens veulent en avoir, d'abord on peut l'acheter avant, donc c'est déjà fait. Les gens qui veulent se bourrer la gueule et contourner l'interdit, l'achètent avant et puis les jeunes font ça à toutes les fêtes possibles. Donc là, ce que fait le gouvernement, c'est simplement ouvrir le parapluie en disant « Ah ben, on a dit que c'est interdit de vendre ». C'est-à-dire que si demain il se passe quelque chose, on pourra dire... Il y a toujours des mauvais coucheurs qui vont dire « Ah, mais pourquoi le gouvernement n'a pas averti ?» Parce que comme on est un pays d'assisté aussi, eh bien, évidemment, s'il se passe quelque chose, on va dire « Mais pourquoi le gouvernement, pourquoi le préfet de police n'a pas interdit ?» C'est ça, c'est très français, ça, de toute manière. Donc, je pense qu'ils l'ont fait pour se couvrir, mais ça n'empêchera pas les gens de vouloir picoler ou quoi. Et encore une fois, il faut le faire intelligemment, du bon sens, de la responsabilité, c'est tout ce qu'on attend des gens.
1: Oui, je suis frappé. Oui, Alice, non, je veux juste dire que c'était comme les boîtes de nuit. Hein. Les gens arrivaient déjà bourrés en boîte de nuit. Mais,
3: frappé de voir à quel point le climat contre le pouvoir est tellement intense que même des mesures, moi, qui m'apparaissent légitimes, sont contestées. Et deuxième élément, lorsque notre ami dit il suffit d'interpeller, la police n'a pas assez à faire, elle n'est même pas capable d'interpeller, par exemple, les fauteurs de troubles authentiques, et on voudrait qu'elle ait en plus le travail d'interpeller les alcooliques. Non.
0: La loi est bien claire. Interdiction, on a vu. On peut boire, à partir du moment où on est bourré, la police peut t'interpeller, te mettre en garde à vue et te mettre en salle de dégrisement.
1: Philippe, je ne sais pas quel est votre avis sur les forces de l'ordre, mais est-ce que vous ne pensez pas que dans des moments comme ça, alors il y a le football, il y a la canicule, que c'est aussi une façon de délester un peu les forces de l'ordre?
2: Oh ben bien sûr qu'il faut alléger les forces de l'ordre et les laisser souffler. Je veux dire, il faudrait prendre la mesure des choses. Mmh. On envoie des centaures contre des agriculteurs parce qu'ils n'abattent pas leur...
1: C'est pas faux.
2: Les manifestants après un match de football cassent Paris et on n'envoie pas de force de l'ordre. Et puis là, il faudrait effectivement que la police interpelle tout le monde. Non, ça suffit là. Faut arrêter un peu. Laisser les gens vivre, quoi.
1: Mais est-ce que, je fais l'avocat du diable, mais est-ce que nous sommes pas dans une situation un peu particulière avec la canicule où effectivement ça tombe un peu comme des mouches un peu partout, les gens n'ont pas dormi. Est-ce que là on n'est pas dans une petite exception quand même? Vous avez le droit de m'envoyer dans le mur, Philippe.
2: Je vous envoie pas dans le mur, c'est-il. Je dis simplement, moi j'ai un principe clé dans la vie, c'est la liberté. Oui. La liberté d'expression. Quand je vois le nom d'humoriste, j'en citerai pas un, mais qui est interdit sur tous les plateaux, tous les départements. Et là, on va empêcher les gens de boire un verre. Mais si les gens, ils vont pas bien, ils vont pas bien. Mais arrêtons, l'interdiction, ça m'insupporte d'interdire de plus en plus de choses.
1: Alors, bougez pas, Philippe, parce que là, nous avons Achour qui nous appelle au 0826-300-300 d'Evry. Bonsoir, Achour.
4: Bonsoir.
1: Comment ça va, Achour?
4: Comment tu es allé?
1: Je lui dis comme si je le connaissais depuis toujours.
4: Oui. Ah oui.
1: Achour, quel est votre avis? Vous écoutiez Philippe il y a quelques instants et Serge et nos vraies voix. Qu'en pensez-vous?
4: Alors mon avis déjà, c'est fait dans un cadre.
1: Bon ben déjà on n'a pas d'alcool mais on n'a pas de réseau. On n'a rien ce soir. Achour, on vous entend pas très bien. Je pense qu'il y a un problème de téléphone. Est-ce qu'on peut récupérer Achour? Achour, vous m'entendez?
4: Alors, peut-être.
1: Achour, vous êtes haché. Non, ça marche pas. Alors, bougez pas. On va vous reprendre dans un instant. Il y a un problème aussi. Je rebondissais. C'est vous, Philippe, qui vouliez parler il y a quelques instants, non?
3: Oui, non, mais je voulais dire que même sur ce sujet, il est difficile d'avoir une position tranchée. Oui. J'écoute ce qu'a dit René et Bruno et je comprends le principe de liberté. Mais il me semble, comme vous l'avez très bien dit, Cécile, il y a des circonstances exceptionnelles qui peuvent justifier des parenthèses.
1: Achour,
4: je vais essayer de résumer ce que j'ai envie de vous dire. Le principe de précaution, c'est ce que le gouvernement doit faire, parce que s'ils ne font rien du tout, on va dire qu'ils n'ont rien fait du tout, et on va leur en vouloir. La liberté pour les Français, c'est très sacré. Moi, je vais partir du principe que dans ce type de situation, la personne est en état d'ivresse sur la voie publique. Déjà, au niveau de la législation, il existe une verbalisation, voire une directive au poste. Voilà. Maintenant, moi, je vais aller plus loin. Vous encombrez les urgences avec quelle que soit pour la raison médicale, mais par connaissance de cause, c'est-à-dire, moi j'irais même plus loin, la cigarette, l'alcool, tout ça, sirop du foie, malaise lié à la... Eh bien, vous payez l'intervention à l'hôpital, une franchise au niveau de la mutuelle et au niveau de la sécurité sociale.
1: Alors ça, c'est un autre sujet, mais pourquoi pas ? Pourquoi pas ? Effectivement, il y a des gens qui aimeraient que ceux qui... un accident est un accident, mais si vous, effectivement, vous buvez ou si vous montez sur des montagnes, alors que c'est interdit de skier en haute montagne et que vous cassez la figure, et à un moment donné, vous prenez des risques, effectivement, vous payez. Merci Achour, merci Serge, merci Philippe. Il y avait Nathalie aussi qui voulait parler, mais vous êtes assez nombreux à réagir sur cette question. Vous restez avec nous dans un instant, la suite, le seul contre tous, avec René Chiche. Vous dites, je propose la panthéonisation de Michel Colucci, donc Coluche. Et Philippe Bilger, vous dites que les méprisants sont des imbéciles. On reviendra sur une séquence de l'émission Quotidien dans quelques instants. Soyez les bienvenus et merci de votre fidélité.
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1: On espère que vous allez bien. On est ravis de vous accueillir dans cette belle maison Sud Radio. Parlons vrai avec autour de cette table pour débattre avec vous. Philippe Bilger qui était avec nous, René Chiche, journaliste pour le site idbooks.com et pour Galaxy TV, et Bruno Pomard, bien entendu, ancien membre du RAID. Ils vont devoir s'opposer aux deux autres. C'est le seul contre tous.
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1: Qui veut commencer, René Chiche ou Philippe Bilger?
3: Moi, ça m'est
5: comme
3: égal.
5: Comme vous voulez, ma
3: chérie. C'est Cécile qui décide.
1: Allez, René Chiche, puisque vous êtes en premier sur
5: et
1: la.
5: Et puis, conduite. On fera un peu plus long ce qu'on fait, René. Je pense qu'il va prendre une douche.
3: Moi, je suis tellement original et intéressant.
1: Donc, ça va être un peu plus chiant, c'est ça qui veut dire. Chiche, puisque vous êtes en premier sur
5: et
1: la.
5: Et puis,
1: conduite.
5: On fera un peu plus long ce qu'on fait, René. Je pense qu'il va prendre une douche.
3: Moi, je suis tellement original et intéressant.
1: Donc, ça va être un peu plus chiant, c'est ça qui veut dire.
3: Non, intéressant, original.

0: Il faut les critères de sélection, c'est en fait comment dire, mériter. Avoir mérité au nom de la République, quoi. Oui. En gros, je résume, c'est un peu compliqué.
1: Mais il n'y a pas vraiment... Illustre un peu, quand même.
0: Ouais, oui, oui, comment ?
1: Il y a un personnage illustre,
0: oui, entre guillemets. Oui, aussi, ce qui est le cas, ce qui est le cas de Coluche, voilà. Et, mais il n'y a pas vraiment de critères réellement écrits. Hein. Je me suis renseigné, il n'y a pas de critères réellement écrits. Okay. Or, moi, Coluche, non seulement, on en a parlé la semaine dernière pour ses 40 ans, et j'ai pas pu faire mon seul contre-dos, parce que justement, ça venait un peu doublon, mais là, je le fais aujourd'hui. Coluche, c'est d'abord... un grand artiste, quoi qu'on dise, un grand humoriste, qui a toujours, quoi qu'on dise, éveillé autour de lui une sorte d'unanimité, quoi qu'on dise. Vous voyez, il avait quelques détracteurs, mais la France entière l'aimait. Mais au-delà de l'artiste, pourquoi je voudrais pontonner Coluche ? Parce que Coluche n'a pas été seulement un artiste, ça a été un homme qui s'est vraiment impliqué pour la République, pour la France, pour les Français, avec les Restos du Cœur, les restaurants du cœur, depuis 41 ans. Aujourd'hui, 161 millions de repas distribués, 1,5 million de Françaises et de Françaises dans la pauvreté qui sont accueillis chaque année, dont 100 000 enfants de moins de 3 ans, 75 000 bénévoles réguliers, 30 000 bénévoles occasionnels. Une loi Coluche, grâce au Restaurant du Cœur en 88, sous le gouvernement Rocard, qui permet une défiscalisation. Donc cet homme, qui en plus vient du peuple, incarne, pour moi, des véritables valeurs de la République. Mmh. La solidarité... la fraternité, la générosité, c'est un homme en plus que les Français aiment, apprécient, et je trouve que ça apporterait, voyez, une modernité au Panthéon. Pourquoi ne pas faire entrer au Panthéon, si la famille de Coluche l'accepte, hein, parce qu'il faut que la famille l'accepte, bien sûr. Pourquoi ne pas faire entrer au Panthéon un grand artiste? Je sais qu'il y a Joséphine Baker, qui est un peu la seule artiste qui est panthéonisée actuellement, mais pourquoi ne pas? Et je suis sûr que cette panthéonisation de Coluche provoquerait en France un regain, je suis sûr, d'adhésion, d'émotion et d'adhésion, parce que c'est un homme qui a œuvré pour la France, et d'ailleurs il reste dans l'histoire de France avec les Restaurants du Cœur. C'est un homme qui a agi socialement.
1: Vous avez raison, il est long.
2: Allez-y. Mon cher René, d'abord votre talent au début a été gêné, vous aviez du mal. Non mais sérieusement, à argumenter, vous cherchiez des raisons de panthéoniser. Ensuite, vous êtes arrivé au Resto du Cœur, on l'attendait avec Bruno, c'est un argument qui peut paraître fort mais qui ne l'est pas. En réalité, autant je ne méprise pas l'histrion qui a un rôle humanitaire et qu'il est tout à fait normal même de éventuellement de vouloir comme président de la République. Il n'aurait jamais pu l'être, mais il a eu raison de se présenter. Autant je trouve que votre point de vue abuse réellement de la liberté qui vous est laissée. Parce qu'on ne peut pas continuer une dégradation de la panthéonisation avec un Coluche. Certes, il a fait les Restos du Cœur, mais tout de même, ça n'est pas un homme à ce point irréprochable. Je ne parle même pas de la drogue qu'il consommait régulièrement, qu'on ait envie de le voir au Panthéon. Il faut être sérieux, mon cher.
0: Pardon,
3: vas-y, je t'en prie.
0: Non, parce que, excusez-moi, vous confondez là la vie un peu privée de Coluche. Moi, je m'en fous.
2: Attendez.
0: Non.
3: Une vie parfaite.
2: Non. Marc Bloch, il avait une vie privée, une vie publique.
0: Non, mais cet homme a quand même œuvré pour le bien.
1: Allez.
3: Ah ben René Chiche, il est souvent dans l'excès sur des sujets. Et là, il est en train de totalement déraper.
0: Dans la conviction.
3: Totalement déraper. Non, parce que, excusez-moi.
0: Mais vous avez des archaïques.
3: Mère Teresa, on la met où?
0: Non, mais Mère Teresa, mais pourquoi on parle de Mère Teresa?
3: Non, mais je pense à elle aussi. On aurait pu peut-être la mettre au Panthéon aussi.
2: C'est très fin.
0: Pourquoi pas, Mère Teresa?
3: Il faut pas tout mélanger. C'est un personnage atypique. Coluche, c'est vrai. Il a fait de belles choses avec les Restos du Cœur. Malheureusement, on aurait aimé que ça s'arrête, mais ça continue de plus belle. Il y a des limites dans tout. Et là, vous êtes en train de démystifier un peu toutes ces institutions, toutes ces choses qu'on met en place. Et à un moment donné, on ouvre, l'Élysée à qui veut aller à l'Élysée. En même temps, on n'a pas toujours des gens performants.
0: Pas du tout, simplement,
3: vous êtes complètement à côté de la plaque.
0: Non, parce que vous, tous les deux, vous êtes un peu des archaïques avec vos poncifs. Vous n'avez pas un zeste de modernité. Mais écoutez, je me trompe rarement. Excusez-moi de vous le dire. Je suis sûr qu'une panthéonisation de Coluche, dans les 3-4 ans, vous verrez que la France adhérerait sans aucun problème. En plus, moi, mon père a fait la guerre pendant 5 ans. Il n'y a pas que les résistants.
2: Mais bien sûr.
0: Il n'y a pas que.

0: Mais
1: ils ont sauvé la France.
2: Mais ça montrerait la dégradation de la France.
0: Mais pas du tout. Excusez-moi, en plus, Coluche, c'est aussi un exemple, non seulement un enfant du peuple, et aussi quelqu'un qui vient de la diversité, parce qu'il a des origines italiennes. Je trouve que ça correspondrait magnifiquement à faire entrer cet homme au Panthéon, ça serait une porte ouverte, mais je sais pas pourquoi vous êtes ancré sur vos Émile Zola, Robert Badinter que j'apprécie, mais qui en plus
1: c'est sympa pour ceux
0: non qui en plus faisait beaucoup moins l'unanimité que Coluche. Badinter, ça, Badinter, je peux vous dire, ouais. Il est rentré au Panthéon alors que c'est un homme que j'estime, mais avec la peine de mort. Ouais. Je suis contre, et même la suppression des QHS et la libération des prisonniers.
2: Mais quel rapport ?
0: Mais non, mais pour vous dire qu'un homme, mais pour vous dire que, vous voyez, comme quoi, il y a quelqu'un comme Coluche.
2: Vous êtes paumé.
0: Non, oui, il est perdu. Non, je suis pas paumé, j'ai ma conviction. Ça vous gêne. Et surtout, j'ai mis en valeur le fait que je suis peut-être ici le plus moderniste, le plus original par rapport à vos archaïsmes.
2: Vous êtes le plus démagogique.
0: Non, pas du tout. Excusez-moi, est-ce que vous avez entendu beaucoup de gens qui ont proposé la panthéonisation de Coluche?
2: Bien sûr. Il y a toujours un crétin qui vient
1: parfois. Je ne pensais pas à vous.
3: Depuis qu'il a fait ses quintés Cannes, maintenant il est très people, c'est pour ça que
4: ça recommence. Je pense qu'il a pris un coup de chaud, René Chiche.
0: C'était un bon sujet.
4: Ah oui, c'était un bon sujet. Mais pas facile à défendre.
0: Ah, si.
4: Bravo. Mais non, pas facile, parce qu'en face de vous, vous avez quand même des ténors de la contradiction.
2: C'est Phil, non seulement c'est pas facile à défendre, mais il a été battu à plat de côte.
0: Pas du tout. Je crois que je vous ai bien piqué tous les deux. Vous avez passé une fin d'émission très mauvaise.
4: S'il vous plaît, vous allez pouvoir vous venger sur Philippe Bilger, qui nous explique que les méprisants sont des imbéciles. Yann Barthès se moque de ceux qui vivent sous les toits et se plaignent de la chaleur étouffante. Avant de faire votre seul contre tous, on va vous faire écouter la séquence.
5: Comme on le disait hier, tout le monde a chaud. C'est rare d'ailleurs de vivre un événement universel. On est tous logés à la même enseigne. Si vous croisez Bernard Arnault, il aura chaud. Un ministre, il aura chaud. Il aura aussi chaud que vous ou que votre voisin du dessus ou du dessous et que vous habitiez dans le nord, dans le sud, dans le... Enfin non. Il y a cette catégorie de personnes qui est plus concernée que tous les autres. Il y a...
6: Il fait extrêmement chaud chez moi, évidemment. En plus, j'habite sous les toits. Donc...
5: Il y a ceux qui vivent sous les toits. Et il le précise.
7: J'habite au troisième étage, sous les toits.
5: Donc, ils se sentent autorisés à parler plus fort, car j'habite sous les toits. Tout le monde s'en fout.
4: Philippe Bilger.
2: Alors... S'il y a une chose que je déteste dans la vie, et dans la vie médiatique notamment, c'est le mépris. Je veux dire, et j'insiste sur le caractère imbécile du mépris, parce que on peut avoir tendance, parfois, à considérer que l'être qui méprise a forcément un peu de réflexion, un peu de lucidité, qu'il se permet de juger les autres, et donc, après tout, il a peut-être une légitimité pour le faire, alors que profondément, et il en est un parfait exemple, celui qui méprise à la fois la misère, les difficultés sociales et le fait que certains vivant sous les toits, supportant mal la chaleur, dans des conditions difficiles, osent le dire, eh bien, c'est profondément un imbécile.
4: Bon, ça peut être de l'humour.
8: Voilà, vous m'avez. Écoutez, moi, cher Philippe, vous allez pas vous offusquer pour ce ricanement de Yann Barthès. Franchement, je trouve que lui accorder trop. Permettez-moi. Je trouve que vous lui accordez beaucoup d'importance. Oui, effectivement, ça me fait plutôt rigoler. Vous voyez, il y a même aussi celui de France 5, là, Bertrand Chameroy, qui fait un peu le même genre d'humour, qui a fait un peu le même genre d'humour.
4: On va pas citer tous les gens de.
8: Non, mais voilà. Mais franchement, il y a rien de très.
3: Je pense venant de quelque chose. Je comprends un peu. Je vais pas être complètement d'accord avec Philippe, mais je le comprends aussi venant d'une autre personne, d'un véritable humoriste, mais qui a du talent. On aurait pu le prendre à un autre degré et presque en rire. Mais venant de lui, effectivement.
8: C'est pourquoi?
3: Parce que c'est l'espèce de bobo là, d'animateur bobo.
0: C'est un peu des clichés. Ça. Encore des poncifs,
3: mais
0: encore
3: oui,
0: des
3: mais
0: clichés.
3: Mais ça, mon cher.
0: Mais je l'adore pas, moi.
3: Mais vous adorez ça,
0: même je le regarde quasiment jamais. Mais c'est pas un bobo.
2: Vous, là où Bruno, vous avez raison. Ah, on aurait pu dire la même chose, avoir de l'esprit sans mépriser.
3: Il faut du temps.
2: En réalité, derrière, on méprise une catégorie qui n'a pas le loisir, évidemment, d'avoir du frais, alors que Yann Barthès, dans des conditions où il vit, n'a pas de problème.
3: Mais bien sûr,
2: il y a du mépris, mais de la dérision.
4: Il n'a peut-être pas la clim chez lui, hein. C'est pas parce qu'il
2: non, mais rien. D'accord.
0: Non, mais regardez, moi, quand on veut la clim chez moi, ça n'a pas choqué.
3: Quand on veut rigoler, comme le faisait.
0: Alors, je vais pas sous les toits, c'est sûr.
3: Et quand on veut rigoler sur des sujets aussi difficiles que ça, parce que c'est difficile de déconner là-dessus, il faut avoir le talent d'un Coluche, d'un Bigard, etc. Et ça, on peut aller limite en rire. Mais venant de lui, encore une fois, qui se contente de faire l'animateur à deux balles, et ça ira bien.
4: Oh, comme vous dites.
3: Mais si. Non, mais René Chiche, il adore.
0: Non, mais sérieusement, qu'est-ce qu'il y a de choquant, ce qu'il a dit?
2: Mais c'est choquant.
3: Mais c'est méprisant.
2: Attends, on est encore dans les temps. C'est choquant. Tout simplement, René. Parce que lorsque vous écoutez cette apparence d'esprit, derrière, il y a la volonté d'inégalité et de moquerie à l'égard de gens qui n'ont pas les moyens qu'il a.
8: Oh non.
2: Et je conseille. Mais non, mais si vous écoutez.
0: C'est vous qui faites cette analyse d'un animateur, comme vous dites, bobo, un mot que
3: mais
0: je
3: oui,
0: déteste.
3: Oui,
0: bobo, je sais pas ce que ça veut dire.
3: Vous les aimez bien, mon cher.
0: Mais non, mais ça veut dire quoi, bobo? C'est quoi, bobo?
3: Bah, c'est les mecs, le parisien.
0: Je suis parisien.
3: Avec la. Comment on appelle ça, là?
0: Mais non.
3: La veste polaire dégueulasse.
0: Mais non, bobo, ça m'a inventé une caricature pour mépriser des gens, je ne sais pas quoi.
3: C'est insupportable. Je comprends pas comment vous souteniez un gars comme ça.
0: Mais attendez, d'abord, je ne soutiens pas Yann Barthès, je le regarde jamais pour commencer. Mais je trouve que ce qu'il vient de dire, d'ailleurs, il réagissait en plus à un sujet, visiblement. Il réagit. Bon, franchement, il y a rien.
4: Il a fait l'humour, c'est tombé à l'eau. Voilà.
0: Comment?
4: Il a fait l'humour, c'est tombé à l'eau.
0: Franchement,
4: nous, on fait ça toute la journée.
0: Alors, franchement, votre seul contre tous, il n'est pas d'un très haut niveau aujourd'hui.
3: Aussi, votre humour, parfois, c'est
2: mais parce que derrière l'humour, vous avez raison, Cécile, il y a parfois des choses beaucoup plus graves, et notamment de la bêtise.
0: Non, votre seul contre tous n'était pas d'un très très bon niveau, vous le savez vous-même. Je pense que la canicule a empêché votre intelligence habituelle de s'exprimer.
2: C'est drôle, vous croyez nous payer la rançon de Coluche?
4: C'est ça.
0: J'ai gagné.
2: Vous avez été gravé. Pas du tout.
4: On y va, c'est plus cette querelle. On vous remercie. Allez, dans un instant, 9 fois en plus. Faire rêver des enfants hospitalisés grâce à un voyage à moto de 6000 km, c'est le défi un petit peu fou, lancé par l'association Juste Humain. Nathalie Nikolov sera avec nous dans quelques instants. Soyez les bienvenus.
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2: Et c'est intéressant d'ailleurs, la seule...
4: Soyez les bienvenus avec nous jusqu'à 19h ce soir et juste après nous, le rugby, parce que c'est la finale du top 14 demain.
3: J'y vais.
4: Eh ben, vous êtes pour qui, Toulouse?
3: Un VIP.
2: Quel beau boubou.
3: Ben, j'y vais.
4: Vous êtes pour qui?
3: Et il y a mon copain Bernard Laporte avec son équipe.
2: Mais il est adorant. Bruno, il m'a proposé de venir avec lui. Il est généreux. Ouais,
4: non, mais ma question, vous allez répondre à ma question. Vous êtes pour qui? Toulouse ou Montpellier?
2: Ah ben, Toulouse, eh bien.
3: Ah, Toulouse. Que le meilleur gagne.
4: Ah ouais, parce qu'il connaît rien en rugby, c'est pour ça qu'il dit ça.
3: Non, malheureusement, Toulouse est favori. Il donne les favoris, Toulouse.
4: Ouais.
2: Vous ne pouvez pas nous le dire à la Belge, ma chère.
4: Ah, c'est sûr, bien sûr que oui. On irait avoir le rugby ce soir. Les amis, c'est l'info en plus.
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4: Et faire rêver des enfants hospitalisés grâce à un voyage à moto de 6000 km, c'est le défi un peu fou lancé par l'association, Juste Humain. Nathalie Nikoloff est avec nous. Bonsoir Nathalie.
29: Bonsoir Cécile.
4: Vous êtes fondatrice et présidente d'honneur de l'association Juste Humain. Comment est née forcément cette idée d'aller jusqu'au Cap Nord en fait?
29: Eh bien tout simplement avec un bénévole qui s'appelle Morgane Barial, qui fait déjà des photos à l'hôpital, puisque nous, on apporte l'art et la culture aux enfants hospitalisés et à leurs familles.
4: Oui.
29: Et Morgane est aussi passionné de musique et de moto, et il a eu envie de faire ce grand parcours et de le transformer en une aventure humaine. Et du coup, il a évidemment pensé à Juste Humain. Et on s'est dit que c'était une idée formidable parce que les enfants allaient pouvoir suivre leur parcours. Et c'est un défi sportif, mais surtout un défi humain. Et Dieu sait que ces enfants sont dans le défi au quotidien.
4: Alors, l'association Juste Humain, c'est pour ceux qui ne la connaîtraient pas, c'est une façon d'améliorer, bien entendu, le quotidien des personnes et des enfants malades.
29: Exactement. Nous, on a des parenthèses de culture et artistique. Donc, oui. Vous avez de la musique, de la photo, le théâtre. On sort d'une semaine de la mode. On a fêté 10 ans d'une édition où les enfants ont créé leurs vêtements et défilé avec des marraines de cœur. Et on fait plein de projets, voilà, autour de l'art et la culture pour les enfants et les adolescents.
4: Et ça veut dire que les enfants hospitalisés vont pouvoir suivre cette cavalcade, j'ai envie de dire, de 6000 kilomètres.
29: Exactement, parce que nous, notre défi, c'est de mettre les enfants en action. Et là, ils vont pouvoir visionner un peu ce qui se passe et surtout profiter de direct avec Morgane et poser des questions à travers tout son parcours.
4: En parlant de poser des questions, Philippe Bilger, vous
2: direz. Justement, je trouve ça, sur le plan du cœur, admirable. Je ne le discute pas, mais est-ce que vous pensez que ces enfants souhaitent vraiment ce type d'entreprise?
29: Alors, on les force pas. Donc, ils participent, ils ont envie de participer. Donc, certains enfants ont très envie, d'autres peut-être moins. Mais l'idée, c'est d'être force de proposition, c'est extrêmement important.
4: Oui. En tout cas, pour les stimuler, vous qui faites beaucoup d'engagement.
3: Mais c'est les soins, mine de rien, pour ces enfants. De pouvoir faire ça, de pouvoir vivre ces moments-là, hein, en relation avec cette aventure qu'ils vont vivre. Donc, je pense que c'est très, très important, même pour leur santé. Mm. Parce que le moral, c'est quelque chose d'essentiel quand on est malade, qu'on soit enfant ou adulte ou autre. Et donc, je pense que c'est, ouais, ça les stimule, ça va les, moi, je trouve ça formidable. Tout ce qui, de toute manière, tout ce qui permet d'aider nos enfants malades, et Dieu sait, malheureusement, s'il y en a beaucoup, je pense à Necker où j'allais souvent, c'est important de le faire et bravo madame.
4: Nathalie, ça veut dire que les enfants se projettent aussi dans ce défi, ça enjambe quelque part la maladie.
29: Ils se projettent dans des énergies extrêmement positives. Le lien avec l'extérieur est extrêmement important. Souvent, il y a de l'enfermement, il y a de l'isolement pendant le parcours et pendant les traitements. Donc, on essaye, voilà, de rééquilibrer un petit peu les choses avec ce type de proposition et de projet. Et je trouve que le fait de parcourir un aussi long voyage, visiter de nouvelles contrées, c'est un rêve, c'est un souffle dans une vie difficile.
4: Alors, ça veut dire que ça démarre demain, c'est ça?
29: Alors nous, on fait un pré-départ avec Morgane, parce qu'on avait véritablement envie de fêter ça. Donc à 10h, à l'église Saint-Jean à Montmartre, il y aura la République de Montmartre, les petits poulbeaux avec leurs tambours, et évidemment une partie de l'équipe de l'association qui sera présente pour fêter ce départ. Voilà, le vrai départ sera le lendemain.
4: D'accord. J'imagine que comme toute association, vous avez besoin d'argent, de soutien?
29: Évidemment, c'est le nerf de la guerre pour construire et proposer toutes nos actions. On intervient surtout en Île-de-France, mais on est aussi dans d'autres régions et un peu en Europe également sur certaines actions. Donc, c'est extrêmement important pour nous maintenir une qualité de travail et tout simplement apporter du matériel à l'hôpital. Mais on a également besoin, en plus des dons, donc vous pouvez aller sur notre site, Justine officiel. On a aussi besoin de bénévoles, bien évidemment, de compétences et de partenaires, voilà, qui nous permettent de construire les plus beaux projets possibles et les plus professionnels.
4: Pour ce défi-là, vous a fallu combien de temps pour le monter? Est-ce qu'il a fallu des autorisations? Est-ce que c'est compliqué quand on est une association de réaliser ce type de rêve?
29: Oui, ça prend un petit peu de temps. Donc, on a vu tout ça avec Morgane. Il y a une équipe de l'association qui est venue en renfort pour justement avoir toutes les autorisations et que ça se passe le mieux possible. Voilà. Après, il n'y a pas d'enfants qui vont aller sur la moto, donc c'est facilitant. Il n'y a pas de problématiques hospitalières qu'on rencontre souvent. Là, il n'y a pas de contraintes. Mmh. C'est vraiment sur visio, sur nos réseaux sociaux, les enfants peuvent intervenir. Ou sinon, ils nous écrivent en off ou ils nous appellent pour qu'on mette en relation avec Morgane.
3: Ça me fait penser à quelque chose quand Madame dit ça, par rapport aux réseaux sociaux. On est souvent à dire actuellement avec tout ce qui se passe, les violences sur les réseaux sociaux, etc. Mais aussi les réseaux sociaux, ça sert à ça. Ça permet de rester à ses enfants en contact avec ses aventuriers et de leur faire vivre des moments forts. Et je trouve que c'est formidable. Ça, c'est le côté positif de nos réseaux sociaux.
4: Et ils ont besoin de vous. C'est une association de quoi vous êtes combien à travailler dans cette association?
29: Alors, on est à peu près 180, parce qu'il y a beaucoup d'artistes qui interviennent. Il y a beaucoup, beaucoup d'artistes, parce qu'on est toutes les semaines à l'hôpital. Hein. Donc, voilà, on a des forces vives artistiques. On est aussi, donc, également à Lyon de façon très prégnante. Donc, il y a ça. Et après, il y a tout ce qui est encadrement, développement. Après, il y a d'autres strates d'intervenants et de bénévoles.
4: Eh bien, merci beaucoup Nathalie Nikolov d'avoir accepté notre invitation. Vous êtes fondatrice et présidente d'honneur de l'association Juste Humain. Et on vous retrouve demain, donc le départ sera où, rappelez-nous?
29: Donc à 10h à l'église Saint-Jean à Montmartre.
4: Et ben voilà, on suivra bien entendu avec bonheur en tout cas cette belle initiative. Merci beaucoup en tout cas pour tout ce que vous faites pour les enfants. Dans quelques instants, juste après le journal, ce sera le réquisitoire de Philippe Bilger. Vous dites que vous êtes contre le fait qu'on divulgue les résultats des tests antidrogue au gouvernement. On va en parler dans
2: Sébastien a raison. Le cornu.
4: Vous dites effectivement qu'il a raison. Quentin est avec nous. Quentin, bonsoir. À partir de 18h30, la question du jour. Les transporteurs sanitaires privés suspendent leur blocage en région et se mobilisent à Paris ce vendredi avec la question du soir.
0: Et oui, on vous pose cette question. Êtes-vous choqué qu'en pleine canicule, les ambulances fassent grève? Pour réagir, appelez-nous au 0826 300 300 et sur nos réseaux sociaux, déjà beaucoup de réactions. Selon le sondage YouTube, 69% des votants se disent choqués. On a Fabrice par exemple qui dit « On comprend bien leur position, mais les malades sont plus importants, c'est pourquoi il faut choisir un moment plus aiguisé. » Et à l'inverse, Fausse News nous dit « Je suis désolé, je les comprends. »
4: Allez, merci beaucoup Quentin, on vous retrouve dans quelques instants. En attendant le journal et puis la météo, très importante la météo en ce moment, même si tout le temps c'est important. Si vous voulez nous appeler 0826 300 300, nous sommes avec vous et en veille jusqu'à 19h au moins. Allez, à tout de suite.
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4: Soyez les bienvenus et merci de votre fidélité. Dans 30 secondes, il sera 18h.
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4: Et en attendant, c'est le flash avec François Germa. Bonsoir François.
1: Bonsoir à tous. Un air un petit peu plus respirable. Ce soir à 22h, 11 départements de l'Ouest sortiront de la vigilance rouge canicule et seront rétrogradés en orange. Il restera encore 50 départements en rouge demain. La chaleur n'a pas empêché les plus de 850 000 candidats de passer l'épreuve de français du brevet. Aujourd'hui, ils ont bénéficié de pauses et de distribution d'eau. Dans les salles d'examen, il fait parfois très chaud. Dans ces conditions difficiles de se concentrer, l'intersyndicale de l'éducation nationale appelle les personnels à user de leur droit de grève. Pour Elisabeth Alain Moreno, secrétaire générale du syndicat SE-UNSA, il faut repenser l'organisation.
2: Quand on est dans des conditions qui sont difficiles, souvent ça prend plus de temps. Quand par exemple pour le brevet, le ministre annonce que les corrections pourront se faire à domicile si sur les centres les conditions climatiques ne sont pas réunies, qu'il fait trop chaud, mais ça nécessite derrière de s'articuler en équipe et donc ça nécessite du temps supplémentaire. Et c'est peut-être tous ces éléments-là qui n'ont pas été suffisamment travaillés parce que manque d'anticipation et manque de temps. Après, tout ce qui a été report sur les matinées a plutôt bien fonctionné puisque c'était les heures les moins chaudes, mais ça restait quand même chaud. Et c'est plutôt en ce sens-là que la réorganisation des années prochaines devrait être travaillée.
1: Les épreuves du brevet se poursuivront lundi. Les températures devraient être un peu plus clémentes. Le bilan des noyades s'aggrave en France. 55 personnes sont mortes depuis le début de la vague de chaleur. Selon la ministre des Sports Marina Ferrari, 65% de ces noyades ont eu lieu sur des points de baignade non surveillés ou non autorisés. Le gouvernement craint une aggravation de ces chiffres. Les précisions du procureur de Narbonne après le décès d'un jeune homme de 17 ans lynché par 5 jeunes vendredi dernier. Tous sont mis en examen pour assassinat après un guet-apens mortel qui n'a, selon le parquet, aucun lien avec un motif d'ordre racial. Le mobile demeure pour l'instant inconnu. Et puis le dernier match de poule de l'équipe de France de football à la Coupe du Monde. Ce soir, les Bleus déjà qualifiés pour les 16e de finale affrontent la Norvège à Boston à 21h. Voilà pour l'essentiel de l'actualité. Passez une excellente soirée.
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4: Bonsoir Rémi André.
3: Bonsoir Cécile.
4: Avec moins de départements en zone rouge, si je puis dire, mais attention aux orages.
3: Et oui, effectivement, des orages d'ailleurs qui ont débuté ce soir sur les Alpes, sur le nord-est, également sur la Normandie, sur le centre. Des orages qui sont parfois isolés, mais qui peuvent être très forts et donner de fortes rafales de vent et parfois des précipitations de grêle importantes. Donc, prudence. Eh bien, justement, vous disiez que demain, il ne restera plus que 50 départements en vigilance rouge. C'est déjà trop, de toute façon. Mais en plus, c'est de l'air plus frais qui arrive de l'océan et de la Manche, qui entre sur notre pays et qui vient entrer en conflit avec l'air chaud qui, lui, sera encore là demain sur une bonne partie est du pays, avec des valeurs encore comprises entre Lyon, Saint-Etienne et en remontant vers le nord-est, des températures qui pourront atteindre les 40 à 41 degrés. Donc, cet air un petit peu plus frais entrant en conflit avec cet air très chaud, cela va donner des orages qui, demain soir, eh bien, pourraient devenir assez forts, assez violents, notamment sur le nord-ouest, mais également sur le centre. Des orages qui vont déborder également des Pyrénées vers le sud-ouest et toujours ces orages sur la Corse et sur les Alpes. Et puis, cette vague orageuse, dimanche, va se déplacer vers le Massif central, vers le nord-est. Attention donc tout au long du week-end à ces orages qui peuvent être très violents.
4: Merci beaucoup Rémi André.
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4: Et nous sommes très heureux d'être avec vous ce soir pour vous lancer dans le week-end. Alors je ne sais pas si vous allez partir en week-end ou si vous allez travailler sous cette chaleur, bien entendu. Bon courage à ceux qui, à tous les boulangers, tous ceux qui travaillent déjà dans la chaleur, avec Philippe Bilger qui était avec nous aujourd'hui. Ça va Philippe?
9: Ah très bien.
4: Il a ses copains, Philippe, il est content. René Chiche, journaliste pour le citydesbooks.com et pour Galaxy TV et de mauvaise foi.
9: Ça va super Cécile.
4: Avec Bruno Pomard aussi qui est avec nous et tout de suite, c'est le réquisitoire.
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4: Et donc, suite au test anti-drogue au gouvernement, le Premier ministre ne souhaite pas publier les résultats du dépistage anti-drogue de ses ministres et de leur cabinet.
9: Absolument, ma chère Cécile, mais avant, si vous me permettez de vous remercier, parce que ça n'est pas rien, d'oser, grâce à vous, poser mon fondement sur le postérieur illustre de Philippe David, qui est en train de vivre un congé climatique. Mais grâce à vous, j'ai eu la chance de faire un seul contre tous qu'avec Bruno, nous avons dominé, et de répondre victorieusement à quelqu'un qui fait dans le paradoxe même le plus inepte.
13: Oui, il est en forme.
9: Mais c'est autre. Ouais. Alors, sérieusement.
13: Vous ne perdez rien pour attendre.
9: Dépistage de stupéfiants au sommet de l'État. Le gouvernement gouvernement ne rend pas public les résultats. Et je pense qu'il a raison pour la raison suivante. C'est que, autant j'approuve absolument le Premier ministre d'avoir osé faire ces dépistages pour les ministres, pour les membres de cabinet et pour les hauts fonctionnaires. Et évidemment, lorsqu'ils sont positifs, il a indiqué que ces personnalités seraient exclues du champ public. Eh bien, autant je crois qu'il a également raison lorsqu'il affirme qu'il ne faut pas rendre public ces résultats. Pour deux raisons. D'abord, il indique « nous ne sommes pas la justice ». Et c'est évident, c'est-à-dire que le résultat brut du dépistage de stupéfiants ne peut pas permettre en réalité de diffuser publiquement une nouvelle qui va porter atteinte profondément et globalement à la réputation des mises en cause. Mais surtout, j'ai un autre argument que j'espère décisif, c'est le fait que lorsque le Premier ministre indique qu'ils ne sont pas la justice, il a totalement raison sur le fond. Imaginons ces êtres à l'égard desquels le dépistage de stupéfiants a été positif. Eh bien, certes, ils ne méritent plus de travailler dans la fonction publique pour aller vite, mais s'ils étaient traduits en jugement, ils pourraient invoquer un certain nombre de circonstances, d'éléments de personnalité, voire d'excuses, d'atténuation de responsabilité qui conduirait peut-être une juridiction à être indulgente à leur égard et peut-être certes à les sanctionner, mais à n'être pas aussi brutal dans le décret que lorsque tout simplement on a un dépistage positif. Donc il est humain, Premier ministre, il est humaniste et je crois qu'il respecte profondément la différence entre l'institution judiciaire et le décret de l'État qui a bien fait tout de même de dépister.
4: Monsieur Pomard.
0: Moi, je le trouve très indulgent, Philippe Bilger. Habituellement, il est très arrêté sur les sujets. Et puis, c'est un homme de justice, donc il est capable de taper du poing sur la table. Et là, j'ai l'impression qu'il y a une forme d'indulgence à l'égard de tout ce qui nous gouverne, de tous ces élus qui devraient avoir une probité totale. Et je trouve que quand on voit, tiens, il y a deux jours, je crois, le patron de la Cour des comptes régionale des comptes d'Île-de-France, hein, qui a été pris dans une soirée chemsex, etc. Son nom est sorti, tout est sorti. Il est dégagé de sa fonction. Ils l'ont remis ailleurs, d'ailleurs. Bon, enfin, bref. Moi, je trouve...
4: Il n'est pas révoqué, Philippe, c'est ce que vous voulez dire.
0: Vous êtes très indulgent à l'égard de ces gens-là, parce que le gouvernement, au même titre que les députés, d'ailleurs, on a vu l'affaire Kerbrat, pareil, hein, doivent être exemplaires. On a besoin, dans cette société, de gens... Et les afficher, moi, ça ne me dérange pas, je vais vous dire... Même si je suis pas la justice, les afficher, dire c'est un tel qui a commis ces infractions, en fait, hein, ben je trouve que, encore une fois, très sincèrement, je vous trouve très indulgent à l'égard de ces gens. Même si, encore une fois, c'est pas les médias qui doivent faire la justice ou quoi, mais il faut le dénoncer, il faut les mettre, oui, au pilori, montrer que c'est inacceptable d'avoir des gens à ce niveau-là qui montrent pas l'exemple, parce que ces gens-là, quelque part, ils nourrissent le narcotrafic. Ils nourrissent tout un tas de gens,
4: c'est-à-dire des
0: gens qui tuent. Donc moi, je ne peux pas accepter ça, donc je m'en fous de les mettre, je dirais, au public, devant le fait accompli.
4: René Chiche.
5: Bah oui, je suis d'accord avec Bruno, mon cher Philippe. Je ne comprends pas la clémence que vous pouvez avoir par rapport à cette proposition de Monsieur Lecornu. En plus, il se piège lui-même. Il a annoncé qu'il allait faire des tests anti-drogue de ses ministres, etc.
9: Et il a raison.
5: D'accord, bah oui. Bah, après, il dit, s'ils ont effectivement été positifs, on va donc connaître leur nom puisqu'ils vont être exclus.
9: On ne les rendra pas publics.
5: Attendez, j'ai pas fini.
9: Pardon.
5: On va pas les rendre publics, mais si tout d'un coup, dès demain, Monsieur Lecornu dit Monsieur Duchemol, Monsieur Madame Duchemol ne fait plus partie de mon gouvernement, on va comprendre que c'était. Ça n'a pas de sens.
9: Mais
5: sa proposition.
9: C'est une énorme différence. Je réponds à Bruno, mais c'est tout de même extraordinaire, Bruno, que votre souci après qu'on a dépisté positivement des hauts fonctionnaires qu'ils sont exclus de leur activité professionnelle, de vouloir qu'ils soient cloués au pilori sans le recours judiciaire où ils pourraient invoquer un nombre de choses considérables.
0: Vous êtes très indulgent.
9: Bruno, imaginons que ça vous arrive, vous plaisantez. Imaginons que vous fassiez, vous, un jour, n'est jamais arrivé, sérieusement, ou moi, dans ma vie de magistrat, un acte qui peut être qualifié immédiatement de transgression professionnelle.
0: Mais il faut l'assumer.
9: Il faut pas. J'aimerais bien qu'après, si on invoque une infraction pénale de ma part, on ait l'honnêteté de me faire passer devant une juridiction. Enfin, vous êtes...
0: Vous êtes un homme justice, je le comprends.
9: Mais pas indulgent.
0: Mais si, c'est de l'indulgence, c'est une forme d'indulgence.
9: Mais en quoi c'est de l'indulgence?
0: Parce que, encore une fois, ces gens-là sont payés par nous, par nos impôts, ont des responsabilités, et doivent être totalement exemplaires. Donc, il n'y a aucun cas de
9: l'affaire. Mais c'est ce que je vous dis.
0: Mais non.
9: Mais Bruno, vous voulez qu'avant de démontrer la faute, on les vire d'emblée.
6: Mais Bruno, moi qui voulons les virer.
9: Mais vous venez de dire,
6: mon cher Philippe, que monsieur Lecornu avait dit que si des ministres, alors je parle pas des fonctionnaires, je parle des ministres, se révélaient positifs au test antidrogue, ils devraient quitter leurs fonctions. Vous êtes bien d'accord?
9: Vous reprenez la même erreur, René. Le sujet Cécile, ça n'est pas de discuter cela. La circulaire du 16 juin de Lecornu est très exacte. Oui. Mais la grande différence et controverse entre nous, c'est que je considère que lorsqu'on veut réellement condamner et rendre public des résultats, il faut qu'une juridiction les condamne.
4: Oui, mais ce qu'ils veulent dire, c'est que de toute façon, si effectivement un ministre est drogué et qu'il est limogé, en tout cas, du gouvernement, on le saura.
9: Bien sûr, ma chère Cécile, ce ne sera pas pénal.
6: Vous noyez un peu le poisson là.
9: C'est le sujet proposé par Cécile. Ça explique pourquoi le Premier ministre a raison de ne pas rendre public les résultats.
4: Eh bien voilà, merci beaucoup messieurs. La bonne nouvelle, c'est dans un instant, si vous étiez ministre, eh bien ce sera le Premier ministre.
9: Tiens. Ah bon?
4: Jean-Paul de Toulouse sera notre Premier ministre.
9: Respect,
4: il a des propositions à nous faire.
9: On monte en grade.
4: Allez, on monte en grade. À tout de suite.
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4: Soyez les bienvenus, les vraies voix jusqu'à 19h avec les tontons flingueurs aujourd'hui. Philippe Bilger, président de l'Institut de la Parole, René Chiche, journaliste pour le site idbooks.com et Galaxy TV, et Bruno Pomar, ancien membre du RAID. Mesdames et messieurs, c'est officiellement que j'annonce si vous étiez ministre. Ah.
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4: Et le premier de tous les ministres, puisque Jean-Paul de Toulouse est nommé Premier ministre ce soir. À quelle heure ? Nous, c'est 18h16 en ce vendredi. Monsieur le ministre, monsieur le Premier ministre, pardon, bonjour.
29: Oui, bonsoir Cécile et bonsoir à toute l'équipe.
0: Bonjour.
4: Merci, monsieur le Premier ministre. Bonsoir. Merci d'avoir accepté. On vous
29: écoute. Merci beaucoup pour cette nomination.
4: qui vous honore, bien sûr.
29: Qui m'honore, qui me fait plaisir, mais qui sera marquée par un symbole. Donc, en tant que bonapartiste, mon symbole sera le sabre.
4: D'accord.
29: Donc, dans les mesures, dans les trois mesures que je préconiserai, la première concernerait la formation d'un gouvernement. Oui, j'ai le retour qui perturbe un peu, mais ça, c'est pas grave. Formation d'un gouvernement. Mm-hmm. Un gouvernement restreint. Depuis plusieurs gouvernements, on a 36, 40 ministres. Au temps d'Hollande, on avait parlé d'Ali Baba et les 40 voleurs. Donc, on n'a pas besoin d'avoir 36 ministres ou 40 ministres dont on ne connaît pas les noms et qui ne foutent rien. Donc, moi, pas tous.
0: Certains travaillent, oui.
29: Alors là.
0: Oui, il est radical.
4: Allez-y, monsieur le Premier ministre.
29: Donc, dans les sept ministres, je mettrai les thèmes suivants. La défense et les affaires étrangères.
4: D'accord.
29: Les ressources. Donc, ressources, ça signifie énergie, eau, transport, etc., matières premières. Mm-hmm. Je mettrai la santé. En troisième, je les ai pas mis dans l'ordre, c'est noté comme ça rapidement.
4: Allez-y.
29: Donc économie et finances, enseignement, mm-hmm. patrimoine et culture française. Donc c'est très important. Donc c'est en train de foutre le camp. Donc il s'agirait de se réveiller un peu. Et donc le septième serait l'industrie et la recherche.
4: D'accord. Ah oui, c'est très réduit.
0: Oui.
29: Donc c'est très réduit, mais donc avec des gens qui doivent travailler avec obligation de résultat et non pas obligation de présence.
0: Et alors, en disant ça, évidemment, moins de ministres, moins de cabinets ministériels, ça veut dire que vous décentralisez un peu plus le pouvoir aux régions, par exemple ?
29: On va y venir après. Ça, c'est dans la troisième mesure. Donc, dans la deuxième mesure, je mettrai un plan en demandant...
4: Monsieur le ministre,
0: il était censuré par l'Assemblée.
4: Non,
0: il était censuré.
4: Ah, il y a un petit problème. Vous êtes là, monsieur le ministre, monsieur le Premier ministre?
29: Oui, toujours là.
4: Allez-y, allez-y. Donc, deuxième mesure et troisième mesure, parce qu'il nous reste plus très peu de temps.
29: Donc, deuxième mesure, réduction drastique des dépenses.
4: D'accord.
29: Tous les organismes, la centaine d'organismes là, qui nous coûtent une centaine de milliards par an. Donc,
4: d'accord.
29: Afuera, ça dégage.
4: Ah, d'accord.
29: L'immigration.
4: Les comités Théodule, vous voulez dire?
29: Et le comité Théodule est celui qui ne sert à rien.
4: Mmh.
29: Et d'ailleurs, je mettrai le conseil constitutionnel dans la même barque, hein, qui ne sert à rien.
4: Ah, d'accord. C'est le ménage de printemps, allez-y.
29: Donc, grand ménage, oui. La chasse à la fraude sociale et fiscale. La fraude sociale nous coûte dans les 70 milliards.
4: Mmh.
29: Il faut quand même pas oublier qu'il y a 80 milliards de cartes vie. 80 millions, pardon, de cartes vitales en France, avec une population de 67 millions,
4: ouais.
29: Total, enfants et adultes confondus.
4: Alors, il nous reste 30 secondes, Philippe Bilger, vous voulez...
1: Comment ferez-vous pour remettre la Constitution sur de bons rails, c'est-à-dire donner le pouvoir au Premier ministre en évitant que le président prenne tout?
29: C'est une question que je n'ai malheureusement pas envisagée,
4: mais
29: qui est à voir.
4: Ah, d'accord.
29: Est à voir. Le troisième point que je voulais citer, c'était donc un plan de réorganisation.
4: Mm-hmm.
29: À l'heure actuelle, au niveau France, on a plus de 600 000 élus.
4: Oui.
29: C'est-à-dire qu'on a un élu pour 120 habitants.
4: Mmh.
29: Donc des députés, on en a 950, et des députés européens, je ne sais pas combien on en a.
4: D'accord, donc ça veut dire que vous voulez écrémer aussi le nombre de députés,
29: c'est bien
4: ça?
29: Sûr.
4: D'accord.
29: Ah non, ça c'est bien sûr. Et donc et ensuite, les niveaux de
4: on n'a plus le temps, Jean-Paul.
29: Tout ramener à trois niveaux.
4: D'accord.
29: Local, régional, national, d'accord. Comme en Angleterre.
4: D'accord, eh bien écoutez...
1: Il restera.
4: Non mais ça va faire un peu de ménage.
0: Oui,
4: ça va changer.
0: Ouais,
4: ça,
0: un peu de ménage,
4: ça,
0: ouais,
4: ça va changer.
0: Il restera Sud Radio.
4: Mais exactement. Il restera. Vous nous gardez, Monsieur le Premier ministre.
29: Tout à fait.
4: Absolument.
0: Merci, Monsieur le Premier ministre.
4: Merci beaucoup. Merci. En revanche, les trois derrière, bam, terminé. Autour de cette table, c'est fini. Afuera. Voilà. Merci beaucoup, voilà. Monsieur le Premier ministre. Merci d'avoir en tout cas joué le jeu, Jean-Paul. Bon retour à Toulouse, même si vous êtes pas parti, mais passez en tout cas un très bon week-end. Merci d'avoir joué avec nous. Et tout de suite, c'est qui l'a chanté?
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4: Qui c'est qui l'a chanté? Disparu, Brian Jones, Jim
0: Jane
4: Morrison.
0: Birkin.
1: Oui, bravo. Ex-fan
2: de 60s, petite baby doll.
4: Pas mal.
0: Ça chante.
4: Ah non, c'est pas mal, c'est pas mal. René One Point, voilà, Philbit, voilà, c'est ça. Qui c'est qui l'a chanté? Je t'ai confié sans pudeur les secrets de mon cœur, de chanson en chanson et de mes rêves. 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
1: C'est Edouard Cabrel, ça, hein?
4: Non, pas du tout.
1: Non, pas du tout, très bien.
0: C'est un homme ou une femme?
4: C'est un homme.
1: Un homme?
4: Oui.
1: Ah.
4: Il est belge.
1: Ah ben, c'est Adamo.
4: Adamo.
1: Adamo.

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1: Joe Dassin.
0: Non.
2: Cabrel.
0: Non, il a une grosse moustache.
1: Et grosse moustache. Moustaki.
0: Qui c'est qui l'a dit, qui l'a chanté, pardon? On a tous dans le cœur le ticket pour Liverpool, sorti de scène hélicoptère pour échapper à la foule.
3: Voulzy, non?
0: Et Laurent Voulzy, Rock Collection.
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0: Et deux points pour Philippe Bilger. Et les amis, une autre sa façon d'être à moi, sans jamais dire
3: Cabrel.
0: Je t'aime, c'est rien qu'au cinéma, c'est que
1: Julien Clerc.
0: Du pareil au même, absolument pas.
1: Pas Julien Clerc,
0: absolument pas. C'est sa façon d'être à moi, sans jamais dire je t'aime. C'est rien qu'au cinéma, mais c'est du pareil au même. C'est une femme qui a une voix un peu rauque.
2: Guistinguette.
0: Non, pas du tout.
1: Eva.
0: Beaucoup plus jeune.
1: Une rauque française.
0: Eh bien, je vous fais écouter, les amis.
5: Mon mec
2: Patricia Cass.
0: Écoutez donc, qui c'est qui l'a chanté? Si tu manquais de quoi que ce soit, tu peux toujours compter sur moi en attendant que tu retravailles. 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
2: Michel Delpech.
0: Exactement.
2: Bravo.
6: J'adore ce chanteur.
7: Ouais, j'adore. Il est très belle.
0: Et là là, René, deux points pour René.
2: Yes.
0: Vous êtes prêts ou pas?
2: Yes.
0: Oh là là, la vie en rose, la rose qu'on nous propose.
1: Gabriel.
2: Non, non.
0: Pas du tout.
2: Ah, pardon.
1: Alain Souchon.
2: Alain Souchon.
1: Alain Souchon.
2: Alain Souchon.
0: Et c'est René qui mène toujours pour l'instant.
6: 3 points.
0: Qui c'est qui l'a chanté? Et ce sera la dernière de cette soirée. 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
1: Une petite
7: c'est ça,
1: indication, voilà. Ma chère Cécile.
7: C'est allez, ça, allez, c'est un homme ou une femme?
0: C'est un couple.
1: Un couple.
2: Ah, oui. Non, l'autre là, les deux là.
1: C'est
2: Jean-Pierre Bidule là. Comment il s'appelle?
0: On
2: là,
0: écoute.
2: Chagrin.
0: Peter Sloan,
2: voilà.
1: Ah ben non, mais.
0: Peter Sloan, besoin de rien.
7: On met la musique, après on dit.
1: Non, c'est Bruno qui a.
7: Arrêtez, René Chiche. À chaque fois, vous faites pareil.
2: Mais non, s'il y a la musique.
0: Alors, il y a une égalité parfaite entre René et Bruno. 3 points et 1 point pour Philippe Bilger. Je suis désolée, Philippe.
7: Mais c'est un mauvais
0: ouvrage. Philippe, retournez ce week-end au karaoké.
7: C'est insupportable, ce René Chiche.
0: Oui, il est là pour ça. Hein. Il est là pour vous taquiner un petit peu. Les chers amis, dans un instant, la question du soir, on va revenir sur ces transporteurs sanitaires privés qui suspendent leur blocage en région et se mobilisent ce week-end à Paris. Vous voulez bavarder, 0826 300 300. Êtes-vous choqué qu'en pleine canicule les ambulances fassent grève? On en parle dans un instant, à tout de suite.
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0: Et nous sommes ensemble jusqu'à 19h avec Philippe Bilger, René Chiche, Bruno Pomard et vous, 0826-300-300. C'est Zach qui vous attend, bien entendu. Si vous voulez commenter et débattre avec nos vraies voix, parlons vrai. On peut tous dire autour de cette table. Dans un instant, les transporteurs sanitaires privés suspendent leur blocage en région et se mobilisent à Paris ce vendredi. Quentin, la question du soir et surtout beaucoup de messages.
10: Et oui, on vous pose cette question. Êtes-vous choqué qu'en pleine canicule, les ambulances fassent grève ? Et comme vous le disiez, Cécile, beaucoup de réactions. On a Fabrice, par exemple, qui nous dit « On comprend choqué qu'en pleine canicule, les ambulances fassent grève. » Et comme vous le disiez, Cécile, beaucoup de réactions. On a Fabrice, par exemple, qui nous dit « On comprend bien leur position, mais les malades

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3: Et les transporteurs sanitaires, est-ce que êtes-vous choqué qu'en pleine canicule, les ambulances fassent grève, Philippe Bilger?
4: Ah oui, c'est clair. Alors bien sûr, je ne veux pas donner l'impression que seule cette corporation a un comportement indécent dans les chaleurs et la canicule que nous vivons. Il y en a d'autres qui parfois m'indignent de la même manière. Mais je pense que dans leur cerveau, heureusement, le fait qu'ils aient une repentance est... Ils ont compris qu'il y a des choses qui ne se font pas. Mmh. Malgré la légitimité d'une action syndicale, il y a quelque chose qui doit être au-dessus. C'est une forme de morale supérieure. Lorsqu'un peuple est dans, j'allais dire, véritablement dans une canicule et qu'on a besoin de tous les services, eh bien... On abandonne ce qu'on a prévu. Ils l'ont très bien fait.
3: Alors, juste une petite info. Hein, les tarifs de l'urgence préhospitalière sont gelés à 64 € de l'heure depuis 2018, avec une inflation qui a augmenté depuis 30% depuis 2020. Aucune entreprise ne peut aujourd'hui, et c'est ce qu'ils disent, durablement avoir un tel écart entre les coûts et les recettes. Et c'est vrai que c'est un peu ras-le-bol.
5: Alors, on peut saluer quand même leur responsabilité pour aujourd'hui. Puisqu'ils n'ont été que devant le ministère de la Santé.
4: Dévistement, quoi.
5: Voilà, exactement. Donc ça, on peut déjà leur tirer un coup de chapeau, entre guillemets, mais enfin, montrer qu'ils sont responsables. Maintenant, leurs revendications sont
3: louables.
5: Ouais, exactement, sont légitimes. Hein. Ce ne sont pas des professions faciles. Ils ne gagnent pas beaucoup d'argent dans ces métiers.
3: Un maillon essentiel au,
5: exactement,
3: cas,
5: exactement,
3: au secours.
5: Exactement. Bon. Ils ont quand même menacé de reprendre leur mouvement très rapidement. Mmh. Alors, si la canicule, comme j'ai l'impression, va s'estomper là, demain, quoi, même paraît-il, est-ce qu'ils vont reprendre leur menace, enfin, mettre leur menace à exécution, peut-être dans 2 ou 3 jours? On n'est pas à l'abri. Alors, comme l'a dit justement Philippe, c'est vrai que cette profession ne peut pas, parce que c'est un métier tellement à la fois noble et essentiel, ne peut pas non plus s'empêcher de revendiquer, d'avoir des revendications légitimes. Donc moi, ça me choque. Mais aujourd'hui, on peut plus dire que ça me choque puisqu'ils ont renoncé à leur mouvement. Donc c'est déjà bien.
3: Non, ils n'ont pas renoncé au mouvement. Ils étaient en région. Ils sont à Paris devant le ministère de la Santé.
5: Voilà. Mais au départ, ils voulaient carrément bloquer même les sorties d'hôpitaux et tout.
3: Bien, donc
5: ils ont,
3: voilà,
5: exactement. Mais maintenant, moi,
3: ils ont quand même mobilisé un nombre
5: sûr,
3: de
5: même,
3: véhicules importants.
5: Voilà, exactement. Mais je trouve qu'ils ont le droit d'exiger des choses parce que c'est une profession comme une autre. Ils ont le droit.
6: C'est un droit constitutionnel de manifester dans tous les sens du terme. Ok, pas de problème. Là, je trouve que c'est, à mon sens, totalement irresponsable d'avoir fait ça. Voilà, je le dis très sincèrement. Je les ai vus ce matin. Moi, je partais à 8 h sur le périph. Là, il y en avait une centaine qui bloquaient le périph. Et il y a des gens qui vont travailler et qui font des métiers aussi importants. Donc là, déjà, ils ont gêné. Mais je trouve que compte tenu du contexte que nous vivons actuellement, c'est un peu irresponsable. Je pense que tout ça, ils auraient pu le faire. On verra jamais les policiers faire ce genre de truc. Là, je prends l'exemple de eux parce que c'est la maison que je connais. Ils souffrent, nos policiers, dans des conditions terribles, avec peu de moyens, et ils sont là sur le terrain à bosser. Il y a un temps pour manifester, et je crois que quand on est dans une période comme celle-là, ben, il faut être un peu plus responsable, et je trouve qu'ils ont déconné.
4: En même temps, Cécile, si vous le permettez, il y a des professions qui sont très éprouvées, René l'a dit, et qu'on n'écoute pas, en réalité, et parfois elles n'ont que la possibilité de vouloir bloquer dans une période précisément exceptionnelle.
3: Avec un éclairage particulier. Gérald est avec nous de Courson les Carrières. Bonsoir Gérald.
7: Bonsoir à tout le monde et bonsoir Sud Radio.
3: Bonsoir. Bienvenue. Est-ce que vous êtes choqué finalement avec cette question qu'en pleine canicule les ambulances puissent faire grève?
7: Oui, absolument. C'est pas le moment, très honnêtement. Ils peuvent faire grève. Ils ont des revendications, ils peuvent les faire, mais pas pendant des périodes comme celle-là où on a besoin effectivement de tous les corps de métier, notamment corps de métier soignants, ambulances, aides-soignants, infirmières, etc. C'est franchement dommage de profiter une canicule qui risque de mettre en danger des patients. Voilà, moi je suis absolument... Alors, je comprends qu'ils aient des soucis, je comprends qu'ils aient des conditions de travail difficiles, mais ça ne veut pas dire que ce sont les plus malheureux. Or, s'ils veulent faire quelque chose, bah, ils le font, mais après une période de canicule qui aura diminué. Voilà, ce serait pas mal. Et puis, vous savez, ce qui me gêne vraiment,

0: on est encore sur du corporatisme. C'est-à-dire que il y a beaucoup, beaucoup de problèmes avec les soignants, avec tous les corps de métier de soignants, ASH, soignants, infirmiers, médecins. Et puis ça bouge pas. Et là, c'est là où c'est dommage. Franchement, c'est dommage. Voilà.
1: Mais vous pensez pas que, Gérald, que c'est peut-être aussi pour eux une façon d'apporter un vrai éclairage, c'est-à-dire qu'ils auraient fait ça au mois de février, finalement personne n'en aurait parlé. C'est aussi une façon de se dire que depuis 2018 ils se battent, il se passe rien, on est en 2026.
2: De mettre la pression.
1: Donc il faut bien qu'à un moment donné aussi ceux qui s'engagent au quotidien pour les patients puissent aussi être rémunérés correctement.
2: Mais c'est une question de...
0: Vous avez soulevé un très gros lièvre. C'est-à-dire que, effectivement, comme je le disais il y a quelques secondes, les corps de métier qui souffrent ne sont pas écoutés. Beaucoup, beaucoup de corps de métier ne sont plus écoutés. Les grèves, très honnêtement, moi j'en ai fait en tant que personnel soignant, ça n'a jamais rien donné. Parce qu'il y a quoi? Il y a un manque de solidarité. Or, là, je comprends leur souci. Ça fait des mois, voire des années que ça ne bouge pas, mais là, dans cette période de canicule où il y a certainement des gens en danger de mort, moi, j'ai pas peur de le dire. Il y a des gens dans cette période-là entre 35 et 40 degrés par jour, faire la grève et poser des revendications, c'est peut-être pas le moment. Après la canicule, oui, mais pas pour l'instant.
1: Oui, c'est ça. Là, vous dites la revendication, oui, même fondée, en cette période, c'est compliqué. Bruno Pomard.
2: Non, mais encore une fois, je fais la comparaison d'ailleurs avec la SNCF quand la CGT se fout à faire les grèves au moment où il y a les départs en vacances. C'est pareil, c'est totalement inconscient, irrespectueux.
1: Il n'y a pas d'enjeu de mortalité.
2: Tu as raison. Mais là, il y a des enjeux de santé et même de sécurité. Parce qu'on a besoin des ambulances pour pouvoir évacuer les gens. Et donc, si à un moment donné, les hôpitaux n'ont pas cet élément-là pour aujourd'hui en particulier, ça peut poser, ça peut faire des dégâts. Donc, je trouve très sincèrement que c'est totalement irresponsable. Alors, ils sont revenus un petit peu en arrière, je crois, là. Ça a l'air de s'arranger. Mais est-ce que pour autant ils vont être écoutés par le gouvernement? Vous savez,
1: c'est pas qu'ils ont fait. Ils ont mobilisé.
3: Ils ont reculé des véhicules
1: pour aller.
3: Ils ont quand même pas fait grève. Donc ils ont compris quand même qu'il y avait un enjeu sanitaire.
4: Ils n'en abusent pas. Contrairement.
3: Et d'ailleurs, absolument. Et comme vous l'avez dit, Cécile, effectivement. Le fait de se mobiliser de cette façon, en reculant sur le fait de faire grève qu'ils n'ont pas fait, donc ça c'est quand même bien, ils ont été reçus par la ministre cet après-midi.
1: Absolument.
3: Donc c'est déjà un point pour eux. J'espère, je ne sais pas si leurs revendications seront retenues, mais je pense que oui, parce que je pense que quand même le ministère va prendre conscience quand même que ce métier est vraiment essentiel et qu'il faudrait.
1: Mais toute la chaîne, en fait, vous vous rendez compte que toute la chaîne, c'est-à-dire que du départ du patient jusqu'à l'arrivée à l'hôpital, il y a une chaîne de filières qui souffrent. En fait.
2: Chacun défend sa chapelle, mais ce que disait très justement Philippe Bigère, évidemment, ça n'a rien à voir avec la SNCF qui est toujours en grève dès qu'il y a un truc. Donc eux, effectivement, ça fait un moment que ça dure.
3: Oui.
2: On peut-être, je suis un peu plus indulgent que je l'ai été depuis le début.
1: On l'a fait changer. Christophe qui nous appelle de Marseille est avec nous. Bonsoir Christophe, bienvenue sur Sud Radio.
5: Comment allez-vous?
1: Ça va et vous?
5: Écoutez, ça va, je suis demain, mais c'est ça.
1: Oui, c'est ça. Nous, c'est pareil. On mange moins, on maigrit, on aura au moins un beau corps pour l'été.
5: Avec les glaces et les barbecues, je sais pas, mais on va essayer.
2: Pourquoi vous me regardez quand vous dites un beau corps?
1: Parce que
2: un
1: vous
2: beau
1: êtes
2: corps
1: beau.
2: Au pied.
1: Vous êtes très beau, très beau de dos. Christophe, on vous écoute.
5: Oui, donc c'est le sujet de par rapport à la canicule à la grève des ambulanciers.
1: Oui, bien sûr.
5: Après c'est tout à fait compréhensible. Ça fait des années que les ambulanciers, on est corvéables. On nous demande à chaque fois de faire tout et n'importe quoi.
1: C'est ça.
5: On l'a prouvé notamment dernièrement. Enfin, c'est pas pour reparler du passé, mais pendant le Covid, où on devait être reconnu soignant, on devait avoir des augmentations, on devait avoir plein de choses par rapport à Monsieur Véran qui nous avait promis plein de choses, mais on n'a toujours rien.
1: Alors, Christophe, parce que tout ça, forcément, on n'est pas tellement au courant. C'est-à-dire que toutes les promesses sont vaines, en fait. Vous n'avez rien eu du tout.
5: La seule chose qu'on a eue, c'était pour les ambulanciers hospitaliers. Parce qu'il faut savoir qu'il y a les ambulanciers du privé et les ambulanciers hospitaliers.
1: Oui.
5: Les ambulanciers du privé sont à peu près 55 000 en France, malgré qu'il en manque encore 15 000. Ils sont à la peine pour les recruter parce que c'est un gros turnover. Malheureusement, c'est des métiers qui restent pas très longtemps.
2: Ah oui.
5: Dans le public, on est à peu près entre 2500 et 3000. Et après, vous avez aussi les ambulanciers SMUR. Vous avez trois catégories d'ambulanciers.
1: D'accord. Et donc, qui aujourd'hui a bénéficié peut-être d'une aide de l'ancien ministre Olivier Véran?
5: La seule chose qu'on a bénéficié, et ça m'a fait rire, c'était les 183 euros du Ségur, là, pour ceux qui travaillent dans l'hospitalier, et notamment moi qui en fais partie, qui travaille au SMUR de la Thumane.
1: D'accord.
5: Donc en tant qu'ambulancier du Samuel Atuman, mais c'est tout. Ça faisait plus de 20 ans qu'ils nous avaient gelé notre point d'indice, mais c'est tout ce qu'on a bénéficié. Mmh. On a essayé d'augmenter le diplôme, de faire passer le diplôme à un an pour qu'on soit plus compétent et pour qu'on passe en tout ce qui on va dire, parce que c'était pas de niveau bac, donc pour avoir une augmentation de salaire, ça a été refusé. La seule chose qu'ils ont fait, c'est qu'ils nous ont passé soignant, ils ont enlevé le mot conducteur, ça leur a coûté 0 euros, et à l'heure d'aujourd'hui on a toujours rien.
1: Oui. Oui, c'est ce qu'on
5: donc on travaille avec la canicule, on travaille avec le Covid, on nous demande, bientôt il va y avoir ce qu'on appelle les UMHP, c'est les unités mobiles préhospitalières.
2: Ah oui.
5: C'est-à-dire que l'ambulancier avec l'infirmier, pour pallier au manque de médecins, va intervenir sous pas mal d'interventions, enfin qui sont protocolées, qui sont bien étudiées, tout ça. On part pas n'importe comment avec n'importe qui. Mais du coup, on va être au contact du patient, on va être en première ligne, et on n'est toujours pas reconnu, on n'a toujours pas d'augmentation, on n'a toujours rien.
1: Ouais. Alors moi j'adore votre témoignage. J'adore
5: avec tout ce qui se passe se mettre en grâce, c'est compréhensible.
1: Absolument et c'est vrai qu'on a fait changer d'avis Bruno Pomard et c'est vrai que c'est voilà. Important en tout cas sûr, vous êtes tellement important dans cette chaîne du médical. Et ben vous savez quoi, c'est que je vais proposer à François-Louis Bourneau et Philippe David à partir de lundi entre 19h et 20h peut-être de revenir sur ces ambulanciers et de leur donner la parole. Comme ça vous fera un petit peu de pub. Et qui sait, peut-être que le poids de Sud Radio fera que les choses peuvent changer. En tout cas.
4: Et il est très bon.
1: Oui, ouais, il est très bon.
4: Et, pas vindicatif, impeccable.
1: Et on va vous garder, Christophe, pour lundi, si vous êtes dispo à partir de 19h. Voilà, et on traitera ce sujet. Merci pas en tout cas d'avoir appelé. Merci pour votre témoignage. Merci Gérald. Faites attention à vous aussi, bien sûr. Dans un instant, Daniel Herrero sera avec nous. Cyprien Bétou, ils vont répondre à toutes nos questions dans une libre antenne. Ils seront avec nous dans quelques instants pour nous raconter cette libre antenne, parce que c'est la veille de la finale du top 14. Voilà, Toulouse-Montpellier et on en parle dans un instant. À tout de suite.
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1: Et c'est la dernière ligne droite avec Philippe Bilger, René Chiche, Bruno Pomar et Cyprien Béthou est avec nous. Ça va Cyprien?
32: Bonsoir à toutes.
1: Bonsoir.
32: Et tous.
1: Daniel Herrero est forcément à un moment donné quelque part.
32: Là, il est en train de chauffer les épaules dans les locaux de Sud Radio, là. Prêt à en découdre.
1: Libre antenne ce soir entre 19h et 20h, bien entendu, hein, sur cette finale qui arrive demain soir à 21h du top 14.
32: Exactement. Toulouse-Montpellier, le premier et le deuxième de la phase régulière qui s'affrontent demain au Stade de France à 21h. Et Daniel, qui commentera avec François Thériault demain, est avec nous pour répondre à vos questions, auditeurs et fans de rugby sur Sud Radio, évidemment, pendant une heure. N'hésitez pas à l'appeler. Il répondra. Il essaiera de faire court, mais en tout cas, Daniel est bien présent dans les locaux de Sud Radio.
1: Avec un favori encore, Toulouse, hein, parce qu'il Toulouse, a mené quand même la saison.
32: Ouais, ça peut être 4 à la suite pour Toulouse. Il l'avait fait en 94, 95, 96, 97 et il pourrait égaler ce record-là. 4 à la suite, pourquoi pas pour les Toulousains. Ou alors Montpellier, la dernière fois, c'était en 2022. Voir, à vivre demain sur Sud Radio, évidemment.
2: Ils ont fait une belle saison, pardon, Montpellier.
1: Oui,
2: ils ont fait une belle
1: saison.
32: Premier et deuxième, les deux ont fait une très belle saison. C'est la meilleure défense Montpellier, la meilleure attaque Toulouse. Ouais. Ça va être un choc, quoi qu'il arrive, à vivre.
2: Ouais. Ah, moi, je veux que Montpellier gagne. C'est mon pote Bernard Laporte.
1: Il y a Toulouse. Juste un petit mot sur le rugby. Qu'est-ce qui fait que l'un ou l'autre, sur quoi on peut se dire que peut-être Montpellier meilleure attaque en tout cas pour nos amis toulousains et en face.
32: Bah la meilleure défense. Je pense que là, ce qui va jouer évidemment pour Toulouse, c'est qu'ils ont joué les huit dernières finales qu'ils ont fait en top 14. Toulouse, c'est un 100%. Les 11 dernières finales, Champions Cup, Coupe d'Europe et championnat, c'est 100% pour Toulouse. Ils savent gagner, ils savent jouer les moments important. Oui. Montpellier, il y a moins d'expérience et donc du coup c'est peut-être ce qui va pêcher pour eux samedi, mais ils ont déjà gagné un titre cette saison, ils ont un groupe qui a vraiment envie de marquer l'histoire, donc réponse demain, c'est plus 50-50 qu'on ne le pense.
1: Et sur les feuilles de match?
32: Et sur les feuilles de match, c'est les mêmes compositions que pour les demi-finales. Thomas Ramos est sur le banc, Antoine Dupont, Romain Tamac du côté de Toulouse, et on trouvera les jeunes, Lenny Nouchi par exemple, ou encore Auguste Cadeau du côté de Montpellier.
1: Ah, Thomas Ramos,
2: c'est 50-50, c'est
1: l'impression.
2: Sur le banc, je comprends.
32: Mais il revient de blessure, donc on fait confiance aux 15 types, et puis quand on termine avec Thomas Ramos, c'est pas trop mal.
4: Et Dupont est génial.
1: Ah mais moi c'est Thomas.
2: Ramos il envoie du lourd.
32: Oui, enfin, c'est pas trop compliqué comme choix à faire entre Thomas Ramos et Antoine Dupont. C'est on fait quoi qu'il arrive un bon choix.
1: Ouais. Exactement. En tout cas, vous retrouverez dans quelques instants Daniel Herrero aussi bien Cyprien Béthou 0826 300 300. Vous pouvez poser toutes les questions que vous voulez. Et demain, vous retrouvez notre dispositif exceptionnel Sud Radio pour revenir sur la grande finale et bien entendu des réactions de 18h jusqu'à minuit. Et ça c'est le rugby. Hein, je le fais bien, Daniel.
32: Je pourrais pas le faire mieux.
1: Le rugby.
32: Mais reste avec nous. Hein, on te prend pour les imitations.
1: Ah, oui. Je pensais qu'il allait dire parce qu'on aime bien.
32: Pour l'expertise.
1: Ouais, c'est ça. Mais je vais faire un peu de cours d'abord. Allez, merci beaucoup Philippe Bilger. Merci René Chiche. Merci Bruno Pomar. Merci Maxime. Merci François-Louis. Merci Quentin. Et
4: Max.
1: Et voilà.
4: Et comme au théâtre ce soir, merci ma chère fille.
1: Merci beaucoup. Vous passez un très bon week-end. Je vous laisse avec. Les deux stars de la soirée, Daniel Herrero, Cyprien Béthou. Passez une très bonne soirée, merci beaucoup. Et prenez soin de vous. On vous retrouve lundi à partir de 17h. Salut, bon week-end.
33: Oh, bon week-end. 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
3: Et nous sommes avec notre consultant Philippe Loiselet, patron de Loiselet d'Aigremont, qui nous informe tous les vendredis soirs sur l'ensemble des sujets liés à la copropriété. Et nous nous intéressons à ces appareils ce soir que tout le monde utilise tous les jours sans y prêter beaucoup d'attention, mais que peu de personnes connaissent vraiment. Alors, quels sont les moyens de transport le plus utilisés dans le monde? Je veux parler des ascenseurs. Bonsoir Philippe Loiselet.
5: Bonsoir Thomas.
3: Comme nous le faisons régulièrement, Philippe, on va commencer avec un peu d'histoire. Et là, en l'occurrence, c'est l'histoire des ascenseurs.
5: Oui, et tout commence au milieu du 19e siècle grâce à l'invention d'un certain Elisha Graves Otis, qui a donné son nom à la marque d'ascenseur la plus connue au monde. En 1853, il invente le parachute, empêchant la chute des monts de charge en cas de rupture de câble. En 1857, Otis inaugure le premier ascenseur au monde.
3: Et il faudra pourtant et encore attendre quelques années avant que l'ascenseur ne se démocratise.
5: Tout à fait, c'est notamment lors de l'exposition universelle de Paris en 1889 que les 5 ascenseurs installés à la Tour Eiffel vont populariser cette technologie. L'ascenseur va ensuite accompagner l'urbanisation et devenir un équipement courant des immeubles d'habitation à partir des années 70.
3: Alors Philippe, quelques chiffres sur les ascenseurs au moment où nous nous parlons, donc aujourd'hui?
5: Avec près de 100 millions de trajets par jour en France, l'ascenseur fait tellement partie de notre quotidien que nous n'y prêtons plus attention. C'est pourtant le moyen de transport le plus utilisé dans notre pays. La France compte près de 650 000 ascenseurs avec 80% en copropriété et plus de 10 000 nouveaux appareils sont installés chaque année.
3: Et on imagine pourtant que compte tenu de leur nombre, les pannes doivent être fréquentes.
5: Eh bien non, le taux de disponibilité des ascenseurs atteint 99%, même si je sais que quand ça arrive c'est toujours très énervant. Et lorsqu'un appareil tombe en panne, il est remis en service en moyenne en seulement 4 heures. La plupart des interruptions passent donc presque inaperçues par les utilisateurs.
3: Et les ascenseurs font-ils l'objet d'un entretien régulier?
5: Oui, bien sûr, et même beaucoup plus régulièrement que de nombreux moyens de transport. La réglementation impose que les appareils soient inspectés et entretenus et révisés toutes les 6 semaines. Cette obligation découle notamment de la loi du 2 juillet 2003 et du décret de 2004. L'objectif est simple, garantir la sécurité des utilisateurs et la disponibilité permanente des appareils.
3: Et quelles sont les obligations en la matière, justement?
5: Tout d'abord, l'existence d'un contrat écrit. Il doit comporter plusieurs clauses prévues par la réglementation, notamment l'assistance aux personnes bloquées dans l'ascenseur. C'est évidemment un point essentiel pour les utilisateurs.
3: Et la réglementation va plus loin que la simple signature d'un contrat, probablement.
5: Évidemment. L'arrêté du 18 novembre 2004 précise notamment la fréquence des visites d'entretien, les conditions de dépannage 7 jours sur 7 et de déblocage des personnes 24 heures sur 24 et 7 jours sur 7. Il impose également la tenue d'un carnet d'entretien. Les délais d'intervention doivent être précisés dans le contrat et celui-ci peut être même être complété par des prestations supplémentaires, notamment pour la réparation ou le remplacement de certaines pièces importantes dans le cadre d'un contrat qu'on dit étendu.
3: Et comment se déroule, Philippe, la maintenance des ascenseurs ?
5: Eh bien, elle repose sur une maintenance préventive. Les techniciens qualifiés contrôlent régulièrement les organes principaux de l'appareil, câbles, portes, systèmes de commande et dispositifs de sécurité. Ils remplacent les pièces usées avant qu'elles ne provoquent des défaillances. Cela implique aussi la lubrification des pièces mobiles, le réglage du mécanisme de porte et la vérification des circuits électriques.
3: Et terminons un petit peu avec de la prospective, Philippe.
5: Oui, les innovations sont nombreuses. Oui. Un ascenseur construit aujourd'hui consomme par exemple 5 fois moins qu'un appareil construit dans les années 60 et la rénovation d'un équipement ancien permet de réduire sa consommation jusqu'à 65%.
3: Malgré tout, une ultime question pour vous, la révolution numérique touche aussi les ascenseurs ?
5: Absolument. La maintenance prédictive, la gestion intelligente des flux, les écrans connectés dans les cabines et l'intelligence artificielle font progressivement leur apparition. Même les équipements évoluent avec de nouvelles technologies plus performantes. Comme beaucoup d'autres acteurs, l'ascenseur poursuit sa modernisation.
3: Merci Philippe et on vous retrouve vendredi prochain pour un autre numéro d'Oser Investir, les incontournables de la copropriété. Et quant à moi, je vous donne rendez-vous dimanche matin dès 9h25 sur Sud Radio dans la matinale week-end.
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23: Juste avant de retrouver la libre antenne avec Daniel Herrero, les informations avec vous, Christophe Miedouget. Bonsoir Christophe.
25: Bonsoir, la canicule à la une de l'actualité ce soir encore. Les températures commencent à baisser un petit peu et la vigilance sera levée dès 22h dans 11 départements. Pas-de-Calais, Somme, Seine-Maritime, Eure, Calvados, Orne, Ille-et-Vilaine, Mayenne, Maine-et-Loire, Gers et Haute-Garonne qui étaient en vigilance rouge vont passer en orange. Parmi les conséquences de cette vague de chaleur record, l'afflux de patients dans les services d'urgence, le plan blanc a été déclenché pour tous les hôpitaux d'Île-de-France, annoncé cet après-midi l'Agence régionale de santé. Les services vont être réorganisés, des soins non urgents vont être déprogrammés et les personnels absents seront rappelés. Le bilan des noyades s'aggrave en France. 55 personnes sont mortes depuis le début de la vague de chaleur. Selon la ministre des Sports, Marina Ferrari, 65% de ces noyades ont eu lieu sur des points de baignade non surveillés ou non autorisés. Le gouvernement craint une aggravation de ces chiffres. L'an passé, lors de la période estivale, plus de 400 personnes étaient mortes par noyade, en hausse de 16% sur une année. La Coupe du Monde de foot, c'est la première place du groupe dans le viseur des Bleus ce soir. Les Français disputent leur 3e match contre la Norvège. Une victoire ou même un match nul leur assurait la première place. Synonyme d'un adversaire a priori plus abordable en 16e de finale. Une rencontre ce soir dans un contexte particulier. Le sélectionneur tricolore Didier Deschamps est rentré en France pour assister aujourd'hui aux obsèques de sa mère. Pour le vice-capitaine des Bleus, Aurélien Tchouaméni, l'équipe est en mission ce soir.
26: Quand le coach est parti, il nous a donné une mission, que ce soit au staff technique, mais aussi aux joueurs. Voilà, on est sûr que Guy va s'inscrire dans la lignée de ce que le coach nous demande de faire, et évidemment qu'ils communiquent tout le temps. Pour nous, on va continuer à garder les principes de jeu qui sont les nôtres. La relation qu'on a avec Guy est top. Voilà, c'est quelqu'un qui est très ouvert, quelqu'un qui aussi aime beaucoup chambrer. Et donc, on a une belle relation avec lui. Donc, on va mettre tous les ingrédients pour gagner ce match.
25: France-Norvège, c'est tout à l'heure à 21h, un match qui se dispute à Boston et qui est une nouvelle fois menacé par les orages sur le terrain. Très bon début de soirée à vous.
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23: Bonsoir Rémi André.
2: Bonsoir Cyprien.
23: Bon, deux mots pour le week-end qui s'annonce, c'est chaleur et orage.
2: Et voilà, deux mots, chaleur et orage. La chaleur qui va diminuer un petit peu. 50 départements tout de même demain en vigilance rouge, les autres en orange. Donc il faudra rester bien entendu au frais puisque la chaleur sera toujours là, surtout sur le centre et l'est du pays. Et puis nous avons ces orages, des orages qui débutent ce soir, qui pourraient localement être forts. Mais demain, eh bien ces orages vont plutôt se généraliser à l'ouest du pays et ils vont peu à peu gagner du terrain dans la soirée en direction donc du bassin parisien et du nord-est. Et puis d'autres orages vont débuter sur les Pyrénées, cela vont aller d'abord sur le sud-ouest et ces deux vagues d'orages vont se rejoindre dimanche pour aller ensuite vers la partie est du pays. Donc prudence tout au long du week-end, non seulement avec la chaleur qui va persister jusqu'à dimanche, notamment sur la partie est du pays, mais aussi à ces orages qui peuvent être violents.
23: Merci Rémi, très bon week-end à toi.
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23: Au cœur de la mêlée, comme tous les vendredis, 19h, 20h, une radio libre pour vous accompagner à la veille de cette finale de Top 14 Toulouse-Montpellier que vous vivrez demain à 21h avec François Triot et Daniel Herrero dès 18h avec Alexandre Priam. J'ai déjà donné le nom de la personne qui va m'accompagner pendant une heure. Le meilleur d'entre nous, Daniel Herrero, bonsoir.
3: Amis de Sud Radio, bonsoir. Cyprien, je te salue. Collègues qui nous écoutez, soyez les bienvenus.
23: Bon, ça va Daniel, pas trop chaud dans cette moiteur parisienne.
3: Ma forme est bonne, ma guibole est agile. Simplement, effectivement, le fond de l'air aussi tiède comme ça sur le ciboulot demande quelques vigilances. Mais pour l'instant, je suis assez en place. Je suppose aussi que demain, sur le coup de 21h, quand même, je l'espère, tout au moins, ce sera jouable pouvant proposer un rubis alerte.
23: Ouais, c'est ça. Ça va être cette chaleur va aussi impacter cette finale de Top 14. La capacité des corps à répéter des efforts à haute intensité, ça va être quelque chose d'important. 31 degrés annoncé au coup d'envoi à 21h, c'est quelque chose d'important.
3: Ah, c'est pas un paramètre à ignorer. Par contre, c'est un paramètre difficile à envisager, à appréhender, à solutionner. Il y a aujourd'hui l'institution rugbystique nationale ou même internationale qui propose, au-delà de la température d'une trentaine de degrés, vous le savez, le fameux water break en cœur de chacune des mi-temps, donc deux arrêts supplémentaires de 1 minute 30 à 2 minutes. C'est assez conséquent, ça permet des réhydratations conséquentes aussi, quoi. Donc ça, c'est une parade tout à fait respectable. Maintenant, quand même, les corps, quand ils enchaînent, on est capable, sur un humain, fût-ce de cette tranche d'âge-là, de pouvoir être en déperdition d'eau allant jusqu'à 2, 3, 4 kilos, enfin litres, quoi, ce qui est assez considérable et qui peut générer des troubles organiques qui sont des fulgurances de fatigue. Donc il y a une grande exigence sur la consommation alimentaire, un peu dans les heures avant le match. C'est assez minutieux. J'ose croire quand même que ces gars,
23: oui,
3: ce qui est une réalité malgré tout confirmée, j'allais dire dans les forces de l'âge.
23: Ils sont préparés.
3: Ouais, ils sont parfaitement préparés. C'est pas un match entre deux EHPAD quand même, hein.
23: Oui, c'est ça. En parlant d'EHPAD, celui qui va nous accompagner pendant une heure, Quentin Cabanis.
4: Bonsoir Quentin. Bonsoir à tous, bonsoir Daniel, ciao. Bonsoir Cyprien,
23: et
4: bonsoir
23: à tous. Quentin qui va nous accompagner, qui va nous rappeler toutes les informations de la semaine. Vous êtes bien au cœur de la mêlée, la radio libre avec Daniel Herrero.
4: Eh ouais.
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23: Les informations de la semaine, Quentin.
4: Ah ouais, j'ai fait un faux départ. Je suis parti trop vite. Désolé.
23: Ça
4: en tout cas, on va démarrer donc avec la suspension de Yacouba Camara qui est maintenu. Pas de finale pour le troisième ligne du MHR face à Toulouse. En revanche, on connaît les compositions des deux équipes avant le match donc de demain. Première ligne pour le stade de Toulousain. Rodrigue Netti, Movaca, Mercler, Brennan Meafou pour la deuxième ligne. François Cross et Jack Willis qui entourent Alexandre Roumat pour la troisième ligne. Dupont, Ntamak, ce sera sera la charnière. Aux ailes, nous allons retrouver Mathis Lebel et Teddy Thomas. Au centre, Choco Barrès et Pierre-Louis Barassi. À l'arrière, Blair Kinghorn, préféré à Thomas Ramos, qui fait son retour quand même dans les 23 Toulousains pour disputer cette finale, mais sur le banc. Sur le banc, il sera accompagné, Thomas Ramos, de David Anou, de Julien Marchand, Clément Verger, Thibaut Flamand, Paul Graou, Calvin Gourgue et Dorian Aldeguerri, donc en plus de Thomas Ramos. Pour les Montpelliérains, une première ligne habituelle, c'est celle de la demi-finale précédente. D'ailleurs, c'est le 15 de départ de la demi-finale pour le MHR. Erdosio, Welessé, Awas pour la première ligne, Verag et Duguide pour la deuxième ligne, Nouchi, le capitaine, accompagné de Béconnier et Vounipoula en troisième ligne, la charnière, Ali Price et Domingo Miotti, sur les ailes, Donovan Taufifenua et Gabriel Ngandébé, au centre, Auguste Cado et Arthur Vincent, à l'arrière, Tom Banks, sur le banc de touche, Christopher Tolofua, Enzo Forletta, Adam Bird, Alexander Massibaka, Léo Colli, Justo Picardo, accompagné de Thomas Darmon et Wilfried Houck-Patin. Voici la composition des deux équipes. En ce qui concerne le reste de l'actualité, vous l'aurez remarqué, il fait un petit peu chaud en ce moment. Et à cause de la canicule, la vente d'alcool sera interdite au Stade de France et ses alentours pour la finale de Top 14 entre Toulouse et Montpellier. Ça va changer quand on sait que 23 000 litres de bière avaient été vendus pour la finale de Pro D2 avec Van notamment, qui avait fait forte affaire. Et puis enfin, on connaît la liste des 33 joueurs sélectionnés pour le championnat des nations pour le premier match en Nouvelle-Zélande. Et les 9 noms qui vont s'ajouter à cette sélection commencent à se dessiner.
5: Ils seront 42 en tout.
4: Exactement, il y aurait 6 Toulousains plus 3 Montpelliérains pour compléter cette liste. Parmi les Toulousains, Antoine Dupont, Romain Tamac, Brennan, Calvin Gourgue, Meafou, Movaca. Et pour les Montpelliérains, Kado, Nouchi, Verag, que des joueurs titulaires pour cette finale de Top 14, Cyprien.
5: Merci beaucoup Quentin, reste avec nous. Je vous rappelle, vous pouvez appeler au 0800 26 300 300 évidemment pour poser vos questions à Daniel. Daniel, avant de parler de cette finale, un petit mot sur le 15 de France. 33 joueurs déjà envolés qui jouera son premier match contre la Nouvelle-Zélande le samedi 4 juillet et 9 noms qui vont se rajouter à ça. Parmi les 9 noms, du Antoine Dupont, du Romain Tamac, ça montre aussi ses envies, ses ambitions pour cette nouvelle compétition et de travailler en vue de la prochaine Coupe du Monde qui arrive là dans un peu plus d'un an maintenant en Australie.
3: De tradition et depuis des lustres, les mois de juillet sont réservés à des compétitions internationales. Vous le savez que des équipes de l'hémisphère sud, la France, de l'hémisphère nord, pardon, la France en fait partie, vont voguer comme ça vers des grandes nations de l'hémisphère sud. Ces tournées, elles ont toujours eu un relief discutable, hein, pour plusieurs raisons. La première raison, c'est qu'elles sortent un peu, j'allais dire, du champ de la préparation des joueurs. Ils arrivent, les joueurs des Français en l'occurrence, de l'hémisphère nord, arrivent avec un long, non pas passif, mais un long actif de compétition sur l'ensemble de la saison, 11 mois de compétition, et ça les met souvent dans des états de fatigue avancés. La deuxième chose, c'est que ces tournées, loin du pays, elles perdent un peu du relief. Je n'ose pas dire médiatique, mais du relief glorieux, quelque chose qui stimule l'appétit du joueur, la conviction de grandir encore en équipe nationale, l'insertion de jeunes joueurs dans le collectif national France. Donc ces tournées-là, malgré tout, ont souffert. Elles ont été peu révélatrices, ou de talent, ou de qualité de l'équipe nationale. Il y en a eu à travers le temps, mais quand même relativement peu. Là, cette année, une nouvelle compétition vient de prendre. Enfin, cette compétition ou ces confrontations historiques prennent un nom. Elles sont nommées comme une compétition qui va hiérarchiser les nations. Voilà, la compétition, elle donne sans aucun doute, comme elle est basée sur les deux périodes, juillet, le nord qui va dans l'hémisphère sud et septembre, octobre, novembre, on dira octobre-novembre, l'hémisphère sud qui vient dans l'hémisphère nord, ces deux temps sont réservés à une confrontation où tout le monde se mélange et ça a pris un intérêt. Et cet intérêt, on le voit, par exemple, le 15 de France part la semaine prochaine, dans la période, en même temps où le football flamboie et pétille, quoi, notre 15 national rugbystique, quoi, tu vois, je sais pas qu'il trébuche, mais enfin, c'est qu'on voit bien qu'il est un peu au fond du fagot, ouais. Voilà, qu'il est un peu sur le côté, sur les turbulences qu'il peut proposer, ou tout au moins sur la qualité de l'aventure. Là, quand même, les Français délèguent, sans aucun doute, un collectif très affirmé, une trentaine de joueurs, et, vous l'avez souligné, c'était le sens de cette question-là, 9 à 10 joueurs, 9 joueurs exactement, qui vont jouer la finale, ce qui est très très très rare, ce qui n'arrivait jamais, qui vont jouer la finale et qui vont partir le soir même ou le lendemain matin et qui vont partir vers les antipodes parce qu'il y a un intérêt, incontestable. Ces joueurs-là, ils sont tous titulaires d'un calibre et d'un rayonnement haut qui fait que ils y vont avec l'intention d'apporter au 15 de France une potentielle performance redondante. Le 15 de France, s'il est au complet dans cette tournée-là et s'il manifeste une capacité à rivaliser avec les grandes de l'hémisphère sud, on pense évidemment essentiellement aux All Blacks. Si les Français sont rivaux, nous sommes à un an de la Coupe du Monde et ça pourrait être des signaux respectables, recevables et même très intéressants.
23: Oui, pour les joueurs, notamment, on sait qu'il y a déjà Maxime Lucu, Mathieu Jalibert qui sont déjà là-bas. On rappelle le programme, 4 juillet, Nouvelle-Zélande, samedi d'après, Australie. Ils termineront la tournée du côté du Japon. Daniel, Quentin a donné les compositions pour la finale. Pas de Yacouba Camara, les mêmes 15 types. Daniel, est-ce que tu es surpris que ce soit, qu'il n'y ait pas de changement au vu des demi-finales? Pour toi, c'est une logique implacable de garder ces deux 15 types titulaires. Le seul changement qu'il y a, c'est Thomas Ramos qui rentre sur le banc côté toulousain.
3: Je prends un peu la peau du coach, de l'entraîneur, tu vois, que j'ai pu être dans les temps très très anciens, époque néandertalienne, mais enfin où se posaient à peu près les mêmes problèmes, depuis toujours, hein, dans l'organisation de notre compétition, de la phase finale. Les demi-finales sont très proches de la finale, 8 jours en général. Et donc à partir de là, les performances de la demi-finale sont souvent très significatives. Les hommes sont en état de dans l'état de forme qui va pas beaucoup changer dans les 8 jours à venir. Les hommes sont en état de santé en général qui va pas beaucoup changer, qui pourrait, mais pas beaucoup. Les hommes sont en état, j'allais dire, de construction collective, tu vois, qui fait que en général, ils se sentent plutôt bien, ils sont dans des harmonies, à part le Racing, on comprend pas bien qu'est-ce qu'il a foutu là, cette, en demi-finale, tu vois, qui a été d'une indécence morale considérable, tu vois, mais qui était tellement content d'être en demi-finale qu'il a oublié quand même qu'il y avait quand même encore un match à jouer. Enfin, les autres, sinon, les Toulousains sont arrivés plutôt bien, plutôt très bien, il y avait des doutes, ils ont affirmé un rayonnement athlétique, ils ont affirmé une sérénité, une jovialité surprenante. Ils ont en même temps affirmé, j'allais dire, un potentiel de construction tellement large qu'il était tout à fait logique que l'on enchaîne avec ces hommes-là. Maintenant, il y a parfois des indécisions qui sont plus hautement sensibles. On dira Ramos est un joueur titulaire depuis 5 ou 6 ans. Il a un tel rayonnement sur les hommes, il a un tel rayonnement souvent sur le match, et notamment par son rôle de buteur. Tu vois, il a été une pièce tellement essentielle de l'ensemble, j'allais dire des manifestations du jeu, quoi, dans le jeu offensif, dans le jeu défensif, dans la récupération aérienne, dans le tir au but, dans le courant, et surtout dans le rayonnement moral. C'est un homme très particulier, Thomas Ramos, qui a à la fois un bon et un mauvais caractère. Il a un très bon caractère avec ses partenaires, mais il a un mauvais caractère général sur la compétition, sur la rudesse. Donc lui, il n'a pas joué la semaine dernière parce qu'il y a manqué un petit peu de différentes choses, mais pas grand-chose. Il aurait pu jouer là puisqu'il rentre sur le banc. Mais quand même, la performance de l'équipe dans son ensemble, de Blair Kinghorn, non pas son rival, mais celui qui joue à sa place pour le cas du Stade Toulousain, fait que tout ça est de même de logique. Mais dans le cœur des hommes, il se pourrait qu'au fond de l'âme de Thomas Ramos, ça racle un peu.
23: Ouais, et donc du coup, quand il rentrera, il voudra prouver qu'il aurait dû être titulaire. En tout cas, ce sera à vivre à 21h, évidemment. Je vous rappelle que vous pouvez téléphoner au 0826-300-300. Posez votre question à Daniel Herrero qui est avec nous jusqu'à 20h. La radio libre de Daniel Herrero sur Sud Radio, la radio du rugby.
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23: Au cœur de la mêlée jusqu'à 20h avec Daniel Herrero, Quentin Cabanis évidemment à la réalisation, Maxime Sénat. Et donc n'hésitez pas à appeler au 0826 300 300, venez poser votre question à Daniel Herrero. C'est ce qu'a fait Patrick de Toulouse, supporter du Stade Toulousain. Patrick, je te laisse la parole avec notre ami Daniel.
33: Allô.
3: Bonsoir Patrick. Salut affectueux.
33: Ouais, bonsoir Daniel, bonsoir à tous. Alors Daniel, question toute stupide. Demain soir, via la canicule qui va faire au Stade de France, comment tu vois les choses ?
3: Bon, je t'avouerai que, Patrick, que la question est générale. Hein, on fait le grand tour d'horizon. Mais quand même, tu poses le premier indicateur que l'on peut pas éviter, je dirais, c'est les deux équipes arrivent a priori avec l'intégrité de leur talent, de leur force, de leur santé, puisque c'est les deux mêmes qui ont joué la semaine dernière en demi-finale. Ouais. Mais un paramètre nouveau, c'est un, que c'est la finale, et deux, surtout, que le fond de l'air sera très très tiède. On annonce demain la trentaine de degrés, l'affaire est sérieuse.
33: Wow. Là, plus que ça, je crois.
3: Là, ils disent entre 31 et 30. 30
23: ouais, 30. C'est ça, autour de 31 au coup de sifflet, au coup d'envoi à 21h.
3: Bon, enfin, à un degré près, plus tout ça peut compter, mais ouais. Bon, on pourra dire que le fond de l'air est tiède. Quand le fond de l'air est tiède, il y a deux contingences qu'il va falloir prendre en considération. La première, c'est que les hommes dépensent beaucoup d'énergie par rapport au jeu et dépensent en conséquence beaucoup de transpiration, beaucoup d'eau. Donc, ça, que le corps fait un gros boulot d'épuration et que ça peut amener des petits coups de barre, des petits coups de fatigue, si tu sais pas correctement t'hydrater, et pendant un match est difficile, il y a le fameux water break, donc il y aura coupure au milieu, mais quand même, et en même temps, si tu t'es pas préparé correctement, dans les 2-3 heures avant le match, là-dessus, on peut faire confiance, qu'on appelle les physiologues, ou les spécialistes un peu, de la santé des joueurs avant le match. Donc là, je crois pas trop. Le deuxième truc serait un peu étrange, un peu bizarre, mais... Chez les très talentueux, en général, ça n'existe pas. C'est, j'allais dire, le moite et l'humide corporel. Tu vois, dans les ballons, ils glissent plus. On n'est plus dans les temps anciens où tu vois rien que ta transpiration pourrait te faire tomber un ballon. Mais non, bon, on n'en est plus là. Il y a des milliers de granules, tu le sais, qui font que. Oui. Et puis ces hommes sont de grandes.
23: Ils se mettent du spray aussi, Daniel.
3: Oui, on a toujours un peu. On a des soleils d'hiver. Non, normalement, il n'y a pas.
23: D'impact là-dessus.
3: Non, je pense pas. Le dernier petit truc qu'il pourrait y avoir, c'est sur les séquences longues. C'est-à-dire le potentiel. Et ces deux équipes sont assez sensibles à la qualité. Leur jeu est sensible à la séquence longue. Par exemple, Toulouse. Toulouse n'aura pas peur tout terrain, sûrement dans la phase de construction un peu finale, mais n'aura pas peur d'envoyer du jeu sur l'hypothèse de plusieurs temps de jeu. C'est-à-dire la séquence longue, elle passe à 1:15, 1:30, qu'elle arrive sur les 4 de 2 minutes, c'est très très rare. Et la séquence longue, elle est épuisante pour l'organisme, et un organisme un peu saturé, comme ça peut l'être sur les grandes chaleurs, peut dans les séquences longues, c'est-à-dire voir arriver des maladresses anormales. Tu vois, c'est-à-dire... être moins dans le timing. Ah ouais. Tu vois, le timing...
23: Même au niveau du plaquage, peut-être le positionnement...
3: Ce
33: que j'ai peur dans cette finale...
3: Vas-y, dis-moi, Patrick.
33: Montpellier, on sait très bien que c'est un gros paquet.
3: Ah, ça, c'est sûr.
33: Et j'ai peur que tout se passe devant.
3: Alors... Je me permets, parce que tu sais que dans mon histoire, j'ai eu le privilège, j'allais dire, de me mesurer contre l'autochtone toulousain. Et de tout temps, Toulouse, y compris dans les miens de temps, comme dans les temps d'aujourd'hui, et même, je pense, dans les temps encore à venir, et sûrement assez longtemps, Toulouse a toujours eu cette réputation d'être très, très gouléante sur le mouvement, sur la course, sur le volume, sur la prise de risque, sur la passe. Tu vois, à peu près ce jeu. Bon, ça, c'est une signature toulousaine depuis l'après-guerre.
0: Jeu de Toulousain.
3: Bon, oui, on peut dire ça. Ça a été inventé, ça tient la route. Mais en même temps, imagine que disent les gens qui vont jouer contre Toulouse. Tu vois, et les gens qui ont des cultures diverses. Tout le monde se dit, quand même, la meilleure façon de contrer, c'est-à-dire l'élan ou l'élan offensif, le goût du jeu, le goût du mouvement, le goût de la course, c'est de passer par l'épreuve du combat, de centrer l'adversaire devant toi. Donc, Montpellier, qui plus est, ses attributs majeurs, Montpellier, c'est dans le combat, dans la combativité, dans le jeu debout, dans la pression de la mêlée, l'énorme match de main dans la mêlée. Tu vois, tout ça fait que l'équipe de Montpellier, sans doute, aura tout au moins pendant un certain temps l'intention de centrer le jeu dans le défi physique et frontal, notamment en début de match et tant qu'ils ne domineront pas. Je ne pense pas que Montpellier, tu vois. Donc, il faut s'attendre à ça. Et je ne crois pas, honnêtement, que Toulouse. Vu ce qu'on a vu dans les temps récents, hein, Patrick, mais Toulouse est prêt
33: à Marseille, il n'y a pas photo.
23: Ils ont quand même du répondant, Patrick et Daniel. Ils ont Méafou, ils ont Jacoulis, ils ont quand même du répondant côté toulousain.
33: Ils ont mis Flamand sur la
23: tête. Voilà, sur la touche. Oui, bien sûr.
3: Patrick, il peut y avoir parfois des interrogations, mais là, il n'y a aucune interrogation sur la pétence, sur la volonté, sur la gaillardise toulousaine. Maintenant, les autres en face, ils savent que c'est peut-être.
33: Ils vont pas lire le journal, hein.
3: Voilà, ils vont pas lire le journal. Les autres en face, ils savent qu'ils vont pas, ils ont pas. S'ils veulent avoir une chance d'aller caresser la gloire du bouclier, s'ils veulent avoir c'est sans doute en mettant dans la dynamique, tu vois, ou dans l'esprit de la destruction, une partie importante de leur jeu.
23: Mais c'est d'ailleurs ce qu'a dit Lenny Mouchy, capitaine de Montpellier. Il a dit, si jamais on avait peur, on ne va pas jouer le match. On arrête, on rentre chez nous, ça sert à rien.
3: Tu disais, Patrick, vas-y.
33: Celui qui me fait le plus peur à Montpellier, c'est Vérag.
3: Oui, alors toi, tu les connais quand même, tous ces joueurs. Je me permets de dire, celui-là, il est bien. Il est grand comme un jour sans pain, il est gaillard, il a une vraie culture de combat. La dernière fois qu'il a rigolé, ça remonte à loin. Il est titulaire d'un esprit combattant incontestable. Il est rude à l'impact, il est bon en l'air. Et puis surtout, il est en regain. Il a traversé un peu les alternances, tu vois, de temps fort et de temps faible. Et là, il est dans la gaillardise. Donc, il rayonne. Pour moi, un des éléments majeurs, tu vois, du déroulement du match, et notamment de la confiance de ce paquet d'avant montpelliérain pour l'hypothèse de mettre à mal Toulouse, c'est quand même le potentiel perforant, notamment de la troisième ligne et surtout de Vinipoula. Tu vois, Vinipoula est un joueur qui a transformé Montpellier, honnêtement.
23: Ah oui, bien sûr.
3: Tu vois, Vérag il y était, Mouchy il y était, Camara il y était.
23: Il a un petit palmarès, plus de 70 sélections, 5 fois champion d'Angleterre, 3 fois champion d'Europe avec les Saracens.
3: Énorme.
23: C'est pas un peintre, ce
3: Vinipoula. Non, mais c'est pour dire par rapport à Patrick, il dit, je crains Vérag parce que il crée un citoyen en face qui arrive rayonnant. C'est pas le plus raide, il est tellement grand, tu vois, que c'est pas les plus. C'est pas Méafou à l'impact. Mais quand même, bon, il a un rayonnement aujourd'hui qui fait que c'est un seigneur du match, Vérag, sans doute. Mais Vinipoula, c'est le perforant. Vounipoula, c'est celui qui te fait faire les 3 ou 4 mètres quasiment à tous les ballons qui touchent. Si t'en fais faire une fois 10 mètres ou 12, c'est derrière ces 10 mètres ou 12 de perforation, c'est un assassinat collectif. Tu vois, c'est une appétence déclenchée, c'est une euphorie qui gagne tout le monde, c'est des hypothèses de construction de jeu qui se déclenchent. Il n'y en a pas beaucoup des perforants comme ça à l'échelle du continent européen et peut-être du championnat français, des perforants comme ça. Donc lui, moi je le mets dans les dangers prioritaires, dans la construction générale du jeu. Mmh. Parce qu'après, t'as le jeu groupé, tu vois, où Montpellier est fort, t'as le jeu de mode où Montpellier est fort, t'as le jeu de nettoyage, c'est-à-dire le jeu de ruck où Montpellier est fort. Mais le plus dur dans le rugby contemporain, c'est les 5 premiers mètres, mec.
23: Et c'est évidemment vois, c'est là-dessus durs. Que Montpellier va devoir gagner son combat.
3: Toulouse met comme tu vois, on sait que Flamand il est sublime, il sait courir, il sait sauter, il sait tout, mais il est un peu moins performant
23: que Meafou.
3: Et s'ils sont en tension, eh bien, ils choisiront Flamand, tu vois. Ils choisiront Meafou pour et ils voient sur les premières lignes même, tu vois, les potentialités de chacun. Mais quand et Jack Willis, c'est un joueur considérable parce que il est celui qui fait le plus de mètres dans le paquet d'avant Toulouse.
23: Et qui sait faire les deux, à la fois les 5 premiers mètres et à la fois courir pour Jack Willis. Évidemment. Merci Patrick d'avoir posé
3: Patrick.
23: Une question.
3: Merci
23: à Daniel. Bon, dans un instant, nous aurons Roland de Montpellier. Et la question de Patrick sur la canicule, Daniel, elle concernait le terrain, mais pas du tout les tribunes avec François. On est d'accord, tout va bien de votre côté en tribune.
3: Oui, normalement, tout devrait bien aller. Et même.
23: Vous êtes mis d'accord pour un petit casse-croûte, un peu d'eau.
3: Je vous en prie. Nous pouvons grignoter. C'est une hypothèse recevable à la mi-temps ou un peu à la main. Là où nous sommes un peu gênés, mais c'est pas quand même diabolique, c'est que pour se rafraîchir dans les stades et dans la culture, bon, c'est pas que nous buvions de ce bureau Borque de bière, mais nous pouvons avoir le goût d'un rafraîchissement un peu comme ça,
23: houblonné,
3: voilà, tu vois, et plus tard
23: avec modération, évidemment.
0: Avec modération. Là, il y aura plus de modération.
3: Interdit complètement la consommation d'alcool dans le stade, ce qui me paraît quand même honnêtement
23: bien et en effet légitime au vu de la chaleur qu'il fait sur la capitale et sur l'ensemble de la France. Dans un instant, Roland, supporter de Montpellier sur Sud Radio, la radio du rugby.
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23: Au cœur de la mêlée sur Sud Radio, la radio du rugby à 24 heures de cette finale de Top 14, Toulouse-Montpellier, que vous vivrez à 21h avec François Triau, Daniel Herrero évidemment dès 18h avec Alexandre Priam et Quentin Cabanis pour la prise d'antenne. Je suis toujours avec Quentin Cabanis, Daniel Herrero jusqu'à 20h pour la radio libre de Daniel Herrero 0800 pour la prise d'antenne. Je suis toujours avec Quentin Cabanis, Daniel Herrero jusqu'à 20h pour la radio libre de Daniel Herrero 0826 300 300.

0: On se pose même pas la question de savoir qui va gagner le match, mais combien Montpellier va prendre des pions. Est-ce que vous pensez que ça peut être une source de motivation ou au contraire tétaniser les joueurs?
1: Mais comme tu poses une question qui vient sur le plan moral, tu vois, de ce match, il faut la prendre en considération, cette idée-là. La première idée, c'est que l'environnement, j'allais dire pression nationale, la presse, les médias, le milieu même rugbystique, tu vois, les clubs, tous les gens qui causent depuis ces deux demi-finales attestent que l'ogre toulousain semble imprenable, que la performance accomplie par les Toulousains en demi-finale, elle est quand même brillantissime, qui plus est, elle est habitée en même temps par la rigueur, la robustesse, pour pas dire la sévérité, tout en étant nourrie par un grand talent offensif, 10 essais, enfin quelque chose de considérable. Donc ça marque évidemment les gens, non pas en contrepartie, mais en face, ou tout au moins à côté, la deuxième demi-finale avec Montpellier, ça montre une équipe de Montpellier rude, très appliquée, très confiante dans ses arguments, dans ses attributs, tu vois. Ils sont bons dans le jeu debout, ils sont bons dans le jeu de défi, ils sont moralement très équipés pour avoir ni frousse, ni crainte, ni peur, quoi, tu vois. Ils ont des arguments dans deux ou trois secteurs du jeu qui sont énormes, et qui fait qu'ils vont dominer correctement le Stade français, et même qu'ils vont le broyer. Mais il semble, sur un secteur majeur de la performance rugbystique, qui est le volume de construction, la possibilité de faire des choses sur un terrain, de construire, d'élaborer le jeu, quoi, que Montpellier soit un peu moins que l'ogre toulousain, qui lui a la rudesse, qui lui a le talent et qui lui a aussi quelques joueurs extrêmement brillants. Donc probablement, loin de des experts et des avertis, l'idée que Montpellier subirait l'offense ou l'anathème et que Toulouse va faire un match les mains en haut du guidon. Ah non. Non, Montpellier.
0: Il faudra se rappeler que le MHR a fait deux super matchs cette année contre eux.
1: Bien sûr, bonne remarque.
2: Victoire à domicile et défaite sans bonus offensif.
0: Les meilleurs matchs de cette saison. Et
1: bonne remarque, Roland.
0: La victoire et.
1: Bonne remarque.
0: Et au match retour, la défaite était
2: très honorable. Avec une équipe remaniée en plus.
1: Ouais, très honorable. Non, cette remarque est juste. Enfin, cette remarque est bonne parce que malgré tout, dans le cœur des joueurs, dans le cœur des coachs, même dans le cœur de tous, y compris de nous, quand tu fais l'inventaire de cette rivalité, Montpellier-Toulouse, dans la saison 2025-2026, tu vois qu'elles ont déjà croisé le fer ou croisé le ballon, et tu vois qu'en rien, Montpellier a été. Un combat dans le ridicule, mais même dans l'offense ou même dans la souffrance. Montpellier a dominé un match très largement. La plus grande défaite quasiment de des Toulousains cette saison, c'est par Montpellier. Et même le match retour à la Chaumière, chez les Toulousains dans leur antre, ils l'ont eu dur. Donc Montpellier le sait, ça. Et Montpellier sait comment ils s'y sont pris pour avoir ce type de match et ce type de performance. Et les Toulousains savent aussi comment Montpellier s'est pris. S'est mis au jeu pour pouvoir leur poser autant de problèmes. Et là, on arrive à un résumé un peu simpliste, parce qu'après, il faut voir dans le détail des choses. Mais quand même, c'est dans la puissance, dans l'autorité du combat, dans l'inviolabilité, j'allais dire, de l'organisation défensive et de la ligne de défense, notamment autour des phases de combat, qu'il y a une clé majeure du match. Tout le monde le sait. Alors évidemment, le Toulouse d'aujourd'hui, il est peut-être un petit peu différent. Et notamment le rayonnement de la paire de demi toulousaine, je pense à Antoine Dupont et Romain Tamac, sont un peu supérieurs que l'époque où tu fais référence, Roland. Mais en rien, j'ose dire, me semble-t-il, que si on analyse tous les indicateurs, quoi, tu vois, tous les points forts, un par un, du 1 au 15 ou du 1 au 23, il est quand même probable qu'il y ait un petit avantage toulousain, mais oui. Je pense qu'ils vont leur rendre la performance difficile. Et quand tu vois la performance de la mêlée montpelliéraine en seconde mi-temps contre une remarquable ou une glorieuse mêlée parisienne du Stade français, que ça a été massacre à la tronçonneuse, tu te dis gros match en perspective pour les Toulousains.
2: Et pour aller plus loin dans ce que dit Daniel, et pour compléter un Montpellier, faut se souvenir quand même que c'est seulement 3 défaites depuis le 22 novembre. Ils sont sur une série de 11 victoires consécutives, les Montpelliérains, à domicile ou à l'extérieur. Donc pour l'instant, ils sont vraiment sur une pente ascendante. C'est une équipe impressionnante, et peut-être que même au fond de leur morale, au fond de leur être, ils se sentiront peut-être un petit peu désévalués, parce que tout le monde annonce Toulouse comme un immense favori, et finalement on parle assez peu de cette équipe du MHR qui est sur un parcours exceptionnel depuis

0: le mois de novembre, donc depuis plus de 6 mois, seulement 3 défaites avec les défaites en plus, c'est déplacement à Pau, déplacement à Toulouse. Donc voilà, c'est des matchs quand même qui sont compliqués, où ils sont sortis avec les honneurs, avec le bonus défensif, sauf à Toulouse. Et c'est une équipe qui a également remporté la Challenge Cup. Donc voilà, c'est une équipe dont il faut évidemment se méfier.
1: Est-ce que ça t'a rassuré, Roland, ce que t'as dit, Daniel? Ou est-ce que t'es encore inquiet pour ton MHR?
2: Non, je ne suis pas inquiet parce que vu la saison qu'on a fait depuis cette année, j'ai vu pratiquement tous les matchs au stade. Il y a longtemps qu'on n'avait pas vu un MHR comme ça, quoi. Ça fait rappeler un peu 2022. Donc j'espère qu'il y aura la même issue, quoi. Toulouse, c'est la première année où ils se présentaient au MHR pratiquement au complet. Je vais être dur, mais on les a broyés, quoi.
1: Ouais, évidemment.
2: Donc, vas-y, 14 ans. Demain, on sera au Stade de France, mais voilà, les supporters sont là. Il y a un super public aussi au MHR et j'espère que ça peut jouer aussi.
1: Les cistes sont à la capitale, comme on dit. Daniel, tu voulais rajouter quelque chose à Roland, supporter de Montpellier?
3: Alors, je dirais à Roland que les susceptibilités, les vexations, tu vois, qui circulent dans le monde, dans l'intimité du monde ovale.
1: Ça marche, ça, pour motiver.
3: Voilà, ça marche moyen ou ça marche presque plus.
1: C'est ça.
3: Ou même à haut niveau chez ces citoyens-là, tu vois, chez ces deux équipes-là qui sont quand même burinées au gros match, qui sont habituées. Tu vois, si on te dit la semaine dernière, il y a quelqu'un qui a dit le mot déplacé sur toi, ça, en général, ça touche pas le fond de ton cœur et ça réveille pas ta haine, quoi, tu vois.
1: Marcher dans une certaine époque, je pense que vous êtes des trucs, vous êtes des
3: peintres. Tu veux que je te dise, honnêtement, ça marche chez les balours, ça marche jamais chez les grands. Non, ça marche chez les médiocres. Mais là, par contre, il y a, pour aller encore un peu dans ce sens-là, malgré tout, sur le plan moral, je pense pas qu'il y ait ce qu'on appellerait des inquiétudes d'orgueil. Tu vois, c'est-à-dire qu'à un moment, les Montpellierains pourraient être un peu blessés dans leur orgueil que tout autour d'eux, on ne parle que de Toulouse. Ça, je crois que, honnêtement, ils en sont tout à fait indifférents. Par contre, il y a quelque chose qui protège, j'allais dire, Montpellier, c'est cette allure générale. Le coach est joyeux. Enfin, joyeux, c'est pas radicalement le mot. Tu vois, mais le staff est serein. Et le staff, il est sans aucun doute intelligent, il est sans aucun doute assez sensible aux rapports humains, et il est plein de dignité, ce staff montpellierain. Tu vois, dans l'application, dans le respect des gens, dans le comportement général, dans cette maison montpellieraine où il y a eu quand même dans la tradition des imperfections parfois pénibles, quoi, tu vois. Non, là, ils sont remarquables. Et ça se dégage sur les joueurs. On voit ce qui est pas un trait identitaire. Montpellier peut sourire, c'est pas la force numéro un. Montpellier peut avoir de la... Non, mais c'est vrai. Cette équipe de Montpellier, elle dégage des formes de sérénité, tu vois.
1: Mais parce qu'ils sont revenus aux ADN, Daniel. C'est-à-dire que le coach a joué à Montpellier. Les entraîneurs adjoints, Payog, Dumérou, Battu, ont joué à Montpellier. C'est-à-dire qu'il y a une vraie ADN qui est revenue on arrête de prendre des Sud-Africains, des entraîneurs étrangers, ouais. de faire venir des mecs de droite et de gauche. On rejoue avec l'ADN même des six.
0: Il y a l'ADN du rugby. Et puis il y a un homme aussi qui est en tribune à côté du président qui, mine de rien, dès que ça touche au rugby, réussit. C'est Bernard Laporte qui quand même, je pense, a aidé à bien structurer ça comme il faut. Je pense que son rôle est quand même pas à négliger, qu'on aime ou pas l'homme.
1: Évidemment. Roland, un petit pronostic, allez, pour demain. Mouille-toi un peu, Roland.
3: Allez, Roland. Alors.
2: Allez, on va dire une finale assez fermée quand même, je pense, parce que les défenses risquent de prendre le pas. Allez, un petit 22-15 pour nous.
1: Ah, 22-15 pour le MHR.
0: 15 points seulement concédés, c'est quand même...
3: C'est le score de la demi-finale, ça, non?
1: C'est...
2: Oui, j'ai pas pensé.
1: 25, c'était 25-15.
3: Ouais, c'est
1: quoi? C'est équivalent.
0: C'est le drop qui tapera le poteau.
1: Exactement. Merci beaucoup, Roland, d'avoir été sur Sud Radio, la radio du rugby. Dans un instant, Ludovic.
3: Bonne finale.
1: Qui vit à Mont-de-Marsan, mais qui supporte le Stade Toulousain, a composé le 0826-300-300 pour échanger avec Daniel Herrero jusqu'à 20h. 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
1: Au cœur de la mêlée sur Sud Radio, la radio du rugby, évidemment, à moins de 24 heures de la finale, un peu plus de 24 heures, pardon, de la finale de Top 14, Toulouse-Montpellier, qui aura lieu demain à 21h avec François Triot, Daniel Herrero, et dès 18h avec Alexandre Priam et Quentin Cabanis. La radio libre avec Daniel Herrero jusqu'à 20h, et c'est Ludovic de Mont-de-Marsan, supporter du Stade Toulousain, qui a composé le 0-826-300-300. Bonsoir, bonsoir Ludovic.
18: Bonsoir Cyprien, bonsoir Quentin et bonsoir mon cher poète Daniel.
3: Cher Ludo, merci de cette présentation.
1: Ludo, je te laisse avec Daniel et vous.
18: Déjà, je voudrais que vous fassiez une promesse, c'est que si le Stade Toulousain gagne, vous faites venir Philippe David pour qu'il chante à la gloire du stade. Ça fera un peu pleuvoir, ça rafraîchira d'un peu.
0: Bon, mais c'est Philippe David, le problème, c'est que dès qu'il y a une équipe qui gagne, il peut chanter à sa gloire, un peu importe le fagnon. Donc,
1: visiblement, ça marche pas bien avec la canicule, parce que je pense qu'il continue à chanter quand même, hein, Philippe. Hein.
18: Oui, entre les bergues.
1: Ouais, c'est ça.
3: Non, alors Ludo, un peu sur le match, dis-moi.
18: Ouais, non, je pense que vous avez déjà bien résumé les choses. Ça va être quand même des oppositions de style entre une forte conquête, une équipe de défi face à un jeu de mouvement. On va avoir le premier du classement face au second et premier des matchs retour. La meilleure défense contre la meilleure attaque. Je pense que, enfin, je vais avoir l'avis de Daniel, mais je pense que il y a des données principales peut être la fraîcheur avec le jour de récupération, avec le fait que le Stade Toulousain également s'est préparé depuis un moment physiquement et mentalement pour cette demi-finale face à une équipe Montpellier qui a un peu moins fait tourner cette saison mais qui a quand même fait une très belle saison en étant vainqueur de la Challenge Cup et qui est en finale avec un staff aussi qui a su, je pense, les mettre sur le bon rail, très complémentaire avec des anciens joueurs et qui a su les porter et les motiver.
3: Ben je te rejoins sur l'allure générale, quoi, tu vois, qui est la sérénité de Montpellier, quand même la sérénité basée sur la gaillardise, la robustesse, la croissance sur l'ensemble de la saison, de match en match, vers l'autorité physique, tu vois, vers la façon de jouer les matchs à la maison comme à l'extérieur, qui atteste comme ça une conscience, une confiance, tu vois, une allure comme de cette équipe de Montpellier. Ils sont en finale, c'est pas volé. Là où je te rejoins, et en même temps, je suis toujours un peu méfiant, j'allais dire, sur les poncifs, quoi. Tu vois, là, on dit Toulouse, quand même, c'est le mouvement. C'est vrai. Mais c'est le mouvement qui est toujours basé, quels que soient les temps, les histoires et les époques. Tu vois, qui est toujours basé, quand même, sur les hiérarchies qu'invite le jeu de rugby. La hiérarchie, c'est mouvement sans combat, c'est difficile en rugby. Tu vois, mouvement, écarter les défenses, faire le volume de passe, les contournements, les circulations latérales, c'est en rugby, c'est facilitateur sur les défenses. Tu vois, ça peut, c'est une hypothèse qui existe, mais ça peut. Tu t'aperçois à travers le temps, et quelles que soient les équipes, je te rappelle par exemple que Toulouse, demain, cherche le 4e titre. Tu vois, le 4e titre consécutif, ce qui dans leur histoire est une gloire quand même considérable.
1: C'est arrivé une fois dans les années 90, 94, voilà, 95, 96, 97.
3: À cette époque-là, je les connaissais, je les pratiquais, je me mesurais à eux. Ils ont fait 4 titres. Tu veux que je te dise, sur les 4 titres toulousains de l'époque, c'était que sur la mêlée quasiment. Et sur les pieds de Delo. Tu vois, vraiment. Où ils jouaient, ils étaient très équipés. Ils jouaient moins, ils jouaient peu, ils avaient la culture de le rugby a des lois, et si on prend un ascendant devant, ils avaient dans ces temps-là un aussi gros paquet autour de Cali, je sais pas si tu te rappelles, et en l'occurrence, c'est autour de leur paquet d'avant qu'ils ont construit leur paquet d'avant, la mêlée, leur molle, leur capacité à finir près des lignes, qu'ils ont conquis ces 4 titres. Ils l'ont pas oublié, ça.
0: Bah, bon, sur les deux précédents aussi, devant, ils cassent la bouche à Bordeaux.
3: Ah, bien sûr, ils tordent les Bordelais, et chaque fois qu'ils ont dominé largement, ils sont passés par l'étape quand même de la suprématie dans le combat. Donc ils vont pas l'oublier. Simplement, Montpellier a des arguments très hauts dans ce secteur-là. Et Montpellier, je pense qu'effectivement, ils sont goulayants du défi, parce que c'est leur arme base et c'est leur hypothèse dominante pour mettre en mal l'adversaire. Mais en même temps, on voit, tu veux que je te dise, mais Cado, c'est vraiment un très très beau joueur. Hein.
0: Ah oui.
3: Vincent, c'est vraiment un très très beau joueur. Les deux ailiers, c'est quand même deux avions. Et l'arrière, probablement, peut-être le meilleur arrière sur le sol français de la saison.
0: Tom Banks,
1: ça. Du coup, sur le 15, alors, je vais te poser la question, Daniel. Sur le 15 titulaire de Montpellier, quel joueur tu prends et que tu mets à Toulouse?
3: Celle-là, je l'aime pas trop.
1: Mais tu vois ce que je veux te dire, c'est qu'en fait, quand tu regardes...
3: Ce que j'allais te dire, c'est que on vante légitimement la puissance des avants montpellierains.
1: Mais ça joue
3: aussi
1: derrière.
3: Si les avants montpellierains prennent, ce qui est une hypothèse, par certains secteurs du jeu ou dans certains temps du match, s'ils prennent des ascendants, ça peut construire de façon extrêmement dangereuse et ça peut finir correctement. Il reste que dans les intentions et dans la culture, Montpellier ne partira pas de loin. Le potentiel de construction de Montpellier sera plutôt en phase dominante quand ils vont à la ligne. Quoi,
1: sur les 40 derniers mètres adverses, ils
3: vont pas tenter une relance de parking. Ça s'approche de là, le potentiel de construction. Montpellier est quand même une équipe, je dirais, traditionnelle. C'est pas une offense.
0: Sur les fondamentaux.
3: Ouais, qui respecte les bases, l'occupation du terrain, le jeu au pied du demi-mêlée est quasiment exceptionnel. Antoine Dupont est un enfant malade par rapport à Ali Price, tu vois, dans tout le secteur de l'occupation, de la demi-chandelle, de la boîte, en fait, tu vois, tout ça. L'ouvreur Miotti est dans l'occupation des pieds est aussi bon, sans aucun doute, peut-être même meilleur que, j'allais dire, que Romain. Donc, cette équipe, elle est quand même construite sur la capacité à être dans l'ordre, dans l'application, dans la méthode, dans la discipline, dans la rigueur, dans la pression, dans la compression. Et si la pression passe à la compression et qu'on peut les finir, alors derrière, ça peut conclure. Montpellier jouera sans doute un petit peu moins. Toulouse a le potentiel un peu plus large, ce qui fait que malgré tout, ils apparaissent particulièrement dangereux. Mais Toulouse sait que si demain, non pas ils passent à la moulinette, mais qu'ils passent pas par le grand affrontement, d'où l'idée que moi je salive, ah, je salive.
1: Ah, ça va taper.
3: Ah non, mais tu vois, je suis goulayant. Parce que j'aime franchement le rugby quand il offre le très très grand niveau de combat et d'affrontement, et qu'en même temps, la qualité technique, la qualité stratégique, la créativité n'est pas absente. Donc demain, honnêtement, Je m'habille en dimanche.
1: Je m'habille en dimanche.
0: Et pourtant, on sera samedi.
3: Et pourtant, on sera samedi. Ouais, mais tu sais comment c'est. Tu sais comment c'est. Il peut y avoir des confusions.
1: Ludovic, est-ce que tu as un petit pronostic? Roland donnait un 22-15 pour le MHR. Est-ce que toi, tu aurais un petit
3: qu'est-ce
1: pronostic
3: pense,
1: ou pas
3: Ludo, attention. Le déroulement du match.
18: Le déroulement du match, je pense que notre banc peut faire la différence. Ce qui me rassure, c'est qu'on ait un Roumat, un capitaine de touche qui soit bien présent. Ce qui me gêne un peu, c'est qu'il manque peut-être un gelon pour être dans l'avancée. Mais après, je pronostique un 29-23 avec grâce à notre banc qui va faire la différence dans les 20 dernières minutes.
1: Ouais, tu vois pas une large victoire toulousaine comme on peut entendre ici ou là, comme quoi Toulouse est largement supérieur au MHR.
0: C'est vrai que le banc du Stade Toulousain est quand même assez effrayant. Hein. Je vous rappelle Aïnou, Marchand, Verger, Flamand, Graou, Gourgue, Ramos, Aldeguerri.
3: Oui, 7 internationaux sur 8 du banc, quoi. C'est assez considérable. C'est une hypothèse aussi, ça, que dans un match comme celui-là, la température chaude du cœur des hommes, c'est-à-dire le combat est très important. En plus, il va faire 37-30 degrés et le combat va monter le niveau de chaleur dans l'affrontement. Donc tout ça laisse penser que ça peut se tenir pendant longtemps. Maintenant, ce genre de match, et notamment les finales, on peut avoir des déroulés particuliers. C'est-à-dire, on ne sait pas qui va mettre le genou à terre et peut-être personne. Tu vois, on ne sait pas. On ne sait pas s'il va y avoir ce que d'aucuns appellent les momentum, les moments bascules, les instants où un mouvement peut déséquilibrer un rapport. Tu vois.
1: Alors, pour rejoindre Daniel, ce que tu disais, moi j'ai la sensation que Montpellier est une équipe très structurée. Toulouse est une équipe très structurée, mais là où, en fait, on a l'impression que même quand c'est pas leur jour, ils ont tellement de forces individuelles qui peuvent déclencher. On se rappelle de La Rochelle où le match était quasiment perdu. C'était perdu jusqu'à que Romain Tamac sorte une course, mais juste fabuleuse. Et en fait, on se dit que jusqu'au bout, les joueurs, les individualités, les talents individuels de Toulouse peuvent renverser une rencontre. Et que le MHR, de leur côté, ils n'ont pas ces forces individuelles qui peuvent renverser la rencontre. Est-ce que tu es d'accord là-dessus?
3: Eh bien, quand tu analyses les forces et les faiblesses, mais les forces d'un collectif, d'une équipe, bon, tu vois en priorité, j'allais dire, son niveau collectif, quoi, sa qualité potentielle de construire du jeu à 15, quoi, sur un terrain, c'est-à-dire faire des choses ensemble. Ça, c'est un niveau de lecture du talent d'une équipe. Et ça, Toulouse, c'est très haut. Tu es aussi fatalement obligé, je dirais, d'analyser le niveau de fraîcheur, de forme, de qualité athlétique. Bon, c'est de part, mais tu peux pas ignorer, c'est-à-dire, le talent individuel. C'est-à-dire, en bout d'analyse, moi, je le fais toujours en bout d'analyse, je le fais rarement en début d'analyse, je mets rarement Antoine Dupont en premier dans toute lecture. Mais je dis, quand tu as, dans un collectif, un ou deux ou trois joueurs qui, à eux seuls, pour diverses raisons, soit par leur responsabilité de course, soit par leur talent de pied, tu vois, qui eux, à eux tout seuls, peuvent gagner un match qu'on appelle vraiment le potentiel exploit. Le potentiel d'exploit. Le 15 de France vient de faire, dans les 3 ou 4 dernières saisons, des saisons plutôt moyennes, plutôt pas trop mal, mais pas top. Il y a eu quand même des très très bons matchs. Le 15 de France, je parle. Mais il y a un potentiel d'exploit autour de 2 ou 3 qui, dans les années 2023-2025, a fait la réussite du 15 de France et dans les temps récents, a fait le brio, je pense, et pas uniquement à Louis Bielberet, mais pas loin quand même. Donc là, le potentiel d'exploit, il est haut chez les Toulousains. Tu sais qu'Antoine, il peut traverser le match de terrain et gagner le match. Tu sais qu'ils en ont un ou deux sur les ailes qui sont capables de faire n'importe quoi sur le terrain. Je pense essentiellement à Teddy Thomas en ce moment, qui peut avoir des potentiels offensifs assez rares. Et tu sais aussi quand même que, par exemple, parce qu'il a prouvé, ça remonte à 3 ans, ça fait un petit peu loin quand même. Hein. Mais Romain Tamac, enfin, il y a un potentiel exploit un peu supérieur dans l'équipe de Toulouse. Ça fait quand même beaucoup d'arguments pour penser que petit avantage à Toulouse.
1: Merci beaucoup Ludovic d'avoir composé le 0-6-6-300.
3: Bon,
1: merci beaucoup Daniel, on te retrouve demain évidemment pour le coup d'envoi à 21h avec François Triot pour cette finale Toulouse-Montpellier. On laisse la place à nos amis du foot avec les tontons du mondial Emmanuel Galasso qui présente cette émission ce soir à 1h, là, un peu plus d'une heure.
0: Bonsoir.
1: Du coup d'envoi de
3: bonsoir.
1: Bonsoir
3: à tous.
1: Alors,
3: à très bientôt.
1: Avec un très beau casting en plus Emmanuel.
7: Alors, très beau toujours. Casting. On a nos tontons qui sont Éric Blanc, François Manardo et Canto, et un invité exceptionnel, Monsieur Pierre Lescure sera de la partie ce soir avec nous. Alors, il va nous évidemment nous parler de foot parce qu'il est fan de foot et de l'équipe de France. On n'est pas à l'abri de 2-3 anecdotes un peu croustillantes, cinéma et autres, parce que voilà, c'est un homme qui touche un petit peu à tout. Et évidemment, le fil conducteur de cette émission, c'est ce France-Norvège, 21h. On va y aller tranquillement, mais sûrement, on va monter en puissance jusqu'au coup d'envoi. Et les compos sont déjà tombés. On n'en dit pas plus. Restez à l'écoute. On va vous donner les compos, mais il y a des surprises des deux côtés. Alors, qu'est-ce qu'il faut en tirer? On ne sait pas, mais on se pose déjà la question, en tout cas. Est-ce qu'il n'y a pas un peu un excès de confiance de la part des Français parce qu'on fait tourner? Peut-être que les Norvégiens le font aussi, mais de quelle manière est-ce qu'on aborde ce match? On vous pose la question, on lancera un sondage sur le sujet. Voilà, je vous ai un petit peu donné, mis l'eau à la bouche.
1: Bah, plus que ça,
0: je sors, je vais voir les compos, donc là c'est terrible.
7: Vous pouvez rester avec nous, on vous met une petite table, un petit truc sympa. Bah,
1: avec grand plaisir. Pour tout le monde, en plus, on est vraiment bien ici avec vous sur Sud Radio, la radio du rugby et du football, avec les tontons du mondial dans un instant sur Sud Radio.
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7: Tout de suite les informations avec Christophe Miedouget.
36: Bonsoir. Un calendrier d'examen remanié, c'est ce qu'annonce ce soir le ministre de l'Éducation. Invité de BFM TV, Édouard Geffray a d'ores et déjà annoncé que les candidats au brevet et au bac ne passeront plus d'épreuve l'après-midi dès l'année prochaine pour faire face à une éventuelle canicule en juin 2027. Le ministre de l'Éducation annonce un calendrier qui sera publié dès la rentrée de septembre. 130 millions d'euros vont être débloqués pour les écoles. Objectif, aider les écoles, crèches et centres de loisirs à adapter leur bac bâtiments aux fortes températures. Sur les 130 millions, 80 proviennent d'EDF et 50 de la Banque des Territoires. Ils sont destinés à financer plus de 100 000 équipements, ventilateurs, brumisateurs ou encore climatiseurs mobiles. Concernant cet épisode de canicule que nous traversons, les températures commencent à baisser un peu et la vigilance sera levée dès 22h dans 11 départements, le Pas-de-Calais, la Somme, la Seine-Maritime, l'Eure, le Calvados, l'Orne, l'Ille-et-Vilaine, la Mayenne, le Maine-et-Loire, le Gers et la Haute-Garonne qui étaient en vigilance rouge et qui vont passer en orange. 13 autres les imiteront demain matin. Dans le reste de l'actualité, les précisions du procureur de Narbonne après le décès d'un jeune homme de 17 ans lynché par 5 jeunes vendredi dernier. Tous sont mis en examen pour assassinat après une guet-apens mortel qui n'a selon le parquet aucun lien avec un motif d'ordre racial. Le mobile demeure pour l'heure inconnu. Les individus mis en cause ont tous un casier judiciaire vierge et aucun n'était placé dans le même centre d'aide sociale à l'enfance que la victime. Le bilan s'alourdit au Venezuela après le double séisme qui a touché Caracas et ses environs mercredi. 589 morts et près de 3000 blessés. Le nombre de disparus dépasse les 50 000 selon le responsable de l'aide humanitaire de l'ONU, Tom Fletcher. Les séismes de magnitude 7,2 et 7,5 sont deux des plus importants de l'histoire moderne de l'Amérique latine. Et puis le foot, c'est la dernière sortie des Bleus au premier tour de la Coupe du Monde. L'équipe de France affronte la Norvège tout à l'heure, 21h à Boston. Deux victoires en deux matchs pour les deux formations, face au Sénégal et face à l'Irak. C'est la première place du groupe qui se joue ce soir. Dans le même temps, le Sénégal affronte l'Irak à Toronto. Voilà pour l'actualité. Très bon début de soirée à vous.
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7: Vous écoutez les Tontons du Mondial sur Sud Radio. On est ensemble jusqu'à 21h comme tous les soirs et on est ravis de vous accompagner pendant cette Coupe du Monde. Alors ce soir évidemment on va se plonger dans ce France-Norvège, on va y aller tranquillement. La coup d'envoi dans 58 minutes, match déterminant pour les Bleus. C'est un peu la finale du groupe I face à la Norvège. Mais avant que je vous donne le programme, le menu, il y a une petite tradition quand même dans cette émission. C'est le tour de table des Tontons qui sont présents ce soir. Éric Blanc, chroniqueur sportif et Tonton déjà légendaire. Bonsoir Éric Blanc.
2: Bonsoir les sniffeurs du ballon.
7: Voilà, il a à la hauteur de sa réputation. François Manardo, ancien chef de presse des Bleus, est également présent. Bonsoir François.
3: Bonsoir à tous.
7: Le t-shirt saillant, François, on montre qu'on a fait pour cet été.
3: Quand tu auras mon âge, on en reparlera. C'est t-shirt saillant.
7: C'est tout ce que je me souhaite. Et Canto, chroniqueur et commentateur, est avec nous. Bonsoir Canto.
4: Bien le bonsoir, très heureux d'être là.
7: Merci à toi. Alors normalement le tour de table des Tontons s'arrête là, mais ce soir on a un invité exceptionnel qui est avec nous autour de la table, Pierre Lescure. Nous a fait la joie d'accepter notre invitation. Bonsoir Pierre.
5: Emmanuel, chers amis, bonsoir.
7: Chroniqueur.
5: Ça me fait vraiment plaisir.
7: Chroniqueur dans l'émission C'est à vous sur France 5, présentateur de l'émission Le Beau Geste sur France 2. Mm-hmm. Merci vraiment, bienvenue chez les Tontons. Voilà, comme ça une première impression.
5: J'ai l'âge d'être tonton.
7: Grand tonton peut-être. Mais c'est un bonheur de vous avoir parmi nous Pierre. Et j'espère que vous êtes chaud. Trois tontons Pierre, parce que là ça va être cardio ce soir. Au menu, le pénalty de Canto pour terminer l'émission comme le veut la tradition. Et je crois que c'est un coup de gueule contre les meilleurs troisièmes, Canto.
4: Exactement, j'avais parlé du cooling break la semaine dernière. Je me suis dit que cette fois-ci j'allais m'attaquer à une autre partie que je déteste. C'est ces fameuses troisièmes places qui finalement ne récompensent pas le football mais plutôt l'aspect stratégique. Et j'aime pas trop ça, j'expliquerai tout à l'heure.
7: Et d'ailleurs le Sénégal sera concerné par ce potentiel meilleur troisième. Et tu nous en diras un mot tout à l'heure. Et évidemment le reste de l'émission, on va monter tranquillement en température vers ce France-Norvège. La pause fraîcheur, évidemment, ce sera la compo, la tactique. On vous dira la composition de ce soir. Il y a du changement, beaucoup de changements du côté des Bleus. 4 changements annoncés, on vous dira lesquels. Mais aussi du côté de la Norvège, ça vient de tomber. Haaland, Odegaard et autres ne seront pas présents. On se pose la question, finalement, parce que cette première place, c'est la victoire pour la première place qui est quand même importante. Est-ce que c'est logique, cette rotation, ou est-ce que c'est inconscient de la part du staff des Bleus de prendre un petit peu à la légère cette rencontre face aux Norvégiens? Et le coup d'envoi, le grand débat de ce soir, sommes-nous trop confiants face à ces Norvégiens? Parce que finalement, cette compo raconte aussi un petit peu ça. Est-ce qu'on arrive trop confiant? On vous posera la question, les tontons s'exprimeront. Et c'est aussi le sondage qu'on vous invite à, où on vous invite à réagir sur tous les réseaux sociaux. Sud Radio, vous avez le sommaire des Tontons du Mondial. Tout de suite, on se met en jambe avec quelques petites foulées.
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7: Alors on va s'échauffer tranquillement, un petit pas de côté. L'idée c'est de pas se blesser. Moi je viens de passer le cap des 30 ans, je sais combien l'échauffement peut être important.
6: Vous faites beaucoup plus.
7: Ah merci monsieur Manardo.
6: Beaucoup beaucoup plus.
7: J'ai encore des cheveux, j'ai cette chance là.
4: Ouais, mais ça n'a rien à voir. Ça c'est de la testostérone, je vous expliquerai.
7: Bon, avant tout, on va y aller doucement, mais on a un invité exceptionnel, je le disais ce soir, Pierre Lescure. Pierre, comment vous vivez ce début de mondial? Est-ce que vous êtes emballé globalement par ce début de compétition?
5: En tout cas, je suis heureux.
7: Oui.
5: Je suis heureux parce qu'on a quand même vu, il y a au moins 5-6 équipes qui sont très intéressantes, et plus ça va aller, plus ça va être intéressant. J'étais un peu méfiant, un peu hésitant au début. Il y a trop d'équipes, trop d'incertitudes. Et je trouve que très vite, la vérité du terrain a commencé à se montrer.
7: Pierre, vous avez été...
5: Vous n'avez pas l'air d'accord, François.
3: Alors, ça dépend des sessions nocturnes. Qu'on s'accorde ou pas, Pierre. Moi, je trouve que ça c'est pas mal. Après, on aurait réellement pu se passer de 48 équipes. Format 32 était idéal.
7: Pierre, votre invitation, elle n'est pas anodine non plus parce que vous avez fait un pont intéressant. Après avoir fondé Canal en 1984, vous êtes devenu, en 91, 7 ans plus tard, président du PSG. 11 ans de présidence. Alors, question très simple, comment on fait le pont entre le milieu des médias et celui du foot? Comment ça s'est passé pour vous?
5: En fait, vous savez, je vais vous raconter 14-18. Mais à l'époque, le PSG est quasiment en faillite et risque de descendre.
7: Ouais.
5: Et c'est le maire de Paris, qui s'appelait à l'époque Jacques Chirac, qui a pris contact avec Canal en nous demandant si on pouvait être intéressé de mettre de l'argent, voire de prendre en charge le club.
7: Ouais.
5: C'était une drôle de question, parce qu'on avait que 25% des abonnés de Canal qui étaient vraiment à la fois parisiens, au sens Grand Paris, et supporters de Paris. Donc il y avait 75% des abonnés qui allaient se dire « Vous êtes bien gentils, mais c'est avec mon blé que vous allez soutenir ces parigots tête de veau, donc, et je suis poli. » Donc on a beaucoup hésité, mais en même temps, à l'époque, vous n'aviez pas encore Lyon. Vous n'aviez plus tout à fait Bordeaux, il n'y avait pas encore toutes les équipes, et même pas Auxerre, et Monaco, c'est même quand Monaco jouait très bien.
7: C'est fin des années 90 plutôt, Monaco.
5: C'est, oui, absolument, puis Monaco, c'est pas non plus épique. Donc il y avait que Marseille.
7: C'est vrai.
5: Marseille de tapis. Donc on pouvait pas, nous, alors que le foot était essentiel, il fallait qu'il y ait de la compète. Donc on a dit oui, et on y est allé. Oui.
7: François.
3: Moi, j'avais une question, Pierre, qui me démange, et faire une petite digression par rapport à la Coupe du Monde. Vous avez été donc le patron de Canal et du PSG, comme Manu l'a si bien rappelé.
5: Le vrai patron, à l'époque, étant Michel Denisot, sur le PSG.
3: Mais quel regard aujourd'hui vous portez sur ce que moi, je vais vous surprendre, je vais pas vous surprendre, pardon, la déliquescence des droits télé en France? Puisque Canal, non seulement a été patron du Paris Saint-Germain, mais a été la première chaîne de télévision qui a réellement diffusé le championnat de France et qui en a fait un produit tel qu'on l'a tous connu.
5: Ben, la déliquescence, c'est qu'il y a eu une mauvaise gestion, je pense. On s'est vu trop beau. Les montages commerciaux qui ont été faits pour commercialiser avec la Ligue les droits ont fait qu'il y a eu un moment où on a trop promis. Et personne n'a pu tenir. Donc du coup, je comprends la position de Canal qui un beau jour a dit « Je ne joue plus ce jeu-là ». Les autres ne pouvaient pas être à la mesure de l'investissement de Canal.
7: Éric Blanc.
1: Oui, il y a eu Vincent Labrune qui était le président qui avait promis ce fameux milliard. Il y a eu beaucoup de tentatives, des sociétés sont venues reprendre le football et malheureusement, Mediapro a fait faillite. Peut-être qu'on demandait trop d'argent. Canal a arrêté. Pour des raisons personnelles, en tout cas, si j'ai bien compris, Saada était pas en phase avec Labrune. Ils se sont mis du côté de la Ligue des Champions. Ils sortent un budget, ils sortent 480 millions au l'avant-dernier contrat, un peu à la baisse, soi-disant 450 pour avoir autant de matchs. Voilà, et la France, malheureusement, a tout perdu, puisque les autres pays, et malgré le piratage, que moi j'ai défendu les télés pour payer. On va me dire, je suis pas populiste, je l'ai dit. On dit que c'est cher, 19 euros. Moi, je prends l'inverse. Je dis que c'est cadeau. Je me fais insulter, mais je m'en fous. Tu vois, une 20-25 matchs par mois. Une place de ciné, c'est 15-20 euros.
7: Oui, oui.
1: Et on dit que c'est trop cher. Et on loue le piratage. Et alors, le piratage, pourquoi il est plus gênant en France qu'en Italie, qu'en Allemagne, qu'en Espagne, parce qu'ils ont le même souci, ces gens-là. Et ils ont réussi quand même à augmenter leurs droits télé. Alors bien sûr, ils ont des grands clubs, des grandes salles, mais comment on peut s'effondrer à ce point-là? Ou lutter plus efficacement contre le piratage?
7: C'est un vaste débat, c'est un gros problème, en effet.
1: Alors vous allez me dire, je défends les cols blancs, tu vas me dire, je défends les PDG, mais moi, je suis quand même actionnaire d'une société. Demain, j'ai pas les mêmes règles que les mecs d'en face, et on triche, et on fait ci, on fait ça. Tu te retrouves à déposer le bilan.
7: Alors, petite question à Pierre Lescure.
5: Mais Maxime Saada avait raison, il a fait un sacré pari gagnant.
7: C'est pari gagnant.
5: C'est pari gagnant parce que la Ligue des Champions représente ce qu'elle a représenté depuis 3 ans.
7: Ouais, aujourd'hui la position de Canal, Pierre, elle est quand même assez ambiguë. On sent qu'ils restent sur le qui-vive. Ils sont prêts quand même à surgir pour reprendre la Ligue 1.
5: J'espère bien qu'ils vont revenir, franchement. J'ai plus aucun intérêt dans Canal, sinon je suis abonné.
1: Ils ont accepté, mais ça a été refusé, d'être un distributeur, enfin avec le listing qu'ils ont des abonnés, mais... La Brune ou pas La Brune, c'était Monsieur Taverneau qui a dit, comme on est en procès avec vous, parce que avec Canal, quand je dis avec vous, pour moi vous faites toujours partie de Canal, mais bon, et donc ils sont en procès, ils ne peuvent pas s'appuyer sur la base de données des abonnés de Canal, ce qui est dommage, parce que je pense que il y aura un appel d'air.
5: Maintenant que Nicolas Taverneau va revenir dans le championnat avec le Stade Rennais, il va peut-être être pour.
7: Canto d'un mot.
4: Non, c'est intéressant ce que vient de dire Eric par rapport à cette augmentation des droits télé qui arrivent à l'étranger. Après, à l'étranger, on n'a pas les mêmes conditions qu'en France. Il faut le rappeler. Il y a des partenariats historiques en Angleterre, en Allemagne avec Sky Sport, par exemple. Mais les chaînes, par contre, ont la possibilité de faire tout ce qu'elles veulent avec les clubs. Et ça, il faut le souligner. J'ai commenté l'année dernière pour DAZN la Ligue 1. Et à chaque fois qu'on allait, aux réunions, les H90, etc., on demande à chaque fois à un représentant du club en termes de communication ou peu importe, est-ce qu'on a accès au vestiaire? Est-ce qu'on a accès à tel joueur? À tel entraîneur, à chaque fois la réponse était catégorique, c'était non, non, non. Donc comment veut-on essayer de rendre un produit encore plus attractif que ce qu'il est déjà, outre le foot, mais raconter une histoire sur l'histoire des joueurs, l'histoire du club, si le club et les clubs en général ferment la porte de manière totale.
7: Voilà.
4: C'est strictement impossible, alors qu'en Allemagne, et à contrario, on peut avoir un joueur en interview un mardi soir, un mercredi matin, peu
6: importe. Pire que ça, plus ou moins pire que ça, les clubs français quand ils sont dans les coupes d'Europe, ils acceptent.
7: On est dans l'ambiance des tontons, vous l'entendez, ça se coupe la parole, c'est pas d'accord, c'est ce qu'on aime. Ce soir, invité spécial, et on le remercie encore d'être présent. Pierre Lescure est avec nous.
5: Mais il est content en plus.
7: Et il est heureux, c'est magnifique. Moi, si tout le monde est content, je suis heureux. C'est une belle tablée qu'on a ce soir. Donc, coup d'envoi dans un instant, les Bleus qui affrontent la Norvège ce soir à 21h. Match déterminant, on l'a dit, pour la première place de ce groupe I. Et la question qu'on vous pose, elle est simple, mais je pense qu'elle va pas vous mettre d'accord. Sommes-nous trop confiants avant ce France-Norvège? À tout de suite dans les Tontons du Mondial.
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5: De retour dans les Tontons du Mondial avec nos tontons magnifiques Éric Blanc, François Manardeau, Canto et, je le rappelle, notre invité exceptionnel ce soir, Pierre Lescure, qui nous fait l'amitié d'être présent.
6: Mais vous dites plus exceptionnel, d'accord?
5: Je dis plus exceptionnel. Il y a un mot qui peut vous plaire, Pierre?
6: Non, ça va, votre invité.
5: Notre invité, pas du tout, magnifique. Pierre Lescure, notre invité, tout simplement notre invité, qui nous fait quand même la joie d'être là. Vous permettez que je dise la joie, parce que
6: je suis heureux,
5: je le dis. Et notre débat ce soir, sommes-nous trop confiants face à la Norvège? C'est le moment du coup d'envoi.
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5: Et ouais, ce France-Norvège, c'est un petit peu la finale de ce groupe I. Les deux équipes sont à 6 points. Goal average en faveur des Bleus, c'est ce qui fait qu'ils sont premiers et comme match nul leur serait favorable. Mais jusqu'à présent, les Norvégiens, comme les Français, font un sans faute. Question simple, est-ce que nos Bleus n'arrivent pas un peu trop confiants? Parce que je sais pas si vous vous souvenez, avant le France-Sénégal, il y avait beaucoup de précautions. On disait attention, faut se méfier des Sénégalais. Eric, on avait fait une émission ensemble. Tout le monde était assez apeuré par le Sénégal. Et là, j'ai l'impression que dans le discours, que ce soit des joueurs, du staff ou même des médias, il y a une sorte de sérénité qui s'installe. Donc, je pose la question, est-ce qu'on n'est pas un peu trop confiant avant ce France-Norvège? Pierre, qu'est-ce que vous en pensez? Ou est-ce qu'il y a un peu trop de confiance? Est-ce qu'il faut se méfier de ça, selon vous?
6: Je sais pas s'il faut se méfier, mais c'est vrai qu'un nul suffit.
5: Oui.
6: Avec le goal average qu'on sait. Donc, c'est vrai qu'ils peuvent se montrer un peu plus confiants qu'ils ne l'étaient avant le Sénégal, où on avait tous plein de mauvais souvenirs, puisque même si tout le monde avait changé et que c'était plus les mêmes temps. Donc là, je les trouve pas trop confiants.
5: Il y a plus de certitude, peut-être.
6: Plus de confiance.
5: Plus de
6: même
5: confiance.
6: S'il reste encore des points qu'on a envie de voir éclaircir.
5: Canto.
7: Non, on n'est pas trop confiant. On a raison de l'être. On est champion du monde et vice-champion du monde en titre. On est une des meilleures équipes du monde, que ce soit sur le papier ou historiquement sur les dernières éditions de la Coupe du Monde. La Norvège, on leur a toujours reproché d'avoir Odegaard, Haaland, mais à côté de ne pas être vraiment accompagné. Là, ils ont fait une belle campagne de qualification. Ils ont fait une belle entrée en la matière. Mais néanmoins, moi, j'oublie pas que contre l'Irak, ils ont eu des moments où ils ont été bousculés. Contre le Sénégal, ça a été exactement la même chose. Donc pour moi, la Norvège, c'est une équipe qu'il faut pas prendre par-dessus la jambe. Il faut pas les sous-estimer. Mais là, aujourd'hui, si on a peur de Torsvay, de Hamsgaard et de Berg dans un duel au milieu de terrain, arrêtons de croire que la France va être championne du monde. Ah oui. Si on commence à avoir peur de la Norvège, on arrête d'être ambitieux pour cette équipe de France, oui, et puis on considère que c'est une équipe de seconde zone.
8: Il y a une différence entre avoir peur et être trop confiant. Et c'est là que tu
7: peux être confiant,
8: dans...
7: là, François, quand même, contre la Norvège, une Norvège qui fait tourner en plus.
8: Tu dois toujours être confiant, que ce soit le Brésil, que ce soit l'Allemagne, l'Espagne, tu dois être confiant. Après, faut pas être dans l'excès et commencer à...
5: Toi, François, tu vois un excès de confiance, tu sens le début de quelque chose?
8: Non, et en plus, on en a parlé dans l'émission avant-hier, malheureusement, ce qui touche le sélectionneur va donner... non pas un supplément d'âme, je pense qu'ils en ont assez comme ça, mais une volonté supplémentaire pour ce troisième match à ces joueurs de rendre quelque chose au sélectionneur qui est absent, qui va les regarder à distance. Donc on n'est pas dans j'ai plus de confiance ou j'en ai moins. Ils savent ce qu'ils doivent faire et en plus de ça, émotionnellement, il y a une charge différente pour eux.
5: Ok, Eric, plutôt d'accord avec Blanc, plutôt d'accord avec ce qui se dit.
9: Bon, Pierre l'a dit, déjà un match nul, ça te permet de rester premier. Moi, après, c'est pas la signature de la maison des champs, hein, d'être confiant. Deux, il n'est pas là, mais il est là, d'accord, par Stéphane et puis par ce qui peut passer comme message. Ce qui est bien d'être premier, c'est surtout vous restez sur la côte Est.
5: Oui.
9: Et vous avez quand même, au niveau de la logistique, moins de voyages à faire si vous basculiez second et vous partez. En plus, vous changez de tableau, vous prenez les...
7: 3000 contre 10 000 kilomètres.
9: Ouais, oui, mais c'est énorme, on le sait, la taxe carbone élevée. Mais vous passez le Brésil, là, c'est l'Allemagne en 8e. Moi, pour revenir, c'est la composition d'équipe. Pour moi, c'est les titulaires. Les quatre devant,
5: Eric,
9: c'est les X-Men.
5: On va y revenir dans la post-fraîcheur sur la composition d'équipe.
9: Il n'y a rien, il n'y a pas un changement. Donc, ça veut dire qu'ils sont méfiants. méfiants, mais ils veulent absolument gagner, marquer leur territoire. Le glouton Mbappé a envie de marquer des buts. Il est en haut de la chaîne alimentaire, comme je dis. Il a toujours faim, même quand il sort du déjeuner. Et qu'il a, voilà. Donc, c'est un mec qui n'a jamais l'affaire. Donc, qu'on l'aime ou qu'on l'aime pas, tu vois bien que c'est un compétiteur hors pair.
8: Et c'est ton capitaine, hein?
9: Oui, oui.
8: C'est ton capitaine. Donc,
9: non, mais c'est, je le dis, c'est le croque-mort des défenses adverses. Voilà, c'est une réalité. Après, moi, c'est pas mon joueur fétiche, hein, je vous le dis tout de suite. Moi, j'aime les petits, tic-tac, tac-tac. Je suis espagnol, argentin.
8: Donc, t'as pu voir Cherki titulaire, en fait, ce soir.
9: J'ai Modric, non, mais j'en veux en citer d'autres. Mais moi, pour moi, c'est un athlète. Il va très vite, il accélère, il a de la technique, il a de la vision. C'est un très grand joueur. Mais c'est pas mon joueur, moi, que j'adore absolument.
8: Donc, tu veux voir Cherki?
9: Bah moi je veux voir Olise,
8: un joueur de futsal sur le terrain.
9: Et puis je veux voir aussi le retour d'un joueur que j'adore, c'est Dembélé. Simplement, il me fait penser à un mec qui est à l'hôpital, dans le mauvais service et au mauvais étage. Donc
5: Pierre Lescure, je vous présente Eric Blanc. Si vous connaissez pas, voilà à quel fleurilège de phrases on est habitué.
6: Ouais, mais c'est assez joli ces formules.
5: Pierre, est-ce qu'il y a un joueur qui vous plaît en équipe de France particulièrement? C'est qui votre joueur fétiche? On parlait d'Mbappé ou autre. C'est qui le joueur qui peut faire la différence ou qui a peut-être cette petite.
6: Je vais pas être très original. Le joueur qui me fait plaisir devant son épanouissement, c'est Olise. Je me souviens quand aux Jeux Olympiques, je me suis retrouvé place Saint-Sulpice dans une fan zone devant l'église. Je découvre le premier match des Bleus de l'Olympique avec Olise. Et c'est pas parce qu'on était devant Saint-Sulpice, mais il y avait de la grâce. Et de voir comment elle se déploie à la fois en club et maintenant en équipe de France, c'est peut-être ça aussi qui va filer des munitions et un duo qui va performer entre Dembélé. Ouais.
5: Ah oui, parce que c'est vrai qu'on le dira après, il y a quand même un trio assez naturel qui se met en place, Dembélé, Olise, Mbappé.
6: Vous rendez compte ce qu'on a?
5: On l'a vu quand même sur le dernier match, Dembélé qui s'est un peu greffé au duo. Pour l'instant, on n'a pas de quatuor, mais c'est vrai qu'on a la chance d'avoir ce trio-là. Et Olise, ça peut être, je sais pas ce que t'en penses, François, ça peut être ce joueur qui valorise même les deux autres. Dembélé, Mbappé, peut-être le plus important du trio, c'est lui, aujourd'hui.
8: Ouais, je vais évidemment pas être original, moi aussi, en disant que, alors j'étais pas à l'église Saint-Sulpice, mais pendant les Jeux Olympiques, et après avec le Bayern, moi je découvre un joueur qui a des qualités que, allez, dans ma génération, j'ai vu chez un numéro 10, Michel Platini, et puis un autre numéro 10, qu'on connaît évidemment, voilà, Zinedine Zidane.
5: Tu mets un trio Platini Zidane.
8: Je trouve
5: Olise.
8: Que on va avoir le juge de paix avec cette Coupe du Monde, mais je trouve que ce joueur, comme l'avait dit Thierry Henry en 2024 pendant les Jeux à Paris, vous êtes pas au début de d'être surpris par le potentiel incroyable de ce joueur. Et ce potentiel, pour le coup, c'est pas une mise. Il est en train vraiment de le confirmer. Et sur cette Coupe du Monde, on va le voir et tous les adversaires vont s'en rendre compte que ça dure le plus longtemps possible, évidemment.
5: 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Alors, je reviens à la charge, les amis, parce que je vous sens pas très, très inquiet par la surconfiance des Français. Je vous pose juste une question. Cette équipe de la Norvège, finalement, comparée au Sénégal et à l'Irak, est-ce que c'est pas celle qui peut nous poser le plus de problèmes? Parce qu'elle joue bloc médian. C'est la meilleure attaque, hein. Je rappelle, ils ont mis 4-1 face à l'Irak et 3-2 face au Sénégal. C'est vrai que le Sénégal, on était tous très inquiets. Le Sénégal nous a posé une grosse opposition en première mi-temps, on a gagné en seconde. Et là, on joue face à une équipe qui a tapé le Sénégal, qui a tapé l'Irak, en étant un peu en difficulté en première mi-temps serré face à l'Irak. Mais je vous trouve particulièrement serein. Une équipe dont le point fort est l'attaque, sachant que nous, notre point faible, c'est la défense. Est-ce qu'il n'y a pas des raisons quand même de se dire, bon, on va peut-être jouer le nul et assurer la première place et peut-être pas avoir trop d'ambition, Kanto?
7: Ben non, parce que t'es en train de me parler d'une équipe qui n'est pas l'équipe qui est alignée ce soir. Donc là, t'es en train de me parler d'une autre équipe, puisque les 11 titulaires de la compétition, on en a 10 qui sont sur le banc ce soir. Donc en fait, on peut pas craindre une équipe norvégienne avec 11 titulaires qui ne sont pas les 11 titulaires qui seront là ce soir. Donc sur le papier, évidemment que la Norvège est une belle équipe parce qu'on le voit, il y a Sørloth, il y a du Erling Haaland, il y a du Odegaard, maintenant quasiment à toutes les lignes, ils ont des joueurs qui s'exportent de plus en plus dans les divers clubs européens, là où à l'époque on avait une équipe norvégienne avec beaucoup de joueurs qui restaient essentiellement au pays, qui avaient peut-être un petit peu plus de mal de jouer dans d'autres conditions quand ils venaient jouer sur les pelouses européennes et mondiales. Maintenant, cette équipe norvégienne, elle a certes montré de belles choses, mais comme on dit, on peut pas avoir de référence. On peut avoir évidemment des remplaçants qui se battent pour aller chercher une place de titulaire ou pour avoir un petit peu plus de temps de jeu derrière en 16e de finale. C'est ça le principal enjeu pour les Norvégiens. Mais même les Norvégiens, aujourd'hui, ça se voit à travers la décision du sélectionneur. Est-ce qu'ils ont envie de le gagner, ce match-là? Moi, j'en suis pas sûr. On s'est posé la question dans tous les médias français. Est-ce que la France doit gagner le match? Moi, la réponse, elle est claire. Évidemment, on est en Coupe du Monde, on se doit de gagner 100% des matchs. Le débat ne se pose pas. Mais les Norvégiens, aujourd'hui, ils sont deuxièmes, derrière la France.
5: Quoi, ils se contentent d'être deuxième parce que ça n'est que la Norvège, c'est ça? C'est ça l'idée?
7: Si vous voulez à tout prix aller chercher cette première place, il aurait titularisé ses 11 titulaires, le sélectionneur norvégien. Le problème étant que aujourd'hui, ils sont qualifiés en 16e de finale. François a soulevé les arguments tout à l'heure qui sont que, bah, une Coupe du Monde, c'est épuisant, éprouvant. On voit que il y a des conditions de chaleur et d'humidité qui sont assez drastiques pour les joueurs. Et bah, naturellement, tu fais reposer ces joueurs-là sur un match qui n'a pas un enjeu particulier et encore moins avec ces fameux troisièmes qui sont qualifiés. Donc à partir du moment où la Norvège a fait ce parcours-là, ils sont maintenant à l'abri. Et moi, je suis pas sûr qu'on a une Norvège qui est très ambitieuse ce soir pour affronter la France.
5: Excusez-moi, je suis peut-être un peu sentimental, mais Norvège, première Coupe du Monde depuis 98. Est-ce que c'est normal qu'il la joue petit bras et qu'il se contente de la deuxième place
9: avec petit bras? Non, mais petit bras, ils l'ont pas joué. Ils ont fait deux matchs de victoire. Ils sont à égalité. Bon, après, je te rejoins. Où tu vas t'arracher? Tu mets tes meilleurs. Tu risques des blessures, mais t'as un 16e de finale. Et s'ils le passent, ils sont en 8e et ils ont déjà réussi leur Coupe du Monde. Le Cibor, il joue pas. Donc bon, c'est quand même un signal, même si, comme tu dis, il y a des remplaçants qui vont tenter de devenir, pourquoi pas, des titulaires dans la compétition avec des blessures. Mais aujourd'hui, non. Moi, je serais coach, je ferais la même chose. Ça veut pas dire que je dis aux joueurs qui sont là, je dis prenez du plaisir, prenez votre chance, jouez. Vous savez qu'il y a des titulaires. Ok, l'avancante Storlot ou un autre que je mets à la place d'Alland, tu prendras pas sa place. Bon, je vais pas te mentir. Mais vas-y, montre-moi, fais-toi plaisir, engage-toi. Il y a les 35 000 rameurs là avec l'euro. Bon, voilà. Donc ça va pas être du billard, hein, ce match-là. Hein. Les Français, il va falloir qu'ils se décarcassent et qu'ils aillent vraiment aller la chercher. On verra d'ailleurs si on monte un peu en puissance, si on est capable de maîtriser la partie plus longtemps que prévu. Parce que moi, j'en suis pas sûr. Peut tomber sur une défense quand même qui nous pose des problèmes.
6: Je crois vraiment que j'ai envie de voir une Norvège forte ce soir pour voir un peu plus la défense française et le milieu défensif.
5: Allez, dans un instant, on va vous donner le 11 de départ, la compo officielle des Bleus et également celle de la Norvège. Le moins qu'on puisse dire, c'est qu'il y a du changement des deux côtés. Il y a du remous. Alors, selon vous, est-ce que la stratégie de bouger autant les joueurs, elle est logique? Elle répond à une certaine logique de rotation, de faire respirer certains joueurs? Ou est-ce que c'est un peu inconscient quand on sait que la première place est en jeu? C'est la question qu'on vous pose. On vous en parle tout de suite sur Sud Radio dans les Tontons du Mondial.
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5: Vous écoutez les Tontons du Mondial sur Sud Radio, avec autour de moi évidemment les Tontons, Éric Blanc, François Manardo Canto et notre invité Pierre Lescure. Voilà, notre invité qui nous fait la joie d'être ici, Pierre.
6: Merci Emmanuel.
5: On a la compo des Bleus qui vient de tomber, on a 30 minutes, hein, 30 minutes du coup d'envoi, la composition vient de tomber, donc c'est la pause fraîcheur, tout de suite, la compo.
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5: Alors messieurs, je vous donne la compo, écoutez-moi bien. Gardien, Mike Maignan. Défense, Koundé, Lacroix, Upamecano, Théo Hernandez. Au milieu, Tchouaméni, Koné. En attaque, Dembélé, Olise, Doué et Mbappé. Dembappé en pointe. Donc quatre changements quand même, hein, par rapport aux 11 qui avaient débuté face à l'Irak. La question que je vous pose, elle est très simple. Est-ce que c'est logique de faire tourner cette équipe pour faire respirer un petit peu ceux qui sont en surchauffe par rapport à la saison qui vient de s'écouler? Ou est-ce que c'est inconscient quand on approche un match qui a quand même un enjeu important, qui est celui de la première place, Éric Blanc?
9: C'est pas que tu me surprends avec cette question, mais moi je trouve qu'elle se pose pas, parce que on a que des titulaires à part Lacroix. Pour moi, Doué, Barcola, il fait l'aller-retour, il est titulaire. Devant, t'as les quatre X-Men. D'ailleurs, l'attaque française, ça me fait penser à un plateau roulant japonais, c'est copieux. Il y a du choix, et t'as trois mecs qui jouent jamais. Cherki, Akliouche, le fils Thuram est rentré une minute sous la pluie. Il aurait pu prendre son savon et se doucher. Mais bon, tout ça, entre nous, c'est que t'as quand même du monde. Moi, tu m'éconnais. J'adore Koné à la place de Rabiot. Tu fais souffler.
5: Mais c'est un choix, Eric, quand même. Rabiot qui était
9: mais
5: le meilleur joueur.
9: Mais c'est la même chose. Mais les trois, là, c'est la même chose. Et puis, Théo, place de Rabiot, tu fais souffler.
5: Mais c'est un choix, Eric, quand même. Rabiot qui était
9: mais
5: le meilleur joueur.
9: Mais c'est la même chose. Mais les trois, là, c'est la même chose. Et puis, Théo ou Digne,

0: a été pris cinquième milieu, et là il est vraiment cinquième, il joue pratiquement pas. Je pense que ce soir il rentrera. Je te mets un billet, je t'offre.
1: Au milieu ou en défense? Parce qu'il peut jouer défenseur.
0: Je sais pas. Koundé, bah, il le fera sortir, ou peut-être un milieu, mais il rentrera. Il faut le faire galoper, ce gamin. Il va se rouiller, sinon.
1: Mais putain. Regarde, on dirait que bon, tu m'engueules.
2: Tout ça pour dire, monsieur.
0: Oui, c'est...
2: Le plateau japonais.
0: Mais bah, ta question, tombe à l'eau pour moi, Manu. Ouais, Pascal.
2: Tout ça pour dire que c'est
0: une équipe de titans.
1: Mais Eric,
0: on peut ne pas être d'accord.
1: Ah, on n'est pas d'accord.
0: Tu peux me dire, fais peur à la France. Non, mais fais peur à la France à 20h35. Les mecs vont arrêter de bouffer, ils vont être tétanisés.
1: La France, François, on arrive à cette Coupe du Monde, on n'a pas un 11, on a l'impression qu'on a un 17 aujourd'hui. On a 17 joueurs qui se battent.
3: J'ai combien de temps, moi, pour répondre?
1: Tu me le fais en 30 secondes, c'est très bien. Voilà, 30 secondes montre en main.
3: Non, c'est logique de la part du coach. Je comprends pas très bien les choix, en revanche, du coach norvégien, sauf qu'il a un gros problème de management ou qu'il veut vraiment faire comme l'école des fans, hein. Tout le monde a une note. Mais il fait pas un cadeau vraiment, le sélectionneur norvégien, à sa compo, là.
1: Parce 10 que changements.
3: L'équipe
1: 10 changements
3: de France
1: dans l'équipe norvégienne.
3: Au-dessus, ouais, en théorie. Et là, je vois pas comment les Français, à part s'ils se tirent eux-mêmes une balle dans le pied, ils peuvent laisser passer ce match. 10 changements, c'est énorme. S'ils avaient joué contre l'Irak, voire même le Sénégal, mais j'aurais pu comprendre. Mais là, face à la France, il leur fait pas un cadeau.
4: Pierre. Moi, je trouve que, franchement, pour répondre à votre question, Emmanuel, avoir, à partir du troisième match, une équipe à 17, ça veut dire que on a vraiment une équipe de titans, comme disait Eric.
1: Ah, il faut pas prendre ce que dit Eric pour argent comptant.
4: Si,
1: c'est une erreur, Pierre.
4: Si, mais je le rejoins parce que ça veut dire qu'on a cette matière humaine et sportive qui fait qu'on peut se permettre ces quatre changements sans que ça change vraiment la manière de la Terre de tourner, franchement.
1: Et sur les quatre entrants, Pierre, Maxence Lacroix, Théo Hernandez, Aurélien Tchouaméni, Désiré Doué, est-ce qu'il y en a un pour vous qui a peut-être une carte à jouer pour être plus que super sub et devenir un titulaire indéboulonnable dans ce 11 de l'équipe de France?
4: Doué peut-être, mais en même temps, on a vu ce qu'a fait Barcola, donc ils vont continuer, Didier et Guy, à jouer là-dessus en fonction des moments de match. Mais non, moi j'aimerais bien que Zaïre Emery puisse rentrer en latéral droit, comme il l'a fait si bien cette saison pour son club. J'aimerais bien voir ça aujourd'hui, notamment.
1: Oui, mais Deschamps n'aime pas trop les joueurs polyvalents. C'est généralement quand c'est le problème, c'est qu'il est monstrueux au milieu et latéral droit. Deschamps, il préfère avoir un gars qui est bon sur un poste et qui fait bien le boulot.
5: C'est quand même ballot. Pour Pavard qui a été titulaire et qui a été latéral droit et qui est un central, et Koundé qui est un défenseur central qui joue à droite aussi. Donc Deschamps qui aime pas les joueurs polyvalents, je sais pas.
1: Non,
5: Deschamps
1: Kanto,
5: qui fait
1: Kanto.
5: Pas toujours les bons choix, ça par contre j'ai un peu
1: Kanto,
5: plus de réponse.
1: Ce que fait Deschamps, c'est qu'il estime qu'un joueur est un poste, il bouge plus. Quand il a dit que Pavard était central alors qu'il voulait jouer à droite, il a toujours mis central. Et quand Koundé a commencé à jouer à droite au Barça, il a joué à droite. Donc c'est-à-dire qu'il est, il est, j'ai écrit un terme, il n'en fait plus des joueurs polyvalents. Il leur dit tu te fixes à ça ou sinon tu joues pas.
6: Moi je suis ouvert à la polyvalence, ça me pose pas de problème.
5: Puisque tu me parles de polyvalence, pareil, je peux te donner d'autres exemples. Rabiot ou Blaise Matuidi qui ont joué ailier gauche pendant les dernières compétitions internationales, ça aussi c'est de la polyvalence. Quand t'es numéro 6 et que tu te retrouves à jouer ailier gauche, enfin quasiment ailier gauche, c'est aussi qu'il demande une certaine polyvalence.
2: Je suis d'accord avec Antoine, je sais pas d'où tu le tiens qu'il aime pas la polyvalence, mais pourquoi pas.
1: Tu me sors l'exemple Matuidi. Matuidi au final il était réduit au rôle de troisième milieu. Sur le papier il était milieu gauche, il jouait troisième milieu.
5: Un milieu très très haut quand même sur le terrain. C'était pas simplement un récupérateur ni un relayeur, c'était un milieu qui sert dans les phases défensives et offensives, occupait pas le même rôle, mais c'était un milieu qui était quand même très très haut sur le terrain. Et c'est pour ça que derrière, quand Blaise Matuidi a arrêté, il avait mis Adrien Rabiot, et c'est aussi pour ça notamment qu'il a énormément apprécié le profil de Moussa Sissoko, parce que Sissoko avait ce profil qui était très bon défensif mais qui pouvait avoir aussi un apport offensif, et c'est pour ça qu'il le mettait haut sur le terrain, parce que le dicton préféré Didier Deschamps, c'est la première défense, c'est l'attaque.
0: Ouais, mais il a un peu changé quand même.
1: Eric Blanc.
0: Moi c'est sa dernière Coupe du Monde, il a évolué, les joueurs sont arrivés. Olise, il est arrivé comme une bombe et il éclabousse de sa classe. Bon, Dembélé, il y a le souci de son positionnement. Va-t-il retrouver à droite? Parce que maintenant, il va repartir à droite, pour l'instant. Ouais. Sauf si un jour, des potes me disent, moi, j'y crois pas. Bon, j'ai fait un pari. Je t'inviterai pas. Sur ce pari, c'est qu'il y en a qui me disent, c'est le 4-3-3 qui va arriver. Ça veut dire que quand ça va devenir costaud, sérieux en huitième, les fameux 4, il y en a un qui va sauter. Donc, ils me disent, Olise, Dembélé
1: Mbappé, ça bouge pas.
0: Et les trois parié... devant, oui. Mais t'aurais un Dembélé qui serait à gauche.
3: Quoi, Eric?
0: Comment?
3: T'as parié quoi du coup? Que ça saute pas ou que
0: non,
3: ça
0: non,
3: va
0: j'ai
3: sauter
0: dit,
3: le système?
0: Il ne jouera jamais avec les trois Golgoth où il avait l'habitude de jouer.
3: Je rejoins ton pari.

0: bien sûr, il va laisser
1: le système.
0: Parce qu'il y a tellement de talent et notre salut quand même ça va passer par marquer des buts et par l'attaque.
1: Mais mettez-vous à la place des sélectionneurs adverses
0: sur les côtés.
1: Mettez-vous à la place des sélectionneurs adverses. C'est des nervous breakdown. Il est obligé chez les tontons.
0: Pourquoi pas un jour, si jamais on est mené, je vois bien les cinq jouer, ça veut dire Cherki qui sort du banc.
2: Là, c'est la cour d'école.
1: Là non.
0: Si on est mené. T'es mené en quart finale de 1, il reste 20 minutes.
1: T'as un équilibre. Je trouve que, alors vraiment, les 5 dernières minutes.
2: Pierre Lescure, est-ce qu'il y a eu une mue chez Didier Deschamps? Est-ce que cette Coupe du Monde, c'est pour la dernière de Deschamps, c'est un nouveau Deschamps?
3: Une mue, non, mais il a intégré un certain nombre de choses qui se sont passées dans le football et qu'on a vues. Je pense qu'il a regardé beaucoup aussi le PSG et la manière de fonctionner entre la défense et le milieu, et qu'il il évolue parce qu'il est intelligent et qu'il est toujours resté curieux. Il a des principes, mais il a vu aussi la réalité des choses et des évolutions.
2: Alors on l'a dit, 4 changements, il y en a un cinquième qui aurait dû avoir lieu, c'est Malo Gusto qui a remplacé Koundé. Koundé, finalement titulaire. Qu'est-ce que ça raconte? Il est intouchable, Koundé?
4: Il a gagné Koh-Lanta, je pense. Il a un totem d'immunité.
2: Il a gagné le poteau.
4: Ouais, parce qu'avec les prestations qu'il fait, je comprends pas que ce soit un titulaire indiscutable encore en équipe de France. Koundé, comme je dis toujours, pour moi, Koundé, si on le cantonne à un rôle strictement défensif et qu'il a pas le droit de franchir la ligne médiane, c'est un des meilleurs latéral, je pense.
2: Et c'est ce que lui demande Deschamps.
4: Et c'est ce que lui demande Deschamps. Le problème étant que parfois, Deschamps demande aussi d'avoir du dépassement de fonction et de venir dédoubler sur le flanc droit. Mais le problème, c'est que Jules Koundé a un rapport avec le ballon qui est quand même assez particulier pour un joueur de foot professionnel. Et Jules Koundé n'est pas le plus à l'aise techniquement en termes de contrôle, de conduite de balle et de vision de jeu. Et pour moi, Koundé fait partie de ceux qui brident l'équipe de France en jouant systématiquement de manière horizontale ou vers l'arrière. Et c'est pour ça que moi, Koundé, si on le force à être défensif, je valide à 200%. Par contre, un Koundé qui a trop de liberté et qui monte trop sur le terrain, pour moi, c'est déconseillé. Et là, je pars à fond sur Malo Gusto.
2: Non, vous écoutez le tour du mondial sur Sud Radio. Eric Goulan, ton avis?
0: Non, mais Koundé, il a fait une petite saison avec le Barça. J'ai vu tous les matchs, soit la Coupe, l'UEFA, tout ce que tu veux. C'est pas un arrière latéral. Il a un problème dès qu'il est collé à la ligne. C'est un central. Au FC Séville, il jouait à 3. Il a eu sa grande période. Il est arrivé à Barcelone. Mais pour moi, à latéral, ça va pas. Bon, là, en plus Dembélé, il est sur le circuit. Dembélé, il a qui d'habitude dans le rétroviseur, même devant Hakimi. C'est plus la même limonade. Donc l'autre, il va jamais dans le corner débordé. Il fait des passes, comme tu dis, latérales en retrait. Il rentre à l'intérieur quand même du jeu. Je suis d'accord avec toi, mais c'est trop peu. Donc ça veut dire Dembélé, il est tout seul de son côté. Tu vois, et c'est plus la même. Quand on va jouer en huitième, quart, demi des équipes structurées, Dembélé. Même un attaquant à droite ou à gauche, il a besoin de son latéral.
2: Mais est-ce que faire
0: venir un joueur, avoir une possibilité.
1: Vous êtes très dur avec Koundé.
2: Est-ce que ce qui ne sauve pas finalement?
0: T'as pas vu les matchs de Barcelone?
1: Non, mais je te dis, t'as le droit. Bah, tu peux pas
0: voir
1: latéral.
0: Non, mais tu peux pas voir tous les matchs. Moi, je les vois pas.
1: C'est une question de point de vue.
2: Dans ton abonnement,
1: je vous trouve tous les deux, t'es dur, quoi, avec Koundé. Il a pas non plus les deux pieds dans la boîte à chaussures. Il est titulaire.
0: Non, mais
1: il est latéral et demi à Barcelone.
4: Il y en a au moins un et demi dans la boîte aux chaussures. S'il a pas les deux.
0: Moi je te dis, il prend pas de risque, il a peur, il est fébrile, il est en manque de confiance.
3: Là,
0: c'est une réalité, j'ai vu tous les matchs. Mais c'est pas
3: ligne,
0: Alves.
3: C'est plus ça.
0: Toi, tu veux un mec qui dépasse pas les 50, j'ai compris.
3: Non, mais lui,
1: je le vois, il fait des courses même intérieures, un peu comme le font les latéraux du PSG. Ça, c'est une consigne, c'est pas lui qui décide tout seul. Je trouve que vous êtes sévère, quoi. Après, il est pas non plus dingue. Moi, j'aurais bien aimé voir Warren Zaire Emery ou Gusto sur ce match.
3: Puis on a envie de le voir sur ce match. Là, on peut se le permettre, vraiment.
0: Moi, je vous pose la question, s'il remet Koundé, troisième match, c'est-à-dire qu'il n'a pas confiance aux deux autres qu'il a emmené.
2: Mais surtout,
0: il y en a un qui est peut-être blessé, que Gusto, il avait mal un peu. Bon, a priori, j'ai pas de nouvelles de ses entraînements, mais Zaire. Non, il a pris comme parce milieu. Tu te rends compte, il a une possibilité là de le faire jouer. Il le fait pas jouer. Donc, je suis désolé.
2: Eric,
0: et il se passe un truc.
2: Est-ce que finalement la plus grande qualité de Koundé, c'est pas d'avoir Théo Hernandez à gauche? Parce que Théo Hernandez va beaucoup sur l'offensive et Deschamps a besoin d'un latéral droit qui se rapproche des deux centraux et qui finalement a avant tout des qualités défensives. Donc c'est un peu insolent ma question.
0: Mais est-ce que sa plus grande qualité, c'est pas Théo Hernandez? Tous les grands clubs font ça. Quand Théo il monte, Tchouaméni redescend.
3: Ouais.
0: Alors, quand il joue, et il joue à côté des deux stoppeurs libéraux. Et donc, un milieu de terrain, Busquets le disait, dès qu'Alves montait ou à la grande époque, Jordi Alba, lui, il redescend pour couvrir à gauche ou à droite. Bon, lui, Koundé, il a pas envie de s'aventurer. Réellement, offensivement.
2: Il y a un joueur qui est absent de cette rotation qu'on a à peine cité tout à l'heure, c'est Ryan Cherki. Est-ce que Cherki c'est fini, comme disait la magnifique chanson, Pierre Lescure, est-ce que pour vous c'est le train est passé pour Cherki dans cette Coupe du Monde?
3: J'ai du mal à imaginer que ce talent-là ait vu le train passer. D'abord, c'est le troisième match. Je suis étonné qu'on ne le fasse pas débuter aujourd'hui.
2: Oui, mais où, Pierre? À la place de qui?
0: Dans les buts. Non, mais après, moi, je suis pour les cinq attaquants, parce que je vais te citer une équipe.
3: Mais pas à la
0: place. City, il joue avec Doku, Haaland, Semenyo. Deux fois, Guardiola fait jouer Silva, qui joue bas, et avec Cherki. Mais il les a tous les jours à l'entraînement pour les circuits de passe. Et il faut avoir envie d'avoir ce type de milieu. Lui, Deschamps, il s'appuie sur les deux tours, infernales, au milieu, où les mecs costauds, qui ont du volume de course, qui arrêtent les vagues, les attaques, qui protègent la défense, même si tout le monde doit défendre sur les côtés, revenir, etc. Mais il veut pas de ça, parce que c'est pas sa culture. Les Espagnols prendraient le risque. Moi, le dernier match, Olmo Pedri.
3: Bah oui.
0: Au milieu, il y en a qu'un qui est devant la défense, Rodri. Mais c'est un autre jeu, c'est une autre façon de penser le football. C'est pas celle de Deschamps, il a la sienne, qu'il a jusqu'au bout de ses idées, surtout qu'il a quand même évolué. Parce qu'aujourd'hui, il nous a fait jouer quand même en 2018, même si c'est un jeune joueur. Dembélé, un match devant l'Australie, ça c'est gaufré, au revoir. Et quand il a joué en 2022, Dembélé, il a fait que défendre. Et il a tellement défendu qu'il a fait le pénalty Di Maria et à la mi-temps, en chaussettes claquettes dans les tribunes.
2: Quant à ton avis sur Ryan Cherki, est-ce que pour toi c'est trop tard pour lui? Est-ce qu'il doit oublier une place de titulaire en Coupe du Monde?
4: Alors en équipe de France, c'est trop tard, non. Mais sous Deschamps, je pense que oui, c'est terminé. Pour la simple et bonne raison que Deschamps a ses idées. On sait que Deschamps n'était déjà pas fan du profil de Ryan Cherki, qui est un magicien. Moi, je suis complètement fan de Ryan Cherki. Je regarde Manchester City tous les week-ends juste pour lui. Et notamment pour lui, donc fan de lui. Mais le problème avec Deschamps, c'est qu'il souhaite avoir des joueurs qui fassent des efforts et qui ont une assise défensive. Le problème étant que Ryan Cherki, c'est un créateur, mais un créateur qui peut perdre des ballons. Et lorsque Deschamps est parvenu à intégrer petit à petit Ryan Cherki au sein de cette équipe de France-là, que Ryan Cherki a eu du temps de jeu, notamment pendant les matchs de préparation, il y a eu un ballon perdu de Ryan Cherki, avec pas de retour défensif derrière, but de l'équipe adverse. Là, sur le premier match du Mondial, il y a eu un ballon perdu, pas de retour derrière de Ryan Cherki, et ça a amené sur une grosse occasion. Le problème étant que Deschamps, qui lui prône la solidité défensive de son équipe, avec malgré tout un quatuor offensif, avec malgré tout des carences de Michael Olise, de Kylian Mbappé qui défendent peu, si en plus, dans son esprit, il vient rajouter un troisième homme qui lui se permet de perdre des ballons, d'être nonchalant sur le terrain et de ne pas faire de retour défensif, qui peut te perdre un ballon, qui peut créer une occasion de but à tout moment, et ben comment ce mec-là a un partout contre l'Espagne, admettons, tu peux le faire rentrer s'il peut te coûter un but. Moi, je suis pas d'accord avec ça, mais en tout cas, c'est comme ça que Didier Deschamps le perçoit.
1: Il faut pas le voir individuellement, et moi je vous rejoins. Il faut pas le voir individuellement. Collectivement, donc. Donc, Ryan Cherki, quand tu le vois jouer au football en sélection, et alors l'entrée qu'il fait contre l'Irak, franchement, je la trouve pas loin d'être médiocre. Moi, il me fait penser, et j'ai beaucoup de respect pour cette discipline, j'ai fait plein de compétitions avec l'UEFA en futsal, mais il me fait penser à un joueur qui a des réflexes de futsal. Et c'est pas du tout approprié. Est-ce qu'on attend de son potentiel en foot et en équipe de France avec ce quatuor-là? Il a croque trop, il a mange trop, il accélère pas le jeu comme il devrait l'accélérer avec l'animation qu'il a autour de lui, donc je trouve qu'il est un peu asynchrone, moi. Voilà. Ce qui m'ennuie.
3: Sinon, on ne le reverra pas.
2: Voilà, c'est fin de la discussion. On va appeler Ryan, on va lui dire tu joueras plus. Pierre, vous êtes un amoureux des Bleus. Et je crois que vous aviez une petite habitude, c'est de regarder les matchs des Bleus avec un certain Jean-Pierre Bacri.
3: Ouais.
2: Comme vous l'imaginez, on est croustillant de ce petit rendez-vous que vous deviez avoir. Est-ce que vous pouvez nous parler de ces matchs des Bleus avec Jean-Pierre Bacri?
3: Ben, on regardait tous les matchs avec Jean-Pierre, donc on se voyait au moins deux fois par semaine. Mais Jean-Pierre avait cette connaissance que vous aimez tous, c'est-à-dire il aimait suivre l'évolution à la fois de la carrière d'un joueur, mais son évolution tactique et technique. Et il concluait tout le temps ses commentaires en disant, en me regardant et en me disant, on ne connaîtra pas, on sera trop vieux et on mourra avant le jubilé de Mbappé, parce qu'on le suivait depuis Monaco. Ouais. Mais il avait un vrai sens technique, tactique, et c'était un vrai amoureux de football.
2: Ça se passait plutôt chez Jean-Pierre Bacri, chez vous aviez un rituel?
3: Non, chez lui.
2: Chez lui.
3: Chez lui, parce que moi, on habitait de part et d'autre du Luxembourg, et donc je traversais le parc en faisant semblant de courir et je le rejoignais.
2: C'est pas le pays, hein, parce que le trajet serait plus long à pied si on devait traverser Luxembourg à pied. C'est évidemment
1: Moi, j'avais une question pour Pierre Lescure. François Manard, rapidement, quel est votre plus beau, plus grand souvenir, équipe de France ou autre, de Coupe du Monde, Pierre?
3: Je vais vous faire une réponse un peu bêta, mais c'est un souvenir d'enfant. C'est-à-dire quand j'ai 13 ans, c'est 58. Et tu suis l'équipe de France. J'étais fou du Stade de Reims, donc tu suis le football collectif, cette façon de jouer à 11, dingue. Et puis la triplette Coppa Piantoni Fontaine. Et dès le début de la demi-finale, t'es devant ton poste avec 600 lignes à l'époque. Hein, tu vois pas très clair quand même.
5: 600 lignes.
3: Et t'es en noir et blanc. Et les Brésiliens marquent très vite. Et puis c'est Vava, c'est Didi, c'est évidemment Pelé, etc. Et d'un seul coup. Quelques minutes plus tard, par un jeu collectif de dingue, parce que le deuxième but français sera marqué presque seul par Piantoni, mais le deuxième, c'est un vrai jeu collectif. Tu dis, putain, ça veut dire que quand on joue à ce point à 11, on peut même égaliser les Brésiliens. Et pour un gamin, tu te dis, c'est comme ça que j'aime le foot.
1: Et après, ça va aller à 10 contre 11, hein, puisqu'il n'y a pas de remplacement. Et Piantoni, Jonquet se casse le tibia.
3: Il doit rester sur le terrain. La jambe, et va rester sur le terrain, puisqu'on ne pouvait pas avoir de remplaçant.
2: Voilà, c'est ça les tontons du mondial. Des anecdotes foot comme on les aime, intemporels, qu'on aime se raconter, qu'on aime entendre.
4: Moi je ne remonterai pas jusqu'à 58 hein, si je te raconte des anecdotes. Hein, par contre,
2: ça commence en 98 peut-être pour toi. Non,
4: 94 mais...
2: À peu près, ok, c'est intéressant. Ça. T'as des souvenirs dès ta naissance toi, c'est pas mal ça.
4: Ah oui, j'ai été très, très précoce là-dedans. Ouais.
2: Justement Canto, dans un instant tu vas tirer ton pénalty et c'est un coup de gueule que t'as contre les meilleurs troisièmes. T'es pas content, ça se voit dans ton regard et tu vas nous dire pourquoi. A tout de suite dans les Tontons du Mondial sur Sud Radio.
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6: Dernière ligne droite des tontons du mondial. Les tontons sont évidemment toujours là autour de moi. Éric Blanc, François Manardeau, Canto et Pierre Lescure, notre invité du soir. Et Canto va tout de suite s'élancer, c'est le moment de la mettre au fond.
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6: Je savais que ça plairait à François Manardeau. C'est un homme très imagé.
7: C'est mon son italien, oui.
6: Alors Canto, c'est un coup de gueule contre le principe même des troisièmes qui se qualifient pour les 16e de finale. Est-ce qu'il faut pour toi repenser le système ou est-ce que c'est carrément une machine arrière vers laquelle il faut aller?
8: C'est ça en fait, je suis un peu gêné par cette troisième place et là on est en plein dedans avec cette troisième journée. Bon, j'ai conscience évidemment que la Coupe du Monde ne doit pas être élitiste et que tout le monde doit pouvoir y participer. Je suis plutôt d'ailleurs favorable à cet avis-là. Les arguments de vente, c'est évidemment que la Coupe du Monde avec plus d'équipes, c'est un vecteur social, les gens se rassemblent, c'est un bonheur pour les populations des pays qui y participent. Bon, derrière, la réalité, c'est qu'évidemment, c'est plus des enjeux politiques et financiers. Alors, on va pas faire de cours d'économie, mais quelque chose d'assez basique, plus d'équipes, plus de matchs, plus de revenus en droit télé et plus de sponsors. Donc, naturellement, c'est plus d'argent. Mais moi, ce qui va me gêner, en fait, dans tout ça, c'est que on vient qualifier les meilleurs troisièmes dans cette compétition à 48, parce que par définition, on n'est pas 32, on n'est pas 64, donc il faut arriver quand même à avoir 32 joueurs. Et en fait, je perds un peu l'esprit de compétition. Je me retrouve à cette troisième journée du calcul. Et j'ai le sentiment que beaucoup de pays sont là en train de se dire, bon, écoute, on a 3 matchs à jouer, on a 2 concurrents directs et on a un petit poussé. Nous, notre mission, c'est juste d'arriver à frapper le petit poussé. On le tabasse comme il faut, on lui met 3 ou 4 buts et quoi qu'il arrive, on sera qualifié. Et puis après, peu importe les résultats contre les autres nations. Donc moi, je suis un petit peu gêné. D'autant plus que derrière, on a beaucoup d'équipes qui peuvent avoir une sorte de gentleman agreement lors du dernier match, un match nul qui arrange un petit peu tout le monde. Bon, nous on n'attaque pas trop, on l'a vu hier notamment Japon-Suède où à la 60e il y avait un partout, les Japonais ont arrêté d'attaquer, les Suédois ils sont allés quand même un petit peu tranquilles. Donc j'ai le sentiment que tout le monde profite un petit peu aussi de ce système-là et je jette pas la pierre à ces équipes-là, mais malgré tout j'aimerais avoir un petit peu plus de compétition. Bon, là on a 32 équipes sur 48. Le problème c'est que si on venait à qualifier seulement 16 équipes, on aurait les 2/3 de la compétition et des équipes qui souhaiteraient d'entrer, donc ça serait un petit peu un problème.
6: François Manardeau, est-ce que
9: il a mis au fond, mais alors il comme, au fond, il, faut, hein. Comme ah ouais il faut. Non, mais c'est n'importe quoi. Les 8 meilleurs troisièmes dans une compétition, ça ne devrait pas exister. Michel Platini a changé le format de l'Euro en 2016 en passant à 24. C'est quasiment 50% des fédérations sur la zone UEFA. Là, je l'avais dit avant-hier, avec 48 équipes, on est presque à 25% des 211 fédérations. Ça dilue complètement. C'est un tournoi de foot. Si vous voulez faire la Coupe du Monde de la COP21, de l'ONU, passer à 48, à 64, ce que vous voulez, ça reste un tournoi de foot. Qu'il y ait des belles histoires, qu'il y ait le prize money qui marche. Mais le prize money, Eric, si t'es à 32, il est encore plus important pour les petites équipes que si t'es à 48, c'est mathématique.
10: Éric, oui, tu es ciblé là. À 32, les petites équipes sont pas là.
9: J'ai découvert
10: des pays. Moi, je suis pour le ruissellement, mais le vrai. Alors, c'est vrai que c'est une question de fric. Les États-Unis, la FIFA reverse pour les 48, pas les 32, 895 millions de dollars. La dernière Coupe du Monde, c'était 445. J'ai lu un truc d'économie là-dessus. Et le prize money, c'est 9 millions pour tout le monde, les plus petits, et 1,5 million pour leurs déplacements, leurs frais logistiques, etc. Mais ces pays, ils vont s'en servir, je l'espère. Après, si malheureusement les structures détournent l'argent, moi, j'y peux rien. Tu vois ce que je veux dire? Ce qu'on a souvent critiqué
6: là. Mais sur le principe, en tout cas,
10: ils touchent 9 millions, ils rencontrent des stars, ils échangent des maillots, ils prennent des selfies. Donc, donc ça peut vous faire marrer, dire c'est bidon, c'est tocard, mais c'est un moment unique. Les supporters, ce que je vois dans les tribunes, c'est émouvant. Je vois des enfants, des familles, des gens qu'on n'aurait jamais vus. J'ai enfin mis le Cap-Vert géographiquement. Je crois que je suis pas trop mal, mais je savais pas réellement où c'était. Ouais. Donc moi je dis qu'il y a des coins, des côtés quand même positifs, et ça permet aussi aux riches de partager un peu et d'avoir un peu plus d'émotion. Après c'est pas peut-être le meilleur format, mais moi il me dérange pas. Il me dérange pas.
6: C'est entendu. Éric Blanc, tonton Robin des Bois ce soir. Pierre Lescure en juge de paix sur cette discussion.
11: Pas juge de paix, mais en tout cas, mon point de vue, je rejoins totalement Canto. Le foot est le sport le plus universel parce que c'est un continuum, parce qu'il y a, il y a des données intangibles, même si on met juste deux t-shirts et qu'on fait les buts, ça reste intangible. Tout le monde sait jouer le foot, y compris les hors-jeux. Là, dans la tragédie, dans l'écriture de la tragédie joyeuse d'une Coupe du Monde, les troisièmes, c'est pas bien. Alors, 48, je vois bien les bienfaits, Eric, mais ça me gêne énormément, ces troisièmes, et ta comparaison avec on tape sur le petit pousset, et puis nous, on passera, on l'a vu. Donc, c'est pas bien.
6: Canto, tu vas bien dormir ce soir. T'es validé, t'es réveillé par Pierre Lescure dans ton analyse des meilleurs troisièmes. Merci à tous les tontons présents ce soir. Je le rappelle, Éric Blanc, François Manardeau, Canto, et à notre invité Pierre Lescure de nous avoir fait la joie de nous accompagner. Merci Pierre. C'était même l'anecdote. Je retiens vraiment l'anecdote sur Jean-Pierre Bacri. C'est croustillant. C'est une exclusivité Sud Radio. Voilà, qu'on vous a proposé ce soir. Tout de suite, Jacques Pessis reçoit l'actrice Lali d'Hélène et les garçons. Nous, on se retrouve dès lundi avec le retour de Joseph Ruiz aux commandes et à l'animation. Bonne soirée à tous, et évidemment, allez les bleus.
11: Allez les bleus.
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4: Bonsoir, 30 000 climatiseurs pour les hôpitaux, annonce de Matignon ce soir. Sébastien Lecornu a répondu favorablement à la proposition de la ministre de la Santé, Stéphanie Rist. C'est une des mesures annoncées par le Premier ministre dans un courrier envoyé aux maires de France. Un plan d'urgence pour faire face à la canicule estimé à 100 millions d'euros. Parmi les conséquences de cette vague de chaleur que nous traversons, l'afflux de patients dans les services d'urgence, le plan blanc a été déclenché pour tous les hôpitaux d'Île-de-France, a annoncé cet après-midi l'Agence régionale de santé. Les services vont être réorganisés, des soins non urgents vont être déprogrammés et des personnels absents rappelés. Si l'air est brûlant, l'eau atteint aussi des températures records en France. Sur le littoral, elle dépasse les normales de saison. En Méditerranée, elle frôle les 27 degrés, notamment entre les Baléares et la Sardaigne. C'est presque 5 degrés de plus que d'habitude. Dans l'Atlantique, l'eau dépasse en moyenne les 22 degrés entre Bretagne et Espagne, 6 degrés de plus que les normales de saison. Dans la Manche, elle est 3 degrés plus chaude qu'en moyenne. Le bilan s'alourdit au Venezuela après le double séisme qui a touché Caracas et ses environs mercredi. 920 morts, annonce ce soir l'ONU. Le nombre de disparus dépasse les 50 000. Les séismes de magnitude 7,2 et 7,5 sont deux des plus importants de l'histoire moderne de l'Amérique latine. Retour en France, le pape à Paris, Léon XIV, célébrera une messe le 26 septembre sur la place de la Concorde et les Champs-Élysées. La veille, une grande rencontre avec des jeunes est également prévue au Stade de France. Le pape doit aussi se rendre à Lourdes où il célébrera une messe en plein air à l'occasion de ce voyage en France. Et puis c'est parti pour ce dernier match du premier tour de la Coupe du Monde pour les Bleus. L'équipe de France affronte la Norvège à Boston. Deux victoires sur leurs deux premiers matchs pour les Français et pour les Norvégiens dans son mondial. C'est la première place du groupe qui est en jeu ce soir. Une minute de silence a été observée avant le coup d'envoi en hommage à la maman de Didier Deschamps décédée cette semaine. Le sélectionneur est d'ailleurs rentré en France. La FIFA a par ailleurs refusé aux joueurs tricolores de porter un brassard noir. France-Norvège, c'est en ce moment. Et puis dans le même temps, dans le même groupe, le Sénégal affronte l'Irak à Toronto. Voilà pour l'essentiel de l'actualité. Très bon début de soirée.
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5: Sud Radio, les clés d'une vie, c'est de mon invité. Votre prénom vous a permis de vous faire un nom. Pour une génération, il est lié à des centaines d'épisodes d'un feuilleton, mais loin des plateaux, votre parcours est lié à d'autres épisodes plus personnels que nous avons évoqués à l'heure de vos débuts dans la chanson « Bonjour Lali ».
6: Bonjour Jacques.
5: Lali Mignon, mais tout le monde vous connaît sous le nom de Lali, je crois.
6: Oui, absolument, oui, c'est vrai.
5: Alors, il y a cet album, Le Pull, on va l'évoquer car ce sont vos débuts dans la chanson, oui. Après de multiples activités, mmh. Et on va en parler pendant une heure. Et puis, le principe des clés d'une vie, vous le connaissez, vous écoutez Sud Radio.
6: Oui, j'écoute Sud Radio, je suis très fidèle à Sud Radio et je suis ravie de me retrouver ici avec vous.
5: Et c'est réciproque. Alors, la première date que j'ai trouvée, c'est lié à un événement personnel le 12 mars 2012. Ce sont le premier des 5 jours d'acting au Théâtre Mogador, un atelier rencontre auquel vous avez participé. Et je crois que ça a été important dans votre parcours.
6: Oui, j'ai commencé un stage au début qui devait durer 2 mois. Et en fait, ça a été l'histoire d'une amitié et une grande expérience avec un metteur en scène qui s'appelle Annie Hamel. Et qui a organisé un parcours, un stage avec un training particulier. Donc, comme toutes les écoles de l'Est, on travaille beaucoup sur le corps. Et ce travail ne m'a jamais quittée. C'est un travail où j'ai redécouvert l'acting, le travail sur scène, puisqu'après j'ai présenté une pièce avec Thierry Charpiot, qui est un ami d'Annie Hamel. Et on a représenté la France dans un festival de duo en Arménie. Et on a travaillé essentiellement le corps pour construire les personnages et j'ai trouvé son approche vraiment intéressante. C'était une amitié qui a duré plusieurs années.
5: Et le théâtre Mogador, en plus, une chose qu'on ne sait pas, c'est qu'il a été inauguré le 21 avril 1919, après la guerre, par le président des États-Unis, qui s'appelait Woodrow Wilson, et par son successeur, qui était Franklin Roosevelt.
6: Absolument, absolument. Mais grand événement. Et après, j'y suis retournée au théâtre Mogador. Et on a fait un travail avec Xavier Duringer.
5: Oui.
6: Et j'ai vécu une expérience tout à fait particulière. Il nous faisait faire un training un peu intensif et on a travaillé des heures et des heures les yeux fermés et sur ces textes. Et c'était, on était 20 comédiens enfermés dans ces studios de Mogador et on a passé 5 heures les yeux fermés et on a vécu quelque chose qui a marqué un tournant à tous dans notre existence après cette expérience-là. Donc, voilà, un petit clin d'œil à Monsieur Duringer.
5: Oui, qui a mis en scène un film La Conquête, qui était la première fois qu'on faisait un biopic sur quelqu'un qui était président, qui était Nicolas Sarkozy. Et c'est vrai que ces expériences dans le noir, il y a un restaurant à Paris où on dîne dans le noir complètement pour ressentir chaque instant.
6: Oui. Ce qui est fou, c'est qu'on se dit qu'on va ouvrir les yeux, qu'on va pas jouer le jeu. Et en fait, non seulement ça fonctionne, mais c'est assez intéressant de sentir que les 20 comédiens s'étaient répartis en 2 ou 3 groupes et que tout le moindre bruit, on devenait vraiment un animal et le moindre bruit, on commençait dans l'imaginaire à créer tout un univers autour de chaque bruit, autour de chaque corps. Moi, je pensais reconnaître quelqu'un à chaque fois et en fait, quand j'ai ouvert les yeux, c'était pas du tout la bonne personne. Et on a vécu vraiment une expérience très, très particulière. Vraiment.
5: Alors, vous avez ouvert les yeux, je crois, à Boulogne-Billancourt.
6: Oui.
5: Avec un père architecte urbaniste et une mère qui est réanimatrice anesthésiste.
6: Oui. Qui a fait un grand parcours, oui.
5: Oui. Et surtout, je crois qu'elle vient du Brésil.
6: Oui.
5: Alors, je crois qu'elle vient de Mossoró, non?
6: Oh, vous êtes bien renseigné, oui.
5: En fait, Mossoró, c'est dans l'état du Rio Grande.
6: Oui, Rio Grande
5: et je crois qu'elle a fui son pays à cause d'événements politiques.
6: Absolument. Donc, ma mère était étudiante en médecine en 4e année. Et c'est toujours avec beaucoup d'émotion que je parle d'elle parce que c'est... Aujourd'hui, on est dans tous ces courants pour mettre en valeur le travail des femmes, l'égalité, la parité, tout ça. Et en fait, elle était déjà progressiste. Elle était étudiante quand elle s'est fait embarquer par les militaires dans l'amphithéâtre. Elle était en cours. Elle a été en prison. Elle a été torturée. Elle a vécu des moments très particuliers. Et finalement, c'est quelqu'un qui était dans la prêtrise. C'est mon parrain qui lui a pris un billet d'avion et qui lui a dit, écoute, va à Paris, sinon tu vas laisser ta peau là-bas. Et elle est arrivée à Paris où elle a refait sa médecine, parce qu'on n'a pas reconnu les études de médecine qu'elle avait faites. Et elle a tout déglingué. C'est une femme qui a vraiment été très, très sobre, très combattante, tout par le travail, très forte et, assez énigmatique, en fait. Il y avait un journaliste, Henri Raillard, de chez Classica Latina. Je sais plus si cette radio, je crois pas qu'elle existe encore. Non. Et qui venait, qui voulait faire un film, qui voulait faire un documentaire sur elle et tout, parce qu'elle était vraiment révélatrice d'une réussite en France et d'une réussite étrangère et féminine. Donc c'était particulier.
5: Je crois que son prénom, c'était Maria Lali.
6: Maria Lali, oui, vous êtes vraiment bien.
5: Ouais. Et si vous appelez Lali, en fait, c'est le diminutif d'un prénom que Yves Duteil a chanté.
6: Ah oui.
7: 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Un lilas pour Eulali. Eulali
5: c'est
7: pour
5: vrai
7: un
5: que votre
7: lilas.
5: Vrai prénom, c'est Eulali.
6: Alors non, mon vrai prénom, c'est Lali. Mais c'est vrai que ce prénom, en fait, qui est passé de génération en génération, vient d'un diminutif d'un prénom français, Eulali. Et en fait, on raconte dans la légende de notre famille, on raconte qu'il y avait un Hollandais qui était parti, qui était amoureux d'une Française. Et quand il est arrivé sur la terre brésilienne, eh bien, il s'est marié avec une Indienne. Bon, ça a l'air très joli comme ça. Je suis pas sûre que le scénario était aussi classe que ça. Mais en tout cas, il a donné à sa fille, en honneur à cette Française dont il était amoureux, le prénom de Lali. Pour ne pas donner le vrai.
5: Et si on se renseigne, les premières Lali en France, c'est en 1993, il y en a eu 10.
6: Oui, c'est
5: avant,
6: ça. Il n'y en avait pas.
5: Et elles sont 6040 depuis 1993.
6: Je suis très contente.
5: Alors, vos études, bon, c'est assez classique au départ, des études de sciences économiques, Hippocagne à Molière, qui est un lycée, les premiers lycées de filles, je crois. Et c'est vrai qu'au départ, bah, vous faites Assas, la Sorbonne, des lettres modernes.
6: Oui, absolument. Je voulais vraiment, j'étais partie pour faire du droit international, parce qu'après, effectivement, quand j'étais à Assas, c'était pour ne parce que mes parents m'avaient dit, tu feras tes études au Brésil quand tu auras passé soit Sciences Po, soit tu auras ton doctorat de droit. Oh non, du coup, j'ai fait Assas. Bon. Je suis quand même allée passer en touriste l'examen de Sciences Po, mais j'étais vraiment une grande touriste, donc ça marchait pas. Et puis, ben, après, j'ai arrêté mes études.
5: Non, vous avez fait du dessin et de la peinture, vous avez été aux Beaux-Arts.
6: Oui, je suis allée aux Beaux-Arts, mais entre Assas et les Beaux-Arts, je suis partie voyager. J'ai beaucoup voyagé. Et j'avais besoin de me changer d'air. Et après, j'ai fait effectivement les Beaux-Arts. Et
5: ça a duré un an, je crois, c'est la section architecture.
6: Oui.
5: Ça vous intéressait pas vraiment non plus?
6: Ça m'intéressait, mais bien au contraire, ça m'intéressait. Mais c'est l'année où j'ai passé l'audition pour... Hélène et les garçons. Et j'ai été prise. Et donc, au début, je prenais le RER avec ma farde à dessin. Et après, je me suis rendu compte que c'était plus possible et que je pouvais pas et qu'il fallait que je choisisse.
5: Il y avait le piano aussi qui vous passionnait depuis vos jeunes années.
6: Toujours.
5: Et c'est vrai, et la danse classique, vous avez fait de la danse classique qui est contemporaine à haut niveau, je crois, Lali.
6: Alors à haut niveau, je suis allée au conservatoire. Mais pas le conservatoire de Paris, le conservatoire de Gabriel Fauré, qui était le conservatoire dans le 5e. Et j'étais à la Scola Cantorum, j'étais au conservatoire, j'ai eu des cours de piano, de danse. C'était vraiment ma passion. C'était vraiment ma passion.
5: Mais je crois qu'il y a aussi le studio Sylvie Vartan, vous avez aussi fait quelques études.
6: Oui.
5: C'est un studio peu connu d'ailleurs.
6: Le studio SVS, c'était pas connu du tout, SVS. Il y avait le Centre du Marais, qui était très connu. Le Centre Américain, qui était très connu. Et SVS, on était quelques élèves à aller là-bas, parce qu'on préparait, on faisait les répètes pour... on a fait un spectacle pour Jean-Luc Lahaye. Enfin, j'ai fait deux ou trois prestats comme ça, un peu pro. Et puis très vite, je suis partie ailleurs.
5: Oui, mais il y a un spectacle aussi qui a marqué votre jeune parcours. Je crois que c'était le 20 mai 1987 au Deux Jazet.
6: Ah, c'est pas vrai. La fugue du bac.
5: La fugue du bac.
6: Comment est-ce que c'est possible que j'ai retrouvé ça?
5: Vous êtes avec Patrick Alexandre Rony qui a fait carrière ensuite dans la chanson. Et vous êtes sur scène au Deux Jazet ce jour-là.
6: Oui. Ça a été un drame, ce spectacle. Mais comment vous avez retrouvé? Il faut que vous me donniez les archives. Oui. Je sais pas comment vous avez fait. Ah, je suis très émue parce que je préparais, j'avais tout en même temps. Il y avait le bac, le permis, tout. Et puis, j'étais dans ce groupe de théâtre, de danse. Et puis.
5: La compagnie Léna Ribeiro d'Aget.
6: Voilà, oui. Exactement. Et Léna d'Aget. Et c'est fou, avec Michel Caco, Michel Missoum, qui faisait de la chorégraphie, il y avait tout. Et on était en train de préparer ce spectacle qui devait avoir lieu au Deux Jazet. On est parti pour faire plusieurs dates et je n'ai fait qu'une date ou deux, je crois.
5: Deux dates, je crois, exactement.
6: J'ai fait deux dates.
5: Le 20 et le 21 mai.
6: Voilà.
5: Mais en même temps, c'était un travail de danse extraordinaire. C'était une comédie musicale d'aujourd'hui.
6: Oh, j'adorais, j'étais ravie. J'étais très, très heureuse. J'étais dans mon bain.
5: Voilà. Vous avez même pris des cours de chant avec Annette Charlot, un petit peu, non?
6: Absolument, j'ai pris des cours de chant avec Annette Charlot. Et ça a été un grand, grand moment. C'est Jean-Luc Azoulay qui m'a dit, va prendre des cours avec Annette. Et quand je suis arrivée, que j'ai vu cette petite dame avec son piano, je me suis dit, ah tiens, quel beau piano. Puis on va voir comment ça se passe. J'étais tellement coincée qu'il n'y a pas un son qui sortait normalement de ma gorge, de ma bouche. Donc j'ai pris quelques cours, mais c'est après que j'ai vraiment travaillé un peu plus le chant.
5: En fait, Annette Charlot était la maman du showbiz. Et je crois qu'elle a donné des cours à tout le monde, sauf elle a refusé à Étienne Dao, à Patricia Cass et à Jacques Chirac qui voulaient prendre des cours de diction.
6: Ah, c'est pas vrai.
5: Elle a dit non.
6: Patricia Cass et Étienne Dao, oui, d'accord, ok. J'étais pas du tout au courant.
5: Mais c'est comme ça que vous avez commencé à apprendre ce métier.
6: Oui.
5: Et puis, il y a une autre date importante dans votre parcours, c'est le 16 novembre 1992. À tout de suite sur Sud Radio avec Lali.
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5: Sud Radio, mon invité des clés d'une vie aujourd'hui, Lali. On évoquera tout à l'heure votre premier album, Le Pull. Oui. Mais là, on revient en arrière avec une date importante dans votre parcours. On a écouté vos débuts dans la chanson et la danse. Et puis là, vos débuts à la télévision le 16 novembre 1992.
6: Et oui, sacrée date. Je sais pas. C'était en novembre, je crois que c'était...
5: 16 novembre, diffusion de l'épisode 70, une place à prendre.
6: C'est ça.
5: Et vous êtes arrivé tout à fait par hasard, car au départ, c'était pas prévu.
6: Pas du tout. C'est une histoire que j'ai plaisir à raconter, parce que c'est vraiment... Quand on dit être au bon moment, au bon endroit, c'est vraiment ça. Vraiment, je suis arrivée pour accompagner une copine qui passait une audition. Moi, je me suis inscrite pour faire de la figure. Et on m'a dit, mais passez le rôle. Je dis, mais j'ai jamais pris de cours d'art dramatique. Et on m'a dit, mais hop, si vous êtes naturel, ça devrait aller. Donc, voilà.
5: Donc, vous pensiez faire de la figuration. Et on vous dit, ben, vous allez avoir un rôle important.
6: Au départ, c'était un rôle de remplacement.
5: Il y a une fille appelée Cathy, je crois, qui était partie.
6: Cathy Lévy, ouais, qui était partie avec David Proulx. Et je suis arrivée en même temps que Linda Lacoste et Sébastien Corriveau. On était un wagon de nouveaux comédiens. Et il était question de tourner. Moi, je tournais pas tous les jours, je tournais 2-3 fois par semaine. Et puis après, on nous a dit, est-ce que c'est OK pour vous de tourner plus souvent? Et donc oui, effectivement, après oui.
5: Alors au départ, on vous dit, vous allez tourner, vous êtes surprise, je pense, au départ. Vous pensiez pas du tout?
6: Ah oui, pas du tout. Ah oui, oui, oui, je pensais pas du tout être prise. Et puis en plus, je n'avais vraiment pas... Ma copine était une fille qui était très charismatique, grande, brune. Enfin bon, voilà. Enfin, je suis pas petite et je suis pas blonde, donc voilà. Mais pour moi, c'était gagné pour elle. D'autant plus que la personne qu'elle devait remplacer était un peu dans le même physique et le même tempérament. Et quand on m'a dit, écoute, prends les VHS, tu vas regarder ce que c'est.
5: Oui, car vous ne connaissiez pas du tout le feuilleton.
6: Moi, j'avais même pas la télé, donc c'est pour vous dire, je savais absolument pas où je mettais les pieds. Donc j'ai dû prendre une télé chez une copine, j'ai pris la VHS, j'ai causé dedans, et puis j'ai regardé ce que c'était, puis j'en ai parlé un peu autour de moi, et on m'a dit, mais tu te rends pas compte, c'est super, vas-y, tu vas être tranquille et tout. Bon. Donc je me rendais absolument pas compte, et puis le monde de la télé, j'ai toujours été très je suis pas physionomiste, j'ai un problème avec les noms. Je reconnais quelqu'un, pas de problème, mais la télé pour moi c'était un mélange de plein de gens dedans, c'était vraiment il y en avait beaucoup, des animateurs, donc je savais absolument pas où je mettais le pied.
5: Vous arrivez la première scène, je crois que vous arrivez timidement dans la bande, dans la cité universitaire.
6: Oui.
5: Et on explique que vous allez habiter avec Hélène et ses copines.
6: Oui, oui.
5: Et vous appelez vraiment Lali, car Jean-Luc Azoulay a vraiment voulu que vous gardiez votre prénom et votre curriculum vitae.
6: Oui, absolument. Il m'a dit, écoute, est-ce que ça te dérange pas qu'on garde ton prénom? C'est joli. Alors moi, j'ai pensé tout de suite à ma mère, en fait. Je me suis dit, tiens, ça fera un joli clin d'œil, c'est pas mal. Donc voilà, et puis bon. Et puis ça s'est posé comme ça, effectivement, il a gardé mon parcours, et ce sont à peu près les deux seules choses qu'il a gardées vraiment de moi, puisqu'après, dans le rôle, il y a eu beaucoup de compositions, et donc, c'est assez commun de dire qu'on utilise un peu ce qu'on est pour jouer, mais là, après, il est allé chercher des choses assez différentes.
5: Oui. Alors, en plus, vous arrivez dans une bande qui est déjà soudée, il faut vous intégrer, et tout le monde était très sympa avec vous.
6: Tout le monde était très sympa avec tout le monde. Donc, j'étais assez impressionnée, je n'avais qu'une phrase à dire le premier jour, c'est « je m'appelle Lali ».« Bonjour, moi c'est Lali » ou « bonjour, je m'appelle Lali ». Bon, donc ça c'était bien. Mais très vite, je suis tombée sur des personnes très ouvertes, très sympas, qui m'ont tout expliqué. L'équipe technique, très ouverte, très sympa, ils m'ont tout expliqué. à la prod, c'était pareil, partout, c'était pareil. Et en fait, c'est quelque chose qui a perduré dans le temps. Il n'y a pas du tout, dans cette équipe-là, ni dans cette famille de comédiens-là, il n'y a pas du tout de melon, de grosse tête, ou de choses comme ça. Les gens, quand ils arrivent, on les a accueillis à chaque fois, les gens du théâtre, les gens du cinéma, on n'a jamais fait de différence. Et on a toujours essayé d'expliquer, parce qu'on sait qu'on tourne très très vite, ça va très très vite. Donc on a toujours été super accueillants, et la technique aussi.
5: Et le réalisateur était Jacques Samin, si vous en souvenez, et qui était très connu parce qu'il a réalisé une émission à laquelle personne ne croyait au départ, qui était Bonne nuit les petits.
6: Oui, avec le petit nounours. Avec le petit nounours, oui, absolument.
5: Alors en plus, il a fallu apprendre des textes très vite, et ça c'était nouveau pour vous.
6: Oui, alors apprendre des cours, oui, c'est facile, mais j'ai une très bonne mémoire, donc c'est allé assez vite pour apprendre les textes. Ce qui a été nouveau pour moi, c'était d'aller... de faire les allemandes, de tout enregistrer assez vite et d'avoir tout le temps quelqu'un sur soi. En fait, on avait tout le temps quelqu'un pour le make-up, pour arranger les cheveux, pour arranger les vêtements, pour arranger ci, pour arranger ça. Et moi, j'avais envie de leur dire, mais vous inquiétez pas, c'est bon, ça va aller, les vêtements tiennent sur le corps, tout va bien. Et donc ça, c'était nouveau. Donc voilà.
5: Et en même temps, le personnage a évolué parce qu'effectivement, petit à petit, on vous a dit, écoute, il y a une personne qui part, je crois que c'est Johanna, tu vas la remplacer, tu vas être un peu plus folle, un peu plus décontractée.
6: Oui, ça
5: vous a beaucoup plu, Lali.
6: Au départ, ça m'a beaucoup plu parce que c'était une façon. On tourne tous les jours. On est à 7 heures sur le plateau, maquillée, habillée, coiffée, et on tourne tous les jours. Ce sont des performances, hein, vraiment. Même si c'est pas du Shakespeare, ce qu'on tourne, il faut quand même le faire à 25 minutes utiles par jour. Faut le faire.
5: C'est énorme. Ouais.
6: C'est énorme. Bon, avec une équipe qui suit, avec toute une cohésion. Il y a 50 personnes sur le plateau, tout le monde est suspendu au souffle de tout le monde. Donc voilà. Bon. Et quand on vient me voir et qu'on vient me dire, écoute, voilà, tu vas récupérer un rôle où il va y avoir une partie un peu fofolle, j'étais contente parce que ça ronronne, en fait. Au bout d'un moment, le système ronronne. Et moi, j'aime bien le nouveau. J'aime bien quand ça bouge. Et donc, je dis, oui, tout de suite.
5: Ça a bougé. Et je crois qu'un jour, en sortant d'un magasin, je crois que c'est Marks & Spencer, vous avez compris votre popularité.
6: Oui, parce que c'était diffusé un mois ou je sais pas combien, presque deux mois après. Et en tout cas, deux mois après que je sois arrivée, effectivement, je raconte toujours cette histoire parce que je sors de chez Marks & Spencer, je sais plus, je vais acheter du thé ou je sais pas quoi. Et puis, j'ai vu la tête d'une femme qui m'a regardée, j'ai vu ses yeux faire un double check comme ça. J'ai dit, oula, qu'est-ce qui se passe? Il y en a une autre qui a regardé l'autre. Et j'ai dit, là, c'était fini pour moi. Donc, j'ai compris que bon, il fallait que j'arrête le métro, il fallait que j'arrête
5: C'était plus possible.
6: C'était compliqué.
5: Et alors, je crois qu'en plus, vous avez une histoire d'amour avec Sébastien, lorsqu'il vous a quitté ou réciproquement, ça a été des larmes dans le public, mais aussi des larmes chez vous. Je crois qu'on vous donnait de la glycérine pour pleurer.
6: Oui, on avait de la glycérine. Parce qu'en fait, on est entraîné. C'est ça qui est chouette dans ce métier, c'est qu'on a eu la chance, en travaillant dans cette série, d'apprendre et de travailler et d'apprendre en même temps. Donc on peut effectivement, d'un claquement de doigts, se mettre à pleurer, se rouler par terre, sauter au plafond, faire tout ce qu'on nous demande. Le problème, c'était le nombre de prises. Et donc quand on arrive à la cinquième prise et qu'il faut re-pleurer de la même façon, on nous colle de la glycérine, parce que on est sur un gros plan, il faut que ça coule comme ça et pas autrement. Et donc la glycérine, c'était terrible, j'en collais dans mes yeux, je me disais, mets-moi de la glycérine sur le doigt, je le collais dans l'œil et je me disais, c'est parti pour les larmes, et ça pleurait.
5: Et ça pleurait. Alors ce que vous n'imaginiez pas à l'époque, Lali, c'est que ça allait continuer avec les miracles de l'amour, les vacances de l'amour, et ça fait des centaines d'épisodes, et là aussi, c'est quelque chose qui a été une surprise pour vous.
6: Oui, tout à fait, c'est-à-dire que un an à peu près après les débuts sur les plateaux d'Hélène et les garçons, on nous a proposé, d'abord il y a eu une histoire d'appartement, et on nous a dit, tiens, ça vous dit d'aller tourner au bord de la mer? Donc nous, oui, bien sûr, c'est idyllique, son bureau au bord de la mer, et on nous a parlé de la Caraïbe, on a dit, ouais, allons-y. Et très vite, on a pris le train, quoi. Dans l'avion plutôt, mais on est parti dans cette espèce de machine qui est devenue la même machine que ce qu'on avait à Paris, mais dans la Caraïbe. C'est-à-dire que On n'était plus à Paris. Donc, on a complètement déconnecté de la vie parisienne pendant 7 ans, pratiquement. 6-7 ans, à peu près, si je ne dis pas de bêtises. Non, je crois
5: ça,
6: que vous êtes mieux renseigné que moi.
5: C'est exactement ça.
6: Et on a eu cette espèce de coupure. Donc, à avoir les pieds dans le travail en permanence, dans un cadre idyllique, sans jamais... Enfin, en revenant que 15 jours, 3 semaines maximum sur Paris. Donc, on était complètement déconnectés de la vie parisienne. Donc, bien sûr, plus de casting, plus d'auditions, plus rien. Plus. Et donc, pendant 6 ans, on a été sur ce navire. Et ça s'est bien passé.
5: Oui, avec quand même des éruptions volcaniques, avec des tremblements de terre.
6: Oui. Des cyclones. On a vécu pas mal de choses. Et l'éruption volcanique, moi, je l'ai vécue sur une série, La Belle et Flamboyant. J'avais fait venir mon fils. Et le tarmac de l'aéroport était blanc de cendres. Et je n'avais jamais vu de tremblement de terre. J'avais vécu des tremblements de terre à Tokyo. J'en avais vécu deux ou trois. Mais là, c'est comme si on avait secoué une carpette. On était sur la plage quand c'est arrivé. Et j'étais avec un copain et une copine. Et on s'est regardé. On s'est dit, bon, on est bon pour un tsunami maintenant. Et en fait, heureusement, il y avait la Dominique qui arrêtait la vague, et qui a fait qu'il n'y a pas eu de tsunami derrière, mais normalement on était parti pour se prendre un tsunami aussi, donc voilà. Mais on a vécu des choses particulières, et ça a gardé toujours les équipes très soudées, et c'est en ça qu'on a eu pas mal de... Il y a une chanson qui a été faite pour Saint-Martin, oui. À un moment donné, oui. Jean-Luc a eu envie de faire quelque chose pour soutenir Saint-Martin, parce que nous, on voyait bien comment ça se passait. On voyait bien qu'à partir de Noël, il y avait des grèves dans les Caraïbes, la métropole c'est loin, tout le monde s'en fiche un peu, ce sont des problèmes qui sont lointains quand on est en métropole. Mais quand on est là-bas et qu'on voit les gens qui sont vraiment dans une situation entre les assurances qui marchent pas, les déclarations du gouvernement, bon bref, on voyait vraiment les problèmes... En pleine face, quoi. On vivait la même situation. On travaillait là-bas, donc on était dans une réalité très très sans filtre, quoi. Sans filtre.
5: Alors ça, c'est le passé, mais ce passé, il n'a pas été oublié. J'en veux pour preuve la date qu'on va évoquer dans quelques instants, le 7 février 2026. À tout de suite sur Sud Radio avec Lali.
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5: Sud Radio, les clés d'une vie, mon invité Lali. On a évoqué vos débuts, on a évoqué bien sûr Hélène et les garçons,
6: oui.
5: Qui vous a marqué. Et justement, le 7 février 2026, vous êtes à Avignon pour une GIC Expo. Et là, c'est une GIC Expo de passionnés qui se souviennent d'Hélène et les garçons et de toutes ces séries.
6: Oui, c'est vrai. Oui. Et effectivement, on est en Avignon et je suis très, très, très contente d'être en Avignon pour la Geek Expo, puisque d'abord on retrouve énormément de fans dans ce genre d'expo. Je fais pas beaucoup ce genre d'événement. Je dois le faire une fois dans l'année 2. Mais en plus, on était en Avignon. Et Avignon, pour moi, c'est l'endroit où on a joué Deux femmes pour un fantôme. On a fait le festival. Ouais. On a amené nos pièces. On a amené nos projets. Donc, c'était vraiment pour moi un retour, non seulement avec les personnes qui connaissaient la série, mais aussi avec les personnes qui étaient venues voir la pièce, qui avaient suivi ce qu'on avait fait au théâtre. Et donc, j'étais très, très contente là-bas.
5: Mais surtout, ce qui est étonnant, c'est qu'en 2026, on se souvienne de Lali, parce que quand je parle de Lali à des gens qui ont connu les garçons, tout de suite, on vous identifie.
6: Oui, c'est vrai. Je suis assez surprise que je... Oui, mais bon. C'est le prénom, je pense.
5: Il y a une nostalgie, parce qu'en fait, les gens savent parfaitement ce que vous faisiez dans le feuilleton. Ça a marqué une génération.
6: Oui, c'est vrai, c'est vrai. Les gens ont... Pas forcément les fans, mais il y a quelque chose d'affectif. Il y a de l'affect dans tout ça. Je pense que c'est un feuilleton qui a... C'est drôle parce que j'utilise le mot feuilleton, mais...
5: C'était ça.
6: C'était ça. Et c'est pas... C'est quelque chose qui, tous les soirs... Moi, j'ai reçu des courriers, j'ai eu des témoignages de personnes qui étaient à l'hôpital, qui étaient en maladie longue, qui étaient en décrochage scolaire, qui étaient dans des difficultés au chômage, des choses comme ça, et qui m'ont dit, mais heureusement qu'il y avait votre série, parce que ça me donnait un petit peu de baume au cœur. Alors, au début, moi, quand on me disait ça, je disais, mais n'importe quoi, c'est juste une série. Et puis après, j'ai vraiment reçu des courriers, des témoignages un peu plus explicites et après, par mon travail aussi, parce que j'ai une autre casquette, eh bien, je me suis rendu compte qu'effectivement, quelquefois, il suffit de peu pour amener un petit peu d'oxygène.
5: Mais c'est ce qu'était la radio voici quelques décennies, c'est-à-dire oui. Avec les feuilletons radiophoniques qu'on écoutait. Mmh. Là, Jean-Luc Azoulay a créé ses séries en s'inspirant de ce qui se passait au Mexique, notamment avec les telenovelas, en les adaptant à la France. Et c'est ce que les gens attendent plus que jamais aujourd'hui.
6: Oui. Oui, c'est vrai. Et j'avoue, je vais vous faire une confidence. Quelquefois, c'est sur une radio, il passe de temps en temps, enfin non régulièrement, pardon, des pièces de théâtre qui sont radiodiffusées. Oui. Et quand j'en attrape une, je l'écoute et je reste suspendue à la diction. Et parce que j'adore les mots, j'adore le phrasé, c'est quelque chose, c'est une musique aussi, le phrasé, et je trouve que ça manque.
5: Alors ce qui ne manque pas, ce sont vos activités, parce que bon, il y a eu ce feuilleton, mais il y a eu aussi, vous avez été animatrice sur IDF1 quand Jean-Luc Azoulay a créé cette chaîne.
6: Vous avez fait... Oui, j'ai fait, là aussi c'était un hasard, parce que j'ai remplacé Manon,
5: oui.
6: Qui était enceinte. Et donc, il m'a dit, écoute, tu veux le faire? Je dis, oui, allons-y. Et donc, j'étais très contente. Et je me disais, mais pourquoi on fait pas une émission bien-être? Et donc, bien-être ou architecture, parce que moi, j'ai toujours aimé l'architecture. Et donc, il m'a fait venir comme animatrice. Et du coup, je lui ai proposé une émission, Promenons-nous sous les toits, qui était de l'architecture d'intérieur.
5: Et là aussi, vous avez été une pionnière, parce que des émissions de bien-être, il n'y en avait pas beaucoup à la télévision.
6: Alors, bien-être, j'avais pas réussi à la poser, mais Promenons-nous sous les toits, oui, effectivement. Ouais.
5: Puis vous avez fait aussi de la télé-réalité, parce qu'il y avait des émissions de télé-réalité, Si près de chez vous, Petit secret entre voisins. Vous êtes dans quelques épisodes.
6: Oui, c'est vrai. Alors, c'est pas de la télé-réalité.
5: Hein. Non, c'est le principe, c'est-à-dire que ce sont des histoires authentiques transformées en scénario.
6: Oui, c'est ça. Mais il y a des dialogues. Enfin, on est obligé d'apprendre le texte et tout ça. C'est pas de la télé-réalité.
5: Non, mais c'était le principe.
6: Oui.
5: Ça s'inspirait de la réalité de l'histoire.
6: Oui, voilà.
5: Pour créer une fiction.
6: Exactement.
5: Et puis il y a une chose aussi. Il y a une chanson célèbre et vous apparaissez dans le clip.
6: Vous êtes allé chercher.
5: C'est une chanson de Véronique Sanson.
6: Oui.
5: Après 6 ans de silence, elle fait cet album. Et il y a un clip où vous jouez dedans, Lali.
6: Oui, j'avais fait une apparition sur un clip de Malou. Et là, on me propose, c'est Nicolas Ourès, un réalisateur, qui me propose de jouer dans ce clip. Et je suis très heureuse parce que pour moi, Véronique Sanson, c'est le piano. Et moi, je jouais quand j'étais petite du piano classique et j'avais pas l'occasion de jouer quelque chose de moderne. Et on m'a offert des partitions de Véronique Sanson et de Michel Berger. Donc, de savoir que j'allais être dans le clip de Véronique Sanson, c'était très émouvant pour moi. Alors, j'ai jamais rencontré en

0: Madame Bovary, mais Deux femmes pour un fantôme, c'était pour moi l'expérience la plus complète. Et puis aussi, il y en avait une qui était assez particulière, c'était quand on est parti en Arménie, avec Annie Hamel. On part avec Annie Hamel sur une pièce, c'est un duo. Il est écrit par Thierry Charpiot. On est tous les deux sur scène pendant une heure et quart, une heure et demie. Et on joue en Arménie pour ce festival de duo. Il y avait pas mal de pays de l'Est. Et puis nous, on était les petits Français. Bon. Et puis, c'était une belle salle. Une belle salle à Gyumri, 700 places. Et on s'est dit, mais il n'y a pas de... Enfin, il n'y a pas de décodeur, quoi. Il n'y a pas de traduction. Comment ça va être possible de faire ça? Et on a dit, bah tant pis, on y va comme ça. Et puis, on a demandé s'il pouvait y avoir un traducteur comme un prompteur qui passerait les traductions en dessous. Puis on nous a dit, oui, bien sûr, il n'y a pas de souci. Il n'y aura pas de problème, ne vous inquiétez pas. Donc bon, donc nous on joue. On sent les émotions passer dans le public au bon moment. Pour nous, c'est OK, on est persuadé qu'il y a une traduction. Il n'y a pas de problème. La réaction du public, elle se fait sentir. On la sent, on a la chaleur, on a les essoufflements, on a tout. Et à la fin, on a appris qu'en fait, il n'y avait pas du tout de traduction. Mais qu'on avait donné quelque chose et les gens sont venus nous voir à la fin en nous disant, écoutez, c'était vraiment superbe. C'était vraiment génial.
1: C'est étonnant, ça.
0: Et ils n'avaient pas eu la traduction.
1: C'est fou, hein.
0: Alors, on n'a jamais su comment ça s'était passé, mais... Voilà.
1: Et puis il y a une autre ville, Ali, qu'on connaît mal. C'est-à-dire pour rendre service, vous avez accepté de travailler en coulisses, de porter les perches, d'être assistante. Ça, c'est une autre chose.
0: Oui, alors c'était pas tellement pour rendre service, c'est parce que je voulais apprendre de l'autre côté. Je venais juste d'avoir mon bébé. J'étais enceinte. J'étais assistante sur Navarro. Et j'étais enceinte. Et après, j'ai eu mon bébé, donc mon deuxième petit bonhomme. Et je voulais apprendre, voir comment ça se passe de l'autre côté, ce que c'est. Et mon mari était photographe, il travaillait pour des magazines de musique. Et j'ai dit, moi aussi je veux bosser, moi je veux filmer des concerts, moi aussi je veux apprendre. Donc du coup, on a fait du cadre ensemble, perché, et on a été, filmer Blur, Oasis. Voilà.
1: Vous avez fait des captations de concerts.
0: Captations de concerts, oui, absolument.
1: Vous avez été script pour une pub Nintendo.
0: Ah oui. Ah mais vous êtes fort. Vous êtes très fort. J'étais script. C'était pour une pub. Oui, c'était pour une pub Nintendo. Et puis pour des courts-métrages aussi. Je sais que j'avais travaillé sur la préparation d'un court-métrage de Guillaume Canet il y a très longtemps en production du Trésor. Et après, j'ai été script sur pas mal de petits trucs comme ça, de projets.
1: Mais en même temps, Nintendo, tout le monde connaît aujourd'hui grâce aux consoles de jeux.
0: Oui.
1: Mais au départ, Nintendo, ça existait au 19e siècle. C'était des cartes à jouer. Ça s'appelait Nintendo Koppai. Koppai qui veut dire carte. Nintendo, c'est une référence, une genre de dicton qui dit « laisse la chance au ciel ».
0: C'est beau, ça.
1: Et c'est parti comme ça.
0: Oui,
1: et les cartes à jouer
0: beau,
1: sont
0: ça.
1: Devenues des cartes numériques.
0: Ah, c'est magnifique.
1: C'est fou, hein.
0: Merci, Jacques.
1: Et puis un jour, vous en avez eu assez, et vous avez décidé de quitter Paris et de vous installer. Vous aviez découvert Château Thierry par hasard, et vous dites, c'est là que je veux vivre.
0: J'ai découvert la région, la Marne, la Seine-et-Marne, par le biais d'un ami qui m'avait dit, viens là-bas, tu vas voir, c'est beau, il y a des rivières partout. C'est comme l'Ouest, mais c'est moins cher. Et moi, je voulais pas que mes garçons grandissent à Paris, ils étaient sportifs, ils bougeaient dans tous les sens, donc j'avais envie qu'ils traînent pas dans la rue le soir après les cours. J'avais pas envie de ça en fait, j'avais pas envie de bitume. Depuis que je suis petite, je veux vivre à la campagne, et donc on a commencé à louer une petite maison là-bas, c'était bien. Et puis en fait, les enfants font leur scolarité, la fin de leur scolarité là-bas. Ils m'ont maudit au début, surtout le grand, enfin il avait 13 ans. Il m'a maudite au début, et puis après, ils m'ont dit merci.
1: Et puis, dans ces régions un petit peu oubliées, vous vous rendez service, que vous avez appris la sophrologie, ce qui est assez étonnant,
0: oui.
1: Et que vous aidez justement beaucoup de personnes âgées, beaucoup de gens en détresse, grâce à la sophrologie. C'est venu comment, la sophrologie?
0: Justement, c'était pendant cette période de maternité, un peu, où je faisais pas mal de choses, et puis je voulais apprendre quelque chose, oui. Où il y a le travail avec le corps, où il y a...

0: Servir à quelque chose. Vraiment servir à quelque chose. Et puis, je voulais pas forcément être prof de yoga, parce qu'au début, je m'étais dit, bon, avec la danse, le yoga, c'est facile, bon. Et puis, la sophrologie, c'était pas connu. Et j'ai trouvé que c'était vraiment intéressant. Et, en fait, au départ, j'ai travaillé un peu dans un petit village. Et je me suis rendu compte assez rapidement qu'il y avait vraiment un problème de solitude, un problème d'accompagnement, tout simplement. Et je me suis dit, si je dois le faire là-bas, je le ferai là-bas. Et, j'ai rencontré des gens formidables, une grande solidarité dans des associations pour les maladies comme Colin de Vries, et dans des associations pour les enfants qui sont en décrochage scolaire, dans les associations qui regroupent des éducateurs pour les SECPA, vraiment. Et donc, il y a tout un travail qui est que j'essaye de mettre en place très humblement dans mon coin et qui apparemment peut rendre des services. Quoi. Voilà, oui. J'essaye de le dire de façon très, très humble parce que c'est vraiment un tout petit grain de sable dans tout ce que les gens essayent de faire pour les enfants qui sont vraiment en décrochage. Depuis la Covid, il y a vraiment eu... Il y a un raz-de-marée et quelque chose qui est plus adapté dans le système scolaire, ça roule pas. Et on sent que c'est vraiment quelque chose qui est en train de toucher toutes les couches, quoi. Les enfants, les ados, les adultes, même les personnes âgées. Et donc, il y a un sentiment de solitude et d'incapacité devant une certaine fatalité du temps qui passe. Et qui fait que, bon, au moins on donne la main. Moins on donne la main.
1: Et en plus, avec une science nouvelle, je crois qu'elle est née en Espagne dans les années 60, la sophrologie, oui. C'est de l'hypnose au départ, qui a beaucoup évolué.
0: C'est pas vraiment de l'hypnose. Attention, Alfonso Caicedo, c'était un neuropsychiatre.
1: Oui, qui a créé.
0: Et voilà. Et il a été cherché, effectivement, dans l'hypnose, dans le yoga, dans plein de disciplines différentes, comment il pourrait tout mettre ensemble. Et là, j'attire juste votre attention pour vous dire que la différence avec l'hypnose, c'est que l'hypnose, on ferme les yeux et puis on part et puis on est guidé. Nous, en sophrologie, on veut que la personne soit bien consciente de ce qu'elle est en train de faire, parce qu'il va falloir qu'elle le fasse, elle, dans son coin, toute seule après, et on lui donne un outil, en fait. On la met pas en état de relax, et puis quand la séance est terminée, c'est fini. Non, on lui donne un outil pour qu'elle puisse l'utiliser après. Donc c'est complètement différent. C'est pas du tout de l'hypnose.
1: C'est très clair et très précis. Et puis, il y a quand même une autre activité qu'on va évoquer maintenant, à partir de la date du 8 mai 2026. À tout de suite sur Sud Radio, avec Lali.
0: Merci.
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2: Sud Radio, les clés d'une vie, mon invité Lali. On a évoqué Hélène et les garçons, on a évoqué toutes les activités que vous avez menées depuis. Et puis, une nouvelle activité, le 8 mai 2026, votre premier album. Alors, oui. Avant d'en parler, il y a une chanson qui est le titre de l'album, qui est Le Pull.

0: cette chanson n'a pas été choisie au hasard parce que je crois que vous parliez dans votre pull.
1: Je parlais dans mon pull, c'est le titre de l'album, c'est au départ pour ça qu'on a appelé l'album Le Pull, parce que j'étais très timide et je le suis toujours d'ailleurs. Cette chanson est très particulière, elle est en bonus, hein, et c'est une chanson qui est dédiée à une personne qui est partie l'année dernière et dont je porte le pull sur la couverture de l'album. Et qui avait un amour immodéré pour Ottorino Respighi, pour Versailles, pour pas mal de choses, qui fumait la pipe et qui racontait des belles histoires. Et donc, c'est toujours avec beaucoup d'émotion que cette chanson, on l'a écrite à la dernière minute. On l'a écrite alors que l'album partait à la presse pratiquement. Parce qu'on s'est dit, mais attends, l'album s'appelle Le Pull, mais il n'y a pas de chanson qui s'appelle Le Pull. Et je me suis dit, mais oui, mais c'est vrai. Et au début, la raison était la réserve. Et je me suis dit, mais non, mais en fait, je sais pourquoi. Et c'est tombé sur une date assez particulière. Et tout a été fait pour sortir cette chanson qui est un peu comme une... Pas une berceuse, mais c'est une chanson qui fait partir, qui fait décoller, qui fait voyager dans les jardins, et voilà. Elle est très simple.
0: Alors pourquoi avoir aujourd'hui ouvert cette nouvelle voie avec la chanson? Parce que c'est une activité que vous n'aviez pas encore exercée.
1: Alors, je l'ai pas exercée de façon publique, mais on a... la musique, ça fait partie de ma vie depuis toujours. Oui. J'étais dans un petit groupe de reprises avant, pendant plusieurs années. On a fait des reprises de rock. On était plusieurs chanteurs, le groupe du Big Pep avec Johan.
0: D'ailleurs, je crois que vous étiez sur des petites scènes.
1: Oui.
0: J'ai vu des images où vous êtes sur une scène entourée de musiciens.
1: Oui, c'est ça.
0: En plein air.
1: Oui, c'est ça. On jouait un peu. C'est vraiment au départ, c'était des amis qui se retrouvaient pour faire de la musique ensemble. C'est drôle parce que ça rappelle un peu le scénario d'une série très connue.
0: Oui.
1: Mais on jouait de la musique ensemble et puis peu à peu, on nous a dit, bah tiens, vous voulez pas jouer pour ça? Vous voulez pas jouer pour ça? Et on s'est dit, ouais, c'est un petit challenge sympa. Il n'y avait pas d'enjeu. Donc on s'est dit, on va jouer. Et puis nous, ce qu'on aime, c'est la musique. Donc on s'est dit, il n'y a pas de problème. Donc on est allé jouer un peu à gauche, à droite, comme ça. Et puis, donc c'est quelque chose qui ne m'a pas quitté. Puis moi, j'ai toujours bricolé des petits trucs sur mes ordinateurs, sur le piano, et voilà, quoi. Donc.
0: En plus, la musique, je crois que ça a bercé vos jeunes années. C'est-à-dire qu'à la maison, il y avait aussi bien Bob Dylan que John Baez, que la musique brésilienne.
1: Oui, c'est ça, les Beatles aussi. Oui, c'est vrai, oui, exactement.
0: Et le piano, vous l'avez appris presque à jouer à l'oreille.
1: Oui, alors, on a eu des cours de piano. Au départ, on a eu la chance d'avoir un prof, c'était un voisin, qui venait nous donner des cours de piano. À ma petite sœur et à moi, on faisait des quatre mains. Maurice Ravel, c'était sympa. Et puis mes parents m'ont dit, mais tu veux pas entrer au conservatoire? Il y a un conservatoire dans le quartier. Vas-y, c'est bien et tout. Donc je dis bon, d'accord. Et puis il fallait présenter un morceau. Mais moi j'avais que des petites pièces. Et donc j'écoutais tout le temps la même cassette avec toutes les valses de Chopin. Et je me suis dit tiens, je vais présenter une valse de Chopin. Et quand j'ai ouvert la partition, je me suis dit. J'y arriverai jamais. Donc je me suis dit, j'ai une bonne oreille, je vais le faire à l'oreille. Et donc j'ai photographié la partition et puis je l'ai apprise à l'oreille. Et donc j'ai présenté. Il a trouvé l'interprétation très personnelle.
0: Oui.
1: Bon, le jury a trouvé l'interprétation personnelle, mais j'ai été prise.
0: Et puis vous avez commencé à écrire, je crois, vers 15 ans, des textes, des poèmes. C'est une autre activité, Lali.
1: Oui. J'ai toujours bien aimé... écrire quand il y avait quelque chose qui se passait et effectivement j'ai toujours gratouillé des petits textes à gauche à droite courts-métrages, choses comme ça.
0: Et puis il y a un musicien qui vient du Texas je crois et du Mexique qui s'est installé en France, Neil Black, et il a aussi compté dans votre parcours.
1: Oui, beaucoup. Alors mexicain, je sais pas, ça j'ai
0: il
1: pas l'info. Ah, il a vécu au Mexique. Ouais. Neil Black, je l'ai rencontré dans les studios d'Eric Cervera. On était partis faire un week-end musical. Et puis, ça a matché tout de suite. On a composé deux titres et vraiment en toute amitié. C'est quelque chose qui est né d'une rencontre comme ça. Et ça a toujours été ma boussole, Neil Black. Il est là, c'est comme un tonton, quoi. Je l'appelle dès qu'il y a un truc, je l'appelle quand on répète, là, on répète pour des concerts. Je l'appelle, j'y envoie les audios, je dis écoute. Et puis, c'est mon tonton.
0: Et puis, je crois que pour commencer à composer des morceaux, vous avez, et c'est la technique d'aujourd'hui, vous avez découvert un logiciel qui s'appelle GarageBand.
1: Oui, c'est ce que je dis toujours parce que j'ai pas de musicien sous la main, je suis nulle en, j'avais acheté un clavier parce que je jouais du piano. Et pour moi, retranscrire les partitions, je trouvais ça super long. Et je me disais, mais oui, mais alors du coup, si je veux écrire de la guitare, je peux pas. Mais si je veux mettre de la guitare avec du violon, avec ci, avec ça, c'est pas possible. Donc là, du coup, je me dis, il doit y avoir un logiciel qui fait tout. Ça doit exister. Donc au départ, j'ai acheté un clavier qui se connectait au logiciel, qui se connectait à je sais pas quoi, avec des amplis et tout. Je dis, ah, c'est trop compliqué. Et moi, je suis vraiment mauvaise en informatique. Mais quand je vous dis mauvaise, c'est mauvaise. Et je découvre GarageBand. Donc, j'ai pas d'action hein, chez Mac, quoi que ce soit. Donc, je découvre ce logiciel. Et là, je découvre que c'est facile. Et je me dis, bon, ben, je vais gratouiller. Et c'est ma première marche de composition. Parce que sinon, j'en ai dans la tête. Mais je chantonne sur un dictaphone et c'est moche.
0: Il y a une star, internationale qui est comme vous, qui utilise GarageBand, c'est Katy Perry.
1: Ah, c'est vrai, j'adore cette artiste.
0: Elle compose toutes ses musiques à partir de ce logiciel.
1: Ah oui.
0: Alors ensuite, c'est tout ça, il fallait faire un disque. Vous en avez parlé un jour à Jean-Luc Azoulay, qui a dit, banco.
1: Alors, j'en ai parlé d'abord à un ami qui s'appelle Ludo. Et Ludo m'a dit, mais écoute, avec ce que tu as fait, pourquoi tu fais pas ton disque? Et je lui dis, écoute, ouais. Donc, on a cherché un studio. Et Jean-Luc me dit un jour, mais c'est quoi ton histoire, là? Tu fais quoi? Qu'est-ce que tu es en train de faire? Je dis, écoute, je fais ça. Et puis, il écoute la musique. Il me dit, écoute, tu sais quoi? Je te prête mon studio. Et il m'a prêté son studio. Et il m'a dit, si tu as besoin de quoi que ce soit, je suis là. Donc, il a vraiment été très... Tout était composé, les choses étaient écrites artistiquement, il n'avait pas du tout d'implication, mais il a été là comme un appui, comme un producteur en fait.
0: Exactement. Et il y a une chanson d'ailleurs qui évoque presque son univers, Ses derniers baisers.

0: chanson, c'est un classique des années 60.
1: Oui, c'est un classique des années 60 et c'est un clin d'œil justement aux années 60. C'est toute cette c'est une partie de mon enfance en fait où j'ai de mon enfance. Je suis pas née dans les années 60, je suis née à la fin, mais pour moi, c'était la jeunesse de mes parents. Et je trouve que dans les années 60, il y a quelque chose de rock, de très rock en fait, et très c'est assez classe, c'est beau, c'est joli, c'est classique mais ça passe. Et je trouve que cette chanson le résume assez bien quoi.
0: Moi, je me souviens de cette chanson interprétée par Lucky Blondeau, je crois, qui avait enregistré cette chanson.
1: Oui, et il y a il y a Lucky Blondeau et puis il y a cet artiste Jason en fait, elle a une interprétation que j'ai découverte hier qui est très country. Et ça, je la connaissais pas du tout. Et elle a été chantée par Serge Gainsbourg, qui a fait encore une interprétation par, bien sûr, par Laurent Voulzy, qui avait encore une interprétation. Et je me suis dit, mais il n'y a jamais eu de femme pour la chanter, cette chanson. Donc, voilà.
0: Autre chanson de cet album, Le Plan.

0: sophrologue avec le bien-être aujourd'hui.
1: Oui, eh ben, au début, cette chanson, elle s'appelait Yoga, parce que je passe tout mon temps à faire respirer, inspirer, expirer. Et puis, je me suis dit, non, c'est bateau. Après, je me suis dit, on passe tout notre temps à courir après le bien-être, commencer d'être bien. Et on a l'impression que c'est pas bien d'être pas bien. Donc, non, on a le droit d'être pas bien. Et je me suis dit, non, ça marche pas. Donc, je me suis dit qu'en fait, le bien-être était une forme de dictature moche aussi. Et je cherchais. Et puis, j'ai laissé tomber le titre de l'album. Et j'ai regratté les paroles sur la musique de John Maccabee, parce que ça, c'est la musique de John Maccabee. Et il m'a donné la musique, j'ai fait la mélodie et j'ai gratté les paroles dessus. Et au dernier moment, on m'a dit, mais comment on va l'appeler cette chanson? Et je dis, bah, je sais pas, c'est comme un plan, en fait, pour être bien, quoi. Donc, le plan.
0: C'est comme ça que c'est
1: devenu. Et c'est comme ça que c'est devenu le plan.
0: Et dans cet album, Le Pull, il y a un autre classique de la chanson qui a été, je crois, pendant 96 semaines numéro 1 dans le monde.

0: 62 de Carlos Jobim.
1: Oui.
0: Et ça, ce sont vos origines brésiliennes?
1: Oui, absolument. Je voulais la chanter entièrement brésilien. Et Jean-Luc était dans le studio ce jour-là. Il est venu voir un peu ce qu'on faisait. Il est venu farfouiller. Et il me dit, les gens vont pas comprendre. Tu fais un truc années 60. Donc, il m'a dit, mais fais-le en français. Je dis, non, je peux pas. C'est une chanson brésilienne. Et puis, il m'a dit, fais un bout. Essaye. Et en fait, quand on l'a fait en français, ça a donné quelque chose de différent. Donc, on a dit, on garde moitié-moitié.
0: Voilà. Et ce qui fait que cette musique était à la mode en années 60. Henri Salvador lui avait créé les premières bossa nova,
1: oui.
0: Et ensuite c'est arrivé et c'est presque votre culture de base.
1: Oui, tout à fait. À la maison, on écoutait beaucoup de bossa, on écoutait beaucoup de jazz, on écoutait beaucoup de classiques, mais la musique brésilienne, c'est nos premières comptines, enfin c'est ma première langue. Donc j'ai pas de comment dirais-je, c'est dans le sang, c'est comme ça.
0: Et puis une chanson paradoxale, puisque vous arrivez dans la chanson et que le titre de cet autre couplet, c'est Je pars.
1: Ouais.

0: avez retrouvé un style à vous, un style très particulier, Lali.
1: Je sais pas. En tout cas, ce sont mes textes, c'est comme ça que je le vois. Tant mieux. Très bien.
0: Je pars, c'est une histoire d'amour qui se termine.
1: C'est une histoire d'amour qui. C'est une histoire d'éloignement. Je sais pas si les histoires d'amour, ce sont des histoires qui doivent durer tout le temps. Je pense qu'on a des lignes, elles se rapprochent, elles s'éloignent, elles se croisent, elles. Je sais pas. C'est le paradoxe. C'est toujours un paradoxe. Et c'est la complémentarité, mais c'est aussi le paradoxe. Donc voilà.
0: Alors, je pars, j'arrive, l'avenir maintenant. Maintenant que l'album est sorti, vous allez faire de la scène, vous allez aller plus loin. On sent que vous êtes prise par cette nouvelle activité.
1: J'aimerais bien effectivement faire un peu de scène, mais c'est pas la finalité. Je suis en train d'écrire d'autres choses là, mais c'est vrai que de partager, de sentir les gens, savoir comment ils accueillent ça m'intéresse, oui.
0: Écoutez, on aura des réactions sur Sud Radio, puisque vous écoutez Sud Radio, on vous les transmettra.
1: Oui, merci.
0: Et je recommande à celles et ceux qui nous écoutent et qui vous aiment de découvrir cette autre facette de votre talent avec ce pull que vous portez si bien en chanson.
1: Merci, c'est très gentil.
0: Merci Lali, et puis à très bientôt, parce que vous aurez beaucoup de choses à raconter encore, vous allez faire plein de choses.
1: Écoutez, oui, là, je suis sur la préparation d'un livre, donc...
0: On se reverra
1: à ce moment-là. Absolument. Merci.
0: Merci Lali. L'Écoute de Sud, c'est terminé pour aujourd'hui. On se retrouve bientôt. Restez fidèles à l'Écoute de Sud Radio.
1: Merci Jacques.
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0: Il est 22h.
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0: Bonjour à tous, nous allons passer 2 heures ensemble sur Sud Radio et vous le savez bien sûr, la communication sur la question sexuelle est toujours assez compliquée dans le couple, notamment lorsqu'il s'agit d'évoquer les besoins sexuels. C'est vrai, entre le nombre de rapports qui serait insuffisant, bien souvent c'est le ou la partenaire qui n'est pas satisfait, qui n'ose pas aborder le sujet, du coup il y a peu de chances que les choses s'arrangent. Et en matière de sexualité, quand ça ne s'arrange pas, eh bien en général ça se dégrade. Pourtant, les rapports sexuels, ou plus globalement l'intimité, ça fait partie des piliers essentiels du couple. Et ce n'est pas mon invité Philippe Arlin qui va me dire le contraire. Donc, je vous propose qu'on revienne sur la quantité de rapports sexuels dans une histoire d'amour. Alors, évidemment, c'est pas la même chose au moment de la lune de miel ou après 30 ans de mariage, mais il y a quand même quelques paramètres que nous allons évoquer dans un instant, tous ensemble. Et puis, je vous invite à venir témoigner, que vous soyez satisfait ou pas de la quantité ou de la qualité de vos rapports sexuels. Et pour ça, vous connaissez notre numéro. Vous nous appelez au 0826-300-300. En deuxième heure, en fin d'émission, nous aurons le plaisir de retrouver Bernadette de Guesquet. On la connaît, elle est sage-femme, elle a beaucoup travaillé sur la question du périnée, sur la manière d'accoucher des femmes. Enfin bref, les femmes lui doivent beaucoup et elle a eu envie de nous parler de la condition de la femme depuis 60 ans, puisqu'elle a fêté ses 80 ans et elle a envie de venir donner son avis et je pense que ce sera certainement très intéressant. N'est-ce pas Philippe Arlin ? Bonjour.
3: Bonjour Brigitte. Oui, c'est vrai que le travail qu'elle fait et que j'ai toujours suivi est extrêmement intéressant et son témoignage ne peut qu'aider les femmes à mieux comprendre ce qui se passe dans leur corps.
0: Ben oui, parce que ça un corps de femme, je ne dis pas qu'un corps d'homme ça ne vieillit pas, mais un corps de femme ça change aussi beaucoup.
3: Ça vieillit différemment.
0: Avec la maternité, avec la ménopause,
3: il y a plein d'étapes.
0: Voilà.
3: Il y a énormément d'étapes.
0: Chez vous c'est plus linéaire.
3: On est très simpliste.
0: Non, je dirais pas ça. Bon, en tout cas notre sujet du jour, la quantité de rapports sexuels.
3: Oui. Et la communication.
0: Alors, commençons d'abord par la quantité. C'est vrai qu'il n'y a pas de règle. Encore une fois, il faut pas faire l'amour 2 fois par semaine ou 1 fois par mois. Mais quand même, quand dans un couple il n'y a plus de sexualité, ça peut être mettre le couple en danger parce que c'est quand même la sexualité qui fait le couple. Je veux dire, on peut vivre avec son meilleur ami, on peut vivre avec sa sœur, mais quand on vit en couple, en général, c'est parce qu'il y a aussi de la sexualité.
3: Oui. Et à part quelques exceptions, c'est évidemment la clé du couple, cette intimité précise qu'on va retrouver dans le sexe. Alors oui, on peut pas parler de nombre. En tout cas, on peut pas parler de nombre sur une fréquence rapide quand il y a une sexualité régulière. Je pense que c'est surtout ça. Est-ce qu'on a une régularité dans les rapports sexuels? Et dans ces cas-là, c'est vrai que peut y avoir l'homme ou la femme qui aura besoin de plus, mais on a quand même une sexualité qui se maintient malgré tout avec l'histoire du couple, ou quand on a une sexualité qui est en difficulté avec un rapport qui apparaît tous les 2-3 mois, histoire de se dire qu'on n'a pas oublié qu'on savait faire l'amour ensemble. Et ça, c'est absolument pas satisfaisant pour le couple. Et ça l'est d'autant moins s'il n'y a pas de communication autour. C'est-à-dire, on ne se dit rien, on se retrouve par chance de temps en temps, personne n'en parle, et on veut surtout, d'ailleurs, et ça arrange tout le monde, que personne n'en parle. Donc là, c'est vraiment problématique. Après qu'on en ait 3 par semaine, 1 par semaine, là, j'ai envie de dire s'il y a une régularité. C'est-à-dire si le couple sait se retrouver et n'oublie pas de se retrouver, ne laisse pas... c'est très important. Après, on verra aussi que ce qui peut nuire, c'est un peu les habitudes. C'est vrai que le samedi soir, tout le temps, systématiquement, ça peut finir par casser la libido, parce que c'est la deuxième problématique dans les couples. Les couples ne se retrouvent pas parce qu'ils ne savent pas comment se dire « j'ai envie ». Et souvent ça bloque. Il y a beaucoup de femmes qui s'imaginent que l'homme va deviner. Des fois c'est pas clair le message. Et puis il y a des hommes, ils sont des fois un peu trop clairs dans leur message, c'est-à-dire ils y mettent des fois un peu trop les mains, ce qui bloque leur partenaire sur le moment. Donc voilà, il y a énormément de choses qui peuvent jouer autour de ce rythme de régularité.
0: Je rappelle d'ailleurs que vous avez écrit un livre assez formidable hein, sur le désir féminin. Ça s'appelle « Libérer votre désir ». C'est en poche aux éditions de la Musardine, où vous expliquez bien à quel point le désir féminin est plus compliqué et plus volatile, etc., etc. Je crois qu'il y a, il y a quand même une chose qui me paraît essentielle. Je suis tout à fait d'accord avec vous. Il n'y a pas une quantité, mais j'aime bien quand même rappeler que lorsqu'on est dans un couple habituel au long cours, c'est-à-dire que, de, que ça fait plus de 5-7 ans qu'on est ensemble, c'est déjà un couple qui et qui on n'est pas tous les deux très sexophiles, c'est pas mal de se donner des rendez-vous. Parce voilà. que sinon on va passer, on va oublier et il faut se donner des rendez-vous de sexualité, des rendez-vous, alors vous appelez ça comme vous voulez, parce qu'autrement la sexualité elle passe à la trappe, il y a toujours d'autres choses à faire et à ce moment-là la sexualité si elle passe à la trappe, c'est-à-dire s'il y a plus du tout de rendez-vous où on fait l'amour, on finit par
3: il y a moins de
0: plus,
3: tendresse, plus, moins de câlins.
0: Il y a plus
3: couple.
0: D'intimité. Et quand il y a plus d'intimité, on peut être encore très bien ensemble, mais il y a plus d'intimité. Qu'est-ce qui se passe? Ben, c'est qu'il y a une ouverture qui peut arriver d'ailleurs. Et quand il y en a un des deux qui tout d'un coup va avoir du désir ailleurs, ça peut mettre le couple vraiment en danger. Alors que si on s'était donné des rendez-vous réguliers, il y aurait encore de la sexualité. Moi, je considère quand même, parce que j'aime bien donner des chiffres, parce que ça permet quand même à des personnes de
3: ça donne des repères.
0: Voilà, hein, c'est tout ce que ça veut dire. Ça veut pas dire pour ça que c'est obligatoirement ça. Mais je pense qu'il faut quand même qu'un couple fasse au moins une fois l'amour par mois. Pour que ce soit
3: Oui.
0: On est d'accord.
3: Non, je suis pas sur le même repère. Je suis 3 semaines moi.
0: 3 semaines.
3: Oui, si vous voulez. Parce que vraiment le non mais.
0: Les 3 semaines c'est compliqué. Vaut mieux tous les 15 jours. À ce moment-là, ça sera plus facile.
3: Eh ben alors non mais je faut quand même qu'il y ait une régularité. Alors il y a beaucoup de choses. Hein. On parlera du phénomène
0: sauf
3: des 48
0: si
3: a, heures aussi.
0: S'il y a maladie, s'il y a séparation.
3: Oui, mais là, c'est un cas particulier.
0: On est d'accord,
3: bien sûr. Et à la limite, ces couples-là, ils sont capables d'en parler. C'est-à-dire, ils savent pourquoi il n'y a pas de sexe, etc. C'est ce sexe qui s'arrête de manière silencieuse, qui est extrêmement dangereux pour le
0: couple.
3: Tout
0: doucement, oui.
3: Et cet arrêt de sexe qui ne dit pas son nom. Donc, c'est vraiment important. Et les rendez-vous sont fondamentaux. Et paradoxalement, les ennemis des rendez-vous sont ceux qui rêvent de la spontanéité du désir. Quand leur couple est en panne de désir, on a envie de leur dire, là, c'est quand même peut-être l'occasion de rattraper le truc. Et puis, je voudrais rappeler une chose, parce qu'on me ramène toujours, oui, mais au début de la relation, c'est spontané, on saute dessus, etc. Non, au début de la relation, on passe son temps à se donner rendez-vous. On passe son temps à se donner rendez-vous pour avoir du sexe. Mais on est sur des rendez-vous. Et on se prépare à l'idée d'avoir du sexe quand on va retrouver l'autre. Et là, ça nous pose zéro problème. Donc non, on peut programmer l'idée d'avoir du sexe. Se donner un rendez-vous n'est absolument pas contre-érotique ou contre-excitant. C'est bien au contraire retrouver en amont une préparation, une excitation, l'idée de retrouver l'autre. Et puis un rendez-vous, c'est la possibilité de préparer, d'organiser, de se retrouver ailleurs, à l'hôtel, scénariser quelque chose. C'est au contraire, une des meilleures solutions pour remettre du sexe dans le couple. Parce qu'en plus, personne n'est à l'initiative, donc ça libère l'attention de qui demande. Non, on a une soirée, on sait qu'on va se retrouver. Alors, on se retrouve pas que pour le sexe, on passe un moment agréable ensemble. En général, c'est une clé fondamentale pour retrouver une libido dans le couple.
0: Voilà, c'est un rendez-vous où on va être dans un corps à corps, où on va redonner du langage au corps, en quelque sorte.
3: Oui, et puis on va se donner peut-être avant un petit temps pour le couple, ça peut être un resto, ça peut être un spa, un massage, un truc qui va nous remettre dans le couple et évidemment dans le but de redonner envie d'avoir du sexe.
0: Même si, pour des raisons quelconques,
3: il n'y a pas tout ça,
0: c'est au moins un moment où vous êtes tous les deux ensemble, voilà. Uniquement ensemble, dans un lieu où il y a personne pour vous déranger et où
3: donc
0: vous
3: ça veut
0: pouvez
3: dire sans enfants, sans
0: voilà, c'est ça, et vous allez vous caresser. Et si vraiment vous n'arrivez pas à avoir une sexualité, c'est pas grave, vous serez au moins caressé, regardé.
3: On retrouve de l'intime, on retrouve de l'affectif, de la tendresse.
0: Le fameux intime dont on parle.
3: Oui.
0: Et qui n'est pas de la sexualité.
3: Qui n'est pas que. C'est-à-dire que la sexualité a besoin de l'intime. L'intime n'a pas besoin de sexualité.
0: Et quand il n'y a plus d'intime, là, le couple est vraiment en danger. Ou alors, c'est un choix de part et d'autre, d'être deux amis.
3: Oui, mais c'est une collocation, collaboration, peu importe. Même si elle s'appuie sur un couple qui a existé, on ne peut pas vraiment dire que ce soit encore un couple.
0: Exactement. On va parler de tout ça avec vous. Vous avez des questions à poser. Vous avez envie de témoigner sur justement votre régularité ou pas de votre sexualité dans votre couple. Vous connaissez notre numéro sur Sud Radio. C'est le 0 826 300 300. Et nous aurons Quentin dans un instant qui parle pas beaucoup justement de ses besoins. Et ben c'est bien qu'il puisse en parler avec nous.
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1: Besoin, désir, nombre de rapports sexuels dans le couple, c'est ce dont on parle aujourd'hui avec notre sexothérapeute préféré, Philippe Arlin, qui est avec nous. Et on va vous aider peut-être aussi à faire le point dans votre couple. C'est pas mal, hein, ça, déjà, oui. Hein, pour communiquer. Est-ce que notre sexualité va bien? Vaste question, hein.
2: Alors,
1: Quentin, bonjour.
3: Bonjour Brigitte, bonjour Philippe.
2: Bonjour Quentin.
3: Alors merci de me recevoir. Moi, comme vous l'avez dit en introduction, je suis pas vraiment du genre à parler souvent de mes besoins ou de mes désirs. Je suis quelqu'un de plutôt réservé.
2: Ouais.
3: Je sens pas forcément le besoin de verbaliser constamment mes envies ou mes attentes.
1: Mais c'est par pudeur, parce qu'on peut être pudique, hein, sur ces sujets. C'est pas.
3: Je pense qu'il y a un petit peu de pudeur, mais je pense qu'il y a aussi le fait de réussir à s'exprimer d'autres façons. J'arrive à exprimer à ma compagne le désir des fois par un regard ou par une présence, un geste, et parfois on se comprend. C'est vrai que ça fait que 2 ans qu'on est ensemble, donc c'est plutôt récent. Mais parfois, ouais, un simple regard suffit à lancer la machine.
2: C'est verbaliser le désir qui est difficile.
3: Oui. Okay. C'est ça, exactement.
2: Alors, c'est intéressant parce que souvent, c'est quelque chose que je vais entendre chez les femmes. Beaucoup de femmes ont du mal à dire j'ai envie parce que ça renvoie à une image qui peut être péjorative.
3: Exactement.
2: Il y a un truc qui fonctionne très bien.
3: Mm-hmm.
2: C'est de trouver la petite phrase anecdotique. Mais alors, très bête, hein, il y a des couples, c'est « fais-moi penser à arroser les plantes ». Il y a n'importe quelle petite phrase,
3: oui,
2: mais qui vous libère de la tension.
1: Notre vagin serait une plante.
2: Oui.
1: D'accord.
3: Par exemple.
1: Pourquoi pas.
2: Et notre pénis serait un arrosoir. Soyons imagés.
1: Très bien.
2: Hein,
1: oui, voilà.
3: C'est métaphorique,
2: mais pourquoi pas. Non, pourquoi cette petite phrase? Parce qu'il y a quelque chose de très rigolo à pouvoir le dire dans un dîner chez des amis, où vous regardez votre partenaire en lui disant, dis donc, fais-moi penser ce soir à arroser les plantes quand on rentre. Vous venez de lui dire gentiment que vous allez lui faire l'amour. Et c'est merveilleux, parce que personne n'a rien compris.
3: Personne n'a rien compris.
2: Sauf ceux qui ont écouté l'émission, maintenant c'est foutu, changer de phrase.
3: Oui, j'en utiliserai une autre éventuellement.
1: Sauf s'il y a un gros orage ce soir-là, on va se dire là, il nous raconte des bobards.
2: Oui, mais la plante, elle est à l'intérieur, elle est dans l'appartement, voilà.
1: D'accord.
2: Donc, vous prenez n'importe quel... Ça peut même être un SMS, même si elle est dans la maison avec vous, elle est dans la pièce à côté, un petit truc... Un code où c'est un geste que vous ne ferez jamais autrement, c'est-à-dire un bisou sur un lobe d'oreille ou un bisou à un endroit précis du cou, qui dit juste, c'est quand tu veux où tu veux.
3: Quand tu veux, ouais.
2: Voilà, et vous allez voir, ça va totalement vous libérer parce que vous allez pouvoir enfin avoir un outil de communication qui sera pas forcément en disant « Ah, j'ai envie, tu viens, on va faire l'amour des fois » parce que ça peut être dur à dire.
3: C'est pas toujours très délicat. Ouais.
2: Voilà. Et donc là, vous faites votre bisou. Après, elle réagit ou elle réagit pas. Mais elle pourra pas dire qu'elle a pas compris. Il y a un code très précis et on ne l'utilise que pour ça. Et elle peut définir son code à elle. Voilà.
1: Alors, j'avais donné un jour un love conseil que je peux donner aussi à ceux qui nous écoutent et à vous, Quentin. J'aimais bien l'idée de l'aimant qu'on met à un endroit précis, par exemple sur le réfrigérateur. Il y a deux aimants, il y a l'aimant masculin, l'aimant féminin, et chacun le met à distance de son désir. C'est une manière aussi de communiquer sans communiquer.
2: À condition de bien regarder le frigo tous les jours.
1: Bon, en général,
3: il faut y penser.
1: On y va quand même tous les jours.
2: Mais voyez l'idée derrière ça. C'est vous trouver votre code. Il n'y en a pas de bon. Il n'y en a pas de bon. Il y en a un qui va être facile pour vous et c'est celui-là dont il faut s'emparer. Et votre partenaire sera ravi de découvrir que vous avez bien plus envie que ces moments où vous osez l'exprimer. Donc c'est. Bah oui.
3: Complètement.
1: En attendant, allez, je précise, hein, pas pour vous Quentin, mais je précise quand même qu'on est bien d'accord que ce message qu'on envoie à son ou sa partenaire, c'est pas on va faire l'amour parce que j'ai envie,
2: c'est j'ai envie,
1: si tu es disponible, je ne dirai pas
2: voilà.
1: Non.
2: Voilà, ah, c'est tu en fais ce que tu veux, mais moi je t'ai dit que de mon côté c'était open bar.
3: C'est ça.
2: Voilà. Et c'est juste ça. Et ça, mais ce que vient de dire Brigitte est très important, mais mériterait presque une émission. C'est-à-dire que c'est pas parce qu'on dit j'ai envie que l'autre est obligé de répondre oui. Et c'est pas parce que on demande, on peut ne pas avoir envie sur le moment, mais on peut dire à l'autre, message reçu, je verrai un peu plus tard, ou on se retrouve tout à l'heure, ou d'envoyer un petit, ou de faire une petite phrase coquine en disant le bisou de tout à l'heure tient toujours, genre là maintenant je suis prête, est-ce que t'es toujours ok, et puis on y va. Oui. Mais effectivement, c'est ça.
1: Et ce qui est important, et là je pense pas que c'est votre cas puisque vous êtes ensemble depuis 2 ans, donc je pense qu'il y a pas de souci avec ça. Ce qui est intéressant aussi, c'est que dans ce message qui est codé, qu'on envoie, mais qu'on envoie clairement, si l'autre ne répond pas pendant des semaines, bah, à un moment donné, elle se rendra compte, je dis elle parce que c'est souvent les femmes, mais ça peut être lui aussi, que quelque part, il a ou elle a toujours envie et que nous, on reste tout le temps à ne pas répondre. Et le message, au moins, il passe, quoi.
2: Et puis, il permet vraiment de clairement, on ne peut pas vous dire, bah oui, mais je ne savais pas. Alors, ça va être très important parce que, alors, dans ce message, il y a quelque chose de très important, c'est que vous ne mettez pas la pression à l'autre. C'est juste une information que vous donnez. Vous dites juste, j'ai envie. Vous dites pas, ramène-toi par là. Vous n'êtes pas avec les mains en train de tripoter, parce que ça peut vraiment être mal vécu.
3: Ça peut être bloquant.
1: Ouais. Et c'est pour ça, Quentin, que je crois que c'est mieux autre chose qu'un bisou dans l'oreille qui est déjà quelque chose qui pourrait être, alors pas par votre partenaire, je pense que vous en êtes pas là, mais dans des couples où il y a déjà des petites tensions, ça peut.
2: Moi, je préfère les mots.
1: Oui,
2: un
1: je pense.
2: Petit mot anodin. Un petit mot anodin. Et par contre,
1: arroser les plantes, c'est pas mal. Hein.
2: Ouais.
3: C'est vraiment sympa. Ouais.
2: Si par contre vous trouvez que quand même là, ça fait plusieurs fois que vous avez envie d'arroser les plantes et que vous voyez toujours pas le pot de fleurs arriver, là il y a un moment où il faut se poser et se dire bon, le code il fonctionne aussi pour faciliter les retrouvailles. Si par contre il y a un vrai problème de désir, ben, il faut en parler parce que le mot il est pas censé résoudre le problème de désir, il est censé faciliter l'expression de ce désir. Justement dans le cas comme vous qui venez de nous appeler et qui dites moi j'ai du mal à exprimer.
1: Quentin, si vous dites plusieurs fois il faut arroser les plantes et que
2: il y a pas de réaction,
1: vous amenez des plantes, des plantes, hein, vous amenez des pots de fleurs et puis à force quand sa chambre sera remplie de pots de fleurs, je pense qu'elle comprendra est temps d'arroser.
2: Je pense que vous la réponse c'est pas qu'elle sera oui sur le moment, mais je pense qu'il y a pas de problème au désir, c'est juste que vous n'arrivez pas à bien communiquer sur votre désir, c'est ça, non?
3: C'est ça.
2: Oui.
3: Ouais, complètement.
2: Donc vous, ce genre de code, vous allez voir, ça marche super bien, et en plus, votre partenaire sera ravi d'avoir un truc simple à comprendre et pas de se dire, mince, j'ai pas vu le signe, je suis passé à côté. Parce que des fois, c'est vrai qu'il y a des signes qui sont pas très clairs, quoi.
3: C'est pas toujours évident.
1: Oui, ça vous semble, parce que c'est dans l'ensemble, vous savez quand même, Quentin, si c'est vous qui êtes plus souvent dans l'envie qu'elle ou vous savez pas?
3: Bah alors, je pense que c'est plutôt réciproque en fait, parce que bon, bah, de temps en temps, ça lui arrive qu'elle ait pas forcément envie non plus, mais je sais que de temps en temps, j'ai aussi mes moments où j'ai pas forcément toujours cette envie non plus. On a un petit peu de chacun, comme tout le monde, hein, tout à chacun nos humeurs, et de temps en temps, j'essaie de lui faire comprendre. C'est pas forcément le moment ou que j'ai pas eu une très bonne journée. Enfin, on a toujours chacun nos petits.
1: Donc vous avez tous les deux une sexualité qui est assez complexe dans le sens où vous n'êtes pas toujours prêt, comme on dit. Hein.
3: Non, c'est ça, exactement.
1: Donc je pense qu'elle aussi, il faudra qu'elle ait sa formule à ce moment-là.
2: Il faut qu'elle ait sa formule et il faut surtout répondre quand quelqu'un demande d'arroser les plantes, dire bah écoute, on les a arrosées il y a 2 jours, moi j'ai l'impression que ça peut tenir. C'est-à-dire être capable de communiquer sur le fait que on a bien reçu, parce que je trouve très important de faire un accusé de réception.
3: J'ai
2: entendu et c'est aussi dans mes intentions. Donc voilà, le message est clair. Donc vous vous retrouvez quand vous pouvez. Ou franchement, si tu veux bien t'en occuper, moi j'ai pas envie. Là, je le sens pas. Ou voilà, mais on se le dit.
1: Et puis, je vais donner 2-3 autres phrases pour que ceux qui manquent un peu d'imagination, on peut dire, tiens, si on allait visiter la Tour Eiffel, on peut donner, tiens, et si on allait promener le chien, enfin, qu'importe, vous voyez, chacun va
2: trouver... Sauf si vous avez un chien, parce que ça marchera pas, là, dans ces cas-là. Voilà. Bon. C'est quand on a des chats qu'on promène le chien et l'inverse.
1: Et on va promener le chat. Vous avez un chat. Donc
2: bon,
1: vous pouvez
2: promener le chien. Donc, alors,
1: donc ça va très bien.
2: En arrosant les plantes, bien sûr.
1: Et puis d'ailleurs, vous savez, Quentin, quand on dit au chien qu'on va promener le chien et qu'on prend sa laisse, il remue la queue.
2: Hein. Oui, donc c'est bon.
3: Exactement.
2: Signe.
3: Oui, c'est vrai.
2: Non, mais trouvez votre truc. Vraiment.
1: Non, mais j'élargis parce que.
2: Mais bien sûr.
1: Qu'importe. Hein.
2: Ah, mais.
1: Et ça peut être. Et si on faisait un Scrabble ça peut être plein de trucs.
2: J'arrête pas d'avoir le dos qui me gratte. Par exemple.
1: Pourquoi pas? Oui.
3: Il y a plein d'expressions, je pense, qu'en cherchant, on aura moyen de trouver la nôtre.
2: Mais trouvez-en une qui vous plaise à tous les deux et qui vous amuse surtout.
1: Oui,
2: faut que ça soit détendu.
3: Tout ça un petit peu notre petit mot à tous les deux et notre petite plaisanterie.
1: Oui, parce que ça crée de la complicité, ça crée de l'amusement, et on sait que dans les couples où il y a de la complicité et de l'amusement, c'est des couples qui durent plus longtemps parce que ça fait plus une sexualité avec un enjeu important, ça devient une sexualité ludique. Et c'est pour ça que ça marche, voyez.
3: Complètement.
1: Donc, vous trouvez.
2: Et puis, ça permet de s'envoyer un petit message quand on est au boulot, un message complètement anodin, en disant tiens, dis donc, ce soir, j'arroserai bien les plantes. Mais autre chose, je sortirai bien le chien.
1: Philippe est un véritable jardinier.
2: Ah, même là, mais non, mais c'est pas grave. C'est pas grave. C'est. Ça passera.
1: Tant que vous ne dites pas on arroserait bien le cactus, je pense que ça ira. Merci Quentin, en tout cas, merci de votre confiance. On fait une petite pause, on se retrouve avec le Love Conseil. Tiens, justement, quels sont les signes qui prouvent que l'habitude s'est installée dans le couple? On se retrouve dans un instant.
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1: Philippe Arlin, on va parler de l'habitude dans le couple. C'est vrai que trop d'habitude dans un couple, ça devient de la routine. Et quand ça s'installe, ça tue beaucoup l'intimité, ça tue beaucoup l'amour aussi. Donc voilà quelques signes qui prouvent que l'habitude s'est installée. Alors c'est vrai que l'habitude, elle est sécurisante, donc c'est bien. Hein, un couple, il a besoin de sécurité, donc d'habitude. Mais il y a des signes qu'il faut repérer, parce qu'une fois que on les a laissés trop s'installer, il est trop tard. Et l'habitude, ça rassure. La routine, ça oppresse. Yes. Hein, on est d'accord. Alors par exemple, si vous prenez plaisir tous les samedis soirs à vous faire un repas de fête, c'est une habitude qui va provoquer de la joie, c'est sympathique et a priori il n'y a pas beaucoup de risques. En revanche, si votre partenaire tous les samedis soirs vous oblige à regarder sa série préférée en vous l'imposant et que vous en avez un petit peu marre, c'est un signe que c'est une habitude de routine et non pas une habitude de rituel, si je puis dire. Hein, vous êtes d'accord avec ça?
2: Oui, puis je crois qu'il faut, dans toute habitude, elle est intéressante si elle interroge toujours les deux. Donc là, si j'impose ma série, j'interroge pas l'autre. Je lui demande pas si l'autre a envie.
1: Absolument.
2: Et c'est là qu'on tombe dans l'habitude et dans un espèce de truc qui n'est plus partagé.
1: Alors, dès que vous avez le sentiment que vous n'êtes plus, qu'on n'est plus assez attentif à vous, donc c'est danger. Quand les retrouvailles deviennent un peu mécaniques, danger. Quand vos échanges ne tournent qu'autour du quotidien et qu'il n'y a plus de surprises dans vos échanges, danger. Quand vous commencez à vous ennuyer ensemble, danger. Quand vous n'êtes pas heureux de vous retrouver, grand danger. Voilà quelques signes qui
2: de danger.
1: De danger, hein. Et franchement, c'est vraiment important d'en prendre conscience.
2: Le code de la route du couple.
1: Voilà, et prenez-en conscience et comment vous pouvez justement pallier ce danger pour que votre couple ne... Parce que c'est terrible, hein, le nombre de couples qui vont tomber en désamour à cause de la routine. Mmh. Alors que s'ils y avaient fait attention, ils seraient peut-être encore heureux ensemble.
2: Oui, puis c'est vraiment, du coup, y a pas de surprise. Donc on le sait que le désir se nourrit de du manque, et il faut qu'il y ait de l'originalité, il faut qu'il y ait de la surprise. Si on sait déjà ce qu'on va trouver, si tout est toujours pareil, si on se rend compte qu'on est en train de devenir sourd à ce que dit l'autre, parce que on a l'impression que systématiquement tous les soirs c'est la même rengaine par rapport à son boulot ou autre.
1: D'ailleurs, c'est le problème du boulot. Hein, quand fait un boulot routinier où, franchement, c'est tous les jours la même chose et on s'ennuie.
2: Il faut arrêter d'en parler à l'autre. Hein, c'est important.
1: En plus, oui, mais ça veut dire que c'est bien la routine qui fait qu'on s'ennuie de quelque chose. Alors, forcément, dans la routine, dans le couple, c'est pas bon. Et puis, voilà de quoi peut-être changer la routine. D'avaler ces petites énergies boosteuses. C'est en tout cas ce que nous propose Lelo. 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C'est donc des boosters d'énergie, de vitalité, de bien-être sexuel qui, paraît-il, stimulent les érections pour les hommes. 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Et on continue avec Candice. Bonjour Candice.
3: Bonjour Brigitte, bonjour Philippe.
2: Bonjour Candice.
3: Bonjour.
1: J'aime bien votre prénom Candice, c'est un joli prénom.
3: C'est vrai, c'est très tendre.
1: Oui, c'est joli.
2: Bonjour Candice.
3: Bonjour.
1: J'aime bien votre prénom Candice, c'est un joli prénom.
3: C'est vrai, c'est très tendre.
1: Oui, c'est joli.

0: la parfaite femme de foyer qui s'occupe de tout, qui règle tout et qui...
1: Exactement.
0: Ben oui, mais qui s'oublie.
1: Oui. Et mon compagnon, lui, par contre, il n'avait pas peur de me le dire, de me dire j'ai envie, de me parler de ses désirs, de... alors que moi, pas du tout, j'avais peur d'être jugée.
0: Mais est-ce que vous accomplissiez à ce moment-là le devoir conjugal en tant que bonne femme au foyer?
1: Pas toujours.
0: Non, mais de temps en temps quand même.
1: Voilà, le devoir conjugal.
0: Oui, attendez,
2: c'est ça. C'est vraiment ça.
0: Je plaisante pas hein, quand je dis
2: vous
0: ça.
2: Pointiez.
1: Oui, mais je.
2: C'est comme pointer.
1: Voilà, c'est vraiment ça.
0: Mm-hmm. C'est-à-dire que vous faisiez tout ce qu'il faut bien faire pour être une parfaite épouse.
1: Exactement. Et du coup, le jour où j'essaye en tout cas. J'essaye actuellement de mettre des mots sur mes besoins.
0: Ben c'est bien, okay. C'est bien parce que vous avez compris que ben ce système-là il use hein, parce qu'il laisse plus de place à votre propre désir, à votre propre spontanéité et j'allais dire en plus on n'est jamais parfaite. Donc de toute façon vous n'étiez pas non plus satisfaite parce que il y avait toujours quelque chose qui n'avait pas été fait à temps, etc., etc.
1: Tout à fait, exactement. C'est vraiment le fait de rien dire, ça, entre les non-dits, tout, enfin, voilà, j'avais peur de déranger, plus ça, moi, en fait. De me dire, bon, ben voilà, je fais ce que j'ai à faire. Voilà. Enfin, moi, c'était vraiment en second plan. Donc aujourd'hui, j'essaye, mais en fait, je vous appelais pour avoir un peu des conseils.
0: Mais vous entendez ce que vous dites. Vous êtes toujours avec le même homme ou pas?
1: Oui.
0: D'accord.
1: Oui.
0: Et ça fait combien de temps? Oui.
1: 14 ans.
0: D'accord. Et ça fait combien de temps que vous avez découvert qu'il faut changer le système?
1: Ça va faire au moins 2 ans maintenant.
0: D'accord.
2: Bon, et
1: on essaye, mais...
2: Qu'est-ce que vous avez réussi jusqu'à présent? Qu'est-ce qui a fonctionné dans le changement?
1: Dans le changement, on essaye de faire des restos de temps en temps.
2: Très bien.
1: On essaye de casser un peu la routine, mais nous, ce qui nous casse, c'est les enfants, clairement.
2: Ok.
0: Quel âge ils ont?
1: 10 et 13 ans.
2: Oh là.
0: Oui, ouais. Donc ils sont.
2: Il y a du boulot.
0: Ils sont pas encore suffisamment autonomes et ils sont très encombrants, c'est-à-dire que.
2: Et c'est pas un âge, on les met au lit à 8 heures.
0: Voilà, donc c'est vrai que c'est un
1: Exactement.
0: Âge. C'est un âge transitoire difficile, oui. Ouais. Et vous n'avez pas quelqu'un qui peut de temps en temps s'en occuper?
1: Du tout.
0: Bon,
1: du tout. On est plus ou moins abandonnés par.
2: Vos familles.
1: Par la famille.
2: Ouais.
1: Voilà. Et financièrement, on ne peut pas se permettre de prendre des nounous.
2: Moi, c'est vrai que ça coûte une fortune.
1: Actuellement, c'est compliqué.
0: Et est-ce que vous arriveriez, par vos emplois du temps professionnels, à pouvoir vous retrouver chez vous sans les enfants pendant qu'ils sont à l'école?
1: Alors, ça a été le cas il y a quelques mois. Là, actuellement, il y a un changement de professionnel pour moi. Donc, on va essayer de mettre ça en place. Mais c'est vrai que c'est compliqué.
0: Et est-ce que ça a marché, le fait de pouvoir vous retrouver chez vous sans les enfants?
1: Oh, bah, on aurait dit deux jeunes adolescents qui ne savaient plus.
0: Bah, ça, c'est super bon signe quand même.
2: Oui, c'est vraiment très, très bon signe, ça. Je pense qu'il n'y avait pas de meilleure réponse. Est-ce que vos enfants font du sport? Vous savez, les fameuses activités du mercredi après-midi ou du samedi parce que des fois, on les emmène, on revient, et puis on fait nos propres activités et on va les rechercher après.
1: Alors, malheureusement, ils font jamais les sports en même temps.
2: Ah, ça, c'est tous les gamins, c'est pareil, hein, c'est pas drôle.
0: Et est-ce que vous avez des amis qui ont des enfants à peu près du même âge?
1: Un
0: peu de choses près, hein.
1: On n'en a plus pour la simple et bonne raison, c'est qu'on a beaucoup travaillé. Et que du coup, on a perdu nos amis aussi. Vous voyez, on a perdu notre famille, nos maisons.
0: Est-ce que vous avez des voisins avec qui vous entendez bien?
1: Alors honnêtement, Brigitte, avec tout ce qui se passe actuellement, non.
2: Oui, bon, je comprends, ça dépend quand même.
0: Voilà. Non, alors là, vous vous trompez.
1: Oui, non, il ne faut pas faire une généralité, mais c'est vrai que...
0: Non, mais vous avez
1: des mère louve.
0: Oui, bien sûr, mais enfin, vous avez des enfants de 10 et 13 ans qui sont à qui vous pouvez transmettre le message que leur corps leur appartient. Et c'est pas parce que vous allez les donner à garder ou vous allez demander à votre voisine de venir, si c'est possible, 2 heures, les garder, qu'il va se passer quelque chose. Je rappelle que plus de 80%

0: des abus sexuels sur enfants se font dans les propres familles avec enfin, des gens.
1: Oui,
0: dans,
2: c'est pas le voisin.
0: C'est pas le voisin.
2: Alors, dernière question, on va arrêter de vous embêter avec votre emploi du temps. Mais quand vous arrivez à vous libérer pour aller au resto, ça veut dire que vous faites confiance à vos enfants pour se garder ?
1: Oui, exactement.
2: Eh ben, vous n'êtes pas obligé d'aller au resto à chaque fois. Vous pouvez vous prendre un petit coin tranquille, une petite chambre d'hôtel, un petit truc. Bon, alors pas tout le temps, parce que je suis d'accord, ça coûte. Mais bon, vous voyez.
0: Ça coûte pas beaucoup.
1: Alors moi, ça me ferait. J'aimerais que mon mari soit à l'initiative. Vous voyez ce que je veux dire ?
2: Oui, mais il ne faut pas qu'on complique tout. J'entends que vous avez besoin par là de vous sentir désiré, de sentir qu'il prend l'initiative, sentir. Mais si on met plein de trucs comme ça les uns derrière les autres, au bout du compte, on se perd de vue. Je pense qu'il faut que chacun mette la qualité qu'il a au service du couple. Si vous, vous savez organiser, ben faites-le et laissez-le lui trouver une autre fonction là-dedans. Mais je crois que le piège du couple, c'est de passer son temps à tendre des pièges à l'autre. Et de dire, ah mais oui, mais c'est à lui, ah mais oui, mais c'est... Donc, on n'y arrive jamais, du coup.
0: Et puis, il y a une autre possibilité, mais là, c'est encore une fois à vous de voir comment vous pouvez le vivre, ça. C'est de dire à vos enfants que vous avez envie d'être tranquille avec votre compagnon, et vous fermez votre chambre à clé. Vous vous arrangez pour qu'il n'y ait pas de bruit qui puisse mettre, être dérangeant pour vos enfants. C'est aussi une possibilité. Et les enfants n'ont pas à savoir exactement ce que vous entendez par « j'ai envie d'être tranquille avec, avec votre papa ou avec votre maman ». Ça dépend qui transmettra le message. Et à ce moment-là, évidemment, il est essentiel de fermer la chambre à clé parce qu'il est possible que la première fois, il y en ait un des deux qui...
2: Un truc à demander.
0: Voilà, on est bien d'accord. Je vois que vous connaissez bien les enfants aussi, Philippe. Vous voyez, donc il y a des possibilités, mais il faut les mettre en place.
1: Oui, j'ai pris note et je vais travailler.
2: Dernière chose très court, c'est pas mal aussi d'avoir une télé, les parents, même si vous ne l'allumez pas dans votre chambre, et d'habituer les enfants à dire « papa et maman, ils vont regarder un truc tranquille
0: oui, ».
2: Donc vous êtes dans votre coin et nous on regarde notre série dans la chambre.
0: Et vous mettez la série assez fort.
2: Et vous faites ce que vous voulez devant la série.
0: Très bien, bravo, ça donne une bonne excuse d'aller dans la chambre.
2: Voilà, ok.
1: Ok.
2: Parce que ce n'est pas une série pour eux, c'est la vôtre.
0: Et vous mettez pas un film porno, hein.
2: Ah, ben non.
1: Oui, ben non.
2: Tant qu'à faire. Vous mettez un truc en plus qui vous coupe pas l'envie, hein. Mais bon, c'est créer aussi un univers dans lequel vos enfants ne rentrent pas. C'est bien gentil d'être une mère louve. Faites attention à votre tanière.
1: Oui.
0: Voilà. Candice, plus d'excuses.
2: Bon courage.
0: Merci en tout cas. Merci de votre confiance. On va faire une petite pause. C'est Hervé qu'on retrouve dans un instant.
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1: Philippe Arlin est avec nous et on est là pour vous aider à ce que votre sexualité ne passe pas à la trappe. Et on a déjà donné pas mal de conseils grâce au témoignage de Quentin et de Candice. Et on vous invite, vous aussi, à prendre la parole sur Sud Radio 0826 300 300. Et nous sommes avec Hervé. Bonjour Hervé.
2: Bonjour Brigitte et bonjour Philippe.
3: Bonjour Hervé.
2: Oui.
1: Donc c'est vous qui êtes plus en demande, hein, comme
2: oui.
1: Beaucoup d'hommes, mais bon.
2: Oui, voilà, mais on a une sexualité épanouie, voilà, on est en couple depuis 10 ans, et quand on s'est connus, on a un petit peu dit nos envies, ce qu'on avait fait un peu dans le temps et tout, et entre autres parler des clubs libertins, puisqu'on est libertins, et... voilà, on essaye à chaque fois d'avoir des rapports, alors soit avec des jeux, soit avec des jouets. Soit
1: oui, mais en général, les libertins, de toute façon, sont plutôt sexophiles. Vous étiez libertins tous les deux quand vous vous rencontrez ?
2: Alors, elle avait essayé quelques fois avec son ex-mari. Lui, ça lui plaisait pas trop, et moi, en fait, j'avais essayé, mais seul, voilà, à l'époque. Parce qu'en couple, ça n'allait pas, donc j'avais essayé seul. Et donc, on avait parlé, et un coup, on a dit, tiens, pourquoi pas aller faire une soirée dans un club, voir. Au départ, c'était juste voir, et puis, à fur et à mesure, voilà, on a connu des gens, et puis, voilà, c'est quelque chose qui nous a plu. Elle voulait faire l'amour aussi avec une femme, donc, réessayer. Donc, voilà.
1: Donc ça vous a permis de nourrir par d'autres biais une sexualité, et aujourd'hui vous faites l'amour souvent encore?
2: Alors on fait l'amour au moins minimum 3 fois par semaine. En fonction du travail de madame, parce qu'elle travaille encore. Dès qu'on a l'occasion, on n'hésite pas, voilà.
1: Donc vous ne travaillez plus visiblement?
2: Non, non, moi je suis à la retraite.
1: Et est-ce que c'est vous qui préparez justement le petit repas quand elle arrive, qui vous occupez beaucoup d'elle pour qu'elle soit disponible?
2: Oui, dans la journée, le matin, elle vient de me réveiller... voilà, pour que je déjeune avec elle, c'est elle qui l'a préparé, mais le midi, je prépare le repas, le soir, c'est soit moi, soit à deux, voilà, en fonction de ce qu'on a envie de faire aussi, parce que des fois, on aime bien faire de la cuisine.
1: D'accord, non, mais parce que parfois quand l'homme est à la retraite, il est tellement attentionné que ça permet à madame de
3: retrouver aussi du désir, parce qu'il y a de l'espace pour elle.
1: Ce n'est pas forcément le cas dans ce que vous dites. Bon, mais donc vous n'avez aucun problème, vous? Si?
2: Non, je pense pas. Franchement, je pense pas. Non. Nous, c'est quelque chose que, voilà, on essaye de communiquer un maximum.
1: Alors, vous dites que vous êtes plus demandeur. Ça veut dire que vous préféreriez faire l'amour plus que 3 fois par semaine?
2: Il y a des fois, pourquoi pas? Pourquoi pas, disons qu'il y a des fois, j'aimerais que ça soit elle, on va dire, qui vienne...
1: C'est pas la même chose.
2: Plus, voilà, qui demande, qui est plus demandeuse à ce moment-là.
1: Ça, c'est quelque chose qu'on entend souvent de la part des hommes, mais qui n'est pas la même chose que de...
3: Les hommes ont besoin de se sentir aussi désirés.
1: Mais bien sûr, ça se comprend.
3: C'est très important, et quand on parlait des mots, justement, pour exprimer le désir, c'est vrai que beaucoup de femmes ont du mal à dire qu'elles ont envie, donc faut qu'on devine, donc c'est moins...
1: Oui, mais est-ce que c'est pas aussi, Philippe, et puis vous pourrez réagir, Hervé, bien sûr, est-ce que c'est pas aussi parce que si vous faites l'amour 3 fois par semaine, ça comble son désir et donc elle n'a pas la place pour dire qu'elle vous désire?
3: Dans ce cas-là, je suis assez d'accord avec vous. Je pense que là, il n'y a pas beaucoup de place pour avoir envie, puisqu'elle sait que de toute façon, il va venir à elle aussi.
1: Oui, et elle, bien sûr. Vous ne laissez pas... Vous voyez, Hervé, c'est que vous ne laissez peut-être pas de place à son désir, puisque vous êtes... en train de faire l'amour 3 fois par semaine, qu'elle, dans son choix, elle ferait peut-être l'amour que 2 fois et demi, hein, je dis n'importe quoi, mais c'est juste pour donner une image. Et donc là, au bout de 2 fois et demi, elle pourrait vous demander de faire l'amour parce qu'elle aurait envie. Mais comme elle quitte toujours la table sans avoir faim, donc il n'y a pas de raison qu'elle vous dise qu'elle a faim, vous voyez?
2: Oui, je comprends, mais je, enfin.
1: Non, mais essayez, essayez une fois.
2: Voilà.
1: Oui, oui, bien sûr. Non, mais je suis pas en train de dire que vous abusez d'elle.
3: Peut-être.
1: C'est pas. Mais essayez peut-être pendant une semaine de pas faire l'amour et vous verrez bien si elle vous de, si elle vous désire et si elle vous demande.
2: D'accord. Bon,
3: et puis de discuter avec elle, de lui dire, tu sais, on a une régularité dans nos rapports, donc tu vois à peu près quand est-ce que, puis tu sais très bien que j'ai envie. De temps en temps, moi, j'aimerais bien que ça soit toi qui vienne, parce que juste. Parce que là, il n'y a pas de malentendu. Vous aimez faire l'amour tous les deux. Vous aimez faire l'amour ensemble. Quand on fait l'amour trois fois par semaine, c'est qu'on aime ça. Donc, il y a quand même une régularité qui laisse à penser, tiens, ça fait deux jours qu'on ne l'a pas fait, de lui dire. Et vous avez raison d'exprimer. Moi, ça me ferait plaisir que de temps en temps, sur une évidence où on le fait, pas plus, pas une fois de plus, mais sur les fois où on le fait, que ça soit elle qui vienne et qui prenne l'initiative, qu'elle vienne vous chercher.
2: D'accord, oui.
3: Ah, vous pouvez lui proposer, je pense que ça devrait pas poser trop de problèmes.
1: Mais vous pouvez même en faire un jeu, Hervé.
3: Oui.
1: On en parlait tout à l'heure avec Quentin. Vous lui dites, tiens, j'ai envie pendant le mois de juillet que ce soit toi qui fasses le premier pas. Je suis ton sextoy. Quand tu as besoin de ton sextoy, tu me dis, j'ouvre la table de nuit et je prends et je serai là. Vous voyez, vous pourriez en faire petit jeu comme ça. C'est et vous verrez bien qu'est-ce qui se passe. Peut-être qu'elle n'osera pas. Hein, peut-être qu'à ce moment-là, ben, vous retrouverez votre rythme comme vous faites actuellement. Mais peut-être que ça pourra lui donner la possibilité de dire qu'elle a envie.
2: C'est vrai, oui. On va essayer.
3: Oui, peut-être que vous faut pas le présenter comme un manque, mais le présenter comme une alternative à ce qui se fait actuellement. Voilà. Oui. Pourquoi ce serait toujours moi qui viens te chercher? Pourquoi ce serait pas toi? Tiens, le mois prochain, je bouge plus. Si tu viens pas, il y a rien. Vous allez voir qu'elle va venir.
2: Oh, je pense.
3: Oh, mais il n'y a pas de raison.
1: Oui, sans doute. Et puis si elle ne si si vient
3: peut être,
1: pas, c'est pas
3: jeu,
1: grave.
3: C'est un jeu.
2: Oui, voilà. On aime de toute façon de temps en temps faire ça sous forme de jeu.
3: Et ben voilà.
2: Voilà. Donc c'est une idée.
1: Et puis vous savez, Hervé, c'est ce que je disais dans le Love Conseil tout à l'heure. Quoi qu'il en soit, la sexualité, on a aussi tendance trop souvent à en faire une habitude. Donc vous avez l'habitude que ce soit vous qui allez vers elle, et du coup, ben c'est devenu une habitude et que peut-être pour elle c'est normal et que même si parfois elle aurait envie, elle pense pas à vous le dire. Voyez.
2: C'est
1: comme on a l'habitude que ce soit un tel qui fasse les courses, que ce soit un tel qui mette la table.
3: Ah, mais on s'enferme dans des habitudes
1: qui sont sécurisantes et normales.
3: C'est pour ça que là, le jouet a inversé, a cassé l'habitude en disant bon, allez, moi je demande pas. À toi de jouer.
2: Ouais.
1: Alors peut-être faites-le sur une semaine pour commencer, ça serait peut-être aussi bien. C'est pas la peine de le faire sur un mois, mais vous verrez bien ce qui se passe. Ok.
2: Okay.
1: Merci Hervé, merci de votre appel. On va continuer évidemment dans la deuxième heure à parler de la quantité des rapports. Alors il est évident que lorsque deux personnes se retrouvent, sont toutes les deux sexophiles, ont une sexualité qui convient bien, la question ne se pose même pas. Je veux dire, Hervé, je vois pas très bien. Bon, bien sûr, il aimerait de temps en temps
3: que ça soit plus fluide et qu'il soit pas toujours le demandeur. Mais c'est quand même un couple qui fonctionne très très bien.
1: Au bout de 10 ans, 3 fois par semaine.
3: Mais c'est bien le problème, c'est que souvent les couples s'enflamment et démarrent sur une sexualité où on a l'impression qu'on va y avoir droit à tout et très vite on passe en mode régime. Et beaucoup d'hommes ne comprennent pas ça. Pourquoi tout d'un coup ça s'arrête? Et c'est peut-être sur ça qu'il va falloir qu'on revienne et qu'on donne quelques clés, parce que effectivement cette libido qui baisse, c'est ça qui peut être un petit peu perturbant.
1: Oui, bien sûr, mais c'est toujours la différence entre la pulsion, l'homme il est toujours prêt,
3: voilà.
1: Et les femmes bah, parfois sont beaucoup dans le désir, et le désir c'est quoi? C'est le désir de faire plaisir à l'autre, c'est le désir d'avoir du plaisir, c'est très complexe le désir.
3: Oui, puis pour la femme, il y a moins cette urgence à avoir. Si c'est pas ce soir, c'est pas grave.
1: Oui, et puis on se retrouvera. On l'entendait avec le témoignage de Candice. Hein, il y a aussi toute la charge qui est parfois lourde pour les femmes. Alors, une petite devinette avant les infos. Pourquoi les hommes, à partir de 60 ans, transpirent entre deux rapports sexuels? le témoignage d'Hervé peut vous aider à trouver la réponse. Allez, une petite pause et on se retrouve tout de suite après les infos.
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1: Il est 23h.
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1: On continue grâce à Philippe Arlin à vous donner des conseils pour que vous puissiez mieux communiquer sur les questions de désir dans votre couple et de besoins sexuels et de quantité de rapports sexuels, parce que si vous n'êtes pas satisfait et que vous ne dites rien, ça s'aggrave, ça ne s'améliore jamais tout seul.
3: Et ça devient un sujet de tension inutile.
1: Oui,
3: et surtout.
1: Et ça devient parfois même la cause du désamour et de la rupture du couple à plus ou moins long terme. Alors, pourquoi les hommes à partir de 60 ans transpirent entre deux rapports sexuels ?
3: Parce qu'ils perdent leur testostérone ?
1: Non, parce qu'entre deux rapports sexuels, souvent il y a eu l'été, donc ils transpirent. Voilà, c'est pas gentil.
3: Oh, c'est pas... Ah non, ça c'est vraiment pas gentil.
1: Mais c'est
3: non, mais l'été arrive, ou alors il y a eu la canicule tout court. Hein.
1: Ah,
3: maintenant,
1: c'est pour ça,
3: ça sera.
1: Il transpire.
3: D'ailleurs, ah ben là, en ce moment.
1: À ce sujet, attention, hein, quand il fait très très chaud, alors là, ça va s'arranger un petit peu, il va faire moins chaud, mais quand il fait très très chaud, ne faites pas l'amour.
3: Pas plus de deux fois par jour, quoi.
1: mais pas dans un sauna. Non, attendez.
3: Ah non, sérieux. Non, vous avez raison.
1: Sérieux,
3: non,
1: quand il fait 40 degrés, on ne fait pas l'amour en plein soleil. Enfin,
3: non,
1: je veux dire,
3: non,
1: c'est un risque d'avoir un problème cardiaque, ou un malaise. Faites attention.
3: On évite tout effort physique intense. Malheureusement, il y a des gens qui n'ont pas le choix de par leur métier, et j'ai vraiment une pensée pour eux. On évite tout effort intense quand il fait de telles chaleurs.
1: On ne fait pas l'amour à des heures où il fait très chaud. Michaela, bonjour. Pourquoi je vous appelle Michaela? J'enlève le A. Michaël.
3: Bonjour Michaël.
4: Il y a beaucoup de personnes qui hésitent, mais c'est pas grave.
3: Ne vous inquiétez pas.
4: Ben, moi, je me suis retrouvée dans les deux cas de figure, en fait, un peu, où... la première relation, je pense que déjà, quand on est jeune, qu'on expérimente, qu'on sait pas trop, ça, que la communication, elle se fait pas forcément. Et bon, en rajoutant en plus le manque de confiance en soi, la timidité, enfin, bon...
1: Bien sûr,
4: voilà, ça a été plutôt compliqué, on va dire. Et puis, bon, après que j'ai eu mes enfants, c'est vrai que... Je pense que moi on le fait, moi on a envie, et du coup,
3: c'est tout à fait juste.
4: S'éloigne, voilà, on s'éloigne tout à petit à petit.
3: Et l'inverse est vrai, hein, plus on le fait, plus on a envie de le faire.
4: Et puis, bon, ben, après cette relation, j'ai eu des multiples rencontres, on va dire, et enfin, ça m'a permis, comme il n'y avait pas d'histoire derrière, ben, de me lâcher, on va dire, dans le sens où, ben, s'il y a un loupé, c'est pas grave, hein. On ne reverra pas la personne, donc je pense que ça m'a aidé à prendre un peu plus confiance en moi.
1: Mmh. En tout cas, vous avez osé vous laisser aller comme...
4: Oui, bah, comme ma première relation...
1: Sans peur de ce qu'on va penser de vous. Hein.
4: C'est ça, bah, et puis, comme ma première relation, c'était mon premier partenaire, et que, on connaît, il y a différents hommes, différentes façons, donc bon, j'ai osé, on va dire, pendant une petite période, on va dire, de... reconnaître, on va dire, mes désirs, mes envies. Et puis bon, ben, j'ai eu la chance de rencontrer un homme avec qui ça a très bien matché de ce côté-là. Et puis bon, ben, de fil en aiguille, on est arrivé à construire une vraie relation. Donc il n'y a pas eu que le sexe. Aujourd'hui, ça fait 8 ans qu'on est ensemble.
1: Mm-hmm.
4: Et ben, voilà, depuis le début, il y a énormément d'écoute, d'attention. On est complices et il n'y a vraiment pas de tabou. Et les rapports, on va dire, n'ont pas du tout diminué depuis qu'on s'est rencontrés. On arrive à faire des choses plus dans la passion, plus dans la passion, le désir. Enfin, on expérimente un peu beaucoup de choses.
1: Mais je comprends bien, c'est une rencontre qui se fait d'abord charnellement, hein.
4: C'est ça, tout à fait.
1: Et donc, il y a eu certainement une alchimie des corps, et ce qui fait que petit à petit, vous avez donc eu une relation qui s'est installée sur le plan affectif.
4: Mm-hmm.
1: Mais le départ montre bien qu'il y a quelque chose qui fonctionne tout de suite.
4: Oui, voilà. Enfin. Et puis c'était pas une relation qu'on pensait sérieuse, et bon, ben ça l'est devenu par le hasard.
1: Le hasard, non.
3: Ouais, peut-être pas quand même. Mais ce qui est intéressant, c'est que vous le dites, hein, vous êtes d'abord dit j'assume ce que j'aime. Je sais ce que j'aime et je le cherche. Et je pense pas que vous soyez tombé sur le bon partenaire par hasard. Je crois fondamentalement que si on sait pas ce qu'on veut, et ben effectivement, on rencontre n'importe quoi. Ou n'importe qui plutôt.
4: Oui.
3: Mais ça revient au même. Alors ça veut pas dire qu'à tous les coups, quand on sait ce qu'on veut, on rencontre, mais c'est quand même hyper important parce que, sinon on perd un temps fou si on est entre découvrir quelqu'un, ne pas savoir si c'est la bonne personne, parce qu'en fin de compte on sait pas vraiment ce qu'on veut et ce qui est bon pour nous. On perd plein d'années, et les années malgré tout sont précieuses.
4: Donc
3: c'est chouette, et franchement bravo. C'est plus à vous qu'on va demander des conseils, parce que après huit ans avoir une sexualité aussi épanouie, c'est quand même extrêmement chouette.
4: Mais c'était sa crainte au début, justement, puisque bon, on se voyait que pour l'aventure, et c'est vrai que c'était sa crainte que si on s'installait dans une routine, que le sexe passe que au second plan. Et bon, à sa grande joie, on va dire, aujourd'hui, voilà, ça continue ainsi.
1: Mais vous savez, Michael, le plus grand danger pour la sexualité des couples, c'est les enfants. Hein. Malheureusement, et c'est triste de le dire, je suis pas heureuse de le dire, mais malheureusement, c'est une réalité.
3: Bien sûr, la vie intime souffre et pâtit de l'existence des enfants, mais elle est enrichie de plein d'autres choses. Mais là, comme notre sujet aujourd'hui, c'est de vous parler de votre sexualité, c'est vrai que les copains de votre sexualité, ils en sont sûrement le fruit, mais les copains de votre sexualité, c'est pas les enfants.
1: Et si j'ai bien compris, les enfants, vous les avez eus avant.
4: Ben c'est ça, du coup, en fait, quand je l'ai rencontré, lui, il a deux enfants, j'en ai deux.
1: C'est ça, le problème était... Et vous avez eu, j'allais dire, l'intelligence. C'est pas bien, parce que vous auriez pu avoir envie de faire un enfant ensemble. Mais en tout cas, vous ne l'avez pas fait, donc vous êtes restés des amants.
4: Ben, il a voulu que... moi, j'ai eu l'envie, quand même, parce que j'ai toujours voulu un troisième. Mais bon, comme il me disait... On a calé nos gardes, on a un week-end sur deux, c'est que nous. Et c'est vrai que c'est appréciable, et c'est ce qui manque, je pense, dans beaucoup de couples qui sont toujours ensemble, c'est qu'ils n'ont pas ces moments sans enfants, et on se perd, en fait, avec ses enfants.
3: Donc vous êtes pas au quotidien ensemble, peut-être?
4: Avec lui?
3: Oui.
4: Si.
3: Si, vous êtes au quotidien ensemble, mais vous avez les gardes alternées des enfants, qui vous libèrent un week-end sur deux.
4: C'est ça. En fait, moi, j'ai un week-end sur deux.
1: Vous en avez quatre un week-end et aucun l'autre week-end.
4: Voilà, c'est ça.
1: Bravo. C'est bien.
3: Au moins, vous avez gagné un week-end, quoi.
4: Et puis la moitié des vacances, à chaque fois.
3: Et honnêtement, parce que ça va intéresser les auditeurs, honnêtement, la semaine où vous avez les quatre, vous arrivez à avoir une sexualité?
4: Oui.
3: Et bien alors là, il faut nous expliquer comment, parce que c'est important pour les auditeurs, vraiment.
4: C'est pas évident, parce qu'en plus, à la base, la maison où j'ai fait une rénovation, j'étais encore avec le père de mes enfants, et n'ayant pas de sexualité, j'avais mis ma chambre parentale entre les chambres des enfants. Donc c'est un peu plus compliqué, mais on essaye d'être discret, et puis sinon on le fait ailleurs. Il n'y a pas forcément d'aller dans la chambre.
1: D'accord, mais c'est plus compliqué, il n'y a pas de doute.
4: Oui, c'est sûr, il faut faire beaucoup plus attention.
1: Et vous fermez la chambre à clé.
4: Voilà, tout à fait.
1: Mais parce qu'il y a quand même des parents qui ont pas de clé sur la chambre à coucher, quand même.
3: Là, j'entends que dans votre couple, il y a comme un postulat de ne pas perdre la sexualité. Et je pense qu'il y a plein de couples qui n'entendent pas à quel point c'est important. La sexualité, si on n'essaye pas de la préserver, elle va disparaître. Parce qu'elle est mangée par le quotidien, elle est mangée par les enfants, elle est mangée par le temps, par le boulot. Si on n'en fait pas une priorité, si on ne décide pas de se dire « mais quoi qu'il arrive, il n'y a personne qui va nous empêcher d'avoir des rapports », on finit par se retrouver n'importe quand, dans la salle de bain, dans la cuisine, truc, enfin, peu importe. Mais comme on veut et qu'on est deux à vouloir, eh bien, ça fonctionne.
4: Ouais, je pense que faut déjà avoir les mêmes envies. Après, moi, des fois, il a envie, des fois, j'ai pas envie. On le fait déjà très souvent, donc de temps en temps, si j'ai pas envie, j'ai pas envie. Parce qu'après, c'est pareil, des fois, je me pose la question, est-ce que il a juste envie parce qu'il a, on va dire, le mécanisme...
1: Est-ce qu'il a envie de moi
4: ou est-ce que c'est moi?
3: Les deux, mon capitaine, toujours.
1: Est-ce que je suis le sujet ou l'objet de son désir?
4: Voilà, c'est ça.
1: C'est exactement ça. Mais ça, c'est une question... très féminine.
3: Oui, encore une parce fois. Que c'est les deux, oui. Mon capitaine. C'est toujours une combinaison des deux.
4: Oui, c'est ce qu'il me dit. Il me dit, oui. Même si j'ai envie de toi. Donc,
3: Ben voilà.
1: Ben oui, c'est, vous n'allez pas vous plaindre qu'il a encore envie de vous 8 ans après. Hein,
4: donc. Mais je crois que c'est encore très tabou quand même de nos jours. Hein. Et moi, pour l'avoir vécu quand j'ai été sur des sites de rencontres, je sais qu'il y a beaucoup d'hommes qui mentent et qui sont en couple et qui viennent sur des sites de rencontres se prétendant célibataires juste parce qu'ils ont envie d'aventure et parce qu'avec leur compagne, enfin, il n'y a pas de discussion et enfin, ils n'ont pas ce qu'ils veulent. Et,
3: ouais, mais c'est bien dommage. C'est bien dommage.
1: Oui, mais est-ce que c'est de leur faute ou de la faute de leur partenaire, voyez, on ne sait pas. Peut-être un peu les deux, peut-être... chacun fait ce qu'il peut, et puis, qu'est-ce que vous voulez? Vous en avez trouvé un, vous avez trouvé l'oiseau rare, donc...
4: Oui, c'est ça, je pense que j'ai beaucoup de chance.
1: Gardez-le, et puis, franchement, merci de ce témoignage positif, ça fait du bien de voir... Mais encore une fois, on voit la clé, c'est-à-dire vous avez tous les deux une bonne sexualité qui fonctionne bien entre vous...
3: Et pas envie de la perdre.
1: Et vous faites ce qu'il faut pour pas la perdre, et puis vous avez des moments à vous, tranquille, parce que dès qu'on a, alors les enfants bien sûr, mais ça peut être un parent malade, ça peut être
3: un boulot prenant, des horaires en des décalé horaires, l'un etc. par rapport à l'autre.
1: Dès qu'il n'y a pas suffisamment de moments où on peut vraiment se retrouver, c'est sûr que la sexualité c'est ce qui en pâtit en premier.
3: Mais deux week-ends rien qu'à vous par mois, c'est de la magie pour sauver le couple.
1: Exactement. Merci beaucoup, Michael. On retrouve Émilie dans un instant. Et vous pouvez, bien sûr, vous aussi, sur Sud Radio, nous rejoindre au 0826-300-300. À tout de suite.
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1: Philippe Arlin est avec nous. Les besoins sexuels, les rapports sexuels dans le couple, le nombre de rapports. Je crois qu'on a donné pas mal d'informations grâce aux différents témoignages qu'on a eus. Et on va écouter Émilie maintenant. Bonjour Émilie.
2: Bonjour Brigitte et bonjour Philippe.
3: Bonjour Émilie.
2: Dans mon cas, j'aime bien parler de mes désirs à mes partenaires, donc j'ose le faire, comme par exemple, je leur dis que moi j'aime bien être sodomisée, je leur dis que j'ai aussi envie d'essayer de les sodomiser, voilà, ça, des fois je leur parle des clubs libertins ou de mon attirance pour les femmes, voilà.
3: Vous leur faites pas trop peur ?
2: Alors je dis pas ça de prime abord.
3: Ah, d'accord.
2: C'est pas enchanté, j'ai envie de ça.
1: Oui, non, mais c'est quand même important de bien rappeler que dès qu'on est dans une sexualité qui n'est pas tout à fait normative, on le dit
3: on
1: pas.
3: On prend son temps.
1: Oui, parce que ça peut même être choquant. Hein.
3: Oui, bien sûr.
1: Même si c'est entre deux personnes consentantes, il y a rien à dire, mais ça peut être choquant pour quelqu'un qui n'est pas du tout habitué à cette pratique.
3: Et du coup, vous avez réussi ? Vous avez trouvé des partenaires qui se sont prêtés au jeu ?
2: Alors, oui, que pour la sodomie, ça va. D'habitude, les hommes sont plutôt ouverts. Et le problème, c'est plutôt s'ils ont un gros pénis, du coup, c'est pas possible.
3: Mm-hmm.
2: Et par rapport au fait de, moi, sodomiser un homme, alors, les hommes ont l'air plutôt partants, ils sont plutôt amusés par l'idée. Et ils apprécient le fait que je sois une femme. Voilà, le fait que ça
3: arrive
2: avec une femme.
3: Ça remet pas en cause leur virilité, donc c'est bien.
2: Voilà.
1: C'est étonnant d'ailleurs comment cette pratique
3: a évolué
1: parce que moi je me souviens, ça fait 25 ans maintenant que je fais cette émission, il y a 25 ans c'était pratiquement impossible de parler de ça.
3: Y compris de la sodomie classique entre un homme et une femme.
1: C'était possible, mais c'était plus compliqué. Oui, je vois à quoi vous faites allusion, je suis d'accord. Mais c'était possible.
3: On ne parlait pas de l'autre.
1: Les femmes, il y avait des femmes qui pratiquaient. D'ailleurs,
3: oui.
1: Les chiffres n'ont pas beaucoup évolué sur les femmes qui pratiquent la sodomie depuis 20 ans.
3: Non, on est d'accord.
1: Ça reste quand même assez marginal. Hein.
3: Mais les hommes qui s'ouvrent à cette pratique dans le cadre d'un couple hétéro, c'est nouveau.
1: Et ça a augmenté.
3: Oui.
1: Il y a beaucoup plus d'hommes qui ont envie de tenter cette expérience pour eux, d'être pris par leur femme, donc avec un god évidemment. Émilie, je suppose que c'est avec ça que vous œuvrez.
2: Oui, avec un god ceinture,
3: oui,
2: que j'œuvre dans mes fantasmes. Je suis pas encore passée à l'acte pour de vrai, mais voilà. Maintenant que je suis équipée, il n'y a plus qu'à trouver. Voilà.
1: Mais alors, pourquoi vous leur en parlez si vous n'êtes pas encore apte à le faire?
2: Avant de posséder un god ceinture, j'en parlais parce que j'en avais de plus en plus envie. Donc voilà, avant j'attendais de trouver un partenaire qui soit d'accord et qu'on aille acheter le god ceinture ensemble. Mais finalement, les relations ne duraient pas, donc j'arrivais pas jusqu'à cette étape. Et maintenant que j'ai un god ceinture, je peux procéder autrement.
3: Ça peut gagner du temps.
2: Voilà.
1: Oui, alors en même temps, je suis pas sûre. Et là, encore une fois, je parle pas pour vous, Émilie. Je parle parce qu'on est obligé aussi dans cette émission de donner des informations. Je conseillerais pas dans un premier temps, si un couple, donc dans un accord réciproque, a envie de tenter l'expérience. Si l'homme a envie de tenter une expérience, donc de plaisir anal. Je suis pas sûre que l'idéal ce soit le god ceinture. Je préfère.
3: Je confirme absolument qu'il y a.
1: Ça peut être assez violent et si c'est mal utilisé, ça peut faire mal.
3: Ça peut même être dangereux. C'est-à-dire que si vous tombez sur un partenaire qui n'a pas l'habitude d'être pénétré, ok, donc qui ne va pas forcément savoir se placer. Vous allez voir qu'un god ceinture, enfin vous l'avez peut-être essayé, c'est pas du tout pratique, ça se dirige pas de manière simple. C'est souvent très rigide.
1: Il faut déjà bien le fixer, n'est pas si évident que ça.
3: C'est souvent très rigide. Je vous conseille de commencer avec des sex toys classiques pour homme, de lui dire tiens si tu veux on explore.
1: Le problème Philippe Arlin, excusez-moi je vais faire ma psy, mais le problème c'est que c'est le fantasme d'Émilie, c'est pas le fantasme de l'homme. Et donc elle, son fantasme c'est d'avoir un pénis et de pénétrer un homme.
3: Mais j'y vais.
1: Donc,
3: j'y vais dans son fantasme.
1: Oui, j'entends bien, mais je précise tout de suite parce que
3: c'est tout. Mais il va falloir quand même préparer le partenaire. C'est-à-dire que si lui, il a jamais eu, il faut qu'elle le prépare d'abord avec un sextoy et après, elle pourra y aller et vivre pleinement son fantasme avec le gode ceinture. Si elle a quelqu'un qui l'a déjà fait, il n'y a pas de problème. Elle peut aller directement dans son fantasme. Mais sinon, va falloir, qu'elle fasse, ça sera le prix à payer pour vivre son fantasme de préparer son partenaire. Parce qu'à mon avis, le gode ceinture, c'est pas le meilleur outil dans ce cas-là.
2: Oui, j'aime bien l'idée de préparer la personne parce que, avant d'essayer le gode ceinture, je pratiquais l'anulingus, et après je passais au gode ceinture, c'est difficile d'entrer. Et là, vous ajoutez une étape intermédiaire et je pense que ça aiderait bien, oui.
1: Oui, mais le gode ceinture, c'est quand même, on est presque dans des pratiques un peu SM, faut dire les choses. Donc c'est quand même une pratique qui n'est pas du tout normative.
3: Donc, votre plaisir prudence, c'est juste de sodomiser, vous prenez juste un sextoys. Si vous êtes vraiment dans ce plaisir de la domination et du gode ceinture, c'est vraiment spécifique. Et dans ces cas-là, je rejoins à 100% Brigitte, beaucoup de prudence.
1: Voilà, et là encore une fois, on s'éloigne un peu du sujet d'aujourd'hui et on est quand même dans des pratiques qui sont un peu marginales. Un homme qui a envie d'être un petit peu
3: stimulé avec au niveau un doigt de l'anus,
1: ça rentre dans les pratiques de plus en plus fréquentes.
3: Oui.
1: Et c'est très bien d'ailleurs parce que ça montre aussi que l'homme n'est plus dans une sorte de position.
3: Et le sextoy n'est plus que pour madame,
1: etc., etc. Voilà. Et puis rappelons aussi que on se sert que de plug pour tout ce qui est stimulation anale par précaution, parce qu'autrement il peut y avoir un objet qui est avalé par le rectum. Et
3: voilà. Sauf là, si on tient le sextoy dans la main et que c'est la partenaire qui le fait.
1: Oui, mais même en le tenant dans la main, je suis obligée de donner.
3: Ah, mais vous avez raison, il faut être
1: précaution. Ça peut échapper quand, surtout si on commence à avoir un acte un peu plus fort. Donc moi, je ne conseille pas d'utiliser autre chose qu'un plug. Voilà, sauf si vous êtes très très averti, mais vous prenez vos responsabilités. Moi, je suis là pour.
3: Définir les choses.
1: Voilà. Mais
3: vous avez raison. Après, il y a des jouets qui ont des sécurités et il faut faire vraiment attention, qui sont comme des plugs, qui effectivement évitent les accidents.
1: Voilà.
2: Et pour conclure, j'aimerais dire que si maintenant j'ose parler de mes désirs à mes partenaires, c'est parce que je me suis rendu compte que si j'en parlais pas, ce serait impossible de les vivre et ce serait dommage. Et aussi, dans mes premières relations, au début c'était gênant d'en parler, mais puisque finalement, ça a été bien accueilli, ça m'a donné confiance pour en parler plus facilement.
1: En règle générale, les hommes accueillent assez facilement un fantasme féminin. C'est plus l'inverse qui peut être mal accueilli. C'est-à-dire que les femmes peuvent être plus facilement un peu choquées par un fantasme masculin que l'inverse. Donc, en règle générale, encore une fois, il y a des exceptions.
3: Non, puis je crois que les hommes, et c'est pas une généralité, mais vont aimer que la femme exprime son fantasme, non pas tant parce que le fantasme a un contenu qui les intéresse, mais parce que ça fait écho à ce qu'on entendait tout à l'heure, c'est une femme qui exprime son désir. Et avoir une femme qui dit « j'ai envie de ça », c'est une femme qui dit « j'ai envie de sexe », et donc ça, c'est hyper important.
1: Voilà. En tout cas, merci beaucoup, Émilie. Je pense qu'on va justement parler de l'évolution des désirs des femmes, l'évolution de la femme. Comment justement en une vingtaine, trentaine, quarantaine, soixantaine d'années, la femme a évolué. Et c'est grâce à Bernadette de Gasquet qui nous rejoint qu'on va pouvoir parler de tout ça. Et puis, je vous propose un petit sexo-conseil très intéressant. Position idéale pour le point G. On se retrouve dans un instant.
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1: Alors Philippe Arlin, le point G, le fameux point G. Alors attention, hein, c'est pas un clitoris bis, et je prétends pas vous donner la solution miracle, mais le point G se trouve donc, ce fameux point G hein, qui a été trouvé par un gynécologue qui s'appelait Graffenberg, c'est pour ça qu'on appelle le point G en honneur à cet homme, puisque ça commençait par un G, et il y a du G qui sort, hein, ça doit être pour ça aussi.
2: C'est le point, alors on est dans le J, mais c'est pas grave.
1: Bon bref, il se trouve assez proche de l'entrée de la vulve, et enfin du vagin plus exactement, il faut en tenir compte. Et en règle générale, les petits coups sont plus efficaces et on peut donc, avec le bout de la verge, exercer des petites pressions tout en stimulant le clitoris. Ça, c'est possible, mais ça veut bien dire qu'il ne faut pas pénétrer profondément. Hein, on reste juste à l'entrée. Et c'est plutôt un peu en biais qu'il faut agir. Et la position idéale, c'est plutôt la position de la cavalière, mais qui serait penchée en arrière. C'est-à-dire la femme est sur l'homme, comme si elle était sur un cheval, mais au lieu de se mettre vers sa tête, elle se renverse un peu vers l'arrière. Elle va basculer le bassin de façon à ce que le gland soit en contact avec le fameux endroit où se situe le point G. Alors, sinon, il y a la position du missionnaire en équerre. Je ne sais pas si vous visualisez
2: à peu
1: près, très bien. Je ne sais pas si tout le monde visualise, mais c'est pas grave. Hein, vous ferez des dessins. Alors, il ne faut pas hésiter d'ailleurs à glisser un coussin sous les fesses de manière à ce que le bassin soit légèrement surélevé. Je vois que Bernadette écoute, donc elle va pouvoir réagir parce que je sais que là-dessus.
3: J'ai fait quelques dessins comme ça.
1: Vous allez pouvoir réagir, très bien. Et puis, bien sûr, il y a les fameux jouets intimes qui sont d'ailleurs de plus en plus spécial point G, et c'est vrai qu'ils sont très très efficaces.
2: Ils sont extrêmement bien étudiés.
1: Je confirme, franchement, oui, c'est vrai. Et puis, moi, j'aime bien dire qu'il y a les doigts, et dans un premier temps, découvrir cette zone particulière, c'est plutôt avec les doigts qu'on peut sentir, et même si on est particulièrement tactile, on va voir que c'est une zone légèrement plus granuleuse que le reste du vagin, pour certaines femmes encore une fois, parce que bon, voilà. Les stimulations au début peuvent être assez désagréables, voire même donner une sensation d'uriner. Pour conclure, l'intérêt, c'est pas de provoquer un orgasme en stimulant le point G, c'est juste de profiter de cette envie d'essayer de découvrir quelque chose pour faire varier un peu sa sexualité. Éveiller le point G, ça peut donner un peu plus, ça peut donner un vagin plus actif, ça peut provoquer le phénomène fontaine. Je veux dire, qu'importe, mais c'est toujours marrant d'essayer de trouver un petit truc. Voilà ce que je peux dire sur l'éveil du point G. Et puis, je présente Bernadette de Gasquet qui est avec nous. Et je vous laisse, Philippe et Bernadette, ajouter peut-être d'autres conseils pour découvrir le point G.
2: Alors moi, je dis que c'est vraiment avec les doigts. Là, je vous rejoins à 100%. C'est-à-dire que tant qu'on ne l'aura pas trouvé avec ses doigts, senti, évolué, aller l'atteindre avec le pénis, c'est intéressant. Mais c'est comme aller chercher quelque chose qu'on n'a pas touché du doigt.
1: Bernadette.
3: Alors moi je vais être dans tout à fait autre chose, c'est-à-dire justement une découverte totalement médicale. Je vais proposer d'ailleurs que Madame Hélène Maratos, qui est une radiologue, qui a mis en évidence un IRM, le point G. Par hasard, parce qu'elle fait beaucoup d'IRM sur des problèmes de descente d'organes, etc., de bassin, et elle avait une femme fontaine, effectivement, qui se plaignait beaucoup d'orgasmes intempestifs et d'écoulement, etc.
1: Déjà, trop de liquide, voilà.
2: Trop de liquide,
1: rapports,
2: bien sûr.
3: Et elle a eu l'idée, je ne sais pas trop comment, d'utiliser un produit de contraste particulier. Et là, elle a vu, c'était un kyste du point G qui faisait que cette femme, en fait, c'était pas agréable du tout pour elle, c'était pas voulu.
1: Oui, d'accord, c'est-à-dire qu'elle avait un point G qui rebondait, une sorte de boule.
3: Et à partir de là, à chaque fois qu'elle avait des examens à faire, elle utilisait le produit de contraste pour voir, et elle l'a trouvé chez toutes les femmes. vraiment anatomiquement.
1: Mais moi, je suis persuadée qu'il existe chez toutes les femmes.
2: Bien sûr.
1: Mais après, il y a des femmes qui le découvriront jamais et c'est pas ça, grave.
2: Cette fameuse prostate féminine.
3: Mais voilà, même chez des femmes assez âgées qui veulent.
2: Bien sûr.
1: Mais après, il y a des femmes qui le découvriront jamais et c'est pas
2: ça,
1: grave.
2: Cette fameuse prostate féminine.
3: Mais voilà, même chez des femmes assez âgées qui venaient pour des prolapses.

0: vrai, parce qu'il y a, voilà, y a beaucoup de gens qui ont dit que c'était une, c'était une légende. Mmh. Et puis c'est ensuite, c'est vrai que c'est très lié à, au phénomène Fontaine. Parce que quand on appuie sur ce point-là, bah, ça fait remonter les racines du clitoris, donc la vessie, oui, et ça provoque, parce qu'on sait que le phénomène Fontaine, c'est beaucoup d'urine, hein, aujourd'hui, ça y est, c'est reconnu, même si longtemps, on n'a pas voulu l'entendre. Bon, voilà.
1: Il y a des contractions utérines, il y a toutes sortes de compressions, la vessie peut...
0: Il y a les glandes de Skin, etc. Mais il y a aussi beaucoup d'urine, oui, et c'est pour ça qu'on dit souvent aux femmes qui sont gênées, parce que c'est vrai que parfois le phénomène Fontaine mouille beaucoup les draps. On leur conseille à ce moment-là d'aller uriner avant le rapport pour avoir moins de liquide. Et il faut savoir aussi que quand on est femme fontaine, on perd aussi beaucoup d'oligo-éléments, etc. Et qu'il faut faire attention à ça, m'a-t-on dit. Je ne sais pas si...
2: Il faut perdre beaucoup de liquide quand même, peut-être.
1: Attention quand il fait chaud, on va se déshydrater.
0: Ça doit être ça,
2: Il y a l'américaine Barbara Sandell qui a fait un sacré travail autour du point G aussi. Et qui est très intéressant parce qu'elle justement elle reprend les scanners et tout, et voilà, bon, c'est en tout cas c'est quelque chose qui est anatomique et c'est important
1: c'est
2: de
1: ça,
2: le dire.
1: Et donc effectivement les positions sont un peu pour tous les cas de figure, hein, les positions il faut s'adapter pour avoir
2: Pour aller taper là,
1: là où on veut aller, en fait, hein, sans douleur.
0: Oui, absolument. Alors Bernadette de Gasquet, je suis ravie de vous recevoir. Du coup, je vous ai pas présenté, et c'est ce que je vais faire tout de suite. Vous avez beaucoup de casquettes, hein. Vous êtes au départ sage-femme, si je me trompe pas. Non, médecin, je sais pas.
1: Alors, au tout départ économiste. Ah bon, yoga.
0: Alors là, je...
2: Non, bah non,
1: la chronologie et médecin plus tard. Mais c'est normal parce que j'ai beaucoup d'années de vie, donc j'ai beaucoup de choses.
0: Oui, c'est-à-dire à votre âge, mais quand on vous voit, ben j'ai envie de vous féliciter parce que franchement, moi, je veux bien être comme vous à votre âge. Vous avez fêté vos 80.
1: C'est bientôt.
0: Vous allez les fêter, pardon. Oui. Et donc c'est vrai qu'il y a 60 ans, il y avait peu de femmes médecins pratiquement. Hein, donc c'était pas bon. Bref, en tout cas, vous êtes prof de yoga. Médecin, sage-femme, et tout ça.
1: Non, je suis pas sage-femme.
0: Non, mais pourquoi? Mais parce qu'il y a plein de sage-femmes qui ont suivi vos cours. C'est pour ça que je dis ça.
1: Médecin spécialisé dans la maternité.
0: Voilà, c'est-à-dire que vous avez beaucoup travaillé sur les questions d'accouchement, de périnée, etc. Et c'est pour ça que je veux absolument que vous soyez sage-femme. C'est dommage que vous le soyez pas, d'ailleurs.
1: Je renie pas, mais je suis un peu kiné aussi.
0: Et kiné aussi. et puis, prof de yoga, c'est aussi une connaissance du corps qui est certainement, qui va bien au-delà, d'ailleurs, aussi de
1: ce que j'ai appris en médecine.
0: En médecine.
2: Et vous avez commencé par le yoga en plus, avant la médecine. Donc c'est bien, je pense.
1: C'est parce que j'arrivais à dire des choses qui n'étaient pas du tout dans la norme, à partir du yoga et de mon expérience de maternité. Et que donc, il fallait que j'arrive à être comprise, parce qu'on ne se comprenait pas. Et reconnu aussi. Donc, c'est pour ça que j'ai fait médecine.
0: En tout cas, sachez que vous êtes reconnu et que vous faites partie, pour moi, des femmes qui ont énormément apporté aux femmes. Et vous êtes donc une vraie grande féministe. Et je tenais absolument à vous rendre hommage. Alors, vous avez eu envie de venir parce que vous aviez envie d'évoquer toute l'évolution du féminisme et des femmes depuis 60 ans. Et on va vous laisser justement vous exprimer dans un instant. 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Et je vous invite vraiment à rester avec nous parce que vous allez vous rendre compte à quel point c'est normal que les relations hommes-femmes soient compliquées, parce que ça a tellement bougé, les femmes ont tellement bougé que c'est normal que beaucoup d'hommes s'y perdent, et on se retrouve dans un instant.
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1: Nous sommes avec Philippe Parlin, sexothérapeute, et nous sommes également avec Bernadette de Gasquet, qui n'est pas sage-femme, mais qui est médecin, et à qui on doit beaucoup sur justement la compréhension de la grossesse, du périnée, de l'accouchement. Vous avez aussi écrit beaucoup de livres, et même des livres avec des femmes qui ont parlé de comment elles avaient bien vécu l'accouchement. Et l'après-accouchement, je pense notamment à une grande sportive avec qui vous avez sorti un livre il y a 2 ans, je crois.
2: Il y a 3 ans, c'est 3 ans. Et Clarisse Agnenounou.
1: Absolument.
2: Qui vient d'avoir son deuxième bébé maintenant.
1: Alors, Bernadette de Gasquet, vous aviez envie de parler de la condition de la femme. Vous vous êtes mariée, vous aviez quel âge?
2: 20 ans.
1: Donc vous n'étiez pas majeure?
2: Non, à l'époque on était majeure à 21 ans.
3: Ouais.
1: Donc vous avez eu la permission de vos parents pour vous
2: et
1: marier?
2: Oui, il fallait que mon père, mes parents, mais mon père surtout.
1: À l'époque c'était le père.
2: Oui, le père. Donc l'autorisation, et en fait bon, c'est un peu spécial, c'est que moi je ne voulais pas me marier tout de suite. En fait.
1: Ah.
2: Et j'avais dit à mon père, tu dis non. Il a dit oui.
1: Oh. Ah mince.
2: Alors, je refusais pas ce mari, mais pas tout de suite. J'avais envie de vivre un peu, de commencer mes études, etc. Il avait 10 ans de plus que moi, ce qui était tout à fait la norme à l'époque. Mais du coup, je me suis trouvée tout de suite embarquée. Et voilà, on était en province, il a été muté à Paris. J'étais.
3: Voilà.
1: C'était quoi? C'était en 65, donc à peu près. Hein.
2: Alors, mon mariage, c'était en 67.
1: 67, d'accord. Donc vous avez 20 ans en 67 et vous 66, vous retrouvez...
2: 66, pardon, oui, 66 exactement.
1: 66, ouais, je ne me trompais pas.
2: Excusez-moi, oui.
1: Et donc vous vous mariez un peu malgré vous, mais malgré tout quand même amoureuse de cet homme.
2: Alors, c'était... j'étais amoureuse de l'image de cet homme. En fait.
1: Ça, c'est très féminin chez les jeunes femmes. Hein, c'est
3: et en fait, la projection.
2: Tout ça, c'est un petit peu. Enfin, bon, c'est pour ceux qui font un peu de psycho, c'est vraiment de base. Mais pour mon père, le summum de l'intelligence et de. C'était Polytechnique.
3: Ah, d'accord.
2: Et moi, j'étais une fille, donc. De toute façon, aucun espoir, j'aurais certainement jamais pu y rentrer, mais. Et donc, quelque part,
1: donc Marie
2: je voulais offrir à mon père un polytechnicien.
3: D'accord. Donc, il était polytechnicien.
2: Oui. Ouais.
3: D'accord.
2: Et le fait qu'il s'intéresse à moi, me valoriser et valoriser. Enfin,
1: et vous avez eu des enfants avec
2: Oui, oui, oui.
1: Ah, bah
2: oui,
1: donc,
2: quand même. Non.
1: Non, mais je veux dire, ça veut dire que malgré tout, il y a eu quelque chose de beau dans ce mariage. Enfin, je veux dire, c'est.
2: Oui, bien sûr. Et au-delà, bon, on a quand même partagé pas mal de valeurs, on va dire. Mais on était dans une époque. Ou évidemment.
1: Non, mais la femme n'a pas son mot à dire, c'est tout. Votre mère n'avait rien à dire, et vous vous êtes mariée sans.
2: Voilà, mais surtout, évidemment, aucune expérience en tant que femme, parce que vous étiez
1: vierge ou pas?
2: Oui, bien sûr.
1: Ah bah, bien sûr.
2: À l'époque, je veux dire, parce qu'on pouvait pas m'approcher. Je veux dire.
1: Ah, votre père.
2: C'était pas mon père. En fait, j'ai été follement amoureuse à 10 ans. À 10 ans. Vraiment, un coup de foudre.
3: De fou. Voilà.
2: Un coup de foudre, Eros et Thanatos. Voilà.
3: Ouais.
2: Et c'est ce garçon, à 15 ans, a mis enceinte une fille de 15 ans. Et à l'époque, ils ont dû se marier avec consentement du président de la République, parce que 15 ans...
1: Mais quel homme?
2: Le garçon dont j'étais amoureuse à 10 ans.
1: D'accord, d'accord. Il a fait l'amour avec une autre, donc c'était votre premier grand chagrin d'amour.
2: Grand chagrin, mais surtout, je me suis dit, mais à 15 ans, la vie s'arrête, quoi. Avoir un enfant...
1: Oui. Donc hors de question
2: de question de prendre le moindre risque. Il n'y avait pas la contraception.
1: Ben non, en 65...
2: Donc j'étais, mais...
3: Personne ne vous approchait.
2: Oh là là.
3: La lionne.
2: Voilà.
1: C'est vraiment passionnant ce que vous dites, parce que ça paraît fou aujourd'hui, quand on vous écoute, de se dire que ça peut être...
2: Et mon mari, qui donc était lui aussi, bon, polytechnique, mais sorti un peu de pensionnat, de garçon, puis polytechnique, puis...
1: Donc la nuit de noces, elle a raté.
2: Il était fils unique et il n'avait aucune expérience sexuelle. Mmh. Donc,
1: vierge aussi.
2: Oui.
1: Oui, d'accord.
2: Bon, voilà. Donc, pas terrible, quoi. Pas
1: ouais, terrible, ouais,
2: tout ça.
1: Ouais.
2: Bon. Et surtout, c'était la grande angoisse tous les mois. Je ne voulais pas. Je me suis mariée trop jeune pour moi. J'avais pas vécu, entre guillemets.
1: Oui, c'est-à-dire, vous aviez 20 ans, 21, mais vous vouliez pas être enceinte trop vite, quoi.
2: Et donc, je voulais surtout pas être enceinte. Il y avait pas de contraception.
3: Donc tous les mois on flippe.
2: Et c'était tous les mois le stress.
3: Oh là là.
1: Est-ce que je vais avoir mes règles? Ça, vous aviez quand même connaissance de ça ou
2: oui,
1: un
2: oui,
1: petit quand même. Oui, non mais parce qu'il y a des tas de femmes qui savaient pas. Hein,
2: oui.
1: Donc vous aviez.
2: Ma mère avait été quand même assez.
1: D'accord.
2: Là-dessus.
1: Donc il y avait quoi? Il y avait retrait.
2: Exactement. Enfin non, c'était moi. Enfin c'était la douche immédiate et.
1: Mais ça marche pas ça.
2: Ça a marché au sens trop marché quelque part. Mais j'étais tellement dans le stress que je suis arrivée à ne plus avoir de règles, à beaucoup maigrir. Lui il grossissait, moi je maigrissais.
1: Donc un peu anorexique en fait. Oui, donc du coup pas fertile.
2: Et du coup, ben, ça marchait un peu trop bien, ce système de
3: privation. Voilà.
2: Et
1: non, mais c'est intéressant de signaler quand même aux femmes qui nous écoutent que lorsque on est un peu anorexique, on est plus fertile, hein, parce que la nature est bien faite. Hein, si on veut pouvoir porter un enfant, il faut avoir un peu de graisse.
3: Et il y a même un niveau de poids où on n'a plus de règles.
2: Oui,
3: de
2: oui, tout
3: façon.
2: À fait. Moi, j'étais arrivée à ne plus avoir de règles.
3: Oui, c'est ça.
2: Et évidemment, de pas aimer mon corps, enfin, ce qui va avec. Et bon, c'est très étonnant. Je sais que ça peut être étonnant parce qu'aujourd'hui, j'aime bien mon corps et je
1: bah vous êtes très belle.
2: J'ai produit des tas de vidéos et tout ça où j'ai vraiment plaisir à montrer.
1: Attendez, on voit bien dans ce que vous nous racontez, Bernadette, et merci de vous confier, on voit bien à quel point on peut dans la tête se bloquer pour d'autres raisons que le problème du corps. Hein.
2: Alors mon mari était bien d'accord que on fait pas d'enfant tout de suite, mais comment on fait, il savait pas. Bon, et il était très catholique. Donc le pape à ce moment-là, je ne sais pas si je me perds dans l'air, c'est là où il a dit interdiction. C'était les débuts de la contraception. Et le pape a dit contraception, péché mortel. Je me suis fait sortir d'un confessionnal par un prêtre qui a refusé de me donner l'absolution parce que j'avais dit que je
3: prenais contraception.
2: Alors ça, c'est risques et périls au sens. On disait que c'était un poisson.
1: La pilule, c'est quoi? C'est 73, 74, non? L'arrivée de la pilule en France.
2: Non, c'était plutôt là.
1: C'est plutôt.
2: Après 68.
1: Oui. Mmh. D'accord.
2: Et donc, moi, je voulais pas d'enfant tout de suite parce que déjà mariée, je trouvais que ça limitait mon champ de possible au sens. Découvrir le monde, enfin des choses normales, quoi. Et alors, un enfant tout de suite, et surtout avec l'expérience de ce garçon, c'était pas possible. Donc, le papa dit ça, mais j'ai pris la pilule quand même. Et quand je me confesse de ça, on me dit, enfin, le prêtre me dit d'arrêter, etc. Je dis, je suis désolée, mais ce soir, je la reprends. Bon. Et du coup, il me vire du confessionnal en me maudissant, en me prisant. En me disant que je n'aurai jamais d'enfant, que je finirai seule, mais qui sont quand même très violents, hein, et qui fait qu'à partir du moment où ça marchait un peu trop bien la contraception, quand j'ai commencé à vouloir un enfant, il ne venait pas. Et malgré tout.
1: Oui, vous aviez l'injonction que vous n'auriez jamais d'enfant.
3: Et puis ça avait fait un sacré dérèglement aussi.
2: Oui, voilà. Donc, bon, après. Et c'était une époque où, encore une fois, la PMA, hein, les problèmes de fertilité, c'est, à part la température, on n'avait rien d'autre. Hein. On ne traitait pas. Donc, j'ai quand même eu mon premier enfant après 7 ans de mariage.
1: Oui, donc à 27 ans.
2: Donc, personne n'y croyait plus, quoi. Hein, la famille, j'étais un peu.
1: Mais c'est passionnant ce que vous nous racontez, Bernadette de Gasquet. Je suis désolée parce que on est en fin d'émission et je suis obligée d'arrêter. Bah oui, je me regardais pas comme ça, Philippe. Je suis obligée d'arrêter parce qu'il faut que je laisse la place. Mais vous revenez, on va reparler de tout ça parce que c'est vrai que de vous entendre, je trouve que ça donne quand même.
3: Ça nous rappelle plein de choses. Ça nous remet à. Cette compréhension, on n'arrête pas de le dire quand même que la contraception c'était hier, mais c'était vraiment hier, quoi, et que c'est.
2: Oui. Et puis aujourd'hui, quand je vois certaines jeunes
1: qui veulent pas la pilule,
2: je peux le comprendre complètement. C'est vrai que c'est un poison, c'est vrai que c'est un danger, mais elles savent pas ce que c'est que de stresser tous les mois. Quoi.
1: Mmh. Bien sûr. En tout cas, vous revenez. De toute façon, vous savez que vous êtes bien ici, Bernadette de Gasquet. Merci Philippe Arlin de votre travail que vous faites tous les jours avec les gens. Vous êtes un formidable sexothérapeute et n'hésitez pas quand vous avez des difficultés d'aller consulter quoi que ce soit d'ailleurs parce que il n'y a pas de raison de ne pas aller bien. Tout de suite, vous retrouvez Alexandre Delevanne pour C'est votre avenir et lundi, nous serons avec Philippe Breneau. Est-ce que c'est plus difficile d'être heureux en couple et de faire durer son histoire d'amour? Pourquoi tant de couples se quittent? C'est toutes les questions qu'on se posera lundi.
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1: Bonjour à tous, bienvenue dans C'est votre avenir sur Sud Radio. Alors aujourd'hui, nous allons parler de décisions importantes comme des conflits familiaux qui durent depuis des années, mais aussi des changements de vie qui interrogent, des projets professionnels qui prennent une nouvelle direction, des histoires de cœur qui refusent parfois de s'éteindre. Pendant une heure, nous allons essayer ensemble de mettre un peu de lumière sur votre avenir, sur les chemins qui se dessinent devant vous. Et si vous souhaitez passer à l'antenne, appelez-nous 0826 300 300 ou si vous préférez rester dans l'anonymat et un peu discret, envoyez le mot avenir au 7 20 18 suivi de votre prénom, de votre date de naissance et de votre question. Je vous répondrai tout le long de l'émission.
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1: 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Et je vais m'orienter vers les SMS. Je vais prendre celui de Morgane qui nous dit « J'hésite entre plusieurs directions pour mon avenir personnel. Une voie paraît-elle plus alignée avec mon épanouissement futur ou pas ?» Alors, oui, pour moi, Morgane, en ce moment, vous êtes vraiment dans une période de réorientation, une période aussi d'introspection. Je ressens quand même, malgré tout, le côté sentimental et affectif qui, depuis ces derniers temps, a pris beaucoup de place dans votre vie et peut-être vous a un peu perturbé émotionnel sur la voie à prendre, mais je sens que chez vous, tout ce qui est de l'ordre de la relation humaine, peut-être du contact aussi avec le commerce, vous avez la capacité, vous avez la possibilité d'apporter du soutien, de l'aide pour les autres, de l'accompagnement et peut-être dans une activité un peu commerciale. Et si vous aussi, vous avez des questionnements sur votre futur, quelle est votre mission de vie, n'hésitez pas, je suis là avec vous jusqu'à 17h. Je répondrai à tous vos SMS au 7 20 18, suivi du mot avenir, de votre prénom, de votre date de naissance et bien sûr de votre message. Et à présent, j'ai le plaisir d'accueillir ma première auditrice, c'est Annie. Bonjour Annie.
2: Bonjour Alexandre, enchantée.
1: Ravi de vous avoir à l'antenne de Sud Radio, Annie. Vous nous avez contacté par le biais du standard.
2: Oui, et j'ai renvoyé un service parce que j'arrivais pas à vous avoir.
1: Alors Annie, on vous entend pas très très bien, si vous pouvez parler bien près de votre micro.
2: Oui,
1: voilà, d'accord. Pour qu'il y ait une bonne écoute. Et vous appelez de la Corrèze, hein ?
2: Tout à fait.
1: Très bien. Alors racontez-nous Annie, qu'est-ce qui vous arrive et comment puis-je vous aider ?
2: Eh bien, on est 8 frères et sœurs. Ma maman est décédée et a laissé un testament en faveur de mon frère et de moi. Et par le biais du notaire, on a du mal à s'arranger. Donc, au début, la première réunion, tout le monde refusait l'héritage puisque c'était une succession qui n'avait rien du tout. Voilà. Et donc, il y en a deux qui se sont désistés.
1: Oui.
2: Bon, mon frère et moi, on veut garder la maison, étant donné qu'on y a dépensé plus de 100 000 euros.
1: Oui. Sur les travaux, la rénovation intérieure, c'est ça, hein ?
2: Oui, intérieur et extérieur.
1: D'accord, ok. Et donc il y a deux frères et sœurs. C'est deux frères ou c'est un frère et une sœur qui contestent ?
2: C'est un.
1: Un seul. Ah ok, d'accord. Et qui conteste aujourd'hui cette succession ?
2: Je ne sais pas ce qu'il veut parce qu'il a été voir un avocat. Ils lui ont dit la même chose. Il n'y avait rien dans lui, qu'il ne pouvait rien attendre de son argent, que c'était déficitaire. Et là, il a repris un avocat. Encore, donc ça encore repousse, et cet avocat Elle nous a dit qu'il fallait enlever les factures qui avaient plus de 5 ans.
1: D'accord. Alors, votre question, c'est de savoir si vous allez trouver un moyen de pouvoir communiquer ensemble, de trouver un arrangement, ou s'il faut passer par une procédure tout simplement de justice. Pour moi, je ressens que oui, effectivement, malgré tout, et même si je sais très bien que vous n'avez pas envie d'en arriver là, mais je sens qu'il y a une nécessité, il y a un besoin d'entreprendre la voie de la justice pour aboutir sur quelque chose et surtout sur une solution. Parce que il s'oppose vraiment à une vente, il s'oppose peut-être au fait qu'il ne veut pas admettre et reconnaître tous les travaux ou tous les aménagements que vous avez apportés, les améliorations que vous avez apportées sur cette maison. Et donc, ça contrarie tout le monde et ça bloque cette capacité à ce que cette succession puisse aboutir et se terminer. Donc, je vois une voie de la justice qui prend le dossier en main et sur laquelle vous allez pouvoir vous réunir tous ensemble et à un moment donné définir une décision. Alors, c'est pas impossible que les choses s'allègent ou se simplifient, hein, mais malgré tout, il y a quand même un démarrage avec la justice. D'accord ?
2: D'accord. Mais oui, dans la révélation, au début, personne ne voulait, on s'est proposé de la racheter, la maison, parce que ma maman, il fallait payer une note à la carte. Et bon, tout le monde, personne ne voulait payer.
1: Oui. Mais oui, mais je pense que les choses vont se solutionner, vont s'arranger, mais effectivement l'appui et l'aide d'un avocat ou d'une avocate sera nécessaire pour établir les choses et finaliser cette succession. Merci à vous Annie et surtout n'hésitez pas à revenir vers nous.
2: Merci à vous Alexandre.
1: Merci, prenez soin de vous. Allez, je vais aller sur les SMS, je vais prendre celui de Dominique qui me dit « Un déplacement ou un voyage pourrait bientôt modifier certains de mes projets. Ce changement semble-t-il porteur d'opportunités ou pas ?» Et oui, pour moi, Dominique, il faut le faire. Alors, effectivement, je sens que les choses peuvent se faire sur le long terme. Hein, ça peut être porteur et ça peut vous amener aussi des opportunités plutôt sur du long terme, peut-être pas dans l'immédiat. Mais en attendant, cet investissement que vous allez faire sur ce déplacement, sur ce voyage, pourra apporter des modifications à vos futurs projets et aller aussi sur une nouvelle réalisation. Vous aussi, si vous souhaitez envoyer un SMS avec le mot « avenir », n'hésitez pas au 7 20 18, accompagné du prénom, de votre date de naissance et de votre question. Et à présent, j'ai le plaisir d'accueillir Sandra. Bonjour Sandra.
3: Bonjour Alexandre.
1: Bienvenue à l'antenne de Sud Radio, Sandra.
3: Merci.
1: Vous nous appelez de la Haute-Savoie.
3: Oui.
1: Et vous avez une question professionnelle peut-être.
3: Voilà, c'est bien ça. C'est ça.
1: D'accord. Racontez-nous.
3: Alors, je me suis mise à mon compte récemment dans les soins. Mm-hmm. Et en fait, je voudrais savoir si c'est bien ma juste place aujourd'hui, et puis est-ce que j'ai un avenir dans ce domaine, s'il vous plaît, voilà.
1: D'accord. Vous êtes, est-ce que vous cumulez une autre activité? Est-ce qu'il y a une autre activité en parallèle ou est-ce que vous êtes complètement investi dans cette activité de soins aujourd'hui?
3: Non, j'ai déjà une activité.
1: Ah, ok. Et donc, les soins, vous venez de les commencer juste, ou cette activité-là vient juste de démarrer, elle vient juste de...
3: Exactement.
1: D'accord. Alors, il y a une hésitation. Il y a une hésitation, je ne vous cache pas, je ne veux pas vous dire que ce n'est pas bon, hein, que c'est négatif, mais il y a une petite hésitation sur la capacité de développer cette activité. Je crois qu'il faut ne pas hésiter à vous faire aider, certainement sur un plan de la communication, mais à la fois, il y a une petite perte de confiance en vous. Est-ce que, même si vous aimez ce que vous faites, hein, au niveau des soins, mais est-ce que vous doutez parfois de ce que vous êtes capable d'apporter ou de donner?
3: Oui.
1: Il faut, et vous avez envie de faire une formation complémentaire?
3: Oui, j'y ai pensé.
1: Oui. Alors, je dis pas que vous n'êtes pas compétente et je me permettrai surtout pas hein, de penser ça. Mais en tous les cas, je sens que pour vous rendre peut-être plus légitime, il y a une nécessité de compléter votre expérience au travers d'une autre formation complémentaire ou peut-être autre chose hein, qui va vous permettre de pouvoir vous réaliser avec beaucoup plus de confiance et de certitude sur l'avenir. Mais ça va être un petit peu aléatoire. Donc soyez prudente si vous avez toujours cette activité-là, une autre activité en parallèle. Soyez prudente de ne pas la lâcher trop vite parce que oui, vous allez continuer dans cette activité, mais je dirais que les deux pour l'instant sont nécessaires.
3: D'accord, oui, non, mais ça, j'avais pas l'intention d'arrêter la première activité.
1: D'accord, bah alors c'est parfait.
3: On le blâme. Voilà, c'était pas dans mon. Voilà, c'était pas dans.
1: D'accord. D'accord. Donc alors c'est parfait. Donc voilà, il suffit juste peut-être vous de gagner un peu confiance en vous et vous verrez que les choses vont évoluer avec beaucoup plus de certitude.
3: Donc une formation à faire en fait.
1: Je ressens pour vous. Hein, je dis pas que vous manquez d'expérience, mais pour vous oui. D'accord.
3: D'accord. Bah je vous remercie.
1: Merci à vous. Prenez soin de vous.
3: Journée.
1: Merci.
3: Au revoir.
1: Allez, on va se retrouver dans quelques minutes. Si vous aussi, hein, vous souhaitez poser des questions, n'hésitez pas. 0826 300 300. Le standard est ouvert. Aujourd'hui, c'est Zach au standard.
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1: Et de retour dans votre émission, c'est votre avenir. On a eu un petit peu de mal pour revenir, mais ça y est, on est là, on est présent. Si vous aussi, vous souhaitez appeler l'antenne, n'hésitez pas à le faire. Je suis avec vous pour vous accompagner jusqu'à 17h, 0826 300 300. Je vais répondre à une question qui a été envoyée par SMS. C'est celle de Jessica, qui nous dit: malgré plusieurs déceptions sentimentales, je garde l'espoir de rencontrer la bonne personne. Une rencontre marquante est-elle à prévoir prochainement? Alors Jessica, oui, mais attention Jessica, pourquoi? Parce que je pense que vous avez une capacité à rencontrer facilement. Je ne dis pas que toute personne peut avoir cette facilité-là. Non, vous, oui, parce que vous avez ce contact humain avec l'individu, vous avez une approche avec les personnes qui, de manière assez fluide. Donc oui, les rencontres sentimentales peuvent se faire, mais attention de choisir la bonne personne. Essayez d'être à l'écoute de votre intuition, Jessica, parce que les erreurs que vous avez pu commettre auparavant sont peut-être liées aussi au fait que vous ne soyez pas suffisamment à l'écoute de votre propre intuition et de votre ressenti. Alors, pour répondre à votre question, vous allez faire une rencontre. Je sens que ça se fera dans un deuxième temps, mais 2027 est une année de réalisation sentimentale. Je dirais que sur cette fin d'année, il y a une possibilité quand même, malgré tout, à ce que vous fassiez une très belle rencontre, et puis les choses vont se valider ou vont se confirmer beaucoup plus courant du premier semestre 2027. Et puis vous aussi, peut-être que vous avez besoin de savoir si vous allez rencontrer l'amour, ou si tout simplement dans votre couple, tout se passe bien, et est-ce que ça va continuer comme ça? Vous avez des projets, vous avez envie de changement dans votre travail. Enfin, vous avez tout un tas de questions à me poser. N'hésitez pas à le faire. À venir, 7-20-18, accompagné de votre prénom, date de naissance et de votre message. Et à présent, j'ai le plaisir d'accueillir Eric. Bonjour Eric.
2: Oui, bonjour Alexandre.
1: Bienvenue à l'antenne de Sud Radio. Eric, vous nous appelez de la ville de Pau.
2: C'est ça, de Pau.
1: Oui, et vous nous avez contacté par le standard, c'est bien ça?
2: Oui, tout à fait.
1: Alors, vous avez des fragilités peut-être matériellement, financièrement, qu'est-ce qui se passe chez vous?
2: Alors, c'est surtout financièrement, puisque là, surtout depuis l'an dernier, mais bon, ça date déjà de 3-4 ans. Mm-hmm. Puisque bon, voilà, je suis divorcé depuis quelques années, puis bon, il y a des dépenses enfants, des dépenses imprévues.
1: Mmh. Et du coup, voilà. Après, et un coût de la vie qui augmente.
2: Voilà, oui. Et puis après, la spirale un peu des prêts. Et voilà. Et là, maintenant, c'est vrai que j'ai atteint un seuil, on va dire, critique par rapport à ce que j'ai pu connaître avant. Et voilà. Donc, je voulais savoir un peu.
1: Mmh. Oui. Qui c'est qui travaille dans l'agriculture?
2: Non.
1: Non, pas vous, mais est-ce que vous avez quelqu'un autour de vous qui travaille dans l'agriculture?
2: Il y a l'ami de ma mère, mais qui est retraité, mais qui a gardé un peu une petite activité, mais à part lui, non.
1: Il y a quelqu'un qui veut vous aider ou qui veut peut-être apporter un soutien?
2: Pour être très transparent, je n'en ai pas parlé ni à mes enfants, ni à ma mère, ai parlé qu'à deux amis proches.
1: Oui.
2: Bon, il y en a un qui est sur Pau, et puis surtout un qui est sur Marseille, bon, qui est à la retraite depuis un an et demi, bon, qui lui a une situation financière très confortable. Mais bon, du coup, je vous cache pas que bon, voilà, quand on arrive à ce genre de situation, on éprouve un peu de culpabilité ou de honte tous les deux. Donc du coup, j'en ai parlé qu'à ces deux personnes, et notamment à cet ami de Marseille, mais bon, je n'ose pas solliciter qui que ce soit, quoi. Même si ça pourrait m'aider, d'autant plus que là il faut que je participe pour trouver une voiture à mon fils, donc c'est compliqué, voilà. Et je vous cache pas que bon, les nuits des fois sont un peu courtes.
1: D'accord. Mais par rapport à l'agriculture, est-ce qu'il y a quelqu'un dans votre entourage qui justement, vous avez une connaissance en lien avec cette activité-là? Parce que excusez-moi, mais je bloque sur cette histoire d'agriculteur. Et est-ce que vous avez une connaissance proche?
2: Non, enfin, moi directement, non, à part l'ami de ma mère, mais bon, qui est... mais que je vois très peu, donc j'ai personne de mon entourage proche.
1: Alors, effectivement, peut-être que je ne sais pas, mais je pense qu'il y a un entourage autour de vous et qui peut très bien vous aider, vous conseiller, vous orienter vers quelque chose de positif à ce niveau-là et de vous amener vers un contact et avec la possibilité d'avoir une aide extérieure et notamment par ce biais ou par des personnes qui sont en rapport avec le domaine agricole ou en lien avec ça. Et pour moi, il y a une fragilité, il y a une difficulté qui semble ressortir sur le côté matériel, comme vous venez de l'évoquer. Ça va encore durer un peu au niveau du temps, mais j'ai le sentiment que sous une période de 8 mois à peu près, vous êtes dans une période de changement, de transformation, et il y a quelque chose qui va s'alléger pour vous. Mais il faut tenir jusque-là, et vous allez pouvoir y arriver. Vous allez pouvoir y arriver. Moi, je sens une aide par le biais d'un entourage et d'un contact qui pourrait éventuellement, dans un premier temps, vous aider. D'accord ?
2: D'accord. Et vous pensez à... Enfin, je ne sais pas si vous... cet ami de Mars, je ne sais pas si vous avez son prénom, mais après, je n'ose pas du tout l'appeler parce que je ne veux pas... Il est au courant de ma situation qui est très compliquée, très difficile, mais...
1: Possible, parce que pour moi, comme je vous dis, je sens qu'il y a un soutien, il y a une aide apportée par le biais d'un entourage. D'accord, n'hésitez pas à revenir vers nous, Eric.
2: D'accord, merci.
1: Merci à vous, prenez soin de vous et surtout restez confiant, la situation va s'arranger.
2: Ok, merci Alexandre.
1: Merci. Alors, si vous aussi, vous avez envie d'avoir des questions à vos réponses, n'hésitez pas. 0826 300 300. Et on va se retrouver dans quelques instants avec Cyril, qui se pose des questions sur son avenir personnel. Donc, vous aussi, vous avez peut-être des questions. Je suis là pour vous répondre jusqu'à 17h. À tout de suite.
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1: Et de retour dans votre émission, c'est votre avenir pour cette deuxième partie. Il est 16h28, nous sommes présents en direct, donc n'hésitez pas à appeler l'antenne 0826-300-300. En cette fin de semaine, on se pose toujours pas mal de questions, à savoir si notre week-end va bien se passer, comment va se dérouler ce début de semaine à venir. Donc on est là, je suis là pour répondre à toutes vos interrogations, puis aussi pour ceux qui ne peuvent pas, et vous êtes peut-être au bureau actuellement et discrètement, vous pouvez envoyer à venir au 7-20-18 accompagné de votre prénom, votre date de naissance et de votre message. Et d'ailleurs, je vais répondre à Thierry qui nous a envoyé ce SMS. Il me dit: j'envisage de transmettre progressivement mon activité à un proche. Est-ce que cette transition semble-t-elle vouée à se dérouler sereinement, oui ou non? Alors Thierry, oui, je pense que les choses peuvent se mettre en place. J'ai l'impression que cette transmission a déjà été bien pensée, elle a été réfléchie, et il semblerait que la personne en question qui reprend cette activité va vouloir s'investir à fond et ne pas vous décevoir. Donc je sens que c'est très positif. Il vous proposera peut-être même dans un premier temps de rester un petit peu pour justement être dans cette passation, dans cette transition aussi, et vous verrez que les choses se passeront très bien et vous serez très fiers de ce repreneur qui va pouvoir faire perdurer dans le temps votre activité. Et vous aussi, hein, 7-20-18 avec le mot à venir, envoyez votre question, votre date de naissance, prénom et bien sûr votre message. Et à présent, j'ai le plaisir d'accueillir Cyril. Bonjour Cyril.
2: Oui, bonjour.
1: Bienvenue à l'antenne de Sud Radio, Cyril. Vous nous appelez des Landes.
2: Oui, c'est ça.
1: Et vous avez peut-être un peu ras-le-bol de certaines d'un mode de vie. Qu'est-ce qui se passe chez vous?
2: Ben en fait, je suis venu ici, c'est à peu près un an et demi. J'ai quitté l'Isère pour venir m'installer ici.
1: Vous étiez dans l'Isère, hein?
2: Oui.
1: Et vous êtes arrivé dans les Landes, hein?
2: Oui, c'est ça.
1: Donc vraiment, vous avez traversé la France.
2: C'est ça. Alors, je sais pas si j'ai un petit peu trop idéalisé mon rêve ou quoi, que depuis que je suis ici, c'est compliqué, en fait.
1: Pourquoi les Landes?
2: Alors, c'est une région que j'adore. Il y a le Pays Basque, l'océan, les Pyrénées, enfin, voilà.
1: Oui, c'est vraiment un très beau, un très beau département, une très belle région. D'ailleurs, j'en profite pour embrasser Geneviève et Gilles, hein, qui ont un restaurant dans les Landes et voilà, ils nous écoutent tous les jours. Ce sont des fidèles auditeurs, donc j'en profite pour les embrasser. Et alors, vous avez du mal à vous réaliser dans ce département-là. Pourquoi?
2: Ah, je ne sais pas. Pourtant, je donne tout, hein. Tout ce que j'ai. Je travaille beaucoup, je fais des heures, j'arrête pas. Et à chaque fois, ça ne marche pas. Ça n'aboutit pas, en fait.
1: Vous avez repris une activité ancienne?
2: Oui, toujours. Toujours la même, en fait.
1: C'est le transport, d'accord. Depuis combien de temps vous avez repris cette activité?
2: Oh, ça fait plus de 25 ans que je fais cette activité.
1: D'accord, mais dans les Landes, vous l'avez reprise depuis combien de temps? Depuis combien de temps? Depuis un an que vous êtes dans les Landes? C'est ça, hein? Ok.
2: Oui.
1: Et vous êtes, vous, à votre compte?
2: Non, je suis employé.
1: Vous êtes employé. Et qu'est-ce qui... Mais, alors, j'entends ce que vous dites, mais il y a quelque chose qui me manque un petit peu en termes d'informations ou de pour pouvoir bien vous répondre.
2: En fait, j'ai l'impression que j'ai toutes les pièces du puzzle, mais ça ne s'assemble pas, en fait.
1: Voilà. Et est-ce que vous mettez ça sur le compte de ce département, de cet endroit, mais j'ai pas l'impression que ça vient de là. Vous serez installé n'importe où, hein, en France, je crois que vous aurez le même problème. C'est pas les Landes. Les Landes, elles vous ont rien fait. Elles vous veulent pas de mal. Bien au contraire. Je crois que c'est
2: vous. Oui, j'espère.
1: Oui, bien sûr. Je crois que c'est vous. C'est face à s'adapter à un changement d'endroit, de lieu, de. Vous voyez, il y a quelque chose qui me semble.
2: Mais j'ai l'impression qu'il y a un blocage, en fait.
1: Il y a un blocage.
2: Pas, parce que je suis pas. Oui, mais j'arrive pas à le comprendre d'où il vient. De moi non, parce que. Je m'investis beaucoup, je travaille beaucoup.
1: Oui.
2: Ça se passe très bien, mais il y a rien qui n'évolue pas, en fait.
1: Alors, c'est un blocage émotionnel. C'est un blocage émotionnel. Vous avez quitté l'Isère avec quelque chose de difficile sur le plan émotionnel. Il y a eu une fragilité émotionnelle, une rupture sentimentale auparavant ?
2: Non, parce que en fait je suis parti et ma compagne m'a rejoint à peu près un an après et donc on est tous les deux ici et tout va bien quoi.
1: D'accord, mais alors est-ce que peut-être familial ou autre, parce qu'il y a quelque chose d'émotionnel chez vous.
2: Oui, mais après je sais pas, non, j'ai pas eu de choses non.
1: D'accord.
2: Ok. Et, tu sais, j'arrive pas à comprendre en fait. Ben, et j'ai l'impression qu'on avance, que j'avance pas, que je suis bloqué.
1: Bon, oui, effectivement. Moi, je le confirme. C'est ce que je perçois et ce que je ressens, c'est qu'il y a un blocage. Mais
2: Ça joue sur ma vie de couple et tout ça. Ça se bloque de plus en plus en fait. Tout se bloque.
1: Mais alors, attention aux croyances, hein, parce que plus on croit à ce que les choses soient bloquées et plus on intègre cette croyance-là en nous et plus on s'amène à vivre des difficultés. Mais réfléchissez, hein, mais il y a eu peut-être il y a 3 à 4 ans de ça en arrière, il y a eu quelque chose au niveau émotionnel qui vous a fragilisé, qui vous a bloqué et vous êtes déplacé, vous êtes arrivé dans cette dans ce lieu, dans ce département avec une fragilité émotionnelle et ça ressort aujourd'hui, c'est ce qui vous amène à vivre ces blocages là. Alors bien sûr, hein, ça va s'estomper, ça va, tout ça va s'échapper au fil du temps. Il va falloir patienter un petit peu pour moi parce que je ne sens pas une situation de déblocage tout de suite dans l'immédiat. Mais si vous deviez penser à quitter les Landes pour aller ailleurs, j'ai l'impression que ça sera un peu le même problème. Je ne pense pas que ça vienne du lieu en lui-même. Mais vous verrez qu'à partir de 6 mois, les choses vont commencer à s'apaiser, à s'alléger, à s'améliorer dans ce sens-là. Et progressivement, vous allez gagner un peu plus de confiance en vous et tout ce qui a été bloqué jusqu'à présent risque de s'échapper de vous et tout ça va être derrière vous.
2: D'accord. Merci beaucoup.
1: Mais réfléchissez à cette histoire. Est-ce que c'est un problème familial ou autre, ou d'une histoire mal vécue, peut-être aussi sur le plan professionnel auparavant, où vous avez trop mis d'affect et vous avez été marqué.
2: Oui, mais je m'investis beaucoup dans mon travail.
1: Oui.
2: Et après, mon ancien entreprise, 5 ans, oui, j'avais créé des liens avec mon ancien employeur, tout ça, mais bon, voilà.
1: Oui.
2: C'était beaucoup de travail. Et là, ici, voilà, je travaille beaucoup et j'ai déjà changé 3 fois d'entreprise. En fait, on me promet des choses, mais ça ne s'est pas tenu, quoi.
1: D'accord.
2: Donc, je m'engage beaucoup, je m'investis beaucoup et en retour, c'est compliqué.
1: Oui, mais peut-être que c'est ça aussi, hein, c'est qu'il y a eu trop d'affect donné dans le travail, ne serait-ce que par rapport à la relation avec votre employeur ou autre, ou d'espoir donné et vous n'avez pas eu ces retours-là. Donc pour vous, à chaque fois, ça crée des déceptions. Maintenant, n'hésitez pas à revenir vers nous et à nous donner de vos nouvelles. D'accord ?
2: C'est gentil. Je vous remercie beaucoup.
1: Merci à vous, Cyril. Prenez soin de vous.
2: Merci. Au revoir.
1: Je vais aller voir sur les SMS et j'ai celui de Agnès que je sélectionne. Elle me dit « Je suis à la retraite depuis 2 ans. Je cherche un chemin que je ne trouve pas. Qu'est-ce qui m'attend pour la suite ? Dois-je rester à l'endroit où je me trouve ? Je n'arrive pas à me reconnecter à une nouvelle réalité depuis que j'ai arrêté le travail. » Alors Agnès, oui effectivement vous êtes dans une période de transition, dans une période un petit peu de doute. Pour moi il y aura un changement de lieu, un changement d'endroit parce que vous avez un besoin de peut-être d'un changement de vie et de transformer votre existence autrement et différemment par rapport à ce que vous avez vécu jusqu'à présent. Mais même si aujourd'hui vous êtes à la retraite, j'ai l'impression qu'il y a une petite activité professionnelle que vous pourriez peut-être reprendre à votre rythme, bien évidemment, mais c'est pas impossible que vous ayez une petite activité. Et puis vous aussi, hein, si vous avez des questionnements, n'hésitez pas à venir au 7 20 18 accompagné de votre prénom, date de naissance et de votre message. Et à présent, j'ai le plaisir d'accueillir Flora. Bonjour Flora.
3: Bonjour Alexandre.
1: Bienvenue à l'antenne de Sud Radio, Flora. Vous venez d'appeler l'antenne, le standard, et vous avez été sélectionnée. Et je vois qu'il y a un retour de prédiction.
3: Oui.
1: Très bien. On adore ça.
3: Oui, on avait échangé à deux reprises.
1: Oui.
3: Lorsque je me suis lancée dans ma reconversion professionnelle en tant que sophrologue.
1: Il y a combien de temps vous nous avez appelé?
3: Alors, la première fois, il y a 3 ans.
1: D'accord.
3: Et ensuite, l'année dernière.
1: Très bien. Et donc,
3: ben, vous m'aviez promis que j'allais être vraiment sollicitée par différentes associations. Que j'allais exercer dans différentes

0: votre certitude, votre conviction, votre détermination et aussi tout le travail que vous avez fourni. Voilà, le résultat est là, donc bravo.
1: Ça, je l'avoue que j'ai beaucoup travaillé, je me suis beaucoup investie. Mmh. Aujourd'hui, ma question, c'est, oui. Voilà, c'est, j'exerce dans différents endroits, je suis aussi en milieu hospitalier dans des secteurs assez lourds. J'ai encore du mal vraiment à trouver ma place, pour être tout à fait honnête. Je sens que je ne suis pas totalement alignée avec ce que je fais. Donc parfois je suis traversée par des doutes et je me dis que peut-être j'ai encore quelque chose derrière qui va se relever, je sais pas comment D'accord. expliquer, mais en tout cas je sais que je suis pas complètement, je suis encore un petit peu en décalage, je dirais.
0: Alors voilà, quand vous vous sentez un petit peu en décalage par rapport à l'activité en tant que sophrologue ou tout simplement le fait que vous intégrez des secteurs d'activité tels que
1: oui,
0: des lieux hospitaliers ou bien d'autres oui. lieux médicaux.
1: Ouais, c'est ça, milieu hospitalier, service oncologie. Des endroits où je suis avec des personnes âgées aussi, etc. Voilà, je sens que je ne suis pas totalement alignée.
0: Mais vous intervenez en tant que sophrologue dans ces lieux-là,
1: oui.
0: c'est ça ?
1: Oui. Oui.
0: N'essayez pas d'être dans la comparaison. N'essayez pas de vouloir être une autre personne qui n'existe pas, pour en finir. Restez vous-même. Gardez votre propre identité et restez concentré sur ce que vous faites, ce que vous apportez. N'ayez pas peur du regard des autres et du jugement parce que effectivement, surtout dans ce milieu-là où chacun a sa définition de poste et vous sortez peut-être un peu du lot, certainement, mais ne complexez pas et n'ayez pas une certaine forme de frustration. Au contraire, vous apportez quelque chose qui, pour l'individu, vous lui apportez du bien-être, vous lui apportez un soulagement, vous lui apportez cette capacité à se sentir bien au travers d'une médecine alternative ou parallèle, vous voyez. Mais donc, restez, je dirais, ancré en ce que, en vous et aligné à ce que vous êtes aujourd'hui, parce que pour moi, j'ai l'impression que votre regard se pose sur ce qui se passe à l'extérieur et c'est ce qui vous déstabilise, c'est ce qui vous perturbe, c'est ce qui vous fait perdre confiance en vous. Alors que si aujourd'hui on vous intègre dans une structure telle qu'un centre hospitalier, c'est parce que vous êtes légitime à le faire.
1: Oui.
0: Tout simplement.
1: Oui, je suis
0: Vous êtes légitime à le faire. Donc, sinon, vous ne serez pas intégré dans ce genre de secteur d'entreprise et dans ce genre d'institution. Donc, non, pour moi, restez confiante et surtout, gagnez de la confiance en vous et ne vous comparez pas aux autres.
1: D'accord. Ok.
0: Bon, alors maintenant, je vais vous donner rendez-vous dans quelques mois pour que vous puissiez me faire un peu le bilan de tout ça, voir si vous avez avancé un petit peu.
1: C'est ça.
0: Ok.
1: On se donne rendez-vous.
0: Allez, on se donne rendez-vous, Flora. Très bien. Merci à vous. Prenez soin de vous. Merci. Et on va se retrouver dans quelques minutes avec François qui se pose des questions sur son avenir sentimental. Alors si vous aussi, vous avez des questionnements sur votre futur sentimental ou bien sur d'autres sujets, profitez-en, il nous reste encore quelques minutes ensemble pour que je puisse vous répondre. 0826 300 300.
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1: Et de retour dans votre émission, c'est votre avenir pour cette dernière partie, avant de retrouver les vraies voix présentées par Cécile de Ménibus. Alors, n'hésitez pas à appeler l'antenne, 0826-300-300. Et puis aussi, envoyer un petit SMS à venir au 7-20-18, comme vient de le faire Anthony, qui nous dit, avec ma compagne, nous sommes en projet de reprendre un élevage de vaches laitières et malgré de nombreuses visites, ça n'avance pas aussi vite qu'on le souhaiterait. Pourriez-vous nous dire si nous allons trouver l'élevage que nous recherchons? Oui, Anthony, ça va demander du temps, effectivement, mais je sens qu'il y a des possibilités, des capacités à ce que vous puissiez effectivement trouver un repreneur et surtout trouver l'élevage que vous recherchez. Donc, pour moi, c'est positif, mais pas avant cette fin d'année, début d'année prochaine. Et vous aussi, hein, si vous avez besoin d'avoir des réponses par SMS, à venir au 7-20-18, suivi de votre prénom, date de naissance et de votre message. Et à présent, j'ai le plaisir d'accueillir François. Bonjour François.
2: Bonjour Alexandre. Je peux vous appeler Alexandre,
1: alors, respect, s'il vous plaît, oui.
2: Merci.
1: Comment allez-vous?
2: Eh bien, moyen.
1: Moyen. Pour quelle raison, mon cher François?
2: La raison, c'est que j'ai passé 18 ans et plus avec une compagne qui n'est pas libre non tout à fait, mais avec qui on a partagé de grands moments.
1: D'accord.
2: Donc, elle a décidé de mettre un terme à notre relation. Et je le vis très mal. Je le vis très mal parce que je tiens beaucoup à elle. Voilà, je l'aime.
1: Oui.
2: Et donc, je veux savoir si ça doit reprendre, pas reprendre, s'il y a quelque chose qui se projette. Je ne sais pas.
1: Vous avez une grande sensibilité émotionnelle, hein,
2: et
1: je pense que, et de ce que je ressens, hein, ça lui a fait peur un petit peu. C'est-à-dire que, oui, vous êtes très attaché à cette femme, vous êtes amoureux, hein, de cette femme, et tant mieux, je veux dire. Mais malgré tout, elle s'est sentie un peu prise comme dans un étau, vous voyez, entre sa vie de femme qu'elle a, elle est mariée, hein, c'est bien ça, hein.
2: C'est ça.
1: Oui, sa fille de femme mariée et cette relation qu'elle a avec vous. Donc, pour elle, ça, il y a une oppression. Et je pense que, et de ce que je ressens, hein, surtout, c'est cette rupture qu'elle a malheureusement fait et qu'elle vous fait subir. Elle l'a fait un peu contre son propre choix, malgré elle, mais parce que elle a ressenti chez vous une forte émotion d'amour, d'une volonté d'engagement, de donner, que ça, c'est pas que ça lui a fait peur, mais ça l'a mis face à une responsabilité sur laquelle ça la déstabilise et ça la fragilise. Alors, je veux pas vous donner de faux espoirs, hein. Vraiment, je vais vous dire ce que je ressens. Je pense que vous êtes amené à la revoir, vous êtes amené à revivre peut-être des choses avec elle, mais à vous d'essayer de prendre un maximum de recul sur la situation. Essayez de prendre du recul parce que sinon vous allez souffrir en permanence et vous allez subir votre existence. Et aujourd'hui, j'ai pas l'impression et le sentiment qu'elle veuille décider de changer sa vie et de divorcer. Hein.
2: Non, elle ne peut pas.
1: Oui.
2: Parce que malheureusement, son mari est gravataire.
1: Voilà, donc elle est dans des engagements et tout ça la perturbe et la déstabilise. Donc c'est pour ça que je sens que la situation reste un peu figée et malheureusement j'ai pas le sentiment qu'il y ait une grande évolution dans cette relation, tout au moins durant cette année ou sur l'année prochaine. Après, plus tard, il n'est pas impossible qu'elle vous recontacte ou qu'il y ait des projets possibles. Mais en attendant, il faut vivre et en attendant, il ne faut pas subir et vous sentir victime d'une situation.
2: Et vous voyez que je vais rencontrer une éventuelle autre personne.
1: Oui, oui, François, vous allez faire une autre rencontre, en sachant que vous êtes dans une période assez favorable sur les rencontres. Il semblerait que, bon, bien sûr, attention de ne pas être dans la comparaison avec voilà, avec votre ex, mais vous allez faire une rencontre. J'ai l'impression que sur à partir du début de l'année prochaine, vous êtes dans un changement.
2: D'accord, un changement qui serait, j'espère, parce que je suis pas pour l'aventure, loin de là.
1: Non, vous inquiétez pas, de durable.
2: Hyper dur.
1: Voilà, exactement. N'hésitez pas à revenir vers nous, François, merci beaucoup, et surtout prenez soin de vous, merci. Allez, j'ai le plaisir d'accueillir Agnès. Alors, Agnès, elle nous a laissé un petit SMS il y a quelques minutes que j'ai traité à l'antenne et le standard m'a dit on a Agnès qui veut absolument rajouter une information. Bonjour Agnès.
3: Bonjour Alexandre.
1: Comment allez-vous Agnès?
3: Je vais bien parce que je vais rejoindre un membre de ma famille à Avignon. Donc je suis sur une jolie route avec plein de soleil, c'est très beau. Voilà.
1: Parfait. Vous avez tenté d'envoyer un SMS. J'ai répondu il y a quelques minutes à votre SMS.
3: Merci.
1: Ça concernait votre activité. Vous êtes à la retraite, hein, mais ça concernait peut-être un changement de lieu, d'endroit. Et donc je vous ai répondu. Vous nous avez contacté pour justement apporter une information supplémentaire. C'est bien ça?
3: Oui.
1: D'accord.
3: Alors en fait, je continue quelques activités parce que je suis quelqu'un de dynamique et qui a besoin de relationnel.
1: Oui.
3: Mais en même temps, je ressens mes enfants sont à l'étranger et là, elle va revenir plus dans quelques temps au Pays Basque. Mais par contre, bon voilà, je ne me retrouve pas. J'avais une activité avec beaucoup de rendez-vous, de personnes que j'aidais, que j'accompagnais dans la vie, d'une reconversion, et je me sens vide maintenant, mais vraiment vide de ne plus voir ce que je peux avoir devant moi. Je suis perdue.
1: D'accord. Alors, je vous ai répondu tout à l'heure en vous disant, je vous sens pas rester à la retraite, mais vous allez avoir une petite activité à côté, vous en avez déjà une. Donc déjà, là, il y a une confirmation de ce que j'ai ressenti, de ce que je pouvais prévoir. Donc c'est parfait. Votre idée, ça serait de vous rapprocher de vos enfants.
3: Non, ils sont à l'étranger. Ma fille vit très très loin et mon fils va revenir, mais il va venir à 3 heures de route, c'est pas un souci. Mais je ne sais pas si je les verrai plus. Mais dans les années qui viennent, j'ai l'impression que ma solitude va me peser de plus en plus.
1: Mais moi, je vous sens vous rapprocher d'un de vos enfants. Hein. Donc c'est peut-être votre fils. S'il revient en France, c'est peut-être votre fils. En tous les cas, je vous sens vous rapprocher et je ne sens pas que cette solitude vous pesez. Il faut l'accueillir, cette solitude. Il faut l'accueillir, dans la solitude, on peut trouver des occupations, on peut trouver plein de choses dans la solitude. Il faut pas la voir comme quelque chose qui va vous terroriser, qui va vous enfermer dans une toute seule et dans une dépression, pas du tout. Pour moi, au contraire, ça fait déjà 2 ans que vous êtes à la retraite. Donc, vous avez déjà mis en place un fonctionnement de vie qui fait que ce fonctionnement-là va évoluer, va continuer, mais certainement dans un autre lieu, dans un autre endroit, et ça sera pour vous rapprocher d'un de vos enfants.
3: Je vous remercie infiniment.
1: Merci à vous, Agnès, et n'hésitez pas à revenir vers nous. Merci, prenez soin de vous. Allez, je vais annoncer la gagnante du jeu de la montre Kelton avec Sud Radio et c'est Sandrine de Saint-Martial dans le Gard qui vient de gagner cette montre Kelton. Merci Sud Radio, merci Kelton et bravo à vous Sandrine. Merci à vous tous pour votre confiance, je vous souhaite un très bon week-end. N'oubliez jamais qu'après chaque période de doute, la vie finit toujours par ouvrir un nouveau chemin. Nous on se retrouve mercredi avec Gabriel et lundi c'est Marie danser votre avenir. Je vous souhaite un très bon week-end et en bonne compagnie avec Cécile de Minibus et toute leur équipe.
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1: L'eau et la musique sont les dernières entités à quitter notre planète. Quincy Jones. Merci d'être avec nous sur Sud Radio pour cette spéciale fête de la musique. On a pensé vous faire ce cadeau, inviter des artistes en live, juste pour vous, en leur demandant d'interpréter un titre lié à leur actualité, évidemment, et puis également le titre de leur choix. C'est ainsi que nous aurons le plaisir d'avoir aujourd'hui...

0: été, Vertige du Seum, extrait d'un album à venir.
1: Absolument.
0: À la rentrée, mon cher Tété, merci d'être là.
1: Merci à toi.
0: L'album va s'appeler Une semaine sur deux. Alors bon, il n'y a peut-être un lien entre les deux, on va l'évoquer rapidement. On est heureux de t'avoir pour cette fête de la musique, voilà, qui te fait avoir quelques souvenirs. Tu sais quoi la fête de la musique pour toi, toi?
1: La fête de la musique, c'est une institution, c'est avant de faire ce joli métier qui est une passion, c'est souvent là que tu as la chance de jouer dans ta ville.
0: Oui, c'est ça.
1: Dire, parce que tout s'ouvre, donc non, au contraire, c'est la transmission pour moi, la fête de la musique, et ça se partage.
0: Oui, absolument. Cette transmission, ce partage, tu en es un habitué parce que tu as toujours fait beaucoup de tournées, tu as toujours eu des endroits fidèles qui te sont fidèles, et aujourd'hui encore on voit cette tournée là qui s'annonce, qui passera d'ailleurs par la Cigale à Paris le 25 novembre prochain, et puis qui va à Hérouville, à Brest, le fameux Vauban, etc. C'est vraiment des gens qui, des lieux qui t'ont souvent accueilli et qui sont tout le temps là, dans une autre intention cette fois, enfin en tout cas des petites choses de solidarité. Explique-moi, qu'est-ce qui va se passer sur cette tournée?
1: Alors déjà je rebondis juste sur ces salles elles m'ont fait, ça fait presque 30 ans, tu vois ce que je veux dire, que j'y joue. Donc je suis toujours très ému d'y retourner.
0: Et
1: l'album qui sort à la rentrée, c'est Une semaine sur deux. C'est un album un peu particulier. Donc on a compris l'histoire de rupture. Mais du coup, c'est un double album.
0: D'accord.
1: Semaine A, disque A, version arrangée des chansons qui correspondent.
0: La présence, le
1: et la présence des enfants. Et semaine B, sans enfants, disque B, version acoustique des mêmes chansons.
0: D'accord.
1: Du coup,
0: très bien.
1: L'album, on va tourner et faire de la promo qu'une semaine sur deux quand je ne suis pas avec mes enfants. Tu vois, il y a vraiment un projet, tu vois,
0: le concept
1: tout aligné. Et on arrive à la solidarité, effectivement. Moi, j'ai été élevé par une maman seule. Et c'est vrai que trop souvent, les séparations, ce sont les mamans qui sont obligées de recommencer à zéro. Et on a eu envie de faire quelque chose. C'est d'inviter les gens qui viennent sur la tournée à faire don de meubles, de jouets, de vêtements.
0: D'accord.
1: Ces objets-là, on en prend une partie, ça constitue le décor éphémère du concert.
0: D'accord.
1: Et quand on quitte la ville le lendemain, l'intégralité de ce qui a été collecté est redistribuée aux maires isolées des territoires dans lesquels on passe.
0: Ah, super.
1: Donc tu vois, c'est vraiment une tournée solidaire, circulaire, du coup véhicule plus petit parce que pas de décor, moins d'empreintes carbone. Et voilà, et tout ça, la porte d'entrée. On essaie d'aller au bout du concept. La porte d'entrée de cette économie circulaire, c'est mon compte Instagram. Envoyez-moi un DM, on va tout vous expliquer sur la préco magique qui permet d'avoir accès à plein de choses.
0: Absolument, absolument. Tu peux le dire, effectivement, et le redire. Vertige du Seum, donc, qui annonce cet album. Es-tu dans une production assez dense, en fait? Là, on l'a entendu vraiment en version guitare-voix. Elle est arrivée comme ça, j'imagine, cette chanson, dans ta guitare-voix ou en studio? Comment elle est arrivée?
1: Non, écoute, c'est un très bel accident. Je l'ai faite avec mon ami Laurent Lamarca. Un jour, je vais lui rendre visite. Je suis 6 heures à La Rochelle. On se dit, qu'est-ce qu'on fait? On travaille sur un morceau, on en fait un nouveau. Et on se dit, allez, boum, on a trouvé les accords en 2 heures. Et le texte est venu comme ça. Et je suis reparti à 18h parce que j'avais mon train.
0: Trop bien.
1: On s'est retrouvé avec cette chanson qui a été écrite pour le coup piano-voix, ce qui m'était jamais arrivé.
0: Ah, super, super.
1: Et co-composé avec Laurent, je veux dire.
0: Alors tu as choisi une chanson emblématique, on peut imaginer celle qu'on va écouter, hein, si je ne m'abuse, ça va être À la faveur de l'automne, qui arrive dans ta vie comme une certaine déflagration, c'est-à-dire qu'il y a un avant et un après, À la faveur de l'automne, toi qui as un peu grandi musicalement entre les Beatles, le jazz et tout ça, tout d'un coup, d'ailleurs évidemment très influencé par les Beatles,
1: bien sûr.
0: Et qu'est-ce que ça change quand elle arrive, en quelle année elle arrive, À la faveur de l'automne?
1: À la faveur de l'automne, elle arrive en 2003, et l'avant, l'après, c'est que c'est la porte sur toutes les autres chansons. C'est vrai que des chanteurs, il y en a plein. Ça va, ça vient. Quand dans ta vie, t'as la chance d'avoir une chanson qui te met sur la carte et on dit, ah oui, le mec qui chante truc, et ben c'est ça qui fait le lead de tous les concerts derrière et puis de toutes les autres chansons, parce que finalement ma favorite, comme j'ai coutume de le dire, ma chanson préférée, c'est la prochaine que je vais écrire.
0: Ouais, c'est magnifique, c'est magnifique. Et elle est accueillie toujours pareil. On a envie quelquefois de la renouveler, c'est-à-dire de l'arranger différemment. Elle a beaucoup bougé d'une tournée à l'autre, celle-là.
1: Oui, parce que la chance que j'ai, c'est vu que moi, mon instrument de prédilection, c'est la guitare. Et ben, tu peux toujours changer les arrangements, mettre un petit peu de blues dedans, un petit peu plus de folk, mettre des choses un peu plus mélancoliques. Avec un groupe, tu peux la jouer sous d'autres formes. Elle a un côté protéiforme, un peu comme le son, les tournées. Parce qu'un concert, la magie, c'est la rencontre entre un lieu, un public et un répertoire.
0: Exactement. Tu seras donc, je le rappelle, à la Cigale de Paris le 25 novembre prochain, avec cet album Une semaine sur deux à venir en septembre. J'espère que tu nous en reparleras dans cette émission.
1: Avec joie.
0: Et le single Vertige du Seum qu'on a écouté tout à l'heure. Et puis là, on se replonge dans cette belle faveur de l'automne. Tété, À la faveur de l'automne, dans le loft, dans cette fête de la musique. Merci mon Tété.
1: Merci à toi.

0: À la faveur de l'automne, Tété dans le Loft Musique, dans cette spéciale fête de la musique. Dans quelques secondes, nous accueillons Erel Besson et Lionel Suarez pour un extrait de leur album Blossom. Ça s'appelle Sans laisser d'adresse et ce sera évidemment en live.
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0: C'est une spéciale fête de la musique que l'on vous propose aujourd'hui sur Sud Radio dans le Loft avec tout de suite Lionel Suarez et Erel Besson, extrait de leur album Blossom, ça s'appelle Sans laisser d'adresse.

0: laissé d'adresse, Erel Besson, Lionel Suarez. Merci d'être avec nous pour cette fête de la musique.
1: Eh, merci de nous avoir invités.
2: Merci à vous.
0: Votre album Blossom de la réunion de vos noms, en fait, du prénom de Lionel, j'imagine, et du nom de Aurel.
1: Pour le titre.
0: C'est quoi Blossom? Je me suis dit que c'était un peu une contraction de Besson et Lionel.
1: Ah, on n'y avait pas pensé à ça.
0: Non.
1: Ah,
0: mais je vais chercher loin les
1: trucs,
0: moi.
1: Ah ouais, bravo. Ah, ça pourrait.
0: Et alors,
1: moi, j'aime bien.
0: Blossom.
1: Blossom, en fait, Blossom. Il se trouve que c'est le morceau qui ouvre l'album.
0: Ouais.
1: Et c'est aussi le premier morceau qu'on ait joué ensemble quand on s'est réunis il y a 10 ans. Tout premier. Donc,
0: oui.
1: C'est celui qui a duré le plus presque dans le temps.
0: Parce que c'est une jolie rencontre. Vous connaissez depuis 20 ans, tu me disais, Lionel?
2: Oui, 2006.
0: C'est ça. Et puis, vous jouez ensemble vraiment depuis 10 ans.
1: En duo.
0: Avec cette envie de créer ce duo, cette rencontre entre l'accordéon et la trompette. Deux instruments que vous pratiquez de façon passionnée et virtuose, on peut le dire. Et puis, qui créent un son vraiment particulier. Mmh. Il faut du temps, je pense, pour trouver la sonorité, pour créer un son. La musique, ok, mais le son que l'on crée ensemble, il doit quoi? Maturer longtemps, en fait.
2: Lionel. C'est un peu le luxe qu'on s'est offert tous les deux. Je trouve ça assez fabuleux aujourd'hui de pouvoir prendre le temps de construire une identité sonore, d'apprendre à se connaître, et ça donne une matière qui ne concerne aucune IA. Il y a quoi, c'est que nous.
0: Oui, ça c'est clair.
2: Non, c'est vrai, c'est le temps qui façonne.
0: Ouais.
2: Et j'aime bien cette idée là. On a fait les choses à l'envers. On a fait un album au bout de 10 ans.
0: Mais c'est super, c'est super.
2: Bah oui.
0: Et puis l'aspect humain, et puis l'écoute, et puis tout ce que doit, toutes les qualités qu'il faut avoir pour être en duo, et puis tout ce que ça développe aussi quand on est dans l'écoute comme ça, l'attention, la subtilité.
1: Ouais, tout à fait.
0: Et de savoir qui accompagne qui, on s'en fout en fait. Vous êtes finalement, comment vous définissez ça? Vous êtes deux solistes qui jouent ensemble. Erel?
1: Oui, on est deux musiciens qui s'écoutent et qui conversent, et on a plein de conversations, hein, de plein de sujets différents sur chaque morceau.
2: Ouais, c'est une espèce de discussion qui n'en finit pas.
0: C'est ça. Et c'est ce qu'on ressent quand on vous voit sur scène.
1: Ouais.
0: C'est-à-dire que ça peut aller, on est vraiment de suite. C'est pas facile à appréhender, on se dit accordéon trompette, et ça doit être le cas du public en général. Qu'est-ce que ça va donner? Et il se passe un truc extrêmement puissant et qui devient logique, en fait.
1: Ouais, c'est même au-delà de l'accordéon et de la trompette. En fait, c'est vraiment deux personnes, deux musiciens qui dialoguent. C'est la musique, musique qui en ressort.
0: Qui prend le dessus, en fait.
1: Ouais, je pense.
0: Il y a des parcours plein de collaborations de vos deux côtés. Toi, Erel, ça va de Métronomie à Roda Scott, l'Orchestre National de Lyon, par exemple. Et puis toi, Lionel, plein de gens que tu as accompagnés, ou tu as beaucoup accompagné. Et tu as cette faculté d'accompagner, et puis d'être soliste, évidemment. Mais en tout cas, il y a eu des collaborations très jolies, notamment, alors s'il en est une, certainement, alors on sait où on va tous les deux, à garder. J'ai envie de croire que tu vas citer
2: Claude Nougaro.
0: Tiens, c'est bizarre.
2: Il y a des rencontres qui marquent.
0: C'est ça, c'est ça. Et ça a été une rencontre marquante pour toi, vraiment, Nougaro.
2: Oui, bien sûr, bien sûr.
0: Et lui, moi, je me rappelle, je peux le dire, que j'ai assisté à une des rencontres chez Nougaro. Oui. Et je me rappelle de Claude Nougaro qui dit à Lionel, alors tu la sors, ta boîte à punaise. Il est chez lui, on est chez lui, et il la sort, et évidemment, Lionel se greffe sur toutes les mélodies que faisait Nougaro pour le taquiner, en lui disant, est-ce que tu vas me suivre? Voilà. Il a dit dans toutes les tonalités. Et Nougaro avait dit, en parlant de Lionel, ah, il y en a pas beaucoup qui m'ont trouvé le cul, mais tu en fais partie. Pardon pour le trou le cul, mais ça veut dire que c'est une rencontre marquante, vraiment. Qu'est-ce qu'elle a de différente parmi tous les gens que tu as accompagnés, Lionel? Et Dieu sait qu'il y en a, de Didier Lecoud à Cabrel, Roberto Lagna, Aznavour. Mais pourquoi Claude a été si marquant dans ta vie?
2: Bah parce qu'en fait, moi, j'ai pas été en tournée avec Claude. C'était plus une rencontre. Ils m'ont accueilli avec Hélène. Tu faisais partie de cette époque-là, quoi. Et ils ont été très accueillants avec moi. Et en fait, Claude, moi, ce qui m'a marqué, c'est son rapport à la poésie, quoi. Il disait que c'est pas la politique qui change le monde, c'est la poésie.
0: Ouais.
2: Et j'aime croire cette idée-là.
0: Ouais,
2: ça change la donne quand on rencontre ça.
0: Alors, vous avez choisi justement une reprise de Nougaro. Qui est une adaptation de morceau d'Aldo Romano, c'est ça, El Camino qui s'appelait, et ça donne Rime, morceau à 5 temps s'il en est, qui est magnifique et qu'on va écouter tout de suite. Ça s'appelle Rime et c'est Erel Besson et Lionel Suarez.

0: Son et Lionel Suarez, cette reprise de Claude Nougaro qu'ils viennent de nous offrir en live, accordéon et trompette, dans cette spéciale fête de la musique qui reçoit dans quelques secondes, toujours en live évidemment, Sol, pour un morceau, un titre qui va vous parler à toutes et à tous. Ne bougez pas.
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0: Dans le Loft Musique sur Sud Radio aujourd'hui, c'est une spéciale fête de la musique que l'on vous propose. Merci d'être avec nous. Avec ce titre de Sol que vous allez reconnaître bien évidemment, je vous en dis pas plus, ça s'appelle Dusty Man. Okay.

0: Dusty Man, merci Sol, à l'instant, pour cette fête de la musique. On l'a fête en Belgique, la musique aussi, ou pas?
1: Ah bah oui, hein, c'est ouais. Un peu universel quand même, la musique. Ça s'est pas arrêté à la frontière.
0: Non, c'est clair. C'est comme certains nuages.
1: Ah oui, malheureusement. Je préfère la musique que les nuages.
0: Oui, moi aussi. Et quelle dimension, quel esprit elle a en Belgique, la fête de la musique? Pareil qu'ici en France?
1: Ouais, je pense. Enfin, pour avoir fait un peu les deux, je pense que c'est un événement gratuit aussi en France, non?
0: Ouais, oui.
1: Donc,
0: oui.
1: Ben voilà, ça, du coup, ça fédère beaucoup de gens, beaucoup de monde qui viennent découvrir les artistes sur scène. Parfois les découvrir, parfois les revoir. Et puis c'est toujours un peu festif, hein. Une fête, c'est festif quand même.
0: Ouais, c'est ça, on peut le dire. On peut le dire. Alors, ce nouvel album qui s'appelle La Source, dont on parle aujourd'hui, qu'est-ce qu'il amène de particulier? C'est un retour aux sources?
1: Alors c'est ça, en fait, avant d'aller en studio enregistrer les chansons, j'ai fait un truc, c'est que je me suis dit, tiens, souvent quand t'es en studio, t'es juste avec tes musiciens, le producteur, et tu sais pas trop comment le public, tes fans, les gens qui te suivent, vont accueillir ton disque. Et donc je me suis dit, tiens, j'irais bien tester mes chansons en acoustique chez les gens.
0: D'accord.
1: Avant d'aller en studio.
0: D'accord.
1: Et donc on a fait avec Juggle, mon guitariste, on a fait un concours, on est allé jouer chez une dizaine d'endroits comme ça, des gens qui nous avaient envoyé. J'avais fait un concours et les gens envoyaient des trucs. C'était très très touchant et on s'est retrouvé chez des gens. Mais les gens qui rameutaient les voisins, on s'est retrouvé devant 200 personnes dans les maisons.
0: Ouais.
1: Et là, on a joué que des nouvelles.
0: D'accord.
1: Et je demandais.
0: Ouais,
1: je l'ai testé. Et en fait, quand les gens qui étaient là, c'est quand même des fans hardcore. Ils venaient en me disant, mais c'est vraiment un retour aux sources ces chansons, parce qu'il y avait un retour un peu à la chanson à texte, etc.
0: Ouais.
1: Et donc je me suis dit, finalement, ce source, un soul, c'est jamais très loin d'une source en plus. Donc je me suis dit, la source, ça, c'est bien nommé. Voilà.
0: Il y a de la symbolique là, dans l'air. Et on va écouter justement Petite Gueule, ce titre très tendre, très justement chanson d'auteur avec une vraie patte, quoi, qui est ton cas, avec Lovelace sur l'album en fait qui sort en Belgique.
1: Ouais.
0: Et là, nous sommes avec Lise,
1: ouais,
0: que l'on salue, qui va te rejoindre avec Jug, qui a été demi-finaliste de The Voice en France.
1: Ouais,
0: c'est ça?
1: Ouais. Et moi, j'ai découvert Lise sur les réseaux et sur sa page Instagram. Et je trouve qu'elle incarne à merveille cette petite gueule.
0: Ah,
1: voilà.
0: Écoute, on va l'écouter avec grand plaisir. Tu seras à Pause Guitare le 8 juillet prochain à Albi, invité par Cali, l'ami Cali. Le beau des festivals sera à Bertrix, ça c'est le 11 juillet en Belgique, et puis notons le 18 mars prochain 2027 au Café de la Danse à Paris. Ça c'était à noter sur vos tablettes si vous voulez écouter Sol. Le Café de la Danse vous attend le 18 mars 2027 à Paris, évidemment. Et puis on t'écoute avec Jug et avec Lise pour ce magnifique Petite Gueule, extrait de ton nouvel album La Source.
1: Merci.

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2: Petite gueule, ce titre d'une tendresse absolue, signé Sol dans cette émission spéciale Fête de la musique en live sur Sud Radio. Également Baptiste Vintadour qui est avec nous pour ce Rivière de sel, extrait de son prochain album à sortir très bientôt. Il reviendra nous en parler d'ailleurs.

0: Merci Baptiste Ventadour.
1: Ah bah merci, merci à vous.
0: Avec ce nom magnifique qui sonne bien le sud-ouest,
1: c'est
0: Ventadour.
1: Clair,
0: ouais. Tu habites à Clermont-Ferrand, à côté de
1: Clermont-Ferrand,
0: ça, hein, mon Baptiste.
1: Je viens de Corrèze du Sel, qui est un peu plus au sud-ouest, mais j'habite à Clermont là. Ouais.
0: En parlant de sel, les rivières de sel à l'instant, ce titre qui raconte le moment, voilà, où on peut se quitter alors qu'on s'aime toujours, mais quoi, par raison, il faut arrêter. Quel est ce sous-texte en fait sur cette chanson?
1: En fait, c'est une histoire très très personnelle, hein, mais c'était plutôt une urgence de vivre.
0: Ouais.
1: Par rapport, j'ai envie de parler en fait dans l'album qui vient de notre monde, de notre époque, qui est hyper intéressante, je trouve. Et dans lequel on a besoin de cette urgence de vivre, d'espoir et d'urgence de vivre. Et
0: on reste pas immobile, quoi.
1: Il faut bouger. Et cette rupture, elle était pas, que je raconte dans cette chanson, elle était pas, on n'avait pas envie de se quitter, on s'aimait. Et elle était pas liée à un manque d'amour. C'était vraiment une envie de vivre, quoi.
0: De vivre et de pas perdre du temps et d'être vraiment dans quelque chose de plus intense, de brûler davantage, finalement.
1: C'est ça, ouais. Une sensation de liberté qu'on a envie de retrouver.
0: Ouais.
1: Et surtout, j'ai envie de parler de tout ce qu'on garde après une rupture, parce qu'on pense souvent à ce qu'on laisse derrière.

0: En fait, il y a plein de trucs qu'on garde.
1: Ouais. Il y a des jolies expériences déjà derrière toi, les Inouïs du printemps de Bourges, par exemple, où tu avais été repéré en son temps, et puis un prix aux rencontres d'Astafort chez l'ami Francis Cabrel, voilà, qui sont des références, des repères importants pour toi. Qu'est-ce que ça t'a apporté ce séjour chez Francis Cabrel à Astafort?
0: Bah déjà beaucoup de rencontres, hein, c'était humaine et artistique, mais j'ai gardé plein de potes en fait, c'était surtout une merveilleuse expérience, j'ai chialé à la fin des 10 jours, et c'est 10 jours, parce que les rencontres à Stafford durent 10 jours, 10 jours où tu tisses des liens vraiment très très forts en très très peu de temps, et du coup forcément quand tu t'en vas à la fin, quoi, ça te casse un truc quoi, que t'as créé, que tu viens de créer.
1: C'est ça,
0: c'était génial.
1: Un métier de solitude, ce métier d'artiste, et puis quand il y a ces expériences collectives, voilà, il y a quelque chose et que c'est fluide, qu'il y a un partage, c'est extraordinaire.
0: C'est très puissant.
1: Là, tu vas nous interpréter une reprise de Francis Cabrel, justement. Quelle chanson tu as choisi de lui?
0: J'ai choisi Octobre.
1: Ouais.
0: J'ai choisi Octobre parce que, en fait, je voulais reprendre du Cabrel justement pour lui rendre un peu hommage parce que j'aime tellement son répertoire et je trouve que Octobre c'est une chanson magnifique. J'avais envie de la faire, quoi, tout simplement.
1: Et les concerts, disons un mot, par exemple, les 13 et 17 juillet, tu seras aux Estivales de Saône.
0: Ouais.
1: C'est ça, le 29 juillet, Guinguette Flottante, c'est à quel endroit?
0: C'est en Auvergne.
1: En Auvergne, et le 18 août, un haut lieu enchanté, Baptiste Ventadour. On t'écoute, et ben, je pourrais presque me fondre sur Octobre à la trompette, qu'est-ce que t'en penses?
0: Avec grand plaisir.
1: Mais oui, avec on va s'en faire plaisir. Ça, c'est la fête de la musique, donc on joue et on échange et on jam.
0: Ah mais improvise.
1: Baptiste Ventadour dans le Loft Music, Octobre.

0: Adour, octobre. Merci, mon Baptiste, pour cet échange trompette, guitare et voix avec toi. Ça m'a fait bien plaisir. Merci d'être passé nous voir. Dans quelques secondes, c'est Rose qui nous rejoint dans cette émission spéciale Fête de la musique sur Sud Radio, évidemment.
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0: Rose est avec nous dans cette spéciale fête de la musique, tout en live. Les artistes sont là pour vous offrir un morceau lié à leur actualité, évidemment, et puis le morceau de leur choix. C'est le cas pour Rose qui est avec nous avec les Tropiques, extrait de son nouveau projet. Elle est avec nous en live, Rose, guitare-voix.

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1: Les tropiques, Rose, dans le Loft Musique, pour cette fête de la musique précisément. Bonsoir Rose.
0: Salut Yvan.
1: Bonjour, mais pourquoi je dis bonsoir, on est en plein après-midi. Enfin,
0: puis là, c'est la fête de la musique, quoi.
1: C'est la fête de la musique, évidemment. Qu'est-ce qu'elle représente pour toi, cette fête de la musique? T'as des souvenirs associés, rattachés?
0: Tellement, parce que ouais, niçoise, donc beaucoup beaucoup de groupes dans le Vieux-Nice. Et moi, j'ai commencé à aller dans le Vieux-Nice, j'avais 16 ans. Ouais. Et puis, j'ai plus jamais arrêté. Donc, je connaissais tous les musiciens. On allait de bar en bar voir les musiciens. Mais moi, personnellement, à part pour des émissions de télé, j'ai jamais joué dans la rue, j'ai jamais fait
1: ouais,
0: ça.
1: Ouais, d'accord,
0: quoi.
1: D'accord. Mais tu aimes bien quand même, échanger, rencontrer des gens et puis jouer avec aussi, buffer, quoi.
0: Ouais, exactement. Donc, mais ça, c'est très niçois, tu vois. J'ai plus apprécié à Paris, il y avait des endroits comme ça aussi.
1: Ouais,
0: c'est ça que je préfère, en vrai.
1: Ouais, c'est ça. Mmh. Alors, tu déclines, sous plusieurs expressions artistiques, finalement, ton histoire, ton parcours. Et d'ailleurs, la liste revue 20 ans après incarne ça, c'est-à-dire que la première liste, c'est ce que j'attends en fait de l'autre, et puis la deuxième, c'est ce que j'attends de soi, de moi en fait.
0: Ouais, c'est bien dit, parce qu'on me l'a jamais dit comme ça, c'est s'aimer soi. J'aime pas trop le fait de s'aimer soi, je trouve ça un peu ridicule. Évidemment qu'il vaut mieux s'aimer que se détester, mais je veux dire, c'est ce qu'on attend de soi, c'est vrai. S'il y a quelque chose de l'ordre, voilà, ça, tout ça, je connais de cette façon-là. Ouais. Qu'est-ce que je peux faire différemment et des décisions qui vont m'élever et qui vont me faire avancer d'une autre façon parce que j'ai déjà quand même pas mal tourné en rond pendant quelques années. Et il y a aussi ce truc-là de dépendance affective qu'il y avait sur la liste, que je voulais plus vivre parce que pour moi, en effet, tu peux t'accomplir en tout cas seul, avec ou sans enfant, avec ou sans mari. Enfin, tu vois, il y a vraiment ce truc-là, le fait de pouvoir être juste soi.
1: Ouais. L'artistique, la création a été vraiment pour toi un recours, une thérapie, tout ce qu'on peut imaginer, mais en tout cas quelque chose de fondamental pour traverser les épreuves que tu as traversées.
0: C'est fondamental parce que déjà l'écriture est thérapeutique, donc ça c'est pas moi qui le dis, c'est même pas parce que c'est de l'art, c'est que les psys demandent aussi beaucoup d'avoir des journaux intimes, donc moi j'ai des journaux intimes depuis que je suis petite, mais là où ça m'aide énormément aussi, c'est que comme le but pour moi de la vie et des épreuves et des choses qu'on traverse, c'est d'en faire quelque chose. Quoi de mieux que l'art pour faire quelque chose de nos épreuves? Donc souvent, j'écris ce qui est en train de m'arriver, et puis si ça devient une œuvre, eh ben c'est merveilleux que je puisse aussi la transmettre et la transmettre à qui en a envie et besoin.
1: Alors tu la transmets de plusieurs façons, par cet album justement, qui était sorti en 2025, Rose Movie, par le livre, L'Odyssée intérieure, toujours sur la même thématique, et puis par ce spectacle que tu donneras notamment au Francofolie de La Rochelle, redisons-le, ce sera le 14 juillet prochain, et puis la tournée qui reprend à l'automne, et le fameux podcast Contradiction, qui consiste en quoi? Alors là, tu reçois des gens, tu t'entretiens avec des gens par rapport à l'idée de l'addiction dont tu as été victime.
0: Ouais. Alors je dirais pas victime parce que pour moi, ça aussi,
1: victime.
0: Ça fait partie.
1: Comment on dit alors?
0: Ouais, non, mais même de tout le reste, même un cancer du sein aussi.
1: Oui, je comprends.
0: La victimisation, vraiment, pour moi, elle a quelque chose d'anti-salvateur. Donc c'est vrai que je me sens pas comme ça.
1: On dit quand on a été dans une addiction,
0: été dépendant, c'est une maladie. Aujourd'hui, on pense que c'est une maladie. Il y a encore des gens qui évoluent là-dessus, sur ce sujet-là. En tout cas, c'est une autorégulation émotionnelle et qui concerne tout le monde. C'est ça qui me passionne. Ouais. C'est qu'en fait, il est plus question dans ce podcast et sur le sujet des addictions, il est plus question de liberté que d'addiction. Donc c'est ça qui est passionnant parce que ça vient toucher la philosophie, les neurosciences, les questions existentielles, métaphysiques de tout un chacun, c'est-à-dire ce vide à l'intérieur de nous qu'on veut remplir absolument par des choses extérieures. Ouais. Et ce qui est génial dans ce travail d'addiction, c'est qu'on revient à soi parce qu'il va falloir se nourrir soi-même, tu vois. Ouais. Et donc les addicts que je reçois, soit ils s'en sont sortis, soit ils sont sur le chemin, soit c'est beaucoup, comme je te dis, de neuroscientifiques, de philosophes, d'auteurs, de psychiatres. Enfin, il y a de tout. C'est 4e saison, 130 épisodes, donc c'est énorme.
1: Génial. Et alors on le trouve, on tape
0: partout,
1: partout sur toutes les plateformes. Ouais. Et ça s'appelle Contre-addiction.
0: Contre-addiction.
1: Tu nous offres une deuxième chanson. Alors donc du coup, on va écouter cette fameuse liste qui arrive 20 ans après. Elle vient à quel moment, cette idée, justement? C'est intéressant de savoir à quel moment dans ton parcours elle arrive, celle-là.
0: Alors, c'est très drôle. C'est extrêmement drôle, en fait, parce que normalement, je dis toujours, c'est le début, le point, c'est le point de démarrage du projet, parce que j'ai voulu écrire un spectacle et pour ça, je voulais choisir les chansons que j'allais mettre dedans. Je trouvais que la liste, elle collait pas à ce que j'écrivais parce qu'il y avait quelque chose de très ode à la liberté, tu vois. Et en fait, la vérité, et que personne ne sait, et si, ceux qui écoutent.
1: Non, tu vas le dire maintenant,
0: c'est que je l'ai écrite pour toi le jour où je suis venue.
1: Mais non.
0: Il y a combien d'années?
1: Mais non.
0: 2023, je suis venue à Sud Radio, c'était pas là, hein.
1: Alors ça, Nicolas Judé, le programmateur, va extraire tout ça et ça va tourner dans le monde entier, c'est ce que tu viens de dire.
0: Non, mais tu sais que je suis venue chez toi, il fallait que je joue la liste, et c'était la nouvelle année, j'ai dit voilà les choses que je veux faire cette année, j'avais changé les paroles. Et tout le monde m'a dit c'est génial, et deux ans après, quand j'ai voulu changer la liste, j'ai dit mais j'avais déjà écrit pas mal de choses, et je l'ai reprise presque mot pour mot.
1: Bon, c'est super, on
0: c'est grâce à toi, mais tu te rends compte que je viens de m'en rappeler maintenant?
1: Mais ça arrive maintenant, tu t'en rappelais pas en plus.
0: J'avais complètement oublié, j'en ai jamais parlé.
1: Ah d'accord, tu ne l'as jamais dit avant.
0: Mais là,
1: tu le
0: en
1: dis
0: te
1: maintenant.
0: Voyant, quand tu me dis comment elle est arrivée cette liste, comment je me revois en train de l'écrire, Yvan.
1: Trop bien.
0: Et t'avais joué de la trompette dessus. Ah, on peut le retrouver, Audrey va nous le retrouver. Audrey, elle est déjà sur le coup.
1: Tu nous retrouves. Ouais. Et donc, tu vas être obligé de revenir à la rentrée pour annoncer les dates de la tournée.
0: Ouais.
1: Et on reparle ça et on refera un duo trompette et la liste.
0: Et nouvelle liste.
1: Parce que c'est obligé qu'on fasse ça.
0: Ah ben.
1: Du symbole là-dedans.
0: Ben complètement.
1: Là, pour l'instant, on l'écoute. Tu es toute seule pour cette liste 20 ans après dans le Loft Music pour cette fête de la musique sur Sud Radio. Merci, Maron.
0: Merci à toi.

0: Dieu.
1: La liste 20 ans après, et quel bonheur d'entendre Rose nous rappeler que cette chanson, dans sa nouvelle forme, est née ici à Sud Radio, dans le Loft Musique. Rose est toujours la bienvenue, bien évidemment, chez nous. Merci à toutes et à tous d'être restés avec nous pour cette spéciale fête de la musique qu'on a eu bonheur à vous proposer avec Tété, avec Lionel Suarez, RL Besson, avec Sol, avec Baptiste Ventadour et avec Rose à l'instant. Et moi, je vous donne rendez-vous dans 2 jours, le 23 juin, avec mon compère Louis Winsberg pour notre duo en hommage à Claude Nougaro sur la péniche Le Son de la Terre à Paris. C'est au pied de Notre-Dame de Paris. Le duo Une Voix Six Cordes de Claude à Nougaro avec Louis Winsberg et moi-même, donc, dans 2 jours, le 23. Merci à toutes les équipes de Sud Radio qui nous ont permis ce live avec Arthur, avec Maxime, Nicolas Judy à la programmation. Merci à toutes et à tous et Erwin à l'accueil. Erwin Lefahou. Salut, même heure, même endroit. Semaine prochaine, le Loft, on sera encore là. Merci à vous.
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4: Les clés d'une vie, celle de mon invité. Vous êtes passé de la rue au temps de l'école, au boulevard, sur les scènes de France. Le cancre indiscipliné que vous étiez est devenu un acteur et un directeur de théâtre résolument rigoureux. Bonjour Julien Cafaro.
5: Bonjour Jacques.
4: Alors on vous connaît à travers des séries télévisées, à travers des pièces de théâtre. Vous dirigez maintenant avec Patrick Zard, que j'ai reçu voici quelques temps dans Les Clés d'une Vie.